0: 20h et durant une heure ce soir. À nouveau, nous allons ensemble prendre le temps de voyager au cœur de notre beau pays. Une aventure qui va nous conduire en Occitanie avec Benoît Prospero et sa revue des merveilles. Nous irons au pied du Canigou et même dans une forêt se faire de l'argent de poche l'été. De façon originale, c'est possible. Robin Berdeau nous emmènera dans le nord à Béthune pour découvrir une initiative originale. Et on cuisinera pour ceux et celles qui ne sont pas encore à table, peut-être au beurre ou même à l'huile grâce à Ici Orléans et Catherine Kikandon. Mon invité ce soir pour conduire et se balader dans toute la France, un chef d'entreprise, un entrepreneur. Son parcours est extraordinaire et son ambition est vraiment à la hauteur de son talent, son homme médiatique, connu entre autres pour avoir lancé il y a maintenant 10 ans la marque C'est qui le patron, reconnu à l'international, s'il vous plaît, par le New York Times, entre autres, récompensé. Il est un des symboles de réussite à la française. Je reçois ce soir Nicolas Chaban. Bonsoir Nicolas Chaban.
1: Bonsoir.
0: Comment ça va?
1: Très bien, très très bien. Merci pour ces mots. On est encore plus collectif que ce que vous avez dit, mais merci pour
0: cette présentation. Je suis ravi de vous accueillir, vous n'êtes pas venu seul. Alors je dis pour ceux qui verront peut-être les images, mais pour les auditeurs, on va le décrire. Vous êtes venu presque avec votre bébé, j'ai envie de dire, à vos côtés. Vous pouvez nous dire ce qui est juste devant vous?
1: Alors devant moi, effectivement, il y a cette brique de lait qui est née il y a 10 ans. Parce que nous, consommateurs, on a découvert que les producteurs étaient en immense difficulté, puis on n'a pas juste découvert ça, on a découvert que si on rajoutait 8 centimes sur un litre de lait, leur vie changeait. Ouais. Voilà comment est née, sans agence, sans moyens traditionnels, cette brique de lait, qui est devenue, et c'est pas pour les chiffres, c'est pour le symbole et l'espoir, la brique de lait la plus vendue de France.
0: C'est extraordinaire.
1: Ça, c'est merveilleux. Je pense à chaque fois aux producteurs quand cette phrase résonne.
0: Alors, on parlera beaucoup des producteurs, de ce que vous avez fait pour eux. Vous les aidez au quotidien. Vous les avez même sauvés à plusieurs reprises et encore aujourd'hui avec, je pense, la période de sécheresse et de canicule qu'on a connue cet été. Mais alors, ce qui nous intéresse aussi ce soir, c'est de découvrir à quoi est dû ce succès, comment il est venu. Et vous connaissez le principe de l'émission. C'est donc une balade, un parcours un peu partout en France. On va survoler cette France. Votre point d'ancrage, minime soit-il au début de votre vie, c'est Moulins.
1: Oui.
0: C'est là où vous êtes né.
1: Un point, un jour, suffit à ce que ce soit un ancrage très fort. C'est là, évidemment, où je suis né, en 1969. Dans des conditions particulières, c'est que on habitait en réalité à Madagascar.
0: Vous avez vécu jusqu'à l'âge de 7 ans à Madagascar après.
1: Et ma mère venait à Moulins, qui est un peu la région natale, quand il y avait des naissances. Et on repartait à Madagascar. Ouais.
0: Papa qui était dans la communication territoriale, maman commerciale dans l'immobilier, un petit peu plus tard dans sa vie. Très vite, vous quittez la France. Vous avez sans doute des souvenirs extraordinaires de Madagascar. L'esprit de l'entrepreneuriat, c'est un peu un esprit de famille. Parce que, racontez-moi cette histoire, qui est Jacques Bruno?
1: Ah oui, Jacques Bruno, alors c'est mon grand-père. Et c'est vrai que j'ai pas tout de suite fait le lien entre ces aventures dans l'agroalimentaire, notamment les fruits et légumes pour essayer d'aider les producteurs. Et puis un journaliste m'a dit un jour, mais votre grand-père a fait toute sa vie dans l'agroalimentaire. Donc il était, lui, parti à Madagascar il y a bien longtemps. Et il le raconte comme ça, parce qu'il était d'une modestie, il était de cette famille des gens plutôt très modérés, qui ne se mettait pas beaucoup en avant, il n'aura pas fait autant de communication qu'on a pu en faire. Il a eu cette chance, à un moment donné, d'importer en Europe
0: le poivre vert.
1: Et ça lui a donné le moyen, après, de faire bien d'autres choses.
0: Il va développer l'industrie de la pêche et de la crevette, notamment sur l'île de Madagascar, modèle d'inspiration, je l'imagine. Pour vous, vous partez très vite en Ardèche.
1: Oui, on revient en Ardèche.
0: Vous revenez en Ardèche.
1: Parce que le grand-père, du côté de mon père, et puis toute la famille, je ne sais pas si beaucoup de gens sont comme ça, quand j'arrive en Ardèche, je rentre dans une maison.
0: C'est où,
1: qui, à Erillac, exactement, qui est un petit hameau de Lussas. Ouais. Il y a le festival documentaire bien connu maintenant là-bas, mais c'est un tout petit village. Et dans cette maison, 350 ans d'histoire familiale. Et puis quand on retrace l'histoire, on s'est rendu compte que les Chaban avaient fait peut-être 25 kilomètres en quelques siècles. Donc on est vraiment de là-bas, côté paternel.
0: Il y a Montélimar.
1: Montélimar, puisqu'après l'Ardèche, c'est quelques mois à Montélimar.
0: Vous allez vivre à Montélimar?
1: Ouais, très rapidement, en fait. Je peux même pas vous dire aujourd'hui pourquoi on est passé par Montélimar. Peut-être une question d'école, parce que le village, c'était la toute petite école. À Lussas, il y avait une école primaire. Peut-être que c'était un début de collège à Montélimar. Et ensuite, rapidement, Carpentras, où là, je retrouve la ville où notre grand-père, qui était sous-préfet à Carpentras après la guerre, les résistants étaient un petit peu finalement récompensés par le fait de devenir sous-préfet ou préfet. Et lui avait comme ça eu la sous-préfecture, enfin il avait été nommé à Carpentras. Donc c'était sa ville à lui, c'est devenu la nôtre.
0: Il y a des lieux comme ça, un endroit, une image qui vous revient avant Carpentras, du côté peut-être de Montélimar, vous parliez de l'école, vous vous souvenez d'une rue, d'une ambiance, de quelque chose en particulier, d'un endroit qui vous a marqué.
1: C'est toujours très, très personnel, mais quand on fait l'exercice, je ne me rappellerai pas d'une journée entière à ces âges-là. Puis je me rappelle de petits flashs dans les cours, évidemment, de récréation, dans les salles de classe. Si vous avez fait ce voyage incroyable des années après, qui consiste à revenir dans une des salles de classe de votre enfance, je l'ai fait. Et là, je pense qu'on est assez nombreux aussi à l'avoir fait. On découvre que ces robinets qui au début finalement devaient nous obliger à nous mettre sur la pointe d'épée pour arriver à boire sont quasiment à ras du sol. Donc il y a une espèce comme ça de sensation un peu à la Gulliver de retrouver une échelle complètement différente de la nôtre. Et on se dit, j'étais là à l'échelle de mon enfance dans une salle qui me paraissait si grande.
0: Voilà, ça, c'était où du coup?
1: Ça, c'était à Carpentras, où effectivement on a retrouvé ça. Et puis on est repassé à Montélimar.
0: Vous avez des attaches, on découvrira que vous vivez au pied du Mont Ventoux, mais vous repassez de temps en temps à Montélimar ou pas loin?
1: Oui, pour aller en Ardèche. Donc ça nous permet de repasser par des endroits. Et de temps en temps, c'est pas tout le temps, on fait un petit crochet, on arrive devant des maisons. On a, avec nos frères et sœurs, dans la maison où on a passé vraiment toute notre adolescence. Là, c'est la maison où on se construit en sortant de l'enfance, avant d'aller faire des études, notamment à Paris. On a mis un tout petit mot derrière un petit interphone, on s'est dit un jour, ils vont peut-être le réparer, ce mot tombera, et ils sauront qu'ici, il y avait une famille qui était heureuse.
0: J'ai repéré, du côté de Montélimar, s'il y avait des forêts, j'ai trouvé le bois de Lyon, la forêt de Saoul, la forêt de Marsanne, ou encore la forêt d'Allan. Je vous parle de forêt, vous me direz dans un instant si c'est un endroit dans lequel vous vous sentez bien, parce qu'on va retrouver Benoît Prospero pour la Revue des Merveilles, et aujourd'hui, Benoît nous emmène en Occitanie. On est dans les Pyrénées-Orientales, au pied du Canigou, à Corneilla de Conflans.
2: Une école dans la forêt. Dit comme ça, on se croirait au Pays des Merveilles, et pourtant, on est bien dans la Revue des Merveilles, avec ici Roussillon, et plus précisément en Occitanie, donc dans les Pyrénées-Orientales, au pied du Canigou, à Corneilla de Conflans. Est-ce que vous avez vu le film La Belle Verte de Colline Serrault? C'est dans ce film qu'on peut entendre notamment la fameuse réplique
3: « Quand on a marché 2 heures dans une montagne, on n'est plus d'intelligence ».
2: Eh ben oui, et ça, quelque chose me dit qu'Angélique Malo et Magali Panuel l'ont bien compris, et elles ont créé l'école La Belle Verte. Et comme l'explique Magali,
4: le cœur du projet, c'était vraiment le lien à la terre. Donc ce qu'on voulait, c'était que les enfants puissent être au quotidien en lien avec la nature, avec les saisons, avec le temps qui passe.
2: Et c'est pour ça qu'elles ont donc créé cette école, qui est une école adaptée au potentiel et à la personnalité de chaque élève. En fait, l'idée de l'approche pédagogique, c'est de s'adapter à l'enfant. Concrètement, ça veut dire que, oui, il y a un socle commun de connaissances et de compétences, maths, français, sciences, etc. Mais ça veut dire aussi que tous les vendredis, donc, c'est l'école dans la forêt.
4: Et c'est parti. Ouais. On a mis les chaussures, on prend les gourdes, le sac à dos, et puis on part à pied pour un petit quart d'heure de marche. Alors, la carriole, elle transporte le matériel pédagogique dont on a besoin, la trousse de secours et le bidon d'eau pour se laver les mains. Là, on est sur l'ancienne route de Fiols, qui est entre Corneilla de Conflans et Fiols, qui est vraiment entouré d'un côté de champs et de l'autre côté de la forêt. Au fond, le Canigou, qui est vraiment pas si loin.
2: Et c'est ainsi que chaque vendredi, hiver comme été, tous les enfants partent passer la journée dans la nature. Et puis, alors il y a aussi les parents qui peuvent, s'ils le souhaitent, participer. Par exemple, une fois c'est une maman qui vient jouer de la harpe, une autre fois c'est un papa qui fait du pain bio qui vient expliquer son métier de boulanger, ou encore un papa spécialiste de la forêt transmet ses connaissances.
5: Donc devant vous, vous avez 10 empreintes d'animaux, et c'est des empreintes qui sont à taille réelle. C'est-à-dire que si vous vous promenez en forêt et que vous en trouvez, elles seront exactement comme ça.
2: Et oui, ici la classe a lieu dans l'herbe. On est assis par terre, on est en cercle dans une forêt de chênes. Et excellente nouvelle, si au début, seuls les enfants de maternelle étaient accueillis, aujourd'hui l'école de la Belle Verte accueille désormais les élèves jusqu'au CM2.
6: Non, peut-être pas
2: 3 cm.
6: Non.
2: Ah, on en rêve, Eh oui, c'est une merveille.
0: Merci, c'est vrai que c'est beau comme tout, Benoît Prospero et les équipes d'ici Roussillon. Nicolas Chapelle, vous auriez aimé aller dans une école comme celle-ci?
1: Absolument. Et d'ailleurs, ça nous montre à quel point on a quitté un autre monde, quoi. C'était le monde quand même de notre enfance. Et puis ces forêts qui me rappellent quand même, et qui nous rappellent à tous, ce que disait le couple Bourguignon, vous savez, sur cette agriculture avec énormément de pesticides, de produits pour essayer de faire grandir des plantes artificiellement dans une forêt. Je n'ai jamais vu le moindre produit. Il y a les arbres les plus puissants et il y a la plus belle des végétations du monde. Voilà les deux images qui me viennent à l'esprit.
0: Nicolas Chaban, votre invité sur Ici ce soir jusqu'à 21h, chef d'entreprise. On lui doit entre autres la marque qui est sous nos yeux avec celui qui rémunère au juste prix son producteur. C'est qui le patron ? On continue de se balader partout en France parce qu'il y a encore plein de choses à vous raconter ce soir.

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0: C'était des journées qui me passionnaient. Et alors, il y a aussi des odeurs, des senteurs, des saveurs qui reviennent.
1: Ah, oui.
0: Il y a ça aussi.
1: Ah bah oui.
0: Est-ce que vous avez le sentiment d'être un peu pagnol quand vous arrivez là-bas, de vous balader dans les allées comme ça?
1: Ben on est, je crois qu'on n'est pas dépaysé parce qu'il fait chaud, comme à Madagascar, il faisait très chaud en Ardèche, il faisait chaud, et puis, puis très vite quand on est enfant, on est cette éponge naturelle qui va s'adapter rapidement et qui va aimer d'ailleurs son environnement, et puis vous avez le phare qui se met au bout comme ça de toutes les journées, de tous les moments où vous sortez de Carpentras, c'est le Mont Ventoux. Et ça, quand on dit que c'est un phare, c'est pas une espèce comme ça de vision un peu de proximité ou chauvine. C'est que c'est vraiment un point de repère. Quand on est là-bas, on va pas bien si on reste trop longtemps sans voir le Mont Ventoux.
0: On va aller de l'école, on va aller faire un tour à rue Morricelli.
2: Morricelli, c'est pas
0: ouais,
2: comment on
0: prononce. C'est bien dit comme ça.
2: Morricelli.
0: Alors j'ai vérifié Isidore. Je me suis dit, qui est ce Morricelli? C'est évidemment là que vous êtes à l'école. Il est devenu un riche minotier marseillais. Il a vécu au 19e siècle. Il a fait énormément pour la ville de Carpentras. Et c'est dans cette rue que vous allez à l'école, en fait.
1: Voilà. C'est le centre-ville, là. Donc le centre-ville de Carpentras. Et puis un souvenir, je suppose que c'est très glorieux, mais. Finalement, on s'est rappelé ça avec j'ai deux frères et une sœur, et on était si proches de l'école qu'on entendait la sonnerie. Il y en avait trois, donc on essayait de rester le plus longtemps possible dans une nuit qui se prolongeait, et on allait quasiment à la deuxième sonnerie en courant, on dévalait les escaliers, et on était dans cette école. Voilà, donc je me rappelle que vraiment c'était très proche du lieu qui occupait nos journées, l'école primaire et le collège.
0: Qui est monsieur Brenu?
1: Brenu. Ah, Brenu, mais oui, c'est...
0: Il faut mettre des accents partout, en fait, tout à l'heure. Je suis tombé des...
1: Brenu.
0: Qui est ce monsieur Brenu qui vous a marqué?
1: Monsieur Brenu, c'est un professeur d'histoire. Vous savez, je crois qu'on en a tous un ou une
0: qui nous a marqué
1: dans nos vies, où on se dit, ce lien, il n'est pas celui comme ça d'arriver, d'écouter quelqu'un qui nous explique des choses qu'on doit essayer d'apprendre et de restituer. Lui, il avait cette magie, et il nous avait fait faire... une espèce de voyage dans 1968, inoubliable, avec de l'humour, avec quelque chose qui fait que vous avez envie de revenir le lendemain. Et très longtemps après, j'ai reçu un appel qui était très touchant de ce professeur. Et
0: c'est intéressé à votre parcours.
1: Oui, c'est intéressé voilà, au parcours, mais c'était étonnant parce que là, vous retrouvez, en étant un adulte lui-même, alors que vous étiez plus un enfant comme ça, avec cette figure un peu magistral, là, du professeur qui vous expliquait les choses. Mais c'était une belle rencontre à l'époque et nos retrouvailles étaient très belles aussi.
0: Quels sont les autres endroits dont vous auriez envie de parler? Parce que vous êtes installé à Carpentras, c'est tout le Vaucluse. Il y a plein de villes magnifiques. Vous avez peut-être envie d'évoquer certains lieux comme ça qui ont pu marquer votre enfance, votre adolescence aussi.
1: Près de Carpentras, il y a tous les villages. Il faut imaginer, je ne sais pas comment sont les régions de passion de tout le monde, mais vous avez cette ville un peu centrale. Mais après, plus vous allez vers le Mont Ventoux, maintenant j'habite plus au pied du Mont Ventoux, plus vous avez des villages. Et là, quand je travaille à Paris, j'y viens 3 ou 4 jours par semaine, vous mesurez une chance incroyable. Je me rappelle d'un ami parisien qui me dit « Mais tu te rends compte, entre chez toi et Carpentras, il n'y a pas un feu rouge et un stop. » C'est-à-dire qu'on est dans quelque chose qui est libéré même de ces petites contraintes, même si elles sont nécessaires, bien sûr. Et puis après, on a la chance d'habiter près d'une rivière. Et quand vous vous immergez...
0: Ça s'appelle comment, cette rivière?
1: C'est l'Ozon, ouais. qui prend sa source pas très loin. Et puis, c'est notre région d'enfance. On connaît chaque coin. On accroche chaque moment en passant en voiture et on se rappelle qu'il s'est passé quelque chose. Récemment, Jean-Louis Aubert... donc leader et créateur du groupe Téléphone.
0: Ouais.
1: Je ne savais pas, je découvre qu'il est sa ville natale, c'est Ville-sur-Ozon, tout à côté. Et donc il raconte que c'est sa première enfance, ses premières émotions, ses premiers moments de guitare, ses premiers endroits, ses premiers lieux. Et je redécouvre à travers lui et cette proximité à ce lieu d'enfance à quel point ces premiers villages ils nous construisent sans doute jusqu'à nos années futures.
0: Et puis il y a Cavaillon, il y a Apt.
1: On n'allait pas trop à Cavaillon, étonnamment, pas trop à Avignon.
0: Fontaine
1: on était
0: de Vaucluse
1: plutôt tourné à Fontaine de Vaucluse.
0: Magnifique, ça.
1: Magnifique, mais bien évidemment magnifique en roi Crillon-le-Bras, pour ceux qui ne connaissent pas, il y a des lieux magnifiques autour du Vaucluse. Mais le Mont Ventoux qui n'est pas le Luberon. Vous avez le Luberon qui attire énormément de touristes. Alors je ne sais pas si ça va faire plaisir à tous les gens de chez moi, parce qu'à la fois il faut que le tourisme vienne essayer d'éclairer notamment économiquement des endroits, et puis moi, je suis dans un petit village où je crois que les gens ne veulent pas trop voir de monde. C'est

0: très étonnant.
1: Comment s'appelle votre petit village?
0: Mort-Marron. Je vais me faire engueuler par la moitié du village qui va me dire, mais pourquoi tu as dit ça? Et puis il y a une autre partie du village qui va dire, tu as raison. C'est pas qu'ils veulent pas voir de monde, mais c'est cette espèce de tranquillité. Alors que juste à côté, il y a Bédouin, qui est à 6 km, ouais, qui est sans doute le village du pied du Mont Ventoux le plus connu et le plus visité.
1: Nicolas Chaban, avant d'entreprendre et faire tout ce que vous avez fait, on va en parler dans un instant, vous avez fait des petits boulots. Il y a la récolte des cerises, il y a le melon d'été. C'est ça, vous faisiez ça?
0: Du melon, ouais. Ouais, c'était, on est, le Vaucluse, c'est le jardin de la France, même si aujourd'hui on lui conteste un peu ce nom. Il y a tellement de produits, de producteurs. C'est tellement extraordinaire en été. C'est des fruits magnifiques, le melon de Cavaillon, la fraise de Carpentras, la cerise des Monts de Venasse. C'est incroyable d'être entouré de produits comme ça. Et donc on allait travailler pour donner un coup de main. Mais j'allais pas que l'été. C'est ce qui sans doute m'a rapproché aussi un peu de la vie des producteurs. C'est que j'allais chez eux, aussi chez les copains le week-end. Les fils de producteurs qui étaient copains de classe, quand j'allais chez eux le week-end, on bossait, surtout eux, mais on bossait.
1: Je vous parle de ça, Nicolas Chaban, parce qu'on va parler des petits jobs d'été, ou en tous les cas, la façon dont on peut se faire parfois un petit peu de l'argent de poche en travaillant pendant les vacances. C'est le quotidien de nombreux adolescents, d'étudiants, à la recherche donc d'un job saisonnier. On va aller à Béthune. Vous connaissez Béthune ?
2: Pas bien.
1: Pas assez. On est dans le Nord. Le dispositif argent de poche porté par la ville séduit de nombreux jeunes cet été. C'est encore l'été, on va en parler avec Robin Bernot.
3: Très vite, le dispositif a affiché complet.
4: Et c'était pour l'occasion.
3: En effet, de nombreux adolescents, à l'image de Mathis, 17 ans, que vous venez d'entendre, ont répondu à l'offre de la ville de Béthune. Cette offre, elle est toute simple. La commune a proposé à des jeunes âgés de 16 à 25 ans de leur verser de l'argent de poche en échange de petits travaux pour la commune. Et lorsque Juliette Penn d'Issinor est allée à leur rencontre, elle est tombée sur Iron, 17 ans.
5: On est en train de travailler sous bassement et puis ça se passe bien pour l'instant.
3: Iron, s'il est là, c'est grâce à sa maman et aux réseaux sociaux.
5: C'est ma mère qui a trouvé ça sur Facebook avec l'annonce de la ville de Béthune qui cherchait des jeunes. Donc ma mère m'en a parlé vu que j'ai 17 ans, je viens d'avoir le bac et puis c'est un peu compliqué de trouver un job d'été. J'ai vu parler de ça et puis je me suis dit pourquoi pas.
3: Parmi les activités, il peut y avoir une matinée de nettoyage, du désherbage ou de la peinture. Et en échange, les jeunes sont rémunérés à hauteur de 20 euros. Pour Capucine, 16 ans, c'est l'occasion de mettre de côté.
6: C'est la première fois que je fais une activité l'été. Je me suis dit, pour me lancer, ça peut être bien. En plus, on aide à embellir la ville. Ça va payer mon permis, rembourser un petit peu le code que je viens de passer. Donc voilà, c'est cool.
3: Vous venez de l'entendre, ici ça marche. Mais alors vous, qu'en pensez-vous? Je suis venu vous voir dans la rue et je vous ai montré l'article sur notre site. Je vous ai demandé votre regard sur cette initiative.
7: Alors,
3: allez, on commence par Lucie.
7: À chaud. je trouve que c'est une bonne initiative pour les jeunes parce qu'on sait qu'il y a beaucoup de jeunes qui sont en précarité en ce moment.
3: Lily, quant à elle, est un poil plus dubitative.
8: Faut pas oublier que tout ça, c'est du travail. Et du coup, argent de poste, c'est un petit peu minimisant. Après, j'imagine que du coup, ils sont bénévoles, mais c'est sûrement des petits jeunes qui ont besoin vraiment d'argent et qui n'ont pas trouvé de travail pour l'été.
3: D'ailleurs, sur ce dernier point, j'ai rencontré Jazz qui est complètement d'accord.
8: Ça permet aux jeunes d'avoir un peu d'argent pour financer différents projets.
3: Et vous, tiens, est-ce que vous auriez pu vous inscrire à ce type de dispositif dans votre ville?
8: Oui, carrément. Je suis issue d'une famille de 5 enfants et mon père était seul à travailler, donc ça aurait pu mettre un peu de beurre dans les épinards.
3: Au total, cette année, dans le Nord, à Béthune, une soixantaine de jeunes a bénéficié de ce dispositif.
1: Ici, Nord pour les équipes et Robin Berdo, Nicolas Chaban, vous écoutiez le reportage. On a parlé un petit peu de ces jobs d'été. Vous, on était sur plus un engagement qui viendra aussi par la suite de votre vie, la récolte des cerises, le melon, on l'a dit. Vous êtes papa, hein, je crois que vous avez des enfants, ils sont peut-être grands aujourd'hui.
0: 3 enfants.
1: Job d'été, c'est des choses qu'ils ont fait, qu'ils font encore, je ne sais pas quel âge ils ont.
0: Oui, ils ont fait, bien qu'en naturiste, pas loin de chez nous.
1: Ah ouais?
0: Certains ils font des périodes à la réception. Enfin, je vous dis la première chose qui.
1: Et où ce camp naturiste?
0: C'est à Bélésie, énorme camp naturiste européen, c'est un des plus grands d'Europe, à Bédouin. J'ai connu très tôt parce que le professeur de musique que nous avions au collège était un des fondateurs, donc il nous en parlait régulièrement. Alors, c'est pas l'endroit que j'ai le plus fréquenté, mais il y a énormément de monde et il y a des jobs d'été.
1: Nicolas Chaban est votre invité ce soir jusqu'à 21h. On va continuer de se balader. On va monter à Paris parce qu'à un moment donné, vous êtes arrivé à Paris et notamment à la Sorbonne avec un camarade de fac qu'on connaît tous. Pour le savoir, restez bien avec nous sur ici. J'espère que je vous ai fait un bon teasing.
0: Ah, magnifique.
1: À tout de suite.

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14: Excellente soirée, merci d'écouter ICI. Nicolas Chaban est mon invité ce soir jusqu'à 21h, c'est un chef d'entreprise. On découvre son parcours à travers les lieux qui ont évidemment marqué, inspiré son parcours, façonné son existence. Il est avec nous jusqu'à 21h. On a parlé des petits boulots, Nicolas Chaban. Votre parcours vous pousse à Paris. Vous cherchez un peu en fait. Parce que vous ne savez pas trop, j'imagine, à 17-18 ans, ce que vous voulez faire.
15: Bah, je réussis par miracle à avoir le bac et puis arriver à la Sorbonne, c'est pareil. Je suis passionné de théâtre, donc j'essaie de faire du théâtre, mais là je découvre que c'est un vrai métier avec un talent.
14: C'est
15: ça que
14: vous dites que vous cherchez finalement.
15: Ouais, bah, c'est un âge. Alors, ce qui est merveilleux quand on se cherche, c'est que tout est absolument ouvert. Enfin, on a un regard à 360, on se laisse toutes les possibilités. Puis après, quand vous voyez des vrais copains comédiens, vous vous dites, ok, ça, c'est quand même un vrai métier, c'est pas pour moi.
14: Ouais, vous êtes hyper à l'aise.
15: On voit beaucoup la télévision.
14: On sent qu'il y a, je sais pas si les cours de théâtre, même de moi, ça joue un peu quand même.
15: J'essaie de pas faire un teasing à l'envers, mais on parlera de la personne qui m'a donné ce conseil un jour, qui est un copain qui lui est devenu évidemment tellement célèbre et qui a gardé toute son humanité. On va peut-être vous en parler.
14: Attendez, on va en parler tout de suite. Vous arrivez à Paris, vous êtes à la Sorbonne, vous allez aller à la fac et vous rencontrez Nikos Aliagas.
15: Voilà, Nikos Aliagas. Et c'est vrai qu'au moment où ces aventures deviennent de plus en plus connues, où les journalistes me sollicitent, moi c'est pas mon histoire de départ. Je fais pas une émission comme je ferais une pièce de théâtre parce que ça parle tellement de la vie de producteur. Il y a des enjeux énormes. Vous êtes dans quelque chose qui doit être absolument vrai. Mais il m'avait dit, parle avec ton cœur. Vaut mieux dire un peu spontanément quelque chose qui peut être pas forcément le mieux choisi, mais dans la vibration de ce que tu vas dire. Ça va s'entendre que tu dis quelque chose qui a du sens pour toi et ça en aura pour les autres. Parle aux gens. Voilà ce que m'avait dit Nikos Aliagas. Parle aux gens, adresse-toi à eux. Ne t'adresse pas à des business.
14: Évidemment, Nico, je ne sais pas ce qui s'est avec lui, mais alors, on est à la maison de la radio et de la musique. C'est un lieu que vous avez un peu fréquenté plus jeune. Vous avez arpenté les couloirs.
15: Vide. J'en parlais avec Louise qui prépare cette émission. Et on s'est rendu compte, vous êtes au 6e étage lorsque vous préparez l'émission. Eh bien, je venais. On était à la Sorbonne avec Nikos, on se rencontre dans la bibliothèque, on a un même sac d'écoliers, ça nous permet de nous adresser la parole, et après on passe vraiment des journées et des soirées ensemble, et le soir, pour financer ses études, il est dans la salle des Telex, c'est au 6e étage, je me rappelle ce numéro d'étage qu'il m'a souvent raconté, j'avais un peu oublié. Les nouvelles du monde arrivent sur des petits Telex avec des codes de 1 à 5, et on est les premiers petits étudiants à découvrir des nouvelles comme la mort de Yasser Arafat ou des choses absolument incroyables. lui courait dans le couloir, vite jusqu'au rédacteur en disant « Voilà une info qui doit retenir votre attention. »
7: On va le saluer, Nikos, parce que c'est resté un copain, hein, je crois, ouais, aujourd'hui.
15: Non, c'est plus qu'un copain. Je sais dans ces cas-là qu'il ne faut pas verser dans le pathos. Trop de compliments, ouais, et le pathos. Mais surexposé comme il l'est, être à ce point comme ça dans la, ouais, lumière, avoir cette notoriété aussi grande, et pas avoir écorné un gramme de cet ami qui était le mien il y a 18 ans, avec sa simplicité, ouais, sa loyauté et son humanité, ouais, c'est un beau parcours de vie.
7: Nicolas Chaban, vous faites des allers-retours entre Paris, où vous essayez aussi au journalisme, il y a le Figaro, vous faites des piges à 17 euros la pige. Bon, c'est pas votre truc, encore une fois, vous trouvez ça un peu trop parisien, il n'y a pas que Paris dans la vie, comme vous l'avez compris. Vous allez croiser des copains, et à un moment donné, vous allez voir qu'il y a des copains qui jettent un peu des fruits et légumes, qui ont un peu un mauvais aspect. Et vous dites, c'est quand même dommage. Et c'est là que vous avez le déclic, c'était où? Vous vous souvenez du jour où il y a eu ce déclic des gueules cassées que vous avez créé?
15: Absolument, c'était dans le Luberon. Juste avant, c'est ce qui m'avait connecté, notamment au distributeur. On avait fait des centres de lavage solidaire pour, ouais, notamment les copains qui étaient en galère juste avant. Mais comme les distributeurs, bah, finalement, on arrivait à leur parler, on découvre qu'ils jettent des fruits ou des légumes, notamment là c'était des abricots, mais il y en a bien d'autres, pour des mini défauts d'aspect. Les cahiers des charges, faits toujours par des gens tellement savants qu'ils font des choses que notre bon sens ne ferait pas, décident qu'il faut que ce soit parfaitement rond, que la couleur doit être, ouais, absolument comme celle-là. Et je vois, c'était la famille dans le Luberon Saint-Michel, je vois Thierry Saint-Michel qui jette sous l'établi des abricots parfaitement mûrs et très bons, alors que moi je les aurais pris immédiatement pour les amener chez moi. Et là, c'est sa maman, je crois, qui me dit, s'il y a un seul fruit qui n'est pas parfait dans la palette, on peut avoir un refus de toute la palette. Mmh. Et là on se dit, si ça devient du gaspillage, alors que c'est parfaitement bon, il faut qu'on les sauve. Voilà comment.
7: C'est comme ça qu'il y a des gueules cassées, ouais. Alors, il y a eu le label Le Petit Producteur, ça c'était juste avant. Et puis la marque de l'équitable, on va en dire un mot, qui est arrivée dans votre vie. On est en 2016. Les premières briques de lait, c'est qui le patron, qui sont produites. Il y a un endroit particulier d'ailleurs où elles sont produites. Je crois qu'on est dans la Bresse, on est à Pont-de-Vaux.
15: Ça, c'est le moment où naît effectivement la brique de lait avec les producteurs. Mais la laiterie, qui est importante aussi, elle est à Orléans. Il y a deux lieux, mais il y a cette laiterie qui va accueillir et ramasser le lait. Je me suis remis effectivement tout ça en tête, puisque il y a une production qui a décidé de raconter l'histoire dans un long métrage, et elle nous a fait repasser par toutes ces étapes. Et c'est vrai qu'il y a une scène dans ce qui deviendra un film, la scène de la mairie de Pont-de-Vaux, c'est absolument incroyable. Il faut imaginer en deux secondes des producteurs, 80 familles, à qui il restait deux mois avant de mettre la clé sous la porte. Chaque matin, quand ils tournaient, ouais, non, le bouton de la machine à faire, 120 euros par jour, perdu. Et quand ils arrivent dans la salle, je me rappelle très bien de ce moment-là, nous on est un peu en retard, il y a le responsable de la laiterie, l'acheteur de Carrefour, Marc Delage, ils arrivent, dernière chance, nous les consommateurs, parce qu'on est consommateurs et toujours aujourd'hui, ouais, on leur dit, on ne va pas vous laisser tomber. Et c'est le moment clé où, alors que Carrefour et la laiterie se demandent combien de litres ils peuvent, ouais, récupérer, ils avaient 26 millions de litres à vendre, Carrefour et la laiterie disent 5 millions peut-être, mais pas plus. Nous, en tant que consommateurs, et merci à eux d'avoir entendu, on leur a dit, vous voyez, si vous ne prenez pas les 26 millions, ils vont disparaître. Si vous prenez 5 millions, vous allez un petit peu améliorer, mais leur vie ne va pas changer. Nous, consommateurs, si on est sûr que leur vie change, on achètera les 26 millions. Vous vendrez plus facilement les 26 millions de litres, si vous les sauvez, que 5 millions si vous les aidez un peu. Ils se sont tapés dans la main, et c'est qui le patron est.
7: Nicolas Chaban, vous recevrez deux fois le prix de l'audace marketing, c'est pas rien, en 2015 pour les gueules cassées, en 2018 pour C'est qui le patron, vous avez les éloges du New York Times, du Guardian, je sais pas comment on réagit à Carpentras quand l'enfant du pays comme ça réussit, vous nous le direz peut-être dans un instant, il y a même l'ONU hein, qui s'est intéressé à vous. Nicolas Chaban est notre invité, vous êtes gourmand, Nicolas,
15: je crois.
7: Voilà, je vous parle de ça parce que c'est avec beaucoup de gourmandise qu'on va retrouver Catherine Cricandon et qu'on va parler de cuisine, parce que pour cuisiner, il y a deux écoles. Tout à l'heure, on était dans l'école de la forêt, là, on est dans l'école de la cuisine au beurre ou la cuisine à l'huile. Fait penser au film avec Fernandel, tourné dans le sud d'ailleurs. Alors Catherine Cricandon, elle, a peut-être une solution à nous proposer aujourd'hui, écoutez.
8: À Jaune, un petit village de 800 habitants du Loir-et-Cher, il y a une usine qui reçoit 3 tonnes de piments par jour. Mais pourquoi donc ? Eh bien, pour faire des sauces piquantes, pardi. La Maison Martin sort 8000 produits par jour, 600 000 par an, et cela demande un immense investissement de son cofondateur, Jean-Baptiste Martin.
13: Pour ma part, il faut savoir que les deux premières années en Loire-et-Cher, je dormais dans l'usine pendant 5 nuits par semaine. Ma famille est du côté de Versailles. En ce moment, c'est plus que 2 nuits par semaine. Voilà, il y a un rapport aussi charnel, en fait, à la fabrique, pas qu'au piment. Donc, on se donne beaucoup. Maintenant, on est hyper heureux et surtout, très heureux, en fait, d'emmener avec nous toute une équipe, de voir, en fait, qu'on a des clients aussi qui sont très contents, en fait, de découvrir que le piment, c'est pas juste quelque chose qui brûle, mais quelque chose qui peut avoir un vrai sens gastronomique dans l'assiette. Donc, la complétude, si je puis dire ainsi, de tout ça fait que ouais, c'est ultra kiffant.
8: Une équipe d'une quinzaine de personnes trie, lave et équeute à la main les piments. Ceux-ci sont ensuite réduits en purée avant d'être cuisinés seuls ou avec d'autres ingrédients. Il y a actuellement près de 25 références différentes et le mariage des saveurs est parfois étonnant. Framboises, algues, ananas et il y a même des éditions limitées avec du pastis et du vin. Les sauces ou salsa picante sont vendues dans plus de 1500 endroits en France et dans le monde. Pour en arriver là, il faut remonter 15 ans en arrière. Jean-Baptiste est chef cuisinier aux États-Unis. Il travaille avec une brigade composée entièrement de Mexicains qui venaient tous les jours au travail avec des petits piments à grignoter. Jean-Baptiste décide alors de s'intéresser à ce fruit. Oui, c'est un fruit, même si en cuisine on l'utilise comme légume ou condiment. De retour en France, il s'associe à sa femme Anna et son cousin Benjamin et il nous explique pourquoi et comment leur usine est maintenant en Centre-Val-de-Loire.
13: Alors on est arrivé ici, mais vraiment totalement par hasard. Notre aventure, elle a commencé dans notre école de cuisine, en fait, à Viroflay, qui est juste à côté de Versailles. Il y a eu une tellement grosse demande, en fait, qu'il a fallu passer à un stade artisanal, mais peut-être un peu plus industrialisé avec quelques machines. Et donc, du coup, on a cherché en région parisienne, il n'y avait pas chaussures à notre pied. Et en visant au sud, on a trouvé un local, en fait, du côté de Jaune. C'était un ancien abattoir à volaille qu'on a transformé en paradis du végétal pour sa rédemption. Et là, on est arrivé surtout dans un endroit très accueillant, avec des gens très accueillants et une région vraiment hyper accueillante à notre écoute.
8: Plus d'infos sur m-martin.fr. Merci à Nathanaël Bruni d'Ici Orléans pour cette idée piquante mais qui marche. Ici, ça entreprend Martin Hot Sauce de la maison Martin, des sauces fabriquées et cuisinées dans le Loir-et-Cher.
7: Merci beaucoup Catherine Quicandon, m'a dit à famille Martin, il y en a une aussi dans le sud de la France,
15: Nicolas, pour le concassé de tomates.
7: Ouais, alors, le poivre vert avec votre grand-père, le piment là à l'instant, ça vous a inspiré ce sujet de Catherine Quicandon?
15: Ouais, c'est très important, tout ce qui d'ailleurs fait notre gastronomie, c'est un patrimoine tellement important. Tous les jours, on se lève, nous l'équipe, en se disant qu'il faut qu'on défende ceux qui nous nourrissent tous les jours.
7: Nicolas Chabanet, votre invité ce soir, encore pour quelques minutes. On va s'intéresser à votre quotidien dans un instant, peut-être ce très bel endroit, je ne vais pas en dire plus, où vous vivez au pied du Mont Ventoux. Et puis on continuera de sillonner ce beau pays que vous défendez à travers la production, entre autres. Nicolas Chabanet, votre invité jusqu'à 21h.

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2: Chaque jour, autour d'un invité, je vous invite à découvrir un parcours inspirant avec ce soir un chef d'entreprise venu du Sud, venu d'un peu partout, il l'a dit d'ailleurs tout à l'heure, c'est un peu réducteur d'ailleurs qui, de vous dire qu'il vient du Sud, Nicolas Chaban qui revient sur les lieux qui ont marqué sa vie, qui ont fait qu'il est aujourd'hui à la tête d'une belle histoire collective, familiale aussi, on va en parler. Nicolas, il y a une confrérie, comme il y en a beaucoup hein, partout en France, de la fraise. Alors vous êtes quoi? Comment on dit?
3: Membre de la confrérie.
2: Président non même
3: hein? Non. Il y a des présidents et des présidentes très actifs. Membre de la confrérie, c'est-à-dire que dans une confrérie, il y a les producteurs, ils sont très importants pour défendre la fruit de la fraise de Carpentras, mais vous avez aussi des transporteurs, des emballeurs, et moi j'avais le rôle du communicant. Voilà comment j'ai intégré cette très belle équipe de la confrérie de la fraise de Carpentras.
2: Je m'éloigne un tout petit peu de quelques kilomètres. On a parlé tout à l'heure un petit peu de quelques villes comme Fontaine de Vaucluse, comme Avignon, Plan Campagne, Plan de Cuc. Vous me voyez arriver où?
3: À Marseille.
2: Les femmes de l'OM?
3: Ouais, comme tous les gens. En fait, vous voyez, j'ai une mini... Je renierai jamais cette passion infinie pour ce club merveilleux.
2: Ouais.
3: Mais comme on est une communauté de gens et qu'on dédie toute notre énergie collective aux producteurs, on essaye de pas trop fragmenter et de créer comme ça des gens qui seraient plus pour un club. On ne parle jamais de politique, par exemple, c'est le patron. Ouais. On accepte de parler un peu de foot.
2: Qu'est-ce que ça représente Marseille pour vous, la ville en elle-même? Qu'est-ce que vous aimez dans cet endroit?
3: À Marseille, vous avez alors le stade Vélodrome. Hein,
2: bon, d'accord. Ça.
3: Et là,
2: c'est le centre-ville, quoi.
3: Oui, c'est le centre du monde, même, on pourrait dire. Le centre du monde.
2: Carrément.
3: Non, mais vous avez cet écrin, si vous voulez comprendre, sans qu'il y ait de mots, de récits, par juste une sensation, une impression, ce qu'est cette région et cette ville. Vivez au stade Vélodrome. Quelques minutes avant le match et quelques minutes après tout ce qu'est Marseille. Voilà, et c'est autre chose que du foot et des chants. Il y a une âme dans ce lieu et dans cet endroit tellement important pour ceux qui sont issus de cette région, mais aussi pour ceux qui ne la connaissaient pas.
2: Pour vous, c'est le lieu des copains?
3: Ah, ben oui, c'est le lieu des copains parce que avant le match, on arrive, on se parle. On va manger un sandwich, je crois que ça s'appelle le Daïlala. Et puis c'est toujours le même patron, et puis on comprend toujours la même chose, et puis il y a toujours le même nombre de gens, et puis il y a toujours le même timing, et puis il y a une bière qui est bonne comme aucune autre bière, quelques minutes avant le match. Voilà, c'est tout ça autour du match. Ouais. C'est retrouver des amis dans ce qui nous rassemble, cette ville, Marseille.
2: Alors aujourd'hui, on l'a un peu évoqué, vous vivez au pied du Mont Ventoux, dans un endroit complètement atypique. Vous avez parlé de Pagnol tout à l'heure, j'aurais pu citer Alphonse Daudet, parce que vous vivez dans un ancien moulin.
3: J'ai une chance incroyable parce que en rencontrant ma femme Martina, j'ai découvert en même temps que tout ce qu'elle est, ce lieu qui était sa maison, un moulin de 1000 ans au bord d'une rivière. Et c'est pour tous ceux qui ont pu venir, un lieu qui dépasse le cadre comme ça de la simple maison. C'est un lieu de vie chargé de 1000 ans de vibrations et de... On se dit à chaque fois, mais qu'est-ce qui s'est passé dans ce lieu? Combien d'histoires se sont nouées, dénouées ici?
2: Alors pour quelqu'un qui est un moulin, vivre dans un ancien moulin, c'est un mauvais jeu de mots, vous avez une vie à rebours. Hein.
3: Je n'avais pas pensé à ça.
2: C'est une vie à rebours.
3: Il reste plus que Don Quichotte. Et...
2: la boucle est presque bouclée. Hein.
3: Oui, c'est vrai. Non, c'est vrai, je n'avais pas pensé à ça, effectivement. Bah, oui. Mais je souhaite à tout le monde d'avoir une adéquation entre ce bonheur familial. Bonjour à Martina. Et puis ce lieu de vie tellement magique.
2: Alors, je vais vous demander, par exemple, si on va à la montagne avec vous. On n'a pas beaucoup parlé de la montagne. Vous allez me dire que le Mont Ventoux, c'est montagneux, évidemment. Mais vous voyez ce que je veux dire. Si on se balade en France et que on va faire du ski, déjà, je ne sais pas si vous aimez la neige. Mais la montagne, ça vous parle ou pas du tout?
3: C'est très dur pour moi parce que vous allez être déçu. Je vais vous parler que du Mont Ventoux. Mais nous, c'est le Mont Ventoux. Donc ouais. Après, on s'est retrouvé évidemment dans d'autres destinations parce qu'on suivait des copains. La vallée de Chamonix. Alors, je ne sais pas si on dit Chamonix ou Chamonix.
2: Ouais, je crois qu'il y a plusieurs écoles, mais.
3: Ouais, je crois qu'il n'y a qu'une façon de le dire, mais j'ai jamais.
2: Comme Avoria, est-ce qu'on dit Avoria ou Avoria?
3: Voilà, ça c'est évidemment tellement beau et magnifique, mais parce qu'il y a aussi des copains, hein. C'est pas simplement pour le tourisme, mais le Mont Ventoux, si vous allez là-bas, je vous donne en 30 secondes une raison d'être heureux pour toujours. Vous allez un matin, vous arrêtez à une barrière qui vous empêche en hiver d'aller plus loin, vous regagnez la crête, vous marchez. Un kilomètre à peine, vous vous calez derrière des buissons et un peu de pierre, et vous attendez le lever de soleil. Et vous ressentirez ce que peu de gens, et finalement tellement de gens sur Terre ont ressenti, ce moment où le jour se lève.
2: vous entendez la plage, la mer, les vagues, on va où ?
3: Madagascar.
2: Ah ! Il n'y a pas que Paris dans la vie, il y a Madagascar aussi.
3: Ouais, parce que...
2: dans l'océan Indien. Ouais, je vais vous demander une plage française quand même, après.
3: Alors, pour une plage française...
2: Non, mais allez-y, si vous voulez développer les plages de...
3: Non, mais il y a tellement de belles plages à Madagascar, mais parlons de la France. Je ne pensais pas tomber aussi amoureux en étant du sud, d'une région autre et tellement différente, mais pas tant que ça finalement, la Bretagne.
2: Que vous connaissez peu.
3: Voilà, que je connais peu, j'y vais de plus en plus, mais j'ai envie d'y être beaucoup plus souvent. Quelle région extraordinaire, pour des raisons différentes de celles du sud, bien sûr, mais... C'est étonnant parce que c'est une mer dans laquelle on se baigne peu quand on vient du sud, mais on va donc à la mer en Bretagne, mais on est tout aussi heureux, même sans s'y baigner. Ça veut dire à quel point, vous imaginez, si on ne se baigne pas dans une région où une mer est présente et qu'on est heureux, c'est qu'il y a de belles choses à côté.
2: Normalement, ça dépend, mais ça peut être à 18, 19, 20. Moi, je me suis baigné dans l'archipel des Glénans à 14. Et c'est vrai que quand je dis aux copains du sud, viens. Il rigole. Ah oui, si elle n'est pas à 24, vous n'y allez pas.
3: C'est, alors, vous le faites volontiers pour le bonheur d'être dans cette belle mer. Il y a des plages magnifiques.
2: Du coup, la Bretagne, vous avez évoqué. Il y a déjà des endroits que vous connaissez en Bretagne.
3: Oui, parce qu'il y a une magnifique histoire là-bas aussi, liée aux producteurs. C'est Ronan Evin qui est à côté d'Auré, qui est un passionné de bons produits, de bons fruits. Payé au juste prix, lui aussi, ça s'appelle Gustatif et Solidaire, faisant aussi de la pub si vous m'y autorisez à autre chose que c'est qui le patron. Et il défend des variétés qui ont du goût, cueillies à maturité, fait dans les règles de l'art, fait dans un mode de production respectueux des sols. Et donc voilà comment je me suis retrouvé très souvent là-bas, parce que il me racontait comment il était important de protéger les sols pour protéger... Ouais. Ces fruits et ces légumes merveilleux qu'on a en France.
2: Notre chef d'entreprise, Nicolas Chabanne, votre invité ce soir sur ICI. Nicolas Chabanne, encore quelques minutes pour profiter de vous et de cette balade un peu partout en France. On a parlé de plage, on a parlé de montagne, on a parlé de bons produits, vous avez évoqué le fait que vous étiez gourmand. Je vais vous poser la question que je pose un peu tous les jours, qui est très dure. Est-ce qu'il y a une région particulière où on mange le mieux en France ?
3: Écoutez,
2: et quel plat ? Faites-moi saliver, il est presque 21h.
3: Non, c'est très facile.
2: On ne peut pas passer à table.
3: Je crois que là, c'est facile de répondre. Je vous renverse la question. Si vous deviez partir au bout...
2: Je vous donne l'envers, bien sûr.
3: Quel est le seul plat que vous amèneriez ?
2: Oui.
3: Eh bien, évidemment, moi, deux plats me viennent à l'esprit. C'est un résumé qui n'est pas très original, mais c'est... alors, trois plats. Le pâté à la patate, on l'appelle comme ça.
2: Un moulin, bien sûr,
3: un bourbonnais, avec une salade, et seulement avec la sauce faite par ma mère, salade, évidemment, hein. Mais une salade capitale. L'adobe à des choses, voilà, faite avec ce qu'il faut de pommes de carottes, presque sucrées, dans un jus absolument unique. Et ensuite, faite par mon cousin Bernard, et ensuite le roux mazave. C'est beaucoup moins connu, c'est le plat à Madagascar, qui est un plat qui permet en une seconde de se retrouver dans son enfance.
2: Bon, quitter 10 ans, bel anniversaire pour C'est qui le patron ? Un film, vous l'avez évoqué, d'autres choses à venir, d'autres projets autour de cette marque.
3: Oui, et je crois que je peux vous annoncer quelque chose qui va beaucoup compter. On a parlé de Nikos Eriagas récemment, il est arrivé, il est venu dans la Bresse par amitié parce qu'il voulait rendre hommage à tous ces gens qui bossent tous les jours, les producteurs, pour nous nourrir. Il a fait des photos extraordinaires. Il y a un grand magazine qui en a publié certaines. Ça a beaucoup fait parler. Et ça va devenir une exposition.
2: Wow.
3: Et je ne sais pas si je peux le dire. Je vais peut-être dire un truc un peu rapidement. Mais on a un partenaire qui, tout de suite, en ayant vu ces photos, la SNCF, Gare et Connexion, qui nous a dit, on est un lieu, nous, quand on prend un train, on traverse ces paysages. Il n'y aurait pas de tourisme, on ne serait pas la première destination mondiale du tourisme si les producteurs ne façonnaient pas ces paysages. Et donc, dans les grandes gares, et beaucoup de gares en région, on va pouvoir voir le visage de ceux qui nous nourrissent tous les jours à travers ces photos de Nikos Eriagas, et on le remercie pour cette très belle exposition, et on remercie ceux qui accueilleront cette exposition.
2: Un dernier clin d'œil à l'association Solidarité Paysan, je sais que ça vous tient.
3: Il y a des fois où on ne sait pas quelle association choisir. Il n'y en a qu'une vraiment à mettre. Enfin, il y en a plusieurs, mais mettons en avant Solidarité Paysan, des producteurs souvent à la retraite qui viennent au chevet bénévolement de gens en extrême difficulté, des gens qui sont capables de s'arrêter, voire pire. Il faut leur rendre hommage, ils ont besoin de moyens et ils les utilisent tellement bien.
2: Longue vie à C'est qui le patron et à tous vos beaux projets. J'étais ravi que l'on se balade dans votre vie. C'est pas trop dur de regarder dans le rétro, ça va.
3: C'est merveilleux. Ça se dit pas normalement dans les émissions, mais quelle belle idée cette émission. Parce qu'au-delà du voyage qu'on refait nous-mêmes, vous ponctuez évidemment de moments et de reportages qui étaient passionnants.
2: Merci beaucoup Nicolas Chaban, ça touchera l'équipe que je remercie d'ailleurs. Mathilde Mallet à la réalisation de cette émission, Louise Morin à la préparation. Je souhaite une excellente soirée. On se retrouve avec un autre invité, d'autres chefs d'entreprise dans les prochains jours d'ailleurs, dès demain à partir de 20h. Merci Nicolas encore.
3: Merci.

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1: Salut à toutes, salut à tous et bienvenue dans votre émission Décibel. Vous le savez, chaque samedi, une personnalité vient partager avec vous ses chansons préférées. Et quand en plus, c'est quelqu'un qui chante et qui sort un album, eh bien nous faisons d'une pierre deux coups et nous parlons aussi nouveautés. Et ce soir, mon invité s'appelle Amanda Lear. Bonsoir Amanda, bienvenue.
2: Bonsoir, bonsoir tout le monde, bonsoir, bonsoir.
1: Comment ça va?
2: Bah, ça va plutôt bien, vous savez, je suis en pleine promo, donc c'est vrai que c'est une course un peu fatigante, on fait plein de radios. Hier j'ai enregistré Belle Époque, comment ça s'appelle? Quelle époque
1: pas... Léa Salamé,
2: voilà,
1: ah oui, c'est
2: pas
1: ça.
2: Ce soir, ouais. Et puis j'ai enregistré C'est à vous, et puis... Non, il y a plein de trucs à faire. Mais c'est excitant parce que comme ça, ça me fait un petit séjour parisien, et puis après je retourne dans ma campagne, voilà.
1: Avec vos chats.
2: Voilà, on me remet dans la naphtaline.
1: Alors, Amanda, ce nouvel album qui est sorti vendredi, il est fort surprenant.

0: titres, dont 8 chansons originales, et enfin vous chantez en français.
1: Oui, voilà, c'est ça un petit peu. Ça fait des années que j'en avais envie. Moi, j'ai toujours aimé la chanson. J'aime les mots. Moi, j'aime les mots, et c'est pour ça que j'ai toujours aimé les Aznavour, Béco, oui. Ça, la belle chanson française. Mais, comme j'avais une maison de disque allemande, et une qui me distribuait dans le monde entier, et qui voulait absolument que je fasse de la chanson disco, ben c'est vrai, j'en ai vendu plein, c'était en anglais, voilà. Ah oui. Et chaque fois que je disais, mais j'aimerais bien faire des trucs en français, genre Gainsbourg, et des... On me dit, mais non, ça, en Italie, ils s'en foutent, vous voyez, en Amérique du Sud. Ah oui. Et donc, là, j'ai pensé vraiment au marché français, pour une fois, les fans français qui vont me voir au théâtre, au cinéma, ils m'ont dit, on aimerait un album où tu chantes vraiment des chansons en français.
0: Ah ben, c'est le cas de ce Looking Back, hein, 8 chansons originales.
1: Ah, mais il fallait trouver, évidemment, des auteurs. Alors là aussi, soit il y avait reprendre comme j'ai fait une fois, de faire des reprises, oui, des reprises de Charles Trenet, d'un autre, ou alors des trucs nouveaux. Et là, j'ai eu la chance d'avoir Patsy Garat qui avait fait l'album de Loire, Sacha Rudy qui avait fait l'album d'Edith Preto, Pierre Lapointe, c'est vrai, qui m'a envoyé 3 chansons et j'en ai gardé une. Et donc, j'étais très flatté d'avoir ces auteurs qui voulaient travailler avec moi.
0: Bah,
1: évident, ils auraient pu me dire, ah non, t'es trop vieux, on s'en fout. Non, c'est vraiment sympa.
0: C'est bien parce que on peut pas dire que vous êtes trop vieille, Amanda, puisque de toute façon, votre page Wikipédia étant quand même la page biographique la plus zinzin d'Internet, personne n'est d'accord sur rien. On ne sait pas si vous avez 25 ans ou 250 ans.
1: Vous savez qu'il y a un nouveau, c'est Elon Musk, je crois. Ouais. Il a décidé de la mort de Wikipédia, parce qu'il y en a assez des fausses informations.
0: Bah voilà.
1: Et il lance un nouveau truc qui s'appelle Grospédia. Grospédia.
0: Bon,
1: c'est vraiment... Comment ça s'appelle?
0: Je ne suis pas sûre du marketing du nom, mais pourquoi pas. En tout cas, les amis, ce que je peux vous dire, c'est que nous, on s'en fiche de savoir si Amanda Lear, elle est née à Hanoï, Saïgon, Londres, Hong Kong, Genève, Moscou ou dans le château de Dracula en Transylvanie.
1: Ou Cavaillon.
0: Sait qu'elle a... Ou Cavaillon, comme les melons. On sait qu'elle a bon goût en musique, elle en a fait de très bonnes et elle va vous en faire écouter de très bonnes aussi ce soir.
1: Ah, la musique, j'adore ça.
0: Bah ouais, mais je vois ça. Ça a toujours été votre passion?
1: Ma passion, c'était la peinture. Moi, j'étais étudiante à l'école des Beaux-Arts, je voulais être peintre. Pas une seconde, j'avais pensé qu'un jour, je montrais sur une scène, je faisais du théâtre, du cinéma, tout ça, c'était impensable. Mais la musique me plaisait déjà.
0: Ouais.
1: Et donc, même quand j'étais étudiante, je suivais beaucoup les groupes rock, j'étais à Londres, et donc j'étais toute amoureuse des guitaristes à cheveux longs, enfin, ça a toujours été mon
0: truc. Brian Jones, on va dire. Premier Rolling Stone.
1: Voilà, c'est la grande période des Rolling Stones, des Kings, des Loving Spoonful, de Jimi Hendrix, de tout ça. Et j'avais la chance de fréquenter ce milieu, donc c'est vrai que la musique, c'était déjà très important. Mais je n'imaginais pas que moi aussi, un jour, je chanterais ça, non.
0: Alors, ce soir, vous allez chanter, mais vous avez aussi choisi des chansons pour nous. Et puisqu'on n'en est pas à une surprise près avec vous, la première chanson de votre liste, Amanda Lear, c'est Édith Piaf.
1: Ah ben oui, ça, quand on parle de la chanson française, c'est la vraie connue dans le monde entier, ça c'est Édith Piaf.
0: Non, enfin, c'est quand même votre négatif, c'est une petite dame brune discrète, tout le temps tapée en noir.
1: Ah oui, complètement.
0: C'est pas vous.
1: Elle est pas, c'est vrai qu'elle n'est pas glamour, extravagante, etc.
0: On ne l'associe pas à vous.
1: Voilà. Mais c'est le contraire de moi, justement, parce que c'est une voix. Et moi, sachant très bien, dès le départ, que je n'avais pas une voix de grande chanteuse, aujourd'hui, vous avez Nicoletta, vous avez des gens qui ont des voix, vous voyez. Mais moi, non. Et donc, moi, c'était plus une voix de diseuse. En fait, en allemand, on appelle ça Sprachgesang, c'est-à-dire la chanson parlée. Comme Juliette Gréco, comme Marlène Dietrich, comme les actrices qui chantent, Jeanne Moreau. Et Piaf, souvent, c'est le contraire. Piaf, c'était une voix qui venait du cœur, qui venait de là, des tripes. Et ça m'a toujours fasciné, ces chanteuses-là.
0: Alors, on écoute, grâce à Amanda Lear, qui vous gâte. L'hymne à l'amour.
1: Ah, ben, c'est de toute façon ça. C'est la passion folle. Pour toi, je ferais n'importe quoi. Voilà.
0: Oh.

0: chair de poule.
1: Bah, je comprends. Amanda Lear nous a tous collé la chair de poule avec son premier choix de chanson ce soir. Hyper surprenant. Edith Piaf, l'hymne à l'amour. Alors, oui. L'amour.
2: Oui, déjà, les paroles, même c'est important. Oui. L'amour, on est prêt à tout pour la part amour. Voilà, on est prêt à faire les pires conneries, à renoncer à tout. Non, c'est vrai, à se raser le crâne. Et c'est vrai que ça nous arrive à toutes et de perdre la tête. Littéralement, c'est ce qu'on dit, j'ai perdu la tête pour ce mec qui peut-être n'en valait pas la peine. Et en fait, moi, dans mon nouvel album, je voulais parler d'amour, justement, mais de ces amours un peu ratés, moi, vous voyez, parce que quand on regarde en arrière, l'album s'appelle Looking Back,
1: oui.
2: Et quand on regarde en arrière, on dit, oui, ça n'a pas toujours été le top. Il y a des fois où ça, on s'est séparé trop tôt, d'autres fois, je l'attendais, il n'est jamais venu, oui. D'autres fois, il m'a trompé. Et donc, il y a toutes ces amours qui sont diverses, c'est des rencontres d'une nuit, ça, c'est la chanson de Pierre Lapointe. Oui. Et je voulais parler de ça, en effet, parce qu'on parle toujours d'amour, c'est vrai, mais à chaque fois, c'est là, alors on fait rimer amour et toujours, ce qui est une erreur. En gros, peut-être amour toujours. Pourquoi c'est cette rime idiote?
1: On ment aux petites filles en leur disant que ça amour va être toujours. Ça, oui. Forcément, on est déçus. Si on part sur du toujours. Ça, c'est vrai. Alors, au rayon amour, il y a quand même une histoire géniale où vous êtes sur la pochette de l'album de Brian Ferry, Roxy Music. Voilà, avec la panthère en laisse. Et David Bowie, en 73, voit cette pochette et a un coup de foudre pour vous.
2: Non, c'est ça l'erreur, justement.
1: Ah, c'est pas vrai?
2: Pas du tout. Il est tombé amoureux de la photo. Ah. En fait, il est tombé amoureux d'une photo. Et il a trouvé la photo géniale parce que Brian Ferry voulait une héroïne un peu de Hitchcock. Voilà.
1: C'est vrai qu'elle est incroyable. Hein,
2: donc, il m'a habillé en femme mystérieuse, lointaine, comme ça, hautaine, très Hitchcock. Et David Bowie a vu cette photo, il a dit « Oh, c'est génial, cette fille, c'est vrai, ce loup, comme ça. » Et il a dit « J'aimerais connaître cette fille. » Mais en fait, il est tombé amoureux d'une photo, pas de moi. Et après, bon, on s'est rencontrés, il y a eu cette histoire qui a débuté. Mais au départ, c'était la photo qui lui plaisait. Sur ça que comment j'ai fait mon premier album, la première chanson que j'ai écrite, je l'ai appelée I Am a Photograph.
1: Oui, l'album, je suis une photo.
2: C'est ça, parfaite, retouchée, papier glacé. Ouais. Je suis une photo. Parce que quand j'étais mannequin, c'est ça qui était frustrant, c'est qu'on était des photos.
1: Oui, en 2D, vous voyez.
2: Mais c'est vrai que Bowie est tombé amoureux de cette photo-là.
1: C'est vrai qu'il a produit votre premier enregistrement musical en 1975.
2: Oui, sous contrat. J'étais sous contrat pendant 2 ans avec son manager, Tony DeFries. Et donc, il a produit un premier single qui s'appelait Star, qui n'est jamais sorti. Donc, comme moi j'étais avec David, bon, je le suivais partout, j'ai suivi à New York, et puis j'attendais, je disais tout le temps, mais quand est-ce qu'il sort mon single? Ah, mais attends, Amanda, écoute, bon, tranquille, calme-toi. D'abord, il y a la tournée de David, là en ce moment, on est très occupé, et après sa tournée, on pourrait. Bon, alors j'ai dit, bon, attendez, je sais pas, mais tranquille, on paye ton loyer, tu vois, j'ai dit, oui, on paye mon loyer, mais en attendant, moi j'attends. Et donc, ça s'est passé tellement difficilement, qu'au bout d'un moment, j'ai dit, bon, j'en ai marre, je rentre en Europe, et les Allemands m'ont appelé. Et là, j'ai pas pu résister, j'étais à Munich, et les Allemands m'ont dit, nous, ça nous intéresse, une blonde comme ça, la voix un peu... parce que les Allemands, vous savez, ils ont toujours eu ce fantasme de la blonde dans un cabaret qui fume des cigarettes,
1: oui.
2: Marlène Dietrich, dans un cabaret plein de fumée, et la blonde comme ça, et ça, c'était leur fantasme. Et en fait, je me suis rendu compte que ce qu'ils cherchaient, c'était une Marlène Dietrich, mais disco. C'est ça qu'ils voulaient, Marlène disco. Et j'ai dit, bon, ben, je laisse tomber David Bowie, tu vois, et voilà, j'ai signé avec les Allemands.
1: Bon, alors on ne laisse pas complètement tomber David Bowie, puisque vous avez choisi une chanson de lui ce soir.
2: Oui, alors ça, c'est
1: Amanda.
2: On a fait un show ensemble. On a fait un spécial pour la télévision américaine, pour NBC, qui s'appelait Midnight Special. Et dans ce show télévisé, j'avais eu l'idée d'un échiquier géant, avec les carreaux noirs et blancs. Et moi, j'étais la reine noire, et lui, c'était le chevalier blanc. Donc David était habillé tout en blanc, très beau en satin blanc, et moi j'étais perché sur un truc et j'étais la reine noire un peu méchante avec une énorme cape noire, et il était à mes pieds et il me chantait cette chanson, il me chantait Sorrow, avec tes cheveux blonds tu me rends malheureux, je suis amoureux de toi. Et c'est pour ça que c'est un bon souvenir, parce que quand on a enregistré ça, j'avais jamais fait de télé avant.
1: Moi j'ai vu la vidéo et je vous ai trouvé super à l'aise.
2: Oui, mais parce qu'il y avait des prompteurs, vous savez, c'était pour la télé américaine, donc tout était écrit sur des prompteurs, et ils ont filmé les répétitions où je me trompe. Je lis le prompteur, je dis, oh merde, c'est pas ça que je devais dire. Et c'était assez rigolo. Mais c'est vrai que c'était un bon moment, ça. Un bon moment.
1: Un bon moment avec Bowie et Amanda Lear. La chanson s'appelle...

0: David Bowie.
1: Ah oui, c'était une belle époque. Ça, c'était sa période après Ziggy Stardust. Il a été en évolution parce que c'était un peu un caméléon. Il a changé de personnage à chaque fois. Et après cette époque, c'était Young America.

0: par la littérature, par des tas de choses comme ça. Et il peignait, lui aussi faisait de la peinture. Alors que la plupart des musiciens de cette époque que je fréquentais, ils ne parlaient que de musique. Voyez, ils se jalousaient entre eux, ils étaient là, se critiquaient. T'as entendu le dernier disque de Marbellan, voilà, que c'est mauvais. mais lui, pas du tout. Et j'aimais ça, parce qu'il n'avait pas été assez longtemps à l'école. Et ça, il s'en rendait compte qu'il lui manquait donc quelques années de culture. Et donc, notre relation, c'était aussi basée sur beaucoup d'échanges, comme ça. Je lui parlais de, je sais pas, de tel écrivain. Et, comment il s'appelle, tu me dis? Ah, bah, et le lendemain, il achetait le livre, vite, pour
1: ça, c'est la vraie intelligence.
0: Voilà, j'aimais beaucoup ça.
1: Curiosité. Amanda Lear est l'invité de Décibel.
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1: Et l'album Looking Back est sorti vendredi. La deuxième chanson du disque s'appelle Rendez-vous. Amanda, j'ai envie qu'on l'écoute, mais avant, je veux que vous me racontiez l'histoire de cette chanson.
0: Bah, on a tout un rendez-vous qui s'est terminé en lapin, quoi.
1: Oui. C'est-à-dire... c'est le cri du cœur, oui.
0: On donne rendez-vous à un mec, et puis bon, on attend, il vient pas.
1: Même
0: et...
1: vous?
0: Même moi, alors il y a toujours une excuse, oui, parce que, ou alors il arrive en retard. Ah oui. Moi, à ce moment-là, je suis déjà parti.
1: Ah, c'est ça. Alors, quelle est votre politique? On attend combien de temps?
0: Voilà, on attend un certain temps, on prend deux cafés, et puis au bout d'un moment, on dit, bon, ben maintenant, ça ira.
1: Et on dégage.
0: Et après, il vous appelle en disant, excuse-moi, hein, oui, le trafic, le métro, le machin, mais tant pis. Et donc, c'est parti de cette idée, la chanson de vous. Donc, j'ai dit à Sacha Rudy, on va travailler là-dessus. Mais je n'avais jamais travaillé comme ça. D'habitude, on m'envoie, je donne l'idée d'une chanson et on m'envoie la musique, ouais. Il se passe avec Patiga, et là on s'est mis ensemble tous les deux dans le studio, lui s'est mis au piano. Et au fur et à mesure que je lui disais, bon, je suis assis dans un café. Alors il était là, assis dans un café, etc. Il pianotait son truc. Et petit à petit, les mots s'enchaînaient comme ça. Ce soir, je t'attendais. Alors t'es nané, mais tu n'es pas venu. Et là, on l'a vraiment fait ensemble, la chanson. Et avec ses idées, et moi, on complétait les rimes. Et c'était sympa. Et en fait, là, les bases, oui, c'est ça. Je t'attendais, t'es pas venu. Mais je fantasmais. En t'attendant, toujours, j'ai fantasmé comment il va être. J'imaginais déjà ses baisers dans mon cou, etc. Alors on se fait tout un cinéma, et puis à la fin, bon, t'es pas venu.
1: Mais c'est un peu l'idée du disque aussi, c'est que même ces moments-là qui ont l'air tout raté, tout pourri,
0: bah oui,
1: ça vaut le coup d'exister.
0: Ah, mais complètement.
1: Si on en fait quelque chose.
0: Tout ça, ce sont des rencontres. C'est pour ça, vous savez, quand j'ai fait la pochette, j'ai dessiné la pochette aussi.
1: Ah, c'est vous qui avez dessiné?
0: Oui, parce... non, mais j'ai voulu éviter aussi vous savez, la photo hardcore très retouchée, oui. Où on est toute mignonne. J'ai dit, bon, pour une fois, non, je vais faire
1: un beau dessin, comme vous êtes en marinière, vous êtes
0: comme
1: belle.
0: Comme le pain, ouais. Je me suis peint plus jeune, évidemment, c'est moi plus jeune, mais sur un port, vous voyez, c'est le port de Marseille, il y a un bar glauque qui est éclairé, il y a un chat errant, ouais. Et l'atmosphère, c'est ça, sur ce rencontre qu'on fait la nuit, peut-être un seul soir, et qui n'aboutissent nulle part, et l'ambiance, c'est ça que je voulais, c'était les rencontres, surtout les rencontres qui ont marché ou qui n'ont pas marché, qui vous ont déçu ou qui vous ont laissé un bon souvenir, et l'idée de tout l'album, c'est ça. I'm looking back, je regarde en arrière et je me rappelle je fais un petit peu un bilan de toutes ces rencontres amoureuses, sentimentales, sexuelles qui sont passées, mais c'était avant évidemment, maintenant la boutique est fermée, voilà.
1: Heureusement l'émission est ouverte. Rendez-vous, Amanda Lear ne vous pose pas de lapin ce soir dans Décibel.

0: tout nouveau, ça vient de sortir, Looking Back, le nouvel album d'Amanda Lear, sur lequel elle raconte donc ce rendez-vous. Est-ce qu'on donne rendez-vous au public sur scène ou pas, Amanda?
1: C'est vrai qu'on me le demande souvent, vous savez.
0: Ah oui.
1: Bah oui, parce que j'ai beaucoup tourné à l'étranger, à l'époque du disco, j'en ai fait des tournées.
0: Mais j'ai vu vos disques qui sont sortis en version grecque, en Russie, oui, au Japon.
1: J'ai tourné en Russie, j'ai chanté à Moscou, j'ai chanté partout. Ouais. Et des fois, ça s'est mal terminé parce que le type qui nous organisait la tournée s'est enfui avec la caisse. Alors
0: ça arrive souvent avec des promoteurs du bout du monde.
1: Mais bon, c'est excitant les tournées. Et puis après, j'ai découvert le théâtre, etc. Et là aussi, bon, c'est le bonheur d'être sur scène. Et puis, c'est pas pareil que la tournée parce qu'il y a toute une équipe autour de vous, etc. Mais c'est vrai que c'est un bonheur d'être sur scène. Alors, je sais pas, on va peut-être y penser.
0: Un petit concert 2026.
1: Un petit concert 2026.
0: Allez, Amanda, une bonne résolution. On s'en reparle en janvier, ça vous va ?
1: Voilà, bon. Exactement.
0: Restez bien. Votre radio ici a décidé de vous faire passer la soirée avec Amanda Lear. On revient dans quelques secondes.

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3: En 1985, Alain Souchon sort la ballade de Jim. Et c'est le texte qu'il a eu le plus de mal à écrire.
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3: C'est une chanson à fleur de peau qui mêle rupture amoureuse et idées noires. À travers l'accident de Jim, Souchon exorcise un traumatisme personnel. La perte de son père dans un accident de voiture alors qu'il n'avait que 13 ans. Mais la magie de ce titre, c'est qu'il finit dans la lumière. Jim se réveille à l'hôpital et retrouve l'envie de plaire.

0: message d'espoir lui vaudra sa première victoire de la musique. Même son clip entrera dans la légende en battant ceux de Johnny Hallyday et de Mylène Farmer.
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2: Mon invité de ce soir est mannequin, chanteuse, animatrice télé, actrice. Elle est polyglotte également en français, en anglais, en italien, en espagnol, en allemand. Hello Amanda.
3: Hello darling. Non, c'est pas pourquoi, j'ai toujours aimé parler langues étrangères, et pas, comme j'ai beaucoup voyagé, c'est vrai que c'était nécessaire. On peut pas arriver dans un pays où on ne vous comprend pas. Donc là, je parlais anglais parce que j'habitais en Angleterre, et après j'ai épousé un français, je parlais français. Avec Salvador Dali en Espagne, forcément je parlais espagnol. Et comme j'ai fait une carrière à la télé italienne avec Berlusconi, je parlais italien. Ouais. Et ma maison d'ici en allemande, je passais mon temps à Munich aussi. Donc voilà, je parlais ces cinq langues. Maintenant, je veux bien en apprendre d'autres, hein, s'il faut. Non, moi j'aime ça.
2: Et Amanda chante enfin en français, ouais. Voilà, nouvel album d'Amanda Lear.
3: Alors il y a des titres en anglais sur la face B, sur la face A, des titres en français, comme ça chacun en a pour son argent, chacun est content. Et c'est vrai que c'est tellement beau la langue française, les mots français sont tellement beaux. Genre, je rêvais moi de faire des textes français, j'adorais Gainsbourg, Trainet et tout ça. Et donc j'espère que c'est peut-être le début d'une collaboration avec d'autres compositeurs qui me proposeront des trucs.
2: Si vous nous entendez, les amis,
3: oui, voilà, prête. Envoyez-moi des chansons.
2: Voilà, à chanter en français. Et c'est un album hyper varié que je vous recommande, ce Looking Back d'Amanda Lear. Et finalement, la sélection de chansons qu'Amanda vous a fait ce soir, bah, elle reflète bien ça. C'est un vrai éclectisme. On a écouté Piaf, Aznavour est pas bien loin, mais là, c'est Mariah Carey.
3: Ah, Mariah Carey. Ah, ça, c'est amusant, Mariah Carey, parce que j'ai dû l'interviewer pour une émission de télévision.
2: Ah, il paraît qu'elle est infecte.
3: Non, pas vraiment.
2: Non, c'est pas vrai.
3: Bah, quand on s'appelle Carey, qu'on fait un mètre cube. Mais non, mais c'est surtout que...
2: mais qu'elle est mauvaise.
3: Non.
2: En même temps, c'est...
3: Non, c'est... Et donc, j'ai dit, comme je vais l'interviewer, il faut que j'aille dans sa loge, qu'on discute des questions que je lui ai posées.
2: Ouais.
3: Alors là, vous avez l'entourage américain. Ah non, non, you can't. Non, non, it's impossible, it's impossible. Je dis, attends, il faut que j'aille lui parler. Non, non, non, vous pouvez pas rentrer dans la loge. Je dis, mais je vais lui poser... Non, non, non. Ah, et puis surtout, quand vous la croisez, vous baissez les yeux.
2: Non, enfin... Là...
3: Oui, je veux dire, les Américains, ça, il faut pas la regarder dans les yeux, il faut baisser le regard. Je dis, bon, enfin, vous n'y pensez pas, c'est pas le pape, non. Si, si, non, non, it's impossible, it's impossible. Après, elle est arrivée, elle était mignonne comme tout. Je la regardais droit dans les yeux, on a déconné, on n'a pas de problème. Mais vous avez toujours cet entourage, vous avez les assistants, les machins, il faut pas toucher, attention, et là, la lumière, oh là là. Mais bon, là, ça y est, on la décongèle, là, pour...
2: Ah ben oui, ça y est.
3: Ah ben, all I want for Christmas.
2: C'est ça. Et avant la chanson Noël de Mariah Carey, Amanda Lear a décidé de vous faire écouter, alors pour le coup, une de ses
3: belles reprises. Elle a beaucoup de talent, qu'elle a écrit ces chansons. Ça, c'est une qu'elle a écrite. Hein, elle a beaucoup de talent.
2: Elle est merveilleuse. Without You.
3: Without You. Oh, ça, c'est magnifique, cette chanson aussi.
2: On va pleurer ensemble ou danser un slow, comme vous voulez.

0: moi je suis fasciné par des voix comme ça extraordinaires. Barbara Streisand, Whitney Houston, elles ont des voix extraordinaires.
1: Oui, mais alors si on joue à tu préfères, parce qu'en ce moment c'est le grand jeu. Alors non, mais est-ce que pour avoir la voix de Mariah Carey, vous acceptez d'avoir les cuisses de Mariah Carey? Voilà, c'est ça le truc.
0: Des bonnes cuisses, voilà.
1: Bah ouais.
0: Cuisses.
1: Non, mais c'est ça. C'est qu'on peut pas tout avoir, c'est-à-dire Amanda, faut choisir, bon sang.
0: Oui, c'est vrai. Elle met des bas, on les trouve aussi en Italie. Ce sont des bas contenitiques, on dit qui
1: mais insultent.
0: Voilà, archi élastique. Oui. Alors vous en mettez une ou deux perles l'un sur l'autre et tchac, ça vous.
1: Ah oui, ça fait ce bruit là, vraiment. Hein. J'en ai mis une fois une culotte comme ça.
0: Comment ça s'appelait? Ah oui, en Italie, c'était Raphaël Acara qui mettait ça aussi. C'est pour mincir les cuisses.
1: Ouais.
0: Mais la télé italienne, c'est extraordinaire parce qu'ils ont des très bonnes lumières et ils avaient même inventé une lentille spéciale, un objectif spécial pour l'allonger.
1: C'est pas vrai.
0: Oui, oui. Comme elle était petite, ça allongeait la silhouette.
1: C'est fou ça. Les temps changent.
0: C'est de la triche.
1: Exactement. Dans la liste de chansons que vous nous avez apportées, chère Amanda, à lire, il y a Sylvie Vartan.
0: Oui, parce que quand même, il faut penser aussi aux chanteuses françaises, pas que des Américains. Et moi, j'aimais beaucoup Sylvie Vartan. Bon, c'était forcément l'idole yéyé. Je la connaissais pas parce que moi, j'habitais en Angleterre. Oui. Donc, mes idoles, là-bas, c'était Marianne Faithfull, c'était des chanteuses anglaises, Sandy Shaw. Mais en France, je sais que je l'ai découverte, en fait, quand je suis arrivé en France, parce que j'ai épousé un garçon qui était Alain-Philippe Malagnac et qui était son producteur.
1: Okay.
0: Et donc, comme il avait produit Sylvie, c'est lui qui avait produit son Palais des Congrès, le premier, le deuxième, et il me racontait justement que Sylvie avait, il avait voulu la présenter au public français pour faire oublier le côté yéyé, chanteuse de minette.
1: Et puis le petit côté Sylvie, voilà. Et Johnny, le
0: et la présenter
1: couple.
0: Vraiment à l'américaine, habillée par Bobby McKee, avec des bons danseurs, et grands spectacles, etc. Et c'est pour ça que je pense à cette chanson, parce que...
1: Comme un garçon.
0: Oui, je chanterai ça aujourd'hui, ça fait penser aussi un peu à Mylène Farmer, vous voyez.
1: Sans contre
0: je suis libertine, j'ai un garçon. Ouais. Et c'est un de ses titres, il y avait ça, ce soir je serai la plus belle, etc. Et elle avait eu un succès fou à ce Palais des Congrès. Qui avait ruiné mon mari, évidemment, parce que c'est qui avait tout payé. Mais ça avait très bien marché. Ça l'avait relancé, disons, avec une nouvelle image. Voilà.
1: Les gens comme Sylvie Vartan ou d'autres, quand ils vous ont vu débarquer en France, ils ont réagi comment au début, le showbiz français?
0: Quand je suis arrivé en France, je me suis rendu compte que toutes ces chanteuses, elles étaient rassurantes. C'est-à-dire, vous aviez Nana Mouskouri, France Gall, blonde, mignonne, voilà.
1: C'est là, des filles qui ressemblaient à des filles de nos familles.
0: Ça ne faisait pas peur. Moi, justement, je voulais projeter l'image d'une femme tout en cuir noir, avec des fouets, des chaînes et des machins.
1: Une panthère en laine.
0: Exactement, une panthère en laine. Ouais. Donc, c'était pas du tout ça, c'était même un peu assez inquiétant. Et moi, je voulais montrer cette femme libre, complètement libérée, qu'on n'a plus besoin de tout ça pour séduire les hommes. Et évidemment, ça a un peu choqué, ça les a surprises. Ça. On disait, maman, d'ailleurs, mais qu'est-ce que c'est? On comprend pas, c'est quoi? Ça vient d'où? C'est quoi? Ça faisait beaucoup jaser, mais ça faisait vendre des disques. En même temps, ça faisait vendre des disques. Et je vois que des années après, finalement, elles sont toutes mises. Hein. Toutes, elles s'y sont mises aux danseurs, au cuir, au méga show.
1: Et au girl power.
0: Oui, au girl power, les robes transparentes, on est à moitié à poil, et des ventilateurs pour les extensions.
1: J'ai hâte d'aller à votre concert, Amanda. Alors là, quel programme. Écoutons Sylvie Vartan, qui a ruiné votre mari, donc, dans les années 70, comme un garçon.

0: comme un garçon. Amanda Lear est l'invitée de Décibel. Ce soir, c'est elle qui fait la programmation musicale. Alors, Sylvie Vartan, c'était un joli moment. Merci.
1: Ah oui, j'aimais beaucoup Sylvie, c'est vrai.
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0: Et Looking Back, le nouvel album d'Amanda Lear.
1: Dessus, il y a When I Was Your Favorite Singer. Parce que oui, on a dit Amanda chante l'amour en français de manière plus calme.
3: Mais aussi Amanda, en anglais.
1: En anglais et puis de manière dansante.
3: Bah, ça, vous voyez, c'est un petit peu un constat parce que, en fait, il arrive dans les paroles de la chanson anglaise là, que j'ai écrite, c'est à un certain moment, le rideau va tomber, les lumières vont s'éteindre et ce sera la fin. Tout a une fin. Mais rappelle-toi qu'à un certain moment, c'était quand même moi ta chanteuse préférée. I was your favorite singer. Et when the curtain falls, quand le rideau descend, when the light goes out. Et donc, c'est pas triste hein, comme constat, mais bon, c'est comme ça. Au bout d'un moment, ça va s'arrêter forcément, mais ne l'oubliez pas complètement.
0: Mais non, en plus, non mais c'est dingue parce que je vois que vous êtes très sereine quand vous dites ça, etc. Mais vous pensez, alors que vous venez de sortir un album,
3: oui.
0: Vous pensez
3: ça,
0: à...
3: Ça s'arrête un jour. Bah oui, forcément, un jour ça s'arrête pas.
0: Mais il faut que ce soit vous qui le décidiez.
3: Comme un amour, dans les paroles dans la première chanson Amour, c'est « Toutes les histoires ont une fin, alors je pars toujours avant la fin ». Il faut partir la première, il ne faut pas attendre qu'on vous largue, il vaut mieux partir avant que ça soit fini.
0: Et ça, c'est la leçon de vie à retenir, jeunes filles, jeunes gens qui nous écoutaient.
1: Voilà.
0: Amanda Lear a toujours raison, sachez-le. C'est soit elle, soit le Dalai Lama, et je préfère vraiment que ce soit elle. Voilà, je vous dis la vérité. Allez, Amanda Lear, dans vos oreilles et dans les cibelles.

0: Oui.
1: I was your favorite singer.
0: J'étais ta chanteuse préférée. Oh là là, c'est beau comme tout. Et c'est sur le nouvel album d'Amanda Lear. Mais quelle bonne surprise. C'est quoi le point de départ de ce disque d'ailleurs, Amanda? Qui a eu l'idée? Qui a eu l'envie?
1: C'est ma maison de disque. Vous savez, comme j'avais... il y a eu la publicité du parfum. Ils ont pris ma chanson Follow Me pour
0: Chanel,
1: Follow Me. Et là, ils ont renouvelé la publicité encore. Donc, ils se sont dit, tiens, finalement, Amanda Lear, dans le monde entier, les gens ont découvert cette chanson Follow Me. Il y a plein qui ne savent même pas qui j'étais. Et alors, ils vont sur Shazam. Ah, tiens, Amanda Lear, je ne connais pas. Après, ils vont sur Spotify, ils téléchargent. Et donc, ma maison de disque a dit, tiens, c'est peut-être le moment de la dépoussiérer. Hein, on va la sortir du placard.
0: J'ai tapé trois coups, voilà, elle sortira.
1: Et donc on a dit, bon ben on rentre en studio. Et c'est quand même le 23e album. Après le deuxième, je crois que je m'arrêterai. Et le 23e, c'est déjà plus de 25 millions d'albums vendus dans le monde. Donc c'est rassurant, voilà.
0: Bravo. Dans la même veine, finalement, que la chanson qu'on vient d'entendre, When I Was Your Favorite Singer, le retour en arrière, et avec émotion, évidemment, il y a une chanson d'Aznavour qui est sublime, qui s'appelle Hier encore, j'avais 20.
1: Ah, ça, c'est...
0: Et vous l'avez choisi.
1: Oui, parce que la chanson est très émouvante. Je voyais beaucoup Aznavour, c'était dans le Midi, parce que moi j'ai une maison dans le Midi, c'était mon voisin. En fait, on portait nos olives tous les deux au même moulin, parce que je suis oléicultrice.
0: Vous faites de l'huile d'olive.
1: Oui, c'est de l'huile. Et donc je déjeunais souvent avec Aznavour. Alors il était très sourd, il avait un appareil, et quand la conversation l'emmerdait, il décrochait son amplifon. Et il m'avait dit, Amanda, je t'écris une comédie musicale. Alors, j'ai dit, c'est formidable, vous voulez m'écrire une comédie musicale? Et puis il est mort avant d'avoir terminé. C'est vraiment dommage parce que ça m'aurait bien plu. Mais je trouvais que c'était vraiment un grand poète, Aznavour. Et cette chanson, c'était émouvant. Hier encore, j'avais 20 ans, j'avais plein de projets, je voulais conquérir le monde. On est là quand on est jeune. Et puis finalement, rien, voilà.
0: Un album vendu.
1: Oui, justement. Enfin,
0: et qu'est-ce que le tour du monde?
1: Non, mais quand on est jeune, on est rebelle, on se dit, j'ai tout révolutionné. Moi, j'ai connu mai 68, vous voyez. Et puis finalement, on rentre dans le rang, comme tout le monde, et voilà, et tout ça reste des souvenirs. C'est dommage.
0: Ouais. Oh, et quand même, alors, vous n'avez peut-être pas fait la révolution, mais vous avez quand même vécu un peu comme un pirate toute votre vie.
1: Ah ben, j'ai toujours été assez contre les conventions, contre la bourgeoisie. Voilà, c'est le mot qui est très affreux, je trouve, c'est le sans-bourgeoiser.
0: Ouais.
1: C'est-à-dire de faire comme tout le monde, de le consensus. Ça, c'était pas possible. Aussi bien dans la mode que dans nos goûts vestimentaires, que dans notre attitude, on avait envie de bousculer tout ça. Et donc, c'est quand j'habitais à Londres, c'est vrai que là-bas, c'était en ébullition. Il y avait tout le temps des nouvelles modes, des nouvelles musiques, des nouvelles Marie Quant, les mini-robes, tous ces trucs-là. Et j'ai connu tout ça. Et j'ai l'impression qu'aujourd'hui, les jeunes n'osent pas. On voit, ils s'habillent différemment, etc. Mais il faut vraiment allez dans la rue. Nous, on était dans la rue avec les pavés, boulevard Saint-Germain. Moi, je pense qu'il va falloir en arriver là.
0: Voilà, un bon conseil de plus, décidément, cette émission devrait s'écouter dans les écoles.
1: C'est vrai.
0: Je vous le dis, moi, Amanda Lear a choisi pour vous hier encore. Pour vous dire.
1: J'avais 20 ans, c'est vrai.
0: Faut profiter de vos 20 ans. Sur Wikipédia, on dit que vous avez 22 ans et demi. C'est ça, Amanda?
1: Voilà. Pourquoi me vieillir?
0: C'est vrai, je suis gonflée quand même. Ha ha!

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0: Ça, c'est de la grande chanson.
1: Eh oui, c'est très beau. Ça avait été repris en anglais, ça. Dusty Springfield, c'était Yesterday when I was young. C'est très beau, c'est très beau. Vous savez, en France, on a eu vraiment des compositions merveilleux, que ce soit Beko, Trainé, Aznavour. Même Beko, je trouve qu'il n'a pas la place qu'il devrait avoir.
0: Alors, c'est très drôle que vous parliez de ça, Amanda, parce que la fille de Gilbert Beko dit la même chose que vous.
1: Ah oui,
0: je ne comprends pas pourquoi mon père.
1: Ben oui, complètement.
0: On l'oublie.
1: Il fait partie des trois grands. Hein, c'est Aznavour, Beko, Trainé, tout à fait.
0: D'accord. C'est votre nom de trinité.
1: Oui, il y a aussi Gainsbourg, ça, ce sont des gens qui, Nougaro, ils jouent avec les mots, c'est magnifique ce qu'ils savent faire avec les mots, enfin bon.
0: Sinon, je n'ai pas eu l'occasion de vous le dire pendant cette émission, mais donc je vais le placer ici. Dites-moi, parce que je tiens à ce que ce soit posé. J'adore vos reprises d'Elvis Presley, vous avez fait une dizaine d'années.
1: Alors moi, mon idole, c'était Elvis, je le trouvais tellement beau.
0: Il était très sexy,
1: il était magnifique.
0: Ouais.
1: Et
0: vous l'avez rencontré?
1: Non, je n'ai pas eu cette chance, je n'ai jamais rencontré, mais j'aimais bien, je trouvais super Elvis. Et donc j'avais fait un hommage un petit peu à Elvis en reprenant quelques-unes de ses chansons.
0: Oui.
1: Et donc justement la chanson de Beko, Et maintenant que vais-je faire, Elvis avait chanté,
0: What now my love,
1: now that you live. Et j'avais repris ça justement à la manière plutôt d'Elvis que de Beko. Mais c'est vrai que j'aimais beaucoup Elvis, c'était, je sais pas, c'est, alors les gens trouvent ça peut-être un peu ringard et tout, mais moi je trouve qu'il était, magnifique.
0: Bon, c'est bientôt fini l'émission, il va falloir que je rappelle.
1: Non, puis surtout qu'il est tard, moi je dois partir.
0: Vous couchez tôt maintenant, vous?
1: Non, mais j'ai une vie sexuelle, ma chérie, mais samedi.
0: Ah, c'est l'heure? Ah, mais oui, c'est samedi. Ça fait le cardio de la semaine, ce que vous croyez. Elle va pas à Basic Fit à Mandalire. Bah non.
1: Non, en vrai, c'est pas ça. En vrai, je regarde Inspecteur Colombo et puis je suis touché.
0: Ça va, c'est plus sexy que d'Eric. Colombo, il y a un petit côté américain,
1: un peu
0: paillette.
1: Oui, on les connaît tous par cœur. En fait, c'est toujours les mêmes qui repassent.
0: C'est ça, on connaît la fin, on n'a plus peur. Alors, Looking Back, c'est le nom du nouvel album. Il y a 11 chansons. La chanson que vous avez entendue tout à l'heure, When I Was Your Favorite Singer, voilà. Oui. Sur l'album, il y a une version un peu plus longue et un peu plus club.
1: Oui, aussi. Voilà. Elle a été remixée par Chris Cox, quand même, qui a travaillé avec Lady Gaga, avec Cher, avec Madonna.
0: Exactement. Des chansons en français et en anglais. Et oui, elles vont vous surprendre et vous séduire. Looking Back, Amanda Lear. J'ai essayé de vous négocier un concert pour 2026.
1: Oh là là.
0: Bon, Amanda, elle est partante, mais en même temps, je la sens pas ultra prête. Donc, voilà. C'est un work in progress, comme on dit
1: oui,
0: en français.
1: Oui, il y a plien de propositions. Ça, on propose une nouvelle pièce de théâtre aussi.
0: Ah ben j'allais vous demander alors.
1: Bah oui, il y a ça. On propose une série télé. Alors il y a d'autres projets. Il faut choisir. Le théâtre, moi, ça me plaît beaucoup. C'est vrai, c'est fatigant. Hein. C'est mal payé. C'est tous les soirs. Mais.
0: Ça a l'air sympa.
1: Oui. Non, mais c'est excitant.
0: Les mecs sont moches.
1: Oui,
0: les pieds.
1: Mais c'est excitant parce qu'on est là sur scène pendant 2 heures. C'est très excitant. Mais il faut voir. Il va falloir faire le tri dans tous les projets. Et sinon, vous irez dans un EHPAD et puis on en plus.
0: Ah non, on vous garde. Ne serait-ce qu'alors pour la sortie de ce film là que vous avez tourné au Portugal.
1: Donc, oui, il y a ça, c'est vrai.
0: Voilà, ça va pas tarder. Et donc voilà, sachez, chère Amanda, qu'on a hâte de vous retrouver pour d'autres aventures musicales.
1: Et avec plaisir. Avec
0: bien
1: plaisir.
0: Agréable.
1: Là pour vous.
0: D'écouter toutes ces chansons grâce à vous. Alors bonne soirée.
1: Bonne soirée à tous.
0: Et à la prochaine. Merci
1: à la
0: Amanda.
1: Prochaine. Bisous.
0: J'ai tellement hâte qu'elle écrive ses mémoires. Amanda Lear était l'invitée de Décibel. Bonne soirée les amis sur votre radio ici et à demain 20h.
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1: Bonjour, merci d'avoir choisi votre radio ici. C'est Willy, vient déjeuner chez vous, saison 6.
2: Oh là là,
1: épisode 1083.
2: Oh là là,
1: là, ça pilote.
2: Vous êtes encore là.
1: Eh oui, vous êtes encore là. Bonjour la tribu.
2: Bonjour.
1: Le retour de la tribu. Alors, qui est là pour cette nouvelle saison?
2: Il y a du nouveau.
1: Tenez-vous bien. Nicolas Malabeuf, notre enfant de la télé. Là.
2: Bonjour, bonjour tout le monde.
1: Ça va, Nicolas?
2: Oui, super. Heureux de vous retrouver.
1: Tu as passé un bel été, mon Nicolas.
2: Deux mois, vous m'avez manqué.
1: Nicolas travaille deux jours par semaine et il se repose deux mois. C'est normal.
2: C'est proportionnel.
1: C'est proportionnel, exactement. Et Fabien et moi, notre guide. Bonjour, mon Fabinou.
3: Bonjour, Willy. Bonjour à tous. Quel plaisir de vous retrouver.
1: Fabien, elle a travaillé tout l'été.
3: Ah oui,
1: très bon, mon chéri.
3: Était studieux.
1: Ah oui. Début, Fabien, parce que tu animais quoi, par exemple?
3: Le 16h-19h, tous les samedis, tous les dimanches.
1: Alors, au début, j'ai écouté. Oh, alors, au début, il n'était pas bon. Après, au milieu, il y a un petit coup de mou.
3: Et à la fin, le dernier week-end, impeccable.
1: C'était très bien. Non, mais bravo. Je suis fier de toi, mon Fabinho. Je suis très heureux de vous retrouver, mes deux bébés. Et très heureux, mes amis, de vous retrouver. Faire partie pour un nouveau numéro de votre grand talk show du week-end. Pas comme les autres. Le seul, l'unique. On est très heureux d'accompagner vos déjeuners de fin de semaine où, comme d'hab, vous allez apprendre des choses, vous allez sourire, vous allez écouter de la musique, vous allez gagner des cadeaux, vous allez vous exprimer sur cette antenne. Bref, plus que jamais, c'est votre émission utile sur votre radio utile. Et pour remercier votre fidélité, remercier le succès de cette émission, remercier notre talent aussi, eh bien, nos patrons nous ont offert cette année 30 minutes de plus.
3: On est heureux.
1: Offerte, c'est une manière de parler.
3: Oui.
1: On va quand même les faire payer, pas non plus. Enfin, en tout cas, voilà.
3: Surtout moi.
1: Oui, mais aucun cadeau. Alors, notez bien le nouvel horaire de Willy vient déjeuner chez vous. Midi, 13h30. De midi à 13h, comme d'habitude, nos invités. Et de 13h à 13h30, c'est vous et vous seul qui ferez l'émission avec le grand retour des Youpi la vie. C'est votre radio. Ça, c'était
3: non,
1: bien. On va vous expliquer dans une seconde. Mais déjà, notez bien les dossiers du jour de la première heure. Dans un instant, lundi, c'est la rentrée des classes. Et normalement, cette année, c'est terminé le portable dans les collèges et dans les lycées. Mais est-ce vraiment réalisable? La réponse dans une minute. Et à 12h30, après cet été caniculaire, sommes-nous tous plus inquiets du changement climatique? D'après des études, il y a de plus en plus d'éco-anxieux en France. Alors c'est quoi un éco-anxieux? On en parle dans 20 minutes. Et donc, nouveauté, on va parler de tout ça tous ensemble entre midi, entre 13h et 13h30, puisque dorénavant, le samedi, c'est Youpi la vie. Voilà, si vous étiez avec nous il y a quelques années, le vendredi, on faisait une émission qui s'appelait Le Vendredi, c'est Youpi la vie. Et le concept est très simple. Pendant 30 minutes, c'est vous qui faites l'émission. Donnez-nous vos youpi du moment, la bonne nouvelle, le truc qui vous met en joie. Si vous voulez mettre en avant une association, un ami, nous faire un petit coucou et réagir sur les thèmes du jour, la fin du portable à l'école, qu'en pensez-vous? Êtes-vous inquiet du changement climatique? Qu'en pensez-vous? Eh bien, ici, c'est chez vous. Alors, appelez-nous 0810 055 056. On fait une demi-heure rien qu'avec vous, hein. Je vous donne les clés de l'émission. Je veux vous entendre. 0810 055 056. Et aussi le groupe Facebook, mon
3: Fabien. Ah oui, le groupe Facebook qui s'appelle Youpi la vie avec Willy Rovelli. Si vous découvrez voilà l'émission pour la première fois, vous vous connectez sur Facebook, vous tapez dans la barre de recherche Youpi la vie avec Willy Rovelli. C'est un groupe où on partage voilà que des bonnes nouvelles. Et où vous avez la parole, bien sûr. La question du jour, avez-vous des astuces pour lutter contre le blues de la rentrée?
1: Ah,
3: alors on a déjà pas mal de messages.
1: C'est pas mal.
3: Guillaume a posté, je prépare mes prochaines vacances. Ça, c'est pas mal.
1: Ça, c'est très bien.
3: Et Damien lui a écrit, ça me rend de bonne humeur. En fait, c'est que mes enfants retournent à l'école mardi. Et ça, c'est une bonne nouvelle.
1: Voilà.
3: Continuez à réagir, c'est gratuit. Facebook, Youpi la vie avec Willy Rovelli.
1: Voilà, 0810 055 056. Et quand vous passez à l'antenne tout à l'heure, vous repartez?
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1: Bon, et dis donc, 0810 055 056, vous avez vu cette année, hein, on ne se fout vraiment pas de vous. On est avec vous, ici, c'est chez vous. Est-ce qu'on a tout dit?
3: On a tout dit.
1: Alors démarrons, parce que là, on a un
3: sommet. C'est bientôt fini.
1: On nous a donné une demi-heure de plus.
3: On a perdu.
1: On a fait un sommet d'une demi-heure en même temps, c'est ça le problème. Ah oui, mais il fallait qu'on vous explique tout, mes amis. Voilà. Allez, démarrons avec notre premier dossier. Bonjour Christelle Kaufmann.
4: Bonjour, oui.
1: Bienvenue ici, ma chère Christelle. Vous êtes proviseur du lycée Louis Rascol à Albi. Et c'est ça, voilà, et secrétaire générale adjointe au CNPDEN. Allez-y, c'est quoi ? C'est le syndicat majoritaire chez les chefs d'établissement, mais c'est quoi le...
4: Oui,
1: le
4: syndicat national des personnels de direction chef et adjoint, majoritaire, tout à fait.
1: Très bien. Alors, dans un instant, tiens, on va évoquer ensemble l'interdiction du portable dans les lycées, mais d'abord, tiens, parlez-nous un petit peu de votre lycée à vous, Albi, ma chère Christelle. Il y a combien d'élèves, il y a combien de profs, c'est un lycée de quoi ?
4: Alors, c'est un lycée polyvalent, filière générale, technique et professionnelle. On va accueillir lundi nos 200 professeurs et nos, en tout 320 personnels. Bon. Parce qu'en tout, nous avons pas loin de 2000 élèves et étudiants, des mineurs et des majeurs.
1: Bon, dites-moi Christelle, est-ce que parfois, vous y allez parfois dans la salle des profs
4: j'y vais souvent.
1: Alors, est-ce que vous critiquez les élèves ou pas ? Est-ce que ça critique un peu les élèves ?
4: Parce que moi...
1: J'explique
4: pourquoi. Non, allez, c'est trop facile de dire jamais. Parce que dans chaque élève, il y a quelque chose de bien, il y a un levier, il y a quelque chose de positif. Donc, on y va.
1: Dans la série Pause Café avec Véronique Jeannot, ça critiquait. Dans la salle. Enfin bon, voilà, après, c'est peut-être autre chose. Donc, mardi dernier, ma chère Christelle, a été publiée la loi interdisant les portables à l'école. Les établissements scolaires doivent bannir le portable dans les enceintes dès cette rentrée. Alors, Christelle, une question toute simple, est-ce que c'est faisable ?
4: Eh bien, je prends ma baguette magique.
1: Allez,
4: je dis c'est possible.
1: Ah ouais, donc on a compris que non, c'est ça ?
4: Alors, beaucoup plus sérieusement, pour certains établissements, ça sera possible la mise en œuvre, parce qu'ils ont anticipé, il y a quelques établissements dont le mien, mais pour la majorité, ça ne sera pas possible parce qu'il faut adapter le règlement intérieur. Mmh. Il n'y a pas que la loi. La loi, elle dit oui, c'est interdit dans les lycées, mais elle laisse la possibilité de faire des dérogations, soit pour certains publics comme les étudiants, soit en certains lieux de l'établissement, par exemple les cours de récréation. Ce n'est pas forcément du tout interdit comme au collège. Au collège, c'est tout interdit. Ouais. Au lycée, on est chez les plus grands, ce n'est pas du tout interdit.
1: Alors, par exemple, je sais pas, dans votre lycée, par exemple, vous allez faire comment ? Alors, il y aura quoi ? Il y aura des casiers ? Comment ça va se passer ?
4: Non. L'idée de cette loi, c'est pas du tout d'enfermer les téléphones portables, c'est pas la pause numérique comme au collège, c'est responsabiliser le jeune. Il a le téléphone portable dans la poche, dans le sac, où il veut, mais le téléphone est invisible dès lors qu'il rentre dans les bâtiments. Du moins, ce sera comme ça dans mon établissement. Mmh. Et je précise le téléphone et les écouteurs qui vont avec, les casques qui vont avec, parce que pourquoi est-ce qu'il y a cette loi-là ? On ne va pas se cacher, c'est qu'il y a quand même un problème sur le fond. C'est-à-dire que nos jeunes sont très connectés, mais déconnectés entre eux. Et ça, c'est franchement, c'était plus supportable. Sur le fond, on est d'accord.
1: Ça, c'est vrai, Christelle, vous le voyez, ça, les jeunes se parlent moins.
4: Ils sont... Ils se parlent par téléphone interposé.
1: C'est-à-dire qu'ils s'appellent, même quand ils sont à côté, ils s'appellent.
3: Sur votre SMS.
4: Oui, c'est WhatsApp, Snapchat, enfin, surtout ces réseaux. Alors, pas tout le monde, évidemment, mais voilà. Donc, c'est quand même, c'était triste. Enfin, c'est triste. Mais attention, une fois que j'ai dit ça, ça ne veut pas dire que mardi, ça sera la révolution et que tout le monde va bien faire ce que je viens de dire, c'est-à-dire mettre son téléphone dans sa poche, le rendre invisible. Ouais. On sait très bien que le lycéen vient d'être hyper connecté là pendant un mois et demi. Ce sont des ados, voire des jeunes adultes pour les étudiants, parce que la loi, dans mon établissement en tout cas, sera la même pour tout le monde. Le règlement sera la même qu'on ait 16 ans ou 20 ans.
1: 20 ans. Il y a l'un de vos collègues qui disait cette semaine dans la presse, tout ça est un petit peu schizophrène. D'un côté, des régions distribuent des ordinateurs aux élèves, et d'un autre, ils interdisent les téléphones et les objets connectés. On a surtout le sentiment que ce nouveau texte est là pour satisfaire le grand public. Vous en pensez quoi ?
4: Alors, on est tout à fait d'accord avec ça. Ouais. C'est-à-dire qu'il faut y aller aussi progressivement et en toute conscience. Ouais. On est parfaitement conscient que mardi, ça ne sera pas la révolution parce que l'école ne peut pas tout résoudre. C'est pas parce qu'il y a une loi qui est promulguée que par magie, quand j'ai parlé de la baguette magique, c'est que vraiment on y est. Il faut vraiment convaincre. Je crois que les parents aussi vont nous aider quand même. Il y a un réel souci, mais je crois pas qu'il faille ni dramatiser ni stigmatiser. On n'est pas là-dedans parce que sans téléphone portable au lycée, on fonctionne pas. On a besoin. Voilà. Au quotidien, on en a besoin, mais pas toute la journée. Donc, on leur laisse la possibilité d'aller dans la cour pour regarder le pronote, pour regarder les devoirs, pour faire ce qu'ils veulent avec leur téléphone portable. Mais l'idée, c'est de remettre l'outil à sa place. C'est un outil, c'est pas l'alpha et l'oméga de leur vie.
1: Et c'est très clair. Vous aimez votre boulot, ma chère Christelle. Ça s'entend, hein. Tant qu'elle a une belle énergie. pense qu'elle a une belle énergie. Merci beaucoup d'être passé nous voir. Bonne rentrée, Christelle Kaufmann, proviseur du lycée Louis Rascol à Albi. Allez, dans un instant, bientôt là, dans trois quarts d'heure, la libre antenne du week-end. Si vous voulez réagir sur ce que vous venez d'entendre, la fin du portable, qu'en pensez-vous? Si vous voulez nous faire un petit coucou, vous n'hésitez pas aussi. 0810 055 056. Le samedi, c'est Youpi la vie. Les Youpi, c'est avec vous, parce que c'est vous les Youpi. On parle de quoi avec toi, mon Fabien, dans un instant?
3: L'actu web, j'ai repéré une arnaque sur TikTok qui concerne la rentrée de vos enfants. Explication dans 3 minutes.
1: Explication dans 3 minutes. Merci, mon Fabien. Tiens, on va commencer avec les négresses vertes. Et voilà l'été.
3: Voilà la rentrée, là. On est pas trop à la face.
1: Cette émission a été enregistrée le 20 juin. C'est pour ça qu'on la passe aujourd'hui.
3: 2022.
1: Voilà l'été avec les négresses vertes. Bon été à tous.

0: Ça va,
1: bien la compète.
0: Merci beaucoup. C'était les négresses vertes. Voilà l'été. Au revoir.
2: Oui, bien déjeuner chez vous.
0: Mes amis, cette année, nous sommes en direct entre midi et 13h30. Oh là là. Nouvelle horaire, hein, midi 13h30. Donc midi 13h, comme d'hab, l'actu, nos invités, nos chroniques. Et 13h30, dorénavant, le samedi,
3: c'est Youpi la vie.
0: C'est vous et vous seul qui avez les clés de la radio. Donc appelez-nous 0810. 055 056 pour réagir à tout ce que vous voulez.
1: On va déjeuner plus tard, nous, ça nous arrange.
0: C'est vrai. Ah non, moi j'ai mangé pendant les auditeurs. Tu peux te barrer. Moi j'ai mangé pendant les auditeurs. Moi je mange.
1: Bah,
0: enfin, moi j'ai pris ma petite.
1: Oui, superware.
0: Voilà, moi je m'en fous, ça me gêne pas. Alors qui es-tu, toi?
1: Ouais, c'est Fabien Hémot.
0: C'est Fabien Hémot, exactement. Et donc, tu vas nous parler de toi.
1: Eh bien, c'est parti pour toute l'actu web en moins de deux minutes, en tout cas, on va essayer. Et on démarre avec une nouvelle arnaque. À quelques jours de la rentrée, des vidéos TikTok promettent aux parents de découvrir en avance la classe et l'emploi du temps de leur enfant. Une promesse totalement fausse qui vise uniquement à récupérer vos données personnelles et bancaires.
0: Oh là là.
1: Donc soyez vigilants, car pour avoir accès à ces infos, il faut se connecter sur des sites véreux comme mafutureclasse.com ou voirtaclasse.com. Attention, ce sont des faux sites internet, car une fois dessus, on vous demande plein d'infos. Nom, prénom, classe de l'enfant, votre adresse, ce que vous avez mangé hier.
0: Oh là là.
1: Et au fur et à mesure, on vous demande vos coordonnées bancaires.
0: Ah ouais. Et bim, le piège.
1: Donc ne vous faites pas avoir, s'il vous plaît. Et j'ai un message pour les escrocs. Faire ça, franchement, à quelques jours de la rentrée, ce n'est vraiment pas classe. Oui, j'ai bossé des jeux de mots pendant l'été.
0: Deux mois.
1: Allez, toujours dans l'actu web. Avec tous les incendies qui se sont multiplié cet été, une société près de Marseille a créé un site internet très pratique pour savoir si vous êtes obligé de débroussailler votre terrain. C'est très important le débroussaillage pour tenter d'éviter les incendies. Les pompiers ont rappelé cette semaine que 90% des maisons détruites cet été se trouvaient sur des terrains non ou mal débroussaillés. Donc pour savoir si votre maison est concernée, vous vous connectez sur le site pyrold.fr, ça s'écrit P-Y-R-O-L-D, pyrold.fr. Vous entrez votre adresse et là, la carte vous dit immédiatement si votre maison est concernée par des obligations légales de débroussaillement, parce que c'est à vous, c'est obligation pour les propriétaires. Et pour les écolos, voilà, qui nous écoutent et qui râlent, le débroussaillement ne veut pas dire tout raser.
0: Non,
1: c'est juste entretenir son terrain, élaguer les arbres et enlever les herbes sèches. Voilà.
0: C'est un peu comme nous quand on va chez l'esthéticienne.
1: Et vous,
0: c'est
1: bien élagué?
0: Oui, c'est élagué, c'est pas, je n'enlève pas tout.
1: Donc pas d'incendie?
0: Non.
1: Pas d'incendie prévu, et ça nous rassure. Allez, on termine l'actu web de ce samedi par la tendance food de cet été.
0: Voilà.
1: Sur TikTok, vous avez été des milliers à tenter le croissant glacé.
0: Ça c'était n'importe
1: quoi. Pour tester cette nouvelle tendance culinaire, vous devez ouvrir un croissant et glisser à l'intérieur un esquimau. Et ensuite, vous n'avez plus qu'à déguster. Écoutez la réaction de cet internaute.
4: On commence par enlever le bout du croissant.
5: On met la glace dans le croissant et voilà le résultat. Comme quoi, parfois, il ne faut pas grand chose pour avoir du bonheur.
4: Écrase.
1: Et ça craque.
0: Ça craque la glace. C'est pas mal, ça craque.
1: Alors, voilà, ça a séduit des millions d'internautes. Ouais. Alors, j'ai testé le croissant glacé.
0: Ah, c'est vrai?
1: Je vous laisse admirer mon summer body.
5: Oui.
1: Mon corps a désormais joué intégré.
0: C'est
1: très pratique.
0: Ouais. Et notre Mac de Manou, toi. Merci, mon Fabien. Grande forme, mon Fabinou.
1: Ah oui, voilà.
0: T'es parti où cette semaine avec Fleur, sa série et le petit Loïc?
1: À côté de Bergerac.
0: Ah, il paraît que c'était très beau.
1: Ah, magnifique.
0: Magnifique.
1: Les caves à vin.
0: Ah oui, bon.
1: Ça, c'est magnifique.
0: Allez, si loin pour boire.

0: Palai, Jenny. Oui, je t'ai dit. Dracula.
1: Oui, c'est ça.
2: C'est presque ça.
0: Jour, je vous promets de massacrer tout le monde. C'est une promesse que je vous fais.
2: Ah, mais vous allez la tenir en plus.
0: Ah, je vais la tenir. C'est la seule que je vais tenir. Comme promis, place à la personne pas banale du samedi. Bonjour, Kamel Sekraoui.
3: Bonjour, oui.
0: Bienvenue. Bienvenue, mon cher Kamel. Alors, de temps en temps, on va prendre des nouvelles de nos invités pas banaux qu'on a eus il y a quelques temps, histoire de faire, de voir un petit peu où vous en êtes. On avait fait votre connaissance en avril 2025. Vous êtes une figure de Toulouse, mon cher Kamel, designer, artiste de rue. Et à la fin du Covid, vous vous étiez dit, il faut que j'aide l'autre. Et vous aviez imaginé quoi ?
3: Eh bien, de faire une plancha avec une remorque et de créer des repas, des moments partagés autour du bien manger ensemble pour les sans-abri.
0: Voilà.
3: Partager un moment autour de la bonne nourriture.
0: Voilà, c'est-à-dire que vous sillonnez les rues de Toulouse donc avec un vélo plancha, hein, c'est ça, hein. C'est ça. Hein.
3: C'est ça, exactement.
0: Voilà. Pour les sans-abri, ça se passe comment ? Vous alliez à un endroit précis ? Ils savent à quel moment où vous êtes, quand vous y êtes, comment ça se passe ?
3: Alors, je sais où aller, je connais les lieux, ouais. Et maintenant qu'elle a grandi, l'association, ouais. Je travaille aussi avec d'autres associations,
0: ouais.
3: Et ça nous permet d'aller faire des événements, donner des rendez-vous, et pour des personnes comme la Maison des Femmes, ça va beaucoup ouais. plus loin que les sans-abri,
0: voilà.
3: Même avec les hôpitaux, l'hôpital pour enfants de Purpan, que les Toulousains connaissent bien,
0: ouais,
3: même pour le
0: bien,
3: personnel,
0: hein.
3: On peut organiser. Donc ça a carrément grandi.
0: Ça a carrément grandi depuis qu'on s'est eu. Hein. L'association s'appelle toujours Plancha Social Club ?
3: Exactement,
0: okay.
3: Toujours Plancha Social Club.
0: Voilà.
3: Et elle a même grandi et on travaille avec aux âmes citoyens. On
0: ouais.
3: a enlevé le R,
0: aux
3: ouais.
0: âmes.
3: Aux âmes citoyens. Aux âmes citoyens.
0: Ouais.
3: Voilà, et ensemble, on crée des projets comme ça qui réunissent ça et qui font du bien au cœur.
0: Et Kamel, dis donc bravo, hein, parce que vous aviez vraiment démarré tout seul, hein, avec son petit vélo, sa petite plancha. Il s'est dit, je vais filer un petit coup de main parce que vous disiez, je veux humaniser la ville avec des gestes simples. Donc effectivement, ça a démarré, j'allais dire, entre guillemets, je mets plein de guillemets, simplement, et puis ça a grandi. J'allais dire, ça a grandi malheureusement,
4: oui.
0: parce qu'il y a
4: toujours
0: besoin. C'est ça ?
3: Exactement,
0: ouais.
3: c'est ça. Et là, par exemple, semaine prochaine, il y a des bénévoles qui vont à Poma, le village sinistré
0: ouais.
3: Dans l'Aude.
0: Dans l'Aude, ouais.
3: Et bien, ils vont prendre la plancha. Moi, je ne pourrais pas y être, hélas. Mais pendant 3 jours, ils vont faire à manger pour les bénévoles qui aident.
0: Ah,
3: ils vont faire à manger avec la plancha.
0: Ah bah bravo Kamel, hein, bravo. Vous aviez obtenu un prix, hein, je crois, la médaille d'or du Grand Prix humanitaire de France, c'est ça ?
3: Exactement,
0: voilà.
3: Au Sénat, le Grand Prix humanitaire de France. Et petit à petit, ça grandit.
0: Voilà.
3: Et donc là, on a toujours besoin de bénévoles.
0: Ouais, je pense, allez-y, passez
2: le message.
0: Passez le message, Kamel.
3: Ah.

0: Mais on a toujours besoin de bénévoles, de partenariats, et avec plaisir être dans l'action. Et je tiens à vous remercier beaucoup les bénévoles qui participent. Ouais. Et puis j'en profite pour faire le c'est l'anniversaire d'un acteur qui s'appelle Franck. Ah. Et je sais qu'il nous écoute. Pour ses 50 ans, donc il nous écoute. Alors je voulais souhaiter le bon anniversaire
1: Franck.
0: À Franck.
1: Il a quel âge, Franck?
0: 50 ans.
1: Oui, il l'est fait ou il est tapé ou il est encore jeune,
0: monsieur? Ah non, il est fait, il est à...
1: Il l'est fait. Et on passe à Toulouse bientôt, ou pas, Nicolas?
2: Le 30 octobre, à la Comédie de Toulouse, Kamel, avec beaucoup de spectacles.
1: Kamel, je passe le 30 octobre avec le One Man Show. Heureux, faut qu'on se voit, Kamel, d'accord? On vient vous filer un coup de main avec Nicolas et Fabien, d'accord? On fixe un rendez-vous et on vient vous aider, d'accord? Merci beaucoup. Donc,
0: avec plaisir.
1: Merci infiniment, Kamel. Donc, c'est Kraoui. Donc, l'association s'appelle Plancha Social Club. Donc, il est dans les rues de Toulouse et il va aider les sans-abri avec un vélo et une plancha. Bah, bravo, voilà. Bravo, mon cher Kamel, pour tout ce que vous faites pour eux.

0: Radio KPO, si j'avais su, la chanson préférée d'Icar. Il y a des choses auxquelles on aime accéder et les choses auxquelles on refuse de renoncer. C'est cette chanson incroyable de mon ami Claudio Capeo, avec qui je vais collaborer sur le volume 2 de mon album de duo, tant il est merveilleux.
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0: Cette chanson qu'il écrit à fleur de peau après le confinement. Hein, le confinement qui nous a fait nous souvenir à quel point il était important de serrer la main de

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2: Allez, partons gaiement vers la deuxième demi-heure de votre grand talk show du samedi. Alors ici, c'est comme le talk show de Léa Salamé qui à l'époque,
3: mais non, pas pareil.
2: Sinon, c'est la même chose, hein, oui. Dans un instant, on va parler changement climatique. Est-ce que ça vous inquiète? Et votre tribu est là, notre enfant de la télé, Nicolas Malabeuf, est là. Tu es là toujours?
4: Oui, toujours. Tout à fait là. Ah, qui est endormi.
5: J'ai pas bougé.
2: Tu peux dire bonjour.
5: C'est un petit malaise.
4: Oui, bonjour.
5: Il est toujours en vacances, les gars.
4: Oui, moi, je suis encore à la place.
2: C'est pas possible. Et notre spécialiste web, Fabien Emo.
5: Quel plaisir de vous
2: voir. Oh, voilà.
5: D'être non, avec vous, de pouvoir vous toucher. Là.
2: Tu vois, prends exemple, Nicolas.
5: Ah,
2: pas possible. Et bien sûr, mes amis, vous faites partie de cette tribune. Notez bien, on fait l'émission ensemble ici. C'est votre radio. D'abord sur le groupe Facebook.
5: Pour nous trouver, c'est gratuit. Vous tapez sur Facebook Youpi la vie avec Willy Revelli. Vous tombez sur nous. Ce groupe, on partage bien sûr des bonnes nouvelles. Et bien sûr, vous avez la parole. La question du jour, avez-vous des astuces pour lutter contre le blues de la rentrée? Alors Mireille nous a posté à l'instant, pour éviter le blues, elle fait du sport, elle chante, elle nous écoute, donc merci Mireille. Et Francis, lui, moi pas de blues, car au mois de septembre, il part en vacances, il part en décalé.
2: Il a raison.
5: Les septembristes.
2: Bonnes vacances.
5: Continuez à réagir, c'est gratuit sur Facebook. Pour nous trouver, vous tapez Youpi la vie avec Willy Rovelli.
2: Voilà, 0810 055 056. Notez bien le numéro, c'est très important, parce que dorénavant, le samedi et le dimanche, entre 13h et 13h30, on vous donne les clés de la radio. Vous venez dire ce que vous voulez pour réagir sur les thèmes du jour. La fin du portable dans les lycées, qu'en pensez-vous? Est-ce que le changement climatique vous inquiète? Et quand vous passez à l'antenne, vous repartez?
5: Eh bien, en parlant de vacances, l'un d'entre vous va pouvoir prolonger ses vacances, justement, avec un séjour dans un club Bellambra, d'une valeur de 2000 euros.
2: Assez incroyable. Voilà,
5: donc, merci au Bellambra et merci ici.
2: Voilà, et le tirage, c'est demain vers 13h25. Voilà, mais d'abord, si ce n'est pas suivi l'actu, pas de panique, l'actu vous suit. Il est temps pour moi de mettre
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2: Et on commence avec un point, Patrick Bruel. Patrick Bruel. Ouais. Ma bite. Patrick Bruel, visé par 32 plaintes, veut quand même faire 35 concerts. Bah c'est bien, bientôt ça fera une panne partout. Allez, c'est bon, on s'accroche, tu peux y arriver, bravo moi. Le maire de Chartres ne veut pas que Patrick Bruel vienne dans sa ville, pourtant apparemment c'est un homme qui aime bien les Chartres.
5: Oh,
2: par mesure de précaution lors de ses concerts, Patrick Bruel devra porter une ceinture de chasteté électronique. Philippe Bouvard est mort lundi, c'est tout Bouvard, ça va faire sa sortie le jour de la rentrée. Cette semaine, 7 candidats à la présidentielle se sont affrontés à Roland-Garros. C'est normal de faire ce débat sur le central de Roland-Garros, hein, puisque la plupart des concurrents ne passeront pas le premier tour. Si les candidats à la présidentielle sont à Roland-Garros, ce sont quand même bien les contribuables français, hein, qui se feront racketter, je vous rassure. Francis Lalanne, officiellement candidat à l'élection présidentielle 2027, n'a pas été invité à Roland-Garros. Maintenant, ils ont eu peur qu'il défonce le central avec ses cuissardes. Jordan Bardella et Maria Carolina de Bourbon des Deux Siciles partagent des clichés de leur séjour en amoureux en Sardaigne. L'autre, elle a deux Siciles et ils vont en Sardaigne. Jean-Baptiste Marteau remplace Léa Salamé aux 20h de France 2. Jean-Baptiste Marteau, nous ne savons pas un clou, dit Gilles Boulot. Jean-Baptiste Marteau qui n'est pas le fils de Monsieur Bricolage.
5: Ah non,
2: voilà,
5: non,
2: je le précise au cas où. Après son annonce à la candidature présidentielle pour son premier déplacement, Raphaël Guzman en visite dans une éolienne. Oui, on ne sait pas lequel des deux brassait le plus vert. La veuve de Johnny Hallyday, Laetitia, aurait retrouvé l'amour dans les bras de Frédéric Suant. C'est le gérant de chez Bob, un célèbre resto situé en Charente-Maritime. Remarquez aussi, il allume le feu, mais en cuisine. Donc elle passe de Johnny transpirant à Frédéric Suant. Déjà qu'avec l'héritage de Johnny, elle avait des casseroles, voilà qu'elle s'en rajoute encore.
5: Ah oui,
2: franchement. Retour sur CNews de Jean-Marc Morandini, mais en tant que producteur. Oui, il revient par la petite porte, mais bon, tant que c'est pas celle d'un stagiaire. Le Portugal interdit à son tour le port du voile intégral, comme ça on pourra enfin savoir si une portugaise est moustache ou pas. À Nice, les transports en commun, bientôt gratuits pour tous les retraités. Bon, bah, pour tous les niçois, quoi. Enfin, la question du jour. Est-ce qu'un magazine qui montre des photos volées de people en tongs, c'est un magazine à scandale? Bah, vous avez 2 heures. Allez, heureusement, dans 124 jours, c'est fini, 2026.
5: Vous êtes en forme.
2: Merci beaucoup. Écoutez, voilà, c'était un récap de l'actu.
5: Tout est dit au moins.
2: Tout est dit.
5: J'ai tout compris.
2: Et puis c'est tout.
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4: Qu'est-ce qu'on écoute?
3: Bah là, on écoute quoi?
2: Oui, je ne sais pas.
4: Réveillez-vous,
2: vous êtes ah, Laurent, vous le dites.
4: Ah, mais c'est écrit devant alors, vous. Vous avez remarqué, les émissions sont toujours aussi bien préparées.
2: Oui, mais nous, on les prépare après, tout le temps. Aussi Bubble Star, à tout de suite, mes amis.

0: c'était Laurent Voulzy, bien évidemment.
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0: Allez, ouvrons notre nouveau dossier, mes amis. Bonjour, Pierre-Éric Sutter.
2: Bonjour.
0: Bienvenue ici. Vous êtes le directeur de l'Observatoire de l'éco-anxiété. Alors après cet été hors norme avec la canicule et tout ce qui en a découlé, c'est-à-dire la sécheresse, les feux de forêt. Maintenant, on nous dit qu'il va peut-être y avoir des pénuries sur certains fruits et légumes. De plus en plus de personnes sont donc inquiètes du changement climatique. Certaines de ces personnes, voilà, on les appelle, sont des gens qui sont éco-anxieux. Est-ce que vous pouvez nous dire c'est quoi un éco-anxieux, mon cher Pierre-Éric ?
2: Un éco-anxieux, c'est quelqu'un qui s'inquiète de voir qu'effectivement la crise environnementale prend de plus en plus d'importance. Et plus elle prend d'importance, plus l'inquiétude croît, jusqu'à parfois menacer la santé mentale. Parce que il y a différents types d'éco-anxiété, des éco-anxiétés relativement faibles, quand les inquiétudes sont faibles, et des éco-anxiétés qui peuvent menacer la santé mentale quand elles sont trop importantes, ces inquiétudes, et même chroniques, qu'elles s'installent en fait dans l'esprit des gens.
0: Et là, donc cet été, il paraît que vous avez reçu plus de monde que d'habitude, au point que vous avez certaines fois dû leur dire « Désolé, je ne peux pas vous recevoir », c'est vrai ça ?
2: Oui, tout à fait, tout à fait. C'est que c'est pas la première fois que ça m'arrive, hélas. À chaque pic de canicule, depuis que je consulte, pendant les éco-anxieux me consultent, il y a depuis une dizaine d'années, depuis le pic, par exemple, de 2019, 2022, 2023, et comme cette année, et ben, les éco-anxieux viennent en nombre parce qu'ils sont inquiets par ce qui se passe sur la planète. Et donc,
0: autant
2: les années précédentes, je pouvais faire face, mais là, je peux plus.
0: Ah voilà, c'est ça, ils vous disent ça, ils vous disent, j'ai l'impression de plus y arriver.
2: Ben, en fait, ils sont très effrayés parce que l'avenir nous réserve, parce qu'ils se font des projections dans l'avenir qui sont que des projections futures, tant que le futur n'est pas arrivé et qu'on est dans le présent, tout va bien. Mais c'est vrai que ils regardent aussi en arrière les prédictions des scientifiques, et les prédictions des scientifiques il y a 50 ans disaient qu'on allait en arriver là où on en est. Et comme on en arrive là où on en est, et qu'ils regardent les projections futures des scientifiques, et que c'est assez noir, et que comme on n'a pas l'air de changer nos habitudes de consommation, nos modes de production et nos projections de gaz à effet de serre dans l'atmosphère, ils sont forcément inquiets. C'est un peu comme ce qu'ils disaient, ben, l'humanité se tire une balle dans le pied, qu'est-ce qu'elle fait ? Pourquoi elle ne réagit pas ?
0: Et donc, ça se caractérise comment, alors, un éco-anxieux ? Vous nous le disiez un petit peu, mais c'est quoi ? C'est plus physique ?
2: Alors, plus précis.
0: C'est plus mental ? C'est quoi ?
2: C'est évidemment mental, parce que moi, je suis psychologue, je ne suis pas médecin, donc je ne vais pas m'intéresser aux aspects physiques.
0: Bien sûr, bien sûr.
2: Mais on a d'abord des ruminations, c'est-à-dire des pensées qui tournent en boucle dans la tête, c'est-à-dire on y pense tout le temps, ça nous empêche de dormir, ça nous réveille la nuit, on fait même des cauchemars. Comme ces informations sont anxiogènes, on a des peurs avec objets, de dire, peut-être plus pouvoir manger, comme vous l'avez signalé,
0: ou mal manger.
2: En tout cas, ou plus à notre faim, c'est déjà le cas d'ailleurs de certains qui gagnent mal leur vie, mais en plus, ils ont les prix qui augmentent à cause des denrées qui se raréfient parce qu'elles ne sont plus sur les étals, ça leur cause des soucis en plus. Donc il y a des peurs qui se réveillent, et puis des peurs donc de choses, effectivement des peurs physiques, mais des peurs non physiques, c'est-à-dire ces projections dans l'avenir qui sont des idées noires, qui peuvent aller jusqu'à les pousser se dire à quoi bon continuer à vivre, et donc pour certains c'est des tentatives de suicide. Et puis bien sûr il y a d'autres symptômes encore, c'est l'isolement, parce qu'ils sont inquiets, et donc ils essayent d'alerter les autres. Non, mais vous vous rendez compte ce qu'on est en train de faire comme bêtise, arrêtez de prendre l'avion, arrêtez de prendre votre voiture, c'est en train de foutre le système en l'air. Alors du coup, les autres qui n'ont pas envie d'entendre ces choses-là, parce que c'est pas agréable de s'entendre critiquer,
0: et
2: se dire, mais comment je vais remettre en cause mon mode de fonctionnement, justement, ça les isole.
0: Oh là là.
3: Et alors, qu'est-ce que vous leur dites aux éco-anxieux ? Vous les rassurez ?
2: Alors, il y a tout un travail psychothérapeutique à faire, parce que ceux-là viennent me voir quand ils sont arrivés à un niveau d'intensité d'éco-anxiété fort, et qui est effectivement menaçant pour leur santé mentale, donc comme n'importe quelle détresse psychologique, il faut retrouver la paix intérieure, et pour ça, il faut déjà limiter les informations négatives. C'est pas la peine d'entendre 10 fois la même information négative, comme on l'entend souvent dans les chaînes d'information, quand ils vont tourner en boucle les infos. Une fois, ça suffit. Et il y a un autre truc important à faire, c'est de contrebalancer les informations négatives par des informations positives.
0: Exactement. C'est ce qu'on fait ici.
2: Voilà, et ça c'est chouette, il faut vous écouter.
0: Exactement.
2: Parce qu'effectivement, les informations positives sont très importantes pour le bon moral et pour la bonne santé.
0: Vous me le promettez, vous le direz à vos patients. Écoutez ici, tout le temps, entre midi et 13h30 le week-end. J'imagine qu'est-ce que vous dites, docteur?
2: Je vous le promets.
0: Et dites-moi, Pierre-Éric, ça touche toutes les tranches d'âge? Parce qu'on dit souvent que les vieux, ils font foutre un peu.
2: C'est un peu vrai, malheureusement.
0: Ah là là,
2: ouais. Alors, vous êtes le premier un peu à me dire ça, parce que c'est souvent plutôt le mythe du jeune éco-anxieux désœuvré.
0: Ouais.
2: Et ce serait que les jeunes, plus on serait jeune, plus on serait éco-anxieux. C'est un peu vrai, mais c'est pas totalement vrai. En fait, c'est pas significatif, c'est-à-dire qu'il n'y a pas de différence significative d'une tranche d'âge à l'autre, c'est-à-dire que les 15-24 ans sont peut-être un peu plus éco-anxieux, mais pas significativement plus éco-anxieux que les 35-60 ans, 50 ans, pardon, c'est les 50-64 ans qui sont les plus éco-anxieux.
3: Et c'est les moins éco-anxieux, ou c'est plus les femmes?
2: C'est plus les hommes, mais on vient de lancer une étude cet été, et les choses montrent que la différence entre les hommes et les femmes se sont atténuées. Il y a vraiment beaucoup de différence entre les hommes et les femmes, même si les femmes le sont un petit peu plus que les hommes.
0: 48% des Français ont été très angoissés cet été pour leur santé ou pour la santé de leurs proches. 56% ont souffert de troubles du sommeil. 43% ont dû annuler des activités extérieures. D'autres ont eu des difficultés à travailler. Plein de problèmes de santé comme ça, légers. Bon, voilà, c'est une vraie réalité, Pierre-Éric. Et donc, vous allez avoir des clients pour les 50 prochaines années, apparemment. Hein.
2: Ouais, alors c'est dommage, incroyable. Je pars à la retraite bientôt, mais travailler après la retraite.
0: Incroyable, voilà. Donc, c'est l'éco-anxiété. Merci infiniment d'être passé nous voir, Pierre-Éric Sutter, donc directeur de l'Observatoire de l'éco-anxiété, qui va donc avoir plein de boulot pour les prochaines années. Allez, n'oubliez pas, à 13h, mes amis. Le samedi,
1: c'est Youpi la vie.
0: C'est vous et vous seul qui ferez la dernière demi-heure de l'émission. C'est nouveau, on vous donne les clés de cette radio parce que vous écoutez, c'est très important. Donc on va le faire à partir de 13h. Si vous voulez réagir là-dessus sur l'éco-anxiété, est-ce que ça vous inquiète le changement climatique? On en parle ensemble à partir de 13h. On parle de quoi avec toi, mon Nicolas, dans un instant?
3: Eh bien, pour cette première, on va rendre un hommage à une grosse tête.
0: Merci, c'est moi.
3: Non,
0: très attention.
3: Maintenant, vous avez une petite tête. Vous avez toutes petites
0: mignonnes.
3: On a envie de cajoler.
0: Voici One Republic, ils sont là. Il est là. C'est qui, lui? Il est tout seul?
3: C'est un groupe. Ah oui, de pop rock américain.
0: Je crois qu'on chante sur eux, on parle sur eux, je crois.
3: Je crois qu'on les dérange. Allez-y.

0: Bon, ouais, vas-y, termine. Allez, c'est bon. Voilà, c'est bon. C'est bon, ça suffit.
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0: Ah, bah regardez, on compte. Quand il y en a mal,
3: il y a mal à bœuf.
0: Nicolas Malabœuf, notre enfant de la télé. Alors, mon Nicolas.
4: Eh bien, cette semaine, Philippe Bouvard nous a quitté à l'âge de 96 ans. L'homme aux 18 000 émissions radio, 6 000 émissions télé, 30 000 chroniques et 69 livres. Bon courage à nous pour faire pareil. Bouvard démarre donc au Figaro en 1953 en tant que coursier cycliste et petit à petit il va gravir les échelons au culot. Bouvard avait repéré que le patron du Figaro allait soulager sa vessie chaque matin à 11h. Donc pendant des mois, Bouvard allait à l'urinoir à cette heure-là et à force, le patron le repère et c'est comme ça qu'il décroche un job au Figaro. Comme quoi, le culot, ça marche. Puis sa première télé, c'était en 1958 alors qu'il lançait un concours de sosie face à la présentatrice Michel Arnaud.
5: Il s'appelle Philippe Bouvard. Et alors, la première fois où je l'ai vu, je me suis dit qu'on laissait vraiment les enfants sortir très tard le soir. Alors maintenant, j'ai des renseignements plus amples. Je sais qu'il est majeur, même un peu plus. Je sais qu'il est marié, qu'il a même, il a même un enfant.
4: Bouvard, un homme de radio, mais aussi de télé, dans ses émissions, son ton incisif ne plaisait pas à tout le monde, comme Enrico Macias qui lui faisait savoir.
6: Est-ce que vous permettez que l'auteur de la merguez dans le couscous pose des questions à l'oursin dans le caviar? On peut.
7: Allez-y.
6: Vous aussi, vous faites des livres. À chaque fois, vous nous dites les droits d'auteur. Et vous aussi, chacun, le soleil se lève pour tout le monde. Pour vous comme pour nous, à chaque fois, vous nous critiquez.
7: Ah, je vous critique pas, je m'informe. Et comme on vous aime bien, dans la mesure où vous jouissez d'une certaine prospérité, nous nous réjouissons.
6: Ça, c'est vrai, parce que de temps en temps, vous lancez des pics comme ça. Mais en ce qui me concerne, vous finissez toujours par un mot doux, mon frère. En même temps, vous les avez placés, vos trucs.
4: Et alors, parfois, ça a même valu à Bouvard quelques déconvenues. Un jour, il est à une terrasse de restaurant quand arrive la comédienne Michèle Mercier. Sauf que la veille, il avait écrit un papier sur elle en disant qu'elle n'avait rien dans la tête. Et donc là, en le voyant, elle lui donne une grosse gifle. Il avait reçu une grosse baffe de sa part. Et alors, dans l'émission samedi soir, certains s'en souviennent peut-être, c'était sur Antenne 2, Bouvard avait reçu le gourou Raël qui lui racontait avoir dîné avec des personnes très haut placées.
8: Alors, vous débarquez donc sur une autre planète.
9: Oui. En arrivant, c'est un paysage paradisiaque. J'ai vu par exemple des petits écureuils avec des têtes d'ours.
8: Je pense à ce repas que vous avez pris avec des gens très connus, vraiment, c'était le gratin. Qu'est-ce qu'il y avait à table?
9: En face de moi, il y avait Jésus, à sa gauche, il y avait Bouddha, il y avait Moïse, il y avait Mahomet, enfin tous les grands prophètes.
8: C'était pas un dîner d'anciens oeuvres, c'est quelque chose d'assez extraordinaire. Comment vous avez vu que c'était Bouddha?
9: On me l'a présenté.
8: Tiens, voilà du Bouddha.
4: C'est poli, oui, c'est récurrent. Et alors, sa plus grande fierté en télé, le théâtre de Bouvard, où il a déniché un bon nombre de talents. L'émission dure 4 saisons jusqu'en 85, avec une dernière en chanson.
10: Ah, je n'ai plus rien à vous apprendre, puisqu'on vient de vous donner la nouvelle. Bon, n'exagérons rien, ça n'est pas terrible, ça n'est pas dramatique, mais c'est un peu triste pour nous, et peut-être pour vous, puisque c'est ce soir notre dernier rendez-vous.
11: C'est la dernière,
4: Et oui, la première et dernière fois où Bouvard a chanté à la télé. Et le petit potin Philippe Bouvard a été renvoyé 7 fois du lycée. Il a raté son bac 3 fois. Comme quoi on peut réussir dans la vie. Et quelle vie! Merci monsieur Bouvard.
0: Merci mon Nicolas pour ce bel hommage à cet homme de radio. Et on embrasse la radio d'en face.
4: Évidemment.
0: On est concurrents mais néanmoins amis.
4: On est tous amis.
0: Évidemment. Est-ce que vous connaissez le service Cyclades?
12: Ah non.
0: Tant mieux parce qu'on en parle.

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2: De retour ici, c'est Willy vient déjeuner chez vous. On passe à table tous ensemble le samedi et le dimanche en direct entre midi et 13h30. Ah. Alors vite, ce sont les 5 dernières minutes avant le journal.
3: Alors
2: place à la bonne initiative, à la bonne idée du samedi. Vous écoutez bien. Bonjour Antoine Saint-Oyen.
4: Bonjour Willy.
2: Bienvenue ici mon cher Antoine. Vous êtes le directeur général adjoint de la Caisse des dépôts et consignations. Et donc avec vous ce midi, là on a 5 minutes, on va parler d'un service public qui peut rapporter de l'argent. Écoutez-moi bien tous, hein, qui peut vous rapporter de l'argent. C'est le système Cyclade. Alors pour qu'on comprenne bien, mon cher Antoine, on va y aller étape par étape en simplifiant bien parce que vous savez à quel point je suis un grand crétin. Alors déjà, petit crétin, déjà vous êtes chargé de centraliser l'argent non réclamé d'assurance vie ou d'épargne salariale oubliée. C'est bien ça, mon cher Antoine ?
4: Oui, tout à fait. Alors, le système, effectivement, Cyclade, c'est le système qui permet aux Français et aux Françaises de rechercher et retrouver de l'argent qui aurait été oublié sur de l'assurance vie, comme vous le dites, de l'épargne salariale, mais aussi des comptes bancaires, des livrets A, des livrets de développement durable. Donc, en fait, tout type de produits financiers d'épargne qui aurait été
2: oublié
4: à un moment.
2: Et ça représente de grosses sommes, hein.
4: Oui, tout à fait. C'est des sommes importantes qui, en fait, après 10 ans d'inactivité de ces comptes ou de ces contrats, sont transférées à la Caisse des dépôts en vertu d'une loi, la loi Eckert de 2014. Cet argent est transféré et centralisé à la Caisse des dépôts, qui ensuite est chargée de pouvoir les restituer à la demande aux Français et aux Françaises qui feraient une recherche.
2: Voilà, et donc cette recherche, on peut tous la faire, tous. Hein. Donc pour ça, il suffit d'aller donc sur le service Cyclade, C-I-C-L-A-D-E. C'est ouvert vraiment à tous. Alors, expliquez-nous comment ça marche, Cyclade.
4: Alors, effectivement, c'est cyclade.fr, donc c'est très simple à trouver.
2: Voilà.
4: Et donc là, il suffit d'aller sur ce site, de rentrer son nom, sa date de naissance.
2: C'est très simple, c'est gratuit, donc nom, prénom, date de naissance, excusez-moi Antoine.
4: Voilà, c'est totalement gratuit et accessible à tous.
2: Voilà.
4: Accessible d'ailleurs, on peut le faire pour soi-même ou on peut le faire à l'occasion de succession, d'ailleurs, je le précise, on peut le faire pour retrouver de l'argent à l'occasion de succession.
2: Voilà.
4: Donc, mais imaginons que ce soit pour soi-même, on y va pour soi-même, on rentre ses informations et à ce moment-là, la plateforme examine s'il y a une concordance entre les informations qu'on a rentrées et des informations qui auraient été transmises par des banques, des compagnies d'assurance. Et si c'est le cas, à ce moment-là, on en est informé. On ouvre un compte, on complète, on fait des vérifications et on peut récupérer l'argent qu'on a oublié.
2: Et on peut avoir de très bonnes surprises, hein, parce que je crois qu'il y a eu, par exemple en 2025, 200 000 demandes de restitution ont été enregistrées, 174 000 paiements effectués. C'est quoi la moyenne par dossier à peu près ?
4: La moyenne par dossier, c'est 900 euros.
2: Bah, c'est pas mal.
4: Il y a un grand écart. Hein. Il y a des dossiers, des retours qui sont évidemment quelques
2: millions
4: d'euros, mais il y en a qui sont beaucoup plus importants.
2: Ah, non, mais
4: au total, en 2025, c'est 164 millions d'euros qui ont été restitués.
5: C'est énorme.
4: Et depuis la création du service, il y a 10 ans, c'est 1,2 milliard d'euros qui ont été restitués. Donc effectivement, c'est des sommes importantes et évidemment c'est rapide et
2: Ça peut être la plus grosse somme restituée, 2,3 millions d'euros. Hein, vous voyez, donc c'est pas mal. Hein. Donc vous nous rappelez le site, mon cher Antoine ? Comme ça au moins que
4: donc,
2: tout le monde note bien.
4: Cyclade.fr, cyclade.fr, c'est un site de la Banque des Territoires.
2: Voilà.
4: Qui est,
2: donc c'est sérieux les amis. Hein. Franchement, allez-y tous, vous avez tout le monde va y aller.
3: Moi je fais la recherche maintenant.
2: Regardez, il y a Fabien Imo en train de faire qui se barre dans 2 minutes. C'est que Fabien Imo est millionnaire.
3: On en a plus de deux.
2: Bon bah merci beaucoup mon cher Antoine. Antoine Saint-Oyen, directeur général adjoint de la Caisse des dépôts et consignations, lancé donc une recherche Cyclade. Peut vous rapporter gros, mes amis, et c'est pas de l'arnaque. Hein, voilà.
3: Donc, pour l'instant, je reste.
2: Bon, pour l'instant, tant mieux. Je suis ravi que tu ne sois pas. Allez, dans un instant, mes amis, le samedi, c'est Youpi la vie. C'est vous qui allez faire la dernière émission, la dernière demi-heure de cette émission. Notez bien 0810 055 056. 30 minutes de libre antenne, et lorsque vous passez à l'antenne, vous repartirez avec quoi, mon cher Nicolas ?
3: Un séjour bel en bras est à la clé. Il vaut 2000 euros, donc appelez-nous.
2: Et donc appelez-nous 0810 055. 55 056, on démarre ça là dans 5 minutes.
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5: Merci d'être avec nous. Partons gaiement vers la troisième demi-heure de votre grand talk show du samedi en direct avec votre tribu, Nicolas Malabeuf, notre enfant de la télé.
3: Rebonjour tout le monde.
5: Fabien Emo, notre geek. Oui. Rebonjour.
3: C'est l'école des femmes.
5: Et surtout avec vous tous, mes amis, puisque dorénavant, le samedi, c'est Youpi la vie. Voilà, pendant 30 minutes, on vous donne les clés de cette émission. C'est la libre antenne du week-end plus que jamais. Ici, c'est votre radio. Alors, appelez-nous pour réagir sur les thèmes du jour, la fin des portables au collège et lycée. Qu'en pensez-vous? Êtes-vous inquiet du dérèglement climatique? Si vous voulez nous donner les youpis, vos bons moments de la semaine, la personne que vous avez rencontrée, l'association que vous voulez mettre en avant, si vous bossez, venez nous dire un petit peu de boulot que vous faites, si vous êtes sur la route. Bref, c'est ce que vous voulez. C'est vraiment votre émission. 0810 055 056 pour nous joindre. Il y a le groupe Facebook.
3: Oui, le groupe Facebook, c'est Youpi la vie avec Willy Rovelli, c'est gratuit.
5: Évidemment,
3: bien sûr.
5: C'est gratuit. Il y a aussi un WhatsApp.
3: Oui, c'est nouveau.
5: C'est quoi ça alors,
3: à WhatsApp? Tout moment, vous pouvez nous envoyer des messages, des photos, des vocaux sur WhatsApp.
5: Des vocaux.
3: Ah ouais, carrément. Et le numéro ne change pas.
5: D'accord.
3: C'est toujours 0810 055 056.
5: Mais par WhatsApp.
3: Vous vous connectez sur WhatsApp et on reçoit en direct vos messages dans le studio sur nos écrans.
5: Eh bien, j'ai trop hâte de voir ça. Mes amis, vous savez quoi? Eh bien, place à notre premier Youpi.
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5: J'adore ce samedi. Le samedi, c'est Youpi la vie sur votre radio. Et celui qui va démarrer ce nouveau rendez-vous, c'est Dorian. Bonjour Dorian.
6: Bonjour Willy, comment ça va?
5: Et toi, comment tu vas mon Dorian?
6: Ben ça va, j'ai passé un bel été à t'écouter tous les week-ends, tu vois, voilà.
5: Un fidèle
6: de l'émission. Tout à fait, ouais. Et là c'est la rentrée qui va approcher.
5: Voilà, tu es parti toi cet été un petit peu en vacances mon bébé?
6: Oui, on est parti un petit peu au bord de la mer, ouais. La Grande Motte.
5: La Grande Motte, elle est mieux que la petite motte.
6: Oui, c'est différent.
3: C'est pas pareil.
5: Qu'est-ce qu'il y a de différent dans les deux mottes? C'est quoi alors la différence entre les deux mottes? Je connais pas bien le coin là-bas. Faudrait que c'est joli la Grande Motte.
6: Oui, c'est très bien, ouais. C'est joli, ouais.
5: Ouais. Est-ce qu'il y a Florent Motte qui chante à la Grande Motte? Non, voilà, comme ça c'est facile.
3: C'est bon, on a là, il y a la.
5: Je crois que c'est bon. On va pouvoir passer la suite. T'as vu Dorian, il a trouvé sa ligne, il a fait.
3: Ouais, c'est bon, allez.
5: Ça va, c'est bon.
6: Il fait mieux.
5: Oh non, c'est rare que
3: je suis pas sûr que donner 30 minutes en plus, c'était une bonne idée.
6: Oui.
5: Ah oui, c'est vrai que les patrons, là, ils écoutent.
3: Une demi-heure pour la grande motte
5: et Florent Motte, je suis pas sûr.
3: Je suis pas sûr non plus, mais.
5: Dorian, tu voulais réagir sur quoi alors? Tu voulais.
6: Moi, c'était pour te demander un petit service.
3: Si c'est de l'argent, oublie. Alors là, raccroche vite.
5: C'est quoi le service?
6: En fait, le petit service, c'est que, alors moi, je suis pas du tout fan de peinture, et en fait, mon fils va avoir 8 ans, du coup, et il voudrait qu'on lui repeigne sa chambre.
3: Alors, je ne voulais pas Valérie D'Amido.
5: Ah oui, tu t'es trompé.
3: Je crois que c'est pas le marron fleur.
6: Non, mais tu vois, moi, petit garçon, du coup, et il voudrait avoir un peu des stickers, un peu des, voilà, des trucs un peu originaux, tu vois.
5: Et, ouais. donc, tu veux que je sache comment
6: c'est quoi je sais pas. Alors, est-ce que tu serais d'accord pour te déplacer pour faire la peinture ou pas déjà?
5: Oh, bah, si tu veux.
6: Comment tu t'es un expert en peinture?
5: Tu veux que je massacre la maison? Je peux.
3: Il faut une grande échelle. Parce que là, il va se faire les plaintes. Hein.
5: Moi, j'arrive au niveau des plaintes, ça va être du chiant pour toi. Mais...
6: Oui.
3: Tu habites où, là?
6: Moi, je suis à Montélimar.
5: C'est pas à côté.
6: Quand tu pars en vacances dans le sud, ou quand tu vas voir Maman Rovelli, par exemple, hop, tu fais un petit crochet par Montélimar, et voilà.
5: Ouais. Bah, écoute, c'est pas con. Hein.
3: Pourquoi pas,
5: il a des idées, quand même, de ce qu'il veut comme déco.
6: Il veut un peu des personnages du Disney, il veut un peu des voitures, des trucs comme ça, le truc vraiment garçon, tu vois. C'est de la peinture, mais un peu des graphes aussi, tu vois, un petit peu...
5: Un truc un peu déstructuré, quoi. Un truc
6: voilà,
5: un peu...
6: exactement. Bon, écoute,
5: je peux essayer de te faire un petit pâté, un petit truc rapide, ça je peux faire. Allez, pourquoi pas. Donc tu n'as qu'un enfant, mon Dorian, que je sache un petit peu ce qu'il y a à faire.
6: Non, j'ai une fille aussi qui a 2 ans.
5: Qu'est-ce qu'elle veut? Elle a que 2 ans, elle.
6: Non, 12.
5: Qu'est-ce qu'elle veut, la petite? Alors dis-moi, t'entends que je suis.
6: Sa chambre a été refaite il n'y a pas très longtemps, du coup, ça va. Non, elle veut.
5: Il y a un meuble à monter, un meuble qui traîne, un truc.
6: Ah oui, par contre, oui, un meuble à monter, ouais.
5: Bah écoute, je viendrai tout faire. Bah écoute, je suis ravie de cette nouvelle séquence. Je pense qu'on va vite arrêter. Si tout le monde me demande des services, c'est pas une bonne idée.
6: Alors, je pense que sur la journée, c'est faisable. Hein. Si tu viens le samedi ici et le dimanche chez Maman Rovelli, c'est bon.
5: Allez, c'est noté, mon cher Dorian. Merci beaucoup, c'est adorable. Merci pour ta fidélité.
6: Merci, t'en prie, avec plaisir.
5: Alors, attends, tu nous donnes les deux prénoms des enfants, pardon, mon chéri, que j'ai pas entendu. Le fiston, il s'appelle ?
6: Oui, Léo.
5: Léo. Et la chérie, elle s'appelle ?
6: Elisa.
5: Bon, Elisa et Léo. Je te promets pas de passer pour la peinture, mais je vais t'envoyer un petit truc pour tes deux enfants, là, d'accord ?
6: Ah, c'est gentil, ouais.
5: C'est normal, mon Dorian. Merci infiniment.
6: Moi, je suis inscrit pour les vacances, de toute façon.
5: Oui, il n'a pas perdu le nord, ami.
3: Et on t'inscrit au tirage au sort du séjour. Bellambra, en plus de la chambre repeinte.
5: Voilà, le séjour. Le tirage, ça sera demain vers 13h25. D'accord, mon cher Dorian. Merci beaucoup pour ta fidélité. Hein. Tu aimes bien cette radio? Tu aimes bien ici? Oui. Hein.
6: Oui. Oui. Ah oui.
3: Cache-toi.
6: Oui, bien sûr.
5: Dis-le, tu adores cette radio. Voilà.
6: J'adore.
5: Mais voilà, c'est mieux. Merci, mon Dorian.
3: C'est naturel.
5: Passe un bon week-end. Merci infiniment. Bah voilà, mes amis. Et Dorian, il a donné le ton.
3: Franchement, si vous avez d'autres services, appelez-nous.
5: Alors, non.
3: C'est pas un petit bricolage. Hein,
5: c'est... Non. C'est pas une future salle. Ça se fera mal. Calmez. Mais, non. En tout cas, voilà. Dorian a donné le ton. T'as vu, vous venez.
3: On déconne.
5: Voilà, vous racontez ce que
3: la parole est libre, en tout cas.
5: La parole est libre.
3: On ne censure rien.
5: Non. Et puis, si vous voulez aussi réagir sur les thèmes qu'on a développés aujourd'hui, hein, la fin des portables au lycée, est-ce que vous êtes inquiet du dérèglement climatique, 0810 055 056, et aussi donc ce WhatsApp.
3: Sur le WhatsApp, c'est le premier message de Christelle. Ah. Ça vient d'arriver, jour de fête aujourd'hui. Je suis à la retraite depuis dimanche dernier, j'étais infirmière.
5: Ah.
3: Et à la fois qu'on l'appelle.
5: Avec... Bah ça, c'est un youpi.
3: Et un beau youpi, merci Christelle. Voilà. Donc alors, le numéro c'est le même, hein, pour nous envoyer des messages sur WhatsApp, c'est 0810 055 056.
5: Merci mes amis. Allons, on prend un prochain appel dans quelques petites secondes. D'abord, on va écouter Dalida, tiens, avec Besame Mucho.
3: C'est un ordre?
5: Non, pas vous deux.

0: C'est très bien, j'adore. C'est toujours très bien, Dalida, sur votre radio ici.
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0: Ah mais j'adore cette jingle. Le samedi, effectivement, dorénavant, le samedi, c'est Youpi la vie. C'est vous qui faites l'émission, la dernière demi-heure, entre 13h et 13h30, le samedi et le dimanche, on vous donne les clés de la radio. Voilà, c'est, vous en faites ce que vous voulez, parce que nous, sans vous, on n'est rien, et je trouve que c'est très important de vous entendre, même si c'est pour faire un petit coucou. C'est très bien, parce que vous, on est ensemble, c'est la grande famille, ici, tous les week-ends. Sarah est avec nous, ça va ma Sarah?
3: Bonjour Élie.
0: Bonjour ma Sarah, tu vas bien?
3: Ça va?
2: Bonjour, oui.
0: Bonjour, tu veux bleu. Comment s'appelle les petites choupinoutes?
3: Eh ben, il y a Lilia et il y a Louis.
0: Lilia et Louis, quel âge?
3: Lilia.
0: Lilia et Louis, quel âge ils ont?
3: Eh ben, Lilia a 6 ans et demi, ouais. Et Louis, il a 11 ans.
0: 11 ans, très bien. 6 ans, lequel des deux tu préfères entre Lilia et Louis?
3: Les deux.
0: Ah, les deux, il n'y a pas de préférence, hein. C'est comme ça.
3: Non.
0: Et Sarah, dis-moi, je vais te poser une question qui est toute bête, d'accord, mais je vais l'assumer. Quand tu as eu Louis, quand Louis est arrivé, d'accord, parce que c'est le plus grand, hein,
3: oui.
0: Comment je peux te poser la question? Elle est sérieuse, hein, tu verras. Est-ce que tu as... Tu sais, on dit que quand on a un enfant, et Fabien va me le confirmer parce qu'il est papa, de quel âge il a maintenant, Louis?
4: 4 ans.
0: Que tout est bouleversé dans sa vie, que c'est un bouleversement total, c'est vrai ça?
3: Oui, c'est vrai.
0: Ça change du tout au tout.
3: On vit plus pareil, on vit différemment, mais après c'est sympa, hein.
0: Ouais. C'est que sympa, on sent que Sarah le voilà quoi.
3: Non,
4: vivement la rentrée.
3: Alors là oui, vivement la rentrée.
0: Ah, voilà.
4: Je suis d'accord là.
0: Ah, il fallait creuser un peu. T'as vu, entre parents, ils se comprennent entre parents. Et c'est vrai parce qu'il a fallu les occuper pendant 2 mois quoi.
4: Ouais, c'est facile, ça le truc. Hein.
3: Bah, c'est ça.
0: Ah voilà. Donc là, soulagement. Et du coup, ma Sarah, bah c'est très bien, mon Fabien. Tu nous as donné une jolie perche puisque tu parlais de la rentrée scolaire. Tu voulais réagir sûrement sur la fin des portables, c'est ça?
3: Alors, la fin des portables, pas forcément la fin, mais du coup, pas donner tout de suite les téléphones aux enfants.
0: Ah, voilà, très bien. D'accord, toi tu dis, voilà, il faut qu'on attende un petit peu avant de leur donner un téléphone. Mais Louis, il l'a pas déjà à 11 ans quand même.
3: Ah bah non, il l'a pas. Même si des fois il pose la question, c'est non.
0: Ah ouais, il t'a déjà posé la question, non?
3: Oui, il a déjà commencé à demander, il va rentrer au collège, alors du coup, il questionne, quoi, il tente.
0: Ah ouais, et donc toi tu vas essayer d'attendre jusqu'à quel âge?
4: Souvent, c'est le collège.
3: On aimerait bien fin du collège, ce serait bien.
0: Ouais, fin du collège. Fin du collège.
3: Là, pour l'instant, du coup, on a pris une petite alternative. On lui a pris une montre connectée où nous, on rentre les contacts dedans. On peut
0: gérer
3: un test qui s'en sert et tout.
0: Ah.
3: Donc, il peut l'emmener au collège, par exemple, il n'aura que l'heure. Et puis, quand il sortira du collège, il pourra appeler s'il a besoin ou des choses comme ça.
0: Ah, bah, ça, c'est pas mal. Ça, c'est une bonne idée, ça. Ça, très bien, Sarah, dis donc. Qui a eu cette idée? C'est pas toi, c'est pas possible. Non mais c'est bien, franchement c'est une très belle idée, Sarah. L'IA, elle va attendre un peu, 6 ans. Bon voilà. Mais,
3: oui, elle va attendre un petit peu quand même.
0: Et dis-moi, est-ce que de temps en temps, toi tu es le genre de maman quand pour les occuper un peu, tu dis allez prends le portable et tais-toi. Tu fais ça pour te débarrasser un peu?
3: Non. Non, et puis il réclame pas, donc après, voilà, on a toujours des crayons couleurs dans le sac ou des jeux de société, enfin des petits trucs qu'on peut emmener.
0: Voilà,
4: un petit dessin animé, comme de temps en temps.
0: Non, mais à la télé.
3: Quand vraiment, c'est ça, en fait, c'est quand il y a plusieurs enfants, c'est là de tout le monde devant la télé, alors du coup, c'est toujours compliqué de choisir un film, mais voilà, c'est tout comme nous à l'époque, en fait. On
0: voilà, exactement, ma Sarah.
3: Voilà.
0: Et puis voilà, non, mais en tout cas, on voit que ça te préoccupe un peu. Voilà, ça t'inquiète un peu, tu te dis le plus tard possible devant le portable. Quoi.
3: Oui, après voilà aussi on peut pas non plus leur dire non.
0: Ah non.
3: Donc on accompagne en fait, on fait avec eux, on leur montre aussi parce que sinon après ça peut être compliqué pour eux.
0: Bah, bravo.
3: Et puis avec les autres enfants, mais on accompagne et puis on fait avec eux et puis voilà.
0: Et bah bravo, ma Sarah.
3: On prévient les dangers quand même.
0: Bah bravo, ma Sarah, une mère tu vois qui fait attention à ses enfants, ça fait du bien. Merci, ma Sarah. Est-ce que tu veux être sélectionnée ou pas pour le séjour ou tu t'en fiches, Sarah?
3: Oh, bah je pense que oui, je pense qu'il y en a deux qui seraient contents aussi.
4: Grâce à Mélambra, peut-être, le tirage de sort, c'est demain à 13h25.
0: Voilà, tu verras, le séjour est super. Un séjour 2000 euros, hein?
4: 2000 euros.
0: Oui, c'est bien. C'est pas mal quand même. Merci, ma Sarah, d'être passée nous voir. Hein.
4: Nous avons reçu un nouvel... Enfin, nous avons beaucoup de messages sur WhatsApp, mais Yannick nous a envoyé bonjour Willy.
5: Bonjour.
4: Un petit coucou de champagne pour ta nouvelle émission allongée. Tu peux passer en champagne quand tu veux.
0: Avec plaisir.
4: Même si tu ne bois pas d'alcool, nous saurons te recevoir.
0: Ah bah c'est gentil.
4: On boit pour vous.
0: Merci
4: Nicolas.
0: Oui, les deux vous vivent les caves, il n'y a pas de souci. Sarah, merci beaucoup. On t'embrasse très fort et tu embrasses Lia et Louis. D'accord, ma Sarah, très très vite. Tiens, petit jingle, on prend quelqu'un d'autre. Qui est là?
4: Il y a plein d'appels. Hein.
0: Youpi, la
4: vie. Mais oui, c'est Youpi la vie.
0: Qui est là? C'est qui? Allô?
6: C'est moi.
0: C'est toi? Bah, tant mieux.
4: Parce que nous, c'est nous.
0: C'est comment ton prénom, toi?
6: Lucie.
0: Ah, Lucie. Comment tu vas, ma Lucie?
6: Ça va.
0: Bon, tu nous appelles d'où, Lucie?
6: De Flunch.
0: De Flunch? Ah. Dis-moi, Flunch, c'est une ville en Moselle? C'est où Flunch? Dans quel Flunch tu aimes, Lucie?
6: Au Flunch de Ballaruc.
0: Ah oui, quand même, oui. Flunch, c'est pas mal. Hein. Et t'as commandé, t'as pris un plateau? Oui, un plateau avec les frites.
4: Les frites à volonté, les nuggets aussi?
0: Oui. T'as pris quoi?
6: Oui.
0: C'est quoi, t'as pris quoi là à manger là, ce midi, alors dis-nous?
6: J'ai pris un poisson pané avec de la sauce tartare.
0: Oh, c'est bien. Oh, mais laisse tomber le poisson. Prends que la sauce, laisse tomber le poisson. Oh, bon,
4: bah, pas pané.
0: Donc, attends. Et il n'y a pas de légumes, il n'y a rien avec Lucie?
6: Si, j'ai pris.
0: Bah, quoi? Vas-y, dis-nous, moi je veux.
6: Des pâtes et des petits pois.
0: Équilibré. Et tu vas à Flunch toute seule, Lucie?
4: Oui, hein.
6: Non, je suis avec papa, mamie.
0: Oui.
6: Ma sœur, mon frère et ma tata.
0: Et, ah oui, d'accord, c'est une soirée, une sortie en famille. Sortie en famille.
4: Et vous nous écoutez, c'est Flunch, du coup.
0: C'est tout
4: Flunch nous écoute.
0: Tout Flunch est avec nous. Et alors, Lucie, dis-moi, qu'est-ce que tu aimes chez Flunch? Le truc que tu adores chez Flunch et le truc que t'aimes moins. Alors, le truc que tu adores.
6: C'est difficile parce que j'aime tout.
0: Ah, t'aimes tout. C'est quoi alors?
6: Difficile.
0: Vas-y, dis-nous, mais c'est quoi? T'aimes quoi? L'ambiance, les plats, c'est quoi que tu préfères? Vas-y. Explique-nous un petit peu.
6: J'aime bien les glaces.
0: Ah, t'aimes bien les glaces. Ah, elle aime bien les glaces. Ouais.
4: Ça, c'est un classique.
0: Donc là, t'as pris ta glace en dessert, là?
6: Ouais.
0: Bon, très bien, Malucie. Tu voulais nous dire quelque chose en particulier ou juste faire un petit coucou?
6: Oui, j'aimerais vous dire quelque chose.
0: Alors, vas-y. Alors, on t'écoute.
6: Mon rêve, ce serait de vous rencontrer.
0: Ah, bah, ça, c'est bien. Alors, déjà, Lucie, une première chose, il faut dire tu. D'accord? Obligé. Sinon, si tu me dis vous, on se verra jamais. T'es obligé de dire tu. Donc, tu veux me voir, c'est ça?
6: Ouais.
0: Et, mais tu habites où exactement? Parce que je vais pas faire tous les Flunch de France pour te retrouver. Ça va être long. C'est dans quelle ville?
6: J'habite à Margon, à côté de Rougin et Pézenas.
0: Ah oui, Pézenas. Ah, c'est beau par là-bas. Hein. Ok, très bien. Et donc, tu voudrais que je vienne et qu'on fasse quoi? Qu'on se balade? Qu'est-ce qu'on fait?
6: Je sais pas.
0: On va chez Flunch?
6: Oh,
0: ouais, tu sais quoi, Lucie? On va chez Flunch. Allez, je te paye un Flunch. Non, pardon, je retire. Tu me payes le Flunch.
4: Si je viens de faire les calculs, et là, ça va pas, là.
0: J'ai pris mon stylo, j'ai fait merde. Non, pour ce bal, je vais pas exagérer. Lucie, tu me payes un Flunch, d'accord?
6: Ok.
0: Et ben voilà.
4: On garde tes coordonnées.
0: Lucie, merci beaucoup d'être passée nous voir. On t'embrasse très fort. Tu prends bien soin de toi. T'embrasses toute la famille. Et Lucie, attention, très important, repars.
4: Un séjour chez Flunch. Un séjour Bellambra. Tu vas pouvoir prolonger tes vacances.
0: Voilà, Lucie. Peut-être qu'on te rappelle demain à la même heure, tu vois, vers 13h25. D'accord, Lucie, on t'embrasse très, très fort. Merci d'être passée, ma Lucie. Merci. Et bon appétit chez Flunch. Oh, on va Flunchay. j'adore ce moment-là, franchement. Hein.
4: C'est convivial, c'est familial.
0: Moi, j'aime trop vous entendre. 0810 055 056. Tiens, appelez-nous. Peut-être qu'on va prendre quelqu'un dans quelques petits. On va écouter les canettes. Les quenelles, tiens, écoutons les quenelles.

0: C'était très beau, c'était le canon.
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0: Ah ben j'adore ça. 13h, 13h30, le samedi, le dimanche, c'est youpi la vie. C'est quoi le slogan Flunch, Nicolas?
3: C'est ici, c'est permis. Ça pourrait être le nom.
0: Ils nous ont copié. Le slogan de Flunch, c'est ici, c'est permis. Non, c'est dingue. On termine cette demi-heure avec qui? Annie, ça va Annie?
4: Oui, ça va très bien, merci beaucoup.
0: Oh, Annie, et
4: je vous adore.
0: Oh, bon, nous aussi, on t'adore, Annie. Tu nous appelles d'où, Annie?
4: Je vous appelle d'une petite ville entre Aix et Marseille qui s'appelle Septèmes-les-Vallons.
0: Oh, oui, bah c'est magnifique, j'adore. Septèmes-les-Vallons. Hein. Tu voulais nous faire un petit coucou, Annie?
4: Ben, je voulais vous développer un petit sujet, mais bon.
0: Vas-y, tu voulais parler de quoi?
4: Ah ben, je voulais parler du courage des pompiers et de les remercier mille fois parce que.
0: Tu sais ce qu'on va faire, Annie? Comme c'est aujourd'hui, c'est la première, on est et qu'on t'adore. Annie, tu sais quoi? On peut te rappeler demain à 13h?
4: Demain 13h, ouais. Qu'est-ce qu'il dit, Willy?
0: Oui.
4: Un grand merci. Demain 13h, je marque dans mon carnet.
3: On te rappelle.
0: Demain, nous, on te rappelle, nous, à 13h05 demain, d'accord?
4: Et le monsieur qui est hyper inquiété, là, j'ai des trucs de science à lui lire.
0: Eh bien, tu sais quoi? On en parle tout ça demain, d'accord? On te rappelle.
4: Un gros bisou.
0: Ciao, ciao. Elle est déjà partie. Annie, on te rappelle demain à 13h05, d'accord? Parce qu'on n'a pas envie. Attends, si on doit dire au revoir, coucou aux pompiers, c'est normal qu'on prenne le temps de le faire, donc on le fera demain. Merci, disons, c'était trop bien.
5: Ça passe trop vite.
0: Franchement, quel bonheur. C'est déjà fini.
3: Oh non, là, c'est la barre.
0: Ouais, franchement,
3: on vient d'arriver. Et on repart.
0: Plus c'est long, plus c'est court. Je comprends rien à ce système. J'en ai marre. Merci infiniment, mes amis. Merci de votre fidélité. Le One Man Show, heureux, on repart sur les routes. Le 18 septembre.
5: À Frémin-Merlebach, c'est en Moselle.
0: Voilà, 18 septembre à Frémin-Merlebach en Moselle et le 19 septembre à Troyes.
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2: Bonjour à tous, je suis ravie de vous retrouver pour une nouvelle saison de votre émission cinéma. Ça tourne, c'est désormais tous les samedis et tous les dimanches entre 13h30 et 14h, toujours pour vous révéler les secrets de fabrication du cinéma. Et ce week-end, j'ai le plaisir de recevoir l'immense comédienne Anouk Grimbert, que vous avez vue chez Jacques Audiard, mais aussi Bertrand Blier, et qui à 63 ans revient sur grand écran dans le rôle d'une médecin de banlieue sur le point de prendre sa retraite, mais qui a du mal à décrocher. La dernière patiente, c'est le titre de ce film qui sort mercredi prochain au cinéma. Nous recevrons également son réalisateur. Mais d'abord, on fait le point sur l'actu cinéma.
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2: Ici, à voir. À voir en ce moment au cinéma, si vous êtes en famille, tenez, c'est parfait. Le retour de Tad l'explorateur, l'archéologue le plus maladroit de la planète. C'est un formidable dessin animé déjanté, à mi-chemin si vous voulez, entre Indiana Jones et Aladdin. Depuis mercredi, Tad l'explorateur et la lampe magique, et en l'occurrence, la lampe des mille et une nuits. Vous savez, celle que l'on frotte et qui fait apparaître un génie qui réalise trois vœux. Eh bien là, c'est pareil, sauf que le génie est une femme, doublée par Chantal Latsou.
3: Vous attendiez à quoi? Un gros balèze bleu qui chante?
2: Mais pour trouver cette lampe, Tad et son équipe de bras cassés vont devoir s'infiltrer à Buckingham. Et les problèmes commencent lorsqu'une fois le génie sorti, le personnage de la momie fait le vœu de remonter le temps à l'époque où elle n'était pas une momie, mais un jeune Inca fringant à Paikiti, au Pérou.
4: On peut pas retourner dans le passé.
5: Oui, ça a marché. On a remonté le temps.
6: Oh, avance et tombe roche.
7: C'est dangereux. Cette époque, cette image devient subtile. Mode saut qui peut activer. Mode cri de douleur activé.
8: Aïe. La dernière symphonie du prince héritier.
9: Pour pouvoir rentrer chez nous, il faut trouver la lampe dans ce siècle.
10: C'est donc ma lampe que vous recherchez.
8: On a réussi.
2: Toute la petite équipe est donc transportée au 15e siècle à travers l'océan Atlantique, depuis la mythique cité perdue de Paikiti jusqu'à la Grèce antique, avant d'atterrir au cœur du Moyen-Orient, jusqu'à la légendaire grotte d'Ali Baba et des 40 voleurs.
11: Sésame, ouvre-toi.
2: Le voyage est spectaculaire, aussi bien au niveau visuel qu'au niveau du rythme, et un petit peu à l'instar de Shrek, les dialogues sont pétris de références que seuls les adultes comprendront, mais sans jamais laisser les enfants sur le banc de touche. C'est hyper drôle, c'est fou, c'est dépaysant. Tad l'explorateur et la lampe magique, c'est actuellement au cinéma avec les voix de Chantal Latsou, de Moziman. C'est le parfait film d'animation pour votre week-end en famille.
12: La lampe est forcément là, je sens.
9: Une porte secrète.
5: Apporte-moi mes trois bœufs, lampe.
0: Trésor, faut la frotter.
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2: Ça tourne aujourd'hui avec, vous l'entendez, justement, faire des sons. Anouk Grimbert et le réalisateur Rémi Bassalaire. Bonjour à tous les deux.
13: Bonjour.
14: Bonjour.
2: Rémi, c'est votre tout premier film en tant que réalisateur. Anouk Grimbert, c'est votre 32e film en tant qu'actrice. J'ai compté, sans compter les séries et les téléfilms. Et ce 32e rôle s'appelle Judith. Elle est médecin de banlieue sur le point de partir à la retraite. Mais tiens, Anouk Grimbert, est-ce que vous pouvez nous raconter la suite de l'histoire en une phrase et on lance la bande-annonce?
13: C'est l'histoire d'une femme médecin, en effet, une médecin généraliste qui bosse en banlieue et qui va partir à la retraite. Et le dernier jour où elle doit empaqueter son cabinet et tout ça, une jeune fille arrive, très enceinte, très dans la merde. Mmh. Et pour aller vite, elle va commencer à s'en occuper parce qu'elle est en détresse physique et psychique. Et elles vont, et c'est 24 heures dans la vie de ces deux femmes qui ne se connaissaient pas et qui vont devenir fondamentales et essentielles l'une pour l'autre. Et c'est un film qui raconte comment deux femmes
2: s'entraident entre elles.
13: Et comment ça peut aller loin, loin, loin et profond, deux femmes qui se tendent la main.
2: Et on va y revenir, parce que ça fait beaucoup plus qu'une phrase. Mais c'est pas grave, on lance la bande-annonce tout de suite.
13: J'ai emménagé mon cabinet il y a 30 ans.
15: On envoie du monde quand on est médecin.
16: Bonjour, c'est pour une consultation.
15: Je suis désolée, le cabinet est fermé.
16: Et qu'est-ce que vous faites là?
15: Bah, je fais du stop, je vais aux urgences.
16: Je suis venue avec une jeune femme qui a perdu du sang cette nuit.
15: Et vous pouvez s'apprendre dans combien de temps?
16: Voilà, c'est impossible, madame.
15: Je vous emmène ailleurs.
16: Votre fils est médecin?
15: Ouais.
17: Ça s'annonce bien, cette retraite.
2: Extrait du film La dernière patiente avec Anouk Grimbert, notre invitée ce week-end dans sa tourne en compagnie du réalisateur Rémi Bassalaire. Alors ce film, vous l'avez tourné il y a un an, c'était en octobre 2025 à Nancy. J'espère que vos souvenirs sont encore frais parce que c'est l'heure de la séquence souvenirs sensoriels de tournage. Anouk Grimbert, quelle est la première image du décor de tournage qui vous revient en tête là sans réfléchir?
13: Je suis arrivée 2-3 jours avant le début du tournage pour être un peu avec Rémi, continuer à parler et tout ça. Et il m'a emmenée dans la tour, il m'a fait rôder dans le quartier qui devait être mon quartier. Et puis dans la tour, on a passé une après-midi tous les deux comme ça. Et c'était émouvant parce qu'il était tout ému quoi. Pendant 4 ans, il a préparé ce film. Et là, ce jour-là, c'était vrai, j'étais là dans la tour, dans cet appart. Un peu pourri, mais qui était et voilà, c'était beau quoi. Puis après je suis devenue une partie de cet appartement, une partie de cette banlieue, et le film avait commencé.
2: C'est important pour vous le décor d'un film de Grimbert, pour vous immerger dans.
13: Oui,
2: dans
13: c'est personnage. Important parce que c'est comme si c'était des tilts de vérité. Quand un décor est vrai ou quand un costume est vrai, c'est comme si ça vous envoyait des décharges de vérité. Et après, il y a moins à jouer, on a moins à faire l'actrice, ce qui pour moi est le comble du jeu, quoi. Mmh. Quand l'actrice est derrière, c'est comme s'il y avait une marionnette, mais on bouge très délicatement les doigts, on n'en fait pas des tonnes. Ouais. Et plus un décor est vrai, et moins, plus ça vous amène à l'être vous aussi. Mmh. Donc, ouais, c'est important le décor.
2: Rémi Bassalaire, quel est le son qui vous a marqué pendant ce tournage?
14: Alors un son qui m'a marqué, c'était un son pas ponctuel mais très récurrent pour le coup, c'était le son des marteaux-piqueurs dans ce quartier, en réhabilitation et en destruction, donc quartier de grands ensembles un peu transformé en éco-quartier moderne.
2: Donc ça c'était pas volontaire pour le coup, vous subissiez ces bruits de chantier?
14: Alors en fait, on l'a pas subi parce que moi ce quartier, je savais que je voulais filmer depuis le début, et on a accueilli le fait que ce quartier était en cours de destruction. La tour dans laquelle on a tourné est une tour qui va vraiment se faire détruire l'année prochaine.
2: Ouais.
14: Et du coup, au contraire, cette rumeur un peu lointaine de marteau piqueur, je trouve que ça a amené un truc un peu angoissant autour du personnage de Judith qui se retrouve un peu cernée de travaux, de son de destruction, alors qu'elle tient encore debout et qu'elle ne veut pas lâcher. Quoi.
2: Ouais. Question piège, Anouk Grimbert. Quelle est l'odeur que vous associez à ce tournage ou qui vous revient en tête en repensant à ce tournage?
13: Une odeur, peut-être la cantine était vraiment dégueulasse.
2: Je m'attendais pas du tout à ça. Alors c'est assez rare.
13: Mais vraiment dégueulasse,
2: ah
13: quoi.
2: Bon,
13: ah non, il valait mieux manger une table que ce qu'ils nous proposent.
14: La cantine de midi, on va. Ouais. Cantine du soir, ça allait.
13: Ouais, ouais. Non, mais d'ailleurs, c'était un film tellement où les gens étaient si délicats, parce qu'on a fait le film avec très peu d'argent, ouais. Et du coup, il y avait une délicatesse humaine très.
2: Mais pas gustative.
13: Pour le souci, parce qu'en en fait, le photographe de plateau était aussi cuisinier. Et donc, comme la cantine était vraiment dégueulasse, ce photographe s'est mis à nous cuisiner des plats ravissant, juste pour les acteurs, quoi. C'était tellement gentil. Et ils nous cuisinaient même pour le soir chez nous. C'était trop. Il y avait tellement de gentillesse sur ce tournage.
2: Donc il n'y avait pas besoin de la cantine au final, si elle était
13: Le midi. Non, alors, mais sauf
14: moi,
13: que.
14: Moi, j'étais
13: le...
14: solidaire avec l'équipe. Et,
13: et il a bouffé le carton, quoi. Ouais.
2: Mais comment ça se fait? Qui c'est qui choisit sur un tournage de film la cantine? Parce qu'il y a plusieurs sociétés de cantine pour le cinéma.
14: Bien sûr, c'est la directrice de production qui choisit. Après, c'est des boîtes spécialisées dans les tournages. Là, je sais pas, il s'est passé un truc, on a eu moins de chance.
2: D'accord. Bon, alors ça.
13: Mais bon, en même temps, on avait un tel plaisir à tourner ça que bouffer du carton, c'était pas agréable, mais c'était pas si grave. Parce que il y avait. C'est comme s'il y avait un foyer entre nous tous qui était le film qu'on avait envie de faire, dans lequel on croyait, dans lequel on a mis beaucoup de notre âme, chacun. Donc bon, la bouffe, c'était pas si grave.
2: C'est pas si grave. Non. Je parlais de questions pièges en ce qui concerne l'odeur, puisque je pense qu'à un moment donné, vous ne sentiez plus rien, puisque vous étiez malade sur le tournage.
13: Oui, j'ai attrapé la maladie du personnage.
2: Oui, voilà, qui est asthmatique donc dans le film. Donc quand vous toussez dans les scènes, vous toussiez vraiment?
13: Ah oui. Oui, et d'ailleurs, il y a une scène où, dans la manif où j'ai une crise d'asthme, et c'était rigolo parce que j'ai joué la crise d'asthme, et il y a plein de gens qui sont venus pour me secourir, croyant que j'étais vraiment, vraiment en détresse, quoi. Non, ce qui est vrai, c'est que quand il y a une rencontre très forte entre un personnage et un acteur, eh ben, on attrape les forces, mais on attrape aussi la fragilité. On attrape un peu tout de lui. Ça s'appelle l'incarnation.
17: L'acteur studio, peut-être aussi.
13: Je sais pas si c'est ça, mais j'ai pas fait exprès. Et puis c'était rigolo parce que je toussais pendant 15 jours à m'arracher les poumons, mais quand il y avait moteur, le corps savait qu'il fallait qu'il me foute la paix et j'arrêtais d'être malade.
17: Qu'est-ce qu'il vous reste de Judith aujourd'hui, un an après ce tournage ?
13: Il me reste, c'est une femme coriace et je pense que je suis pas une molasse.
17: C'est clair. On vous connaît un peu, nous, grandeur.
13: Il me reste, elle est coriace, elle a une rectitude en elle, c'est pas une baratineuse, et puis elle est infiniment solidaire, et ça, j'adore ça.
17: Vous reconnaissez en elle.
13: Je sais pas si je me reconnais en elle, mais je l'aime vraiment. Moi, j'ai pas passé ma vie à m'occuper des autres, en tout cas pas autant, et elle oui, et j'aime, par contre il y a un truc qui nous est commun, c'est que je suis une folle du travail, je peux y passer du matin à la nuit sans compter les heures, et certains disent que je me brûle alors que moi je suis intacte, et Judith elle a quelque chose de ça, et puis il y a aussi quelque chose que j'aime beaucoup d'elle, c'est que les gens généreux d'eux-mêmes sont parfois durs à cuire. C'est pas des empathies dégoulinantes. Et je dis qu'elle est dure. Ça devait être pas facile d'être son enfant. Et elle est pas rassurante. Et c'est très intéressant de jouer ça. C'est très intéressant de jouer une femme qui est pas dans la séduction tout le temps, mais qui est, elle est compacte, elle fait ce qu'elle a à faire, elle a un sens du devoir très fort, et puis elle ne peut pas laisser le mal ronger la vie.
17: Dans tous les sens du terme, le mal.
13: Absolument.
17: Du coup. On va revenir sur les lieux de tournage. Vous avez donc choisi la région Grand Est et plus spécifiquement la Meurthe-et-Moselle pour tourner aux alentours de Nancy. Déjà, Rémi Vassalaire, pourquoi ce choix ? Est-ce que ça avait un sens pour vous de raconter cette histoire à cet endroit-là ?
14: Ouais. Bah, c'est une histoire de donc Judith Schneider, le personnage qu'incarne Anouk. C'est une médecin de banlieue. Très spécifiquement. Et du coup tourner en banlieue, je trouvais que en fait on quand on pense à la représentation de la banlieue dans le cinéma, on pense beaucoup à Paris ou Marseille, alors que c'est une réalité pour moi qui touche tout le territoire, hein. Les HLM, j'ai grandi à la campagne, mais il y a quand même des HLM, et du coup je me suis mis un peu à la recherche d'un quartier qui allait être dans cette période de transition un peu étrange entre les grands ensembles qui commencent et qui continuent à être détruits, et un renouveau qui passerait par des éco-quartiers, on revient à des bâtiments plus modestes, plus petits. Et du coup, c'est là où je suis tombé sur ce quartier du Haut-du-Lièvre, en banlieue de Nancy, qui est un quartier fascinant en plus parce qu'il est vraiment entouré de forêts. Donc c'est l'entremêlement du béton et de la forêt, une période de transition avec ces barres HLM immenses qui sont en train d'être progressivement grignotées ou explosées à la dynamite. Et un nouveau modèle, mais qui exclut une partie des gens, parce que tout le monde ne peut pas être relogé dans ce quartier, et c'est pour ça que dans le film, c'est déchirant pour le personnage de Judith, c'est que toute sa patientèle se retrouve éclatée un peu partout dans la région, et elle-même est un peu poussée à la retraite de manière forcée.
17: Vous êtes d'accord avec cette vision, justement, sur le cinéma, Anouk Grimbert ? On a tendance à trop parisianiser le cinéma français, notamment, on parlait des banlieues, en l'occurrence. C'est quelque chose que vous ressentez, ou pas du tout ?
13: Bah oui, mais ça vient aussi du fait que, déjà, la France croit le centre du monde, et Paris est le centre du monde dans le centre du monde. Et comme parfois il y a des films un peu bourgeois, on va dire, les bourgeois sont à Paris. Alors que moi, je crois que Rémi il a fait un film qui a une dimension politique, sans faire aucune leçon, sans qu'il y ait une idéologie qui soit défendue comme ça. Et là, il y a en toile de fond, en tout cas, parce que en toile de fond, il y a cette banlieue qui d'ailleurs ne ressemble pas aux banlieues telles qu'on les voit dans les informations, où il y a tant de méchants, tant de violence, tant de ça. Là, c'est plutôt une banlieue assez douce où les gens se connaissent, s'entraident entre eux. Judith que je joue, elle connaît tout le monde, elle a soigné tout le monde, toutes les générations, tous les pays. Et ça crée un espèce de micro-climat de bienveillance qui est tellement loin de comment on nous parle de la banlieue comme
17: un aujourd'hui aux infos par ouais, exemple sur les chaînes d'infos ouais.
13: Et moi je trouve ça bien qu'il ait
14: décentré
13: ce récit à un endroit où les gens sont plutôt invisibilisés et c'est comme si là on voyait il y a en tout cas il y a une héroïne des temps ordinaires dans une banlieue dont personne ne parle, que personne ne voit. Et en fait, ça dit que partout dans le monde, il y a des gens vraiment formidables qui embellissent la vie, même dans les endroits les plus pourris, avec une vie dure. Et qui tiennent bon, quoi.
17: Ouais, un récit pétri d'humanité. On va y revenir. Secret de tournage et coulisses de fabrication du film La Dernière Patiente, à voir au cinéma mercredi prochain. Anouk Grimbert, Rémi Bassalaire, vous restez avec nous. On se retrouve dans un instant.
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17: ce week-end. 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Et aujourd'hui, nous sommes donc avec la comédienne Anouk Grimbert et le réalisateur Rémi Bassalaire pour le film La Dernière Patiente. Alors, la phrase qui revient souvent dans les interviews autour de ce film, Rémi, c'est assez cocasse. Vous réalisez ce premier film sur un personnage qui, lui, en est à sa dernière mission. Et cette histoire, c'est avant tout celle de votre maman qui a travaillé en Corrèze.
14: Ça part, effectivement, ça part un peu de là.
17: Elle était infirmière.
14: Hein. Elle était infirmière, ouais. Et pour le premier film, je me suis dit, je vais prendre le contre-pied de ce qui est un peu attendu, des personnages de jeunes adultes ou d'adolescents qui découvrent la vie. Au contraire, là, c'est un personnage qui a énormément d'expérience et qui met cette expérience au service de l'entraide autour d'une jeune femme beaucoup plus jeune. Et c'est aussi un personnage qui tire sa force de sa capacité à vieillir et à mobiliser des forces toujours plus, plus présentes. Et sur ma mère, effectivement, alors je dois quand même dire que dans le film, il y a une relation avec un fils qui est assez cabossé.
17: Problématique, ouais.
14: Cabossé. Avec ma mère, c'est beaucoup plus apaisé. Mais oui, moi, je l'ai vu se démener toute sa vie pour ses patients, parfois au mépris de sa santé. Et je trouve ça fabuleux. En même temps, c'est des gens qu'on a envie, du coup, de sauver, de racheter et de tenir dans les limites. Pour pas qu'ils s'autodétruisent, mais Judith, elle est pas comme ça, parce que sa force, elle est contagieuse, en fait, et elle est inspirante. C'est ce qu'elle transmet à sa passion.
17: Anouk Grimbert, est-ce que vous aimeriez vivre dans ce film? Si oui, pourquoi? Sinon, pourquoi?
13: Vivre dans ce film?
17: Oui.
13: Que ce soit la vraie vie?
17: Oui.
13: Ouais, j'aimerais bien que quelqu'un d'aussi bien qu'elle est bien. J'aimerais bien être capable d'aider aussi loin qu'elle a pu aider. Et elle donne la vie, elle protège la vie. Elle a c'est quelque chose comme une gardienne du temple. Si la vie, c'est un temple. Et j'aime mieux ma maison que mon appart en banlieue, là.
17: Oui.
13: mais je trouve que c'est un film où les sentiments sont élégants. Et j'aime bien vivre avec de l'élégance autour de moi et en moi. Donc ouais, je pourrais vivre dans ce film et je l'aime. Ouais.
17: Alors, vous parliez de l'appartement, on l'a un peu évoqué en première partie d'émission. Vous avez pu tourner toutes les scènes d'appartement dans un vrai appartement parce que donc l'immeuble était voué à la destruction et vous avez investi tout un étage de cet immeuble. Est-ce que vous pouvez nous décrire, Anouk Grimbert, comment c'était? C'était un studio en fait dans des vrais lieux, parce que c'est assez rare.
13: Non, c'était pas un studio. Il y avait un décor qui était l'appartement et puis on avait à côté un autre appartement pour le maquillage, coiffure, et puis il y avait un autre appartement, tout ça sur le même étage. Où justement le photographe nous faisait à bouffer des plats trop bien, et puis il y avait la production, et tout ça était une espèce de ruche assez heureuse et studieuse. Moi, ce que je peux te dire de Rémi, et ça n'a rien à voir avec l'appartement, c'est que ça a beau être son premier film, c'était assez réjouissant de voir à quel point, en tout cas, il n'avait pas peur de moi, il n'avait pas peur de me demander de refaire 10 fois la même scène en jouant différemment dans chaque prise, il n'était pas intimidé. Si même j'avais juste un tout petit sourcil qui montait, il me disait non, on l'a fait sans le sourcil. Parce qu'on a vraiment cherché ensemble une espèce de sobriété. Il fallait que je gomme beaucoup l'enfance qui est en moi, parce que ça regardait pas Judith. Et c'était, j'ai adoré le sérieux avec lequel il bossait, et la douceur avec laquelle il demandait, il me remettait sur mon travail à l'établi, quoi.
17: Ouais. On va continuer de parler de ce film, la suite de Ça tourne. C'est demain, même heure, même fréquence, à 13h30. Nous accueillons, en plus d'Anou Grimbert et Rémi Bassalaire, un passionnant métier de l'ombre.
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18: Voici donc l'accent des autres avec la radio-télévision suisse, avec RFI, avec Radio-Canada, avec ICI en France et la RTBF en Belgique. Les médias francophones publics vous accompagnent comme chaque fin de semaine, avec pour commencer des élections partielles au Canada cette semaine, sur fond de tension toujours bien présente avec les États-Unis. Karine Matteu.
19: Oui, trois élections partielles remportées par le parti du premier ministre Mark Carney, qui consolide son pouvoir à quelques jours de l'application des contre-tarifs contre les Américains.
18: Au Niger, nous retiendrons cette semaine une tentative de mutinerie. Nicolas Sturre, elle a donné lieu à de violents affrontements le week-end dernier à Niamey.
20: Le calme est revenu, mais c'est sans doute la pire crise que la junte ait eu à gérer depuis son arrivée au pouvoir il y a 3 ans.
18: Les premiers engagés du service national ont signé leur contrat en France, 10 mois au sein de l'armée pour 3000 jeunes volontaires. Qu'est-ce qui les motive ? Nous avons suivi leur premier pas à Besançon. Des tirs, des règlements de compte depuis plusieurs semaines à Bruxelles dans le milieu du trafic de drogue. N'importe qui peut se prendre une balle, c'est l'une des phrases de choc prononcées par le procureur du roi de Bruxelles cette semaine, Jacques Rémers.
21: Oui, il s'appelle Julien Moigny, le magistrat sous protection judiciaire qui réclame plus de moyens pour lutter contre les trafics de drogue. En quelques jours, au moins 7 fusillades ont retenti en région bruxelloise.
18: Enfin, ensuite, une fusillade aussi cette semaine, fusillade meurtrière sur le site d'une fête de musique électronique. L'affaire a tenu tout le pays en haleine ces derniers jours, Pierre Bavaud.
22: Oui, le suspect est un homme de 43 ans qui souffre de troubles psychiques et qui détenait une arme de guerre en toute légalité.
18: Le Premier ministre canadien a donc gagné son pari au terme de 3 scrutins partiels cette semaine au Canada, Karine. Un pari sur fond de guerre tarifaire avec les États-Unis.
19: Oui, c'est un tour du chapeau pour Mark Carney. Son parti a remporté les 3 élections partielles qui se déroulaient au Québec, en Ontario et en Colombie-Britannique pour combler les sièges laissés vacants par des députés. Et ces élections se sont tenues alors que les tensions sont toujours vives avec les Américains. Alors, ce sont des victoires qui semblent confirmer que les Canadiens appuient le gouvernement dans son approche envers le voisin du Sud. Écoutons le premier ministre canadien.
23: C'est pas des questions de Donald Trump, c'est la question, qu'est-ce qu'on fait maintenant ici au Canada afin de bâtir un Québec fort, bâtir un Canada fort. Mais ce sont des valeurs.
19: Rappelons que la délégation canadienne s'est retirée des négociations avec les Américains, affirmant qu'ils demandaient trop de concessions, notamment des restrictions sur les alliances du Canada avec d'autres pays, ainsi que des concessions en matière de langue française.
18: Et on assiste aussi, Karine, à une guerre de mots avec les Américains.
19: Bien, ce n'est pas la première fois que le président américain s'en prend au Canada, mais il en a remis à quelques jours de l'imposition de contre-tarifs. Il a notamment écrit hier sur son réseau social qu'il était avantageux pour des politiciens canadiens comme le premier ministre Carney de faire de lui, Donald Trump, un ennemi jusqu'à ce que leur économie s'effondre. Il ajoute que ce serait alors catastrophique pour leur politique, pire que tout ce qui est jamais arrivé à un politicien canadien. Vous verrez, menace-t-il. Le président n'est pas le seul de son administration à faire des commentaires désobligeants à l'endroit du premier ministre du Canada. Voici le secrétaire au commerce américain, Howard Lutnick. Il affirme que le premier ministre s'est retiré des négociations pour des raisons politiques, parce qu'il y a notamment des élections au Québec et un référendum en Alberta. Après, dit-il, les Canadiens nous traiteront avec respect parce que leurs élections seront terminées.
18: Et puis, Karine, il y a des États américains qui n'apprécient pas le ton de l'administration Trump.
19: Oui, des États américains sont inquiets parce que le Canada est le principal partenaire commercial d'une trentaine d'entre eux. Voici le candidat démocrate au Sénat américain dans le Michigan, Abdul El-Sayed.
3: There's a smart use of tariffs. This ain't it. This is a vanity war.
19: Alors, il existe une façon intelligente, dit-il, d'utiliser les droits de douane, et ce n'est pas le cas ici. C'est une guerre de vanité. Et je tiens à être clair, dit-il, cette guerre de vanité n'est pas une guerre contre le Canada, c'est une guerre contre le Michigan. Mark Carney lui demande à Donald Trump et aux membres de son administration de cesser les attaques. Selon lui, il devrait se concentrer sur la reprise des négociations.
18: Sur le continent africain, la capitale du Niger, Niamey, secouée le week-end dernier par de violents affrontements. Nicolas, il s'agissait d'une mutinerie d'une partie de l'armée.
20: Des affrontements qui se sont poursuivis toute sa journée vers la présidence et à la base 101 du côté de l'aéroport, avec d'un côté des militaires rebelles, notamment des forces spéciales, et de l'autre la garde présidentielle appuyée par les forces russes d'Africa Corps. Le calme est revenu, le ministère de la Défense se borne à évoquer un groupe en rupture avec le règlement militaire. Plusieurs scénarios circulent pour expliquer leur colère. Des affectations mal acceptées par les soldats, le fils du général Modi, ministre de la Défense, envoyé en stage à l'étranger au lieu de rejoindre une zone de conflit, et un ras-le-bol dans les rangs des militaires engagés dans la lutte contre les groupes djihadistes. Ils manquent parfois d'appui aérien et d'équipement adéquat et subissent des pertes dans leurs rangs.
18: Alors à Niamey, la télévision nationale a fait circuler la thèse d'un complot international.
20: Face caméra, un capitaine de l'armée de l'air a notamment affirmé avoir été informé qu'il s'agissait d'une opération appuyée par la France et le Tchad. Niamey accuse régulièrement l'ancienne puissance coloniale de tentatives de déstabilisation, mais les relations avec le voisin tchadien étaient jusqu'à présent plutôt cordiales. Cette mise en cause n'a pas été officiellement commentée à N'Djamena. Sans répondre directement, le président Mahamat Idriss Déby a tout de même publié sur ses réseaux sociaux un verset du Coran disant « Ne mêlez pas le faux à la vérité, ne cachez pas sciemment la vérité. »
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18: Les premiers engagés du service national ont signé leur contrat en France. C'est parti pour 10 mois au sein de l'armée. Ce service, il concerne 3000 jeunes volontaires partout en France, des jeunes âgés entre 18 et 25 ans. Au 19e régiment du génie à Besançon, 26 militaires en devenir tentent l'expérience. Alexandre Rubin a assisté à leur premier pas au sein de l'armée pour ICI Besançon.
4: Ah bon.
6: Une ambiance très solennelle dans la salle d'honneur du 19e régiment du génie au moment de la signature des contrats.
4: Alors bienvenue au 19e régiment du génie. Mon nom c'est Guillaume Levasseur et je commande le régiment.
7: C'est fort, c'est vraiment fort. Le plus fort ça a été le contrat et surtout le discours.
6: Léo, 21 ans, il repose son stylo après avoir signé son contrat d'engagement. Les débuts d'une nouvelle vie de militaire avec tout son lot d'adaptations.
24: Et bien, à quelle heure ce matin?
7: 5h30.
24: Trop tôt.
7: Trop tôt. Mais après on est tous arrivés, c'était impressionnant.
6: Il est originaire de la Côte d'Azur et a déjà sympathisé avec William, lui aussi 21 ans, il vient du Val-de-Marne.
7: On découvre un nouveau monde, par exemple, on voit un peu les alentours, on voit des engins qu'on n'a jamais vus auparavant, sauf dans les films ou les séries.
6: Avec déjà des premiers réflexes militaires, le téléphone portable est resté rangé dans les casiers.
7: On nous a clairement fait comprendre que le téléphone, il n'y a pas intérêt qu'on l'ait sur nous. Si on l'a sur nous, il part dans l'eau.
6: Les premières valeurs commencent aussi à être inculquées.
7: L'entraide et la camaraderie qui commencent un peu à se former. C'est par exemple faire en sorte d'aider son camarade quand il a un problème. Nous, pour le moment, le début de la camaraderie, ça a été de faire nos lits, faire le lit en carré, au carré et en bataille. C'est un nouveau départ, je pense, pour un peu tout le monde et ça devrait bien se passer.
6: Un nouveau départ pour ce qui est de Léo, il cherchait à rebondir après l'arrêt de ses études supérieures.
7: J'ai essayé des cours de gendarmerie qui n'ont pas réussi et à un salon de l'armée, j'ai pu voir le salon du 19e régiment. Ça m'a intéressé, je me suis renseigné et j'ai voulu découvrir en premier avec le service national pour plus tard, si ça me plaît, pouvoir ensuite me diriger vers une carrière militaire.
18: Le service volontaire en France, donc pour 3000 jeunes. En Belgique, ce sont 500 jeunes qui ont opté pour le service militaire volontaire pour un an. Les premiers sont aussi entrés dans leur caserne tout récemment. On va rester en Belgique avec des coups de feu réguliers depuis plusieurs semaines. Maintenant à Bruxelles, des tirs liés au trafic de drogue. Le procureur du roi de Bruxelles, Julien Moinil, avertit, Jacques, n'importe qui peut se prendre une balle.
21: Des impacts de balles sur la façade d'un commissariat, d'autres sur la fenêtre d'une habitation. Voilà quelques-unes des traces laissées par les dernières fusillades qui ont eu lieu en région bruxelloise. Depuis le 8 février, le procureur du roi en dénombre 150 à Bruxelles. Le plus souvent, ce sont des conflits entre des structures criminelles impliquées dans des trafics de drogue, avec des auteurs de plus en plus jeunes, ce qui fait dire aux magistrats que oui, il y a un risque pour les citoyens. Julien Moine il réclame donc des moyens et notamment des caméras de surveillance.
8: Premier problème, on a des caméras qui me font penser qu'elles ont, à mon avis, un âge plus élevé que le mien. Deux, on a des caméras défectueuses. Soit parce que les délinquants ont été coupés le mât et donc voilà, il n'y a plus de caméras, soit parce que la connexion n'est pas bonne. Et trois, il y a des zones qui ne sont pas couvertes. Donc ça me paraît un peu surréaliste qu'à Bruxelles, en 2026, on n'ait pas un réseau de caméras opérationnel, moderne et qui fonctionne.
10: Voilà, des caméras de surveillance donc réclamées par le procureur du roi de Bruxelles, mais il demande aussi, Jacques, des brouilleurs de téléphones portables dans les prisons.
21: Parce que depuis une cellule, on peut, dit-il, importer une tonne de cocaïne. Julien Moinil veut donc aussi s'attaquer aux têtes pensantes des trafics, aux commanditaires et pas seulement aux petits criminels. Il réclame encore plus de moyens pour la prévention, pour les juges et les services de la jeunesse. Le ministre fédéral de l'Intérieur et de la Sécurité annonce de son côté davantage de policiers sur le terrain et des caméras. La lutte contre le crime organisé lié au trafic de drogue est une urgence nationale, a notamment déclaré Bernard Quintin.
10: Bernard Quintin, le ministre belge de l'Intérieur. On va se quitter en Suisse cette semaine avec là aussi une fusillade meurtrière, Pierre, qui relance la question très sensible du contrôle des armes.
11: Oui, le drame s'est déroulé il y a tout juste une semaine à la fin d'une rave party, une fête de musique électro tout à fait autorisée, lorsqu'éclatent ces coups de feu au milieu de la nuit. Une quarantaine de coups de feu au total qui tuent une jeune fille de 22 ans et blessent 6 autres personnes. Le suspect est un citoyen suisse de 43 ans qui habite dans un paisible petit village du canton du Jura, à une heure de voiture des lieux du drame. Un homme très solitaire, comme en témoigne l'une de ses voisines.
12: Quand il venait fumer sa cigarette dehors, ou quand je l'allais relever le courrier, des fois je le croisais, je disais « Salut, comment vas-tu ?» Il disait « Ça va ?» et hop, il rentrait. Il ne voulait pas discuter avec personne.
10: Voilà, un homme apparemment solitaire. Donc, est-ce qu'on connaît, Pierre, ses motivations ?
11: Il aurait agi seul, tiré au hasard. Enfin, ce sont les hypothèses des enquêteurs, puisque l'homme se mure dans le silence depuis qu'il s'est lui-même livré à la police 24 heures après la fusillade. Mais une chose est sûre, il s'est servi d'une Kalachnikov, une arme de guerre qu'il détenait en toute légalité. Le chef de la police du canton alémanique d'Argovie, où s'est déroulé le drame, confirme.
24: L'acquisition de cette arme a été autorisée il y a environ 20 ans. Cette autorisation était soumise aux conditions en vigueur à l'époque. Aujourd'hui, ces conditions seraient nettement plus strictes. Tout ce que nous savons, c'est qu'à ce jour, la possession de cette arme était légale et que l'arme était enregistrée au nom du suspect.
11: Ce type d'arme, selon la nouvelle législation, n'est autorisé qu'à titre exceptionnel. Alors, pourquoi cet homme présentant des troubles psychiques a pu la détenir ? C'est toute la question qui agite la Suisse, ce pays où le nombre d'armes chez les particuliers est l'un des plus importants au monde.
10: Pierre Bavaud est la Radio-Télévision Suisse pour refermer cet accent des autres. Merci d'avoir été là. On se retrouve la semaine prochaine en compagnie des médias francophones publics. Excellente fin de semaine à vous.
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25: Comment allez-vous en ce samedi matin? Vous avez choisi de démarrer votre week-end avec ici, et vous avez fait le bon choix, et je le sens bien ce premier week-end du mois de septembre, parce qu'il va faire très beau avec du soleil pour tout le monde, ce qui va permettre à beaucoup d'entre vous de relâcher la pression, de souffler un peu après une rentrée où il a fallu courir un peu partout. Alors ce matin, on va se poser ensemble avec tout plein de conseils pratiques, beaucoup de musique avec Survivor notamment, et puis on va vous informer. Bonjour Céline Le Bordieu.
26: Bonjour Christopher, bonjour à tous.
25: Un premier journal dans un instant, et à la demi-heure, un gros plan consacré à l'info du jour aujourd'hui.
26: Elle était consacrée à la chaleur. 6 départements du Sud sont en vigilance orange canicule depuis hier, et ce midi, le Vaucluse les rejoint. Des records de température sont attendus dans l'après-midi, et ce alors qu'un violent incendie est en cours dans l'Aude, 150 hectares déjà parcourus par le feu.
25: Et nous allons développer tout ça en ce samedi 5 septembre. Soyez les bienvenus, vous écoutez ici, il est 6h.
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25: Bon réveil, bon début de week-end avec ici. Bienvenue à tous, il est 6h. Le journal Kelly Le Radio avec 7 départements du Sud qui basculent aujourd'hui en vigilance orange canicule.
26: Ce midi, le Vaucluse rejoint 6 départements déjà placés en vigilance orange. L'Ardèche, l'Aude, la Drôme, le Gard, l'Hérault et les Pyrénées-Orientales. Et les records de chaleur risquent d'être battus aujourd'hui jusqu'à 39 degrés attendus en Provence. Cette chaleur étouffante risque surtout d'être insupportable dans les transports en commun. C'est le cas à Marseille où le métro n'est pas climatisé, Fabien Ledu.
0: Oui, déjà quand on descend les escalators en direction des quais, Farid nous met en garde.
2: Oh, pardon, c'est le four. Il n'y a pas la clim, il faut mettre la clim.
0: Sur le quai, la température monte d'un cran, mais ce n'est rien comparé à l'intérieur de la rame. On passe du four au sauna.
5: C'est insupportable. Selon les constants, ça peut être très étouffant.
0: Une chaleur difficile à supporter, notamment aux heures de pointe.
2: Déjà, avec la chaleur et tout ça, vous devenez irritable. Vous ne vous sentez pas bien dans votre peau parce que vous transpirez. C'est tout le monde transpire.
0: En août, les températures ont atteint parfois 35 degrés dans les rames. Alors Lucas veille aux autres voyageurs.
9: Souvent, c'est peut-être juste, en tout cas pour mon cas, de regarder s'il y a des personnes qui sont peut-être âgées ou en difficulté et qui auraient besoin de faire une passe assise. Mais à part ça, on peut rien y faire.
0: Pour se faire un peu d'air, beaucoup font comme Colette.
14: Je sors mon éventail. On a ressorti ça depuis un an ou deux. Avant, on s'en passait.
0: Mais pour Farid, il faut désormais calculer son itinéraire en fonction des vagues de chaleur.
2: Ce que je conseille aux gens, si dans leur itinéraire, ils ont la possibilité de prendre le tram, eh ben je leur conseille de prendre le tram, pas le métro.
26: 8 départements du Sud sont aussi en risque élevé pour les feux de forêt des Bouches-du-Rhône aux Pyrénées-Orientales en passant par l'Aveyron, l'Ardèche et l'Aude. L'Aude où un incendie dans le sud du département a parcouru 150 hectares entre Puy-la-Reims et Axat. Une progression lente, affirme la préfecture du département hier soir. Une trentaine de personnes ont été évacuées, 300 pompiers sont mobilisés avec 7 Canadair en soutien.
25: Un différent de voisinage à l'origine du drame dans le Finistère.
26: Information de ICI Brésil. Hier après-midi, un homme a ouvert le feu sur sa voisine et son compagnon à Plourin-les-Morlaix. La femme est décédée, son compagnon gravement blessé. Le forcené de 64 ans s'est ensuite retranché chez lui avant d'être retrouvé dans un état critique, d'après le procureur de Brest. Une enquête est ouverte pour assassinat et tentative d'assassinat. Une nouvelle plainte déposée contre Jérôme Barella, le principal suspect du viol et du meurtre de Liana dans le Gers. En plus de cette affaire, il est visé par au moins 6 plaintes et 2 signalements pour viol sur mineur de moins de 15 ans ou agression sexuelle. Et une nouvelle plainte, cette fois pour corruption de mineurs, s'ajoute au dossier. Aurélien Tirard, il est soupçonné d'avoir envoyé des dizaines de messages à une enfant.
15: Des messages que la jeune adolescente a reçus entre février et l'été 2025. Lise, prénom d'emprunt, avait 13 ans à l'époque. Ces messages, l'enfant d'abord y répond. Elle cache la conversation à ses parents. Jérôme Barella sollicite des photos d'elle. Je cite, une petite photo avec un beau sourire. L'enfant s'exécute. Il lui propose aussi une sortie à la piscine ou de venir chez lui pour une pyjama party avec sa fille du même âge. C'est lors de ces pyjama parties que Jérôme Barella est suspecté d'avoir agressé sexuellement une autre mineure. Lise et le quadragénaire se sont rencontrés dans un club de taekwondo à Auch. C'est dans ce même club qu'il est soupçonné d'avoir violé à de nombreuses reprises une autre mineure. Dans le cas de Lise, elle finit par ne plus lui répondre et le bloquer avant que Jérôme Barella ne soit arrêté pour le meurtre de Liana et que la famille de Lise porte plainte auprès du parquet d'Auch.
26: Des explications signées Aurélien Tirard.
25: Plus de 2,5 millions de visiteurs attendus ce week-end à la braderie de Lille.
26: Top départ ce matin à 8h avec plus de 50 km de stands dans tout le centre-ville. La braderie, c'est le rendez-vous incontournable de la rentrée à Lille. Et dès hier soir, les premiers bradeaux ont commencé à chiner, car Louise Adélaïde Boinard, les bonnes affaires n'attendent pas.
16: Pierre-Emmanuel et Justine donnent le ton. Ils rentrent exprès d'une semaine de vacances à Biarritz pour la braderie. Les bagages sont posés à la maison et eux, déjà en train de chiner.
27: Justine, moi, ça fait depuis que j'ai 5 ans. C'est non loupable chez moi. C'est tradition.
16: Le programme est donc toujours le même.
27: Le soir, on fait les moules frites en famille, donc classique. Et puis toute la journée, là, l'année dernière, on a fait 10 heures de braderie et cette année, on va essayer de faire pareil.
16: Une épreuve pour Justine qui est normande.
28: Je connaissais les petites foires à tout normandes, parce que chez nous, on a appelle ça les foires à tout, mais pas à ce niveau-là. Enfin, là, c'est énorme le monde qu'il y a. C'est impressionnant. Le monde et les stands aussi.
27: Il faut éviter le centre, quoi. Si tu veux être écrasé, il faut éviter la Grand Place et les rues du Vieux-Lille, quoi.
16: Mais il y a des bradeux qui viennent de bien plus loin que Biarritz ou la Normandie.
26: Sarah est italienne, c'est sa troisième fois à Lille.
28: L'année dernière, j'avais une valise en soute, mais là, j'ai qu'un sac. Donc, j'espère de pas tout acheter, sinon je vais devoir acheter une valise avec.
26: Une mission délicate, elle a déjà prévu de chiner tous les cadeaux d'anniversaire de ses amis.
3: Et l'un des symboles de la braderie de Lille, c'est bien sûr les moules frites. L'an passé, c'est plus de 500 tonnes de moules qui ont été consommées sur le week-end. En football, toujours pas de victoire pour le PSG, battu hier soir 2-1 par Monaco. Les Monégasques prennent donc la tête provisoire du classement. De Ligue 1, un peu plus tôt dans la soirée, l'Olympique Lyonnais a battu Auxerre 3-1.
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26: Et Christopher, nous on va se pencher sur la météo avec du soleil pour tout le monde aujourd'hui.
6: Oui, effectivement, Céline, il va faire très beau aujourd'hui un peu partout, dès ce matin, avec parfois quelques nuages, notamment sur le Jura, ou encore en Bretagne, où le ciel sera partiellement voilé durant la matinée, mais vous aurez tout de même de belles éclaircies. Et cet après-midi, ce sera plein soleil sur toutes les régions. Pour les températures ce matin, 17 à Quimper, ainsi qu'à Rouen, 19 à Paris, 1 à Reims, 22 à La Rochelle, 25 à Lyon, 22 à Biarritz, 25 à Nice, 28 degrés dès ce matin pour Ajaccio. Et cet après-midi, les températures seront sur la moitié nord autour des 24 degrés, donc plutôt de saison. Et au sud, il va faire plutôt chaud, avec plus de 30 degrés, avec des pointes même à 34 degrés à Montpellier et jusqu'à 36 degrés à Perpignan.
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6: Un grand bonjour à vous, merci d'avoir choisi ici pour démarrer votre week-end et puis un grand bonjour à tous les chineurs qui vont arpenter les rues lilloises aujourd'hui puis également demain, on en parlait hein, Céline.
5: Exactement.
6: Avec surtout ces moules frites qui vont être dégustées. Vous les mangez comment vos moules
26: Marinière, toujours.
6: Marinière.
26: Moules marinière.
6: Moi j'aime bien avec une petite pointe d'exotisme, vous voyez, avec un petit peu de lait de coco par
26: un
6: exemple. Un peu de curry. Avec un petit zeste de citron, ça apporte un petit peu de couleur et puis un petit peu de saveur, mais je suis d'accord avec vous. Les moules marinières, grand classique. Et ce week-end, eh ben, il va y avoir pas mal de bons mangeurs, de gros mangeurs de moules marinières. Merci d'avoir choisi ici. Voici Survivor avec Eye of the Tiger pour démarrer votre samedi matin. Il est 6h07. Bon réveil.

0: Eye of the Tiger, c'était Survivor et c'est Alain Souchon qui arrive très vite sur votre radio ici, 6h10.
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0: Bon début de week-end avec ici. Ce matin, nous avons envie de mettre à l'honneur une habitante de la Sarthe qui va tenter de relever un sacré défi dans quelques heures, Céline.
3: Oui, elle s'appelle Salima. Elle a 67 ans. Elle est maître de conférence à l'Université du Mans et elle s'apprête à traverser la Manche à la nage, sans palme et sans combinaison, avec un maillot de bain tout de même. Si elle réussit à nager les 30 km qui séparent Douvres à Calais, elle sera la première Française la plus âgée à traverser la Manche. C'est l'un de ses objectifs, lancer un message sur le bien vieillir. Son autre objectif, c'est également de récolter des fonds pour France Alzheimer. Et ce défi, elle compte le réaliser après-demain.
0: Et on l'encourage, Salima, bravo à elle. Et on va continuer de mettre le sport à l'honneur ce matin sur ici avec Nordine Atam, notre coach, qui ne va pas vous inciter à nager, mais plutôt à marcher un peu, pas beaucoup, pour vous remettre en forme en ce début du mois de septembre.
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0: Bon réveil avec ICI, 6h12. Voici la chanteuse Zazie qui retrouvera son public dès le mois de mars 2027 avec une grande tournée, avec au programme une quarantaine de dates. Et on l'écoute avec son nouveau single, Peu importe, 6h12.
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0: Angers, Strasbourg, Grenoble, Biarritz, Sensi et Paris. Voilà quelques dates de la grande tournée de Zazie qui démarrera au printemps prochain. On l'écoute avec peu importe sur ici, 6h15. Tous les week-ends, faites du sport et surtout du bien à votre corps sans trop d'efforts grâce à notre coach sportif Nordine Attab qui en 2 minutes va vous remettre en forme. Et en ce début du mois de septembre, Nordine, vous nous incitez à sortir pour remettre notre corps en marche.
1: Comme pour les champions et championnes, après quelques semaines de vacances, notre corps a besoin d'un petit temps d'adaptation. L'objectif des premiers jours est donc très simple, remettre progressivement les muscles, les articulations et le système cardiovasculaire en mouvement. On débute par de la marche dynamique. Debout, vous commencez tranquillement par marcher quelques minutes. Puis, progressivement, vous augmentez votre allure en accélérant le mouvement des bras. Allez, on y va. Vous regardez devant vous et vous essayez d'adopter une allure suffisamment soutenue pour sentir votre respiration s'accélérer légèrement, tout en restant capable de parler, bien entendu. Et grâce à ça, vous allez solliciter les muscles de l'ensemble du corps et le système cardiovasculaire. Vous pouvez commencer par 10 à 15 minutes, puis progressivement, vous augmentez la durée au fil des jours.
0: Et ça, pour le cardio, c'est vraiment top. Et si on souhaite également faire du renforcement musculaire, est-ce qu'il est préférable d'attendre un peu ou pas, Nordine ?
1: Pas du tout. Au contraire, on peut recommencer tout de suite, mais avec des exercices simples et surtout en restant progressif. Tiens, ça me donne une idée d'exercice. Assis, debout, sur une chaise. Asseyez-vous sur le bord d'une chaise, les pieds posés au sol et légèrement écartés. Inclinez légèrement le buste vers l'avant, puis vous poussez sur vos jambes pour vous mettre debout. Allez, on y va. On inspire, on descend tranquillement, par exemple sur 4 secondes. Et ensuite, je me relève durant 1 seconde. Et vous alternez comme ceci, en effectuant 2 à 3 séries de 10 répétitions. Pour reprendre après l'été, ne cherchez donc pas à battre des records dès les premières séances. Et grâce à ça, vous allez renforcer notamment les cuisses et les fessiers. Bref, vous l'aurez compris, l'important à la rentrée n'est pas d'en faire beaucoup une seule fois, mais de retrouver l'habitude de bouger régulièrement. Et d'ailleurs, on n'oublie pas, avec ICI et le ministère des Sports, on se met encore plus en mouvement pendant Septembre on bouge. Allez, à vous de jouer.
0: Et c'est bien que vous parliez de Septembre on bouge, Nordine, parce que ça vient de démarrer, c'est cette semaine, et c'est l'un des nombreux héritages des JO Félines.
2: Et oui, l'idée de cette opération, c'est de promouvoir le sport auprès de la population et d'inciter les Françaises et Français à faire de l'activité physique et sportive un vrai levier de santé et de bien-être. Alors pour cette première édition de Septembre bouge, de nombreux événements sont organisés tout près de chez vous jusqu'à la fin du mois.
0: Et vous retrouvez tout le programme sur le site sport.gouv.fr. Il est 6h18.
2: Et oui, et dans 3 minutes, Patrice Gascoin, notre expert TV, vous présentera un documentaire poignant consacré à l'inceste. Il sera diffusé la semaine prochaine sur Arte, mais vous pourrez le voir dès ce week-end avec des témoignages très forts.
0: Extrait à suivre juste après Alain Souchon quand je serai KO sur ici. 6h18.

0: je serai KO Alain Souchon. Soyez les bienvenus, vous écoutez ici. Et avec Céline de Le Loir du Haut, nous sommes ravis de vous accueillir et de vous réveiller sur ici.
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0: 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Et d'abord, on va allumer la télé tout de suite à 6h21 avec vous, Patrice Gascoigne. Bonjour, en cette rentrée 2026, il y a de nombreux documentaires qui sortent actuellement et il y en a un qui a retenu votre attention qui sera diffusé dans quelques jours sur Arte. Un documentaire très fort consacré à un sujet très difficile.
3: Il y a des combats qui méritent d'être racontés. C'est le cas de celui mené par Stéphie, victime d'inceste.
4: J'ai pas le souvenir d'un père qui passe de l'autre côté. Moi, j'ai le souvenir d'un père qui a toujours été incestueux.
3: Extrait de Inceste, le combat d'une vie, documentaire réalisé par Stéphanie Péjonka, disponible gratuitement sur la plateforme arte.tv et diffusé jeudi soir prochain sur la chaîne Arte. Un documentaire d'utilité publique, nécessaire, implacable, glaçant aussi. Un film primé au Festival des créations télévisuelles de Luçon. Un film qui raconte donc l'histoire de Stéphie Alexandrian, victime d'inceste, devenue présidente de l'association CARL, association qui lutte contre les violences faites aux enfants. On ne recueille pas la parole d'une victime d'inceste comme la parole d'un politique ou d'un sportif. Qu'est-ce que cela nécessite de la part de la réalisatrice que vous êtes, Stéphanie Péjonka ?
5: Ça nécessite beaucoup de patience, de douceur, de tact, de psychologie. Et puis, de vigilance. J'entends par là de ne jamais aller en force, d'être toujours en délicatesse, même s'il s'agit de creuser et d'aller dans les tréfonds hein, de la mémoire, souvent, malheureusement, sur ces sujets-là. Mais voilà, il faut beaucoup de retenue pour ne pas apporter atteinte à la dignité de la personne, ne pas forcer.
3: Quel a été votre parti pris de réalisatrice pour raconter cette histoire pas comme les autres ?
5: De recueillir la parole des différents enfants, et en particulier de notre héroïne, donc Stéphie Alexandrian, de faire la route dans le souvenir avec eux, d'avancer avec eux, de cheminer avec eux, tout doucement, pour que les choses puissent revenir dans le témoignage avec simplicité, pas comme un diktat, pas comme on pourrait le vivre en reportage, par exemple. Arte laisse la possibilité d'offrir du temps en documentariste pour glaner les souvenirs, les informations, de la place pour le témoignage, mais avec toute son humanité, toute sa fragilité aussi.
3: La réalisatrice de Inceste, le combat d'une vie, Stéphanie Péjonka, parce qu'un enfant sur 10 est victime de violences sexuelles en France. Prenez le temps d'écouter le témoignage de Stéphie et de quelques autres dans ce documentaire disponible sur la plateforme arte.tv ou jeudi soir à la télé sur Arte. À demain pour de nouvelles coulisses télé.
0: Merci Patrice Gascoigne, retrouvez d'autres suggestions de programmes à voir en cette rentrée sur ici.fr. Voici Zucchero tout de suite à 6h24. Bon réveil.

0: Pensa, Donna, Zucchero, Actu Musique et Bonne Humeur pour démarrer ce week-end. Et pour l'info du jour, tout à l'heure, Féline, à 6h30, ce sera la vague de chaleur que nous allons évoquer.
1: Et oui, un 7e département bascule en vigilance orange canicule. Aujourd'hui, c'est le Vaucluse. Alors, pour fuir la chaleur, les habitants se réfugient au cinéma. On y sera dans quelques minutes.
0: Rendez-vous dans 2 minutes pour les infos. Et à 6h28, bonjour Catherine Viguier, l'horoscope de ce samedi 5 septembre, avec certains signes qui vont devoir faire face à quelques contraintes aujourd'hui, Catherine.
2: Et ce sont les Gémeaux qui sont concernés.
3: Bélier, vous voyagez, vous communiquez, c'est plaisant, utile et agréable.
2: Taureau, vous savez ce que vous voulez, ne vous découragez surtout pas.
3: Gémeaux, vous devez lutter pour retrouver une certaine indépendance.
2: Cancer, dès ce soir, vous passez à l'acte, vous y voyez plus clair, d'ici là, haut les cœurs.
3: Lion, vous ne comptez que sur vous très souvent. Aujourd'hui, vous serez super aidé.
2: Vierge, petite baisse de morale due à une décision qui vous déçoit, mais rien n'est perdu.
3: Balance, vous devrez beaucoup à vous-même. Votre diplomatie produit ses plus beaux effets.
2: Scorpion, l'argent est d'actualité ainsi que l'envie de parler de vous, de vos émotions.
3: Sagittaire, un partenaire doit vous parler ou alors c'est vous, il faut vous rencontrer.
2: Capricorne, il faudra préserver votre jolie personne, entre autres, vous préservez aussi du stress.
3: Verseau, une journée idéale pour aimer, être désiré et désirer, et pour créer également.
2: Poisson, eh bien bravo, vos initiatives prennent vie, concrètement, vous êtes ravis.
3: Et pour nous tous, des liens se font, d'autres se défont, on reste debout.
0: Merci beaucoup Catherine Viguier, il est 6h30, c'est l'heure de l'actu en français, dans le monde en 90 secondes avec vous, Féline Bourdieu.
1: Dans l'eau de la lutte contre les flammes continue, 300 pompiers mobilisés contre l'incendie qui a démarré hier après-midi dans le sud du département. Le feu a déjà parcouru 150 hectares, une trentaine de personnes ont été évacuées. L'Aude, qui est en vigilance orange canicule aujourd'hui, comme 6 autres départements. Un jeune homme de 18 ans soupçonné d'être à l'origine du piratage du fisc cet été et du vol des données d'au moins 678 000 contribuables. Il a été mis en examen et placé en détention provisoire à Paris. Un autre suspect mineur a été interpellé avant d'être relâché avant la fin de sa garde à vue. Le parquet de Paris annonce poursuivre les investigations pour identifier les autres mises en cause. Rachida Dati veut réintégrer la magistrature. L'ancienne ministre de la Culture est proposée pour un poste au ministère de la Justice. Elle doit encore être approuvée par le Conseil supérieur de la magistrature. Rachida Dati qui va être jugée pour corruption à partir de la semaine prochaine dans l'affaire Renault-Nissan. Le collectif des victimes de Betaram dénonce un mépris institutionnel. Aucun de ses membres ne sera reçu par le pape lors de sa visite en France à la fin du mois. Léon XIV passera pourtant par Lourdes, tout près de Betaram. La conférence des évêques de France indique de son côté que le pape rencontrera 7 victimes de violences sexuelles dans l'église. Premier match, première victoire pour les basketteuses françaises en Coupe du Monde à Berlin. Les vice-championnes olympiques l'ont largement emporté hier 99-53 face à la Hongrie. Leur prochain match, c'est ce soir contre la Corée du Sud.
0: Et on les encourage bien sûr, nos basketteuses. Arrêtons-nous maintenant, Féline, sur l'info d'ici. C'est le Vaucluse qui bascule en vigilance orange canicule ce midi.
1: Il rejoint 6 autres départements, l'Ardèche, l'Aude, la Drôme, le Gard, l'Hérault et les Pyrénées-Orientales. On attend des températures bien au-dessus des normales de saison, jusqu'à 36 degrés cet après-midi à Avignon. Alors face à ces fortes chaleurs, une seule solution, se réfugier au cinéma, comme celui du Cap Sud à Avignon, Pénélope Jobert.
4: Depuis le début de l'été, le parking ne désemplit pas. Avec les fortes chaleurs, les Avignonnais comme Karine se réfugient au cinéma.
5: J'avoue qu'effectivement, j'avais pris quelques jours de congé. L'Odyssée étant le film à aller voir, on a vraiment apprécié d'aller le voir dans l'après-midi parce que ça faisait le petit côté fraîcheur.
4: Ça se confirme sur les chiffres de la fréquentation au cinéma. Philippe Palissier est le directeur du Pâté Cap Sud.
6: On a fait 66% de plus d'entrées cette année que l'année dernière. L'année dernière, on était à peu près à 71 000 entrées du 1er juillet au 1er septembre, et là cette année on est à 118 000, donc effectivement On a senti quand même un effet programmation attrayante et un effet recherche de climatisation qui fonctionne bien.
4: Il remarque que les spectateurs viennent tout au long de la journée.
6: On a beaucoup de groupes qui viennent, les centres aérés, parce qu'il fait trop chaud pour faire des activités à l'extérieur, donc ils viennent voir un dessin animé. On fonctionne très bien l'après-midi, très bien le soir aussi.
4: Il remarque que les spectateurs viennent tout au long de la journée. Et il pense aussi que la programmation de cet été a permis d'attirer plus de monde.
1: Et cet été 2026 a été inédit dans le Vaucluse avec 46 jours au-dessus des 35 degrés. Aujourd'hui, le Vaucluse est aussi placé en risque élevé pour les feux de forêt, tout comme 7 autres départements du bassin méditerranéen. Et la météo, Christopher, avec du soleil aujourd'hui pour tout le monde.
0: Oui, du très très beau temps. Profitez-en pleinement, bien sûr, dès ce matin, avec parfois quelques nuages, notamment sur le Jura, ou encore en Bretagne, où le ciel sera partiellement voilé durant la matinée. Mais vous aurez tout de même de belles éclaircies. Et cet après-midi, plein soleil pour tout le monde, avec un ciel bien bleu pour les températures. Ce matin, 17 à Quimper, à Rouen, 19 à Paris, ainsi qu'à Reims, 22 à La Rochelle, 25 à Lyon, 22 degrés à Biarritz, 25 sur la côte d'Azur, notamment à Nice, 28 à Ajaccio, et cet après-midi, sur la moitié nord, vous aurez une moyenne de 24 degrés, donc des températures de saison, et au sud, il va faire chaud, avec plus de 30 degrés, et des pointes à 34 degrés à Montpellier, et jusqu'à 36 degrés à Perpignan.
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0: Bon anniversaire aujourd'hui à Denis Fabre qui fête ses 84 ans, bien sûr, Speakerine durant les années 60. Et puis, l'émission à télé dimanche, forcément, ça vous rappelle de bons souvenirs entre la fin des années 60 et 1972 sur la première chaîne de l'ORT. Voici Julien Clerc tout de suite. Ce n'est rien à 6h34. Bonjour à

0: écouter ici avec Julien Clerc, ce n'est rien, chanson qu'il interprète sur scène, hein, puisqu'il est en pleine tournée, Julien Clerc. La tournée Tournée une vie, c'est le nom de sa tournée qui se déroulera jusqu'en octobre 2027.
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0: Merci de vous réveiller avec beaucoup d'actu, de musique, de bonne humeur et puis surtout, surtout également, Féline Leloir Duo, de jolis cadeaux que nous avons pour vous.
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4: Et c'est parfois dangereux de les partager. Je pense d'abord au numéro de sécurité sociale. À chaque rentrée, des établissements scolaires vous le demandent sous prétexte d'avoir toutes les informations utiles en cas de besoin, d'accident. Ne le donnez pas. La CNIL, la Commission nationale de l'informatique et des libertés, confirme la collecte d'un numéro de sécu est très encadrée et les établissements scolaires ne sont pas censés l'avoir. Imaginez dans quelle galère vous seriez si cette info faisait partie des données volées lors de la cyberattaque à l'éducation nationale cet été. Surtout, un hôpital ne refusera jamais de soigner votre enfant si lors de son admission, l'école n'est pas en mesure de lui fournir ce numéro. Donc, on le garde.
0: Alors, on le garde, effectivement, Valentine Letès. Est-ce qu'il y a d'autres données sensibles auxquelles il faut faire attention, justement, en ce mois de septembre, Valentine ? Parce que c'est vrai que beaucoup de données sont demandées et on ne sait pas forcément auxquelles il faut faire attention.
4: Hormis l'obligation de fournir l'état vaccinal obligatoire de votre enfant, les établissements scolaires n'ont pas le droit de collecter de données de santé. Mais si votre enfant a besoin d'un PAI, d'un projet d'accueil individualisé, ou d'un PPS, un projet personnalisé de scolarisation, vous devez fournir le protocole de traitement. En revanche, vous n'avez pas à préciser la nature de sa maladie ou de son handicap. Et puis dans le privé, attention, les établissements qui proposent de l'enseignement religieux vous demanderont quel culte l'enfant pratique. C'est logique, mais vous demandez la date de son baptême, par exemple, ou de sa communion, du déjà vu par la CNIL, c'est non. Les écoles, collèges et lycées doivent s'en tenir aux informations strictement nécessaires à l'organisation du cours. La date de sa bar mitzvah n'a pas à figurer dans son dossier.
0: Bien sûr, soyez donc vigilants et demain, nous nous intéresserons aux cantines qui, elles aussi, peuvent parfois réclamer des infos très personnelles. Et là encore, certaines peuvent être justifiées, d'autres un peu moins. Et nous verrons tout ça avec vous demain. Valentine Letès. 7h-20, vous écoutez ici et dans un instant, nous allons vous faire remonter le temps. Il se récite, Céline.
3: Et oui, vous allez découvrir comment la fourchette s'est imposée dans nos habitudes. Car avant la fourchette, figurez-vous, Christopher, on mangeait avec les doigts.
0: Et ça, pas sûr que ça soit très propre. Mais bon, on verra ça avec Stéphane Bern dans un instant sur ici. Bon réveil.
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0: tous les jours sur votre radio un voyage dans le temps avec Stéphane Bern qui partage avec vous chaque week-end le meilleur de ses histoires. Et ce matin, Stéphane, vous nous faites voyager au temps des seigneurs et des nappes brodées.
10: Des mains grasses, du vin qui coule et des nappes bien blanches. Au Moyen-Âge, on mange avec les doigts, mais attention, toujours avec style. Nous sommes en 876 à l'abbaye de Compiègne. Ce jour-là, l'empereur carolingien Charles le Chauve reçoit une belle assemblée. Hauts dignitaires, prélats, barons et abbés. Le carré VIP de l'époque.
11: Carré VIP. Le plus dur n'est pas d'y entrer, mais d'y rester.
10: Avec capes et couronnes, est réuni pour un banquet somptueux. Les longues tables en bois sont couvertes de nappes d'un blanc éclatant et fraîchement lavées. On y sert viande rôtie, poisson en sauce, miche de pain, fromage, hydromel et bon vin. Et pourtant, aucune fourchette à l'horizon. À cette époque, les couverts ne sont pas encore en usage dans les festins aristocratiques. On utilise une cuillère pour les bouillons, un couteau pour couper, mais pour manger, on plonge directement les doigts dans les plats, à la bonne franquette. Cela peut sembler rustique, mais détrompez-vous, la bienséance est très codifiée. Avant de s'asseoir à table, chacun doit se laver les mains dans un bassin d'eau parfumée. Une fois installé, on s'essuie régulièrement les doigts, non pas sur ses habits, sacrilège, mais sur la nappe, en respectant sa zone. Car si vous dérapez et essuyez vos doigts sur la partie du voisin, vous passez pour un goujat.
12: En plus, elle est mal élevée.
10: Quelques siècles plus tard, lorsque Catherine de Médicis arrive en France avec ses fourchettes italiennes, les Français restent fidèles à leurs doigts. Ce n'est que sous Henri III au XVIe siècle que l'usage des couverts s'impose peu à peu. La prochaine fois que vous mangez vos frites avec les doigts, ayez une pensée pour Charles le Chauve.
0: Merci beaucoup Stéphane Bern que vous retrouvez tous les matins de la semaine juste avant 8h pour des voyages dans le temps inédits sur ICI. Céline, petite question.
13: Oui.
0: Vous avez une cafetière à la maison.
13: En effet, j'en ai une.
0: Et je suppose que vous ne la détarterez pas régulièrement.
13: Ah non, je ne suis pas bien sur ce niveau-là.
0: Eh bien apparemment, ça peut permettre de prolonger la durée de vie de votre cafetière. C'est ce que l'on peut lire aujourd'hui dans le nouveau numéro de Femme Actuelle. On va passer un petit coup de fil à Marie-Laure Zonshine dans un instant, la rédactrice en chef adjointe, pour voir si... ça ne peut pas concerner d'autres appareils d'électroménager. On voit tout ça juste après. Tout de suite, Bruno Mars. Ah

0: Got Night, Bruno Mars, le chanteur hawaïen, et c'est le duo Vanessa Paradis M qui arrive très vite sur ICI.
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0: À 7h10, voici de bons conseils maintenant pour prolonger la durée de vie de vos appareils électroménagers. Bonjour Marie-Laure Sunshine.
3: Bonjour Christopher.
0: Vous êtes la rédactrice en chef déléguée du magazine Femme Actuelle et ce samedi, dans votre nouveau numéro, vous proposez un dossier rempli de conseils pour entretenir nos appareils parce que l'entretien, Marie-Laure, c'est le meilleur moyen de les faire durer, nos appareils.
3: Oui, absolument Christopher. Il faut déjà commencer par respecter ces appareils et donc bien les entretenir. Alors, exemple, s'agissant des appareils qui fonctionnent avec de l'eau, que ce soit un branchement direct comme un lave-linge ou un réservoir comme une machine à café ou une centrale vapeur, il faut absolument traquer les dépôts de tartre qui viennent encrasser les tuyaux et à terme provoquer une panne. Dans ce cas, il faut détartrer l'appareil avec les produits recommandés par le fabricant ou du vinaigre dilué, j'insiste bien dilué, et non pur. Côté entretien toujours, on n'oublie pas de nettoyer régulièrement ou de changer les filtres. Ça vaut pour le lave-vaisselle, la hotte aspirante ou l'aspirateur. On pense aussi de temps en temps à faire tourner les machines à vide et à température élevée, ce qui va leur redonner un coup de propre et de neuf. Et puis, sur les notices des appareils, qu'on n'oublie pas de lire, hein, ça sert à ça, on trouve généralement des informations sur l'entretien et justement la fréquence de nettoyage des composants ou des filtres, par exemple.
0: Et ça, ce sont de bons conseils hein, que nous pouvons tous mettre en place au quotidien. Et puis, bien sûr aussi, Marie-Laure, faire attention aussi à l'usage que nous faisons de nos appareils, parce que de mauvaises pratiques, forcément, eh ben, ça peut réduire la durée de vie de nos appareils.
3: Alors, il y a plusieurs conseils à vous donner. Premier d'entre eux, le trop est l'ennemi du bien. Exemple, mettre trop de farine dans le robot, trop de fruits dans le mixeur, trop de linge dans la machine, eh bien ça risque d'endommager les appareils. Et puis il faut donc, je le disais tout à l'heure, bien suivre les recommandations et aussi se limiter à l'usage prévu. On n'utilise pas un aspirateur pour aspirer du plâtre, descendre de la sueur, autant de particules qui risquent de se retrouver dans le moteur. Et on ne met pas d'eau déminéralisée dans une centrale vapeur qui risque d'abîmer les composants de l'appareil. Voilà deux exemples assez classiques de mauvaises pratiques d'usage de nos appareils électroménagers.
0: Et derrière, Marie-Laure, ce qu'il faut aussi préciser, c'est que ça prolonge donc la durée de vie de nos appareils. Et derrière, ce sont aussi des économies potentielles pour nous.
3: Absolument, Christopher. L'ADEME a fait les comptes, donc l'Agence pour la transition écologique, a estimé que si on prolonge d'un an la vie des 7 principaux appareils électroménagers que l'on possède tous chez soi, eh bien on économise 202 euros sur l'année, ce qui n'est vraiment pas neutre. D'après l'agence, près de 70% des pannes durant les 2 premières années sont dues précisément à un manque d'entretien ou à une mauvaise utilisation. Or, à la différence de nos smartphones et ordinateurs, eh bien, il faut savoir que les appareils électroménagers sont vraiment faits pour durer dans le temps.
0: Et c'est vrai qu'on y pense pour la voiture, l'entretien, mais c'est vrai que pour nos appareils électriques, électroménagers à la maison, il faut appliquer en fait les mêmes solutions. Merci beaucoup Marie-Laure Sunshine, et donc plein de conseils à retrouver dans ce nouveau numéro de Femme Actuelle avec un dossier complet consacré à la durée de vie de nos appareils. Très bon week-end à vous Marie-Laure.
3: Merci que je te serve aussi.
0: 6h52, voici Vanessa Paradis et M avec la scène tout de suite pour vous réveiller en ce samedi matin. Nous sommes le 5 septembre et vous écoutez ICI.

0: extrait de la bande originale du film d'animation Un monstre à Paris qui est sorti à la fin des années 2000. C'était Vanessa Paradis et M sur ici. Partons maintenant chez Lynn, du côté de Tournon-sur-Rhône, retrouver Christine à 7h05. Bonjour Christine.
1: Bonjour Christopher.
2: Bonjour Christine.
1: Et nous
0: sommes ravis de vous accueillir. Christine, vous habitez tout près de Valence, hein, c'est ça?
1: Oui, c'est ça. C'est ça, 14 km de Valence.
0: Et pourquoi êtes-vous debout aussitôt ce samedi matin?
1: Parce que nous allons bientôt partir pour aller voir notre petit fou, qui est le 11 août.
2: Félicitations!
0: Une petite choupinette qui se prénomme?
1: Alice.
0: Alice, très bien. Et donc là, c'est combien d'heures de route qui vous attend aujourd'hui ce samedi?
1: Une heure et demie à peu près.
0: Une petite heure et demie?
1: Oui, à peu près.
0: Et donc, mamie emmène quoi pour Alice aujourd'hui?
1: Mamie, elle emmène du gâteau.
0: Oh là là. Pas sûr qu'elle les mange, pour l'instant.
1: Le cadeau, c'est déjà donné.
0: Bon, eh bien écoutez, vous embrasserez tout le monde, bien sûr.
1: Oui,
0: surtout la maman. Hein. D'ailleurs, comment se présente-t-elle, la maman?
1: Laura.
0: Donc, gros bisous à Laura, au papa également, et puis surtout à la petite Alice, vraiment.
2: Félicitations à tout le monde.
0: Voilà. Et puis, nous, on vous offre aujourd'hui, en ce samedi matin, ce magnifique poste radio ici qui va vous accompagner partout, Christine. Gros bisous à vous, bon week-end.
2: Au revoir, Christine.
0: On vous embrasse. Au revoir, Christine. Et à 6h56 sur ici, c'est l'heure de la revue de presse de Willy Rovelli qui vous attend du côté de Lille aujourd'hui pour une émission exceptionnelle dans le cadre, bien sûr, de la braderie de Lille qui commence aujourd'hui en ce samedi. Et chaque week-end, la revue de presse décalée sur l'actualité. Willy Rovelli qui nous met les points sur les i. Bonjour, Willy.
3: Bonjour, bonjour. Et on commence avec un point Patrick Bruel. Ma bille, à Liège, en Belgique, une dalle portant le nom de Patrick Bruel a été vandalisée. Après, s'il y en a bien un qui manifestement avait la dalle, c'est bien Patrick Bruel. Emmanuel Macron annonce officiellement que l'Arabie Saoudite va créer 3 parcs d'attractions près de Paris, dont un sur l'univers des mangas. Bruno Retailleau aurait préféré un parc Pokémon avec une attraction Attrapez-la tous, où tu dois essayer de capturer des migrants en situation illégale. C'est trop marrant, gars. Tim Curry, le légendaire et terrifiant clown dans le film Ça, est décédé à l'âge de 80 ans. Et oui, plus de curry. D'habitude, cette phrase, on l'entend dans les restos indiens. Alors, ne pas confondre Ça, c'est le clown qui fait peur aux enfants, et Ronald McDonald, c'est celui qui les fait grossir. On rappelle que la peur des clowns, c'est la coulrophobie, à ne pas confondre avec la peur de grandir dans un congélateur. Ça, c'est la courgeophobie. Pris d'une envie pressante, un randonneur met le feu à son papier toilette pour faire disparaître les traces. Et il provoque un incendie de 5000 mètres carrés dans le Jura. Eh oui, une idée vraiment de merde. D'où l'expression « essuyer un échec ». Force est de constater en tout cas que, contrairement au papier toilette, le cerveau de ce randonneur n'était pas triple épaisseur. Son QI n'est même pas à la hauteur de son PQ. Selon le Canard enchaîné, le conseiller agriculture du Premier ministre a été viré pour consommation de cocaïne. Pardon, mais enfin, tester la qualité de la farine, moi j'appelle ça de la conscience professionnelle, désolé. De nombreux touristes à Paris, marqués par l'insalubrité, oulala, la saleté de la capitale française. Au cinéma, Paris, c'est Amélie Poulain. Dans la réalité, c'est Amélie Poubelle. À Toulouse, un garagiste tombe nez à nez avec un boa caché dans le moteur d'une voiture. Ah bah oui, boa ou conduire, il faut choisir. Philippe Bouvard est mort lundi, Dolly Parton mardi. C'est un petit peu Madame Belle-Père de Loche qui s'en est allée. Philippe Bouvard qui a lancé plein d'humoristes, hein, dont Mimi Mati, mais lancé au sens figuré. Hein, parce que... Enfin, la question du jour. Aujourd'hui, c'est l'anniversaire de Laurent Delahousse. Est-ce que chaque dimanche, il va à la mèche? Vous avez deux. Allez, passez un bon samedi et à tout à l'heure midi.
0: Midi, en direct donc de la braderie de Lille. En ce samedi, émission publique, si vous êtes dans le Nord, allez faire un petit tour pour découvrir toute l'équipe de Willy qui viendra déjeuner chez vous entre midi et 13h. Ou Céline, à tout à l'heure, 7h30 pour le 90 secondes.
2: À tout à l'heure, Christopher.
0: Et je vous laisse bien sûr avec les équipes d'ici matin dans votre région ce samedi 5 septembre. Très belle matinée à l'écoute d'ici.
4: Salut Christopher, merci beaucoup. Bonjour à tous. Comment ça va ce matin? Une petite agitation
5: attention particulière. En métropole lilloise, je pense qu'on va y revenir dans quelques instants. Juliette Penn, bonjour.
6: Bonjour.
5: Ma question, c'est est-ce que vous avez bien dormi, Juliette?
6: Un peu agitée, hein. Il y a du bruit dans les rues de Lille cette nuit. Hein.
5: C'est-à-dire qu'en fait, on va pas tout dévoiler, mais je crois que vous habitez au-dessus d'un bar, hein, c'est ça, hein. Donc,
6: oui, entre 33.
5: Vous avez bien choisi votre endroit pour dormir. Alors, la braderie de Lille, on va y revenir d'ici quelques instants. On va y revenir de toute façon tout le week-end. Je vous souhaite la bienvenue, c'est samedi aujourd'hui.
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5: Voici vos infos de 7h, Juliette Penn tout de suite.
8: Emmanuel Dubois.
5: Et Juliette, les bradeux et bradeuses sont dans les starting blocks.
8: Le coup d'envoi officiel de la braderie de Lille dans une heure, mais les premiers chineurs sont déjà là, certains depuis hier soir, d'autres sont arrivés tôt ce matin parce qu'il en faut du temps pour parcourir la cinquantaine de kilomètres d'étal, zigzaguer dans la foule compacte. Plus de 2 millions de visiteurs sont attendus. La braderie, c'est au-delà d'un marathon et surtout, Louise Adélaïde Boinard, c'est une vraie tradition avant la rentrée, que l'on soit du Nord ou non.
9: Pierre-Emmanuel et Justine donnent le ton. Ils rentrent exprès d'une semaine de vacances à Biarritz pour la braderie. Les bagages sont posés à la maison et eux, déjà en train de ciner.
10: Justine, moi je la fais depuis que j'ai 5 ans. C'est non loupable chez moi, c'est tradition.
9: Le programme est donc toujours le même.
10: Le soir, on fait les moules frites en famille, donc classique. Et puis toute la journée, là, l'année dernière, on a fait 10 heures de braderie et cette année, on va essayer de faire pareil.
9: Une épreuve pour Justine qui est normande.
11: Je connaissais les petites foires à tout normandes, parce que chez nous, on a appelle ça des foires à tout, mais pas à ce niveau-là. Enfin, là, c'est énorme le monde qu'il y a. C'est impressionnant. Le monde et les stands aussi.
10: Faut éviter le centre, quoi. Si tu veux pas être écrasé, faut éviter la Grand Place et les rues du Vieux-Lille, quoi.
9: Mais il y a des bradeux qui viennent de bien plus loin que Biarritz ou la Normandie. Sarah est italienne. C'est sa troisième fois à Lille.
12: L'année dernière, j'avais une valise en soute, mais là, j'ai qu'un sac. Donc, j'espère de pas tout acheter, sinon je vais devoir acheter une valise avec.
9: Une mission délicate. Elle a déjà prévu de chiner tous les cadeaux d'anniversaire de ses amis.
8: Et on l'a entendu, hein, les bradeux et bradeuses viennent parfois de loin, très loin. Alors les hébergements touristiques font le plein. Le taux d'occupation des hôtels est similaire aux années passées, autour de 85% ce soir, avec une légère progression pour la nuit de dimanche à lundi. Et avant de penser à l'hôtel, il faut déjà s'y rendre à cette braderie. Pour permettre aux 2 millions de visiteurs d'arriver à Lille, Ilévia a renforcé son offre de métro. La ligne 1 et 2 circulent en continu. À partir de ce matin, cette nuit jusqu'à demain soir, idem pour le tramway et certaines lignes de bus. Pour les automobilistes, la liste des parkings relais est à retrouver sur notre site ici.fr. Une fois sur place, pour être efficace dans la recherche de la bonne affaire, à savoir boulevard Louis XIV, boulevard de la Liberté, le long de l'Esplanade, c'est le coin des antiquaires et des brocanteurs, la braderie des enfants, ça se passe à la gare Saint-Sauveur. Et pour retrouver les équipes de votre Radio Ici Nord, rendez-vous au village officiel Place du Théâtre, émission spéciale toute la journée. On sera en direct à partir de 8h et jusqu'à 17h. Pour assurer la sécurité pendant ce week-end qui s'annonce très festif, en plus des forces de l'ordre, 600 agents de la ville seront mobilisés. Il a été demandé aux policiers lillois de mettre l'accent sur les violences sexistes et sexuelles. Une safe zone sera installée place Sébastopol, un espace dédié aux personnes victimes ou témoins de comportements inappropriés.
5: Pratiquement 7h04. Dans le reste de l'actualité, une enquête a été ouverte hier par le parquet de Lille pour homicide volontaire.
8: Et le corps d'une femme a été retrouvé à son domicile à Roncq dans la métropole lilloise jeudi soir. Un corps sans vie étendu sur le sol et juste à côté des coffres-forts vidés. La victime était une femme de 72 ans, sans histoire selon une source proche de l'enquête. C'est aussi ce que vous ont décrit ses voisins, Léa Oudoir.
13: Lorsque les habitants et les habitantes de la rue de Lalatte découvrent les scellés rouges avec la mention homicide sur la porte d'entrée du numéro 66 hier matin, L'émotion est grande et l'incompréhension tout autant. Laurence et Stéphane habitent juste en face. Depuis leur fenêtre, on aperçoit les volets fermés de la petite maison mitoyenne. Ils voyaient souvent leur voisine sur le pas de sa porte.
14: C'est une dame plutôt âgée qui vivait seule. Son mari était décédé il y a quelques années. Qui sortait peu, qui avait beaucoup de problèmes de santé apparemment. Et donc c'est notre voisine d'en face qui lui faisait les courses.
15: Je rentrais chez elle parfois quand elle était dehors parce qu'elle demandait un petit service à faire chez elle. Par exemple, surtout sa télévision. Et puis c'est tout.
13: Une femme âgée, discrète, en mauvaise santé, si bien que dans le quartier, tout le monde croit à la thèse de la mort naturelle.
14: Quand elle sortait, elle avait beaucoup de mal à marcher. Elle partait parfois faire ses courses. Elle s'arrêtait entre deux pour reprendre de l'air. C'est vrai que quand on a su qu'elle était décédée, on ne s'est pas vraiment posé la question. Parce qu'étant donné la façon dont on la voyait, on s'est dit, elle est décédée
15: de mort naturelle,
14: oui. On ne s'est même pas posé la question, d'ailleurs.
13: Mais pourtant, le corps de la retraitée a été retrouvé sans vie, face contre terre, les chevilles ligotées, avec plusieurs foulards autour de la tête. Pour le moment, c'est la piste criminelle qui est privilégiée par les enquêteurs.
8: Et des examens médico-légaux auront lieu courant de la semaine prochaine, a indiqué le procureur de la République de Lille. Le procès d'un tatoueur d'Arras accusé de viol et d'agression sexuelle a commencé hier devant la cour criminelle de Saint-Omer. Dans son box, l'accusé a tout nié en bloc, un procès difficile pour les victimes, 16 femmes. Certaines étaient présentes hier, leur témoignage est à retrouver sur notre site ici.fr. De nouveaux navires de patrouille arrivent en renfort au large de nos côtes. 3 navires fournis par l'agence européenne Frontex, c'est une première. Ils auront pour mission de porter assistance aux exilés en difficulté dans la Manche au cours des 5 prochains mois.
5: Les footballeurs lensois ont besoin de se rassurer.
8: Et après leur défaite la semaine dernière en Ligue 1, ils espèrent s'imposer ce soir face à Lorient. Match à domicile à 17h15. Le défenseur Jonathan Grady devrait faire son retour sur la pelouse du Stade Bollaert après une longue absence. En revanche, pas sûr de voir sur le terrain Jean-Claire Todibio, nouvellement recruté. Le défenseur est notamment passé par le FC Barcelone avant d'arriver au Racing Club. Et son coach Dino Topmüller a de grandes attentes envers lui.
16: On était sur la recherche d'un axial gauche et quand la porte était ouverte pour prendre Jean-Claire, bien sûr on était très chaud parce que on sait que c'est pas un gaucher, mais il a joué aussi sur cette poste déjà plusieurs fois dans la carrière. Il a une certaine expérience, il est défensivement très costaud et avec le ballon il donne nous aussi une certaine calme dans notre jeu. J'attends de lui qu'il parle beaucoup, qu'il prend la parole aussi sur le terrain parce que c'est important, il y a des joueurs sur le terrain qui guident les autres joueurs avec son expérience. Même il a aussi que 26 ans, mais il a déjà vu beaucoup des choses dans le monde du foot, alors on a vraiment des grandes expectations à lui.
8: Et Lens-Lorient, c'est un match à vivre en direct avec Ici Nord à partir de 17h avec Sylvain Charlet et Bruno Béard aux commentaires. En Ligue 2, Boulogne-Dijon, Dunkerque-Clermont, hier soir, les deux matchs se sont soldés avec une égalité un partout.
5: C'est à moi. Merci Juliette. Bon, tout va bien à la maison. Je ne sais pas ce que vous faites, si vous êtes déjà dans la voiture en direction de la braderie de Lille. On fera peut-être un point circulation dans quelques secondes. Bon, ça a l'air de bien se passer. Hein. Bon, pour la météo, ça va être bien. Ça va être chouette. Vous voyez, il y a des braderies trop chaudes. Mais là, ça va être une braderie parfaite. Une belle journée. Il va y avoir un peu de soleil. Il va y avoir une bonne température. 21-24 degrés pour les maximales cet après-midi.
8: C'est parfait.
5: Et surtout, pas de pluie au programme de la journée d'après Météo France, une matinée, donc qui va bénéficier de belles éclaircies. Et ce temps ensoleillé, on le retrouvera tout au long de l'après-midi également. Voilà les bonnes nouvelles que j'avais à vous annoncer pour cette braderie en version 2026. Pour la circulation, écoutez, ce matin, franchement, alors on sent qu'il se passe quelque chose. Hein. Si vous êtes aux abords de la métropole lilloise, si vous pouvez laisser le véhicule un peu loin de Lille, c'est beaucoup mieux parce qu'il y a des transports en commun, ça tourne, hein, vous l'avez dit hein, tout à l'heure.
8: Exactement.
5: Donc n'hésitez pas peut-être à laisser votre véhicule en extérieur sur les parkings effectivement qui sont prévus. Hein,
8: les parkings relais, très
5: ouais, c'est ça. Relais. Bah oui, non. on est bien outillés ici dans la métro. Bon, on sait faire, vous savez, c'est pas la première fois qu'on fait la braderie. Et donc, si vous venez nous rejoindre, soyez les bienvenus ici à Lille. Et surtout, bonne braderie à tous.
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5: Et si vous venez sur cette magnifique manifestation, ambiance moule fruit, tout ça, on vous prend par la main et on vous emmène, comme dirait France Gall.

0: J'attendais que vous m'envoyiez, vous puissiez m'envoyer les températures près de chez vous sur la page Facebook. C'est pour ça que tout à l'heure, je ne vous ai pas donné les minimales, les températures minimales dans la région. Ça y est, ça tombe sur la page Facebook du Sinor, c'est formidable. Encore merci. À Comines, 13 degrés ce matin. Merci Bruno. Et puis également dans la région, on a 13 degrés à Saint-Saul, on est près de Valenciennes. Et ça, c'est le message de Monique.
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0: Et toute l'équipe qui est là, au taquet, hein, évidemment, pour vous accompagner jusqu'à 10h en ce qui me concerne. Avec Juliette Penn, on va vous informer à 7h30 également. On fera un point sur l'actualité et le 90 secondes. C'est samedi aujourd'hui, nous sommes le 5 septembre. Et alors, le programme. Aujourd'hui, on va prendre la direction de Braine-l'Alleud, à côté de Waterloo, pour un champ de bataille. Et le champ de bataille, l'un des plus célèbres d'Europe, que nous allons visiter avec 365.be et Mickaël Mercier qui viendra nous rejoindre. C'est dans quelques minutes. Et puis l'horoscope en ch'ti qui arrive là juste après les messages. Si vous êtes vierge, vous allez passer du temps avec un proche. Et si vous êtes scorpion, aujourd'hui une sortie de prévu.
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0: Ah, alors on se penche les José Orbes. Salut Tizot.
4: Bonjour mes gens, bonjour Terre tous. Bélier, ta voix déplace ma vue. Mais comme je ne t'arrange pas vraiment aujourd'hui, t'as remis chez un autre jour. T'as raison, viens plutôt le bras de Ridley. C'est une affaire qu'elle se manque point. Taureau, tu vas avoir des nouvelles toutes fraîches qui vont vraiment changer les conditions d'une rencontre avec quelqu'un. Ça va favoriser le rapprochement. Gémeaux, il y a une bosse de sentiments qui te préoccupe, mais tu vas marquer le pas. Je ne serai pour respirer un moment. Puis ça faisait reprendre ta souffle, hein. Cancer, il y a une proposition à vue qui a l'air de t'intéresser. Bon, ben, ça mérite que tu busiez cette affaire-là, hein. Lion, un risque fort de te suivre avec et de cause et que tu vas accepter de grand cœur. Tu vas sauter là-dessus comme un mort de faim, et à mon avis, qu'il n'y a que du bon à l'intérêt. Vierge, t'es en train de calculer ta coup pour passer le plus de temps possible avec quelqu'un que t'inquiète. Je veux dire, oh, t'as raison, hein. Quand vraiment un s'inquiète, le temps qu'il passe un stand, c'est tout dit trop court. Alors, petit balance, tu vas expliquer ta cas du chemin, calmement, histoire avec terre tous, qui rentre bien à lui tiède si tu veux le faire entendre. Ben, t'y prenant comme ça, tu vas réussir, hein. Tu tiens le bon bout. Scorpio, à virer que tu vas faire une sortie qui va vraiment te plaire, et en plus, tu vas profiter de ça pour déclarer des intentions. Ben, t'as vu pour trop de billes, à mon avis, ça va bien se passer. Sagittaire, à mon avis, tu vas raviser du que t'es de neuf avec tes sous avant de te lancer dans un plat chemin qui pourra peut-être être apporté gros. Mais peut-être seulement, et seulement aussi si t'as vraiment grand de sous. Alors, petit Capricorne, profite-en. Tu vas avoir l'occasion de moutarder avec quelqu'un à quel point que tu l'acquiers. Et à mon avis, quel longtemps que t'aurais dû le faire vu que c'est le personne-là d'un tank chaud. Ouh, l'eau vers t'arrives à dire où que t'en vaux. J'en vais, j'en viens, t'arrives, t'en repères. À mon avis, je suis en train d'armuer d'être sûr de vie, hein. Pichon, si tu veux vraiment vivre mieux dans ta maison, il va vraiment falloir que tu finisses tous les tuyaux travaux qui sont en cours parce que ça en a vraiment besoin. Hein. Allez, au revoir mes gens, puis à demain.
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0: week-end. Alors aujourd'hui, direction Braine-l'Alleud, à côté de Waterloo, sur l'un des champs de bataille les plus célèbres d'Europe. Je vous en parlais tout à l'heure, depuis le nord de la France, comptez environ 1h30 hein, depuis par exemple Douai. Et même si vous connaissez déjà l'image de son célèbre lion, vous allez voir qu'il y a beaucoup plus de choses à découvrir sur place.
1: Alors oui, parce qu'ici on ne se contente pas de raconter la bataille du 18 juin 1815, on essaye vraiment de nous la faire vivre. Alors la découverte, elle commence au mémorial 1815 avec des uniformes, des objets d'époque, des cartes animées et surtout un impressionnant film en 4D qui nous replonge au cœur des combats. Ensuite on découvre le panorama et son immense toile circulaire de 110 mètres avant de sortir pour affronter ensemble les 226 masses de la butte du lion. Et arrivé là-haut, bien, la récompense elle est immédiate. Toute la famille se retrouve face au champ de bataille. On peut alors réellement visualiser les lieux où se sont affrontées les armées de Napoléon et du duc de Wellington. Alors la visite peut encore se poursuivre à la ferme d'Hougoumont. C'est l'un des derniers témoins authentiques de la bataille avec ses espaces muséaux et son spectacle immersif.
0: Et cette année, il y a une raison toute particulière de revenir à Waterloo pour le célèbre lion qui fête ses 200 ans.
1: Exactement. La butte du lion a été achevée en 1826 et pour célébrer son bicentenaire, une soirée vraiment exceptionnelle est organisée le samedi 12 septembre, donc dans une semaine, à 20h30, directement au pied de la butte. Alors pendant une soirée, ce sont cette fois 200 années d'histoire du monument qui vont défiler devant les spectateurs. Alors le journaliste et historien Patrick Weber sera le narrateur de ce grand voyage dans le temps, mêlant récits, scénettes historiques et projections spectaculaires. Et puis imaginez l'ambiance, vous êtes assis en plein air, au pied du lion, le monument devient lui-même le décor du spectacle, et la musique interprétée par les jeunes musiciens de Musica Mundi accompagne cette traversée de 2 siècles d'histoire. C'est donc une occasion assez unique, venir dans la journée découvrir le lieu où s'est jouée la dernière bataille de Napoléon, puis revenir le soir pour vivre ensemble le bicentenaire de l'un des monuments les plus emblématiques de Belgique. Et puis, si vous souhaitez gagner 4 entrées pour le domaine de la bataille de Waterloo 1815, donc il est situé à Braine-l'Alleud à côté de Waterloo, eh bien il suffit de répondre à cette question. 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
0: Ah, il l'a dit, Michel, vous avez entendu, vous avez la réponse, eh bien appelez-nous, je vous donne simplement le numéro de téléphone 03 20 55 89 89. 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

0: Maroon 5, This Love, Maroon, c'est un pantalon en patois. Vous le saviez, ça, Juliette Pen, Anne Maroon, c'est un pantalon.
1: Et bien, vous m'apprenez quelque chose, oui, je ne le savais pas.
0: Je vous ai appris quelque chose. Nathalie est avec nous au bout du fil. Bonjour, Nathalie.
2: Bonjour, Ishinor.
0: Bonjour, bonjour. Vous saviez que Anne Maroon, c'était un pantalon?
2: Bah, moi, je pensais que c'était une culotte.
0: Ah oui, c'est vrai. Non, vous avez plus raison que moi, effectivement. Vous êtes plus dans la précision, hein. Maroon, c'est une culotte. Bon, ah, ça fait du bien de parler patois un petit peu. J'en profite parce que je sais qu'il y a plein de gens qui ne sont pas de la région, qui sont en train de découvrir le Nord-Pas-de-Calais parce qu'ils sont sur la direction de la braderie. Donc, de temps en temps, parler un peu patois, leur expliquer comment ça fonctionne, ça peut être pas mal. Alors, Nathalie, vous nous appelez d'où?
2: De Noyelles-sous-Lens.
0: D'accord. Vous avez joué avec nous. Combien de marches du côté de l'actualité qu'on évoquait là il y a quelques minutes?
2: 226.
0: Effectivement, pour le domaine de la bataille de Waterloo, 226 marches, c'était la réponse qu'on attendait. Et c'était ce que Michael Mercier posait comme question. Bah, félicitations, quatre invitations pour aller voir le spectacle, pour profiter du lieu et profiter de l'histoire.
2: Merci. Une bonne visite. Ouais, c'est chouette.
0: Ouais. Qu'est-ce que vous allez faire de beau aujourd'hui, Nathalie?
2: Là, on va aller sur Calais. La braderie, on l'a fait une année sur deux, donc et on vous suit. Quand on va à la braderie, vous êtes très, très festif.
0: Eh ben, génial, génial. Bon, ça va être le cas encore cette année. Hein, oui. Vous pouvez nous croire. Oui. Ben, merci Nathalie, je vous souhaite un bon week-end à Calais.
2: Merci, bon
0: salut,
2: week-end
0: salut.
2: À vous.
0: Au revoir. 365.be revient demain à la même heure.
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0: C'est samedi aujourd'hui, nous sommes le 5 septembre, il est 7h30. Un point sur l'actualité avec vous dans le Nord-Pas-de-Calais, Juliette Pen.
1: Et rendez-vous très attendu, la braderie est sur le point de commencer. 2 millions de personnes sont attendues dans les rues de Lille pour un week-end de fête et surtout de Chine. Rendez-vous dès 8h avec notre reporter sur place en compagnie des premiers bradeux. L'actualité dans la région, c'est aussi ce procès aux assises de Saint-Omer qui a commencé hier. Un homme jugé pour viol et agression sexuelle, des témoignages accablants et un accusé qui nie tout en bloc. En football, Lens accueille Lorient cet après-midi, troisième journée de Ligue 1. Les Lensois doivent se rattraper après leur échec de la semaine dernière. Le match est à 17h15.
0: Vous êtes en train de nous écrire sur la page Facebook d'ICI Nord et on vous en remercie. Vous êtes très nombreux chaque matin. On va lire quelques messages d'ici quelques minutes. Je peux déjà vous dire qu'on a à peu près du 13 à 14 degrés pour les températures minimales. On ira jusqu'à 22 degrés, 23 degrés cet après-midi. Ça va être une belle journée, ça va être une belle braderie. Voici l'information, le 90 secondes avec Céline.
8: 6 départements en vigilance orange canicule ce matin. L'Ardèche, l'Aude, la Drôme, le Gard, l'Hérault et les Pyrénées-Orientales. Le Vaucluse les rejoindra à partir de ce midi avec des records de température attendu jusqu'à 39 degrés en Provence. Dans l'Aude, une trentaine de riverains évacués à cause d'un incendie dans le sud du département. 150 hectares parcourus par le feu qui a ralenti sa progression dans la nuit. Le drame dans le Finistère à Pourrin-les-Morlaix. Hier après-midi, un homme de 64 ans a tiré sur sa voisine et son compagnon. La femme est décédée, son compagnon gravement blessé. Le tireur a ensuite essayé de se suicider. Il a été hospitalisé dans un état critique d'après le procureur de Brest. En Moselle, cas, un couple d'assistants familiaux mis en examen fin août pour des viols et agressions sexuelles sur une vingtaine d'enfants. Ils étaient familles d'accueil depuis le début des années 90. L'enquête a débuté en 2022 après le témoignage d'une jeune femme tout juste majeure qui les accusait de violence et de corruption de mineurs. En football, toujours pas de victoire pour le PSG, battu hier soir 2-1 par Monaco. Les monégasques prennent donc la tête provisoire du classement de Ligue 1. Un peu plus tôt dans la soirée, l'Olympique lyonnais a battu Auxerre 3-1. Et puis dans une demi-heure, top départ pour l'édition 2026 de la braderie de Lille. Plus de 2,5 millions de personnes attendues pour chiner les bonnes affaires. 50 km de stands dans les rues, meubles, vêtements ou encore vaisselle. De quoi y trouver son bonheur. 7h32 sur votre radio ici.
1: 7h32, l'heure d'ici sport du football. Ce soir en Ligue 1, Lens reçoit Lorient au stade Bollaert. Lens qui doit se relever après cette défaite concédée à Strasbourg la semaine dernière. Et pour cela, les Sang et Or pourront compter sur Jonathan Grady, l'ancien défenseur du PSG. Arrêté depuis un an après une grosse blessure, fait son retour ce soir. Coup d'envoi de la rencontre à 17h15. Rendez-vous sur ICI Nord dès 17h pour l'avant-match avec Sylvain Charlet et Bruno Béard aux commentaires. En Ligue 2 hier soir, Boulogne-Dijon, Dunkerque-Clermont, deux affiches, deux résultats identiques, match nul, un partout pour nos deux clubs nordistes. Puis après son match nul face à Rouen, jeudi, Valenciennes saisit la Fédération française de football. En cause, un pénalty accordé à Rouen alors que la VAR ne fonctionnait pas. Le dispositif vidéo était à l'arrêt à cause de câbles débranchés, selon le club nordiste de Ligue 3 qui demande l'ouverture d'une enquête. L'actualité sportive de la région, c'est aussi ce pari fou, celui d'une professeure à l'Université du Mans qui s'apprête à battre un record, devenir la femme la plus âgée au monde à traverser la Manche à la nage. Salima Boyad Aga, 67 ans, devrait partir de nos côtes demain depuis Calais, direction l'Angleterre pour un long trajet, 2 ans et demi qu'elle se prépare à cette traversée, des heures d'entraînement pour apprendre à résister au froid et à la fatigue.
9: Je nage 3-4 fois par semaine, alors en piscine, parce que il n'y a pas la mer au Mans. Je vais assez régulièrement en bord de mer et cet été, j'ai passé 5 semaines à Calais pour m'entraîner en conditions réelles. Il faut faire de la musculation, il faut faire une préparation mentale, puis il faut prendre du poids pour résister au froid. J'ai dû prendre 8 kilos en fait. Je ne me suis pas mis un défi inatteignable. Le Détroit, il fait exactement 33 km de long. Et quand on nage en ligne droite et qu'on a 24 ans, on met 6h50, c'est le record du monde. Donc après, on fait des S et si on n'a pas de chance, on fait un W. Et ça peut faire 50-60 km en fait. Et après, la durée, ça peut être 15h, 18h, plus. J'espère pas. Ça dépend de ma vitesse de nage, mais ça dépend aussi de la météo. La météo peut changer pendant la traversée et la rendre plus facile ou la compliquer.
1: Départ prévu demain, donc si les conditions météo sont réunies, le but de cette traversée pour Salima Boyad Aga, c'est de collecter des fonds pour France Parkinson. Son portrait est à retrouver en intégralité sur notre site ici.fr.
0: Il est 7h35, la météo dans quelques secondes. On vous retrouve à 8h, Juliette.
1: Il y a un petit point sur l'actualité pour un tout autre sport où il faut marcher beaucoup, avoir le regard aiguisé surtout et un mental d'acier. Pour négocier le meilleur prix ciné, évidemment, c'est un sport que plus de 2 millions de personnes vont pratiquer ce week-end à la braderie de Lille. On sera en direct dans le journal de 8h pour le coup d'envoi officiel.
0: Génial, et en plus il va faire beau, vous allez chiner sous le soleil. Aujourd'hui, samedi 5 septembre, une matinée qui va bénéficier de belles éclaircies, un temps bien ensoleillé en Flandre-Maritime. L'après-midi, ciel bleu, enfin franchement, rien à dire de spécial, ça va être génial. Température maximale 21 à 24 degrés, vous allez pouvoir apprécier une bonne moule frite ce midi, aux alentours des midi, 13h, ça va être sympa. D'ailleurs, j'ai reçu une petite affiche d'un restaurant qui propose les moules frites à 10,90€. La marinière, sauce maroilleron 11,90€, ça va, c'est raisonnable.
1: Ah oui, très raisonnable.
0: Je vous dirai pas où, hein, parce que je vais pas faire de la pub, mais c'est sympa. Bon, franchement, bonne braderie à tous, profitez-en, surtout que si vous avez pris la voiture pour venir nous rejoindre en métropole lilloise. Je ne sais pas si c'est une bonne idée, parce que bon, c'est vrai que ça commence à circuler assez intensément, puisqu'il commence à y avoir pas mal de monde, hein, même déjà ce matin, même si la brocante n'a pas vraiment commencé, elle commence dans une vingtaine de minutes. Mais vous êtes déjà très nombreux sur les routes de la région en direction de la métropole lilloise. Vraiment le conseil, si vous pouvez prendre les transports en commun pour rejoindre le centre-ville, c'est vraiment la meilleure des solutions.
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0: Allez, on se frotte un peu les yeux et on attaque la journée. Bon, c'est le week-end, on y va tranquille. Les murs de poussière, Francis.

0: Francine Cabrel, les murs de poussière en ce samedi 5 septembre.
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0: On est là avec vous, on vous accompagne comme chaque week-end. Bon, aujourd'hui c'est un petit peu particulier, c'est un petit peu plus agité avec cette braderie lilloise, mais vous imaginez bien que cette région est grande et riche en événements festifs. Il y a pas mal d'événements qui vont avoir lieu dans tout le Nord-Pas-de-Calais. On aura l'occasion d'y revenir, bien évidemment, notamment avec Bodo Béard tout à l'heure entre 10h et midi dans le grand agenda. On continue à retrouver nos rendez-vous week-end avec l'humoriste de votre région du Nord-Pas-de-Calais. Il s'appelle Zef. Il vous fait rire, sourire tous les matins, y compris le week-end. Voici le mot jeté du week-end.
3: Les dopes, ça fait nal bonheur. Je vais le dire tout de suite, hein, je fais la traduction d'une expression française qui a dû être écrite par un jus de butte qui devait avoir gramme en dessous pour dire chaud. Voilà, comme ça je l'ai dit. Les dopes, ça fait nal bonheur. Alors, dope, je l'ai redis, je ne veux pas dire double, qu'on aura oublié de prononcer le bleu de la fin.
4: Ah merde, j'avais oublié ça.
3: Bah ouais, comme quand on dit un drip, quand on veut commander une bière normale. Ouais, un drip, c'est une bière normale. Hein. Je profite. Je me fais traiter de carbassin sur les réseaux, je me dis, si je n'ai l'honneur, autant que j'en ai le profit.
5: Vous m'avez déballé toute la carte postale. Je prends tout.
3: Oh bon, François, les dopes, ça fait nain le bonheur, ça veut dire... L'argent ne fait pas le bonheur. Bah ouais, hein. Parce que dope, c'est de l'argent, des sous, du blé, de la thune, du pognon.
6: Oh, bah moi j'adore.
3: C'est comme ça qu'on applaudit les sous par ici, des dopes. Enfin, qu'on applaudit les sous. Je dois reconnaître qu'il y a plus grand magin qui dit « J'ai plein de dopes dans ma porte-monnaie. Hein. »
7: Un applaudissement.
3: Et alors, les dopes, ça fait nain le bonheur. Je suis désolé de contrarier ce proverbe français, parce que si t'as assez de dopes pour plus passer aux dopes, ça te permet de penser à ce qui pourrait être indéreux.
8: Il y a un temps pourri, oui, mais il y a aussi un temps pour dire les choses.
3: Donc, les dopes, ça fait nain le bonheur, déjà, qui n'ont pas de dopes.
9: Les pauvres, c'est fait pour être très pauvres et les riches très riches.
3: Faire aviser long muscle. Il n'a pas l'air d'être malheureux, hein. Il a l'air d'être un bon gros babache. Mais heureux.
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0: Ça fait du bien de réécouter le premier gros succès de Marine avec Ma Faute. Tiens, il y a pas mal de messages qui tombent là sur la page Facebook d'Issinor. Alors j'ai Sylvie qui nous dit qu'il fait 14 degrés à Paris ce matin et elle nous dit que ce serait une belle journée pour la braderie. Elle nous envie, elle vous envie, braderie. Donc ouverture officielle dans 13 minutes. Alors si vous êtes sur les routes de la région, on a un accident qui nous a été signalé sur la nationale 356 dans le sens Roubaix vers Lille, au point kilométrique 1-24. Donc si vous êtes sur ce secteur, attention, prudence. Donc accident sur la nationale 356 au niveau de la jonction de la 1, la 25, au point kilométrique 1-24. Donc au niveau de Lille. Le samedi, c'est ici pratique et on parle automobile avec Franck Boiteau, rédacteur en chef de l'Argus. Aujourd'hui, on évoque le nouveau bonus à l'achat pour les voitures électriques d'occasion, entré en vigueur le 1er septembre. Alors Franck, de quoi s'agit-il? Quel est le montant de ce coup de pouce?
1: Alors le bonus de 1000 euros initialement versé par l'État a été supprimé en 2024. Ce nouveau dispositif repose désormais sur les certificats d'économie d'énergie, les CEE, un dispositif financé directement par les fournisseurs d'énergie. Son montant dépend des accords passés entre les constructeurs automobiles et les fournisseurs d'énergie. Je vous épargne les détails sur les méthodes de calcul utilisées. Ce qu'il faut retenir, c'est que pour un particulier, l'aide oscille entre 295 et 380 euros selon les estimations de l'Argus. C'est assez modeste. En revanche, l'aide est beaucoup plus intéressante pour les professionnels du service à la personne. Elle peut atteindre environ 2000 euros. Le dispositif ne s'applique pas à toutes les voitures électriques de seconde main. Pour bénéficier de l'aide, le véhicule doit être 100% électrique, avoir été immatriculé pour la première fois en France entre le 1er janvier 2017 et le 31 décembre 2023, être acheté auprès d'un professionnel de l'automobile, coûter au maximum 25 000 euros TTC, afficher un poids en ordre de marche inférieur ou égal à 1800 kg, une tonne 8, justifié d'un niveau d'état de santé de sa batterie supérieur ou égal à 80% ou d'une autonomie supérieure ou égale à 200 km et être conservé pendant au moins 3 ans dans le cadre d'un achat ou d'une location. Attention, cela signifie donc qu'une voiture électrique achetée auprès d'un particulier ne permettra pas de bénéficier de cette aide.
0: Alors concrètement, quels modèles sont éligibles?
1: Alors notre journaliste Vincent Foultier a épluché des dizaines d'annonces correspondant aux critères pour identifier les modèles qui cochent toutes les cases. Bonne nouvelle, ils sont nombreux. Il y a les citadines, dont la Renault Zoé, que l'on trouve facilement à moins de 10 000 euros et avec moins de 100 000 km au compteur. Je peux également citer d'autres modèles comme les Peugeot i208, Fiat 500 électrique, Renault Mégane E-Tech, etc. Beaucoup d'autres voitures électriques sont malheureusement trop lourdes pour être éligibles. Mais en tout, nous avons quand même identifié une quarantaine de modèles éligibles. Vous pouvez retrouver la liste complète sur notre site largus.fr.
0: Ici pratique avec Franck Bouettiau. Rendez-vous donc tous les samedis à cette heure-ci pour parler d'automobile avec l'Argus. 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

0: c'est top délire, mais gros là, avec Imagination, c'était Justin Illusion. Il paraît que ça va être top délire, mais gros ce soir, place de l'Opéra.
1: Oh oui, je pense.
0: Alors, on va faire la fête ce soir, non, parce qu'il faudra qu'on vous en parle, mais on a un plateau, on va s'amuser avec vous, on va faire la fête avec vous, il y aura des blind tests, des karaokés. Bref, venez nous rejoindre, place de l'Opéra, donc aujourd'hui, ce soir, toute la journée, tout le week-end, on fête la braderie ensemble. C'est samedi aujourd'hui, nous sommes le 5 septembre. Tiens, quelques petits rappels pratiques avec Bruno Béard.
2: Qu'est-ce que le parrainage de proximité? On en parle avec Johan Iglesias de l'UDAF, l'Union départementale des associations familiales du Nord. Le camion Bleu France Service poursuit sa tournée, une date dans un instant, et tout de suite, une info bien utile également. Les avis de taxes foncières sur les propriétés bâties vous ont été transmis. Si vous êtes propriétaire ou usufruitier, vous devez en général vous acquitter de cet impôt local. Des cas d'exonération et de réduction existent. Ils sont notamment liés à votre âge et au montant de vos ressources financières. Info sur service-public.gouv.fr. Le camion Bleu France Service poursuit sa tournée pour nous aider dans nos démarches administratives, santé, emploi, retraite ou impôts. Notez qu'il sera à Auby dans le Douaisis le mercredi 9 septembre, rue de la Corderie, dès 9h30. Avec nous aujourd'hui, Johan Iglesias de l'UDAF du Nord. Bonjour Johan.
3: Bonjour Bruno.
2: Alors aujourd'hui, nous parlons du parrainage de proximité. C'est quoi exactement?
3: Alors, le parrainage de proximité, c'est une relation privilégiée qui se construit au fil du temps entre un parrain-marraine et un filleul. Cette démarche, elle repose sur du bénévolat, des valeurs de solidarité et de partage. C'est du temps partagé entre un enfant et un adulte ou une famille. Elle est à destination de toutes les familles et elle repose sur l'autorité parentale. Le parrainage s'inscrit dans une démarche de soutien à la parentalité. Elle permet de tisser des liens forts avec les enfants parrainés et ouvre de nouvelles expériences de vie. La rencontre entre enfants et bénévoles se fait par des temps collectifs proposés une fois par mois autour d'activités ludiques où enfants et bénévoles vont jouer ensemble pour apprendre à se connaître et faciliter les accroches relationnelles. Une fois l'accroche faite, le parrainage mis en place, le temps de parrainage peut prendre la forme de sorties extérieures ou de temps au domicile des bénévoles. L'organisation et la fréquence des temps sont vues entre la disponibilité des bénévoles et celle de ses enfants et ses parents.
2: Je crois que vous recherchez bien sûr des bénévoles.
3: Oui, nous sommes à la recherche des bénévoles sur la métropole lilloise et le secteur de Valenciennes. Si vous souhaitez vous investir durablement auprès d'un enfant et partager avec lui des moments de convivialité et de vie de famille, le parrainage est peut-être fait pour vous. Pour plus d'informations, n'hésitez pas à nous solliciter par mail sur respire@uda59.org ou au 03 20 54 97 61. Mais vous pouvez également nous suivre sur notre page Facebook Respire 59. Nous avons besoin de vous, de nombreux enfants n'attendent que vous.
2: Merci beaucoup Johan, c'est une belle expérience à vivre, le parrainage de proximité. À bientôt.
3: À bientôt.
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0: Bon, on a vécu la dernière semaine du mois d'août et c'est vrai que c'est souvent l'occasion de faire un petit bilan des vacances reposantes, instructives ou vivifiantes. Alors pour le savoir, Fred Ballard a réuni un panel de vacanciers de retour au bercail. Ça s'appelle l'humour en tube.
12: J'étais en vacances, je suis crevé, dis donc. C'est fatigant. Hein. Je sais pas qui c'est qui a dit partir, c'est crever un pneu, mais il avait raison.
13: Ah bah oui, mais on ne peut pas tout avoir non plus. Hein. Partir à la découverte d'un pays, c'est forcément se confronter à un rythme différent. Dans certaines contrées, la cadence est effrénée. Dans d'autres, un peu moins. Donc, il faut choisir en fonction de ses capacités physiques.
12: Non, pour nous, pour les vacances, il y a un pays qui est bien, c'est la Suisse. Non, mais au moins, c'est propre. Quoi. On n'attrape pas... On peut attraper que des médicaments en Suisse. On peut pas attraper de maladie, vous voyez. Je regardais les traditions le matin, on fait la gymnastique à la radio. Levez, baissez. Bon, maintenant on va faire l'autre paupière.
13: Voilà, parce que ceux qui pensaient qu'il n'y avait que les Belges hein, et leurs frites qui avaient pris cher avec Coluche, c'est faux. Avec les petits Suisses en vacances, il n'y a pas le feu au lac non plus. Contrairement à ceux qui, comme Haroun, voulaient démarrer leurs vacances sur les chapeaux de roue.
2: Puis oui, je vais courir le matin, je vais lire du Sartre l'après-midi, arrête. Au bout de 2 jours, tu dors le matin, tu testes l'après-midi. À la fin du séjour, t'as lu 5 pages de Sartre. Ou plutôt, t'as lu 5 fois la première page de la préface de Sartre. T'as couru 15 minutes, t'as eu des courbatures pendant 2 semaines. Tu t'es dit, faut vraiment que je me remette au sport, je vais me faire un programme. À la rentrée.
13: Mais voilà, remettre à la rentrée ce qu'on aurait pu faire en vacances, ça fait aussi partie du concept des vacances. Sinon, c'est pas des vacances. En revanche, il y a un truc indispensable avant, pendant et après les vacances, c'est de se prendre la poire. Hein. Quand on fait ça, le bilan est toujours positif.
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0: Belle journée, les infos de 8h, Juliette Penn, bonjour.
13: Bonjour.
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13: Emmanuel Dubois.
0: Il est 8h, donc c'est le top départ de la braderie de Lille.
13: C'est parti pour le grand marathon. 34 heures de repérage, de trouvailles en tout genre et de négociations le long de dizaines de kilomètres d'étal. Les chineurs et chineuses vont être nombreux dans les rues de Lille. Plus de 2 millions de personnes sont attendues. Et si certains bradeux ont déjà commencé leur achat et leur première vente sous le manteau hier soir, c'est bien maintenant que la braderie est officiellement lancé. Léa Oudoir, vous êtes en direct place de la République.
8: Oui, bonjour, vous l'avez dit, c'est le moment que tout le monde attendait. Hein. Les bradeuses, aussi les chineurs et les chineuses, les chineurs et chineuses qui avaient déjà commencé avant le coup d'envoi officiel, il faut le dire. On les a vus, je ne donnerai pas de nom, mais on les a vus faire du repérage, à commencer à négocier, voire à acheter. Mais cette fois, ça y est, on peut commencer à chiner en toute légalité. Là, il est que 8h et déjà autour de moi, les rues commencent à se remplir. Il y a beaucoup d'habitués, on les reconnaît, ils ont tout l'attirail, hein, le sac à dos qui est solidement accroché aux épaules, les chaussures de marche, la lampe frontale, bon là elle est plus vraiment utile mais elle était là, la gourde bien remplie, les lunettes sur le nez pour faire les petits objets. Je parlais tout à l'heure avec deux monsieur, Eric et Richard, qui venaient d'Alsace et qui me disaient qu'ils avaient pris leur vélo pour aller plus vite d'un stand à l'autre. Bon, le vélo, il va falloir bientôt le ranger parce que les rues seront bientôt noires de monde. Tout le monde a le même objectif, dégoter la bonne affaire. Ça commence à fouiller, à négocier, ça discute, ça marchande. Le marathon est lancé. Quel marathon, vous l'avez dit, 34 heures de Chine qui attendent les quelques 2,5 millions de visiteurs. Il va falloir être efficace hein, pour dénicher les meilleures pièces.
13: Merci beaucoup Léa Oudoir. On vous retrouve dans une demi-heure, émission spéciale sur notre antenne. Toute la journée jusqu'à 17h ce midi, Willy Rovelli vient déjeuner chez vous en public sur la grande scène. Et parmi les bradeux et bradeuses dans les rues, nombreux sont ceux qui cherchent la petite pépite, nous a dit Léa Oudoir, ou la pire des horreurs. Caroline fait la braderie depuis 32 ans avec toujours le même défi, repartir avec l'objet le plus laid possible, récit de sa meilleure trouvaille.
14: C'est un petit personnage d'une dizaine de centimètres en bronze qui a une énorme queue à l'arrière et une énorme queue aussi à l'avant. Je sais qu'il y a 2 ans de ça, j'ai raté une tête réduite. Je suis passé, j'ai dit bon bah c'est le seul truc horrible que je trouve. J'ai fait le tour de l'esplanade et quand je suis revenu à mon point de départ, c'était vendu.
13: On souhaite donc bon courage à Caroline et pour vous faciliter l'accès au périmètre de la braderie, les métros vont circuler en continu non-stop jusqu'à demain soir. Même chose pour les tramways et certaines lignes de bus. Il est fortement recommandé de ne pas s'approcher du périmètre en voiture. La liste des parcs relais est à retrouver sur notre site ici.fr. Et pour assurer la sécurité en plus des forces de l'ordre, 600 agents de la ville seront mobilisés tout au long de ce week-end. La braderie, on l'a dit, c'est le week-end qui marque la rentrée, pas seulement la rentrée des classes, aussi celle des politiques. Plusieurs candidats à l'élection présidentielle de 2027 sont attendus, entre autres l'insoumis Jean-Luc Mélenchon, l'écologiste Marine Tondelier ou encore Gabriel Attal du parti Renaissance. Et si vous aussi, vous voulez parler politique, rendez-vous sur le village officiel d'Issy Nord, place du Théâtre, où un isoloir sera installé, un isoloir pour recueillir la parole des nordistes avant la présidentielle de l'année prochaine.
15: C'est le projet Dites-le ici. Vous pouvez venir vous exprimer sur de nombreux sujets tout au long de la journée, sur des thèmes comme l'éducation ou les réseaux sociaux.
0: Premier jour d'un procès pour viol à Saint-Omer hier.
15: Le procès d'un prédateur sexuel, un ancien tatoueur à Arras, 54 ans aujourd'hui. Il est accusé d'avoir violé ou agressé sexuellement 16 femmes lors de séances de tatouage. Hier à la barre, cet homme est apparu à la cour sans empathie, totalement détaché, Louise Roger.
16: Depuis l'ouverture du procès et après chaque témoignage de victime, l'accusé pinaille, se défend non pas pour parler de violences sexuelles dont il fait l'objet, mais sur des détails qui n'ont pas grand intérêt. Par exemple, de l'acompte d'une des victimes, du matériel qu'il a utilisé avec une autre. Il parle beaucoup de son travail. Il associe ses femmes au tatouage qu'il devait réaliser sur elles. Une sorte de déshumanisation, évoque même une avocate des parties civiles. Aux questions de la présidente, il répond très souvent par une autre question, alors quand l'une des avocates lui demande franchement, après le passage d'une jeune femme à la barre, si ce qu'elle décrit est faux, que c'est une menteuse, il contourne avant de finir par dire « Je pense que oui, il nie tout en bloc et depuis le début, il dit être amical, parfois un peu lourd, mais rien de plus. » Les avocates, elles, font barrage entre la barre et le box, tant la vision de cet homme semble être insoutenable pour ces femmes.
15: Et cet homme qui risque jusqu'à 20 ans de réclusion criminelle, son verdict sera connu vendredi prochain. Des examens médicaux légaux vont être menés sur le corps d'une femme retrouvée morte jeudi soir à Roncq dans la métropole lilloise. Le parquet cherche à confirmer la piste de l'acte criminel. La victime, une femme âgée de 72 ans, a été retrouvée chez elle, les chevilles ligotées. Un accident de trottinette à Bertincourt, près de Bapaumière, après-midi. Le conducteur, un homme de 40 ans, a été gravement blessé. Il a été transporté vers l'hôpital d'Amiens. Aucun autre véhicule n'était impliqué. Un adolescent de 13 ans a été tiré du lit à 3h du matin, embarqué par les policiers et placé en garde à vue dans la nuit de jeudi à vendredi. À Manille, près de Douai, tout est parti d'une publication sur TikTok, un emploi du temps fictif avec la mention « Demain, attentat », une publication qui a fait l'objet d'un signalement. Le collégien a expliqué aux enquêteurs qu'il s'agissait d'une blague pour amuser ses camarades. Il a immédiatement supprimé sa vidéo. Il a été relâché et sera convoqué prochainement.
0: À quelques jours de son entrée en Ligue des Champions, Lens doit se remettre en selle.
15: Et les footballeurs du Racing Club reçoivent à 17h15 Lorient pour la troisième journée de Ligue 1. Ils vont chercher à oublier leur défaite de la semaine dernière face à Strasbourg et pour leur donner de la force, les sang et or pourront compter sur leurs supporters. Le match se joue à la maison au stade Bollaert comme d'habitude, à guichet fermé. Alors comment augmenter les recettes du club désormais propriétaire du stade quand toutes les places sont toujours épuisées? Son président Joseph Ougourlian se creuse la tête.
17: Nous aujourd'hui on n'a pas un plan d'augmenter significativement le nombre de places au stade Bollaert. On pense qu'on pourrait faire par contre une tour, on va appeler ça une tour VIP, où on pourrait ouvrir en fait, on pourrait avoir des salons, plus de salons VIP, ce qui permettrait de faire une espèce d'upgrade à certaines places dans le stade et de les transformer en place VIP. Ça ne sera pas des chiffres énormes, mais enfin, on l'a fait avec la galerie là en début de saison dernière et ça a plutôt bien fonctionné. On voit qu'il y a encore énormément d'attractivité et beaucoup de demandes pour ce type de place.
15: Lens-Lorient, c'est une rencontre à vivre en direct sur ICI Nord à partir de 17h, coup d'envoi à 17h15. Ce sera Sylvain Charlet et Bruno Béard aux commentaires.
0: Bon, Juliette, une belle journée aujourd'hui qui nous attend, hein. Franchement, la météo est sympathique. Écoutez ça, Météo France nous annonce aujourd'hui une matinée sous les éclaircies, donc matinée qui bénéficie déjà de belles éclaircies, et un temps qui sera ensoleillé cet après-midi, même en Flandre maritime. L'après-midi, ciel bleu, voilà, donc écoutez, rien d'autre à dire, c'est formidable. 21-24 degrés pour les températures maximales. Et quelle température fait-il là en ce moment? Eh bien écoutez, on a Eric qui nous dit bonjour. Les Titi et les petits camarades d'aujourd'hui, rallye du Béthunois, braderie, libération de l'Artois, mais quel programme sans oublier un match à Lens, ben voilà, donc ça c'est Eric qui nous a écrit, mais on a des températures qui nous tombent sur la, qui sont en train de tomber sur la page Facebook d'Istinor, on a Joël par exemple, qui est sur la Côte d'Opale, à Sainte-Cécile, on est à 17 degrés là déjà ce matin, avec quelques petits nuages, mais rien de bien offensif. David nous dit qu'à demain il fait 14 degrés, le ciel est tout en couleur, le soleil devrait être au rendez-vous, je vous le confirme David, merci de nous avoir écrit. Sur les routes de la région, qu'est-ce que ça donne? J'avais un accident sur la Nationale 356, il est toujours d'actualité, hein. Un véhicule léger dans le sens Roubaix vers Lille, au niveau de la jonction de la 1, la 25, au point kilométrique 1, 24, c'est donc c'est sur la voie de droite. Hein. Donc soyez prudents, et puis si vous apercevez d'autres soucis, parce qu'il y a quand même pas mal de densité de trafic par rapport à d'habitude, hein, suite à cette braderie version 2026. Alors vous pouvez nous appeler s'il y a un souci sur les routes, 03 20 55 89 89. C'est notre numéro de téléphone.
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0: D'ailleurs, j'étais en train de penser, si vous voulez nous envoyer des photos de ce que vous êtes en train de brader, de chiner, de trouver, vous faites ça sur l'application WhatsApp, 03 20 55 89 89. Les photos, on est preneurs.

0: dynamite et bonne ambiance avec Bernard Lavilliers à l'instant et Jimmy Cliff, Mélodie, Tempo, Harmonie.
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0: C'est chouette quand même d'avoir tous vos messages ce matin. Donc je vous ai dit, envoyez-nous des photos si vous allez sur la braderie de Lille, les endroits où vous allez, les objets que vous découvrez. 03 20 55 89 89 via l'application WhatsApp. Pendant que d'autres nous écrivent sur l'application Facebook d'Ici Nord. Frédéric nous dit bonjour à tous. C'est ici à Hasbro, vous voyez, il fait 13 degrés, pas de vent ni de pluie. Bon week-end à tous. Bisous à toutes. Et il y a plein de petits cœurs sur le message. Alors tous ces messages que je suis en train de lire, vous pouvez les découvrir également, hein, vous, hein, si vous allez sur la page Facebook d'Ici Nord. Braderie de Lille également au Sacré-Cœur, nous dit Anthony, il fait 11 degrés à Neuville-en-Ferrin. Ça, c'est le message de Myriam.
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0: Et c'est l'heure de vie numérique, vie privée à 8h15. C'est la rentrée scolaire, donc dans ce rendez-vous, on va faire le point sur les données sensibles demandées par l'école, le collège ou le lycée sur nos enfants. Et il y en a beaucoup.
6: Et c'est parfois dangereux de les partager. Je pense d'abord au numéro de sécurité sociale. À chaque rentrée, des établissements scolaires vous le demandent sous prétexte d'avoir toutes les informations utiles en cas de besoin, d'accident. Ne le donnez pas. La CNIL, la Commission nationale de l'informatique et des libertés, confirme la collecte d'un numéro de sécu est très encadrée et les établissements scolaires ne sont pas censés l'avoir. Imaginez dans quelle galère vous seriez si cette info faisait partie des données volées lors de la cyberattaque à l'éducation nationale cet été. Surtout, un hôpital ne refusera jamais de soigner votre enfant si lors de son admission, l'école n'est pas en mesure de lui fournir ce numéro. Donc, on le garde.
0: Et est-ce qu'il y a d'autres données sensibles, Valentine, auxquelles il faut faire attention justement ?
6: Hormis l'obligation de fournir l'état vaccinal obligatoire de votre enfant, les établissements scolaires n'ont pas le droit de collecter de données de santé. Mais si votre enfant a besoin d'un PAI, d'un projet d'accueil individualisé, ou d'un PPS, un projet personnalisé de scolarisation, vous devez fournir le protocole de traitement. En revanche, vous n'avez pas à préciser la nature de sa maladie ou de son handicap. Et puis dans le privé, attention, les établissements qui proposent de l'enseignement religieux vous demanderont quel culte l'enfant pratique, c'est logique, mais vous demandez la date de son baptême, par exemple, ou de sa communion, du déjà vu par la CNIL, c'est non. Les écoles, collèges et lycées doivent s'en tenir aux informations strictement nécessaires à l'organisation du cours. La date de sa bar mitzvah n'a pas à figurer dans son dossier.
0: Qui est vie numérique, vie privée, donc avec Valentine. Le test à retrouver également sur ici.fr. Samedi aujourd'hui, c'est le week-end. Ça va, vous êtes bien réveillé? Vous allez peut-être bosser d'ailleurs, peut-être, parce qu'on parle souvent de week-end, on parle de fête, de la braderie, mais si vous travaillez, on vous souhaite un bon courage, où vous soyez, quoi que vous fassiez, ici Nord, pour vous accompagner en mode quand même détente.
7: Hein. Je la serre dans mes grandes.

0: fait vacances. Faut arrêter de taper sur votre clavier.
1: Oui.
0: Non, en mode week-end, c'est tranquille, c'est la braderie. Vous êtes là sur votre clavier en train de taper.
1: Informer le Nord et le Pas-de-Calais, tout de même.
0: Heureusement que vous êtes là, moi. Heureusement que vous êtes là. Tiens, on va aller faire un petit tour. Vous savez, les producteurs, les agriculteurs, les restaurateurs, ça nous connaît. On va partir à la découverte d'une bonne adresse tout de suite avec Pépé Le Mat et Emmanuel Bordeaux. Eh, hey, Manu, Manu,
2: sur les routes de Cuin.
3: Oui, aïe, aïe, aïe.
2: Ouais, aïe, aïe, aïe. Bah, ça, c'est pas la voiture qui fait mal à Pépé. C'est qu'on va évidemment parler d'ail chez ton ami Eric Potvin. Aïe rose, aïe tressé fumé et le fameux aïe noir. Là, on arrive à sa ferme avec les grands entrepôts parce que c'est une grande entreprise qui fait partir l'ail un peu partout dans le monde. C'est ce qu'on va découvrir avec lui.
3: Oui, nombreux pays.
2: Et on tombe bien parce que c'est le moment où on est en train de tresser avant de fumer cet ail. Allez, on y va.
3: L'ail, l'ail bien sûr de chez nous, on a l'ail d'Arleux et l'ail de Locon, hein. Et puis ici on est dans une belle maison aussi, chez Potvin Caron à Coissy.
2: Et on a rendez-vous avec Eric, le patron.
4: Bonjour.
3: Bonjour Eric.

0: Alors la machine n'est pas ici, elle est dans les autres bâtiments. L'ail noir, on va attaquer pas tout de suite parce qu'on attend vraiment que l'ail soit vraiment bien bien sec et on va commencer les premières fournées à partir de fin septembre.
1: Faut nous expliquer comment c'est fabriqué.
0: Alors l'ail noir, c'est facile, hein, ça rentre dans une machine, c'est une cuisson lente de 3 semaines environ avec une semaine de séchage et ce qui compte c'est au fur et à mesure des jours la fameuse cuisson maillarde, donc entre 65 et 85 degrés. Ce qui compte, ben, c'est-à-dire qu'au fil des jours, il va commencer à s'assombrir et là, il va commencer à noircir. L'ail noir ici, bon, il était fort connu en Asie comme médicament, c'était un médicament, mais nous aussi, ça part beaucoup pour la grande gastronomie. Quoi.
2: Et alors, bon, il ne faut pas oublier, parce que moi, j'adore l'ail noir et quand je fais des animations, souvent, je parle aussi de ces bonnes recettes, une sauce à l'ail noir, c'est un délice et ainsi de suite. On peut faire du bœuf, de la volaille.
1: Vous l'utilisez comment, vous, l'ail noir, Eric?
0: On peut le prendre comme un bonbon. Comme je voyage énormément, j'ai vu comme au Canada, ils font la glace à l'ail noir, dans le fromage, dans des fraises. On peut le mélanger partout parce que c'est toute saveur.
1: Super reportage. Demain, on va aller fêter encore un anniversaire. Et puis pas n'importe quel anniversaire,
2: ah non. C'est un anniversaire très honorant pour la région de Nord-Pas-de-Calais. Nous allons à la brasserie Castelat. Qui dit brasserie Castelat dit brasserie du Ch'ti.
1: Ouais, la bière Ch'ti s'est fait là-bas et ils ont 100 ans. La brasserie a été créée en 1926 par un certain monsieur Castelat et c'est toujours dans la même famille parce qu'on a rendez-vous demain avec Nicolas Castelat. À demain, Pépé.
2: À demain.
3: Bon, bah salut. Hein. Merci Benuel, merci Pépé Lenat. De la bière, on va en parler beaucoup, je pense, aujourd'hui.
4: Des moules, des frites aussi.
3: Oui, évidemment. Bon, allez, c'est samedi aujourd'hui, c'est le week-end. Voici Kate Bush avec Babouchka. Et vous avez entendu, donc demain, nous irons visiter en reportage avec Emmanuel Bordeaux et Pépé Lenat, la brasserie Castelat. Ça se donne envie tout ça, hein. Bah, c'est ça, ici, Nord.

0: Un petit bonjour à Devlin, 12 degrés ce matin, une belle journée qui s'annonce, 22 degrés cet après-midi, c'est la braderie de Lille. Mais c'est aussi à Arleux, la foire de Douai et sûrement d'autres foires ailleurs. Bonne journée à tous. Merci Evelyne pour votre message.
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0: Bon, on perd encore un peu de minutes de soleil, hein, moins 4 minutes de soleil. Un soleil qui se couchera à 20h23 tout à l'heure.
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0: Dans quelques minutes, le 90 secondes, mais avant, on fait le point sur l'actualité dans votre région avec vous, Juliette Ten.
7: Et les chineurs et les chineuses se pressent dans les rues de Lille qui seront bondées d'ici quelques heures. La braderie édition 2026 a été officiellement lancée. Pour le moment, on respire encore. On est en direct d'ici quelques minutes avec notre reporter Léa Oudouard. Des victimes de viols et d'agressions sexuelles présentes au procès de leur agresseur hier aux assises de Saint-Omer, un homme de 54 ans, un ancien tatoueur à Arras, a été jugé. Il encourt jusqu'à 20 ans de réclusion criminelle. L'actualité, c'est aussi du football. Lens sur la pelouse du Stade Bollaert. Ce soir, les joueurs du Racing Club seront face à Lorient. Coup d'envoi à 17h15.
0: Je vous ai dit qu'il allait faire beau aujourd'hui, Juliette.
7: À la braderie, à Lille.
0: Pas qu'à la braderie, partout
7: d'ailleurs.
0: Ah, ça va être chouette, ça va être une belle journée, profitez-en. On va s'informer avec Féline Leloire du pour ce samedi 5 septembre, voici le 90 secondes.
8: Le prix des carburants atteint un niveau record. Le gazole tourne autour des 2,27€ le litre. L'essence affiche un prix moyen à 2,10€. Une nouvelle augmentation des tarifs à la pompe liée à la reprise du conflit entre les États-Unis et l'Iran cette semaine. Dans l'Aude, le feu a diminué en intensité dans la nuit d'après la préfecture du département. 225 hectares de végétation parcourus au sud depuis hier après-midi. Les pompiers s'attendent à une journée critique aujourd'hui à cause des températures élevées. L'Aude est en vigilance orange canicule aujourd'hui, tout comme 6 autres départements. 3 mois après le viol et le meurtre de Liana dans le Gers, une nouvelle plainte déposée contre Jérôme Barella pour corruption de mineurs. Une jeune fille affirme qu'il lui a envoyé des dizaines de messages. Jérôme Barella est déjà visé par au moins 6 plaintes et 2 signalements pour viol sur mineur ou agression sexuelle. Première nuit en détention pour le suspect du piratage du fisc cet été. Ce jeune homme de 18 ans est soupçonné d'avoir volé les données d'au moins 678 000 contribuables. C'est la 3e fois qu'il est mis en examen pour piratage. Un autre suspect mineur a été interpellé avant d'être relâché avant la fin de sa garde à vue. Le parquet de Paris annonce poursuivre les investigations pour identifier les autres mises en cause dans cette affaire. Premier match, première victoire pour les basketteuses françaises en Coupe du Monde à Berlin. Les vice-championnes olympiques l'ont largement emporté hier 99 à 53 face à la Hongrie. Leur prochain match, c'est ce soir contre la Corée du Sud.
7: 7h32, dans l'info d'ici, on vous emmène dans les rues de la braderie de Lille. Elle a commencé il y a une demi-heure et déjà les négociations vont bon train. Les chineurs arrivent progressivement, tous à la recherche de la perle rare, vinyle, vêtements, cartes de collection, vaisselle, il y a du choix. 55 km de stand au total. Léa Oudouard, bonjour.
9: Bonjour.
7: Vous êtes place de la République où les vendeurs sont sur le pied de guerre pour attirer les visiteurs et répondre à leurs demandes.
9: Ah oui, vous l'entendez peut-être autour de moi, ça fouille, ça inspecte, ça discute, ça négocie, ça brade. Les bradeurs et les bradeuses qui ont déjà fait leur première vente ici, ça va vite, ça va très vite. Je me trouve place Gentil-Muiron, c'est près du boulevard de la Liberté, près aussi de la place de la République. Il y a pas mal de stands ici, certaines s'installent encore, d'autres sont déjà bien en place. C'est le cas de Marie. Alors vous ne le voyez pas, mais le stand de Marie, il est impressionnant. Hein. Il est grand, il est bien rangé, il y en a pour tous les goûts. Bonjour Marie.
5: Oui, bonjour.
9: Alors Marie, qu'est-ce qu'on peut trouver sur votre stand?
5: Un peu de tout, pour te dire, parce qu'on est venu en famille. Donc il y a des BD, il y a des vieilles choses qui sortent de l'armoire de mamie Suzanne. Il y a les jouets et les vêtements de mes filles. Et on est venu aussi avec un ami très proche de la famille qui lui-même a ressorti toutes les affaires de chez ses parents. Donc il y en a pour tous les goûts.
9: Est-ce que vous avez déjà fait des premières ventes là? Je vois qu'il y a du monde qui regarde
5: un petit peu. On s'est installé assez tôt ce matin. Donc il y avait les chercheurs du matin qui ont déjà acheté certaines choses. Beaucoup de gens demandent des bijoux d'ailleurs. On a vendu des vêtements, on a vendu des BD, on a vendu déjà des breloques. Ouais, c'est déjà bien, c'est déjà parti un petit peu.
9: Et donc vous êtes venu avec toute la famille, c'est ça?
5: Oui, tout à fait. Avec mes beaux-parents qui font ça depuis plus de 40 ans, 45 ans. Et la relève est assurée parce que moi je les accompagne depuis 8 ans à peu près. Et puis ma fille qui a 7 ans est là aussi et surveille le stand là très sérieusement.
9: Et qu'est-ce qui fait qu'on revient tous les ans? Est-ce que c'est vraiment pour vendre des choses? Est-ce que c'est aussi pour rencontrer un petit peu du monde?
5: Ouais, c'est un peu tout ça. C'est pour se débarrasser aussi de nos placards. Et puis c'est la joie de la braderie de Lille. Là on vient encore de rencontrer une dame qui vient de Marseille, de Toulon. Il y aura sans doute des étrangers. On partage, ça négocie, ça rigole, c'est bon enfant. Ouais, c'est un peu tout ça. C'est le côté humain, en fait, aussi, qui fait beaucoup de choses.
9: Il y a peut-être des gens que vous retrouvez chaque année?
5: Oui, bah, tout à fait. La dame à qui j'ai vendu des vêtements tout à l'heure était venue l'année dernière et puis reviendra l'année prochaine, apparemment.
9: Alors, est-ce que tout va partir? C'est la question.
5: On y croit.
9: Et ben, on vous le souhaite, en tout cas. Merci, Marie.
5: Merci à vous.
9: Et comme Marie, il et elle sont des milliers à brader aux quatre coins de l'île, que ce soit pour vendre ou, vous l'avez dit, pour rencontrer du monde. Tout le monde a sa petite raison de venir à la braderie.
7: Et on rappelle que les vendeurs et vendeuses ont jusqu'à 18h demain pour écouler toutes leurs petites marchandises sur leur stand. Merci beaucoup Léa Oudouard. On vous retrouve à 9h pour un nouveau direct. Et on le rappelle, Ici Nord est en émission spéciale toute la journée jusqu'à 17h.
0: Et puis tout à l'heure, on aura Agnès Delba également qui sera en petite baladeuse sur la braderie de Lille. Bon, bref, on va la vivre avec vous. On va vous raconter un peu ce que nous, on voit de l'intérieur. Même si vous n'êtes pas sur la métropole lilloise, sur Lille, et que vous êtes peut-être, je ne sais pas, sur la côte d'Opale par exemple, on vous tiendra au courant, on vous dira si les moules sont bonnes, on vous dira si les frites sont bonnes. Rassurez-vous, la braderie 2026 sur la vie avec vous, c'est samedi aujourd'hui, nous sommes le 5 septembre, bonjour, 12 degrés à la basse ce matin, ouais, c'est pas bien chaud, il fallait sa petite laine hein, pour justement arpenter déjà la braderie très tôt ce matin. Bon, ça va s'améliorer cet après-midi, 21-22 degrés pour les température maximale, et alors franchement, Météo France nous prévoit une belle journée. J'irai même jusqu'à demain et vous dire que ce sera un bon week-end ensoleillé, et ça c'est quand même plutôt une bonne nouvelle, on a vraiment de la chance. 8h36, sur les routes de la région, ça circule.
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0: Et Johnny Hallyday, avec J'ai oublié de vivre, c'est rien pour vous.

0: étiez encore là, il nous dirait c'est la journée mule, frites. Johnny Hallyday.
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0: Si on parlera jardin, jardinage, enfin, vous voyez ça comme vous voulez, mais si vous avez la main verte ou pas, eh bien vous pourrez nous appeler tout à l'heure entre 9h10 et 10h. C'est donc Jean Dubois, notre horticulteur qui est installé à Béthune, qui est en train de prendre son petit café tranquillou, et qui sera donc en direct avec nous pour répondre à toutes vos questions. Et je le dis souvent, on n'est pas forcément obligé de poser des questions dans cette émission, on peut aussi échanger autour du jardin, du jardinage. 9h10, 10h avec Jean Dubois. Pour le rendez-vous qui va suivre, on aurait très bien pu le chanter en version jingle, les gens du Nord. Allez, aujourd'hui on va pédaler. Moi d'habitude je pédale dans la choucroute, mais là on va pédaler sur des rails.
3: Bonjour, je suis Christophe Magnier, je suis gérant du Randorail du Pays de l'Indre, la société Safari Rail. On exploite une petite voie ferrée principalement entre Saint-Omer et Boulogne.
4: C'est du vélo, c'est du vélo.
0: Et notre ami Christophe, il a tout fait comme étude.
3: Entre un diplôme d'éducateur sportif, une licence management STAPS, la gestion d'un office de tourisme, et principalement j'ai un petit peu fait mes débuts dans l'organisation de randonnées VTT dont on me parle encore et dont une qui s'appelait la piste des Sarrasins. On les faisait rouler entre autres sur l'ancienne voie ferrée qu'on utilise actuellement, c'est comme ça que je l'ai découvert. On l'a débroussaillée uniquement pour passer les vélos, mais on mettait des guirlandes de Noël que j'allais piquer dans les communes avec des groupes électrogènes, on allait voir les fermiers pour utiliser des chemins privés et on cuisait 2000 merguez à 2h du matin, donc c'était une fête du vélo la nuit.
4: À bicyclette.
0: Et si ça marchait si bien, pourquoi vous êtes arrêté en ces bons chemins?
3: J'ai arrêté quand j'ai commencé à voir des gens qui venaient rouler en VTT la nuit avec du whisky dans leur gourde. Et là, je me suis dit, on n'est plus du tout dans l'esprit d'origine.
0: Et donc, comment vous est venue l'aspiration pour transformer tout ça en randorail?
3: J'étais encore étudiant lillois et j'ai vu un reportage à la télé sur un petit village dans l'est de la France, à Manière, où le maire du village et son mari avaient redynamisé leur commune grâce à un vélorail. Et là, j'ai fait le tilt, justement, avec cette voie ferrée que j'utilisais pour faire du VTT. Entre l'idée et l'ouverture, il s'est passé 15 ans.
0: Ah oui, vous êtes patient quand même, hein. Et c'est quoi, en fait, le randorail?
3: Le randorail, c'est une ancienne voie ferrée, départ de Niel-les-Blequins, deux petits parcours, le parcours est à Deltour, un peu plus ensoleillé, départ en descente, retour en montée, le parcours ouest, Chevalier de la Chapelle, vers Boulogne, départ en montée, retour en descente, 100% à l'ombre.
0: Mais notre ami Christophe ne s'est pas contenté de ça, il a fallu se renouveler.
3: On a acheté des trottinettes électriques tout terrain, pour toujours rester dans l'idée un petit peu de découvrir notre pays de façon particulière. Ensuite, on a fait des bivouacs, ensuite on a fait des chasses au trésor pédestre, et depuis cette année, la forêt des Grilloux est arrivée. C'est ouvert d'avril à septembre, un petit peu plus tôt pour les groupes en randorail. On a des scolaires anglais au mois de mars, et on a également des scolaires anglais au mois d'octobre. Moi, c'est ici, à Niel-les-Blequins, que j'ai décidé d'installer mon randorail, parce que c'était le lieu idéal, mais c'est également l'endroit où j'ai la chance de venir travailler en short tous les matins, quand il fait beau, et comme il fait beau chez nous tous les jours, bah, c'est le short tous les jours.
0: Ça s'appelle Les gens du Nord, présenté par Mickaël Pachet, et à retrouver sur ici.fr.
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0: Amy Winehouse avec Back to Black. Il est 9h10, ça continue, côté message, ça fait toujours plaisir, vous êtes fidèles à nous écrire. Bonjour ciel bleu à Auch, les Hauts-des-Bains, 12 degrés, c'est Chapi qui nous a écrit. Sylvie également nous dit qu'à Dunkerque, elle nous souhaite d'abord une bonne journée, elle nous dit qu'il fait 16 degrés, et puis une dernière petite température, tiens, pour se rendre compte un petit peu du temps qu'il fait là en ce moment, même si je vous dis, il va faire beau aujourd'hui. Brigitte nous annonce un 13 degrés, c'est du côté de Falampin.
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0: 2 minutes pour être en forme, c'est notre rendez-vous sportif du week-end. Alors si vous aviez un peu ralenti le sport durant les vacances d'été dans ce rendez-vous 2 minutes pour être en forme, notre coach sportif Nordi Natab va vous donner quelques petits conseils pour reprendre en évitant d'en faire trop d'un coup.
2: Comme pour les champions et championnes, après quelques semaines de vacances, notre corps a besoin d'un petit temps d'adaptation. L'objectif des premiers jours est donc très simple, remettre progressivement les muscles, les articulations et le système cardiovasculaire en mouvement. On débute par de la marche dynamique. Debout, vous commencez tranquillement par marcher quelques minutes. Puis, progressivement, vous augmentez votre allure en accélérant le mouvement des bras. Allez, on y va. Vous regardez devant vous et vous essayez d'adopter une allure suffisamment soutenue pour sentir votre respiration s'accélérer légèrement, tout en restant capable de parler, bien entendu. Et grâce à ça, vous allez solliciter les muscles de l'ensemble du corps et système cardiovasculaire. Vous pouvez commencer par 10 à 15 minutes, puis progressivement, vous augmentez la durée au fil des jours.
0: Et si on a vraiment très peu bougé pendant les vacances, est-ce qu'il faut s'attendre et attendre avant de reprendre le renforcement musculaire ?
2: Pas du tout. Au contraire, on peut recommencer tout de suite, mais avec des exercices simples et surtout en restant progressif. Tiens, ça me donne une idée d'exercice. Assis, debout, sur une chaise. Asseyez-vous sur le bord d'une chaise, les pieds posés au sol et légèrement écartés. Inclinez légèrement le buste vers l'avant, puis vous poussez sur vos jambes pour vous mettre debout. Allez, on y va. On inspire, on descend tranquillement, par exemple sur 4 secondes. Et ensuite, je me relève durant 1 seconde. Et vous alternez comme ceci en effectuant 2 à 3 séries de 10 répétitions. Pour reprendre après l'été, ne cherchez donc pas à battre des records dès les premières séances. Et grâce à ça, vous allez renforcer notamment les cuisses et les fessiers. Bref, vous l'aurez compris, l'important à la rentrée n'est pas d'en faire beaucoup une seule fois, mais de retrouver l'habitude de bouger régulièrement. Et d'ailleurs, on n'oublie pas, avec ICI et le ministère des Sports, on se met encore plus en mouvement pendant septembre on bouge. Allez, à vous de jouer.
0: 2 minutes pour être en forme, voilà, avec Nordi Natab qui nous a accompagnés ce matin. On salue les sportifs qui chaussent les baskets ce matin, qui partent peut-être faire un petit footing.

0: Qu'est-ce qu'elles sont belles ces paroles, Christophe Maé, avec la lune. Tiens, puisqu'on a les yeux dans le ciel, on va continuer à regarder un peu dans le ciel avec... alors, vous savez, bon, il y a la braderie de Lille, ça, on va en parler beaucoup ce week-end. Mais il y a plein de manifestations dans la région, et notamment ce meeting des ailes à Cambrai. Deux jours de spectacle acrobatique incroyable, des expositions d'avions. Ça se passe à l'aérodrome de Cambrai-Nirny, qui accueille d'ailleurs des avions de légende de la Seconde Guerre mondiale. Alors, il y aura des shows inédits. Prestigieuse patrouille de France présente sur place cette année encore. Ils seront même là dimanche pour rencontrer le public. Donc c'est un joli rendez-vous, meeting aérien, meeting des ailes à Cambrai. Alors aujourd'hui c'est à partir de 15h, 16h qu'il y a du spectacle à découvrir. Dimanche également, mais c'est toute la journée en fait, hein, c'est tout le week-end. Si vous voulez des informations complémentaires, meeting-aérien-cambrai.fr. Attention, c'est 15€ l'entrée hein, quand même. Voilà, alors il y a le meeting des ailes à Cambrai, il y a plein d'autres manifestations dans la région, et si vous voulez annoncer, puisque si vous êtes organisateur de rendez-vous, si vous voulez annoncer, je sais pas moi, une fête de la moissonneuse-batteuse dans la région par exemple, vous pouvez le faire tout à l'heure entre 10h et midi, même si on est en direct avec la braderie aujourd'hui, on ne chamboule pas nos programmes, bien évidemment, vous allez pouvoir continuer à annoncer vos manifestations comme vous le faites tous les week-ends. Le grand agenda, ce sera avec Bruno Béard tout à l'heure, à partir de 10h au 03 20 55 89 89.
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0: En parlant de bonne humeur, voici avant les infos de 9h, l'horoscope en style est signé José Ambre.
8: Bonjour mes gens, bonjour terre tous. Bélier, ta voix déplace ma vue, mais comme je ne t'arrange pas vraiment aujourd'hui, t'as remis un autre jour. T'as raison, viens plutôt à la braderie de Lille, j'ai une affaire qu'elle se manque point. Taureau, tu vas avoir des nouvelles toutes fraîches qui vont vraiment changer les conditions d'une rencontre avec quelqu'un. Ça va favoriser le rapprochement. Gémeaux, il y a une bosse de sentiments qui te préoccupe, mais tu vas marquer le pas. Je ne serai-tu que pour respirer un moment. Puis, t'as besoin de reprendre ta souffle, hein. Cancer, il y a une proposition à un vu qui a l'air de t'intéresser. Bon, ben, je mérite que te busier cette affaire-là, hein. Lion, un risque fort de te suivre avec et de cause que tu vas accepter de grand cœur. Tu vas sauter là-dessus comme un mort de faim, et à mon avis, qu'il n'y a que du bon à l'intérêt. Vierge, t'es en train de calculer ta coup pour passer le plus de temps possible avec quelqu'un que t'inquiète. Je veux dire, oh, t'as raison, hein, quand vraiment elle s'inquiète, le temps qu'elle passe un stand, c'est tout dit trop court. Leur petit balance, tu vas expliquer ta corps du chemin, calmement, il peut acter tous, qui rentre bien à lui tiède, si tu veux le faire entendre. Un petit prenant comme ça, tu vas réussir, hein, tu tiens le bon bout. Scorpio, à virer que tu vas faire une sortie qui va vraiment te plaire. Et en plus, ça va profiter de toi pour déclarer des intentions. Ben, t'as vu pour trop de billes, à mon avis, ça va bien se passer. Sagittaire, à mon avis, tu vas raviser du que t'es neuf avec tes sous avant de te lancer dans un plein chemin qui pourra peut-être être rapporté gros. Mais peut-être seulement, et seulement aussi si t'as vraiment grand main de sous. Alors, petit Capricorne, profite-en. Tu vas avoir l'occasion de moutarder avec quelqu'un à quel point que tu l'acquiers. Et à mon avis, quel longtemps que t'aurais dû le faire vu que c'est le personne-là d'un tank show. Ouh, l'eau verso, t'arrives à dire où que t'en vas. Ça va, ça vient, t'arrives, t'es repère. Comme la vie, j'ai en train d'armuer d'être chaud de vie, hein. Pichon, si tu veux vraiment vivre mieux dans ta maison, il va vraiment falloir que tu finisses tous les chauds travaux qui sont en cours parce que ça en a vraiment besoin, hein. Allez, au revoir mes gens, puis à demain.
0: Salut José.
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0: Les infos de 9h avec Juliette Penn. Bonjour Juliette.
5: Bonjour.
0: Plus de doute, la braderie a bien commencé et plus de 2 millions de personnes sont attendues dans les rues de Lille.
5: 2 millions de personnes venues chiner, vendre ou simplement faire la fête et profiter de cette ambiance bien particulière, propre à la braderie. Déjà sur les stands, on a bien commencé à négocier sous un beau soleil. Léa Oudoir, vous êtes en direct de la gare de Lille-Flandre et la ville commence à se remplir petit à petit.
9: Oh que oui, les trains arrivent, ça descend par dizaines, en centaines, même dans les gares Lille-Flandre et Lille-Europe. Beaucoup de Français, de Françaises, mais aussi des étrangers et étrangères qui viennent chiner, puisque la braderie de Lille, c'est la plus grande d'Europe. Je parlais tout à l'heure avec Didier, il vient tout droit d'une petite ville à côté de Gand, en Belgique. Il est venu chiner. Oui, il avait d'ailleurs trouvé des petits trésors. Hein. Il est venu découvrir la ville, mais aussi ses spécialités. Enfin, une spécialité en particulier, la spécialité de la braderie Lille. La moule, évidemment, des tonnes et des tonnes de moules qui vont bientôt être dégustées ou plutôt dévorées. Bon là, il est encore un peu tôt hein, pour les moules ou la bière, mais les terrasses juste en face de moi commence déjà à s'activer. Je parlais avec un restaurateur qui installait les bancs, qui prévoit plus de 5000 couverts sur le week-end, une tonne et demie de moules et plus de 3 à 4000 litres de bière, rien que ça. Alors forcément pour tout ça, il faut sortir les bancs, les chaises, faire cuire les moules, préparer les frites pour que tout soit prêt pour le lancement des hostilités. Ce sera d'ici 2 heures et il y a du boulot.
5: Et on le rappelle, hein, sur l'ensemble du week-end, c'est 500 tonnes de moules qui sont écoulées dans les rues de Lille. Et pour permettre aux 2 millions de visiteurs de rejoindre Lille, l'offre de transport est renforcée. Métro, tramway, certaines lignes de bus vont circuler toute la journée, toute la nuit aussi, parce que la nuit s'annonce festive, évidemment. Une adresse pour faire la fête, place du théâtre sur le village officiel de votre radio ici Nord, avec des animations dès cet après-midi, karaoké, blind test et des cadeaux à gagner. Pour assurer la sécurité pendant ce week-end, en plus des forces de l'ordre, 600 agents de la ville seront mobilisés. Il a été demandé aux policiers lillois de mettre l'accent sur les violences sexistes et sexuelles. Une safe zone sera installée place Sébastopol, un espace donc dédié aux personnes victimes ou témoins de comportements inappropriés.
0: On approche des 9h03 dans le reste de l'actualité des victimes présentes au procès de leur agresseur.
5: Elles étaient plusieurs hier à la cour criminelle de Saint-Omer à assister au jugement de cet homme de 54 ans, un ancien tatoueur d'Arras, accusé de 5 viols et 11 agressions sexuelles. Une première journée de procès éprouvante pour ces femmes encore traumatisées, Loïse Roger.
10: Ce procès est très difficile à surmonter pour Alice, âgée de 25 ans.
11: C'était quand même très compliqué mentalement. J'ai quand même pris un cachet pour l'anxiété tellement j'étais trop anxieuse, sinon j'allais faire un malaise.
10: Elle n'avait pas envie d'être ici, mais elle est venue à la barre parler de ce qu'elle a vécu, des propos déplacés, des câlins forcés et d'une agression sexuelle alors qu'elle venait pour une retouche de tatouage sur son mollet.
11: Malgré tout, malgré que ce soit derrière une vitre, j'ai quand même eu peur.
10: Émilie, âgée de 26 ans, est très anxieuse aussi.
12: Moi, il m'a forcé à l'embrasser. Donc, je l'ai de suite poussé. Il m'a léché la bouche.
10: Toutes ces accusations, le tatoueur nie en bloc depuis le début.
12: En fait, à l'écouter, on est toutes démenteuses. Donc, ça me dégoûte, en fait. Il mérite de rester en prison.
13: Il est dans une posture dénuée d'émotion.
10: Marie Ficelle, l'avocate des deux jeunes femmes.
13: Avec un ressenti essentiellement tourné vers les accusations, je trouve, par rapport à son métier ou la publicité qu'on a pu faire de son métier et de son activité de tatoueur, sans aucune empathie vis-à-vis des victimes.
10: Pas d'empathie, mais de l'arrogance, dit l'avocate, qui pense que l'accusé ne changera pas sa version des faits d'ici la fin du procès.
5: L'accusé qui encourt jusqu'à 20 ans de réclusion criminelle, le verdict est attendu vendredi prochain. L'enquête pour homicide volontaire se poursuit après la découverte d'un corps, une femme morte chez elle à Roncq dans la métropole lilloise, découverte jeudi soir. La piste criminelle est privilégiée pour la confirmer. Des examens médicaux légaux seront menés la semaine prochaine, nous indique le parquet de Lille. C'est un réveil peu habituel. À 3h du matin, dans la nuit de jeudi à vendredi, un adolescent de 13 ans s'est fait sortir du lit et embarqué par la police. C'était à Magny, près de Douai. En cause, un TikTok avec ce message. message. Demain, attentat. Une blague a assuré le jeune garçon aux enquêteurs qui l'ont relâché. L'adolescent a tout de même été convoqué par la justice au mois de décembre en vue d'une mesure de réparation.
0: Du football ce soir.
5: Et en Ligue 1, Lens reçoit Lorient au stade Bollard. Lens qui doit relever la tête après cette défaite concédée à Strasbourg la semaine dernière. Coup d'envoi de la rencontre à 17h15. Rendez-vous sur Ici Nord avec Sylvain Charlet et Bruno Béard aux commentaires juste après notre émission spéciale sur la braderie. Braderie que l'on vous fait vivre en direct toute la journée sur l'antenne d'Ici Nord jusqu'à 17h. Il n'y a pas uniquement à Lille que c'est la fête ce week-end. C'est aussi la foire exposition de Douai à Gaillon Expo. Et juste à côté, à Arleux, c'est la traditionnelle foire à l'ail. 5000 litres de soupe seront écoulés sur tout le week-end. De quoi faire de la concurrence aux 500 tonnes de moules de la braderie.
0: Allez, petite météo. Alors, je dis petite météo parce que ça va être assez rapide. Il va faire beau aujourd'hui, c'est ça qui est cool. Météo nickel pour une braderie qui va être réussie avec du soleil, des éclaircies, des températures maximales de 21-24 degrés. Je n'ai rien à rajouter d'autre. Côté circulation, soyez prudents parce qu'il y a quand même du monde sur la métropole lilloise et autour de la métropole lilloise. Si vous cherchez à vous garer, c'est difficile.
5: Je tiens à vous prévenir. On voit la ring dans la rue, il y a beaucoup de voitures.
0: Ah, c'est clair qu'il y a du monde.
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0: Ici d'or au cœur du rendez-vous des bradeux en version 2026. On va vous faire vivre l'événement. Et alors, on a Stéphane Barbereau, figurez-vous, qui est en direct avec nous. Salut Stéphane, bonjour.
14: Bonjour Emmanuel, bonjour à tous.
0: Alors, cette braderie, ce qui est bien, c'est qu'on rencontre pas mal de personnalités, notamment le président de la région.
14: Oui, Xavier Bertrand, le président du conseil régional. Bonjour monsieur Bertrand.
15: Bonjour.
14: Alors vous êtes plutôt du genre à venir bateau dès le début de la braderie, c'est là qu'on fait les meilleures affaires.
15: Écoutez, moi j'ai pour habitude de tenir mon stand à la braderie de Saint-Quentin. C'est le matin qu'on fait la plupart des affaires et sans être un spécialiste mondial, faites deux tiers, trois quarts des affaires le matin.
14: Bon, est-ce que vous allez...
15: Et tôt surtout.
14: Vous allez chiner quelque chose ou pas ?
15: Dès que vous me libérez.
14: Bon, ok. Est-ce qu'il y a quelque chose en vue en particulier ?
15: Ouais, des livres pour les enfants.
14: Bon, eh ben, vie. Alors, il y a la braderie des enfants.
15: J'ai 3 ans, j'ai 8 ans, ceux de 20 ans, je pense qu'ils n'ont plus trop besoin de moi, mais pour les autres, on va essayer de trouver des trucs sympas.
14: Il y a de quoi faire. Vous êtes là avec plusieurs casquettes, j'allais dire. C'est le président du conseil régional. On sait que vous gérez notamment les trains, pour faire simple, les TER. Et c'est important ici parce que nous, on est installé place du théâtre. Vous allez tout droit. On a la gare
15: tout près de Flandre. On la voit d'ici.
14: Il y a du monde qui vient en train à cette braderie.
15: Exactement. On a fait une opération à 1 euro pour que les gens puissent venir. Alors, ils ont le choix. Ils viennent bien évidemment de loin, de très loin dans la région, voiture, mais aussi les TER avec l'opération spéciale comme celle qu'on fait pendant l'été. Quoi.
14: Qu'est-ce que ça représente cette braderie de Lille pour la région Hauts-de-France ? C'est vraiment un événement, un rayonnement
15: régional. C'est déjà le plaisir que les gens se retrouvent. Et c'est vrai que c'est un truc qui se prépare depuis longtemps. Tu fais quoi pour la braderie ? On se retrouve à quelle heure ? C'est quoi le programme ? Et tout ça, ça c'est déjà une fête populaire. Après, c'est aussi une dimension économique. Je voyais dès hier, alors c'est vrai qu'elle ouvre qu'aujourd'hui, mais dès hier, les commerçants qui préparaient tout, c'est aussi l'occasion de faire des bonnes affaires des deux côtés. Et puis après, c'est une formidable vitrine de la région. C'est une région où c'est les gens, avec leur chaleur, avec leur dimension humaine, c'est ce qui fait la différence. Ouais. On n'est pas une région comme les autres, tout le monde le dit. Mais la vérité, regardez, on va en parler dans toute la France, dans les journaux, on va en parler aussi à l'étranger. Je voyais ce matin... Ça parle un peu avec l'accent d'ici, mais ça parle beaucoup aussi avec les accents étrangers, hein. Ouais. Des langues étrangères.
14: On a entendu ce matin des Italiens, par exemple.
15: Et tout est blindé, les restaurants, les hôtels. Non, économiquement, en plus, c'est une super opportunité.
14: Ouais. Et on vous disiez, on retrouve aussi cette ambiance si particulière de notre région, parce qu'il y a d'autres événements en France qui drainent beaucoup de monde. Parfois, c'est un peu compliqué. Et ici, globalement, on va croiser les doigts, mais ça se passe toujours bien.
15: Hier soir, rue Royale, moi, je suis pas la préfecture. Je sais que le préfet est très mobilisé, les forces de sécurité. Rue Royale, il était 1h30 du matin. Il y avait une ambiance de dingue. Il y avait une ambiance de dingue. Et des jeunes qui étaient là, sympas. Ils dansaient, il y avait une sorte de discothèque à ciel ouvert avec les bars. C'est une ambiance comme il y a dans peu d'endroits.
14: Bon. C'est ça.
15: C'est ça le Nord, c'est ça les Hauts-de-France.
14: Bon, et puis aussi, c'est l'occasion de se retrouver, de discuter, de débattre. Il y a une échéance dans 8 mois, c'est l'élection présidentielle.
15: Ah bon ?
14: Il y a...
15: Oh. C'est quoi la date ? C'est quoi la date ?
14: Je pensais que vous veniez chiner peut-être un pupitre pour préparer une campagne électorale.
15: Attendez, faut que je note ça. Là. Bon.
14: Revenons, il y a eu un vrai faux départ la semaine dernière.
15: Pas du tout.
14: Qu'est-ce qu'il y a pas eu de faux départ ? À l'université d'été du MEDEF.
15: Le faux départ ?
14: C'est une candidature ou pas ?
15: On me dit, ouais, Bertrand, ça fait 12 fois qu'il annonce. Non, Je suis un mec poli. On me pose 12 fois la question, je réponds 12 fois. Faut plus me poser la question, c'est pas du tout un faux départ. Est-ce que vous êtes candidat ? Je le serai. Mais c'est pas le moment de faire ma déclaration de candidature en ce moment.
14: Bon, ça peut être encore. Ça peut être le moment en revanche de commenter de l'actualité politique. Hier, Jordan Bardella est allé au meeting.
15: Non, mais il est fou lui. Hein.
14: Du leader, je vais juste expliquer pour que les gens comprennent. Pardon. Après, on va vous écouter. Pardon. Du leader du parti Réforme UK, qui est un parti anti-immigration, Nigel Farage. Il a signé, finalement, entre eux, il y a eu une signature d'accord, comme s'ils étaient tous les deux, évidemment, dirigeants des deux pays, ce qui n'est pas le cas aujourd'hui, un accord pour dire, je m'engage, si le RN arrive au pouvoir l'année prochaine, à stopper les migrants qui traversent la Manche et à les renvoyer vers leur pays. Qu'est-ce que ça vous inspire ?
15: Non. Monsieur Bardella, il y est allé, il a proposé de devenir un sous-traitant de la Grande-Bretagne. En clair, vous ne voulez pas des migrants, vous nous les renverrez en France, et c'est nous qui nous chargerons de les expulser. Non mais attendez, vous vous rendez compte ? Il est allé se prosterner devant M. Farage, le personnage sulfureux, il a des affaires et tout ça, et il y va, et il fait le gentil garçon. Non mais attendez, c'est pas l'image de la France, quoi. Non mais j'espère qu'on lui a offert le thé et des biscuits hein, pour le prix, hein. Mais ça montre vraiment qu'il n'est pas au niveau, celui-là. Ne pas comprendre la réalité du problème. Et en plus dire, écoutez, si c'est vous au pouvoir et si c'est nous au pouvoir, vous inquiétez pas. On vous les reprendra, déjà que je dénonce les accords du Touquet où on fait le boulot pour les Anglais, mais là, ça voudrait dire qu'on se charge nous-mêmes de les reprendre et de les expulser. Lui, alors vraiment, il n'est pas au niveau. Hein.
14: Ouais, quelle est votre solution pour vous ?
15: Moi, le sujet est très simple. Les Britanniques sont nos amis, ils comprennent qu'une seule chose, le bras de fer. Et il faut dire, les accords du Touquet, basta, fini. On arrête d'être vos sous-traitants et on rediscute des conditions d'accueil. Parce que, vous savez, ce qui me révolte dans cette affaire, c'est qu'il y a des victimes toutes les semaines. Toutes les semaines. Mais comme il n'y a pas d'image de victimes, les médias nationaux, vous connaissez le sujet, les médias nationaux ne s'y intéressent pas, et la classe politique continue à détourner les yeux. Les forces de l'ordre font un énorme boulot, les maires du littoral, la population, tout ça, connaissent ça, ça n'a plus rien à voir avec ce qu'on a connu avec la jungle de Calais, mais on pourrait régler le problème, mais tant qu'on ne fera pas un bras de fer avec les Britanniques, rien ne bougera. Moi, je suis pour dénoncer les accords du Touquet.
14: Allez, deux dernières petites questions. Il y a aussi un village des associations. On en revient à l'élection présidentielle. Il y a un stand LR. Je crois que Michel Barnier était susceptible de venir. Vous allez y passer tout à l'heure ou pas ?
15: Non, pas prévu.
14: Bon, qu'est-ce qui est prévu au menu ? Peut-être pour manger ce midi, je ne sais pas.
15: Là, qui est du veau, quand même, les commerçants, et puis récupérer les enfants qui, là, doivent commencer à se réveiller, et puis essayer d'aller filer, d'aller trouver. Puis ensuite, c'est un gros week-end, c'est un énorme week-end. La poire au fromage de la Capelle, ceux qui sont sur la braderie ne feront peut-être pas le détour, mais c'est un moment génial. Ouais. Et puis charger le camion pour préparer le stand pour demain, 6h30, pour ceux que ça intéresse. À Saint-Quentin,
14: très bien. Merci chacun beaucoup. Son itinéraire pour la braderie de Lille, on l'aura compris. Merci Xavier Bertrand, président du conseil régional, qui était notre invité ce matin.
0: Merci Stéphane Barbereau, en direct avec nous depuis donc la braderie de Lille.
14: Si vous êtes sur la route, j'en profite, alors j'ai 30 secondes là pour vous le dire, mais sur la 16, dans le sens au stand vers Paris, il y a un match qui est tombé d'une remorque sur la voie de gauche. Il ne sera pas vendu sur la braderie, celui-là, de ça c'est clair. Donc soyez prudents, à 16 dans le sens au stand vers Paris.

0: petit bruit de castagnette là derrière. C'était Félix Gray avec le spécialiste, avec la gitane.
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0: Et Jean Dubois aussi qui est avec nous en direct, horticulteur habitude. Bonjour Jean.
3: Bonjour.
0: Et bienvenue, bienvenue, bienvenue dans cette émission que vous connaissez puisque vous la faites avec nous tous les 15 jours. Une émission où on échange autour du jardin, autour des tailles, du potager, enfin bref, tout ce qui est vert nous plaît, nous, hein, ici à Ici-Nord. Alors, je pensais juste en deux mots, c'est la braderie aujourd'hui, on peut peut-être trouver des outils de jardinage sur la braderie. Il y a peut-être des bonnes affaires à faire, je ne sais pas, je pose la question.
3: Oh, sûrement, non, sûrement. Il y a une petite astuce. C'est des petits trucs à faire comme proposer à la vente à la braderie son tailleuet et sa bêche.
0: Par exemple.
3: Ça pourrait être une bonne solution pour simplifier son jardin. Ça pourrait être bien de se débarrasser de ces outils-là. Ouais. Bon, la bêche, je taquine parce qu'on en aura besoin pour planter, mais arrêter de bêcher et puis arrêter le tailleuet, ça peut être une bonne chose aussi.
0: Bon, quel comportement on doit avoir ? Alors, on attaque septembre. On sait très bien que bon, bah, voilà, hein, les températures vont bientôt changer. Quand on a un jardin avec pas mal d'arbres fruitiers, etc., est-ce qu'il y a des choses à faire, à préparer ou on laisse faire la nature?
3: Alors, ce qu'il ne faut pas perdre de vue, et puis ça arrive malheureusement, c'est que septembre, c'est toujours le mois des récoltes encore.
0: Ouais.
3: Donc il faut être attentif à passer pour récupérer ce qui est bon, et puis c'est aussi ce plaisir-là. Et puis commencer doucement à préparer l'hiver, parce que ça va arriver. Les tailles, je sais qu'il y en a beaucoup qui vont, je taquine un peu avec le tailleux, il y en a beaucoup qui vont se mettre à gendarmer la forme, à imprimer une forme sur les végétaux. Peut-être que c'est peut-être pas l'idée du siècle.
0: Ouais.
3: Enfin, peut-être qu'il faut revoir ça.
0: Bon. Alors, en tous les cas, si vous avez, vous, des questions, vous, des conseils également, si vous avez envie de parler de votre jardin que vous avez eu cet été, on a fait ça la semaine dernière, ça a très bien marché également, bah, 03 20 55 89 89, émission donc jardinage jusqu'à 10h.

0: dites, c'est marrant, je connais pas cette chanson, mais c'est normal, vous le découvrez. Découvrez ce titre, ça s'appelle Été avec toi, Adèle Castillon sur ICI Nord. Il est 9h23, on est avec Jean Dubois pour notre émission Jardinage. Et puis Janine qui nous a passé un petit coup de fil pour justement discuter, papoter avec, Jean Dubois. Janine, bonjour.
1: Oui, bonjour.
0: Alors, Janine, vous avez des belles blettes, malgré la chaleur qu'on a eue, et après un orage, elles sont couvertes d'oïdium, c'est ça hein, que vous voulez nous expliquer?
1: De l'oïdium, oui. Alors, savoir si on peut les récupérer, savoir si ça va repousser, savoir ce qui va se passer, puisqu'on peut faire.
0: Bon, Marc Delru, généralement, intervient, vous le savez, sur cette

0: pour se jeter dessus. Et bon, cette année, c'est tout à fait normal parce que il y a beaucoup de plantes qui ont subi ce genre de choses. C'est aussi un champignon opportuniste, mais qui n'est pas mortel et qui va pas détruire la plante. Il va diminuer sa capacité de photosynthèse, mais c'est pas jusqu'à la tuer. Enfin, c'est très rare que les plantes en meurent de ça. Enfin, c'est vraiment sur des jeunes sujets ou des choses comme ça. Sur une plante comme des côtes de blette, je pense qu'il n'y a pas trop d'inquiétude à avoir. Vous pouvez consommer les tiges. Ça, il n'y a pas de souci. C'est plutôt comme un gros rhume, je dirais, plus pour elle que pour.
1: Non, les feuilles, elles sont condamnées quand même.
0: Oui, les feuilles, vous pouvez les laver, hein, mais. Mais sinon, il existe des solutions de traitement dites alternatives à base de lait ou à base de bicarbonate de soude. Je ne saurais pas vous donner la dose d'ici.
1: D'accord.
0: Mais ça peut faire un petit coup de boost, ça peut aider la plante.
1: D'accord.
0: Voilà.
1: Ok, je vous remercie. Par contre, est-ce que je peux juste faire une petite observation? Nous avons eu un Paulownia qui a poussé spontanément dans notre terrain, et on ne sait pas s'en débarrasser. C'est une vraie catastrophe.
0: Ah, et il faut couper la racine, il faut couper.
1: Oui, mais non, mais c'est des racines traçantes, je vous dis pas, ça soulève le macadam, ça soulève, c'est une vraie catastrophe. Ça fait des repousses, des rejets, c'est une. On ne sait pas s'en débarrasser.
2: Ouais, j'arrive pas à maîtriser le truc, quoi.
0: Il faut chasser les racines, c'est un peu plus long, mais. Alors après, je me permets de corriger, ça soulève pas le macadam, c'est le macadam qui est souple, surtout avec la chaleur l'été, qui se reprend la forme. La racine grossit moitié-moitié. En général, quand le macadam est posé avec un géotextile, les racines ne vont pas en dessous. Il y a encore souvent des vieux macadam ou des macadam qui ont été posés un peu rapidement ou par des entreprises un peu trop rapides ou trop économes, où on a encore ces problèmes-là, mais c'est souvent, c'est rare qu'on ait ces impacts-là aujourd'hui.
2: Bon, en tout cas, Janine, merci de nous avoir rappelé et puis je vous souhaite un bon week-end, Janine.
1: Merci à vous aussi, bonne braderie à tous.
2: Ah, c'est gentil, bonne moule frite. À bientôt, au revoir.
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2: Bon, on continue à nous appeler en 03 20 55 89 89. Et qui aperçoit là d'ici depuis mon studio, c'est Agnès Delbar, qui fait sa propre braderie avec le micro d'ici Nord. Bonjour Agnès.
4: Bonjour Emmanuel, vous m'entendez bien?
2: Je vous entends très bien.
4: Vous êtes formidable.
2: Un peu fort, mais bien.
4: Ah, vous trouvez que je parle très fort?
2: Alors comment ça se passe?
4: Eh bien, ça se passe super bien. Je viens de quitter la place du théâtre où on s'est installé. Manière grandiose encore une fois cette année. Je suis vraiment à quelques mètres, je suis au Théâtre du Nord. Et bien le Théâtre du Nord, on peut y manger des moules frites depuis 5 ans. Et ce qui m'a arrêté aussi, c'est qu'au Théâtre du Nord, on mange des moules frites, mais en version ukrainienne, chinoise. Qu'est-ce qu'il y a d'autre aussi? Bonjour Vivien.
5: Alors c'est pas vraiment des versions, c'est-à-dire qu'on a voulu traduire l'ensemble de notre carte à tous les gens qu'on peut croiser à la braderie, donc effectivement en chinois, en japonais, en anglais, en flamand, en allemand. Voilà, on a essayé d'être le plus international possible pour se faire comprendre de tous.
4: Parce qu'il y a 2 ans, vous avez eu beaucoup de médias chinois, donc ils étaient fascinés par la braderie de Lille, c'est ça?
5: Ouais, exactement. En fait, il y a quelques années, on a eu beaucoup de médias chinois qui sont venus nous voir, découvrir la braderie. Et donc, on s'est dit, forcément, un jour ou l'autre, il va y avoir des répercussions, mais pour que tout se passe bien, il faut qu'on se fasse comprendre.
4: Donc, vous êtes prêts, vous, le restaurant implanté au sein même du Théâtre du Nord. Vous vous articulez avec le théâtre depuis plusieurs années. C'est l'idée vraiment d'un lieu de convivialité, d'un lieu de partage dans tous les sens du terme.
5: Exactement, nous on est là depuis 5 ans. L'idée c'est d'avoir une vraie synergie avec le théâtre pour faire découvrir le lieu en tant que théâtre évidemment, mais aussi en tant que lieu de vie. Donc nous on fait de la restauration du mardi au samedi, on change la carte tous les 15 jours. On a évidemment des plats du Nord, mais des plats végés, des plats de viande, des plats de poisson pour satisfaire tout le monde. Et en fait, ce qu'on veut, c'est avoir une vraie synergie avec le théâtre pour que ce soit un vrai lieu de vie complet.
4: Et chaque année, à la braderie, vous avez votre espace de restauration qui s'agrandit. Vous gagnez 2 tables, 3 tables. Ça veut dire que vraiment, les gens sont au rendez-vous, les visiteurs sont au rendez-vous. L'année dernière, vous me disiez, nous, on sert jusqu'à ce qu'il y ait plus de stock. L'année dernière, vous êtes arrêté à quel moment?
5: L'année dernière, on s'est arrêté dimanche en fin d'après-midi après avoir quasiment passé 1 tonne de moules. Cette année, on a effectivement un peu plus d'espace, donc on a un peu plus de stock. J'espère qu'on finira...

0: encore une fois à zéro. En tout cas, on a tout préparé pour pouvoir accueillir le plus de monde possible dans une bonne ambiance. Voilà, on est quand même sur un lieu un peu central pour la braderie, donc on espère faire le plein encore cette année. Et puis le soleil est au rendez-vous, donc là-dessus, on a vraiment de la chance. Ah,
1: je pense que c'est une braderie édition 2026 qui s'annonce radieuse. Vivien, dernière question, est-ce que vous participez au tas de moules ?
0: Non. Non, on ne participe pas au tas de moules parce que bah, grand place, il n'y en a pas. Et puis voilà, c'est un choix qui peut être discuté, mais non. On ne participe pas au tas de moules. Il est à Riour, il est un peu loin. C'est pas très pratique. On participe autrement.
1: On ne vous en veut pas, rassurez-vous. Bon, bah, bonne braderie. Je vous laisse continuer à installer. Et puis, plein de monde, comme tous les ans.
0: Merci beaucoup. Bonne journée.
1: Bonne journée à vous.
2: Voilà, Agnès Delbar en direct de la braderie, vous l'aurez compris. Il est déjà 9h30.
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2: On écoutera Joe Cocker dans quelques instants. L'émission Jardinage, ça continue au 03 20 55 89 89. Jean, j'ai une question qui est tombée sur WhatsApp de Michel. Alors, il nous dit bonjour, j'ai enlevé toutes mes tomates. Comment les faire mûrir ? Merci. Et quand j'ai la photo des tomates, elles sont toutes vertes.
8: Bah oui, je comprends pas. Qu'est-ce qui a pu se passer ? Au mois de novembre, je comprendrai. Parce que juste avant les gelées, effectivement, on essaie de sauver ce qui reste. Mais il faut surtout pas faire ça, Michel. Il faut laisser les tomates. Elles ont besoin du pied de tomate pour rougir. Elles ont besoin d'aller à maturité. C'est la plante qui sait les faire mûrir. On ne sait pas faire mûrir des tomates comme ça. Pour faire des beignets de tomates vertes, c'est tout ce qu'on peut faire, malheureusement. Bon. C'est un peu perdu.
2: Merci, Michel, pour votre question sur WhatsApp. 03 20 55 89 89.
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2: Dis donc, c'est qu'il y a du monde sur cette braderie 2026. On a eu Agnès Delbar il y a quelques minutes, et Laurent Dereux est également avec nous, présent sur cette braderie. Bonjour, Laurent.
9: Bonjour Emmanuel, bonjour à tous présents sur cette braderie et présents évidemment sur le village média, le village ici installé au pied de cette magnifique place avec l'opéra, avec évidemment le beffroi de la CCI, la vieille bourse. Venez nous rejoindre parce qu'on va vraiment faire la fête tout au long de ce week-end. Alors Emmanuel, on va être très pratique dans cette émission parce que je suis avec Romain Roguet qui est le directeur d'Hello Lille Destination, l'office de tourisme de la Metz. C'est important, si vous venez des quatre coins de la région, vous arrivez par la gare, venez nous rejoindre parce qu'on va vous accueillir. Bonjour Romain.
10: Bonjour.
9: Vous avez justement installé votre stand Hello Lille. Qu'est-ce qu'on y trouve ?
10: Ah, ben on est juste derrière vous sur le village média. On y trouve quoi ? On y trouve déjà des renseignements. Parce que c'est vrai que la braderie, c'est immense. Le mieux, c'est quand même de bagnoder à travers les allées. Mais c'est bien quand on sait où on va. Donc, vous pouvez venir nous voir. On a le plan de braderie. On a bien évidemment des renseignements. Qu'est-ce que l'on peut faire à la braderie ? Qu'est-ce qu'on peut faire en dehors
9: des endroits un peu emblématiques qu'il ne faut pas manquer.
10: Tout à fait. Et puis, c'est bien de repartir avec un petit souvenir. Donc, on a aussi des petits souvenirs pour vous.
9: Ah, les petits goodies. Je me suis laissé dire qu'il y avait un tote bag particulier. Et vous avez des sacs en tissu, là.
10: Exactement. Cette année, on a fait un petit peu différemment. La destination de la métropole européenne de Lille est destination innovante et durable. Du coup, cette année, on a fait quelque chose d'éco-responsable avec un sac en coton recyclé.
9: D'accord.
10: Et on a aussi fait quelque chose que l'on va garder. On a travaillé avec une artiste roubaisienne pour l'illustration et on est sur un tote bag collector en nombre plus limité. La distribution, c'est aujourd'hui à 17h30. Faut pas la louper. Mais vous pouvez aussi le gagner sur nos réseaux sociaux.
9: Ah, très bien. Je suis un peu déçu, vous n'êtes pas venu avec le tote bag, mais c'est pas grave, ça serait sur votre stand juste derrière. Comment on fait, Romain Roguet, je rappelle, vous êtes directeur d'Hello Lille Destination, l'office de tourisme de la MEL, la métropole européenne de Lille. Comment on fait pour accueillir autant de visiteurs comme ça sur un week-end? On est à plus de 2 millions. Comment ça se passe?
10: C'est déjà beaucoup d'organisations de la mairie, de la préfecture, et pour nous, un dispositif renforcé. Toutes nos équipes sont sur le terrain, on vous accueille dès votre arrivée en gare pour vous donner le plan de la braderie, et puis un petit cadeau déjà, la petite carte postale collector du Galodrome, et on est là pour vous renseigner, vous n'allez pas nous louper.
9: Alors le Galodrome, on se rappelle, parce que c'est cette entreprise qui depuis des années fait des t-shirts collector avec des designs complètement hallucinants, et effectivement ils sont aussi nos partenaires. Alors ça va être simple, hein, Emmanuel, quand vous arrivez par la gare de Lille-Flandre, vous allez au bout de la rue Federme, vous tombez sur le village média, vous contournez la grande scène qui est prévue pour les animations de l'après-midi et l'émission France 3 tout à l'heure à 20h30. Et puis, en fait, vous êtes juste derrière un Romain avec votre stand. Alors, vous avez un bel espace, hein, pour le coup. C'est vraiment beau. Hein.
10: Ah, vous ne pouvez pas nous louper. Mais venez nous voir. On sera ravis de discuter avec
9: vous. Je viens tout de suite pour mon tote bag.
11: Ah, il lâche rien.
9: Merci, Romain. Ah non, je ne lâche rien. Attendez, il est collector en plus.
2: Bon, génial. À tout à l'heure, Laurent. Alors.
9: À tout à l'heure, merci.
2: Joe Cocker. Et toujours le même numéro de téléphone pour nous joindre pour l'émission Jardinage. 03 20 55 89 89. Dans un instant, nous aurons la question de Nathalie.

0: C'est bien ça pour faire rougir les tomates, Jean. Hein? Franchement, c'est pas mal.
1: Ou les jardiniers.
0: Bon, ça c'était Joe Cocker, évidemment. On est dans une émission de jardinage. On est aussi en direct de la braderie, vous l'aurez compris, qui a démarré depuis 8h officiellement ce matin. Et on a des auditeurs, des auditrices qui nous appellent pour poser des questions à Jean Dubois, horticulteur à Béthune. Nathalie est avec nous. Bonjour Nathalie.
2: Oui, bonjour messieurs.
0: Alors qu'est-ce qui se passe pour vous?
2: Eh bien écoutez, on est donc envahi de framboisiers. L'année dernière, on les avait taillés donc en novembre. Mmh. Et là, ils n'ont pas fait forcément des beaux fruits. On voudrait savoir quand est-ce qu'on doit faire la taille ou pour un peu supprimer tous ces framboisiers.
1: Alors, j'ai pas compris. Vous ne voulez plus de framboisiers ou vous voulez des framboises?
2: On vend encore des framboises, mais là on est vraiment envahi. On voudrait savoir quand est-ce qu'on peut les supprimer ou alors bien les canaliser, quoi.
1: Alors, il faut savoir que le framboisier, c'est une plante qui se déplace. C'est pas très courant dans les plantes, hein. Nous, on a l'impression que quand on plante un arbre, il bougera jamais. Le framboisier, ça fonctionne pas comme ça. Elle est tout à fait décidée à se déplacer dans le jardin jusqu'à ce qu'elle trouve un endroit qui lui plaise bien. Et même quand elle retrouve un endroit, il n'est pas exclu qu'elle continue son voyage. Donc, on peut tout à fait l'empêcher d'aller. Et à ce moment-là, c'est pas la taille qui va l'empêcher d'aller, c'est l'arrachage des racines. Donc, il faut y aller à la bêche ou à la grelinette pour relever toutes les racines et les retirer dans les endroits où on ne veut pas de framboisier. Et je dirais que c'est à peu près la seule chose qu'il faut faire. Moi, j'ai bien compris qu'on m'avait appris qu'il y avait une taille académique des framboisiers, comme beaucoup de choses académiques. Néanmoins, ça doit faire 25 ans que je n'ai pas taillé mes framboisiers et qu'est-ce que j'en mange? Donc, il n'y a pas grand-chose d'autre à faire, mais effectivement, mes framboisiers ne sont plus du tout là où ils étaient. D'ailleurs, je les tiens de ma voisine parce qu'ils avaient traversé en dessous de sa haie, ils sont arrivés sur un espace où j'avais prévu de faire quelque chose. Ils se sont installés là. J'ai capitulé, j'ai reculé, et là je me rends bien compte qu'ils ont encore traversé une autre allée, ils sont arrivés de l'autre côté et j'en ai plus encore. Bon, moi ça me gêne pas parce que j'en fais une grande consommation, mais c'est vrai qu'on peut tout à fait les canaliser, comme vous dites, avec en supprimant le système racinaire. Mais la taille ne fait pas grand chose d'intéressant.
0: D'accord.
2: Ah, d'accord. Bon, écoutez, je vous remercie beaucoup.
0: Avec plaisir. Nathalie.
2: Et puis, bonne braderie à tous.
0: Quand vous avez envie de passer, vous passez. Hein. À bientôt, Nathalie.
2: Oui, merci beaucoup.
0: Merci à vous. Au revoir.
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0: On retrouvera évidemment Agnès Delbar, Laurent Dereux, toutes les équipes de la braderie 2026, puisqu'on est partenaire, vous le savez, votre radio est partenaire de la braderie 2026.

0: les trois cafés gourmands. C'était à nos souvenirs.
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0: Agnès, vous êtes où? Ah, vous êtes là.
2: Je suis rue de la Clé.
0: Ah,
2: je
0: d'accord.
2: Suis rue de la Clé. Je suis Morgane qui avait perdu sa sœur Mathilde. C'est ça, c'est Mathilde?
3: Oui,
2: ma sœur. Ah, je vous disais qu'il y avait un petit air de famille. Elles sont jumelles. Elles se ressemblent pas mal pour des jumelles, je peux vous dire. Alors, juste avant de les laisser continuer à faire leurs achats, votre premier achat, Morgane, aujourd'hui, c'est quoi?
3: Mon premier achat, c'était un Draus. C'est des Ford.
2: Voilà. Super.
3: Voilà.
2: On ne dira pas une super marque.
3: Voilà, mais comme c'est fonctionnel, on profite de la braderie pour acheter ce genre de choses. Et après, j'ai trouvé un pull à 5 euros.
2: Pas mal, le pull à 5 euros. Et après, c'est pour laquelle des deux?
3: C'est pour moi. Et après, la même trousse de toilette que ma sœur.
2: Ah, c'est mignon, les sœurs jumelles qui ont les mêmes trousses de toilette. Bon, ben, Morgane et Mathilde, merci beaucoup d'avoir pris du temps pour nous. On vous laisse repartir rue de la Clé. Merci. Et bonne braderie à vous. Bon, voilà, il y a un monde de dingue rue de la Clé, Emmanuel. Ce matin, quand je suis arrivée, c'était très, très calme. Les gens étaient encore en train d'installer leur emplacement. Il était à 8h30. Ils disputaient un peu en disant, mais non, c'était pas là qu'on avait pris la place. Et là, en fait, tout le monde est installé, tout le monde boit des cafés, tout le monde pense déjà aux moules frites et se balade. C'est une très, très belle ambiance, vraiment.
0: Génial. Et le temps y est, hein, aujourd'hui,
2: plus, c'est
0: ça qui est formidable.
2: C'est radieux.
0: C'est radieux. Jean Dubois est avec nous pour cette émission de jardinage qui est un petit peu bousculée. Hein, genre, vous n'allez pas nous en vouloir. Hein. Bah, c'est normal en même temps. Bah, oui. Alors, il y a pas mal de questions jardinage qui sont passées sur l'application WhatsApp. Déjà, je voudrais revenir sur les tomates. Il y a Bruno qui nous a écrit tout à l'heure par rapport aux tomates qui étaient vertes. Hein, et un auditeur nous demandait comment les faire rougir. Et il nous raconte qu'il met ses tomates dans un cajou entouré de papier journal et dans le noir. Et les tomates rougissent, mais le goût n'est pas le même. Bon, à essayer peut-être, je ne sais pas si ça fonctionne.
4: Oui, là, une fois que le mal est fait, effectivement, on peut essayer, mais ils sont quand même très très loin de la maturité.
0: Ouais, ouais.
4: On a pris malheureusement beaucoup l'habitude de manger des tomates pas vraiment matures, parce que pour les circuits de distribution, pour les magasins, on cueille très rarement des tomates mûres. Et j'ai encore fait l'expérience hier de cueillir des tomates mûres et de les donner à goûter à des gens. Et les gens disent, mais c'est extraordinaire le goût, quoi. Mmh. Et donc, si on peut avoir ce bon goût parce qu'on a le pied à côté, c'est quand même mieux. Mais bon, quand c'est fait, c'est fait.
0: Ouais.
4: C'est sûr.
0: Catherine nous a écrit également. Pouvez-vous donner quelques conseils pour faire revivre ma pelouse? Parce que sa pelouse est dans un état, mais c'est la cata.
4: C'est
0: la cata,
4: je pense. C'est pas très joli, mais c'est pas perdu. Elle a effectivement souffert très fort cet été. C'est de la paille. Elle revient par endroits. Il faut continuer à tondre, ne pas ramasser. Et être patient, ça va revenir. Éventuellement, si elle a un râteau et un peu de courage et beaucoup, il faut passer un petit coup de râteau pour lever un peu toute cette paille. Mais c'est à peu près tout ce qu'on peut faire. Il n'y a pas grand-chose d'autre.
0: Allez, dernière question de Régine. Bonjour, j'ai mon cactus qui me présente des taches grises. Je ne sais pas d'où ça provient. Est-ce que vous pouvez m'aider? Ce serait formidable. Merci beaucoup.
4: Alors,
0: mon cher Jean,
4: alors,
0: je vous adore.
4: J'ai pas dit... bon, c'est gentil, merci beaucoup. Mais c'est vrai qu'on n'a pas l'image, mais... Souvent, les taches grises sur les cactus, c'est un signe de trop d'humidité. Donc, bien veiller à ce que l'eau s'écoule bien, qu'il n'y ait pas de soucoupe avec de l'eau. Lever le pied sur l'arrosage, c'est très probable qu'il ait eu trop d'eau ou qu'il soit encore dans une zone un peu trop humide. C'est tout ce que je peux dire avec ce que j'ai comme info.
0: Bon. Mais voilà. Eh bien, merci beaucoup, Jean Dubois, d'être intervenu sur l'antenne de d'ici Nord en cette journée particulière puisqu'il y a la braderie de Lille. Je vous laisse du côté de Béthune. Il y a une actualité ou deux là sous le coude ou pas?
4: Alors oui, juste une petite annonce pour ceux qui vont s'éloigner de Lille ou qui ont envie de changer d'air. Il y a une très jolie fête des plantes qui a lieu à Fressin, au jardin paisible.
0: D'accord.
4: Donc n'hésitez pas, c'est à partir, ça va commencer là à 10h et jusqu'à 18h ce soir. Et pour ceux qui ont envie un peu plus de fêtes ou d'animation, il y a un très petit festival, mais très très charmant, où j'étais hier soir, qui s'appelle Bookstock à la Punois. Et c'est pour une bonne cause en plus, donc si jamais faut chercher un peu dans la Punois, mais ça se trouve, et c'est assez sympathique. Ça s'appelle Book, comme le livre, et Stock. Il y a un petit jeu de mots avec Woodstock, forcément,
0: bien
4: mais
0: sûr.
4: Ça ne sera pas aussi grand. Mais voilà.
0: Eh bien, formidable. On ferme la parenthèse. Georges, je vous souhaite un bon week-end.
4: Merci beaucoup.

0: Alors, pendant que vous écoutez Zouk Machine avec Maldon, j'étais en train de lire cette affiche que j'ai reçue sur la page Facebook d'ici Nord, le salon de l'agriculture, aujourd'hui qui a lieu à Rieu en Cambrésis, aujourd'hui samedi 5 septembre, la campagne qui fait la fête avec au programme des producteurs, des fermes pédagogiques, etc. Vous allez pouvoir manger, profiter de cette manifestation, et si vous êtes organisateur de manifestation, vous savez qu'à partir de 10h, c'est le grand agenda qui débarque avec Bruno Béard. Donc si vous êtes organisateur, n'hésitez pas à nous appeler pour parler de votre manifestation, 03 20 55 89 89.
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0: c'était Michel Delpech. J'étais ravi de passer ce petit matin avec vous depuis 7h. Je vous retrouve demain matin, évidemment, pour profiter du réveil du week-end avec toujours des directs en fonction de la braderie, évidemment. Et puis, on va retrouver Bruno Béard qui va vous accompagner ce matin pour le Grand Agenda. Salut Bruno.
1: Bonjour Manu, comment ça va?
0: Ça va très bien, vous êtes en studio, vous avez votre micro, vous avez tout.
1: Oui, tout va bien, alors vous avez été chanteur.
0: Je vous mets quand j'étais chanteur.
1: Mais dans quelle vie?
0: C'était il y a longtemps. Bon, ben, ça demain.
1: Salut Manu.
0: Bonne émission.
1: À demain, merci.
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0: L'info de 10h, Juliette Penn, bonjour.
3: Bonjour.
0: La grand-messe de la Chine, de la négoce et du marchandage a commencé.
3: La braderie de Lille est officiellement lancée depuis 8h ce matin. Les rues sont déjà bien remplies d'objets en tout genre, des vêtements, de la décoration, des meubles, des pièces collector. Il y en a pour tous les goûts. Et si vous voulez vous repérer sur la cinquantaine de kilomètres d'étal, la braderie des enfants, ça se passe à la gare Saint-Sauveur et boulevard Louis XIV, boulevard de la Liberté, le long de l'esplanade. C'est le coin des antiquaires et des brocanteurs, une zone qui sera particulièrement scrutée par les agents de l'Office français de la biodiversité. 14 inspecteurs de l'environnement sont mobilisés. L'an passé, ils avaient saisi près de 200 objets en ivoire d'éléphant. La braderie, c'est du finage, mais pas que, c'est aussi de la politique. Plusieurs personnalités font leur rentrée ce matin entre les étals avec cette échéance en tête, l'élection présidentielle de 2027. Il était en direct sur notre antenne ce matin. Le président de région Xavier Bertrand a reconfirmé qu'il sera bien candidat pour représenter les Républicains. Sont aussi attendus Marine Tondelier chez les Verts, Jean-Luc Mélenchon pour les Insoumis et Gabriel Attal pour le parti Renaissance. Des examens médico-légaux vont être menés sur le corps d'une femme retrouvée morte jeudi soir à Roncq dans la métropole lilloise. Le parquet cherche à confirmer la piste de l'acte criminel. La victime, âgée de 72 ans, a été retrouvée chez elle décédée, les chevilles ligotées. Les détails de cette affaire sont à retrouver sur notre site ici.fr. Un accident de trottinette à Bertincourt, près de Bapaume, hier après-midi, a fait un blessé, un conducteur de 40 ans, un homme qui était donc le conducteur du deux roues. Il a été transporté dans un état grave vers l'hôpital d'Amiens. Aucun de notre véhicule n'était impliqué. Ici Nord est mobilisé toute la journée pour vous faire vivre la braderie, pour vous faire vivre aussi à 17h. Lens-Lorient, troisième journée de Ligue 1 pour les footballeurs du Racing Club. Ils jouent à domicile, comme d'habitude, dans un stade à guichet fermé. Coup d'envoi à 17h15. Il y aura du soleil aujourd'hui, oui. Bruno, hein, sur les rues de Lille.
1: Tout à fait, dans les rues de Lille et puis sur l'ensemble de la région d'ailleurs. Un beau soleil qui va s'imposer d'heure en heure. Quelques nuages, bien sûr, pour venir jouer un petit peu les troubles fêtes. Mais voilà, des nuages de beau temps, des cumulus de beau temps, comme on dit dans le jargon de la météo, Juliette. Hein. 18 à 19 sur le bord de mer, 19 à 21 déjà dans l'intérieur à cette heure-ci. Pour cet après-midi, encore plus de soleil et 19 à 22 du littoral à l'intérieur et sur le Nord-Pas-de-Calais. Donc cet après-midi, voilà Juliette, on se dit à tout à l'heure.
3: À tout à l'heure, 11h.
1: 11h, merci beaucoup, attention, nous avons des accidents en cours sur la 26 notamment, à hauteur de Marc dans le Pas-de-Calais. Nous avons un obstacle sur la chaussée, donc prudence sur le secteur. Sur la 16, nous avons un accident avec un véhicule léger, donc c'est toujours sur le même secteur, sur la 16, prudence. Donc dans ce secteur, c'est dans le sens Belgique-Paris. Si vous avez de l'info route, on partage les infos évidemment au 03 20 55 89 deux fois.
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1: Bonjour les amis, je suis ravi de vous retrouver jusqu'à midi sur Itinor dans le Grand Agenda. On va se retrouver dans un instant avec vos idées de sortie. On va parler de la braderie, bien sûr. On va passer une super matinée. À tout de suite.

0: C'était Je suis un homme, Zazie.
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0: La braderie de Lille qui a démarré ce matin sous un beau soleil. Et ça, ça nous fait plaisir. Il y a déjà un monde fou, paraît-il, dans les rues. Je vais avoir confirmation avec Agnès. Bonjour Agnès.
2: Bonjour Bruno. Oui, il y a un monde de dingue. Tout le monde sort sous ce beau soleil.
0: Ah, oui.
2: On est rue Escarmoise, on est au Galodrome. Vous savez, on est partenaire du Galodrome.
0: Oui.
2: On est tellement heureux de participer à leur anniversaire. 20 ans, Benjamin, c'est ça? 20 ans de braderie?
3: 20 ans de braderie, ouais.
2: Et alors, ça fait quoi? Vous avez soufflé des bougies d'un gâteau d'anniversaire, vous avez bu 20 bières différentes.
3: Non, mais par contre, on a commencé nos 20 ans effectivement par brasser une bière spéciale 20 ans, et puis on a fait tout un tas d'événements pendant toute l'année. Et puis là, pour la braderie de Lille, on a fait un t-shirt collector qui retrace en fait nos 20 derniers t-shirts officiels de la braderie sur une seule et même illustration en fait qu'on a fait en t-shirt cette année. Le t-shirt est blanc, le visuel est dans le dos, et vous trouvez toutes les rêves depuis 20 ans sur ce t-shirt qui s'appelle le Best of Braderie de Lille, spécial 20 ans.
2: Alors Bruno, je vais vous confier quelque chose, ils n'en ont pas fait assez.
0: Ah.
2: Ils sont déjà quasiment en rupture de stock, donc si vous voulez votre édition 2026 collector Galodrome, il faut vous ruer ou à la boutique Rue Escarmoise, ou aller aussi à la boutique qui est Grand Place en fait.
3: En dessous de la Voie du Nord, en face de Nature à Découverte.
0: Ouais. Le pull de mon micro n'est pas assez long.
3: Je pense qu'on va passer une partie de notre week-end à se faire engueuler.
2: Et alors, ce qui est très rigolo, c'est que les visiteurs du Galodrome viennent avec les t-shirts collector de l'année dernière ou de l'année précédente. C'est-à-dire qu'ils reviennent avec leurs t-shirts doudou, braderie, édition 2025 ou édition 2024. Hein, c'est rigolo comme cet attachement.
3: Ah ouais, et puis alors, ce que j'adore, c'est qu'à chaque fois, ils arrivent et ils pensent qu'on ne l'a pas vu et ils nous disent, vous avez vu?
0: Tout fier.
3: Évidemment, nous, on les connaît par cœur, donc c'est vraiment trop top. Et les mecs viennent avec la banane, c'est vraiment génial. C'est aussi un rendez-vous, quoi.
2: Alors, ça veut dire que c'est des gens du Nord très fiers et avec ces t-shirts, ils arborent la fierté d'être nordiste, à votre avis, ou c'est des gens qui trouvent ça terriblement exotique parce qu'ils ne sont pas du Nord?
3: Ah bah là, la braderie, il y a les deux. Il y a clairement ce rendez-vous de tous nos clients qui viennent faire les bonnes affaires et puis ils adorent le Galodrome, donc ils sont hyper attachés à la marque. Et puis, il y a quelques Marseillais qui viennent et qui se rendent de compte qu'on sait bien rigoler ici.
2: Bon, voilà, vous avez compris, super bonne ambiance, Bruno. Rendez-vous au Galodrome. On est rue Escarmoise, au croisement avec la rue Basse. Voilà, je dis toujours entre la rue Basse et la rue de là-bas, qui est dans la continuité. Et puis aussi la boutique qui est en dessous de la Voie du Nord. On est sur la Grand Place, là. Et vraiment, vous allez pouvoir trouver le petit objet collector qui va vous faire plaisir. Et on continue, bien entendu, de se balader dans la braderie de Lille. À tout à l'heure, Bruno.
0: À tout à l'heure, et grand plaisir, Agnès. Et bonne braderie, bonne balade. À tout à l'heure. Los Casal pour la musique. Et puis ensuite, on se retrouve avec vous, évidemment, dans le grand agenda du week-end pour annoncer des idées de sortie. Il se passe plein de choses dans la région à Lille, bien sûr, mais partout ailleurs. Alors, on va en parler avec vous dans un instant.

0: La bande originale du film de Pedro Almodovar, sorti en 1991, Talon aiguille, bien sûr, c'était Luz Casal, Piensa en mi.
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0: Le grand agenda du week-end avec vous, 03 20 55 89 deux fois, nous sommes avec Marie-Paul. Bonjour Marie-Paul.
2: Bonjour.
0: Avec Marie-Paul, on va profiter d'une jolie Ducasse et d'un marché artisanal.
2: Voilà, exactement. C'est à Givenchy-le-Noble. C'est demain, le 6 septembre. Givenchy-le-Noble, c'est un petit village à côté d'Avesnes-le-Comte, à 20 km d'Arras. Mmh. Et nous avons à peu près 23 artisans. Nous avons de la céramique, de la guimauve, du miel, des jeux en bois, du roulouking de meubles, du fromage de chèvre, un boulanger, un forgeron. Nous avons des bougies, une dame qui fait des bougies. Nous avons un monsieur qui fait de la tapenade, une dame qui fait du beurre, des saucissons.
0: Oh là là, Marie-Paul, on a du mal à vous suivre, hein.
2: j'ai beaucoup de... C'est diversifié.
0: Bon, on a compris, il y a des choses qui se mangent et d'autres non, hein, visiblement.
2: Voilà, exactement.
0: On mange pas le forgeron, je veux dire, par exemple.
2: Non, hein? Par exemple, le forgeron vous fait les couteaux pour pouvoir manger.
0: Voilà, exactement. C'est important de le préciser, hein.
2: Voilà. Mais non, j'ai une dame qui fait des tableaux avec des plumes d'oiseaux, j'ai un monsieur qui fait des vélos, qui refait les vélos, j'ai une dame qui fait des confitures, des coussins, j'ai un monsieur qui fait du bien-être aussi, qui donne du bien-être.
0: Ah,
2: aussi,
0: mais écoutez, on est toujours preneur, Marie-Paul, de bien-être.
2: Voilà. Voilà. Donc, je vous invite, j'ai des bijoux, bien sûr, je vous invite à venir nous voir. Nous faisons aussi les repas. Nous sommes un tout petit village de 150 habitants, c'est très joli, ça se trouve sur la place du village, donc entouré d'arbres. Les repas, là, l'an dernier, nous avons quand même fait 325 repas, donc c'est quand même pas mal pour un petit village. Et c'est, vous verrez, c'est très beau, c'est très joli à voir. Vous avez une allée de tilleul qui relie les deux villages, Givenchy et le village à côté, Lignereuil. Ouais. Donc c'est, vous pouvez venir et vous pourrez vous promener sans problème. En plus, il va faire beau.
0: Exactement, il va faire beau tout le week-end.
2: Voilà.
0: Et alors ça, c'est la belle info, belle surprise, et on est ravis d'avoir un temps magnifique pour la braderie de Lille et pour toutes les manifestations qui se déroulent chez nous. Donc oui, c'est à Givenchy, donc
2: le
0: demain.
2: Noble.
0: Le Noble.
2: Givenchy, le Noble.
0: Demain, donc marché Ducasse, on l'a compris, à partir de 10h, bref, une belle fête dans un cadre magnifique.
2: Voilà, exactement, c'est de 10 à 17h.
0: Exactement, merci Marie-Paul.
2: Bah,
0: à bientôt.
2: C'est moi qui vous remercie.
0: Au revoir.
2: À bientôt. Au revoir.
0: Oh, vous avez reconnu ces quelques notes de musique, c'est l'intro de Sorry Seems to Be the Hardest World. C'est notre ami Sir Elton John, 10h20. Merci d'être avec nous.

0: Elton John sur Ici Nord, j'espère que vous allez bien, 10h22. On est ensemble jusqu'à midi dans le grand agenda du week-end. Vous annoncez vos idées de sortie, on ira faire un petit tour à la braderie de Lille, bien entendu, et retrouver Agnès Delbar pour faire un petit point sur l'ambiance. Et côté musique, c'est Soprano dans un instant.
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0: DJ, c'était Soprano. De l'inforoute pour vous signaler que sur l'A2, nous avons un bouchon dans le sens Belgique-France à hauteur de Fontaine-Notre-Dame, dans le sens Fontaine-Notre-Dame, à Grincourt, les Avrincourt. Donc là, un bouchon, vous pouvez ajouter 5 minutes au temps de trajet habituel, donc soyez prudents sur le secteur. Et puis sur l'A26, nous avons toujours cet accident, avec un accident en cours à hauteur de Marc, dans le sens Belgique-Paris, donc sur le départ du Pas-de-Calais, un accident avec un véhicule léger, donc soyez très prudents, bien sûr. Et puis sur l'A26, nous avons un obstacle dans le sens Calais vers Troyes, à hauteur de Marc également, donc prudence sur ces deux secteurs. Et nous sommes avec Thierry, bonjour Thierry.
1: Oui, bonjour Bruno.
0: Thierry, dans le grand agenda du week-end, avant de retrouver Agnès Delbar en direct de la braderie de Lille. Alors Thierry, vous nous proposez une initiation gratuite de marche nordique.
1: C'est ça, bonjour aux auditeurs d'ici Nord.
0: Bienvenue Patrick. Oui.
1: Thierry, dans le cadre de la journée nationale de marche nordique, il y a notre club de marche nordique d'Erquinghem-Lys, c'est près d'Armentières, qui organise des initiations gratuites.
0: D'accord.
1: Donc c'est des initiations gratuites ouvertes à tout public. Sur les trois disciplines de notre club. Donc on propose des initiations gratuites.

0: pardon, de marche nordique, hein, un véritable marche nordique avec des faites par des coachs diplômés. Donc ça, c'est la première discipline. La deuxième, c'est de la marche active et rapide avec des exercices techniques. Et la troisième discipline, le bungee pump, c'est des bâtons à résistance et à ressort. C'est un petit peu une discipline novatrice, quoi.
1: D'accord, mais écoutez, c'est sympathique. La marche nordique, en plus, c'est dynamique, hein.
0: Voilà, c'est ça. Et puis demain, en plus, il prévoit un beau soleil.
1: Ah, oui.
0: On sera demain dimanche entre 9h et 12h. Donc ça dure à peu près une heure, hein, l'initiation. Donc les gens peuvent venir entre 9h et 12h au Parc des Lyons, à Erquinghem-Lys, sans inscription préalable. Et on leur prête les bâtons, on leur prête le matériel. Il faut qu'ils viennent avec une bonne petite tenue de sport.
1: D'accord, et c'est gratuit.
0: Alors c'est gratuit par des véritables coachs diplômés de la Fédération Française d'Athlétisme. Et pour tout renseignement, on a un site, le site de marche nordique, Erquinghem-Lys, à côté d'Armentières.
1: Eh bien c'est parfait, donc demain dimanche à partir de 9h. Merci Thierry.
0: Voilà.
1: À bientôt.
0: Merci, Bruno. Merci aux auditeurs d'ici Nord. Au revoir.
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1: En direct de la Braderie de Lille avec Agnès Delbar qui s'est un petit peu isolée, Agnès, paraît-il.
3: Oui, vraiment deux salles, deux ambiances, hein, puisque d'un côté on était rue Escarmoise où il y avait un monde de fous. On a juste tourné rue Thiers, on a quitté la rue Escarmoise et maintenant on est face à l'entrée des artistes du Nouveau Siècle à Lille, donc place du Nouveau Siècle, place, vous voyez, à côté de Riour.
1: Oui.
3: Et en fait là, on s'est retrouvé dans cet endroit très calme, vous entendez peut-être la différence d'ambiance.
1: Mmh, tout à fait.
3: Hein, il y a beaucoup moins de monde, c'est très tranquille.
1: C'est plus cosy.
3: On arrivait, il y avait une petite musique calypso, voilà. Et à côté de moi, il y a deux jeunes bradeux, parce que c'est intergénérationnel la braderie. Il y a des gens qui la font depuis 20 ans, et puis il y a ceux qui s'y essayent. Alors, bon, cette année, Amsa et Johan sont moins convaincus de leur réussite depuis ce matin. Ils sont vecto, pourtant, ils n'ont pas vendu grand-chose, voire pas du tout. Donc je fais appel à votre bon cœur. Vous aimez les Simpsons, vous aimez One Piece, vous aimez Minecraft, n'hésitez pas à venir à ce petit stand qui est tenu par deux lycéens, 16 et 17 ans. Amsa, bonjour.
4: Bonjour.
3: Johan, bonjour.
4: Bonjour.
3: Alors vous êtes levé tôt et finalement pas pour grand-chose.
4: Ouais, il n'y a pas beaucoup de ventes aujourd'hui malheureusement.
3: Parce qu'il n'y a pas assez de passages à votre avis?
4: Ouais, pas assez comparé au centre et aux alentours. Là, il n'y a pas beaucoup de passages.
3: Et pourtant, vous avez une très belle accroche avec un magnifique Captain America, avec plein de choses rigolotes. Peut-être que ce n'est plus tout à fait à la mode. Qu'est-ce qui se vend encore, à votre avis? Qu'est-ce que vous achèteriez, vous, si vous étiez chineur à la braderie? Johan, qu'est-ce que vous chercheriez?
4: Je chercherais peut-être des jeux, mais des jeux plutôt récents, parce qu'on a beaucoup de vieux jeux et c'est pour ça que ça se vend pas trop, en fait.
3: C'est plus sur les bonnes PS ou...
4: Oui, c'est sur les anciennes et nous, on veut la nouvelle génération, on veut la nouveauté.
3: Et vous, Amsa, si vous étiez de l'autre côté, là, vous vendez, on a bien compris, mais si vous étiez de l'autre côté, qu'est-ce que vous chercheriez?
5: Oh, un peu de tout, franchement. Je vois quelque chose, une montre, n'importe quoi, des jeux vidéo, comme il l'a dit, un peu de tout, franchement.
3: Bon, d'accord. Alors là, vous avez un peu de tout, mais pas de montre, hein, mais d'accord.
5: Ouais,
3: vous ne vendez pas les montres.
1: On lui fait un peu dépité, Agnès, ça fait mal au cœur.
3: Et puis, ce sont de veto.
1: Bah oui.
3: Hein, donc là, il faut tout. On leur parle doucement.
1: Quand
3: voilà.
1: Il parlait de vieux jeux, il ne parlait pas de nous, j'espère.
3: Pas du tout.
1: Non,
3: il parlait bien de jeux vidéo, hein, rassurez-vous, Bruno. Bon, en tout cas, je fais un appel général à tous ceux qui sont sur la braderie, entrée des artistes, venez voir Johan.
1: Bah,
3: comme
1: bah
3: ça.
1: Oui, quand même.
3: Ils ont des très bons mangas. On les encourage, j'espère qu'on va vous porter chance. Et bonne chance pour le bac aussi. Les gars.
4: Ah, merci.
1: Bon, je sais pas, offrez-leur un petit café, ils ont l'air dépités, ces deux jeunes.
3: Bah, en plus, ils sont dans la partie la moins ensoleillée.
1: Oh,
3: je crois.
1: Ah,
3: je pense que c'est l'emplacement,
1: bon,
3: pas facile.
1: Une fois, mais pas deux, comme dans l'autre.
3: Non, moi je suis sûr qu'ils vont vendre.
1: Oui, mais c'est que le début. Hein.
3: Merci beaucoup encore. Hein.
5: Ah, merci à vous.
1: Bon.
3: La suite au prochain numéro.
1: Agnès, vous passez un bon moment, visiblement.
3: Oh, excellent.
1: Hein?
3: Moi, je suis très contente.
1: Bon.
3: Je me balade, il fait beau, c'est très chouette.
1: Et ben voilà,
3: et je suis accompagnée par deux formidables techniciens. Moi, j'ai mes bodyguards, vous savez.
1: Ah, vous êtes
3: même,
1: avec qui, alors?
3: Avec Benoît et Massy, hein.
1: Oh.
3: Rien que pour moi. Hein.
1: Oh, bah, dites donc.
3: Ouais, j'ai beaucoup de chance.
1: Quel budget, hein.
3: Extraordinaire. Je n'ai pas la robe décolletée dans le dos comme
1: oui.
3: Vous, Bruno.
1: Vous n'êtes pas la maquilleuse ou le coiffeur. Non,
3: non mais on les a gardées pour vous.
1: Ah,
3: vous
1: bah, très bien, oui. Il n'y a pas beaucoup de boulot, vous me direz. Hein.
3: Non, ils sont juste là pour vous admirer.
1: Ouais, exactement. Bon, Agnès, à tout à l'heure.
3: À tout à l'heure.
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1: Voilà, il y a de l'ambiance, il y a de la bonne ambiance. C'est vrai que c'est très joyeux tout ça. Le grand agenda du week-end, la braderie avec vous et Rose Laurence tout de suite pour chanter ce tube Africa.

0: Trop gris-gris me suit, bah oui, c'est comme ça. Rose Laurence, Africa. Ah, je ne sais pas si votre gris-gris vous suit, Laurent, bonjour.
1: Bonjour Bruno, bah, ça dépend de qui vous parlez, évidemment.
0: Ah, il vous a peut-être suivi jusqu'au magnifique podium qui se trouve place du théâtre, parce qu'il faut le rappeler, ici est donc partenaire officiel de la braderie de Lille, et pour l'occasion, nous avons mis un dispositif extraordinaire en place. Il y a déjà une belle ambiance, hein.
1: Belle ambiance qui est mise en place par Pascal Todt, animateur matinalier que vous connaissez bien, qui est aussi un sacré ambianceur et qui va donc mettre l'ambiance sur le podium tout au long de la journée avec Louise Petit également qui viendra le rejoindre tout à l'heure. Alors c'est vrai, vous l'avez dit Bruno, quand on arrive par la gare Lille-Flandre, il y a la rue Fédère, et au bout de la rue Fédère, il y a cette place du théâtre avec la vieille bourse, avec l'opéra.
0: Ah, oui.
1: Et il y a ce magnifique podium qui est mis en place et sur lequel tout au long de la journée, vous allez pouvoir nous rejoindre. Je suis juste derrière, là, en fait, pour tout vous dire. Ah. Vous entendez peut-être un peu le blind test qui est mis en place. On a déjà à peu près, je dirais, 200-300 personnes devant la scène pour tenter de repartir avec des cadeaux, parce qu'il y a plein de choses à gagner. Il y aura des passes VIP, par exemple, pour Cérimania. Il y a des chapeaux, évidemment, collector. Chapeaux de la braderie 2026. Plein de goodies qui seront offerts comme ça. Et surtout, ça va être une belle ambiance et une belle fête. Cette scène qui est là, qui est absolument magnifique, elle va servir aussi pour une émission tout à l'heure autour de 20h30-35 sur France 3, partout en France. Vous pourrez voir cette émission qui sera présentée par Magali Ripoll et qu'on aura tout à l'heure chez Willy et sur notre antenne qui nous parlera de cette émission. On va chercher l'hymne de la braderie parce que vous l'avez dit, c'est vrai, ici est mobilisé avec tous les partenaires. Il y a la Voix du Nord, la région Hauts-de-France, il y a Orange. On est tous là pour vous accueillir, donc venez faire la fête avec nous, ça va être très bien.
0: Exactement, il y aura également Camille Serre sur scène, Héloïse, Jérémy Crédville, une belle brochette d'artistes et de gens que l'on connaît, que l'on aime beaucoup.
1: Une brochette?
0: Oui, bien sûr, une belle brochette. Il n'y a pas que les moules, hein, à la braderie.
1: Eh bien, je suis d'accord avec vous.
0: Bon, enfin, tous les cas, Laurent, on a bien compris qu'il y avait un beau ciel bleu, un beau soleil,
1: oui, magnifique,
0: un beau podium,
1: magnifique.
0: Une belle ambiance, et on va vivre tout ça sur l'antenne d'ici Nord tout au long du week-end, régulièrement.
1: Et puis tout à l'heure, je serai en déambulation avec notre commissaire priseur. À partir de 13h30, tout au long de l'après-midi, on va déambuler dans les rues.
0: Comme
1: et on va surtout aller estimer les objets.
0: Mais tout à fait. Oui, parce qu'il y a de quoi faire. Hein. Il y a de quoi faire.
1: Ah, ben, parfois, il y a des surprises. C'est-à-dire, des gens arrivent en disant qu'est-ce que ça donne. Puis, là, le commissaire priseur qui ne prend aucun gant.
0: Ouais.
1: Bah, ça vaut rien, madame.
0: Rien.
1: Ok, merci.
0: et là, la dame est dépitée, évidemment.
1: Évidemment.
0: Alors, beaucoup de gens disent, mais comment je vais faire pour venir à la braderie en voiture? Bon, il y a des parkings, hein, notamment Grand Place Opéra, Boulevard Carnot, Nouveau Siècle, etc. Et puis, il y a les transports en commun. Hein. Depuis ce matin jusqu'à demain soir, après minuit, les métros, lignes 1 et 2, circulent sans interruption, il faut le dire. Et pour le tramway, ils circulent sans interruption également. Et sera plus fréquent, il y aura de plus en plus de tramways tout au long du week-end. Donc, pas de panique, si vous ne pouvez pas venir en voiture, il y a les transports en commun, hein, bien sûr.
1: Absolument, et les trains avec les TER qui ont été mis en place par la région Hauts-de-France, il y a des tarifs préférentiels. On ira d'ailleurs tout à l'heure aussi en gare de Lille-Flandre pour voir comment se déroule l'accueil des bras 2.
0: Exactement.
1: Très nombreux aujourd'hui.
0: Vous avez bien de la chance, Laurent, d'être dans cette belle ambiance. On se retrouve tout à l'heure.
1: Évidemment, bien sûr.
0: À tout à l'heure.
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0: Anne, bonjour.
4: Bonjour monsieur.
0: Bonjour madame. Bon, vous pouvez m'appeler Bruno, c'est la braderie. Hein.
4: Alors bonjour Bruno.
0: Ça va Anne?
4: Ça va très bien.
0: Alors, on parle de la braderie de Lille et de toutes les manifestations qui se déroulent dans la région, bien sûr. Alors, à Pradel, il y a une pièce de théâtre qui va donc se dérouler. Vous nous rappelez la date?
4: Le 12 septembre.
0: Le week-end prochain. D'accord.
4: À la salle des fêtes de Pradel.
0: Dans l'ombre de Johnny.
4: Voilà. Alors, cette pièce, elle raconte l'histoire d'une famille d'agriculteurs qui doit faire toujours face aux changements, aux volontés de la société, aux des consommateurs aussi, hein, qui doit s'adapter aux consommateurs, un petit peu comme Johnny a fait pendant toute sa carrière pour pouvoir faire durer.
0: Oui, parce qu'on parle de Johnny, on parle de Johnny Hallyday, bien sûr. Hein.
4: Voilà, donc toute la pièce est ponctuée de références à Johnny, et puis des changements qui ont touché l'agriculture entre 1960 et 2017.
0: D'accord, très bien. Oui, il y a une belle évolution. Hein.
4: Et donc, elle est d'autant plus dans l'air du temps, je dirais, parce qu'on l'a écrite à trois. Jacques, l'Alain voulait lui faire quelque chose sur Johnny, rendre hommage à Johnny. Mon mari, lui, qui est fils d'agriculteur et qui a travaillé toute sa carrière à l'Institut agricole d'Hazebrouck, lui voulait faire quelque chose pour rendre hommage aux paysans.
0: D'accord.
4: Et donc, on a réussi à faire quelque chose à trois là-dessus. Moi, j'ai mis un petit peu mon grain de sel en ajoutant des événements qui sont déroulés entre 1960 et 2017.
0: Eh bien, c'est parfait, Anne. Donc, c'est le 12 septembre prochain. C'est le samedi à 20h30, salle des fêtes de Pradelles. Une pièce de théâtre dans l'ombre de Johnny. On fait comment pour prendre ses places ?
4: Eh bien, vous pouvez, enfin, les gens peuvent téléphoner à la mairie de Pradelles, qui nous communiquera et qui leur donnera aussi toutes les informations. Hein.
0: Bon, mais c'est parfait, Anne, c'est noté. Eh bien, je vous souhaite beaucoup de plaisir samedi prochain, puis on se dit à bientôt.
4: Et si vous voulez venir, Bruno, vous êtes invité. Hein.
0: Mais écoutez, je serai avec plaisir, mais je crois que samedi prochain, je ne pourrai pas, ma chère Anne. Mais bah, c'est partie remise, hein.
4: Ah partie oui, parce remise. Qu'on joue, on doit jouer après à Marcoing.
0: Oui.
4: Près de Cambrai, ça c'est au mois d'octobre, le 10 octobre, ah, et on bah doit jouer à Morbecque. À Marcoing, vous connaissez peut-être, c'est la fête de l'endive.
0: Oui, bien sûr, bien sûr.
4: Voilà, on doit jouer là-bas.
0: C'est une belle fête d'ailleurs, on va en parler sur l'antenne.
4: Ah bah voyez, bah, vous savez que nous on y sera aussi.
0: Mm-hmm.
4: Et on sera aussi au marché de Noël de Morbecque, le 5
0: écoutez,
4: décembre.
0: On aura l'occasion de reparler de tout cela, puisque vous, de toute façon, vous connaissez l'adresse, hein, vous êtes une habituée, et puis et vous savez que vous pouvez venir ici, chez nous, quand vous le voulez. Vous nous appelez pour annoncer vos idées de sortie. Vous êtes toujours la bienvenue, Anne.
4: Ah bah c'est super, bah, je vous remercie.
0: N'hésitez
4: beaucoup.
0: Pas à nous rappeler. Hein.
4: Oui, je vous rappellerai.
0: À bientôt.
4: Merci beaucoup.
0: Vous
4: à bientôt.
0: Un bon week-end.
4: Au revoir, Bruno.
0: Au revoir.
4: Bon week-end.
0: Et puis le freak, c'est chic. Hein. Oh.

0: C'est signé Nile Rodgers, bien sûr, le groupe Chic avec Le Freak.
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0: C'est bon les moules frites. Bonjour, bonjour Agnès.
12: Oui, bonjour Bruno.
0: Est-ce que vous allez manger des moules frites ce midi?
12: Oui, sûrement. Évidemment, on n'a que l'embarras du choix, mais je pense qu'il va falloir réserver quand même.
0: Un petit peu.
12: Tout le monde est au taquet. En prenant le café le matin, les gens se disaient, où est-ce qu'on va manger des moules frites?
0: Déjà hier soir. Déjà hier soir en dormant.
12: Alors là, on est juste à côté. En fait, on a fait le tour. Vous voyez, on était place de Nouveau Siècle. On a pris une petite rue. On s'est baladé rue Nationale où il y a la grosse braderie aux commerçantes. Et là, on reprend une petite rue pour arriver au Palais Rioux. Et en face de moi, il y a Nathalie qui vient de commencer sa braderie. Nathalie, elle est de la Madeleine, elle y va régulièrement. Alors Nathalie, vous rejoignez un groupe de gens, vous n'allez pas faire la braderie toute seule?
13: Oui, je rejoins un groupe donc associatif que je connais depuis très très longtemps sur le quartier de Loisène, place de la Nouvelle Aventure. Et voilà, nous allons papoter, chiner et certainement profiter du soleil, parce qu'il y a du soleil. Et puis brader des choses pas trop chères.
12: Et alors, est-ce que vous avez un objet fétiche ou une quête, un trésor? C'est quoi?
13: Les anges.
12: Les anges? Oh. Tous les anges? C'est-à-dire, c'est quoi? C'est des sculptures?
13: Oui, des petites sculptures, des petites décos. C'est un symbole pour moi d'éternité. Et comme je suis écrivain public, donc je publie aussi des petits poèmes. Et souvent, ça m'inspire.
12: Et donc, vous pouvez peut-être échanger un ange contre un poème?
13: Non, je garde les deux.
12: Et vous en avez trouvé un incroyable d'anges déjà à la braderie de Lille?
13: Oui, j'ai déjà une petite collection. Ça va de la petite miniature au grand, au plus grand. Mais généralement, j'adore tout ce qui a rapport avec les anges. Voilà.
12: Et vous avez un archange préféré, Gabriel?
13: Gabriel, Michel. Non, Gabriel, oui, tout à fait. Et puis après, c'est plus symbolique dans l'âme et le cœur.
12: C'est un très beau message que vous passez là. Je vous souhaite plein de beaux anges cette année pour la braderie 2026. Merci beaucoup Nathalie.
13: Merci beaucoup Agnès.
12: Vous voulez pas dire bonjour à votre famille?
13: Donc bonjour à toute ma famille, Pascal, Laurence que je ne vois pas en ce moment, Eric en Thaïlande, mon frère dans la Somme et tous mes petits neveux que j'adore.
0: Bon. Voilà. C'est vrai que Laurence, on la voit pas beaucoup en ce moment.
13: Sa meilleure amie qui s'appelle Johanna.
12: Sa meilleure amie qui s'appelle Johanna. Merci bon. Nathalie. Au revoir.
0: Si vous voulez dire un petit bonjour à votre famille, Agnès.
12: Oui, je vais dire bonjour à mon papa, ma maman, mes enfants et mon mari.
0: Et puis à Sherlock. Hein.
12: Ah oui, à mon chien Sherlock,
0: oui.
12: Évidemment.
0: Qui vous écoute.
12: Alors vous verriez la tête des chiens, Bruno, qui se baladent dans la braderie, j'en peux plus. Et j'ai caressé un très beau corgi rue de la Barre et je dis au monsieur, c'est pas marrant pour les chiens la braderie. Il dit, oui, mais j'ai son sac, je vais le porter maintenant.
0: Oh, plus que faire. Il va faire la braderie dans les bras de papa.
12: Exactement, il va être ravi, à mon avis, il va être... vraiment aux meilleures loges.
0: Exactement. Il y a une belle ambiance. On sent d'ailleurs l'ambiance monter là au des heures.
12: Là, il y a de plus en plus de monde. Les gens sont très souriants parce qu'il fait très beau.
0: Ah oui.
12: Ils commencent à faire des affaires, mais c'est tranquille. Vous voyez, on sent vraiment que les gens sont là un peu en air de vacances.
0: Ah
12: c'est
0: oui,
12: très
0: mais
12: sympa.
0: C'est vrai, ça fait. Il y a un air d'été aujourd'hui, il faut le dire.
12: Exactement.
0: Encore, et tant mieux. Bon, on se retrouve après le journal d'11h alors.
12: Avec grand plaisir.
0: Je vous embrasse. À tout à l'heure.
12: Moi aussi, je vous embrasse.

0: Coldplay sur Skinner, c'était Feels Like I'm Falling in Love.
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0: Belle matinée à toutes et à tous, il est 11h. Le journal Juliette Penn. Bonjour Juliette.
2: Bonjour.
0: Les métros, les tramways et une partie des bus vont circuler en continu ce week-end à Lille.
2: Les services renforcés pour transporter les 2,5 millions de bradeux et bradeuses qui se pressent dans les rues de Lille où se sont étalés des milliers de vendeurs. Ils ont 34 heures pour écouler toutes leurs marchandises à la braderie de Lille pour faire face à l'afflux de visiteurs. La mairie expérimente un nouveau dispositif cette année grâce à des caméras de vidéosurveillance. Certaines rues du Vieux-Lille aux abords de Riourt pourraient être filtrées par des agents municipaux. 600 agents de la ville au total ont été mobilisés en plus des forces de l'ordre ce week-end pour s'assurer de la sécurité pour toute personne victime ou témoin d'agression. Une safe zone est installée place Sébastopol. Lors du déjeuner approche du côté des restaurateurs. Des restaurateurs, évidemment. Ça s'active. Les longues tables en bois sont déjà sorties sur les terrasses car il en faut de la place pour accueillir ce monde qui afflue, du monde venu manger la traditionnelle moule frite au total. 500 tonnes de moules et 30 tonnes de frites devraient être englouties pendant le week-end. Dans le reste de l'actualité, des victimes de viols et d'agressions sexuelles présentes au procès de leur agresseur hier. Un homme de 54 ans, un ancien tatoueur à s'était jugé aux assises de Saint-Omer. Au premier jour de son procès, il a nié tous les faits en bloc, un moment éprouvant pour les femmes victimes. Dans la salle, leur témoignage est à retrouver sur notre site ici.fr. C'est un réveil peu habituel. À 3h du matin, dans la nuit de jeudi à vendredi, un adolescent de 13 ans s'est fait sortir du lit et embarqué par la police à Magny, près de Douai, en cause un TikTok avec ce message « Demain, attentat, une blague », a assuré le jeune garçon aux enquêteurs qui l'ont relâché. L'adolescent sera convoqué par la justice en décembre prochain. Et puis du foot, en fin d'après-midi, en Ligue 1, Lens reçoit Lorient, coup d'envoi de la rencontre à 17h15. Un match à vivre en direct sur Ici Nord. Match qui sera d'ailleurs commenté par vous, Bruno Béard.
0: Commenté, je vais accompagner Sylvain Charlet et son consultant, on va dire plutôt dans ce sens-là.
2: Vous serez tout de même présent. En attendant,
0: oui,
2: vous
0: présent,
2: nous parlez de
0: exactement,
2: la météo.
0: Tout à fait. Alors la météo, mais vous l'avez vu, on a un beau ciel bleu et c'est super sympathique pour cette braderie de Lille, pour toutes ces manifestations qui se déroulent dans la région. On a un beau week-end ensoleillé en perspective, on va en profiter. Nous avons actuellement 19 à 20 degrés sur l'ensemble de la région. Un petit peu plus chaud cet après-midi, 20 à 22. Allez, pour demain dimanche, dès le matin, un beau soleil avec 17 à 18. Et pour demain après-midi, un beau temps également, du beau soleil avec des maxis légèrement hauts. C'est peut-être un ciel un petit peu plus voilé, mais vraiment rien de bien méchant. Hein, des nuages inoffensifs, hein, Juliette. Donc voilà, du beau temps pour tout le week-end et on est très content de ce bulletin météo. Hein, on va pas s'en plaindre.
2: Ah non, du tout.
0: Merci Juliette, à tout à l'heure midi.
2: Oui, à tout à l'heure.
0: Alors, les conditions de circulation, attention, là, nous avons un accident en cours sur l'A16 avec un véhicule léger sur le département à hauteur de Saint-Martin-les-Boulognes. Donc, prudence sur le secteur. Nous avons un accident dans le sens Paris-Ostende, donc à Saint-Martin-les-Boulognes, dans le Pas-de-Calais. Et puis, sur l'A2, nous avons un obstacle à hauteur de Fontaine-Notre-Dame, sur l'A2, dans le sens Belgique. Paris. Nous avons donc un ralentissement, un bouchon entre Fontaine-Notre-Dame et Grincourt, les Avrincourt. Vous pouvez ajouter 10 minutes au temps de trajet habituel.
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0: Le grand agenda, la braderie, dans un instant, on va vous donner plein d'idées de sortie. Ce sera juste après Michael Jackson.

0: The Way You Make Me Feel, c'était bien sûr Michael Jackson.
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0: Et surtout Agnès Delbar. Bon, rebonjour Agnès.
2: Rebonjour,
0: je tiens
2: Bruno.
0: À dire, moi je l'aurais mis dans l'autre sens, voyez-vous.
2: Bruno, on est tout doucement en train de revenir vers le centre-ville. On est installé, enfin on est là, place Riour, à côté du palais Riour, vous savez où il y a l'office du tourisme.
0: Oui.
2: De Lille, et il y a un immense chapiteau. Ça fait partie des rendez-vous traditionnels, le chapiteau des bonnes affaires du Furet du Nord. Et alors, depuis ce matin, 8h, il y a une file d'attente absolument hallucinante. Je ne sais pas combien il y a de dizaines de personnes qui attendent, 50, 60. Vous dites qu'il y en a combien encore qui sont en train de piaffer, Franck Brunet ?
3: Oui, bonjour. Ah bah, écoutez, on est ravis de vous recevoir sous le chapiteau du Furet. C'est vraiment une tradition. Alors là, on fait rentrer les gens par 10 ou 20 parce qu'on accepte 120 personnes sous le chapiteau. Des énormes affaires à faire et on a, faut compter à peu près, à mon avis, une demi-heure de queue, de file d'attente. Les gens étaient là très très très très tôt ce matin parce que je pense qu'à Lille, on est les premiers à ouvrir et en tout cas ouvrir à certains publics. Et puis, dès 7h, moi je suis arrivé à 7h, 7h15, il y avait des gens déjà qui étaient là. Je pense qu'il y a peut-être une demi-heure, trois quarts d'heure de queue, ma chère Agnès.
2: C'est impressionnant. Et la chance qu'ils ont, c'est qu'ils sont sous le soleil. Ils sont en train de parfaire leur bronzage, vous voyez, en attendant de rentrer sous le chapiteau. Qu'est-ce qu'ils viennent chercher des livres, des fournitures scolaires, peut-être pas des fournitures scolaires, mais des livres scolaires aussi pour la rentrée, parce que vous voyez beaucoup de jeunes. Vous savez ce qui marche là ?
3: Alors, nous, ce que les gens viennent, premièrement, c'est trouver des affaires. Hein. Et en même temps, comme on réassortit tout le temps toute la marchandise, on a reçu à peu près 4 camions de marchandises, on va en vendre à peu près 2, 2,5. Alors, les gens viennent chercher, en fait, du dégriffe, des bonnes affaires, de la papeterie pour la rentrée des classes, ça c'est aussi très très important. Des livres, c'est plutôt des collectionneurs ou des bonnes affaires sur le livre, de l'occasion, du livre à très bas prix. Mais moi, je dirais qu'aujourd'hui, les gens qui viennent chez nous, c'est les gens qui aiment aussi le jeu, parce qu'on a déstocké beaucoup, beaucoup aussi de jeux cette année. Donc, il y a des gens qui sont...
2: Des jeux de société,
3: on a encore un peu de musique. Voilà, donc c'est assez éclectique, les gens fouillent, hein, ils font la braderie, ils prennent leur temps. Mais c'est toujours impressionnant, et puis en même temps, c'est un moment très convivial pour l'entreprise, du patron qui est là, du président qui est là, avec les gens de l'encadrement, les salariés. C'est une vraie fête, alors on tourne de globalement 8h du matin ce soir jusqu'à 23h et demain rebelote 9h, 16h. On est vraiment un acteur fidèle de la braderie, on aime ça et puis on accueille tout le monde.
2: Et vous ne pouvez pas louper le chapiteau qui est installé juste à côté du palais Riour. Merci Franck, on vous souhaite plein de beaux visiteurs, plein de belles rencontres aussi.
3: Bah, écoutez, moi je remercie ici Nord parce que Agnès, son équipe sont des gens fidèles au Furet et puis on aime votre radio.
2: Merci beaucoup Franck. À bientôt. Bonne moule frite.
3: Merci.
0: Ah, vous nagez dans le bonheur Agnès au milieu de tous ces livres.
2: Oui, mais il va falloir que je les quitte.
0: Oui,
2: j'ai
0: voilà.
2: Pas le temps de chiner, vous voyez, je suis triste.
0: Bon, oui, mais vous savez, je pense que la bonne odeur des moules frites va vous attirer hors du chapiteau. Parce qu'il y a des 11h15 et à mon avis...
2: Je peux vous dire qu'on les sent déjà.
0: Mais oui, je pense que d'ici une bonne demi-heure, vous allez avoir envie de goûter à tout ça.
2: On se retrouve avant que je n'ai trouvé une assiette de moules frites, d'accord ?
0: D'accord.
2: On fait comme ça. À tout à l'heure.
0: Allez, voici Grand Corps Malade, le prochain rêve.

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0: Grand Corps Malade et Stilto, c'était le prochain rêve, c'est un joli duo.
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0: Ah, j'aurais bien dansé un slow, mais j'avais personne sous la main là tout de suite. Me and Mrs. Jones, c'était Billy Paul.
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0: Ah, peut-être qu'ils vont danser un slow, les deux, là, sur le podium, devant la place du théâtre. Laurent et Pascal, comment allez-vous?
2: Bonjour Bruno.
3: Bon, alors attendez, je mets un peu de son à Pascal. Parlez Pascal.
2: Bonjour Bruno, bonjour.
0: Bonjour Pascal, 1-2-1-2, vous m'entendez depuis les studios?
3: Vous entendez ou pas?
2: Parfaitement.
3: Vous entendez Pascal ou pas?
0: Parfaitement.
3: Alors, vous pas le bon son, voilà. Alors attendez, c'est pas pour marcher.
0: Ah non, mais on s'entend bien.
2: Parfaitement, et là vous entendez.
3: Ah, c'est super. Voilà. Oui, alors on est effectivement derrière le podium. Ouais. Bruno, je vous ai parlé tout à l'heure de ce podium qui est donc installé sur la place du théâtre, ici à Lille, pour vous accueillir. Et tout au long de la journée, il va y avoir des animations avec notre célèbre animateur Pascal Todt. Bonjour Pascal.
2: Bonjour Bruno, bonjour Laurent.
0: Bonjour Pascal, bonjour à tous. On est heureux de le retrouver.
3: Ah ben c'est partagé, vous savez, c'est incroyable déjà, Laurent et Bruno, l'ambiance qu'il y a eu entre 10h et 11h, parce que, en fait, je vous explique, Bruno, on vous attend d'ici quelques minutes, il y aura Willy Rovelli tout à l'heure, bah, vous le connaissez, je vous le présente plus,
0: bah, oui,
3: Rovelli, c'est chez nous, c'est chez eux, mais c'est surtout chez nous, la radio, enfin, je me permets, hein, Laurent, je
2: fais votre travail,
3: et puis tout au long de l'après-midi, Laurent, Bruno, on sera sur cette scène, sur ce podium assez incroyable, on distribue les chapeaux, évidemment, les sacs cabas, des iPhones, des écouteurs, grâce au blind test, grâce au karaoke. Okay. Il y a toujours des surprises avec nos amis de La Voix du Nord. Vous savez, c'est un journal régional, bien connu dans la région.
2: Alors c'est marrant parce que je vous ai vu tout à l'heure offrir des choses. Elle fait une espèce de juste prix.
3: Absolument.
2: C'est très drôle.
3: Juste prix. On présente des objets. Vous retrouvez le prix exact de l'objet. Vous repartez avec.
2: Quel cadeau.
3: Et il y a plusieurs objets, évidemment. Tout ça entre 13h et 18h. 18h, petite pause. On va laisser la télévision s'installer pour ce soir, le grand direct, bien à sûr. Partir de 20h35. Et puis alors, Bruno et Laurent, 22h. 3h du matin, c'est la grande fête.
0: Oh là là.
3: On a des DJ de toute la France qui viennent, non c'est pas vrai, de toute la région, qui vont mettre le feu, soirée disco, soirée tempo, soirée flo-flo.
0: Oh là voilà, là,
2: vous la faire, Bruno.
0: Ah ouais, voilà, ouais.
3: C'est ça.
0: Ah mais j'ai pas repassé ma tenue, il faut que je repasse à la maison.

0: Effectivement, il y a la pratique, effectivement, qui est un grand moment. Il y a aussi la kermesse Saint-Jacques sur Tourcoing, quartier des Falampins, quartier Saint-Jacques, qui est au grand 79e, on l'avait dit la semaine dernière. Oui. Donc ça commence, ben, je veux dire, d'ici 2h30, on ouvre à 14h, hein, avec une multitude de stands, tir à la carabine, pêche au canard, enfin c'est des stands de kermesse qu'on connaît, j'irais tout à chacun. Le soir, à partir de 18h jusqu'à 23h, on a une soirée conviviale avec une petite restauration, ça c'est pour aujourd'hui. Demain, deuxième jour de cette kermesse de Saint-Jacques, à 10h30, on a la messe en plein air, on va la dire champêtre, avec la chorale Saint-Mathieu. En plus, on nous annonce un beau temps, donc ça va être super sympathique, comme d'habitude. À partir de 12h, à consommer avec modération, apéritif, suivi du repas familial qui est complet. Je dirais, voilà, on a bien travaillé cette année. Comme le spectacle, des fois, on affiche complet. Et c'est le cas demain midi.
1: Eh bien, donc, c'est parfait, Jean-Marc. Donc, c'est aujourd'hui et demain.
0: On fera de la moule frite et du poulet frite. Ensuite, on réouvre à 15h30. Les stands jusqu'à 19h, on retrouve les mêmes avec la vache, le petit train, etc., célèbre. À 16h30 jusqu'à 21h, on a toujours la petite restauration avec un tirage spécial de la Roue de la Fortune à 18h. Roue de la Fortune qui fonctionne durant tout le week-end, le reste. Mais bon, les habitués connaissent, et ceux qui ne connaissent pas, ben, viennent nous voir, on va leur apprendre.
1: C'est jusqu'à quelle heure, Jean-Marc, aujourd'hui et demain?
0: Alors aujourd'hui, on ferme à 23h, et demain, en gros, on va fermer, allez, je veux dire, à 21h30, parce que donc c'est fin de week-end, on travaille le lendemain, bon voilà.
1: Il faut se rendre où exactement?
0: Alors, ça se passe derrière l'église Saint-Jacques, rue de Ronc, 97 rue de Ronc, c'est derrière l'église.
1: D'accord.
0: Quand on est en face de l'église Saint-Jacques, eh ben on est derrière.
1: Eh ben c'est parfait, Jean-Marc. Écoutez, je vous souhaite un bon week-end.
0: Merci Bruno, bon week-end à vous.
1: Et je vous dis à bientôt. Merci.
0: Et quoi qu'il fasse.
1: Merci de votre fidélité, Jean-Marc, ça nous touche beaucoup. À bientôt. Allez, Clara Luciani, la grenade, 11h27, et on va se promener dans quelques instants, une fois de plus, dans les rues de Lille pour la braderie de Lille. À tout de suite.

0: Clara Luciani, c'était La Grenade. Bonjour Dominique.
1: Bonjour Bruno.
0: Dominique qui nous emmène à Wallers, c'est non loin de Saint-Amand-les-Eaux, pour une journée du cheval, et c'est demain, hein, Dominique.
1: Oui, demain dès 10h, nous accueillerons tous les amoureux du cheval, mais aussi ceux qui veulent découvrir ce monde. Donc dès 10h, avec une grande parade, puis un spectacle équestre, ensuite de la voltige cosaque, de nouveau des spectacles équestres, notamment présentés par Cathy Wittig et la compagnie du relais de la licorne, là, pour ce qui est de la voltige cosaque. Les cavaliers de Wallers présenteront aussi un carrousel, puis viendront des démonstrations de courses de trot attelé, puisqu'il s'agit à la fois de fêter les 60 ans du club hippique, mais aussi les 100 ans d'un hippodrome qui a existé sur le même site. Et donc cette évocation des courses hippiques se fera notamment grâce à l'écurie Martial Dupuis et ses drivers de Suki. Ensuite, des courses de galop, à poney et à cheval.
0: Ah bah, donc, est-ce que ça va rentrer dans la journée, tout ça? Parce que vous avez un super programme, Dominique.
1: On pense avec un programme, donc, comme vous l'avez dit, très complet, tenir de 10h à au moins 18h.
0: Super, très bien.
1: Ouais.
0: Et bien, c'est parti. En plus, c'est dans un très joli cadre. Hein. On va rappeler l'adresse, Dominique?
1: Donc, 34 rue Blanqui à Wallers.
0: Oui.
1: C'est effectivement le magnifique cadre de la forêt de Rennes-Saint-Amand-Wallers. Et pour ceux qui veulent effectivement en prendre plein les yeux toute la journée, on a aussi pensé à la restauration, à la buvette qui seront présents sur place.
0: Évidemment, évidemment. Voilà, donc on va fêter le cheval. Si vous êtes passionné de chevaux, si vous avez envie de découvrir, comme vous l'avez dit, cet univers de passionnés, eh bien rendez-vous demain à Wallers toute la journée pour plein d'animations et passer un très très bon moment sous le soleil en plus. On a de la chance, il y a du soleil ce week-end.
1: Oui. Particulièrement.
0: Voilà, et puis c'est vrai qu'il faut le dire que dans la région, tout au long du mois de septembre, beaucoup de centres équestres fêtent le cheval. Hein, c'est un mois où on aime fêter le cheval et puis faire découvrir ce sport ô combien passionnant. Hein.
1: Et peut-être créer des vocations.
0: Exactement, exactement. Dominique, je vous souhaite une très belle journée demain avec vos chevaux, vos amis, vos invités et toutes ces animations.
1: Merci beaucoup, Bruno.
0: À bientôt, Dominique. Au revoir.
1: À bientôt, Bruno. Au revoir.
0: 11h, le temps passe vite, 11h33, je vous rappelle qu'à l'occasion de la braderie, la région Hauts-de-France a déployé un dispositif exceptionnel avec la mise en place de trains en journée tout au long du week-end, plus 54 trains à l'occasion de cette braderie, et des trains donc plus tard en soirée, ce soir, il y a des départs à destination d'Arras, Béthune, Calais, Douai-Dunkerque, Hasbrouck, Jeumont, Lens, Valenciennes, Cambrai, Lille-Flandre, avec une tarification spéciale pour se rendre à la braderie à partir de 3€. Donc vous pouvez toujours trouver une solution pour venir à Lille et découvrir cette braderie 2026. Et puis si vous venez en voiture, sachez qu'il existe 14 parcs relais dans la métropole lilloise. Ça représente environ 5200 places de stationnement. Ils sont implantés à proximité immédiate d'une station de métro ou d'une gare TER et en accès direct depuis les axes routiers. Alors ils seront ouverts ce samedi matin jusqu'à demain soir non-stop. Donc ces parkings ne fermeront pas. Profitez-en. On revient sur la route pour vous signaler un accident malheureusement sur l'A16 dans le sens Paris-Ostende à hauteur de Saint-Martin-les-Boulognes. Une voie concernée donc sur le département du Pas-de-Calais. Soyez prudents sur le secteur. Et puis sur l'A21, nous avons un véhicule en panne dans le sens Aix-Noulette-Douchy-les-Mines à hauteur de Dourges, donc sur l'A21. Prudence également sur ce secteur.
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0: Et on retrouve Agnès. Agnès en direct de la braderie de Lille. Ça va toujours, Agnès?
3: Bruno, nous sommes dans l'espace le plus étroit et le plus réduit de la braderie de Lille. Tellement il y a de monde au mètre carré. Nous sommes rue Neuve, entre la rue de Béthune et la Grand Place. C'est, vous savez, toujours ce boulot d'étranglement chaque année. On a un mal fou à passer. Et ben, nous avons réussi à arriver jusqu'au stand.
0: Bravo.
3: Orange Rue Neuve. Et je peux vous dire qu'il y a une ambiance de folie. Alors, le stand, tout le monde s'y arrête, en plus, parce que tout le monde a envie de profiter des petits prix qui sont proposés. Et j'ai à côté de moi Fatia qui va nous dire, en fait, qu'est-ce qui se passe exactement? Qu'est-ce que vous avez mis en place pour la braderie?
4: 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On a là vraiment une bonne ambiance et je pense qu'on va faire la journée, une journée hyper sympa en plus avec un très beau soleil, donc c'est top.
3: Patia, jusqu'à quelle heure vous êtes ouvert aujourd'hui?
4: Alors aujourd'hui le stand est ouvert jusqu'à 19h ainsi que la boutique. Et demain exceptionnellement la boutique sera aussi ouverte pour accueillir tout le monde de 10h à 18h. Le stand Orange reste disponible aussi côté Opéra, ouvert entre 9h et 19h.
3: Merci beaucoup Patia.
4: Avec grand plaisir, revenez tous chez
3: vous. Je vous laisse à tous vos nombreux visiteurs. Merci à vous. Je rappelle donc qu'Orange est partenaire du Nord et qu'on est tous ensemble sur la place du théâtre entre l'Opéra et la Vieille Bourse pour vivre pleinement cette braderie édition 2026. On se disait il y a quelques minutes entre nous que la braderie était tranquille. Et ben je peux vous dire que là, ça a pris une autre dimension. Je ne sais même pas si on va sortir de la Rue Neuve pour aller manger de nos frites.
0: Bon, bah essayez de sortir de chez nos partenaires Orange.
3: Oui, oui, mais nous, on est restés dehors parce qu'on ne pouvait même pas rentrer dans le parc.
0: D'accord, très bien. Bon, mais écoutez, Agnès, courage.
3: Hein. Oui, mais quel succès.
0: Mais quel succès, tout ce monde est venu rien que pour vous, hein, quand même, c'est sympa.
3: Oui, mais tout le monde m'a dit, où est Bruno? Mais pourquoi Bruno est-il resté en studio? Tout le monde est perdu.
0: Mais oui, pourquoi? C'est la question que je me pose aussi. Bon, Agnès, je vous embrasse.
3: À tout à l'heure, Bruno.
0: Je ne sais pas si vous êtes comme moi, mais j'ai de plus en plus faim.
3: Ah oui, mais moi aussi. Surtout que moi, j'ai vraiment le parfum de la moule qui arrive jusqu'à moi, la moule marinière.
0: Hein. Ouais, vous allez craquer dans peu de temps, j'imagine.
3: Je vais, oui.
0: Je vous embrasse, à tout à l'heure.
3: À tout à l'heure.
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0: Bon, bah écoutez, ça c'est de la propos. Un téléphone après nos amis d'Orange, il fallait y penser. Voici Cendrillon.

0: Rappelons la grande époque de téléphone, bien sûr, Jean-Louis Aubert.
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0: Bonjour Jean-Luc.
3: Bonjour.
0: Jean-Luc qui nous propose un spectacle théâtral dans un château, dites donc.
3: Oui, tout à fait, au château d'Oirlu, près d'Arras, 7 km d'Arras.
0: Oui.
3: Donc l'histoire se situe en 1925, au cœur des années folles, là où le monde change, les conventions vacillent, et les femmes revendiquent davantage de liberté.
0: D'accord.
3: Donc le comte et la comtesse célèbrent leur 50 années de mariage. Donc la journée devait être placée sous le signe de la fête, des retrouvailles et de la légèreté. Mais malheureusement, certaines blessures ne disparaissent jamais complètement. Alors depuis la mort accidentelle de Clara, quelques années plus tôt, eh bien, son ombre plane sur cette journée de fête. Et donc les conversations, et effectivement, on retrouve toujours cette idée, notamment de la mort de Clara. Mais c'est une histoire qui oscille entre donc l'ombre et la lumière, entre les petits travers de chacun, les blessures plus profondes que l'on cherche à dissimuler, et tout cela est entremêlé de scènes drôles où le rire s'invite très souvent.
0: Voilà, donc on passe par plusieurs émotions.
3: Ah oui, oui, oui, tout à fait. C'est les émotions,
0: alors, quel est le titre de la pièce, Jean-Luc ?
3: Alors, De l'ombre à la lumière.
0: De l'ombre à la lumière, c'est ce soir à 21h, hein ?
3: Ce soir à 21h et demain à 17h.
0: Alors,
3: ce
0: d'accord.
3: Soir, c'est les conditions nocturnes ce soir,
0: ah,
3: et demain,
0: bien.
3: C'est à l'après-midi.
0: Très bien. Au château de Oirlu, c'est ça ?
3: Château de Oirlu, très joli endroit, chargé d'histoire avec un superbe parc.
0: Eh bien, écoutez, c'est formidable. Donc, on vient directement, on prend ses places sur place ?
3: Oui, oui, on peut venir sur place. Il reste des places encore un peu, mais faut aussi, on peut passer un coup de fil. On peut téléphoner donc sur le site de réservation. Je vous donne le numéro.
0: Oui.
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0: C'est noté, Jean-Luc. Mais écoutez, je vous souhaite un bon spectacle ce soir et demain, donc dans ce beau cadre au château de Oirlu. Merci beaucoup. À bientôt. Au revoir. Alex Warren, tout de suite, c'est Fever Dream.

0: Fever Dream, c'était Alex Warren, 11h48, et on file place du théâtre pour retrouver Laurent Dereux avec en compagnie de Willy, l'ami Willy Rovelli, qui va donc me succéder à 12h05 pour un grand direct depuis la braderie, Laurent.
1: Et je sais quel honneur il a. Bonjour Willy. Hein.
2: Bonjour, comment ça va?
1: Passé après Bruno Béart,
0: c'est pareil. Oui, hein.
2: C'est vrai que c'était ma demande.
0: Ah bah, sinon, je serais pas venu. C'est dans ses exigences, hein, c'est sur le contrat.
2: Ah oui, ah, sinon je serais pas là.
1: Alors, salut Willy. On est toujours.
2: Ça va bien?
0: Oui, ça va bien.
1: On est toujours sur la place du théâtre, ici où est installé le grand village des médias. Il y a une immense scène qui sert à la fois à faire la fête avec Pascal Todt tout à l'heure, on en a parlé. Et puis sur cette scène tout à l'heure à partir de midi, donc en gros dans pas longtemps. Hein, dans
2: merci
1: peu
2: pour cette précision.
1: C'est ça, va falloir bosser Willy Rovelli. Votre émission, vous allez la réaliser tout à l'heure ici sur la scène. Oui. Qu'est-ce que vous allez proposer?
2: Eh bien, comme l'émission passe en national, comme on dit, c'est-à-dire dans la France entière, l'idée c'est de raconter cette braderie que vous connaissez tellement parce que c'est dans votre ADN, dans le Nord, cette braderie qui est dingue. Mais voilà, l'idée c'est de la raconter pour ceux qui ne sont jamais venus. Voilà, moi je.
1: Avec des invités qui seront là.
2: Avec des invités qui seront là, des invités qui vont nous raconter leur braderie et puis des invités qui sortent un petit peu de l'ordinaire. J'ai trouvé quelques personnages.
1: C'est vrai.
2: C'est assez pas mal, hein. Vous êtes un petit peu tordu dans la région, non? Grosso modo.
1: Oh,
2: pour résumer un peu.
0: Non, mais bon, on va couper là, mais on n'a plus de temps là. Merci, Willette.
1: Ah oui, voilà.
2: C'est ça, ah,
1: non, mais vous êtes taré. C'est pas la première fois que vous venez ici.
2: Non, c'est la troisième fois. Et à chaque fois, je suis vraiment. Tu sais que ce matin, je suis sortie à 7h. Du matin, parce que je suis allé faire mon sport.
0: Oh.
2: Ne me regarde pas comme
0: qui
2: ça
0: va
2: avec un air de dédain.
0: Qui va le croire?
2: Écoutez-moi, je vous jure que c'est vrai. J'ai dit, je suis sorti faire mon sport, il m'a regardé le corps de haut en bas. En faisant...
0: Mais il fait quand du sport?
2: Incroyable. Je vous jure que je suis allé à la salle de sport.
1: Bon, bah,
2: ah oui, hein. Je suis allé dans une salle.
1: Très bien.
2: Voilà. Et
0: pour la première
2: fois. Oui, il y avait déjà des gens qui étaient en train de négocier.
1: Bien sûr, de signer, c'est le principe de la braderie.
2: Oui, mais je pensais pas. Oui, je sais ce que c'est qu'une braderie. Il prend vraiment pour un couillon, lui. Je suis étonné que ça démarre dès 7h. C'est ça que je veux dire. C'est qu'à 7h du matin, il y avait déjà du troc.
1: Et alors, ce qui est formidable, c'est que Willy va réaliser son émission. Donc là, d'ici quelques instants, il y a déjà du public.
2: Tout à fait.
1: Et chaque fois, c'est la fête, parce que c'est aussi l'occasion de s'amuser avec le public qui est là.
2: Ah bah ouais.
1: Mais pour toi, c'est une occasion unique aussi de rencontrer le public.
2: Ah bah ouais, c'est ça l'avantage de faire ce genre d'émission comme ça en extérieur, c'est que voilà, c'est que on peut voir nos auditeurs de près.
0: Et votre corps sculpté en plus, paraît-il, maintenant que vous faites du sport.
2: Corps merci infiniment. Voilà, ça je préfère ça. Voilà, là, tu vois, prends-en de la graine, toi. Là, il y a un vrai professionnel. Donc voilà, non, et puis c'est chouette, comme ça on est tous ensemble. En plus, il fait beau, donc c'est trop bien.
1: Avec Fabien.
2: Avec Fabien Emo et Nicolas Malabeuf.
1: Voilà, le Nicolas extraordinaire et Fabien formidable. Vous faites un beau trio.
2: Un beau trio, mais je suis quand même le meilleur des trois.
1: Bien sûr, naturellement, vous ne seriez pas là. Merci beaucoup, Willy Rovelli. On va le laisser préparer son émission, parce qu'il faut préparer un peu.
2: Merci infiniment.
1: Et rendez-vous à 12h05 évidemment sur Ici Nord et pas que.
2: Et pas que.
1: En France.
2: Exactement.
1: Et partout en fait.
0: Salut Laurent. Oui, et Willy, c'est à 12h05, bien entendu, on le reprécise. A tout à l'heure, les amis.
1: Salut.
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0: Et oui, on retrouve Agnès Delbar en direct des rues de Lille. Je ne sais pas où vous êtes, mais alors vous marchez d'un sacré rythme hein, depuis ce matin.
8: Et puis on a réussi à sortir de la rue Neuve, c'est exceptionnel.
0: Exceptionnel.
8: C'est oui. Vraiment. On a dû taper quelques personnes au passage, mais vous ne le répéterez pas, Bruno.
0: Non, du tout, du tout.
8: Cela reste entre nous. Voilà, cette braderie de Lille, c'est l'occasion pour les bradeux de vider leur maison, pour d'autres de trouver des trésors qu'ils n'auraient pas imaginé acheter à d'autres occasions. Et puis, il y a ceux et celles qui en profitent pour parler de leur initiative, pour mettre en avant leur beau projet. Et c'est le cas de ce joli petit stand qui est installé pas très loin de la place Rioux. Alors, on a Mathilda, Angèle, Madeleine, Marine, j'ai retenu les quatre prénoms. Il y a un gars dans le coup, mais il n'a même pas réussi à se lever. Pour vous dire, elles font des crêpes, elles font du café, et en fait, elles parlent d'un média. Bonjour Mathilda.
9: Bonjour.
8: Vous avez un QR code à scanner. Et qu'est-ce qu'on découvre derrière ça?
9: Alors nous, on gère le média Badzimmer. Donc c'est un média qui met en avant justement tous les artistes émergents de Lille, d'où notre présence à la braderie, puisque c'est emblématique. Et on a à cœur justement à mettre en avant tout ce qui se passe dans notre ville. Et on couvre aussi tous les événements qui se passent dans le Nord, mais maintenant aussi dans toute la France.
8: Alors ce projet, il est né pendant que vous étiez au lycée. Et puis maintenant, vous faites des études différentes, les unes et les autres, mais ça continue d'exister, vous continuez de le maintenir et d'en parler à la braderie d'Ile. C'est pas la première fois que vous y êtes à la braderie.
9: Ouais, c'est ça fait 2 ans qu'on vient à la braderie justement pour parler du projet. Ça permet aussi de rencontrer les personnes qui nous suivent, mais aussi nos amis, faire des rencontres, tout ça, et parler justement du projet à fond. Et par moments, on rencontre aussi des artistes, donc c'est vraiment, ça permet d'ouvrir la conversation aussi par rapport à notre média.
8: Donc le média, il s'appelle Badzimmer. Quand on va sur ce média, on découvre les artistes à travers, par exemple, leurs œuvres. Il y a des portraits d'eux. Qu'est-ce qu'on voit? Qu'est-ce qu'on découvre grâce à vous?
9: Donc nous, on est surtout du coup sur Instagram et TikTok, mais aussi YouTube. Et en fait, on fait beaucoup d'interviews, donc vidéos. Et on fait également des vidéos de présentation en fait sur les lieux. On va venir aussi couvrir en fait plein de festivals qui se passent dans la France. Par exemple, la semaine prochaine, on est au festival du cinéma américain à Deauville. Et justement, on va tenter de faire des interviews. On montre un peu aussi toutes les stars qu'il y a, mais on montre aussi beaucoup les métiers de l'ombre, tout ce qui est production, communication, bénévolat. C'est vraiment, en fait, on veut montrer toutes les coulisses aussi du secteur culturel, pas que les artistes.
8: Merci beaucoup Mathilda. Donc aujourd'hui, la braderie de Lille avec des crêpes et bientôt le festival de Deauville. Il faut être multitâche quand on veut réussir. Merci Mathilda, bravo à toutes les filles.
9: Merci.
8: Merci Bruno.
0: Merci Agnès. Écoutez, vous étiez parfaite. Hein.
8: Oh,
0: bravo.
8: Comme vous êtes gentil. Je vais donc aller de ce pas répondre à l'appel de la moule frite.
0: Ah bah oui, c'est pas qu'on veut, mais bon.
8: Et je vous souhaite de passer un très bon moment sur l'antenne encore cet après-midi.
0: Eh bien, c'est très gentil. En plus, on sera une fois de plus en direct de la braderie de Lille pendant tout le week-end. Comme ça, de temps en temps, on ira vous faire un petit coucou.
8: Et je pense même que Laurent sera en compagnie d'un commissaire priseur.
0: Exactement, on va faire de bonnes affaires grâce à lui.
8: On vous embrasse.
0: Moi aussi, je vous embrasse. À bientôt, Agnès.
8: À bientôt.

0: Europa sur Ici Nord. Merci d'être avec nous et c'est le retour de l'info tout de suite.
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0: Et sur votre radio préférée, il est déjà midi. Le journal présenté par Juliette Penn. Bonjour Juliette.
2: Bonjour Bruno, bonjour à tous.
0: Midi, dans les rues de Lille, on commence à sentir l'odeur d'un doux fumé.
2: Celui des moules frites, branle-bas de combat dans les restaurants de la ville, pris d'assaut pour ce week-end de braderie. 500 tonnes de moules, 30 tonnes de frites vont être écoulées en seulement 2 jours. Des quantités astronomiques et en même temps, il y a plus de 2 millions de bradeux à nourrir, des bradeux sur le pont pour certains. Depuis très tôt ce matin, comme Elouane, il a déjà chiné des dizaines d'objets, des petites pépites qu'il transporte dans sa carriole.
3: Il faut des années hein, de chine, de passion et de trouvailles, s'enseigner. Après, voilà, il faut aussi pouvoir être là pour acheter des belles pièces. C'est, on se réveille, c'est des chasses au trésor continue. On est des passeurs de souvenirs, on achète, on revend, on essaie de les garder, de leur donner une seconde vie. Et il faut adorer ça hein, pour sauver ce tout, sinon on prend pour des arbres. Hein. C'est vrai, hein, je suis à 2h30 du matin la veille et être debout à 6h, c'est même une manière de vivre. Hein.
2: Et il n'est pas le seul bradeux à avoir été matinal. Il y en avait un autre de bonheur ce matin sur les stands. Xavier Bertrand, le président de la région Hauts-de-France, il a réagi à notre micro après l'annonce hier d'un accord symbolique entre Jordan Bardella et l'extrême droite anglaise de Nigel Farage. Un accord anti-immigration qui prévoit le renvoi en France des migrants interceptés dans les eaux britanniques. Une aberration pour Xavier Bertrand.
4: Monsieur Bardella, il a proposé de devenir un sous-traitant de la Grande-Bretagne. En clair, vous voulez pas des migrants, vous nous les renverrez en France, et c'est nous qui nous chargerons de les expulser. Non mais attendez, vous vous rendez compte ? Et il est allé se prosterner devant Monsieur Farage, le personnage sulfureux, il a des affaires et tout ça, et il y va, et il fait le gentil garçon. Non mais attendez, c'est pas l'image de la France, quoi.
2: Une réaction à retrouver en longueur en vidéo sur nos réseaux sociaux. Xavier Bertrand qui a rappelé il est bien candidat à l'élection présidentielle de l'année prochaine. Il n'est pas le seul candidat à déambuler dans les rues de Lille pour la braderie. L'écologiste Marine Tondelier a pris la parole ce matin, idem pour Gabriel Attal du parti Renaissance. L'insoumis Jean-Luc Mélenchon est attendu à 16h30, porte de Paris.
0: Un adolescent de 13 ans dans le Douaisis à Manille, arrêté et placé en garde à vue cette semaine à cause d'un TikTok.
2: Un TikTok où il avait écrit ce message. Demain, attentat. Après avoir été embarqué en pleine nuit par les policiers, le jeune garçon a finalement été relâché puisqu'à l'issue de l'enquête, il s'est avéré qu'il s'agissait uniquement d'une mauvaise blague. Un homme de 40 ans a été transporté dans un état grave à l'hôpital d'Amiens. Hier après-midi, il roulait à bord d'une trottinette quand il a eu un accident. C'était à Bertincourt, près de Bapaume. Puis les footballeurs lensois seront sur la pelouse du Stade Bollaert cet après-midi. Ils joueront face à Lorient, coup d'envoi de la rencontre à 17h15. Après une défaite la semaine dernière en Ligue 1, les lensois vont chercher à se relancer pour les aider. Ils pourront compter sur Jonathan Grady. Le défenseur devrait faire son retour sur la pelouse du Stade Bollaert après une longue absence. En revanche, pas sûr de voir sur le terrain la nouvelle recrue Jean-Claire Todibio. Ancien joueur, entre autres, du FC Barcelone, sur qui compte beaucoup son coach Dino Topmüller. Puis ce week-end, on l'a dit, ce sont des moules, des frites, de la soupe à l'ail aussi, pas à Lille, mais à Arles, près de Douai. La traditionnelle foire à l'ail a commencé ce matin. Plus de 60 000 visiteurs sont attendus sur les 2 jours.
5: Il a une certaine expérience.
0: Merci Juliette.
2: Et la météo, pardon.
0: Et la météo,
2: Bruno.
0: Bien sûr, vous voulez savoir s'il va faire beau, j'imagine, ce week-end.
2: Oui, tout à fait.
0: Alors, ben, il va faire beau. Je fais les questions, les réponses. Il va faire beau, donc du beau soleil tout au long de la journée. Nous dit Météo France avec 18 à 20 degrés sur le bord de mer. Dans l'intérieur, 21 à 22 avec un ciel de plus en plus ensoleillé, un ciel de plus en plus bleu. Donc on va en profiter. Même programme pour demain d'ailleurs, hein, nous dit Météo France pour demain matin. 17 à 18 sur le bord de mer, 17 à 19 dans l'intérieur et pour demain après-midi, toujours ce beau temps avec des maxis qui avoisineront les 25 degrés. A tout à l'heure, 17h pour Lens-Lorient. Et tout de suite, on retrouve l'ami Willy Rovelli en direct de la Grand Place du Théâtre pour une émission spéciale en direct.
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7: Bonjour, merci d'avoir choisi votre radio ici. C'est Willy vient déjeuner chez vous, numéro 1000.
0: Oh là là,
7: mes amis, bonjour la tribu.
0: Bonjour.
7: Alors, qui est là aujourd'hui? Bien, Nicolas Malabeuf, notre enfant de la télé. Bonjour mon bon Nicolas.
8: Bonjour Willy, bonjour tout le monde.
7: Et Fabien Aymon, notre geek. Bonjour mon Fabinho.
9: Bonjour Willy, bonjour à tous.
7: Et bienvenue à tous. Voilà, c'est reparti pour un nouveau numéro de votre grand talk show du week-end. Pas comme les autres, le seul, l'unique ici jusqu'à 13h30. On va prendre l'actualité de manière différente, du fond, des invités pour comprendre, un petit peu de fun avec des chroniques pour se détendre, du sourire et aujourd'hui vraiment beaucoup de sourire puisque aujourd'hui jusqu'à 13h30, mes amis, nous sommes en direct de la braderie de Lille à Lille, ouais, en public. Voilà.
0: Hey, quelle ambiance, hein. Quelle ambiance.
7: Ah, encore une belle ambiance. Franchement, cette braderie est unique au monde. On va donc vivre ensemble le plus grand marché aux puces d'Europe, 2,5 millions de visiteurs, 53 km d'étal, plus de 6000 stands.
0: C'est plus qu'un marathon.
7: Non, c'est n'importe quoi. Hein. Des millions de kilos de moules et des millions de pipis à la bière. Voilà, nous, ça fait 3 ans qu'on vient et ça fait 3 ans qu'à chaque fois, on est subjugué par l'ambiance de cette très très belle fête populaire, un bel événement populaire que bah, vous allez donc vivre avec nous jusqu'à 13h30. Voilà, et comme à chaque fois qu'on se déplace et qu'on vient près de vous, on vous présentera aussi des gens qui sont du Nord, qui font briller la France. Donc, restez avec nous jusqu'à 13h30. Et puis tout à l'heure, entre 13h et 13h30, mes amis, vous le savez, c'est un nouveau rendez-vous qu'on a mis depuis la semaine dernière, le samedi.
0: C'est nous qui l'avons mis.
7: C'est-à-dire qu'on vous donne les clés de l'émission pendant 30 minutes. Donc, il y a des gens qui viendront ici. Voilà, vous viendrez ici avec nous, discuter un petit peu et vous repartirez avec un cadeau. Alors, tenez-vous bien.
8: Alors là, ça ne rigole pas puisque les gens de Lille qui sont ici vont repartir avec un week-end à Lille.
7: Bravo,
0: ouais,
7: c'est
0: bravo.
7: Génial. Mais oui, mais attendez.
8: Au moins, on ne paye pas l'hébergement.
7: Oui. Ça, c'est pas mal.
8: Ça nous arrange.
7: Il y a quoi?
8: Alors, sans rire, on va offrir à un auditeur un week-end pour deux dans cette capitale des Flandres, mais aussi 100 euros de carburant pour prendre la route. Ce sera une nuit à l'hôtel Mercure de Marc, en Bareuil, hôtel 4 étoiles. Même vous, Willy, vous ne dormez pas dans ce hôtel, donc c'est dire le luxe. Et vous pourrez profiter aussi du restaurant, le Marque-Page.
7: Voilà,
8: et vous aurez en plus un accès à tous les musées de la
7: ville. Si vous êtes de Lille, vous l'offrirez à quelqu'un de votre famille, voilà, ou à des amis. En tout cas, c'est un très beau cadeau. Vous gagnerez donc ça jusqu'à 13h30. Est-ce qu'on a tout dit?
8: On a tout dit.
7: Alors, démarrons. Allez, jingle, pas de patate.
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7: Ça va, le public de la braderie de Lille?
0: Ouais.
7: Oh là là, ils sont beaux.
0: Je parle pour toi.
7: Je suis la personne la plus laide de Lille. Voilà, c'est bon, j'ai bien mis à sa place. On a que notre premier invité qui se demande qu'est-ce qu'elle fait. Bonjour Lorraine Massy.
10: Bonjour à vous.
7: Bienvenue ma chère Lorraine. Alors, vous êtes prof d'histoire?
10: Exactement.
7: Mais c'est pas possible.
10: Et pas que, et pas que.
7: Mais pas que, mais vous êtes trop sympa pour être une prof d'histoire. Vous avez l'air super sympa, gentil. Non, vous êtes un petit peu...
10: Ah, quand il faut, oui.
7: Quand il faut. Bon, et vous êtes aussi très présente sur les réseaux sociaux?
10: Oui, vous y faites sur les réseaux sociaux. Exactement.
7: Vous y faites quoi sur les réseaux sociaux?
10: Eh bien, écoute, sur les réseaux sociaux, j'essaye de... Ce qu'il y a dans ma salle de classe, j'essaye de l'amener au
7: nombre.
10: Voilà. Voilà. Raconter ce que je raconte devant les élèves.
7: Parce que vous êtes passionné par l'histoire.
10: Ouais,
7: quand vous partagez ça sur, entre autres, TikTok, comment pour vous
10: Instagram. Oui, Instagram. Alors c'est le compte Les Minutes de l'Histoire.
7: Voilà.
10: Et le pseudo, c'est Lorraine Raconte.
7: Voilà. Alors, avec vous, si vous le voulez bien, on va un petit peu en apprendre plus sur la braderie, parce que comme cette émission passe dans le monde entier, il y a des gens qui ne sont jamais venus ici à la braderie.
10: C'est vrai, c'est vrai.
7: Alors c'est quoi cette braderie? Elle date de quand? Parce que je crois que ça ne date pas d'hier.
10: Ah, c'est clair. Alors,
7: d'avant-hier peut-être.
10: Avant-hier. La braderie de Lille, elle est toujours dans son ADN, hein, elle remonte au Moyen-Âge en fait.
7: Moyen-Âge.
10: La première mention de la braderie de Lille, c'est en 127, tu vois.
7: Ah voilà.
8: Et le parrain, c'était Michel Drucker.
10: Il était déjà là. Et en fait, au départ, c'est vraiment lié au monde de la foire, en fait,
7: ouais.
10: Où les marchands étrangers, ils adorent venir à Lille et ils commercent beaucoup.
7: Voilà, parce qu'au Moyen-Âge, Lille était réputée pour ses tissus.
10: Exactement, son drap, son lin même.
7: Ah, le lin.
10: ouais, au 12e siècle, très célèbre. Et puis, au fur et à mesure, tu vois, ça avance. Ouais. On arrive dans un 16e siècle où ça change un peu de nature.
7: Ouais.
10: Les domestiques, en fait, qui avaient des petits objets un peu abîmés que leur donnait leur maître, eh ben, ils disent que pour arrondir les fins de mois, eh ben, ils vont tout simplement aller faire leur braderie.
7: Voilà.
10: Voilà.
7: Et braderie, ça vient d'où? Alors, il vient d'où ce mot?
10: Je crois qu'il y a une histoire de poulet, non? Ouais, alors il y a une histoire de poulet.
7: Voilà.
10: On mange beaucoup à la braderie.
7: Tu sais. J'ai vu.
10: Il n'y a pas que manger.
7: Pas que manger.
10: Ouais, mais ça, les gens découvriront aussi. Alors, eh ben, écoute, en effet, si tu veux, le mot de braderie, enfin, si vous voulez, le mot de braderie, ça vient du flamand braden, c'est-à-dire rôtir.
7: Ah,
10: et en fait, on a la mention, en fait, au milieu du 15e siècle, de deux gars qui s'appellent Pierre Tramard et Gobin Maille,
7: ouais,
10: qui, en fait, disent qu'ils ont l'idée du siècle devant leur cabaret, en fait, ils se disent, bon, bah, il va y avoir plein de monde, et qu'est-ce qu'on va faire? Et eh ben, en fait, on va leur donner à manger.
7: Voilà.
10: Et donc, devant leur cabaret, ils se disent que ce serait une bonne idée de rôtir des petits poulets.
7: Et voilà.
10: Pour donner à manger à ceux qui viennent. Et donc, ça vient de là, le mot braderie, vient du mot braden.
7: Voilà.
10: Et c'est directement lié à cette tradition de manger tous ensemble.
7: Mais on n'a pas toujours, parce que là, on mange, il y a des moules frites partout, ça vient d'où ce
10: genre? Ouais, bah, ça a switché.
7: Bah oui.
10: Ouais. Les moules frites, c'est assez récent, en fait.
7: Ouais.
10: Hein. Voilà. Et maintenant, on est complètement traumatisés. Tu sais qu'il y a eu une. Juste après-guerre, il y a eu une année où il y a eu la fameuse année sans moules.
7: Pas possible.
10: Une année sans moules. D'ici, ça existait. En fait, tout simplement, ils ont fait livrer, c'est juste après-guerre, ils ont fait livrer des moules des Pays-Bas. Et en fait, quand c'est arrivé, c'était avarié.
7: Aïe, aïe, aïe.
10: Ouais, voilà. Cool. On est entre midi, on va éviter de raconter.
7: Oui.
10: Mais voilà, donc d'abord le poulet, ensuite les moules frites, mais voilà. Toujours cette idée de convivialité, en fait.
7: Bon, et donc, c'est, vous l'avez dit, au 16e siècle, donc on découvre la braderie comme on la connaît aujourd'hui.
10: Oui.
7: Donc c'est ça. Donc des
10: avec cette tradition, voilà. En fait, entre le lever et le coucher du soleil,
7: voilà.
10: Les domestiques faisaient leur braderie. Et pourquoi à ce moment-là? Parce qu'en fait, tout simplement, le matin, les domestiques s'occupent de leur maître.
7: Ouais.
10: Et il faut se dépêcher de faire des bonnes affaires, parce qu'au coucher du soleil, eh ben, on retourne voir nos maîtres pour notre job, quoi. Et
7: voilà.
10: Du coup, c'est pour ça qu'encore aujourd'hui, les meilleures affaires, c'est
7: le matin tôt.
10: Le matin,
7: voilà.
10: Ou le soir très tard.
7: Ouais, à 7h du matin, j'étais dehors tout à l'heure, il y avait déjà des gens qui bradaient.
10: Ah ouais,
9: vous avez fait des affaires?
7: Ah aussi, moi j'ai essayé de me vendre moi, mais apparemment.
9: Personne ne veut vous.
7: Pas cher. Hein.
10: Non, même donner. Les bonnes affaires, c'est dimanche soir, tu peux retenter.
7: Bah, je retenterai dimanche soir. Au bon, j'en suis de toute façon.
9: Les invendus du dimanche soir.
7: Donc c'est quoi alors la braderie, voilà, pour ceux qui ne sont jamais venus.
10: Voilà, et bah écoutez, c'est pour ceux qui ne sont jamais venus,
7: ouais.
10: Imaginez-vous une ville qui.
7: C'est une ville entière,
10: vraiment. Ouais, c'est vraiment une ville entière. Hein. Voilà, il y a un avant-braderie,
7: ouais.
10: Se prépare, c'est voilà. Un avant-match un peu, tu vois.
7: Voilà.
10: Et puis, tu as le moment braderie avec le samedi où ça vit depuis les premières heures du jour, en quelque sorte. Imaginez-vous une ville qui voit défiler énormément,
7: voilà.
10: Des millions de personnes.
7: Deux millions et demi de personnes.
10: Ouais, c'est quand même assez dingue.
9: Alors qu'il n'y a que 240 000 habitants à Lille, donc.
7: C'est fou.
10: C'est vraiment dingue. Et en fait, on se déplace, on peut s'arrêter, on peut boire un coup, on peut manger des moules frites,
7: voilà.
10: On peut brader, acheter aussi, et puis au fur et à mesure de la journée, faire des bonnes affaires, mais pas que.
7: J'ai bien compris. Merci, ma chère Maureen. D'où elle vient, d'où cette passion alors pour l'histoire, Maureen? Ça vient d'où ça?
10: Alors moi, cette passion, elle me vient vraiment depuis toute petite. Moi, je suis tombée dans la potion magique. Enfin, je suis tombée dans la marmite de l'histoire toute petite. À 8 ans, j'ai découvert Versailles, Louis XIV, ça m'a branché. Et puis,
7: bah,
10: je suis professeur. Puis, maintenant, j'essaye sur mon compte Lorraine Raconte de vraiment
7: de raconter,
10: de partager ça. Exactement.
7: Voilà.
10: Et puis maintenant, je suis autrice, donc à travers mes bouquins.
9: C'est notre Stéphane Bernstein.
10: Et bah, voilà.
7: En quelque sorte,
10: sans l'accent.
7: Bravo, Lorraine, merci le grand. Ouais.
10: Merci à vous.
7: Grande victoire, et donc on retrouve sur les réseaux sociaux.
10: Exactement.
7: Elle nous raconte sa passion de l'histoire. Merci infiniment, Lorraine.
10: Merci à vous, en tout cas.
7: Et bonne braderie à tous.
10: Bonne braderie à tous. Donc c'est jusqu'à demain soir, là.
7: Exactement.
10: Je crois que le pic, c'est cet après-midi. Hein.
7: Oui.
10: Ah
7: oui.
10: Samedi, fin de journée, samedi soir.
9: Déjà tout à l'heure, on est resté bloqué 10 minutes avec Nicolas pour atteindre
7: pour faire
9: 100
7: mètres. Voilà, il y a déjà beaucoup de monde. C'est bien. Il y a un petit peu quelques nuages, mais il y a surtout
10: beaucoup
7: de sourire. Et ça, franchement,
10: c'est ça.
7: Ça vaut tous les soleils du monde. Merci beaucoup, Lorraine. Allez, très
10: merci à vous.
7: On continue à faire la fête ici à la braderie de Lille. C'est le plus grand marché au plus d'Europe. Dans un instant, mon Fabien et moi, on va parler de quoi avec toi, c'est
9: Je vous présente une plateforme pour créer, vous savez, des cagnottes en ligne.
2: Ah,
9: c'est à la mode, ça. Et bien, il y a un site lillois fait pour ça, pour créer des cagnottes en ligne. Et je vous en parle dans un instant.
7: Merci beaucoup. Mais d'abord, on va écouter, je vous en prie, on va écouter Niagara. Tout de suite, elle va, voilà, ça s'appelle Quand la ville dort.
9: Alors, ah, bah là, ça dort pas,
7: alors,
9: la ville.
7: Voilà, là,
9: ça,
7: hein.
9: Ils sont réveillés, les Lillois.
7: Franchement, là, là, au niveau musical, là, on a pas.
9: On est dedans.
7: On est à côté. Là, il y a là, et nous, on est là. C'est pas possible. Bon, voici, moi, j'adore cette chanson. Quand la ville dort, avec Niagara. Tout de suite, mes amis, c'est la fête.

0: crois que c'est bon.
1: Là, quand on arrive au bout, hein.
0: Quand on arrive au bout, c'est que c'est bon.
1: On peut parler.
0: C'était le groupe Niagara Positive Disc. Oui, ouais, ouais, ouais.
2: Avec toute sa fille.
0: Oui, oui, j'adore. J'adore applaudir les disques. Ça va la braderie de Lille?
1: Ouais. Quelle ambiance.
0: Nous sommes en direct à 13h30 dans l'événement populaire incroyable. Si vous n'êtes jamais venu à la braderie de Lille, franchement, n'hésitez pas à venir un jour parce qu'à chaque fois, nous, on vient et ça fait 3 ans de suite qu'on vient et 3 ans qu'on est épaté par la gentillesse.
3: Oui, c'est vrai, on est toujours bien reçu.
0: Mais on est toujours bien reçu. Les Lillois, les Nordiques, il y a quand même un truc dans leur veine. C'est quoi qui macère dans votre veine?
1: Oui, bah, de la bière.
3: L'alcool,
0: la bière. C'est ça qui fait ce sourire que vous avez hier soir. Là, j'ai passé une soirée, je vous raconterai ça après.
1: Oh là là,
0: c'était génial.
1: Vous avez fini à bien.
0: Ah, oh, c'était génial. Ah, bah, minuit pour moi, c'est comme si c'était 6h du matin. Fabien, notre geek alors.
1: Eh bien, nous allons évoquer les cagnottes en ligne. Ah, c'est très tendance depuis quelques années. C'est super pratique. Par exemple, pour le départ en retraite d'un collègue, cagnotte en ligne. Pour l'anniversaire d'un copain, cagnotte en ligne. Pour la naissance du petit neveu, cagnotte en ligne. Bref, c'est très pratique. Et aujourd'hui, Zoom sur la plateforme Tribi. Ça s'écrit T-R-I-B-E-E. Une plateforme très connue qui a été créée ici à Lille. Pour en parler avec nous, Cécile Flamand, la fondatrice de Tribi. Merci d'être avec nous en direct.
4: Merci à vous. Bonjour à tous.
1: Alors, sur votre site, donc on peut créer forcément des cagnottes en ligne, mais il y a une particularité, expliquez-nous Cécile.
4: On n'est pas une cagnotte comme les autres, c'est vrai, on est une cagnotte qui a du cœur. La différence, c'est qu'on remplace les commissions qui sont prélevées par des cagnottes classiques par un don à une association.
1: Voilà.
4: Sur Tribi, c'est 95% de la somme pour vous, pour votre proche, et 5% pour une belle asso, et surtout 0% de commission.
1: Ça, c'est très important de comprendre. Voilà, sur les autres sites, quand on crée des cagnottes en ligne, à la fin, pour récupérer l'argent de la cagnotte, on laisse souvent une commission, voilà, pour que le site se rémunère. Et là, chez vous, la commission se transforme en don, et vous gardez 5% de la cagnotte, c'est ça?
4: C'est 5% qui est inversé à l'association du choix du créateur de la cagnotte.
1: Ah, trop bien. Alors, comment vous avez eu cette idée?
4: Très bien. Alors, cette idée, c'est venue de l'anniversaire d'école de mes enfants. J'ai plein de copains et qui recevaient plein de cadeaux en double. Donc, je trouvais qu'il y avait énormément d'argent dépensé pour les cadeaux qui restent dans les placards. Et je trouvais aussi que j'avais envie de sensibiliser les enfants à la générosité et la solidarité. Donc, au départ, c'était pour les fêtes d'anniversaire d'école. Et puis, finalement, comme il y avait tellement de cagnottes, c'était félicité. Et maintenant, c'est pour toutes les cagnottes, pour de l'entraide, pour un proche, pour tout.
1: Et comment vous choisissez ces associations?
4: Alors, du coup, on choisit des associations qui agissent pour le futur de la jeunesse, pour tout ce qui est éducation, santé et environnement. Et c'est des petites et moyennes associations. Comme ça, on sait exactement à quoi servent les dons. On va pouvoir vérifier, aller les voir.
1: Ça, c'est super.
4: Il y a aussi des associations du Nord qui sont aussi. Il y a 30% d'assos sur le territoire local.
1: Alors, depuis la création de Tribi, il y a eu combien de dons? Je crois que c'est plus de 6 millions.
4: Ouais.
1: D'euros de dons, c'est ça, c'est dingue.
4: Bah 5% plus 5% plus 5%, ça arrive à des énormes sommes. Et nous, tout ce qu'on aimerait, c'est qu'il n'y ait plus aucune cagnotte en un mélange de générosité pour pouvoir aider ces belles assos qui ont des beaux projets à les réaliser.
1: Alors, Cécile, comme vous ne prenez pas de commission, comment faites-vous pour vous payer parce que vous avez des salariés également. Comment ça fonctionne?
0: Vous piquez dans la caisse, comme tout le monde.
1: La base,
0: on pique dans la caisse. Moi qui ai un business, dans la caisse.
1: Écoute, c'est très important ça.
4: On a fait choix dès le départ, en fait, de se rémunérer uniquement grâce au pourboire. Donc on laisse le choix à nos utilisateurs de nous laisser un pourboire ou pas s'ils le souhaitent pour justement financer la belle équipe de Tribi et financer les frais bancaires, les frais de vérification, enfin tous les frais qu'on peut avoir pour une cagnotte. Et donc on a fait le choix de croire en l'humain, de croire en la générosité, et ça fonctionne.
1: Et ça fonctionne?
4: Ouais, ça marche.
1: Tu te rends compte, c'est grâce au pourboire qu'ils se rémunèrent. C'est fou.
0: Eh ben dis donc.
1: Et j'espère que vous n'avez pas des clients.
0: Alors là, moi,
1: comme vous dites, Revenu, c'est lui, il laisse rien.
0: Moi, je laisse jamais de pourboire, donc vous n'allez pas gagner d'argent avec moi, mais c'est bien.
1: Bon, en tout cas, ça fonctionne, c'est génial. Si vous devez créer donc une cagnotte en ligne, choisissez Tribi, ça s'écrit T-R-I-B-E-E. Merci beaucoup, Cécile.
0: Tribi.
1: Flamand.
0: Merci à vous.
1: Merci beaucoup.
0: Merci d'être passé nous voir. Voilà, bravo, les belles initiatives. On va continuer à vous raconter de belles histoires jusqu'à 13h30, mes amis, en direct de la braderie de Lille.
1: Grâce aux équipes Destinor.
0: Tout à fait.
1: Mais
0: tu as raison, grâce aux équipes Destinor. Dans un instant, juste après le jingle qui va passer, on va vous présenter un invité pas banal, parce qu'on aime, même à la braderie Bill, vous présenter des invités pas banaux. Jingle, vas-y.
2: 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Oui,
1: ça a changé par rapport à la saison dernière.
0: C'est un beau jingle, ça. C'était un magnifique jingle. Comme promis, donc place à la personne pas banale du samedi ici à la braderie de Lille. Bonjour Francis Steff.
5: Bonjour.
0: Bienvenue ici mon cher Francis. Alors vous êtes forgeron.
5: C'est ça.
0: Un vrai forgeron, hein. Voilà. À Drouvin-le-Marais. C'est où Drouvin-le-Marais?
5: C'est à côté de Béthune.
0: C'est où Béthune?
5: C'est pas très loin d'Arras.
0: Arras, c'est vers.
5: Dans le Pas-de-Calais.
0: D'accord. Très bien. C'est par rapport à Paris, parce que Paris, c'est le centre du monde.
1: Oh là. On va recevoir des tomates dans la gueule.
5: On est à 3 heures de Paris.
0: Ah bah voilà, êtes à 3 heures de Paris. Et vous êtes donc aussi le fondateur de Forge Phoenix.
5: C'est ça, depuis 2024.
0: Depuis 2024. Et vous fabriquez quoi alors chez Forge Phoenix?
5: Moi je suis forgeron et créateur de costumes. On refait des costumes du Seigneur des Anneaux.
0: Seigneur des Anneaux.
1: Incroyable.
0: C'est-à-dire que vous forgez des armures.
5: Tout à fait.
0: Et des armes.
5: Oui, oh là là, pas d'armes. Non, que des armures.
0: Que des armures, pardon. Des armures, comme dans le film, donc le Seigneur des Anneaux. Donc oui. des vraies armures, hein.
5: C'est ça, ouais, bah là j'en ai ramené. J'ai ramené un
1: casque. Très impressionnant.
5: J'ai ramené un casque.
0: Donc alors expliquez bien, oui, pour nos auditeurs qui ne voient pas. C'est le principe de la radio, on ne voit pas.
5: C'est le casque du roi sorcier dans le mar, refait complètement en acier.
1: Et on peut le porter ou c'est juste de.
0: Ah non, c'est des vrais.
5: Ah ouais. Tiens, je t'en prie. Ça doit peser dans les 2,5 kg.
1: Ah oui, quand même.
5: Ah, il faut s'entraîner un peu au niveau de la nuque pour pouvoir le porter toute la journée, mais moi je le porte tout le week-end.
0: Ouais.
5: En faisant des pauses, bien sûr.
0: Et alors, ça vient d'où ce délire là de faire des.
5: Moi je voulais faire forgeron d'armure historique. C'était un projet de reconversion. Et en fait, j'étais depuis très longtemps fan du Seigneur des Anneaux.
0: Ouais.
5: Et j'ai fait une convention où j'ai rencontré l'acteur Elijah Wood, celui qui fait Frodon dans le film.
0: Frodon.
5: Et en fait, j'avais fait un costume spécialement pour l'occasion. Et ça a plu à plein de gens. Et ils m'ont pris des commandes. Et très très rapidement, ça a pris. Et,
0: voilà.
5: Et je me suis retrouvé à devoir quitter mon travail parce que j'avais.
1: Ah,
0: Voilà, je crois qu'au départ, c'était parti. Donc c'était un pari avec des potes, c'est ça
5: C'était à Bruxelles.
0: Vous aviez fait un pari avec des amis, c'est ça,
5: de créer des costumes.
0: Non, pas du tout. Dites-moi oui quand même. Voilà, bon, oui, c'est un pari.
1: On a toujours les bonnes infos.
0: Toujours.
5: Désolé.
0: C'est pas très grave. Mais vous avez changé de métier, on est bien d'accord.
5: C'est ça, oui,
0: voilà. Et je crois que le carnet de commandes est plein.
5: Oui, plein jusqu'en 2027.
0: Et maintenant,
1: oh là là.
0: Mais qui vous achète des armures?
1: Pas qu'en France.
5: Je vends en France, en Espagne, je vends aux États-Unis depuis peu.
0: Ouais.
5: Là, j'ai beaucoup de devis de clients américains maintenant. Et

0: un truc un peu léger.
1: J'adapte, j'ai des clients féminins aussi. Ah. J'adapte mes pièces sur mesure, toujours.
0: Toujours sur mesure. Vraiment, en tout cas, c'est très impressionnant. Merci beaucoup. Donc, comment ça s'appelle? Alors, ça s'appelle donc Forge de Phoenix.
1: C'est ça.
0: D'accord. Et là-dessus, on vous trouve sur Internet.
1: Bon, on peut me retrouver sur Instagram.
0: Sur Instagram.
1: Instagram ou forgephoenix.fr.
0: Voilà. Et donc, on peut vous commander donc des armures. Donc, vous avez des commandes dans le monde entier. Donc,
2: bravo.
0: Si vous êtes des fans de
3: Le Seigneur des Anneaux.
0: Voilà. Et que vous rêvez d'avoir une vraie armure. Comme dans le film Le Seigneur des Anneaux, bien donc vous allez voir Francis Steff, donc Forge Phoenix. Merci. Vous êtes sur la braderie, Francis? Vous exposez? Non, pas
1: non, non, j'expose pas la braderie.
3: Il est plus exprès. Il est
0: pour nous.
3: Pour nous.
0: Oh là là là là. Et pourquoi vous n'exposez pas? Vous n'avez pas eu de place?
1: Ben en fait, il y a beaucoup d'expositions.
0: Ah oui.
2: Il n'a pas besoin. Ça
0: capte. Pas besoin.
1: C'est ça.
0: Eh ben super. Merci.
1: Trop de travail.
0: Merci infiniment.
3: Bravo.
0: Bravo. Voilà. Et il fabrique des armures comme dans le film.
2: Seigneur.
0: Merci infiniment, mon cher Francis. Allez, mes amis, dans un instant, on reste ensemble donc jusqu'à 13h30 ici à la braderie de Lille. Jusqu'à 13h30, on va continuer à vous faire vivre cette braderie. Si vous n'êtes jamais venu à Lille, c'est vraiment.
3: C'est dingue. C'est l'événement de l'année, en fait.
0: C'est l'événement de l'année. Et l'événement de l'année dans l'Europe entière, c'est le plus grand marché opus d'Europe. 2,5 millions de personnes sont attendues jusqu'à dimanche soir. On continue à vous faire vivre ça jusqu'à 13h30. Et après, n'oubliez pas, dès que le petit Larsen se... Voilà, ça y est. Entre 13h et 13h30, vous n'oubliez pas que c'est vous aussi qui ferez l'émission. On prendra des gens dans le public. Vous montrez avec nous sur cette scène. Nous racontez votre youpi du moment. Et vous repartirez avec quoi, mon cher Nicolas?
3: Avec un week-end dans la belle ville de Lille.
0: Eh ben voilà, vous êtes à Lille, vous partez à Lille. C'est
2: voilà.
0: Très bien. Pourquoi aller ailleurs? C'est pas la peine, voilà. Allez, vous aimez la pub?
2: Oui.
0: Ah
2: oui.
0: Très bien, parce qu'elle arrive dans un petit instant. Vous aimez aussi les infos pratiques.
2: Ah ben oui.
0: Tant mieux, parce qu'elles arrivent aussi juste après ça. Tout de suite, mes amis.
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6: Ici dehors, des infos pratiques, toujours utiles concernant cette braderie 2026. Je reviens sur l'opération TER Braderie. Vous le savez peut-être, mais je vous le rappelle, c'est un dispositif exceptionnel qui a été mis en place à l'initiative et à la seule charge de la région de France, c'est-à-dire plus de trains en journée tout au long du week-end. Environ 54 trains supplémentaires, des trains plus tard également en soirée et ce samedi, au départ ou à destination d'Arras, de Béthune, de Calais, Douai, Dunkerque, Hazebrouck, Jeumont, Lens, Valenciennes, Cambrai et l'Île-Flandre, avec une tarification spéciale pour vous rendre à cette braderie. C'est à partir de 3€ en fonction de la distance parcourue. Toutes les informations, vous les retrouvez sur le site TER, SNCF Connect ou en guichet. Donc je rappelle, une initiative portée par la région des Hauts-de-France. On vous souhaite une très bonne braderie version 2026.

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1: Vers la deuxième demi-heure de votre talk show du samedi. Alors ici c'est comme le talk show de Léa Salamé qui à l'époque,
2: mais en pas pareil.
1: Sinon c'est la même chose, vous verrez dans un petit instant mes amis, nous continuerons à vous faire vivre la braderie de Lille à Lille. Dans un instant on va encore vous raconter tout ça, donc tout cet événement incontournable de France qui a lieu donc chaque année en septembre avec votre tribu bien sûr, Nicolas Malabeuf, notre enfant de la télé. Ça va mon Nicolas?
3: Bonjour,
1: il a distribué des chapeaux.
3: Des chapeaux, oui.
1: Des chapeaux parce qu'on a des chapeaux de paille.
3: J'essaie de faire un peu ma rockstar, mais c'est pas
1: terrible. Si, si, c'est pas mal. Moi, j'aime bien hein, les gens qui ont la Nicolas.
3: C'est pas pour le corps de Nicolas.
1: Non, c'est pas pour le chapeau. Et notre spécialiste de veine, Fabien Aimo, qui est là. Ça va, mon Fabien?
4: Ouais, quand je suis avec vous.
1: Oui, c'est surtout content d'être là.
4: Je passe le meilleur week-end.

0: De l'année.
1: Je sais que tu as hâte que l'émission termine.
0: Dépêchez-vous.
1: Donc vite. Et bien sûr, mes amis, vous faites partie de cette tribu où que vous soyez. Alors, il y a le groupe Facebook.
0: Ah oui, le groupe Facebook est complètement gratuit. Vous tapez dans votre barre de recherche Youpi la vie avec Willy Rovelli. Bim, vous tombez sur nous. Sur ce groupe, et bien, on partage que des bonnes nouvelles ou des choses qui nous rendent heureux. Et vous êtes tous les bienvenus. Voilà, vous faites tous partie de cette famille. Vous tapez sur Facebook Youpi la vie avec Willy Rovelli.
1: Voilà, et préparez-vous, mes amis, parce qu'en 13h, entre 13h et 13h, on fera venir des personnes parmi vous dans le public. Ça va le public?
2: Ah, ils ont la forme.
3: Ils vont bien.
1: Donc il y aura des gens parmi vous qui montrent. Peut-être Nicolas qui
0: ira dans la foule.
1: Ou Fabien ira vous chercher. Ouais, voilà. Écartez-vous. Parce qu'il pèse son poids, le bonhomme. Que ça vous montrez là, vous nous racontez ce que vous voulez, votre braderie, et vous repartirez avec quoi, mon bon Nicolas?
0: Ça tombe bien, chers amis lillois, vous repartez avec un week-end à Lille.
1: Mais comme ça, vous l'offrirez à vos amis.
0: Le tirage, c'est demain.
1: Voilà,
0: le tirage. À 13h,
1: hein. Mais nous, on offre que des bons cadeaux. L'autre jour, on a offert une paire de skis à un cul de jatte.
0: Ah oui, franchement.
1: Et bien, c'était. Allez, d'abord, si vous n'avez pas suivi l'actu, pas de panique, l'actu vous suit. Il est temps pour moi de mettre les points sur les i.
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1: Et comme nous sommes en direct de la braderie de Lille, on commence avec cette info. Jean-Luc Mélenchon sera aujourd'hui en balade sur la braderie. Faut dire qu'on se souvient tous de sa sortie fracassante il y a quelques années face à un policier. Hein. La boule frite, c'est moi. Notre ancien Premier ministre Michel Barnier sera également en visite pour la braderie. L'autre, quand il va être devant un stand, les gens vont plus savoir c'est quoi qui est le vieux truc à vendre entre les
0: deux.
1: Ne confondez pas vieil article et Michel Barnier. Hein. Je sais que les deux prennent la poussière, mais c'est facile à ne pas confondre. Barnier, c'est celui qui fonctionne le moins bien des deux. Voilà. La braderie et Michel Barnier, la friperie et le fripé. Marine Tondelier, la patronne des écolos, sera elle aussi dans les allées de la braderie. Si les vendeurs font la même ritourne à Marine Tondelier que ses intentions de vote actuel, elle n'aura pas plus de 4%. Gabriel Attal sera aussi en visite à la braderie. Alors bon, mes amis, vous faites pas avoir. Hein. Ils vont tous essayer de vous refourguer leur vieillerie de programme. Alors négociez bien avant d'acheter leur merdouille. Tous ces politiques hein, qui ont un point commun avec les moules, ils s'accrochent à leur poste comme une moule à son rocher. Léa Salamé tiendra un stand à la braderie. Elle viendra refourguer tous ces lancements de journaux télévisés qui ne nous servent plus. Patrick Bruel aussi est annoncé à la braderie. L'autre, il a dit qu'il y avait des moules.
0: Alors,
1: puisque nous sommes sur la grande place de Lille, pile face au Carlton, une pensée pour Dodo la Saumure, décédé il y a une semaine. En sa mémoire, DSK porte un brassard noir autour de la bite. On va peut-être voir d'ailleurs DSK qui va nous faire un petit coucou par la fenêtre du Carlton. Coucou, le coucou. Et là, on fait noir. Carlton, hein, le seul hôtel où sur l'affiche du room service, on pouvait cocher la case de la fille qui vous montait le petit-déj. Et comme pour les petits-déj, t'avais le choix entre la continentale, l'anglaise ou l'américaine. Voilà, pareil que les cendres de Dodo la Saumure ont été dispersées sur les draps de la suite junior. En marge de la braderie de Lille, ne manquez pas le Lille Tattoo Market. Alors, faut faire gaffe avec les tatouages, hein, parce que quand t'es jeune, tu as un tatouage sous le sein, et avec l'âge, tu as le sein sur le tatouage. Comme on est dans le Nord, tiens, une info musicale. Le maire d'Arleux, dans les Hauts-de-France, annule la venue de Jean-Luc Ley, qui devait chanter pendant la fête de l'ail. Il l'a dans l'oignon. Enfin, la question du jour. On parlait de Michel Barnier. Est-ce que quand il se fait raser en Espagne, il va chez le Barnier de Séville? Un petit peu de culture. Eh bien, vous avez deux. Malheureusement, dans 117 jours, c'est fini 2026.
0: Bravo!
1: Ah bah oui! Coucou le Carlton, coucou! Alors, on se fâche pas avec le Carlton.
0: Non, on a un partenariat, non?
1: Non, parce que les...
0: Pour les toilettes.
1: C'est les toilettes.
0: C'est les toilettes. Ah oui, on...
1: Très propre, très propre. Pour ceux qui restent toute la journée ici,
0: bah oui,
1: dans le village ici, eh bien, on n'a pas de toilettes.
0: Pas de toilettes,
1: du coup, on va au Carlton pour aller. J'adore. Bon, c'était un petit récap de l'actu rapide, mes amis. Alors écoutez, si vous n'avez pas le moral...
0: Ça va pas.
1: Eh ben, moi, j'ai la solution pour vous. On est la seule radio au monde où, avec un jingle, le moral revient.
0: C'est l'antidote.
1: C'est l'antidote. Regardez, on va faire un essai, tous ensemble, avec le public ici à la braderie de Lille. Quand je vais vous dire à vous, vous allez me faire padaba papaba. Tiens, on va essayer. À vous, voir.
0: Padaba papaba.
1: Très bien.
0: C'est bien.
1: Alors, on y va. Ouais. Vas-y, on va sur le jingle. Vas-y, on va sur le jingle.
0: On n'est pas bien, vous êtes tous de la rentrée.
1: La blue, on n'est pas bien.
0: Pas bien.
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1: À vous. Padaba papaba.
0: Voilà, bah là ça va mieux.
1: T'as vu ça? Et on est la seule radio au monde où on a ce pouvoir. Voici Véronique Sanson, mes amis, à tout de suite ici à la braderie de Lille.

0: c'était très très bien ça. C'était Véronique Sanson, bien sûr, avec Chanson sur ma drôle de vie. Jingle.
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0: Allez, nous sommes toujours en direct et en public de la braderie de Willy.
2: Oui, c'est spontané, c'est naturel.
0: Dans un instant, mon cher Nicolas, qui sera ton invité, mon bébé?
2: Eh bien, on va chanter, on va entendre votre petit grain de voix.
0: Oh là là là.
2: Sortez les parapluies.
0: Je sais pas si c'est une bonne idée. Mais d'abord, la braderie, c'est évidemment un événement parrainé par votre radio ici et par le quotidien régional La Voix du Nord. Alors, dans toutes les régions de France, il y a de grands quotidiens régionaux comme Sud-Ouest, Ouest-France, La Provence, Télégramme, Le Dauphiné, La Dépêche du Midi, L'Union, Le Courrier Picard et tant d'autres. C'est très important, la presse régionale. C'est pour ça que je voulais qu'on en parle un tout petit peu. Bonjour, Olivier Merlin.
3: Bonjour, Willy.
0: Bienvenue ici, mon cher Olivier.
3: Merci.
0: Vous êtes rédacteur en chef adjoint à La Voix du Nord, donc en charge des correspondants. Alors, déjà, c'est quoi un correspondant?
3: Alors, merci de poser cette question parce que, en fait, on ne parle pas assez souvent des correspondants de presse. Ils ont un rôle hyper important. On a 300 journalistes à La Voix du Nord, mais on peut compter sur 500 correspondants.
0: Voilà.
3: C'est hyper important de pouvoir compter sur eux. Ils ont un rôle clairement démocratique. Le Nord et le Pas-de-Calais, c'est 1534 communes, 4 millions d'habitants. Donc c'est une petite région en superficie, mais elle est extrêmement dense. Il y a de nombreux villages et il faut que tous ces gens qui font vivre ces villages, les commerçants, les élus, les entrepreneurs, les présidents d'associations, ils ont besoin d'avoir accès à des correspondants pour passer leur message qui ensuite nous arrive dans nos rédactions.
0: Voilà. Alors, des correspondants qui ne sont pas forcément des journalistes, alors?
3: Alors, pas du tout.
0: Voilà. D'ailleurs, c'est qui ces correspondants?
3: C'est un statut qui est même prévu par une loi de 1987.
0: D'accord.
3: Tout est clair.
0: Ouais.
3: C'est pas vraiment un métier.
0: Ouais.
3: C'est plutôt une occupation.
0: C'est ça.
3: Merci encore une fois de poser la question parce que j'ai démarré correspondant et je me souviens très bien. J'avais frappé à la porte il y a 25 ans de l'agence locale de Boulogne-sur-Mer.
0: 25 ans?
3: Ouais. Oui,
0: ça.
3: Merci, c'est gentil. Et on m'a bien reçu et on m'a proposé d'œuvrer pour aller faire des petits reportages dans ma commune. Et 25 ans plus tard, voilà, je suis avec vous.
0: Donc ça peut être monsieur, madame, tout le monde qui peut être un correspondant.
3: Oui,
0: un petit très bonne régional.
3: Très bonne.
0: Encore une bonne question.
3: Encore une bonne question. Qu'est-ce qu'il a bossé? On peut accueillir tout le monde, des enseignants, des étudiants, des retraités, des ouvriers. On a tout le monde parmi nos 500 correspondants.
0: C'est trop bien, moi je trouve ça trop bien.
3: Faut quand même aimer écrire.
0: Ouais.
3: Oui. Écrire sans faute ou avec le moins de faute possible, mais il faut surtout aimer le reportage.
0: Voilà.
3: Faut aimer aller voir les gens.
0: Faut être curieux,
3: faut amener des sujets. Mais ce qui est vraiment important, c'est aller à la rencontre des autres. C'est très important en tant que correspondant.
0: Et donc, comment est-ce qu'ils arrivent à trouver les histoires? Alors, concrètement, comment ils font pour trouver une histoire, pour trouver quelqu'un? Comment ils se déplacent? Ils prennent leur voiture? Comment ça se passe? C'est un truc solo? Ils vous demandent, tiens, j'ai trouvé ça, est-ce que ça t'intéresse?
3: Mais tout dépend en fait des correspondants. Il y a des correspondants qui ont un réseau énorme. Je pense à un correspondant qui a 60 ans de présence à La Voix du Nord. Je pense à Joël Rochefort, je lui fais un petit coucou du côté de Dèvres, près de Boulogne-sur-Mer. Il est là depuis 60 ans. Il a un réseau forcément énorme. Donc lui, il va pas venir me voir pour me demander qu'est-ce que je vais faire. Il amène régulièrement des sujets. Quand on débute, c'est pour ça qu'il faut aussi dire à ceux qui débutent, n'ayez pas peur, on est là pour vous aider, on va vous donner quelques sujets. Et au fur et à mesure, il va y avoir un cercle vertueux qui va se mettre en route et les sujets vont venir à eux naturellement.
0: Et donc vous leur dites, ok, ce sujet m'intéresse, tu me fais tant de lignes, comment ça se passe, c'est ça?
3: Exactement. Ils proposent, c'est-à-dire qu'on dispose, mais
0: non.
3: On valide tel ou tel sujet, on valide aussi leur copie. Hein. Parfois, on modifie des choses, on ajoute des choses, et très souvent, on arrive à se mettre d'accord parce qu'ils ont de très bonnes idées.
0: Olivier, c'est payé combien pour être correspondant?
3: C'est à l'article.
0: Pour avoir.
3: Oui.
0: Oui, c'est à l'article.
3: Il n'y a pas de salaire, c'est ce qu'on appelle une note d'honoraire.
0: Un pigiste,
3: c'est encore autre chose. Un pigiste, c'est journaliste.
0: Ça, c'est une mauvaise question, Nicolas. Tu vois,
2: comme d'habitude, Nicolas n'a pas travaillé. Voilà.
0: Tu vois la différence? Une bonne question et une mauvaise question. Tu le vois, Olivier?
3: Je vois la différence.
0: Voilà.
3: Pauvre. Une note d'honoraire, on paye les articles, les photos et également les vidéos et bien sûr le trajet. Les coûts de. Ça, on sait qu'avec le carburant, ça coûte de plus en plus cher. On rembourse bien sûr les frais de kilomètre.
0: Donc sans ces correspondants, mon cher Olivier, un journal, prenons La Voix du Nord, pourrait ne pas exister. En tout cas, il n'existerait pas pareil.
3: Il existerait différemment. 300 journalistes, 500 correspondants, il nous manquerait quand même de nombreux sujets. Encore une fois, ils ont un rôle démocratique. Ils permettent de faire remonter les informations des villages, des communes peu peuplées. Mais on a aussi des correspondants à Lille, hein, attention. Hein. Mais ça permettrait, je pense sans doute qu'on échapperait à une actualité de ces communes rurales.
0: Moi, je trouve ça trop bien. Donc, vous les choisissez comment? Lorsque, tiens, par exemple, là, dans le public, il y a plein de gens, il y a des jeunes, des moins jeunes.
3: Il n'y a pas qui a envie de devenir correspondant à la Voix du Nord.
0: Qui veut devenir personne?
3: Bon, clairement. Non, même pas.
0: Si, admettons que tout le monde ait levé la main. Bon, du coup, comment est-ce que vous les choisissez, Olivier, après? Alors,
3: pour ça, on reçoit beaucoup de CV. Ouais. Quand même. D'ailleurs, je vous invite, tous ceux qui nous écoutent, à écrire dans les. Puisqu'on est diffusé sur la France entière, dans les journaux de PQR, écrivez aux rédactions en chef.
0: Presse quotidienne régionale,
3: dans les journaux de près de chez vous. À La Voix du Nord, bah, vous faites un petit mail à rédaction-en-chef@lavoixdunord.fr. N'hésitez pas à postuler. Vous enverrez sans doute un CV. Mais surtout, ce qui va nous intéresser, c'est les premiers sujets. En fait, on va vous demander d'écrire sujets. Et on va tout de suite comprendre si vous êtes sur la même longueur d'onde que nous.
0: Ça trop bien.
3: Très souvent, il y a des succès. Ça marche très bien.
0: Franchement, je trouve ça trop bien. Je vous lis tous les jours La Voix du Nord parce que j'essaie de trouver des histoires comme ça à raconter dans cette émission. Et voilà, maintenant, on lit. Beaucoup sur les petites tablettes, hein, ouais. Voilà, maintenant dans le numérique, et c'est vrai que je lis des histoires de correspondants dans tous les journaux locaux partout en France, et c'est très important. Il y a vraiment des gens qui ont vachement de talent et qui arrivent à trouver des histoires, qui arrivent à trouver des personnages, et donc c'est vraiment un maillon essentiel pour un journal comme La Voix du Nord. Voilà, mon cher Olivier.
3: J'invite tous ceux qui nous écoutent à télécharger l'application La Voix du Nord, elle est gratuite. Allez-y, téléchargez-la, et vous allez avoir accès à toutes les infos et aux push, aux notifications tout au long de la journée.
0: Est-ce que vous ferez un joli papier sur nous?
3: Évidemment.
0: Je vous dis que c'était génial, c'était la meilleure édition de votre vie. Allez, applaudissez Olivier. Ouais. Merci mon cher Olivier, rédacteur.
3: Allez chercher, je me permets Willy, chercher ce petit guide de La Voix du Nord, spécial braderie, il est disponible au siège de La Voix du Nord. Exactement. C'est à deux pas du côté, un bâtiment iconique de la Grand Place.
0: Exactement.
3: Merci beaucoup.
0: Rédacteur en chef adjoint à La Voix du Nord, en charge des correspondants. Jingle, s'il vous plaît, car j'aime le jingle.
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0: Dans un instant, à partir de 13h, n'oubliez pas, le samedi, c'est Youpi la vie. Vous viendrez ici tous nous raconter votre Youpi, vous repartirez avec des cadeaux.
3: Et en week-end à Lille en plus.
0: C'est dire. Mais d'abord, mon cher Nicolas,
3: bien
0: évidemment, notre enfant de la télé. Alors, mon Nico.
3: Eh bien, aujourd'hui, nous sommes à la braderie de Lille, vous l'avez dit, et dans les rues de Lille, je suis tombé sur qui? Sur Magali Ripoll, applaudissements.
0: Oh, bravo, oui. Merci, bonjour tout le monde.
3: Le public vous connaît, on vous voit tous les soirs dans N'oubliez pas les paroles sur France 2. Mais alors qu'est-ce que vous faites ici? Il n'y a pas de tournage de N'oubliez pas les paroles.
5: C'est vrai, il n'y a pas de tournage de N'oubliez pas les paroles. Merci pour l'invitation, merci Willy, merci Nicolas, merci Fabien. Et c'est vrai que je viens du sud. Donc je viens explorer l'ambiance. Je viens vérifier que l'ambiance du public du Nord n'est pas une légende.
3: Et donc alors ce soir, je crois qu'il y a justement une émission sur France 3 que vous animez.
5: Oui, j'anime une émission en direct sur France 3, qui est une émission de télécrochet en fait, qui consiste tout simplement à trouver l'hymne de la braderie, car la braderie qui existe depuis presque 1000 ans n'a pas son hymne.
0: Oh là là, c'est pas vrai.
5: Scandale.
0: Vous n'avez pas d'hymne de la braderie?
3: Exactement.
0: Pas
5: à ma connaissance.
3: En 899 ans, il n'y avait jamais eu d'hymne, donc je l'ai appris. Et donc l'émission, elle va ressembler à quoi ce soir?
5: On n'en sait rien.
3: C'est une surprise.
5: En fait, voilà, il y a trois bandes, trois, une chorale, une bande et un groupe qui vont se produire sur scène pour reprendre pour deux d'entre eux des titres déjà existants en transformant les paroles en hommage et en honneur à la braderie de Lille, et un groupe qui interprétera une composition. Et il y aura un jury avec trois membres du jury, Camille Serre, Jérémy Crédville et la chanteuse Héloïse.
3: Ok.
5: Et voilà, et le public bien sûr va participer. Choisir l'hymne.
3: Et alors, parmi les candidats en lice, je crois même qu'il y a l'orchestre des sapeurs-pompiers, donc on va les entendre chanter. Et donc, il y aura un écran géant pour les paroles, on l'a dit, et un applaudimètre, je crois, pour le verdict. Alors. Donc, ça va être le jury et le public qui va pouvoir décider du vainqueur.
5: Exactement, c'est vraiment l'esprit de la braderie, c'est-à-dire qu'on fait du neuf avec du vieux, donc on est vintage et on a un applaudimètre.
0: Trop bien.
5: C'est quand la dernière fois qu'on a eu un applaudimètre?
3: Années 50, là, ça remonte.
5: Un instrument très fiable.
3: Et alors, n'oubliez pas les paroles, on l'a dit avec Nagui depuis
2: combien de temps?
5: On va fêter nos 19 ans
3: en
5: décembre prochain.
0: Mais il y a encore des chansons à chanter.
5: C'est bizarre, vous m'avez pas dit que vous les faites pas.
0: Non.
5: Non, non, non.
0: Merci,
5: non.
0: Merci beaucoup. Oui, parce que vous les faites, Magali.
5: Oui.
0: Voilà, bon. Non, mais il y a encore des chansons, il y a encore autant de tubes à chanter. Mais... tout le temps, aucune lassitude. Non, bah non, de toute façon, la chanson, c'est ta passion, Magali.
5: Oui, c'est ma passion, voilà, c'est notre passion à tous.
0: Ah, oui.
5: Il y a vraiment un terrain ancré de chansons qui sont dans le patrimoine de la chanson française. Et des nouveautés qui sortent tous les mois, tous les mois, on apprend de nouvelles.
3: Et surtout, les Français adorent le karaoké. Il y a de plus en plus
2: d'établissements
3: qui se montent pour aller des bars. Non, mais ça, on dit beaucoup. Et il y a 19 ans, si on vous avait dit que ça continuait 19 ans, vous seriez toujours là, vous l'auriez cru?
5: Non.
0: Bon, donc c'est ce soir l'émission.
2: Ce soir, et juste parlons d'Interville.
5: Oui,
2: vite. Il n'y a pas eu cette année, on vous avait vu l'année dernière. Est-ce qu'on va vous retrouver dans Interville?
5: Pour sûr, on sera là l'année
2: prochaine. Ah, ça, c'est une bonne nouvelle.
5: Voilà, merci.
2: Et bien, on vous retrouve ce soir sur France 3 à 20h35.
5: Merci pour l'antenne. Merci beaucoup.
0: Merci d'être passé nous voir, Magali. Bonne braderie. Tiens, puisque tu parlais de chansons, tu chantes du Florent Pagny, bien évidemment.
2: Oui.
0: Eh bien, on va l'écouter, la Florent Pagny, avec la dernière chanson du monde. Après, il n'y en aura plus.
3: Ah oui, après, c'est fini.
0: C'est là. Écoutez bien.
2: On ferme après, on ferme. Rideau.
0: On ferme tout. Voilà, on est tous à la retraite. Florent Pagny, la dernière chanson du monde. Merci d'être sur votre radio ici. Nous sommes en direct à la braderie de Lille, à Lille. A tout de suite.

0: Voilà, pendant la dernière chanson du monde de Florent Pagny, Nicolas Malabeuf continue à distribuer des chapeaux de paille.
1: À la braderie.
0: Des chapeaux de paille ici, puisque nous sommes évidemment à la braderie de Lille.
1: Ouais.
0: Et le public, vous aimez la pub?
1: Ouais.
0: Tant mieux, parce qu'elle est là, tout de suite, mes amis.
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0: Venez chez vous, on passe à table tous ensemble le samedi et le dimanche en direct entre midi et 13h30. Et aujourd'hui, nous sommes à la braderie de Lille. Allez, moi, c'est le public, c'est le soleil. Et cette braderie dingue, c'est l'événement populaire par excellence, comme on aime vous le raconter sur votre radio ici. On va continuer à vous parler de tout ça jusqu'à 13h30, mais avant, comme ce sont les 5 dernières minutes, avant le journal de 13h, on va quand même si on est au cœur de la braderie, vous parler d'une belle initiative. Bonjour Chantal de France.
13: Bonjour.
0: Bienvenue ici, ma chère Chantal. Alors, vous êtes la présidente du FCP Prévention Culture Formation.
13: Tout à fait.
0: Alors, c'est quoi FCP ?
13: Alors, c'est une association qui prend en charge les jeunes très en difficulté, hors du système scolaire ou en voie de déscolarisation, et également les jeunes qui sont déscolarisés, un peu dans la rue. Donc, nous avons des éducateurs spécialisés.
0: Ouais.
13: Qui vont vers les jeunes pour essayer de travailler avec eux et les remettre soit scolaire, soit dans un système social.
0: Voilà, vous les aidez à devenir autonomes.
13: Et à devenir autonomes.
0: Et à devenir autonomes.
13: C'est l'objet principal.
0: Voilà. Donc depuis 70 ans que vous existez.
13: C'est ça, tout à fait.
0: Voilà. Donc vous les aidez avec donc divers grands axes, j'allais dire.
13: Oui.
0: Principalement la formation, c'est ça?
13: Alors, la formation est un axe important.
0: Ouais.
13: Elle s'adresse à des jeunes et des moins jeunes, pour le coup, qui sont très loin des formations classiques.
0: Voilà.
13: Et qui, cette les formations que nous faisons vont petit à petit les remettre dans un système de formation plus traditionnel, soit un contrat d'apprentissage, soit des contrats d'alternance. Mais après avoir eu le bénéfice de notre propre, de nos propres formations.
0: Voilà. Vous les aidez aussi pour le logement, par exemple, c'est ça?
13: Alors, on a une quinzaine de logements que gère le service spécialisé logement, où on prend des jeunes. Ce ne sont pas des logements d'urgence absolue.
0: Ouais.
13: Ce sont des jeunes qui déjà ont une marche soit sur une formation de longue durée, soit un contrat d'apprentissage, mais qui n'ont pas les ressources nécessaires pour se payer un logement.
0: Et vous les aidez aussi. Il y a aussi, je crois, des éducateurs de rue, des gens qui vont vraiment au contact de ces jeunes, même dans les écoles.
13: C'est ça. Dans les écoles, on a tout un système mis en place avec l'éducation nationale qui nous signale les jeunes qui sont soit déscolarisés, soit en voie d'échec et de déscolarisation, et les éducateurs spécialisés interviennent dans les collèges.
0: Voilà, s'il y a même des enfants qui peuvent être harcelés ou des choses comme ça, bien en difficulté. Et les éducateurs de rue font quoi, par exemple, alors?
13: Les éducateurs de rue, ils essaient. C'est un métier extrêmement difficile, les travailleurs sociaux. C'est très, très difficile. C'est très prenant sur le plan personnel aussi.
0: Ouais.
13: Et ils essaient donc d'aller vers ces jeunes qui sont là en déshérence, quand même, vraiment en déshérence, pour petit à petit accrocher et petit à petit essayer de les remettre
6: sur le droit chemin.
0: Voilà.
6: Il y a un travail de psychologie aussi, alors.
0: Pardon ?
6: Il y a un travail de psychologie aussi.
13: Bien sûr, bien sûr. D'autant qu'on a de plus en plus de jeunes qui ont des problèmes psy relativement importants.
0: Donc, je l'ai dit, hein, ça existe depuis 70 ans. Vous venez de fêter vos... Enfin, pas vous.
6: Pas vous,
0: non. Ah, l'association.
13: Hélas. Hélas.
0: Bravo, Nicolas.
6: Vraiment. Il met les pieds dans
0: le sac. Là, on était bien. On parlait d'un truc un peu intéressant.
6: C'est cassé
0: tout de suite, là. C'est pénible. Bon, donc l'association.
13: Mais bon, mon association est encore en pleine forme.
6: Ben oui, mais vous, comme
0: Chantal,
6: vous.
0: Chantal, arrêtez. Voilà. Vous savez combien de jeunes vous avez aidé, Chantal, depuis 10 ans?
13: On a à peu près en tout 1500 jeunes.
0: Mais quand même. Compte, 1500 jeunes.
13: Et on a 110 salariés.
0: Ouais.
13: Y compris des salariés qui sont dans des chantiers, donc qui travaillent un petit peu sous forme de contrat aidé. Voilà, il y a un budget de 5 500 000.
0: Voilà. Non, non, mais c'est important que je vous reçoive parce que j'ai l'impression que même. Parce que elle est où l'association? Elle est située où?
13: Pardon?
0: Elle est située où l'association?
13: Alors le siège est à Marcq-en-Barœul.
0: Okay, voilà. Et vous êtes.
13: Il radie sur, sur la prévention pure sur 6 communes de la métropole.
0: De la métropole lilloise.
13: Voilà. Lilloise.
0: Et j'ai l'impression que même ici à Lille, on ne connaît pas forcément.
13: On ne connaît pas forcément parce que c'est aussi un travail de l'ombre.
0: Ouais.
13: On n'a pas forcément envie de mettre les jeunes que l'on suit en avant.
0: Hein, bon, en tout cas, bravo. Voilà. Moi, je voulais absolument qu'on vous fasse un petit coucou parce que c'est ça aussi l'émission. C'est vous faire sourire, évidemment, être là sur la braderie. Et puis, c'est un bel événement populaire. Et puis aussi parler de belles initiatives comme celle-là. Donc, merci infiniment, ma chère.
13: C'est moi qui vous remercie.
0: Merci beaucoup, Chantal de France. Voilà. Donc l'association s'appelle FCP, Foyer de Culture Populaire.
13: À l'origine, c'est ça.
0: À l'origine, c'est ça. C'est Foyer de Culture Populaire.
13: Foyer de Culture Populaire.
0: Merci infiniment d'être passé nous voir, Chantal de France, donc l'association qui a aidé 1500 jeunes à essayer de se remettre sur un beau chemin. Dans un instant, on va continuer ici à la braderie de Lille à vous raconter la braderie de Lille, puisque juste après le journal de 13h et jusqu'à 13h30, le samedi,
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0: Vous allez venir ici nous en parler, oui.
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0: Vous allez venir nous raconter vos Youpi dans un petit instant. Merci d'avoir choisi votre radio ici. Il est tout de suite 13h, on retrouve le journal avec Diane Berger. Bonjour Diane.
16: Bonjour Willy, bonjour à toutes et tous. Les pompiers redoutent une journée critique dans l'eau de moins de 24 heures après la reprise du feu depuis Lorenz près d'Axat. Les flammes ont parcouru 225 hectares de végétation et la situation reste plutôt défavorable selon la préfecture ce midi. Suzanne Chogéi, 350 pompiers restent mobilisés aujourd'hui.
17: Des pompiers de l'Aude avec des renforts venus des départements voisins, notamment l'Hérault et les Pyrénées-Orientales. Ces pompiers interviennent dans un secteur de montagne très escarpé, tellement difficile d'accès que certains pompiers sont emmenés sur les lieux par hélicoptère. Un avion d'âge et un hélicoptère bombardier d'eau ont repris les largages ce matin, mais il va faire encore très chaud, jusqu'à 35 degrés aujourd'hui à Puy-Laurens et la végétation est sèche, ce qui inquiète les autorités, sans compter le vent. Les 33 habitants évacués des villages concernés ont passé la nuit dans une salle polyvalente de Codiès de Fenouillède, un village catalan à 7 km du feu. Ils ont pu regagner leur logement ce matin.
16: Suzanne Chogéi dit c'est Roussillon qui évoquait les températures très chaudes en ce moment. 7 départements du sud de la France sont en vigilance orange, canicule, l'Aude donc, mais aussi l'Ardèche, la Drôme, le Gard, l'Hérault, les Pyrénées-Orientales et le Vaucluse. Vous l'avez sûrement constaté à la pompe, le prix du carburant a encore augmenté. 2,27 € en moyenne le litre de gazole ce matin, c'est 5 centimes de plus que mercredi. 2,10 € le litre de sans-plomb 95, il a pris 4 centimes en 3 jours. La DGFiP salue une excellente nouvelle après l'arrestation de deux jeunes suspectés d'avoir participé au piratage du fisc. L'un d'eux, âgé de 18 ans, a passé la nuit derrière les barreaux et on l'a appris ce matin, il est déjà mis en examen dans un autre dossier, une fuite massive de données de l'opérateur Free. Clément Domingo est un hacker éthique, expert en cybersécurité. Pour lui, ses affaires à répétition montrent le manque de moyens financiers pour protéger des services essentiels à notre quotidien.
14: après la cyberattaque de la NTS, l'Agence nationale des titres sécurisés, Sébastien Lecornu, notre premier ministre, a annoncé un plan déjà de 200 millions, une enveloppe budgétaire de 200 millions pour venir sécuriser notre administration publique. Il y a eu aussi toute une autre série de mesures. Force est de constater que 3 mois après, toujours rien n'est arrivé. Et donc, après cette cyberattaque du fisc, il a encore récidivé en annonçant d'autres mesures. Et donc, aujourd'hui, on n'a toujours pas ces mesures. Et donc, comme je le disais, je pense que la vraie question à se poser, c'est de savoir à quel moment on vient reconsolider, on vient redonner de la confiance aux citoyens, parce qu'aujourd'hui, la confiance, hélas, elle est totalement rompue. Et je vous rappelle quand même qu'hier soir, hélas, il y a vraiment l'AMF, l'Association des maires de France, qui a été piratée. Et ça, ça n'augure rien de bon.
16: L'Association des maires de France qui va porter plainte après ce piratage. L'humoriste Greg Guillotin reconnaît des violences physiques et psychologiques sur son ancienne compagne. Elle a porté plainte. Dans un communiqué, il l'assure « Je ne vais ni les nier, ni chercher à les justifier ». Celui qui s'est fait connaître avec des vidéos sur YouTube et des caméras cachées pour l'émission Touche pas à mon poste assure aujourd'hui être suivi par un psychologue spécialiste des auteurs de violences conjugales. Difficile de passer à côté de l'odeur des moules frites et des 5000 stands étalés dans les rues de Lille. C'est le week-end de la braderie. Louise Adélaïde Boinard d'Issy-Nord est allée promener son micro dans les allées.
18: Pierre-Emmanuel et Justine donnent le ton. Ils rentrent exprès d'une semaine de vacances à Biarritz pour la braderie. Les bagages sont posés à la maison et eux déjà en train de ciner.
19: Justine, moi ça fait depuis que j'ai 5 ans. C'est non loupable chez moi, c'est tradition.
18: Le programme est donc toujours le même.
19: Le soir on fait les moules frites en famille, donc classique. Et puis toute la journée, là l'année dernière on a fait 10 heures de braderie et cette année on va essayer de faire pareil.
18: Une épreuve pour Justine qui est normande.
20: Je connaissais les petites foires à tout normandes, parce que chez nous on appelle ça les foires à tout, mais pas à ce niveau-là. Enfin, là, c'est énorme le monde qu'il y a. C'est impressionnant. Le monde et les stands aussi.
19: Il faut éviter le centre, quoi. Si tu veux être écrasé, il faut éviter la Grand Place et les rues du Vieux-Lille, quoi.
18: Il y a des bradeux qui viennent de bien plus loin que Biarritz ou la Normandie. Sarah est italienne. C'est sa 3e fois à Lille.
21: L'année dernière, j'avais une valise en soute, mais là, j'ai qu'un sac. Donc, j'espère de pas tout acheter, sinon je vais devoir acheter une valise avec.
18: Une mission délicate. Elle a déjà prévu de chiner tous les cadeaux d'anniversaire de ses amis.
16: Un reportage de Louise Adélie Boinard d'Issy Nord. Teddy Riner devait participer au championnat du monde de judo le mois prochain. Il déclare forfait à cause d'une blessure à l'épaule. Et puis un autre athlète confirme qu'il ne refera pas du sport cette saison. C'est Tadej Pogacar qu'il ne remontera pas sur un vélo. Blessé après sa chute sur la Volta la semaine dernière, le Slovène va rater les mondiaux, les championnats d'Europe et le Tour de Lombardie. Il est maintenant 13h05, c'est l'heure de retrouver Willy Rebelli à la braderie de Lille.
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24: J'ai demandé à la journaliste comment elle allait.
25: Elle est déjà à la cantine.
24: Elle a déjà envoyé le jingle, elle est partie à la cantine, Diane. à tout à l'heure, ma chère Diane. Merci beaucoup. Merci d'être avec nous. Partons gaiement dans la 3e demi-heure de votre talk show du samedi en direct avec votre tribu, Nicolas Malabeuf, notre membre de la CC, et Fabien Imoux, notre geek. Et surtout avec vous, voilà.
25: Ouais
24: de la braderie de Lille.
25: Mais quelle ambiance
24: ça fait. Samedi en direct.
25: Il y a
24: 13h30. Et le samedi, c'est Youpi la vie. Voilà. Pendant 30 minutes, mes amis, on va vous donner la parole, vous allez monter, comme ça on va faire connaissance avec des gens de Lille ou des environs, vous allez nous donner vos youpis, voilà, qu'est-ce qui vous rend heureux en ce moment dans votre vie, on veut que de la bonne nouvelle, et vous repartirez avec des cadeaux, mon Nicolas.
25: Et surtout un week-end.
24: Oui, tenez-vous bien, ah oui. Lillois,
25: à Lille. Repartirez
24: à Lille. Week-end à Lille. Ça, et ça, c'est quand même génial.
25: Vous serez payé.
24: Et oui.
25: Et le tirage, c'est demain à 12h30.
26: On veut que vous vous dormez chez vous.
24: Mais voilà, voilà mais comme c'est ça, bien. On offre des cadeaux, on paye pas le transport, on paye pas le logement,
25: circuit court,
24: vous mangez chez vous,
25: enfin mais voilà, écoutez, et tout le monde est content.
24: Et tout le monde est content, non mais comme ça vous offrirez évidemment des cadeaux à des potes, voilà, ou à votre famille, et comme ça vous viendrez visiter cette incroyable ville de Lille. Merci mon cher Nicolas, mais d'abord tiens, on va écouter Bon Entendeur, avec Le Temps est Bon.
26: Ah bah là, le temps est bon à Lille.
24: Évidemment que le temps est bon, puisque la braderie de Lille, oui, tada, on peut finir une phrase ou pas? Ta-ta-ta-da, là. Bon, donc la braderie de Lille, c'est jusqu'à demain soir, et nous, on est là jusqu'à 13h30. Voilà, c'est bon, tu peux y aller.

0: écoutez Bon Entendeur avec le temps et bon jingle. Mes amis, jusqu'à 13h30, le samedi,
1: c'est Youpi la vie.
0: C'est vous qui faites l'émission jusqu'à 13h30. Alors comme nous sommes en direct de la braderie de Lille, que nous sommes en public exceptionnellement aujourd'hui, je ne vous demande pas d'appeler, on va le faire dès demain, on va plutôt faire intervenir les gens qui sont ici quand même, pour qu'on ait un petit peu la couleur de l'ambiance.
2: Ou alors venez à Lille, si vous êtes à Marseille.
3: Vous avez une demi-heure.
0: Vous avez 20 minutes, enfin, voilà. Franchement, faites un effort, merde. Nicolas, tu as un micro à donner à... Tiens, vas-y, va là-bas, ma chérie, va là-bas. Tiens, vas-y, prends ce petit micro. Attends, tu peux te mettre à côté de Nicolas, n'aie pas peur. Vas-y, comment tu t'appelles? Comment tu t'appelles, mon chouchou?
4: Cyrine,
0: quel âge tu as, mon bébé?
4: 10 ans.
0: Quel âge tu as?
4: 10 ans.
0: 10 ans, tu es venue toute seule?
4: Non, je suis venue avec ma mère et ma soeur.
0: Est-ce que tu l'aimes, ta maman?
4: Oui.
0: C'est vrai, elle est gentille?
4: Trop gentille.
0: Tu habites à Lille?
4: Oui.
0: Alors, dis-moi, qu'est-ce que tu aimes à la braderie?
4: Bah, ça vend des affaires.
0: Ouais, toi tu es venu chercher des choses?
4: Oui.
0: Quoi, par exemple?
4: Par exemple...
3: Tu as acheté?
0: Vas-y, oui, tu par exemple.
4: Bah, des choses pratiques.
0: Comme quoi? Vas-y, comme quoi?
4: Bah, j'ai voulu vous voir un peu.
0: Voilà.
2: Eh bien, tu repars avec Willy Rambelli.
0: Je suis très pratique, effectivement, tu verras. Bah, écoute, merci.
2: La vaisselle.
0: Passe une belle braderie. Tu peux rester avec nous, va, t'inquiète pas. Reste là, puis on va passer après le micro à d'autres gens qui sont montés. Reste avec nous, parce que je voudrais te présenter quelqu'un ici qui est très connu. Enfin, qui va être encore plus connu que ça dans un petit instant. C'est Rémi Dauchy. Bonjour, mon cher Rémi.
5: Bonjour, Willy.
0: Vous êtes le propriétaire d'un camion frites.
5: Oui.
0: Ici, à la braderie de Lille. Comment s'appelle ce camion?
5: Barquette.
0: Barquette. Et c'est où Barquette? Et vous êtes situé où, à la braderie de Lille?
5: On est au bout du boulevard de la Liberté, près du parc Jean-Baptiste Lebas, le parc Gris Rouge.
0: Très bien, très bien. Alors, vous allez voir où je vais en venir, mais pour s'installer, pour installer une... C'est quoi, c'est un food truck, c'est
5: ouais,
0: ça?
5: Ouais, c'est ça.
0: Voilà. Food truck, ouais. Pour installer un food truck... il faut faire quoi? Il faut faire des demandes? Comment ça se passe?
5: Faire enfin, une demande administrative, ouais. À Lille, remplir un dossier, cocher certains critères et puis avoir un peu de chance.
0: Ouais. Et voir un peu de chance, parce que vous êtes des milliers chaque année à vouloir postuler.
5: Il y a eu beaucoup de monde, ouais.
0: Il y a beaucoup de monde, je l'ai dit, il y a quoi? Il y a 6000 exposants, on va dire.
2: 5200 cette année.
0: Voilà, 5200 stands, mais effectivement, mais les places sont chères.
5: Pour les food trucks, quoi. Il n'y a que 16 food trucks.
0: Ah oui, voilà, 16
5: food trucks. Ouais.
0: Donc, Rémi, il s'est dit, moi, je veux aller, je veux mettre mon food truck, c'est normal. Je vends des frites, en plus elles sont pas dégueulasses, à la braderie de Lille. Sauf que mon Rémi, c'est faire caler.
2: Mais non,
0: oh
2: non.
0: Voilà. Et alors, il a eu quelle idée, Rémi, pour changer la donne?
5: Eh bien, Rémi, il a eu l'idée, avec son associé, de reproduire la fiche de la braderie de Lille, qui est, pour rappel, un humoriste lillois qui a posé nu sur un tas de moules. Nous, on a posé nu sur un tas de pommes de terre.
0: Voilà. Ah. Donc, Rémi, il a posé à poil.
2: Il a montré sa frite, en fait.
0: Il a montré. Bravo, Nicolas. Bravo.
2: C'est élégant, c'est classe.
0: Ça fait une semaine où il a noté cette vanne, il s'est dit que vous la sorte. Et donc Rémi, donc vous avez posé à poil sur un tas de patates avec votre associé
5: pour
0: rigoler. C'est dit, au point où j'en suis.
5: Vas-y, au point où j'en suis, on est
2: sévère. Ça fait le buzz.
5: On a tagué monsieur le maire et en fait, dès le dimanche soir, on a posté ça. Il y a eu un énorme relais. On a fait 20 000 vues en 24 heures. Il y a eu un relais des médias locaux. Il y a eu un relais d'ici. Il y a eu vous.
0: Ouais.
5: Il y a eu un relais de plein de monde et en fait, ça a fait un tel buzz qu'on a été invité par la mairie 10 jours après à venir les rencontrer. Ils ont dit, ah bah, il y a une place qui s'est libérée.
0: Comme quoi, Rémi va donner des idées à tout le monde. Rémi, l'année prochaine, tout le monde va poser à poil l'année prochaine pour avoir une place. Et franchement, non, mais c'est bien. Bah, écoute, bien joué. Voilà, parce que c'est un week-end important pour vous.
5: C'est un gros week-end. C'est l'occasion de venir tester notre modèle sur la braderie de Lille, de s'amuser. Et puis voilà, et puis on commence en Lille depuis des années, donc on est content de pouvoir revenir avec un modèle différent. Et...
0: Bon, alors là, donc ce week-end, la braderie de Lille, mon cher Rémi. Mais qu'est-ce qui va se passer là le 26 septembre?
5: Le 26 septembre, on a été sollicité pour participer au championnat du monde de la frite.
0: Championnat du monde de la frite.
2: Alors
0: ça, c'est quoi? Vous allez faire des frites avec d'autres concurrents? Comment ça se passe? C'est quoi?
5: On est dans la catégorie frites authentiques.
0: Frites authentiques.
5: Voilà. Donc on va être face à deux autres nordistes et surtout des frituristes du monde entier. Il y a des Hollandais, des Belges, il y a des Suisses. Et là, il y avait un Japonais.
0: Oh là là, un Japonais, mais il frite tout, même les frites.
5: Voilà. Et le but, c'est d'aller se mettre en concurrence amicale, mais pour remporter ce titre.
0: Voilà. De la meilleure frite du monde, donc ça sera le 26 septembre. septembre.
5: C'est ça.
0: Et alors pourquoi la frite, mon cher Rémi? Pourquoi cette passion pour la frite?
5: Ben, parce qu'il y a un effet de Proust avec ma grand-mère qui les faisait très bien. Et j'ai jamais eu l'occasion, puisqu'elle est partie, de les retrouver dans d'autres restaurants, dans d'autres adresses. Les friteries, c'était très bien et c'était pas bien souvent aussi. Donc il y avait une envie de vouloir faire du bien sur un modèle qui est la friterie, qui est souvent maltraitée parce que facile à faire en industriel. Et donc nous, on a décidé de lancer Barquette en disant voilà, on va faire de la frite maison, des sauces maison, des spites maison, des fricadelles maison. Voilà, donc on ne sait pas faire, on va chercher chez le boucher, mais on s'amuse avec ça. Et,
0: bah, bravo.
5: Et ça marche plutôt bien.
2: Et ben, une bonne frite, elle est comment? Souvent, on dit qu'il faut la cuire deux fois. Il y a deux cuissons,
5: voilà. Tout le monde a son secret. Nous, le nôtre, c'est d'avoir une double cuisson comme tout le monde. Mais par contre, on fait une première cuisson à l'huile végétale et une deuxième cuisson à la graisse de bœuf.
0: Oh là là, c'est délicieux. Un truc léger, quoi. Rémi, bravo.
2: Bravo.
0: Bonne chance donc pour le championnat du monde de la frite.
5: Merci.
0: C'est donc le 26 septembre. Voilà, peut-être que vous serez donc champion du monde. On vous souhaite en attendant passer une bonne braderie, mon cher.
5: Merci.
0: Et merci pour ce t-shirt.
2: Oui, oui, vous avez fait un joli cadeau.
0: Vous avez fait un très beau cadeau, un t-shirt frite.
2: Ah oui, là, franchement, ça vous va.
0: Tout à fait, à ma taille. Voilà, merci beaucoup, Rémi. Qui veut passer? Tiens, ici au micro. Tiens, vas-y, toi, là, vas-y, prends le micro. Vas-y, ma chérie, vas-y, passe le micro. Vas-y. Parce que je vous rappelle que jusqu'à 13h30, hein, le samedi,
2: c'est Youpi la vie.
0: C'est vous qui faites l'antenne. Alors, comment tu t'appelles?
1: Rabat.
0: Comment?
1: Rabat.
0: Rabat, très bien. Tu habites à Lille?
1: J'habite Ouattrolo.
0: Ouattrolo.
1: C'est à côté.
0: Ah ouais. J'adore. Et alors, qu'est-ce que tu viens faire à la braderie, mon chouchou?
1: Bah, comme chaque année, grand rendez-vous.
0: Oui.
1: En tant que nordiste et ch'ti, on est fiers d'accueillir le monde entier.
0: Ah,
1: c'est une fierté.
0: C'est vrai, c'est une fierté.
1: Ah non, sincèrement.
0: Ouais.
1: Sincèrement.
0: Et donc, toi, tu
2: chines? Tu chines?
1: Ouais, j'aime bien.
2: Tu recherches quoi comme.
1: Un peu de tout.
2: Un peu de tout?
1: Ce que j'ai connu dans ma jeunesse.
2: Ah,
0: c'est-à-dire?
1: Tu vois, des jouets, des BD, des.
2: Et voilà, c'est une bonne année cette année? Vous avez trouvé des trucs déjà?
1: Je viens d'arriver.
2: Ah, d'accord.
0: Et cette moustache, alors elle vient de.
2: Ah oui,
0: parce que vous ne pouvez pas le voir, mais alors il a une moustache.
1: Attends,
0: ça, c'est une vraie moustache?
1: Non, bien sûr.
0: Ah là là, elle est belle, hein.
1: Ouais, c'est du travail, hein.
0: C'est du boulot, hein, parce qu'il a des bacs que ça bien fourni.
2: Oui.
0: Il y a des trucs un peu. Bien, ça fait des années, hein. Ça fait des années,
1: exactement.
0: C'est des années de travail. Et vous la peignez?
1: Non, c'est brut.
0: Brut,
1: c'est brut.
0: Il est brut. Et ben, bon.
2: Merci.
0: Bonne braderie. Merci infiniment.
1: Merci beaucoup. Salut Willy.
0: Avec beaucoup de plaisir. Bonne braderie, mon cher ami. Donc, c'est jusqu'à demain soir. Est-ce que Rebecca est là, mon cher Rebecca?
2: Non, on peut s'écouter peut-être un petit disque. c'est lui qui commande maintenant.
0: En fait, on attendait des invités, mais apparemment, ils n'ont pas envie de te voir.
2: Il y a tellement de monde, en fait.
0: Bah, on va les retrouver. En attendant, tiens, on va écouter In Deep avec Last Night DJ Saved My Life. Vous êtes en direct de la braderie de Lille jusqu'à 13h30, mes amis. À tout de suite. À tout de suite. Et bah, allez, la chanson, elle démarre. T'as voulu une chanson? Bah, écoute-la au moins.
2: Oui, il est déjà au téléphone.

0: C'était bien sûr une dip, applaudissons le 10, ouais, jingle.
1: Bravo.
0: Les amis, nous sommes en direct de la braderie de Lille, à Lille, en direct et en public.
1: Ouais.
0: On est où là? C'est sur la place quoi?
2: Place du théâtre.
1: Place du théâtre.
0: En plein centre-ville. Théâtre. En plein.
2: On ne peut pas nous louper.
0: Alors on peut pas nous louper. Vraiment, là, il y a un village fait avec votre radio ici.
2: On est carrément sur une scène en fait.
0: On est sur une scène effectivement. Et puis évidemment avec les moyens techniques et humains de ici Nord. Tiens, applaudissons nos amis de ici Nord. Et franchement, à chaque fois, on est toujours bien reçus quand on va à droite à gauche. Et Dieu sait que la braderie de Lille, c'est un événement important pour toute la région, pour le monde entier évidemment, mais pour la région, parce que je vous rappelle que c'est le plus grand marché aux puces d'Europe. Pour terminer, puisqu'il est 13h23, on va prendre tiens, des petits youpi la vie de visiteurs et visiteuses. Comment tu t'appelles?
3: Je m'appelle Daniel.
0: Quel âge tu as, Daniel?
3: J'ai 15 ans.
0: Tu as 15 ans, et à côté de toi, c'est?
3: Agathe.
0: Agathe, quel âge tu as, Agathe?
3: 16 ans.
0: 16 ans, vous êtes pote?
3: Oui.
0: Vous vous connaissez depuis longtemps?
3: Un an,
0: depuis l'année dernière. Est-ce que vous êtes déjà engueulé?
3: Oui.
0: Vous êtes, est-ce que vous êtes engueulé pour des garçons?
3: Non.
0: Pourquoi?
3: C'était à propos d'une amie qui est
0: super. Ah oui, comment elle s'appelle déjà?
2: Elle veut pas dire.
0: Ouais, c'est vrai qu'elle est chiante parfois, non? Hein, c'est ça, ouais. Et du coup, vous lui parlez plus, alors c'est. Non, hein, vous la voyez plus.
3: Si, un peu encore.
0: Si, un peu.
3: Ouais.
0: Mais là, c'est peut-être le moment de lui dire qu'elle est chiante. Oui. Non, on peut le dire à la France entière.
2: La France entière.
0: Écoute, t'es relou, voilà. Bon, ouais. Ça, voilà. Bon. Et qu'est-ce que vous êtes venu faire à la braderie alors? Est-ce qu'il y avait un truc particulier à voir?
3: Ouais, les garçons.
1: Ah, bah au moins c'est cash.
0: Génial. Pourquoi, comment ils sont les garçons de la braderie? Ils sont comment?
3: Bah, il y en a qui sont beaux, hein.
0: Ah ouais. C'est quoi ton. Ouais, pas tout. C'est quoi ton critère? Le critère?
3: Ouais, grand et.
0: Grand.
3: Ouais, c'est tout.
0: C'est tout. Ouais, grand. C'est tout.
1: Pas oui, donc. Pas oui.
0: Moi, c'est mort, mais il faut que c'est grand. Voilà, grand et puis c'est tout. Bah, écoute, bonne chasse.
1: Oui.
0: Vous avez jusqu'à demain soir. Profitez bien. Bah, elles sont jolies. Ouais. Elles sont jeunes. Elles ont bien raison. Tiens, passe le micro derrière. On va voir comment tu t'appelles, toi.
4: Arthus.
0: Bonjour, Arthus. Tu vas bien? Quel âge tu as, mon bébé?
4: J'ai 19 ans.
0: 19 ans. Toi, tu es venu aussi pour draguer ou pour faire autre chose à cette braderie? Parce que...
4: Pour les affaires.
0: Ah, voilà.
1: Déjà, non, on sent professionnel, Arthus. On sent professionnel, déjà.
0: Tu es d'où? Tu habites ici?
4: Alors, ça fait 2 ans que j'habite ici.
0: Ouais.
4: Je suis en études.
0: Ok.
4: Mais sinon, je viens de Madrid.
0: De Madrid?
2: Oh. Bah, le monde entier.
0: Mais tu parles français ou... Là, tu parles espagnol, là? Non.
1: Je parle espagnol.
0: C'est génial, je comprends tout. Ah non, donc là, tu parles français.
4: Ouais.
0: D'accord, mais sinon, tu es espagnol.
4: Je suis franco-espagnol.
0: Oh là, on ne comprend rien. Nada.
4: Oh, ouais. Franco-espagnol.
0: D'accord, très bien. Et donc, tu es venu étudier quoi ici?
4: Je suis à l'EVEC.
0: À l'EVEC,
4: en école de commerce.
0: École de commerce.
4: À Roubaix.
0: D'accord, alors dis donc, ouais, c'est la température, c'est pas pareil?
4: Et il fait froid.
0: Au début, ça a dû être trop. Ouais. Bon, et donc la braderie, alors toi, tu connaissais, jusqu'à il y a 2 ans, tu connaissais pas?
4: Non, pas du tout.
0: Et alors, qu'est-ce que tu en penses? Bah, pour ceux qui sont jamais venus, pour les Espagnols qui nous écoutent et qui ne sont jamais venus à la braderie, à Lila, qu'est-ce que tu pourrais leur dire aux Espagnols? Comment est-ce que tu pourrais leur expliquer c'est quoi la braderie?
4: Les bières.
1: Allez bien. C'est le numéro 1.
0: Décidément. Il n'y a pas à consommation avec modération, bien évidemment. Et puis. Et puis c'est la bière.
1: Bon,
0: vraiment,
1: pour
0: bravo. Pour le snore, voilà, exactement.
2: Et t'as déjà acheté un petit quelque chose, je crois.
4: Hein, ouais, c'est quoi? Bah, c'est le chapeau.
0: Le chapeau ici.
4: Les affaires, le maillot du LOSC.
0: Ah, évidemment, une équipe très importante, très aimée ici partout en France et ici dans le Nord. Merci mon chouchou, Arthus. Tiens, vas-y, tu t'appelles comment toi?
2: Au suivant.
0: Mais
2: on est attente en fait.
5: Alors, moi, du coup, c'est Jessica.
0: Oui.
5: J'ai rencontré.

0: De l'île Tattoo Market au Palais Rameau. Et du coup, c'est une convention de tatouage avec une soixantaine de tatoueurs, des triperies, des marques indées. Voilà, c'est un peu.
1: Mais non, mais c'est bien le tatouage, parce que il y a un tatouage à la mode en ce moment. Est-ce qu'il y a un truc qui est... Est-ce qu'il y a un dauphin ou la tête de Johnny Hallyday, c'est à la mode?
0: Non, il y a un peu
1: de tout. Il y a un peu de tout.
2: C'est la tête de Jean-Baptiste Guégan maintenant.
1: Donc c'est un événement ici à la braderie, donc le Lille Tattoo
0: Market.
1: Merci beaucoup. Désolé Baptiste, c'est comme on est très à la bourre. Merci mon Baptiste. Merci à vous mes amis.
3: Bravo.
1: Vive la braderie de Lille. Donc c'est jusqu'à dimanche et merci infiniment aux équipes d'Ici Nord pour l'accueil et au public. Et
3: bravo.
1: Merci infiniment. Belle journée à demain.
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1: Pas si facile avec Boulevard Désert et Carbone sur votre radio ici Nord.
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1: Bonjour à tous et merci de nous rejoindre sur ici Nord. On va continuer ce que nous avons commencé ce matin, c'est-à-dire vous faire vivre l'événement de la rentrée, la braderie de Lille. On est très heureux de vous accompagner et de vous faire vivre cet événement de l'intérieur avec évidemment beaucoup de monde, énormément de monde. On attend 2,5 millions de visiteurs. On va évidemment partir à leur rencontre. Alors cet après-midi, pour vous situer un peu ce qui va se passer dans quelques minutes, Patrick Deguin, qui est commissaire-priseur, nous rejoindra et nous irons déambuler et surtout nous irons estimer les objets dans les rues de Lille à la rencontre des bradeux. Point de départ ce midi, on est sur la place du théâtre au pied de l'Opéra de Lille, au pied magnifique de ce beffroi de la Chambre de commerce et juste à côté de la vieille bourse. Vous entendez peut-être au fond la musique. Pourquoi ? Parce que tout au long de cet après-midi, il va y avoir des animations, des blind tests et plein de cadeaux à gagner. Alors l'idée, évidemment, c'est aussi de faire des affaires. Je suis avec Benoît et Ludo.
3: Ludo et Sylvie.
1: Eh ben voilà, Ludo et Sylvie, ça commence bien. Bonjour à tous les deux, comment
4: bonjour.
1: Ça va ?
4: Ah, ça va très bien.
3: Impeccable.
1: Alors vous venez d'Orchy, oui.
4: On vient d'Orchy, oui.
1: Je regarde, mais je ne vois pas notre vie. Vous n'avez pas fait d'affaires ?
4: Alors pas encore, parce qu'on est arrivé à 11h45.
3: On a deux, trois petites.
4: Ouais, mais deux, trois babioles.
1: Hein. Et on a deux, trois babioles.
4: Deux, trois babioles.
1: Ouvrez le sac, qu'est-ce qu'il y a dans le sac ?
4: Une flasque.
1: Alors là, on est en train d'ouvrir le sac pour décrire un petit
4: peu. Une flasque pour la course à pied.
1: Effectivement. Petite flasque en plastique. Bon, voilà, ça combien ça ? 50 centimes, non ?
4: Oui, non, ça vaut. Je l'ai eu à 3 euros.
1: Ah, c'est pas une bonne affaire.
4: Au lieu de 11,99€.
1: Ah, c'est une bonne affaire alors.
4: C'est une bonne affaire.
1: Vous venez souvent à la braderie ?
4: Je viens tous les ans avec donc ma compagne Sylvie. Et puis, c'est une superbe ambiance. On la retrouve encore aujourd'hui avec le soleil. Donc c'est super.
1: Qu'est-ce que vous venez chercher ? Vous venez chercher la bonne affaire ou bien est-ce que vous cherchez l'ambiance ?
3: L'ambiance.
1: Comment on peut la décrire cette ambiance ?
3: Ah, c'est magique en fait. Ça fait 45 ans que je la fais, donc je peux pas rater une année, c'est impossible. On est du Nord et on est d'ici, c'est impossible de rater.
1: Est-ce qu'il y a un objet, alors 45 ans ça commence à se faire un peu, est-ce qu'il y a un objet fétiche que vous avez déniché à la braderie ? Est-ce que vous vous souvenez d'un truc qui vous a marqué ?
3: Ah non, absolument pas.
1: Non, donc vraiment les objets ça n'a pas l'importance quoi.
3: Non. Pas du tout.
1: C'est vraiment l'ambiance. Bon, merci à tous les deux.
4: Merci.
3: Merci à vous.
1: Avec grand plaisir. Restez avec nous, on fait la fête ici, hein, ouais, sur la place du théâtre. Bonne braderie. Évidemment. Tout l'après-midi, on va vous donner des conseils, comment venir jusqu'à la braderie de Lille sans vous retrouver dans les bouchons. On vous dit tout dans quelques minutes. Soyez les bienvenus. Vous écoutez ici Nord et là c'est Queen.

0: bienvenue, un grand classique hein, de UB40, Homely Girl, cet après-midi sur Essinor.
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0: Et on est vraiment ravis d'être avec vous pour vous faire vivre cet événement, cette braderie de Lille qui chaque année revient le premier week-end de septembre. Et je peux vous dire que vu la météo qui est quand même plutôt très agréable, on n'a pas trop chaud, on a un petit peu de vent, on a beaucoup de soleil, quelques nuages, il y a beaucoup de monde dans les rues, énormément de visiteurs encore cette année qui s'annonce comme un bon cru. Je suis donc sur la place du théâtre, toujours face à l'opéra, sur le village Essinor. Vous pouvez venir nous rejoindre ici pour faire la fête avec nous, parce que ça va commencer cet après-midi, ça va se poursuivre aussi ce soir avec nos amis DJ qui vont mettre l'ambiance. En attendant cet après-midi, ce qu'on va faire, c'est qu'on va se déplacer, on va se bouger un peu dans les rues avec Patrick Deguin, commissaire priseur, qui nous rejoint comme la dernière. Bonjour Patrick.
2: Bonjour Laurent.
0: Vous avez prévu votre belle petite chemise, prêt pour expertiser.
2: Oui, et j'ai même tombé la veste compte tenu du temps.
0: Ah ouais, vous avez bien raison, le temps est avec nous hein, quand même aujourd'hui. Là, vous êtes déjà baladé un petit peu, Patrick, dans les rues, puisque vous êtes allé chez nos amis de ICI Télé. Est-ce que pour vous, cette année, s'annonce un bon cru ?
2: Excellent cru.
0: Pourquoi ?
2: Excellent cru, beaucoup de monde, bonne qualité des exposants, belle ambiance. Très sympa.
0: Alors c'est pratique d'avoir un commissaire priseur, parce qu'un commissaire priseur, ça expertise. Donc il va pouvoir nous dire si certains qui ont acheté quelques produits ont fait des affaires ou pas. D'abord, peut-être pour commencer, Patrick, qu'est-ce qu'on peut donner comme conseil quand on arrive sur la braderie ? Le premier truc indispensable à ne pas oublier, c'est quoi ?
2: Plutôt du liquide, parce que malheureusement, les bradeux prennent pas trop les terminaux de paiement. Donc la règle ici, c'est essentiellement des transactions en liquide.
0: Donc liquide, bonne chaussure, mais ça paraît bien.
2: Ah oui, bonne chaussure. Ce que j'ai peut-être pas moi d'ailleurs.
0: Qu'est-ce que vous avez au pied ? Ah bah non, c'est pas du tout adapté là.
2: Oui, mais je les ai oubliés.
0: Vous avez des petits souliers, c'est pas tout à fait la même chose. Bon, mais c'est pas grave, on va se débrouiller. Donc bonne chaussure, un peu d'argent. Alors le truc de la braderie, c'est évidemment la négociation.
2: La négociation, puis aussi peut-être de savoir ce qu'on achète.
0: C'est-à-dire ?
2: Eh ben, si on sait pas ce qu'on achète, c'est un peu comme au casino, faut pas miser trop gros. C'est bien, alors il y a des collectionneurs de Pokémon, il y a des collectionneurs de tout. Quand on est collectionneur, on sait à quel prix on doit acheter puisqu'on connaît le marché. Quand on ne connaît pas le marché, Pericoloso, Sport Garcia, il faut faire attention et pas dépenser trop si on ne sait pas.
0: Bon Patrick, on y va pour la déambulation cet après-midi. Bah, très bien, parfait, restez avec nous, il y aura plein de bons conseils pour vous qui allez peut-être chiner. C'est une émission spéciale depuis la braderie de Lille sur Essinor.
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0: Pierre Demar avec son nouveau titre sur votre radio ici dans cet après-midi en direct de la braderie de Lille avec tout ce monde, 2,5 millions de personnes qui viennent comme ça pour... Alors c'est rigolo parce que tout à l'heure on a entendu beaucoup parler d'ambiance. Patrick Deguin, commissaire priseur, est avec nous et m'accompagne tout cet après-midi pour vous faire vivre cette braderie et puis aussi aller estimer. Ça fait partie de ce charme de la braderie, Patrick.
1: Oui, déambuler, se balader dans les rues, croiser les gens, les interroger, discuter avec eux. Et généralement, les gens sont de bonne humeur, aussi bien les acheteurs que les vendeurs. Donc ça, c'est très sympa.
0: Alors là, cet après-midi, l'idée, c'est de se balader avec vous. On va aller faire un petit tour du côté de l'avenue du Peuple Belge, voir si on a l'occasion de faire des affaires sur place. On a donné 2-3 conseils avant de venir à la braderie. Alors ça vaut évidemment pour la braderie, mais pas que, ça vaut pour toutes les brocantes et les braderies de la région. On a parlé d'argent liquide. Je rebondis là-dessus. Est-ce qu'il y a quand même des paiements qui peuvent se faire avec des cartes ou c'est vraiment pas possible?
1: C'est un peu compliqué, les cartes. Généralement, ici, c'est quand même la tradition. Si ce sont des professionnels, oui, mais pas toujours. Donc ils aiment quand même bien le liquide en sachant qu'on est quand même limité, il y a des obligations légales. Un objet ne peut pas être on peut pas acheter un objet de plus de 1000 euros le payer en espèces si on est français. Si on est étranger, il y a moins de limites.
0: Mais comment on fait alors si je trouve une magnifique meuble à 1500 ?
1: Faut le payer en deux fois.
0: C'est une bonne idée. Non, ça c'est intéressant. On peut pas payer un objet plus de
1: 1000 euros en espèces.
0: 1000 euros en espèces, c'est pas possible.
1: Non, c'est interdit depuis quelques années par la loi de finances, je ne sais plus quelle année.
0: Mais par une loi, en tout cas, on ne peut pas.
1: Voilà.
0: Alors, l'espèce, ça s'est fait. On a parlé aussi du fait tout à l'heure, on n'a pas beaucoup développé, ça peut être intéressant d'y revenir, sur le côté chercher ce que vous aimez, c'est-à-dire.
1: Alors, c'est pas tout à fait ça, c'est chercher ce que vous. Et acheter ce que vous connaissez. Si vous ne connaissez pas, il faut faire un petit peu plus attention. Et si j'ai aussi un autre conseil, enfin parmi les nombreux conseils que j'ai à donner,
0: bon, on a toute l'après-midi. Hein.
1: Exactement. C'est la qualité des objets, la qualité d'exécution des objets. C'est-à-dire qu'il s'agit d'un bronze, la finition, ce qu'on appelle la ciselure, ça doit être bien fait, les détails doivent être réussis, les mains doivent pas être pataudes, les cheveux doivent être bien dessinés.
0: C'est faire attention et pas céder à la tentation immédiate.
1: Exactement.
0: Patrick Deguin, notre commissaire priseur, est avec nous. On se balade dans les rues de Lille cet après-midi pour cette braderie 2026 que vous vivez sur Esquinor. Voici Dépêche Mode.

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1: Excellent après-midi, ici Nord, il est 14h. 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
2: 47% des foyers fiscaux payent un impôt sur le revenu et 61 000 foyers versent plus de 100 000 euros d'impôts. Chiffre révélé aujourd'hui par la directrice générale des finances publiques chez nos confrères de France Inter. L'appel à la vigilance de Laurent Nunez, le ministre de l'Intérieur, demande au préfet de renforcer la sécurité des lieux de culte juifs à l'approche de plusieurs fêtes religieuses importantes, Rosh Hashanah, Yom Kippour et Sukkot, car les actes antisémites sont en hausse et le risque terroriste toujours élevé. Plus de 300 pompiers toujours mobilisés contre l'incendie près d'Axat dans l'Aude. Il progresse lentement et il a dévoré 225 hectares de végétation depuis hier après-midi, favorisé par les fortes chaleurs. L'autopsie révèle que les deux enfants retrouvés morts mercredi à Gy, en Haute-Saône, ont été tués d'un tir d'arme à feu à courte distance dans le dos. Leur grand-mère maternelle a reçu, elle, 3 coups de couteau. L'hypothèse privilégiée par les enquêteurs, c'est celle de meurtre commis par le père des enfants, retrouvé lui aussi mort sur place. Il était en train de se séparer de la mère des garçons. Teddy Riner déclare forfait pour les mondiaux de judo le mois prochain. Le triple champion olympique s'est blessé à l'entraînement cet été et il n'a pas encore fini de s'en remettre. Et puis en cyclisme, c'est Tadej Pogacar qui renonce à plusieurs compétitions, blessé lui aussi après sa chute sur le Tour d'Espagne la semaine dernière. Sur les réseaux sociaux, son équipe lui souhaite un bon rétablissement. On te reverra en 2027.
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1: La météo dans le Nord et le Pas-de-Calais avec une très belle journée autour de 21 à 22 degrés en moyenne sur notre région. Vous aurez par exemple 21 degrés à Dunkerque, ce sera le cas également du côté de Boulogne-sur-Mer, 22 à Lille, 22 à Arras, 22 aussi, bon, comme ça il n'y a pas de jaloux du côté de Valenciennes et de Maubeuge. Beaucoup de soleil, quelques nuages quand même pour cet après-midi, mais c'est juste dans le décor, hein, pas de pluie prévue. Cette nuit, si vous avez l'intention de passer votre soirée et votre nuit à la Brasse de Lille, prenez un petit pull autour de 13 degrés en moyenne, voire 11 degrés au milieu de la nuit si vous voulez faire la fête. Et puis demain, dimanche, si vous avez envie de venir nous rejoindre, bah, c'est pareil, c'est une très belle journée qui nous attend, encore meilleure d'ailleurs, avec moins de nuages demain pour la journée de dimanche, et des températures qui tourneront autour de 25 à 24 degrés. Bonne nouvelle. L'infotrafic, ça roule bien hein, sur l'ensemble des routes du Nord et du Pas-de-Calais. Pas de difficulté à vous signaler. Je vous rappelle que si vous souhaitez venir faire la fête avec nous à la braderie de Lille, sachez que les transports en commun ont été renforcés. Ce sera comme ça tout au long de la nuit, avec la ligne 1 et 2 du métro qui seront prolongées sans interruption. Ce sera le cas également pour le tramway qui circulera toute la nuit de samedi à dimanche. Si vous choisissez la voiture, sachez qu'il existe 14 parcs relais dans la métropole lilloise. L'idée est assez simple, vous allez suivre les P+R, les parcs relais, et vous mettez votre voiture et puis vous prenez le métro, c'est compris dans le ticket. Ça, c'est une bonne idée. Voilà ce qu'il faut retenir de l'infotrafic en ce début d'après-midi. C'est un bon samedi avec nous, ici Nord, en direct de la braderie de Lille.

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0: Dracula.
1: Voilà, et Jenny avec Dracula, Dracula sur Issy-Nord.
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1: Alors, je vais vous dire, il y a certains objets que l'on croise qui peuvent faire peur, un peu comme Dracula. Je suis toujours avec Patrick Deguine, notre commissaire-priseur. Alors cet après-midi, pour vous planter un peu le décor si vous venez d'arriver, on s'est dit, tiens, la braderie c'est pas mal, la braderie c'est bien, c'est sympathique, on peut parfois faire un peu des affaires, mais comment ne pas se faire rouler? Bah du coup, moi j'embarque mon commissaire-priseur avec moi, c'est assez pratique. Donc là, on est en train de marcher, on est toujours du côté de l'opéra, et Patrick m'avait dit... Bon, non, pas, pas forcément avenue du peuple belge.
3: Ça vous plaît pas, l'avenue du peuple belge.
1: Je maîtrise pas. D'ailleurs, je maîtrise pas. Tout ce qui est intéressant, d'ailleurs, c'est que les zones intéressantes au niveau de la braderie évoluent. Il y a quelques années, le boulevard de la Liberté n'était pas fréquentable.
3: Ouais.
1: Il y avait que de la musique très forte, de la nourriture qui sentait pas bon,
3: des
1: et pas d'exposants.
3: Des vieux pulls ou des trucs comme ça, quoi, pour le coup, des choses qui n'ont pas l'intérêt.
1: Et donc, pour les voisins, ça ne devait pas être formidable. Ouais. Et en plus, pour les bradeux, ce n'était pas terrible. Aujourd'hui, maintenant, le boulevard de la Liberté, c'est un axe intéressant. De même que tout ce qu'il y a autour de la mairie, les perpendiculaires et les parallèles au boulevard de la Liberté sont intéressants, mais ça se déplace.
3: Alors, il y a un truc aussi qui nous empêche d'aller vers le peuple belge, qui est vers le palais de justice, qui est pas très loin, qui est à peu près à 300 mètres de la place du théâtre, c'est qu'il y a certaines rues où c'est quand même très compliqué de bouger.
1: Oui, ce sont des goulots d'étranglement, on est quasiment bloqué, on est à l'arrêt pendant... 10-15 minutes, c'est pas forcément agréable, donc on va prendre les petits.
3: Il n'y a rien à voir.
1: Ouais, en plus, il n'y a pas grand chose à voir.
3: Bon, alors là, on continue. Alors là, et qu'est-ce qu'on fait? J'arrive boulevard Carnot, est-ce qu'on prend la rue des Bons Enfants? Hop, ici à droite,
1: bah, oui, on va voir ce qui se passe.
3: Ah, ok. Alors là, on a quelques personnes qui. Alors, on sent le vide-grenier, là, pour le coup. Mais je sens que Patrick va me faire plutôt aller là-bas, juste devant boulevard Carnot, parce que je vois de vieux objets, et ça vous intéresse. Qu'est-ce que vous avez remarqué là?
1: Oui, parce que moi, je suis vieux objet quand même.
3: Bah, ils n'ont pas l'air neufs, hein, quand même, pardon, mais...
1: Il y a un peu tout, faut se méfier.
3: Ah, ça, oui, ça c'est pas bon, ça.
1: Ouais. Alors, il y a des stands où tous les objets sont manifestement neufs, il y en a d'autres où il y a beaucoup d'anciens, mais si vous avez un œuf dedans, ça peut être trompeur.
3: Tiens, je vais voir madame ici. Madame, elle a un peu craqué pour un bougeoir. Bonjour madame. Bonjour madame. C'est la radio, nous sommes en direct. Comment allez-vous?
4: Hollande, non.
3: Ah, Hollande, ok. You like this one?
4: You like?
5: Yes.
3: Ah, yeah. C'est un bougeoir. Madame aime beaucoup. Ok, bonne braderie. Je ne vais pas aller plus loin parce que l'anglais, ça va être un petit peu compliqué. Thank you. Donc, on a quelques objets ici qui sont plutôt sympas. Mais vous vous êtes inquiet?
1: Non, je suis pas spécialement inquiet. Il y a un petit peu de tout, faut regarder. Moi, ce qui attire mon regard, par exemple, c'est ce petit chien.
3: Le petit chien qui est là.
1: Ouais.
3: Alors, on va peut-être demander. Bonjour monsieur, comment ça va? On est en direct à la radio sur ici. Alors, venez jeune homme. Voilà, on a repéré un petit chien. Bonjour. Venez. Voilà, on va le faire en direct pour savoir combien ça coûte. Dites-moi, combien ça coûte ce petit chien là?
6: Alors le petit équel, juste ici, hop, il faut que je regarde le prix, pas de prix affiché, donc je vais demander forcément.
3: Allez demander aux personnes compétentes pour savoir combien ça vaudrait, c'est à votre avis Patrick Deguine?
1: Oui, c'est...
3: Combien?
1: C'est un chien en cristal, pour moi ça vaut une vingtaine d'euros.
3: Ah, on va voir ce qu'on en est.
6: Le prix était affiché à 10 euros.
3: Ah bah c'est formidable. Et vous savez que j'ai un commissaire priseur avec moi, il me dit ça c'est 20 euros, vous pouvez y aller.
6: Ok, bah du coup 10 euros.
1: Il va remonter son prix.
3: Non, il le laisse à 10.
1: Non, moi c'est...
6: Non, 10 euros.
3: 10 euros toujours. Parfait, très bien, merci beaucoup. 10 euros, qu'est-ce qui fait d'ailleurs le prix d'un objet comme celui-là?
1: Alors, déjà, c'est pas du verre, c'est du cristal.
3: Alors, c'est pas baccarat.
1: Oui, mais
3: c'est
1: moi, je suis pas un spécialiste, je peux pas savoir.
3: Oui, là, c'était marqué dessus en plus.
1: Ah, j'ai de regarder, il y avait encore une vieille étiquette. La forme est un peu rigolote. Hein. C'est, on dirait, une sorte de vide-poche zoomorphe.
3: Ouais.
1: En forme de chien, c'est délicieusement kitsch, c'est marrant, moi je trouve ça un peu tendance.
3: D'accord, moi je trouve ça plutôt pas mal, il y a une petite horloge qui est pas mal aussi sur le coup, et on a quelques vieux objets ici, alors on est boulevard Carnot, et vous l'avez compris, on peut faire des affaires, puisque le jeune homme n'a pas changé ses prix. On continue à en déambuler,
1: oui.
3: Patrick, on va continuer à bouger évidemment, et pendant ce temps-là, vous allez écouter Harry Nilsson sur Issy-Nord, bel après-midi.

0: Si, vous, ok, elles sont bien. Vous écoutez Ici Nord, bienvenue chez nous, on est en direct de la braderie.
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0: Alors je suis toujours avec Patrick Deguin, notre commissaire priseur, on se balade, on déambule, mais il y a quand même un essentiel, Patrick, c'est la moule frite.
2: La moule frite, bien évidemment.
0: Absolument, alors madame, manifestement, les mains dans la moule et la crème, qu'est-ce que vous aviez choisi?
3: Moule crème.
0: Moule crème, alors comment sont-elles?
3: Très bonne.
0: C'est vrai?
3: Oui, oui, oui.
0: Et les frites?
3: Et les frites. Les frites du Nord.
0: De quel endroit, vous?
3: De l'Est, dans l'agglomération
0: Lille. Oh, ben, ça va, et vous aimez la braderie?
3: Oui, oui, oui, on vient tous les ans.
0: Qu'est-ce que vous venez chercher à la braderie?
3: Les bonnes occasions, la foule, un petit peu de shopping pour ces dames, et puis cet après-midi, on va aller du côté des antiquaires.
0: Bonne balade alors, amusez-vous bien.
3: Merci.
0: Je vais aller voir la table d'à côté pour voir comment ça se passe, parce qu'ils ont levé le doigt. Bonjour, comment allez-vous? Vous venez d'où, vous? D'où vous venez?
4: De Lille.
0: Ah, vous êtes lilloise?
4: Oui.
0: Alors, vous avez acheté des choses ou pas?
4: Non, pas encore, on achète de la bière, nous.
0: Ouais, c'est déjà pas mal, pour commencer, modération, naturellement. Qu'est-ce qui vous plaît à la braderie?
4: La bière.
0: Confirmé?
2: Oui, oui, je confirme.
0: Est-ce que vous achetez des choses de temps en temps ou pas?
2: Ah non, non, juste on sort.
0: Ah oui, donc c'est vraiment une sorte, quoi. Bon, bah amusez-vous bien, salut. Merci à vous. Bon, on a de la frite, on a un peu de moule et on a un peu de bière. Je crois qu'on est dans le combo gagnant de la braderie de Lille, parce qu'effectivement, c'est le menu de cette braderie. Alors Patrick, on contourne l'opéra, hein, pour le coup, ici
2: l'opéra,
0: à Lille, et nous allons partir dans une autre rue qui s'appelle la rue Anatole France. Là, vous m'emmenez dans des rues qui sont plutôt clairsemées. C'est un peu prévu pour...
2: Ben, c'est pour éviter les gros bouchons dont on a parlé tout à l'heure.
0: Pour là, on est plus à l'aise.
2: Trouver des zones intéressantes, type autour de la mairie de Lille, toute cette zone où se retrouvent généralement aussi nos hommes politiques. Mais derrière, il y a plein de, généralement, il y a plein d'exposants intéressants.
0: On peut aller voir. Ben, on y va. Hein. De toute façon, on est là pour déambuler cet après-midi avec vous et vous faire vivre cette braderie. Et en même temps, vous donner tout un tas de conseils pour éviter les problèmes. Alors, j'ai vu tout à l'heure, Patrick, un stand mono-objet.
2: Oui.
0: Donc là, en l'occurrence, c'était des masques africains.
2: Masques culture africaine. Généralement, ce sont des objets qui sont très récents. C'est juste de l'artisanat. Ça peut être sympa, ça peut être déco, mais il faut acheter ça le prix d'une décoration. Donc, quelques dizaines d'euros maximum.
0: Donc, on ne se laisse pas avoir par ce genre d'objet. Mais un stand où il n'y a que le même objet, est-ce qu'il faut s'en méfier ou pas?
2: Oui.
0: Pourquoi?
2: Il faut s'en méfier parce que généralement, c'est pas forcément ancien, ou ça peut être quelqu'un d'hyper spécialisé.
0: Ouais.
2: Par exemple, en bande dessinée, en carte Pokémon, ou je ne sais.
0: Là, c'est
2: à
0: pas
2: ce moment-là, les prix sont relativement maîtrisés. On va pas faire une bonne affaire, mais on va pas se faire rouler non plus.
0: Bah, l'idée, c'est ça, c'est de pas se faire rouler pour le coup. Si on voit des gens avec des objets un peu sympas, on les arrête et on estime. Puisque vous êtes commissaire priseur, autant en profiter.
2: Exactement.
0: On fait ça, vous restez avec nous. C'est cet après-midi en direct de Lille pour la braderie et c'est sur Ici Nord.
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0: festival emblématique des Hauts-de-France. Nous sommes en ce qu'on appelle en déambulation. Bah oui, on est en train de marcher avec Patrick Deguine, notre commissaire priseur. Là, on a quitté l'univers de l'opéra, les petites rues juste derrière, pour arriver juste devant la gare de l'Île-Flandre. Alors Patrick, si on voit quelqu'un un peu chargé, on y va, hein. On peut l'intercepter et puis surtout on peut voir ce qu'il a acheté, parce que c'est un peu ça ce qui est intéressant dans cette affaire, c'est effectivement trouver peut-être des objets un petit peu originaux. Tout à l'heure, au stand où on s'arrêtait, il y avait une plaque de rue que j'ai trouvée absolument magnifique. Ça vaut cher, c'est une plaque de rue ou pas ?
1: Plaque de rue, non.
0: Émaillée.
1: Mais c'est sympathique, sauf si elle est en faïence et du 18e siècle. Je me rappelle avoir
0: vendu compliqué, ça.
1: Ou beaucoup plus récent, les plaques publicitaires. Notamment, c'est surprenant, mais une plaque de l'épaule AV, donc entreprise de la région. J'ai souvenir, elle faisait 20 à 30 cm et de l'avoir vendue entre 4 et 6 000 euros, quand même.
0: Entre 4 et 6 000 euros.
1: Une plaque des années 30-40. De même qu'aujourd'hui, il y a des collectionneurs, notamment tout ce qui est univers Michelin, voilà, les grandes maisons. Mais les plaques de rue, je trouve ça sympathique. Et les plaques émaillées, de manière générale, ça peut faire une jolie déco. Et généralement, c'est abordable, sauf exception.
0: Alors justement, sur les plaques émaillées, il y a, je dirais, différents états. Il y a parfois des plaques qui sont extrêmement bien conservées. Parfois, il y a des points de rouille, il y a des endroits qui ont un peu vécu. Qu'est-ce que ça a comme incidence sur le prix, ça ?
1: Eh ben, déjà, s'il y a des usures, des petits accidents, c'est un peu rassurant sur l'ancienneté de la pièce. Parce que si elle est trop neuve, c'est qu'il y a beaucoup de rééditions dans ce monde-là aussi.
0: Ouais, c'est vrai.
1: Donc, moins dans les plaques de rue, mais plutôt dans les plaques publicitaires. Il y a aussi les plaques d'une grande marque de soda américaine qu'on ne citera pas,
0: rouge,
1: bien évidemment.
0: Rouge et blanc.
1: Oui, par exemple. Ça. Eh bien, il y a beaucoup d'objets qui sont anciens, mais il y a aussi beaucoup de rééditions. Donc, il faut. C'est toujours pareil, il faut se méfier, il faut connaître. Et quand on ne connaît pas, il ne faut pas dépenser trop d'argent.
0: Non, il vaut mieux éviter de se faire avoir. Et rester raisonnable. Le coup de cœur, je m'en méfie ou je m'en méfie pas, Patrick Deguine ?
1: Bah c'est comme en amour, on a le droit d'avoir un coup de cœur.
0: Oui,
1: c'était pas la bonne réponse, non ?
0: Si, c'était une bonne réponse. Donc gros, je peux y aller si vraiment j'ai envie, quoi.
1: Alors là, rester raisonnable si on ne connaît pas.
0: On vient de croiser un monsieur avec un clair de lune, mais qui n'avait pas grand intérêt pour vous, commissaire priseur.
1: Je ne pense pas, mais on va bien trouver d'autres objets.
0: Oh là là, on déambule effectivement tout au long de cet après-midi dans les rues de Lille, depuis la braderie, puisque je vous le rappelle, mais c'est quand même, il faut le savoir. 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
0: Alors naturellement, depuis tout à l'heure, vous écoutez Ici Nord et vous vous dites, ah, j'ai envie d'aller faire un petit tour à la braderie. Sachez que la région Hauts-de-France a mis en place des TER supplémentaires à des tarifs tout à fait intéressants, puisqu'à partir de 3 euros, vous pouvez nous rejoindre ici à Lille depuis les quatre coins de la région des Hauts-de-France. Sachez que la région a aussi intensifié ses trains, puisqu'elle en a rajouté beaucoup plus que d'habitude, une cinquantaine par rapport à d'habitude, et que surtout, ce soir, des trains circuleront assez tardivement pour vous permettre de vous faire vivre la braderie jusque tard dans la soirée. C'est donc une bonne initiative et un bon plan.
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0: en douceur avec ce titre de M. Pokora. Quand même, sur ici.
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0: En déambulation tout au long de cet après-midi pour vous faire vivre la braderie de Lille avec Patrick Deguine qui est commissaire priseur ici à Lille. Alors Patrick, il est déjà en train de parler parce qu'on est rue Saint-Sauveur et on a vu le stand d'Alexis et tout de suite votre œil a frisé, mon cher Patrick.
2: Oui, parce que j'ai quand même le vieux goût.
0: Le vieux goût, c'est-à-dire ?
2: Le vieux goût, c'est les choses qui sont moins regardées aujourd'hui et c'est celle-là où on peut faire, à mon avis, le plus d'affaires aujourd'hui.
0: D'accord. Bon,
2: et donc
0: là, le stand d'Alexis vous plaît pas mal.
2: Bah, il y a des choses qui sont sympathiques, comme Alexis d'ailleurs.
0: Bah, oui, alors venez Alexis, parce que vous, Alexis, vous êtes, rappelez-moi de quel endroit ?
3: De Fontainebleau.
0: De Fontainebleau. Alors, votre truc à vous, c'est vider les maisons et ensuite les revendre, c'est ça ?
3: C'est ça, on vide les maisons, on trie et ensuite on revend les objets récupérés.
0: Alors là, par exemple, sur votre stand, il y a quoi ? Il y a des tableaux, il y a beaucoup de tableaux d'ailleurs, hein, quand même, il y a quelques assiettes. Qu'est-ce qui va vous taper dans l'œil ?
3: Qu'est-ce qui va me taper dans l'œil ? Ce sera, à la limite, ce petit guéridon art déco, avec un beau montage et de beaux matériaux.
0: Alors quand j'ai dit à Alexis qu'on était avec un commissaire friseur, bah lui aussi il avait eu qu'à friser, parce que du coup, elle dit « Ah mais ça vaut combien ?» Alors vous avez besoin d'une estimation Alexis ou pas ? On va le faire en direct pour le coup. Hein. Qu'est-ce qui vous intéresse ?
3: Je n'ai pas vraiment besoin d'estimation.
0: Alors le guéridon, combien vous le vendez ?
3: Moi je demande 300 euros. C'est un beau montage des années 30, 40, et il y a une estampille au dos qui a l'air d'être un ébéniste inconnu au bataillon.
0: Alors, non, c'est pas rassurant.
2: Ça peut arriver. Ça peut arriver. Alors moi, j'ai regardé quelque chose de différent.
0: C'est-à-dire ?
2: J'ai regardé un miroir.
0: Ah non, donc le guéridon, vous en foutez, vous.
2: Ah non, mais je vais le regarder après.
0: Je comprends bien. D'accord, ok.
2: J'ai commencé par le miroir.
0: Ah bah allons-y, commençons par le miroir. Qu'est-ce que vous pouvez me dire sur ce miroir, Alexis ?
3: Bah, la dorure est d'époque. Il a l'air ancien, mais de là à savoir quelle époque précise il est, je ne saurais pas.
0: Combien vous me le vendez ?
3: 120 euros. Je demande 120 euros à la négociation, à voir.
0: Patrick Deguine.
2: Bah écoutez, là c'est plutôt un bon achat en perspective, Laurent, pour votre petit chez vous.
0: Pourquoi ?
2: Puisque le miroir est en bois sculpté et doré d'époque Louis XV.
0: Ah, d'époque Louis XV ? Mais
2: oui,
0: comment vous
2: alors
0: savez, c'est
2: effectivement,
0: Louis XV
2: bah, comme il a plusieurs siècles, il y a quelques petits accidents, mais il a un montage qui est caractéristique des montages 18e. Bien évidemment, comme il n'y a pas de visuel, ça va être plus compliqué.
0: Ouais.
2: Mais il faut me croire sur parole. Il est bien d'époque Louis XV.
0: Ah, il est bien d'époque alors. Louis XV.
2: Bien sûr.
0: Bon, combien ça vaut
2: Bon, je pense qu'on peut le vendre 300. Lui, 1120.
0: Alexis.
3: Mais c'est parfait, comme ça on fait moite-moite avec monsieur le priseur.
0: Non, non, il est là bénévole. Alexis, cet après-midi. Est-ce que vous êtes surpris de cette estimation ?
3: Oui et non.
0: Vous allez le faire, vous allez le laisser à 120 ou vous le passez à 300 ?
3: Ah mais non, j'ai qu'une parole.
0: Attention, hein, parce qu'il y a peut-être des gens qui arriveront pour le miroir. Venez faire une affaire, les amis, on est rue Saint-Sauveur. Bon, ben ça, c'est quand même une bonne nouvelle.
2: Bon,
0: juste un
2: oeil,
0: allez, on va aller voir le guéridon. Alexis, venez, on va voir comment ça vaut. Combien vous le vendiez déjà, le guéridon ?
3: Il demande 300.
0: Bon, alors, il demande 300. Il a été estampillé, apparemment, disait-il, derrière. Alors, c'est quoi, je ne la vois pas du tout. Elle est où, Alexis
3: Je laissais monsieur le priseur chercher.
0: Ah, bah, dites donc, vous ne facilitez pas la tâche, hein, pour le coup.
2: Non.
0: Patrick, qu'est-ce que ça donne, ce guéridon ? Est-ce que vous pensez vraiment que ça vaut 300 balles ?
2: Je le trouve assez sympa. Il a une.
4: Ça va et toi ?
0: C'est en bois, ça, oui. C'est
2: sûr. Oui, oui. Il est en bois d'arbre.
0: Oui, il est en bois d'arbre.
2: C'est un bon départ.
0: En loupe.
3: C'est un bon départ, le bois d'arbre.
2: Ébène de Macassar, typiquement 1930. Il y a un petit peu de remise en état à faire. C'est
0: ouais.
2: Plutôt un vernis, un nettoyage, un vernis. Et pour l'instant, je n'ai pas vu la marque.
0: On n'a pas vu. Alexis, il faut nous aider pour la marque. Elle est où, l'estampille, s'il vous plaît pour que... Ah bah, il n'est pas expert, mais il faut nous aider un peu quand même, parce qu'on n'a pas toute la prévision, monsieur. Alors, elle est où, cette petite... Alors là, on a retourné le guéridon, et on ne retrouve pas l'estampille. Donc, vous êtes sûr qu'il y avait une estampille sur...
2: Et là, c'est de l'acajou.
0: Ouais, effectivement, c'est de l'acajou. Pendant qu'ils sont en train de chercher... Sachez que vous écoutez ici Nord, votre radio locale. On est rue Saint-Sauveur.
2: Ah,
0: voilà. Alors il y a une espèce de quoi ? Ça ressemble à un R.
2: C'est estampillé à froid Jean-Laurent.
0: Jean-Laurent.
2: Saint Laurent.
0: Complètement inconnu, peut-être.
2: Pour l'instant, il est inconnu.
0: Bon, vous mettriez combien sur ce petit guéridon, Patrick, en toute honnêteté?
2: J'essaierais de l'avoir à 200 euros, voilà.
0: Ouais, 200 euros.
2: Il est sympa, il a une belle jolie forme.
0: Bon, alors bon, peut-être départ, Alexis, peut-être 300, c'est peut-être
3: On va peut-être réviser le prix.
0: Ah ouais, vous n'avez pas le choix. Bon, merci en tout cas, Alexis.
3: Merci à vous.
0: Amusez-vous bien.
3: Ah, bon après-midi.
0: Ça devrait aller, ça devrait aller. Merci beaucoup. On va continuer à se balader. On est juste derrière la mairie de Lille, tiens, qui est pas là, pas loin. On est à peu près à une petite centaine de mètres. On est avec vous cet après-midi sur ici. Non, nous sommes en direct avec notre commissaire priseur et nous dénichons la bonne affaire. Ça se passe seulement sur ici. Non.
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0: le charme du Canada, du Québec, avec Charlotte Cardin, The Way We Touch.
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0: C'est drôle quand on se balade comme ça avec un commissaire-priseur, c'est que régulièrement on le perd, vous voyez, parce que dès qu'il a l'œil qui frise avec un objet qui l'intéresse, bah, il s'en va avec un peu d'avance. Et là, depuis tout à l'heure, il va à droite, à gauche pour repérer différents objets. On a changé un peu de lieu cet après-midi. Là, on est maintenant au pied du beffroi de la ville de Lille. Et Patrick est parti vers un stand. Alors, je ne peux pas vous dire ce que c'est. En fait, il y a tout un tas d'objets un peu anciens. De toute façon, il est très branché objets anciens, Patrick. Alors, Patrick, vous avez vu des choses intéressantes ou pas ?
2: Toujours.
0: Oui, oui, évidemment.
2: Avec vous,
0: bien sûr, bien sûr.
2: Je suis très curieux.
0: Mais oui, exactement. Qu'est-ce que vous avez repéré ?
2: Ben, ici, par exemple, c'est une sorte de petite bonbonnière, mais malheureusement, elle est un petit peu cassée.
0: Ah, ok.
2: Typiquement d'époque 1900.
0: Je ne sais pas si le monsieur est là.
2: Et ben, ils sont en train de faire la sieste.
0: Venez, monsieur. Ah, il se renvoie la balle. C'est qui ? Qui ? C'est qui ? C'est le monsieur sans... Ah, il y a un monsieur sans chaussures qui est là-bas. Et apparemment, c'est lui, le chef du stand. Mais il est occupé, là.
2: Il faut faire attention parce qu'il est armé.
0: Ah oui, il y a quelques armes qui sont là. Alors, tiens, c'est intéressant. Quand on voit des armes comme ça sur une brocante, ce sont des vieux pistolets qui sont là. Qu'est-ce qu'on fait ?
2: Ben, on fait attention parce qu'il y a une réglementation qui est très compliquée aujourd'hui. Donc, on a intérêt à la respecter parce qu'il y a pas mal de gens qui tournent, notamment du service de douane, de police. Donc, il faut faire très, très attention.
0: Ok, donc on est prudent sur le truc.
2: Là.
0: Ouais, bon, on va venir voir le monsieur après. Il me paraît plutôt pas mal, il me paraît intéressant. Il n'y a toujours pas de chaussures pour le coup, mais il vend pas mal d'objets. Vous repérez d'autres choses. Je vois Patrick Deguin, notre commissaire priseur. On est en déambulation cet après-midi. Et surtout, vous qui nous écoutez, si vous avez envie de venir à la braderie de Lille, eh ben, sachez que nous avons rendez-vous aussi ce soir, hein, à partir de 20h30 avec une grande émission. On va chercher l'hymne de la braderie, l'émission qui sera diffusée sur France 3. Et puis derrière, soirée pour faire la fête avec nos DJ, il n'y aura pas de Caltot, il y aura Louise Petit qui seront sur scène. Et je peux vous dire que l'ambiance est chaque année absolument démente. Patrick Deguin, vous avez repéré un autre objet peut-être ?
2: Non, une boule d'escalier.
0: Une boule d'escalier, vous savez ce qu'on va faire ? Ah oui, ce qu'on met sur la rampe.
2: La rampe, oui.
0: Ouais. On va rester là, on va essayer de récupérer le monsieur sans les chaussures et on verra ça après les infos de 15h. À tout à l'heure.

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1: Une belle après-midi sur votre radio ici Nord, il est 15h. 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
2: La déception pour les fans de Teddy Riner, le champion olympique de judo, déclare forfait pour les prochains mondiaux dans un mois à Bakou. L'athlète s'est blessé à l'épaule droite cet été et il n'a pas encore fini de se rétablir. C'est également confirmé pour Tadej Pogacar, le cycliste slovène ne remontera pas en selle pour la fin de la saison après sa chute violente la semaine dernière sur la Vuelta. Il devrait reprendre les compétitions en 2027. Les flammes avancent lentement dans l'Aude près d'Axat, près plus de 300 pompiers sont toujours mobilisés contre cette reprise de feu qui a dévoré depuis hier après-midi plus de 225 hectares de végétation. Sécurité renforcée autour des lieux de culte juifs. Le ministre de l'Intérieur, Laurent Nunez, alerte les préfets à l'approche de trois fêtes religieuses importantes, Rosh Hashanah, Yom Kippour et Sukkot. 1320 actes antisémites ont été recensés en France en 2025 et la menace terroriste reste toujours élevée. Des centaines de manifestants, parfois masqués, ont bloqué le port de Douvres ce matin dans le sud de l'Angleterre. Ils dénoncent les traversées clandestines de la Manche par des migrants depuis la côte française. L'accès au port a été rétabli à la mi-journée. Les médecins font moins d'heures qu'avant. Le temps de travail hebdomadaire a baissé de 16% en 5 ans selon l'IGAS, l'Inspection Générale des Affaires Sociales. Alors qu'en même temps, les déserts médicaux se multiplient et 7 millions de Français sont sans médecin traitant.
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1: Le soleil est de la partie cet après-midi dans le Nord et le Pas-de-Calais, même si quelques nuages viennent pour le décor dans notre ciel de la région. Les nuages qui n'apporteront pas de pluie, hein, parce que c'est vraiment un beau week-end qui nous attend, avec des températures plutôt agréables. On a un petit vent relativement frais cet après-midi, température autour de 22 à 23 degrés. On aura par exemple cet après-midi 23 degrés du côté de Bapaume, 22 du côté de Valenciennes, de Maubeuge, 22 degrés aussi pour vous qui venez à la braderie. Et sur le littoral, eh bien, on aura autour de 19 à 20 degrés, 20 degrés par exemple à Calais ou encore à Boulogne-sur-Mer. Cette nuit, vous savez que la braderie va durer un petit moment, sachez que les températures seront un peu plus fraîches, autour de 11 à 13 degrés en moyenne sur le nord, donc un petit pull va s'imposer. Et demain, oulala, demain c'est plutôt pas mal, demain c'est dimanche, demain c'est un beau soleil qui va inonder notre région, les températures oscilleront entre 24 et 25 degrés. L'infotrafic sur votre radio ici Nord, avec de bonnes conditions de circulation un peu partout sur les autoroutes de notre région, c'est le cas sur la 16, sur la 2 ou encore sur la 1. Prudence à l'entrée de Lille, on a quelques rues un peu bouchonnées pour entrer vers Lille. C'est le cas si vous arrivez par la sortie Lille-Saint-Maurice sur la voie rapide urbaine, la N356. C'est le cas aussi si vous sortez à la sortie Lille-Sandre, toujours Lille-Centre, toujours sur cette voie rapide urbaine en direction de Lille. Là, vous risquez de tomber sur des bouchons. Pourquoi ? Parce qu'il ne faut pas venir en voiture. À Lille, le périmètre de la braderie est totalement fermé à la circulation. On vous conseille, quand vous arrivez par les autoroutes, de suivre les P plus R. Ce sont les parkings relais qui existent. C'est le cas, par exemple, aux 4 cantons. Vous pouvez laisser votre voiture, il y a largement de la place. Vous pouvez même la laisser toute la nuit, puisque le parking sera ouvert. Et ensuite, vous prenez le métro pour venir faire la fête ici, à la braderie de Lille.
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0: qui ont chanté. C'est Julien Clerc sur Ossilor.
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0: Avec toujours cette ambiance bon enfant dans les rues de Lille, puisque cet après-midi, j'ai embarqué mon commissaire-priseur. C'est Patrick Deguine qui est commissaire-priseur à Lille. Et on a décidé de se balader, Patrick, de déambuler dans les rues. Alors, ce qui était bien avec vous, c'est que vous m'avez fait passer par des petites rues. On évite les rues principales, les rues un peu bouchonnées.
2: Ben oui, et puis là je pense qu'on est dans un bon coin, on est sur le stand d'Alexandre.
0: Ouais, alors on est au pied de la mairie de Lille toujours et du Beffroi. Bonjour Alexandre.
3: Bonjour.
0: Vous venez de Haute-Saône, Haute-Marne.
3: Oui, ça commençait pareil. Haute-Marne, 52 à 3h30 de Lille.
0: Vous n'êtes pas loin, vous êtes un fidèle de la braderie, vous, non ?
3: Sept années de suite, ouais.
0: Sept ans que vous êtes là.
3: Fidélité.
0: Qu'est-ce que vous, pourquoi d'ailleurs vous êtes là depuis 7 ans ? Qu'est-ce qui vous séduit dans la braderie de Lille ?
3: Je l'ai goûté en tant que chineur, je l'ai goûté une fois en remplaçant en tant que marchand, et après, j'ai demandé à être fidélisé par l'organisation en faisant un petit dossier quand même.
0: Ouais, parce que vous êtes alors pas antiquaire, vous êtes marchand, c'est ça? C'est quoi la différence?
3: Non, ni marchand, ni brocanteur, enfin un peu de tout. Marchand de tout, amateur de tout, spécialiste de rien, on vend de l'antiquité en général. On est des généralistes, voilà, mais on est des passeurs. Voilà.
0: Alors je vous interromps parce qu'il y a votre collègue qui vend son téléphone avec un prix, donc là c'est 60.
3: Ça me convient.
0: C'est pourquoi 60?
3: Ça me convient, je n'ai pas vu, oui, c'est bien. Mais ça, maman, on brade, hein. Il est 16h, on est fatigué, on est. Je pense qu'on lâche un peu plus de lest et ils le sentent, les acheteurs. Le sens.
0: C'est vrai, là, c'est le moment de venir chiner. Donc, on a une. C'est quoi ? C'est une poupée ? Je ne sais pas ce qui est parti à 60 euros. C'était quoi ?
3: C'était une poupée certainement d'origine allemande avec sa. Vu la tête, elle est trop laide pour être française.
4: c'est pour ça qu'on la laisse partir.
0: Vous vouliez plus, j'en suis sûr. Patrick.
4: Alors, moi, j'ai une question ou deux pour Alexandre. C'est quoi votre meilleur prix pour cette paire de vases ?
0: Alors, ce sont des vases, on peut les décrire d'ailleurs.
4: Décrivez les vases.
3: C'est des vases d'époque Arnaud. Beau, hein, mais pas forcément français, c'est autrichien. Royal Dux, je crois.
4: C'est Royal Dux, c'est ouais. assez typique de cette production.
3: Alors, c'était très en vogue il y a quelques années, mais bon, c'est un peu passé de mode. Mais
0: là, sur le buffet, effectivement, ça fait un peu bizarre, quoi. C'est blanc, c'est un peu kaki.
3: Ça fait un peu grand-mère, mais bon, en même temps, les vases sont en bon état, ils sont grands, ils sont décoratifs, et je pense que des étrangers peuvent être encore touchés par ce genre de pièces, mais
0: les Français, ça marche pas, quoi.
3: Vous êtes les premiers à le regarder depuis ce matin.
0: Oui, mais c'est qu'il y a peut-être un truc. Pourquoi vous vous êtes arrêté sur ces vases?
4: Parce que effectivement, ce sont des vases autrichiens d'époque 1900 qui sont typiques. C'était effectivement beaucoup plus recherché il y a quelques années, mais ça reste des choses intéressantes. Et le prix, c'est
3: 200 euros, 250 euros, c'est ça, on est d'accord.
4: C'est 250, voilà. À 150, c'est un bon achat pour moi, mais encore faut-il. Voilà.
0: Pour les deux ou pour un?
4: Non, pour les deux.
3: Le commissaire est sûr de les vendre et moi je suis sûr de les vendre à 150. Donc moi je prends peut-être une petite marge, mais j'ai réussi à les acheter moins cher et le commissaire prendra une commission.
0: Alors en revanche, moi ça m'attire beaucoup ce que vous avez à côté. Alors je ne sais pas du tout ce que c'est rouge, ça ressemble à un vase, mais c'est pas un vase, c'est quoi?
3: C'est une pièce décorative entre le drageoir et puis la pièce un peu étirée, peut-être italien, une verrerie française des années 60, 70.
0: Patrick,
4: Pour moi ça vaut pas très cher.
0: Ah, combien?
3: Mais par contre, ça vaut pas très cher, mais comme c'est très coloré, ça attire un peu de public en ce moment. Je pense que le logiciel, faut se mettre à jour tout le temps et il faut.
0: Là, vous le vendez combien là?
3: Les modes changent, je vais en demander une cinquantaine d'euros.
0: Qu'est-ce que ça dit ça, Patrick?
4: Moi, je mettrais moins. Cette assiette.
0: Mais pourquoi vous prenez toujours des objets vilains? Là, tout à l'heure, on avait deux vases vilains, et là, maintenant, on a l'assiette vilaine avec un poisson.
4: Mais pas du tout, c'est du bronze. C'est d'influence japonisante.
3: Exactement.
4: Avec poisson, grenouille. Je vous ai dit tout à l'heure, les détails. Regardez comment c'est ciselé, les petits détails des écailles. Louis du poisson. Vous voyez?
0: Oui.
4: Louis. Hein? Et typique des années 30, j'aurais bien voulu qu'il y ait une signature type Christophe ou un truc comme ça.
0: Bon, il n'y a pas de signature.
4: Mais bon, le 70 euros, c'est un objet intéressant. Bien.
0: Et vous êtes plutôt pas mal en termes de prix.
3: Ah oui, alors si je suis pas mal en termes de prix, je suis au stand S30 de la rue Saint-Sauveur. Voilà, venez tous.
0: Il est bien, hein, il est pas mal.
4: Il sait vendre son.
0: Il a bien raison. Mais alors, comment vous, en tant que vendeur, parce que c'est toujours une question qu'on se pose quand on est acheteur, comment on
3: fixe les prix?
5: Alors les prix font le logiciel. En fait, on fait en fonction du prix qu'on achète. On n'applique pas le coefficient. C'est pas, y a pas une rigueur comme ça ou une mécanique simple. Il y a un peu d'intuition. Et puis à force de connaître le marché, on est comme un commissaire-priseur. On sait à peu près les prix qu'on peut vendre, ouais, à un objet. Donc on se situe dans une zone qui permet que l'objet parte. Voilà. Après, si on a une très belle pièce, on la défend. Hein.
3: Bien sûr.
5: Comme la jardinière qui est à côté, qui est
3: de. Bien celle-là, ce sera la dernière estimation.
5: Qui est de Rambervillers, que j'ai affiché à 700, que je suis prêt à lâcher à 600, mais c'est vraiment.
3: Alors, qu'est-ce que vous en pensez, Patrick?
6: Mais plus très à la mode.
3: Mais plus très à la mode.
7: Très à la mode. C'est beau de qualité. La forme est vraiment typique 1900. Moi, j'aurais été moins généreux.
6: Voilà, mais bon.
3: Combien
6: après, moi, j'aurais mis plutôt 300-400.
3: Ah, bah écoute, en même temps, si ça part à 600, et Alexandre,
6: moi,
3: ça part
6: à 600. On lui souhaite.
5: En fait, ici, ce qui est génial, c'est qu'on vend. On vend pas toujours les objets qu'on est sûr de moi, je tombe sur un collectionneur de grès des années 1900. Je pense le vendre, mais c'est faux. Pas forcément. Par contre, je vais vendre des choses que je ne pensais pas vendre. C'est ça qui est incroyable. Il y a des clients pour tout, dans tous les domaines.
3: Et là, d'ailleurs, vous en avez pas mal. Merci beaucoup, Alexandre, d'avoir pris un peu de temps pour nous. À très bientôt.
5: Merci.
3: Bon, oui, nous, on continue notre petite déambulation. Et vous êtes sur Essinor. On est en direct de Lille.

0: Vous avez reconnu évidemment cette chanson de Double, Captain of the World, sur votre radio ici Nord. Je suis avec deux jeunes hommes qui viennent de Paris. On a Wesley et Sylvain. Qu'est-ce que vous avez acheté, messieurs ?
1: On a acheté des milliards de trucs. On a acheté des luminaires, des suspensions, des porte-bouteilles, des porte-revues, des plats, des assiettes, des verres, des couverts. Tout ça.
0: Mais qu'est-ce qui vous arrive? Vous avez la fièvre acheteuse? Il se passe quoi?
1: On a une maison de campagne à meubler. On n'a pas encore les clés en revanche. On n'a pas encore les clés en revanche. Mais on la meuble.
0: Vous en faites quoi alors, tant que vous n'avez pas les clés? Wesley, vous faites quoi?
2: On les stocke. On stocke tout là.
0: Vous mettez chez les copains?
2: Chez les copains et la famille.
0: Vous avez de bons amis en fait, en gros.
2: Exactement.
0: Bon. Très bien, parfait. Qu'est-ce qui vous plaît à la braderie, messieurs?
1: Tout.
0: C'est votre deuxième, m'avez dit. Oui. Hein.
1: C'est impossible à raconter. C'est, tant qu'on n'est pas allé, on ne comprend pas ce que c'est. Il y a des gens partout, il y a du monde partout, il y a des moules frites partout, des gens qui boivent de la bière, tout est exceptionnel.
0: Vous en faites la promo auprès de vos amis, j'imagine.
1: Eh oui, tout à fait, mais pas trop, parce que quand même, on a quand même envie de garder les bons plans pour nous.
0: Vous avez bien raison. Alors attendez, parce que là, oui, allez-y.
1: C'est très inadapté aux Parisiens, les Parisiens, restez chez vous.
0: Bon, très bien, parfait, le message est passé. Pendant que vous êtes en train de me parler, notre ami Wesley est en train de parler à mon commissaire priseur, Patrick Deguy. Il a un tableau, Wesley, et alors, c'est quoi ce tableau?
2: C'est pas un tableau, c'est une représentation d'une vue de Paris au XVIIIe siècle.
0: Combien vous avez acheté?
2: 10 euros.
0: 10 euros?
3: Alors, oui, mais non.
0: Comment ça, non?
3: Oui, parce que l'original est 18e, mais là, c'est une...
0: C'est une copie.
3: Ah oui, c'est une reproduction, copie. Mais...
0: Mais vous le savez, vous le saviez?
2: Oui, je le savais.
0: Bon, 10 euros, qu'est-ce que... C'est pas mal.
2: C'est très bien.
0: Il a pas l'air sûr.
2: Si, pour meubler la maison, c'est très bien.
0: C'est bien.
3: Une résidence secondaire, on va pas mettre des choses...
0: Non.
3: 10 euros,
0: c'est pas mal.
3: Et toutes les repros du musée du Louvre sont toujours très qualitatives. Donc on a même la trace de foulure,
0: ouais.
3: De l'eau forte.
0: L'eau forte,
3: c'est une espèce de gravure sur cuivre. Et donc, on la retrouve même sur cette reproduction du Louvre.
0: Parfait.
3: 10 euros, c'est pas le prix du cadre.
0: Non, c'est pas grave.
3: Ça, c'est sûr.
0: C'était quoi votre budget quand vous êtes arrivé? Vous dites, j'y vais jusqu'à combien?
1: On n'a pas trop dit, mais à mon avis, peut-être
2: 500-600.
0: 500-600.
2: Oui.
0: Allez, adieu, j'ai vendu. Merci, messieurs. En tout cas, bonne braderie à vous. Et puis, donc, on a bien compris.
3: Merci.
0: On ne dit rien. Les Parisiens restent chez eux.
1: Tout le monde peut rester chez eux.
0: Allez, restez avec nous, c'est ici Nord que vous avez choisi. Bel après-midi.
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0: qui le tour. Mylène Farmer, son dernier titre sur Essinor. L'infotrafic sur Essinor avec cet incident sur l'autoroute A21. On a difficulté au niveau de Hénin-Beaumont en direction de Lens. Ce n'est pas la cause pour l'instant. Si vous avez des infos, vous n'hésitez pas à 03 20 55 89 89. En tout cas, on a 7 km de bouchon à partir de Auby en direction donc de Lens. Vous mettrez entre 10 et 15 minutes de temps de parcours en plus. Pour entrer dans l'île, c'est la braderie. A priori, pas de difficultés particulières. Je vous invite à vous rendre vers les parkings relais installés notamment au niveau de Villeneuve-d'Ascq des quatre cantons ou du côté de Saint-Philibert si vous arrivez par l'autoroute A25. Et par ailleurs, si nous voulons être pratiques, totalement pratiques, sachez que les transports en commun ont mis en place un pass braderie à 5,70 € pour toute la nuit. Tout est illimité, les bus, les métros et les tramways. Sachez que les métros et les tramways circuleront d'ailleurs toute la nuit de samedi à dimanche.
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0: Une après-midi tout ensoleillé dans les rues de Lille à l'occasion de la braderie. Essinor est partenaire officiel de la braderie. On est vraiment très très fiers. Et là, on est en déambulation avec mon commissaire priseur. Je l'ai sous la main, je le garde encore un peu. Patrick De Guine. Je salue aussi Massy et Benoît qui nous accompagnent pour la technique avec des antennes. Messieurs, vous êtes absolument magnifiques. Et heureusement que vous êtes là, sinon ça ne marcherait pas très bien. Patrick! Depuis tout à l'heure, on fait des estimations, depuis tout à l'heure, on rencontre le public qui est là en déambulation. On a vraiment une bonne ambiance, mais y a-t-il un moment particulier pour venir à la braderie? C'est quoi le meilleur moment?
2: Mais c'est pas forcément maintenant, cher Laurent.
0: Ah, c'est trop tard.
2: C'est plutôt très tôt le matin, enfin.
0: Donc là, par exemple, il aurait fallu venir ce matin.
2: Oui.
0: Pourquoi?
2: Vous pouviez venir avec moi, on serait parti vers 6h30, 7h.
0: Ouais, officiellement, ça ouvre à 8h, hein, je vous rappelle, Patrick.
2: Officiellement, ça ouvre à 8h. Et d'ailleurs, avant, je pense qu'on distribuait des amendes pour ceux qui commençaient avant.
0: C'est vrai.
2: Et dès hier, sur l'esplanade, il y en a qui étaient en train de brader, je les ai vus. Mais oui, donc, il faut venir tôt à la braderie. Et c'est aussi plus facile, parce qu'il y a moins de monde, ça circule plus facilement.
0: Ouais.
2: Il y a tellement de kilomètres de braderie.
0: Il y a plus de 50 kilomètres d'étal.
2: Il y a 50 kilomètres de braderie. Et donc il faut que ça soit dégagé et pour que l'œil puisse voir les objets, il faut aussi que ça soit un peu dégagé devant les stands.
0: Alors il y a tout à l'heure Alexandre avec qui on était, qui est donc un vendeur, nous oui. disait oh, pff, bon allez là, il est 16h, je me fatigue un peu.
2: Oui.
0: Est-ce que ça veut dire que là maintenant ça peut être intéressant quand même d'y être?
2: Oui, parce qu'il y a aussi beaucoup d'exposants qui vont partir ce soir, qui n'exposeront pas demain, parce que généralement le dimanche il y a moins d'acheteurs. Voilà, il y a beaucoup moins d'acheteurs.
0: Ils sont moins emballés sur le dimanche. Hein,
2: oui, mais je vais y retourner avec mon frère, parce qu'il aime bien
0: pour partager. Mais le dimanche, on peut quand même faire des affaires. Est-ce qu'il y a des gens qui gardent les trucs intéressants pour le dimanche?
2: Non.
0: Ah, ça n'existe pas.
2: D'accord. Mais ma plus belle affaire, je l'ai faite un dimanche. Donc il y a des exceptions quand même. Mais voilà, il vaut mieux venir au tout début de la braderie. C'est plus confortable quand le soleil est levé. Et ce matin, à partir de 7h, 7h30,
0: c'était plutôt c'était pas facile. Mal. Parlons des époques. Tout à l'heure, on était avec des objets qui dataient du début du 20e,
2: ouais,
0: 20e siècle.
2: Vers 1900.
0: Il y a des modes, j'imagine. C'est quoi la mode du moment, les objets, en fait, que tout le monde veut maintenant?
2: La mode, c'est déjà qui la détermine. Ce sont ceux qui sont en âge d'acheter et qui ont le pouvoir d'achat. Également,
0: ouais.
2: Hein, on va dire que généralement ce sont ceux qui, pardon cher Laurent, entre 30 et 55.
0: Bah ça va.
2: Moi-même, j'ai pas le droit d'acheter.
0: Moi si, je suis encore dans la limite, mais j'ai le droit d'acheter. Après, on achète moins?
2: C'est pas oui, pareil. On achète moins. Parce que le cheminement normal de la vie, c'est quoi? On a d'abord un petit studio,
0: ouais,
2: un petit appartement, éventuellement une maison, une grosse maison, et puis après, ça décline.
0: D'accord. Donc alors, la mode...
2: Et si on est meublé à 55 ans,
0: sauf si on a une maison secondaire comme tout à l'heure.
2: Oui, exactement.
0: La mode du moment, c'est quoi? C'est quoi l'objet qui est presque surévalué parce que tout le monde le veut?
2: C'est tout ce qui est années 70, ou également les jeux des années 80 de notre jeunesse.
0: Donc là, il ne faut pas faire là-dessus, faut pas rêver, quoi, pour le coup.
2: Il faut se faire plaisir si on en a les moyens, l'envie, mais on risque peut-être de surpayer un peu.
0: Très bien. Merci Patrick De Guine, en tout cas pour cet après-midi. On continue la déambulation. C'est pas fini, hein.
2: Ah, c'est pas fini.

0: Tu es avec moi et pendant ce temps-là, on va écouter.
1: Ah, bah, j'espère bien.
0: On va écouter Womack and Womack sur Equinor. Bel après-midi, vous êtes au bon endroit.
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0: vous l'avez reconnu évidemment, c'est la voix de Benabar sur Ici Nord.
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0: En direct de la braderie de Lille, derrière la mairie de Lille, je suis avec une dame qui m'a vu avec le micro, du coup elle s'en va, elle n'a pas envie de parler, elle a peur, mais peut-être que j'ai d'autres personnes qui sont là. Bonjour mesdames, comment allez-vous? C'est mon micro fait peur. Bonjour, comment ça va?
2: Oui, votre micro fait peur.
0: Bon non, Richard, il ne mange pas. Qu'est-ce que vous regardez, madame?
2: Des oiseaux, des petites plaques émaillées en céramique.
0: Et ça, vous aimez?
2: Ça a attiré mon regard.
0: Qu'est-ce
2: qui
0: vous plaît dans ces petites plaques céramiques?
2: Les couleurs. D'accord. Les matériaux, les couleurs. Après, je vous avoue que c'est pas du tout le style de mon intérieur, mais j'ai été attirée par... Voilà.
0: Alors vous achetez ou vous achetez pas?
2: Non, j'achète pas.
0: Vous venez de où, vous?
2: Eh bien, je suis d'ici, moi.
0: Ah, vous êtes d'ici.
2: Donc, je vadrouille depuis 9h ce matin.
0: Ça va, pas trop fatigué?
2: Si, ah, clairement.
0: Ça commence à faire un peu mal aux pattes, hein.
2: Ouais, c'est ça.
0: Désolé, bonne braderie, alors.
2: Merci beaucoup.
0: Désolé, messieurs, mais madame ne va pas acheter. Je suis navré. Bonjour, monsieur.
3: C'est pas grave, bonjour à vous.
0: Votre prénom, c'est quoi?
3: Édouard.
0: Édouard et
3: Tom.
0: Tom. Alors, messieurs, vous êtes antiquaire. D'où venez-vous?
3: On vient de Beaune, en Bourgogne.
0: Ah, ce charmant pays de Bourgogne. Les hospices.
3: C'est ça.
0: Ouais. Très bien, ça fait 5 ans que vous venez ici?
3: Oui, c'est ça.
0: Qu'est-ce qui vous plaît dans cette braderie?
3: Oh, bah, l'ambiance, et puis aussi le fait de déballer sur plusieurs jours aussi, et puis de voir un peu la diversité de personnes qui peuvent éventuellement acheter tout type de marchandises.
0: Ça vaut le coup de la braderie pour vous en tant que pro?
3: Oh oui.
0: Ouais, ça vend bien.
3: Bon. Ça vend bien, mais alors, c'est fatigant aussi.
0: Je vous confirme, effectivement. Alors, je suis avec Patrick Deguin, qui est commissaire priseur.
3: Oui.
0: On a craqué sur votre lampe là-bas. Alors, Patrick, on peut la décrire? On peut aller? Venez avec moi, monsieur. On va aller voir la lampe qui est pas très très loin. Donc, monsieur vend des sièges.
3: Il y a une grande lampadaire.
0: Oui, elle me parle beaucoup parce que je crois que j'avais ça chez moi quand j'étais petit. C'est très années 70, hein, ce lampadaire.
4: C'est typiquement avec un grand abat-jour typique des motifs qu'on retrouve dans les années 70.
0: Ouais.
4: De même, cette couleur orange. Ça semble être du vert opaliné.
0: Oui.
4: C'est plutôt en bon état.
0: Alors, comment ça s'appelle? L'abat-jour, oui, l'abat-jour.
4: L'abat-jour.
0: Il est un peu bancal quand même.
4: Oui, ça, c'est pas très grave.
0: Ah, c'est pas grave?
4: Non.
0: Ok, bon, d'accord. Combien vous vendez ça, monsieur?
3: Ça, pour le coup, il nous faut 600 euros.
0: Il vous faut 600 euros.
3: Voilà.
0: C'est non négociable ou c'est négociable?
3: Il faut voir après, ça dépend. Mais c'est vrai qu'après, il y a aussi le prix d'achat derrière. Et puis, il y a aussi le fait que ça soit une pièce un petit peu spéciale aussi, quoi.
0: Alors, combien ça vaudrait, ça,
4: alors,
0: Patrick?
4: Ça répond exactement à la question que vous me posiez avant, cher Laurent.
0: Ouais.
4: Il y a ce qui est tendance.
0: Ça, c'est très tendance.
4: Et je trouve que c'est quand même survendu.
0: Ah,
4: désolé.
0: Cher,
4: et à côté de ça, sur leur stand, j'ai vu...
0: Non, mais alors du coup, ça, vous l'estimeriez à combien?
4: 300.
0: Ah, c'est un peu 300.
4: Ouais. Mais bon.
0: Oui, mais bon, ouais. Après, si ça part.
4: Après, si c'est un acheteur, c'est lui qui fait le prix.
0: Vous avez déjà eu des propositions sur celui-là ou pas?
3: On a eu plusieurs propositions, oui. Après,
0: vous n'avez pas cédé.
3: Après, on n'a pas cédé non plus parce que derrière, il y a un prix d'achat aussi. Donc, on ne peut pas non plus vendre quelque chose à perte.
0: Alors, par contre, il a craqué sur d'autres objets. Alors, qu'est-ce qui vous a fait craquer?
4: Une paire d'étriers en bronze affichée 120 euros, je trouve ça très correct.
0: Où ça?
4: Ah oui,
0: d'accord, ok.
4: Et
0: ça, c'est 120 euros.
4: Et ça, c'est quelle époque, selon vous, Chalon?
0: Alors ça, c'est début du siècle, 20e, non, peut-être?
4: Non, non, c'est
0: pas du tout.
4: C'est un encrier, porte-plume, ouais. D'époque Louis-Philippe. C'est en parfait état, ils annoncent ça à 40 euros. C'est complètement démodé, ok, mais ça presque 200 ans, et c'est en état concours.
0: Ouais.
4: Voilà.
0: Donc, monsieur, on peut presque monter les prix, non? On peut ou pas?
4: S'il trouve un acheteur.
3: Après, monter les prix, on pourrait, mais le problème, c'est comme monsieur l'a très bien expliqué, il y a des modes. Il faut s'habituer aux modes. Et puis, aujourd'hui, il y a des choses qui deviennent de plus en plus démodées. Et puis, les prix qui suivent avec aussi.
0: Donc, en gros, si je comprends bien, si je vous suis tous, il faut acheter des machins démodés. Et les revendre d'ici quelques années.
4: Il faut attendre un siècle ou deux.
3: Voilà, c'est ça. Après, c'est pas parce que l'objet est forcément ancien qu'il vaut une fortune non plus aussi. Hein. Donc, après, c'est dommage, mais c'est comme ça.
0: Merci beaucoup, en tout cas. Bonne braderie à vous.
3: Merci à vous, et puis bonne continuation à vous.
0: Nous, on va continuer à déambuler, vous savez. Il n'y a pas de problème, on va aller prendre une petite collation dans quelques instants. Merci à vous, messieurs.
3: Merci,
0: et vive la Bourgogne.
3: Merci.
0: Bien sûr, naturellement, à bientôt. Ici Nord, en direct de la braderie de Lille, ça continue tout au long de cet après-midi avec Patrick Deguin, notre commissaire priseur.
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0: Maxime Le Forestier sur Issy-Nord.
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0: En direct de la braderie de Lille avec Patrick Deguine, notre commissaire priseur, qui a tourné la tête vers le stand de Madame. Bonjour.
2: Bonjour.
0: Votre prénom ?
2: Hélène.
0: Bonjour Hélène. Alors, vous avez un stand absolument incroyable parce que vous vendez. Alors là, pour le coup, on va rien estimer pour le coup.
3: Je ne suis pas spécialiste en boutons de mercerie, mais je trouve que c'est très joli.
0: Ah oui,
3: alors c'est un bel ensemble de couleurs et je pense qu'on a une spécialiste pas loin qui est à ma gauche.
0: Ah bon, vous cherchez des boutons ? Venez. Bonjour, quel est votre prénom ?
4: Flavie.
0: Flavie, qu'est-ce que vous cherchez ?
4: Je cherche de quoi acheter.
0: Vous cherchez de quoi acheter, c'est-à-dire ?
4: Faire des petites emplettes, et là je viens de trouver mon maître de stage.
0: Ah, vous connaissez Patrick, ok, d'accord.
3: Je lui ai fait une petite blagounette, c'est normal.
0: Bah, vous êtes en direct sur ici, non ? Alors bienvenue chez vous. Ça vous intéresse pas les boutons ?
4: Non, là c'est plutôt la dentelle.
0: C'est plutôt la dentelle. Ah, alors je vais reprendre Hélène. Hélène, alors on décrit un peu votre stand, il y a des boutons.
2: Il y a des milliers de boutons
0: qui sont bien rangés, comment ça se passe ?
2: Ouais. Bah, on essaye, on fait notre maximum. C'est normalement par couleur en début de matinée, puis après c'est un peu plus fouillis. Mais on s'y retrouve quand même.
0: Est-ce qu'on doit acheter l'ensemble de la pipette ou pas ?
2: 50% sur chaque bouton.
0: Ah, on peut acheter bouton par bouton ?
2: Oui, 65 centimes divisé par deux. On arrondit hein, parce que quand même le calcul mental en fin de journée, c'est dur. Mais du coup, ça fait un bouton à 30 centimes.
0: D'où vient ce stock ? Qu'est-ce qui fait que vous vendez tout ça ?
2: La plus vieille mercerie de Lille qui a fermé il y a 5 ans.
0: Ah, donc vous vendez le stock de la plus vieille mercerie.
2: Voilà.
0: Oui. Alors, racontez-nous la braderie. Ça représente quoi la braderie pour vous ?
2: Bah, c'est familial. Il y a les copains, il y a les anciennes clientes. Et puis à être toujours au même endroit, on a nos fidèles de France, d'Angleterre, de partout.
0: Parce que vous travaillez peut-être dans cette...
2: Avant, oui.
0: Voilà, c'est ça, c'est vous qui avez récupéré le stock et que vous vendez là.
2: On a des fidèles chaque année, ils viennent avec leur maîtresse et puis ils viennent chaque année chercher leur ruban, leur bouton.
0: Donc il y a une ambiance particulière à la braderie ?
2: Bah oui, bah, en tant que Lilloise, on adore la braderie, on ne la loupe jamais.
0: Bah effectivement, donc là vous êtes installé. Alors c'est comment le nom de la rue ? Je ne sais plus le nom de la rue.
2: Rue Mottier.
0: Rue Mottier, si vous cherchez des boutons, hop, vous filez pas très loin de la police municipale, je pense.
2: Pas loin de la mairie.
0: Pas loin de la mairie, juste derrière. Et hop, vous trouverez tous les boutons de la mercerie avec Hélène. Merci Hélène. Ben, amusez-vous bien, hein. Ah, j'ai craqué sur ça, Patrick Deguine.
3: Ah oui, c'est très beau. Et moi, j'adore parce que c'est regroupé par couleur et
0: oui, les boutons.
3: L'effet visuel, c'est génial. Ah, ben oui.
0: Alors, là, en fait, ce sont pour les décrire. Quand on était petit, on faisait ça. C'est quoi, Hélène ?
2: Je sais pas, c'est un petit nounours.
0: Mais c'est du canevas.
2: Oui, c'est du canevas.
0: C'est du canevas, je ne saurais pas refaire.
3: Je suis même spécialiste en canevas.
2: Ça s'oublie pas.
0: Comment ?
2: Comme le vélo, ça s'oublie pas.
0: Bon, bah alors mettez-le moi de côté, je vais garder celui-là, je reviendrai plus tard, je vais récupérer. Merci Hélène en tout cas, bonne journée à vous. Merci beaucoup. Petite anecdote. Bon, c'est ça la braderie, Patrick,
3: mais oui,
0: c'est vraiment ça pour le coup.
3: Moi je tombe sur ma stagiaire en plus.
0: Ouais, voilà, voilà. Patrick Deguine qui est commissaire priseur. Alors vous êtes commissaire priseur à quel endroit précisément, Patrick ?
3: C'est les thunes Mercier à Lille.
0: Oui.
3: Donc on vend des objets d'art, ce dont je suis responsable.
0: D'accord.
3: Pas mal de voitures aussi. Mais voilà, cœur de métier sont les objets d'art. Donc on estime et on vend aussi bien les bijoux, le vin, les céramiques, les tableaux de tout pays, toute époque. Pareil pour le mobilier.
0: Pour ceux qui n'ont pas l'habitude des ventes aux enchères, pour le coup, on n'est pas dans la braderie, mais des ventes aux enchères, est-ce qu'on peut aller pousser les portes et puis découvrir comment ça se passe ? On peut vraiment faire des affaires ?
3: Alors, on peut faire des affaires. Déjà, si on souhaite vendre des objets, nous, on a un site, on expertise gracieusement les objets, tableaux, meubles que les gens souhaitent vendre. Et après, une vente aux enchères publiques, c'est comme un mariage. Donc, il faut une exposition publique.
0: Ouais.
3: Et les portes de l'hôtel des ventes doivent être ouvertes.
0: D'accord.
3: Pour éviter qu'il y ait des dérapages. Et tous les catalogues sont en ligne, que ce soit moi ou mes confrères. Nous, on a un site sur Mercier, vous trouverez facilement nos annonces de vente et on vous reçoit les informations.
0: Mais ça veut dire quoi ? Ça veut dire qu'il faut repérer l'objet avant ?
3: C'est bien de regarder d'abord sur le net ce qui est présenté et après aller à l'exposition. C'est comme dans la vie, il y a des gens qui sont photogéniques et d'autres qui sont moins. C'est-à-dire que des objets que vous trouvez moches sur le visuel,
0: finalement, peut-être.
3: Et ou vice-versa.
0: Merci beaucoup, Patrick. Vous restez encore avec nous quelques minutes.
3: Bien évidemment.
0: On va retrouver Paul McCartney et les infos de 16h sur Estina.

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1: Excellent après-midi sous le soleil. Vous écoutez ici Nord, il est 16h. Toute l'info en France et dans le monde, c'est le 90 secondes évidemment. L'info c'est maintenant sur ici Nord.
2: La braderie de Lille bat son plein et au milieu des moules frites et des bonnes affaires, des candidats en campagne présidentielle. Jean-Luc Mélenchon de la France Insoumise doit y prendre la parole d'un instant à l'autre. Les brocanteurs ont aussi pu croiser aujourd'hui la route de Gabriel Attal de Renaissance et de Marine Tondelier, la chef des écologistes. L'armée américaine annonce avoir frappé 3 pétroliers iraniens. Cette guerre au Moyen-Orient qui continue de peser sur les prix à la pompe. Vous l'avez peut-être constaté aujourd'hui, le litre de gazole coûte aujourd'hui en moyenne 2,27€, c'est 5 centimes de plus que mercredi. Et le litre de sans-plomb 95 a pris 4 centimes, il arrive à 2,10€. Vous avez peut-être vu aussi aujourd'hui des magasins Marionneau fermés. Les syndicats appellent les salariés à garder le rideau baissé pour protester contre le plan de reprise du groupe, jugé trop flou concernant le sort des 2400 employés de la chaîne, spécialistes des parfums et du maquillage. L'autopsie révèle que la grand-mère a été tuée par 3 coups de couteau d'une grande violence à Évry en Haute-Saône. Ses 2 petits-fils tués d'une balle tirée dans le dos mercredi. Selon les enquêteurs, le plus probable, c'est qu'ils aient été abattus par le père des enfants retrouvés morts lui aussi sur place. Teddy Riner déclare forfait à 1 mois des championnats du monde de judo. Le français s'est blessé à l'épaule pendant l'été et il n'a pas encore suffisamment récupéré. Et en cyclisme, le Slovène Tadej Pogacar annonce lui aussi renoncer aux prochaines compétitions après sa chute violente sur le Tour d'Espagne il y a une semaine et contrevenir en 2027.
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1: Du soleil, beaucoup de soleil pour ce week-end avec quelques nuages quand même, hein, pour le décor dans le nord Pas-de-Calais avec des nuages qui ne donneront pas de pluie et ça c'est plutôt de bonne augure. Des températures tout à fait agréables autour de 22 degrés en moyenne sur notre région, temps idéal pour profiter de la braderie. Demain, oulala, c'est encore mieux autour de 25 à 26 degrés, 25 degrés par exemple à Lille. On attend aussi 26 degrés du côté de Maubeuge, ce sera le cas également vers Bapaume, un peu plus frais sur la côte autour de 23 à 24 degrés, mais temps vraiment pour le coup très très agréable. L'info trafic sur ici Nord avec ce trafic très ralenti sur l'autoroute A21. On a une zone de trafic donc ralenti à partir de Hobby en direction de Lens sur environ 7 km. On a 15 minutes de temps de parcours en plus. Prudence évidemment à l'approche de cette difficulté. Une difficulté qui se situe au niveau de Hénin-Beaumont, apparemment un véhicule en panne. Pour accéder à la braderie de Lille, pas de difficulté, ça roule bien hein, autour de Lille sur l'autoroute 1, sur la 25 également. Évitez de rentrer dans la ville parce que vous ne pourrez pas de toute façon vous stationner. Le meilleur moyen, ça reste le parking relais. Suivez les panneaux P plus R quand vous arrivez sur l'autoroute A1 ou sur l'autoroute A25. Le P plus R le plus efficace, c'est évidemment les 4 cantons à Villeneuve-d'Ascq puisqu'il y a plusieurs centaines de places qui sont disponibles. Sachez qu'ils seront ouverts d'ailleurs ces P plus R tout au long de la nuit, tout le week-end pour vous accueillir.
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0: Bonjour, pardon, merci. Est-ce encore utile de présenter Céline Dion? Ben oui, parce que ça fait du bien de vous l'annoncer sur Essinor.
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0: Depuis le début de cet après-midi, nous nous baladons dans la braderie de Lille avec notre commissaire-priseur, avec Patrick Deguin, que nous allons bientôt lâcher dans les rues. C'est un moment où vous avez une vie aussi, hein, Patrick, hein.
2: Oui.
0: Alors avant de vous lâcher justement dans les rues, on va se rappeler quand même les essentiels avant toute braderie. Alors pour le coup, braderie de Lille, mais pas que. Si on va dans une brocante, quel conseil indispensable il faut avoir avant de se lancer?
2: Premier conseil, déjà arriver tôt.
0: Ouais.
2: Plutôt avec du liquide.
0: D'accord, ok.
2: Essayez, quand on achète un objet, essayez de connaître un petit peu ce qu'on achète, avoir okay. des informations sur l'objet ou sur la catégorie d'objet.
0: D'accord.
2: Si on n'en a pas, il faut accepter de dépenser pas plus de X comme on jouerait au casino.
0: D'accord.
2: On vient perdre quelque chose, mais pas trop non plus.
0: Donc le coup de cœur d'un objet qu'on n'avait pas prévu, dans un style qu'on n'a pas prévu.
2: Bah, c'est en fonction du budget de chacun.
0: D'accord.
2: Pour certains, ça peut être 3 ou 5 euros.
0: Ouais.
2: Pour d'autres, c'est un peu plus. Donc c'est en fonction de son budget. Mais quand on ne connaît pas, faut faire attention. A contrario, quand on est vendeur, on peut aussi se renseigner sur la valeur des objets qu'on va vendre.
0: Ouais.
2: D'où le recours notamment à un commissaire-priseur, votre serviteur, par exemple. Bah, écoutez,
0: vous avez raison.
2: Why not?
0: Bah, pour profiter.
2: Mais oui,
0: profitez. Donc le commissaire-priseur, ça va être un petit peu compliqué. La négociation, on n'a pas beaucoup parlé de la négo.
2: Bah, c'est le principe, c'est la négociation. Les vendeurs sont toujours relativement souples. Et quelque chose qui est affiché à 50, c'est assez logique de proposer 30, et finalement souvent ça se finit à 40 et tout va bien.
0: Je reviens sur le fait que vous disiez tout à l'heure, il faut arriver assez tôt quand même.
2: Oui.
0: pour le coup. Parce que quand on arrive un peu avant, parce que là la braderie de Lille, faut pas se leurrer, hier il y a eu des ventes bien évidemment.
2: Oui.
0: Est-ce qu'on peut quand même faire des affaires, parce que la négociation est impossible pour le coup aussi, même là?
3: Oui.
0: Ouais.
3: Toujours.
0: C'est vrai?
3: Ouais,
0: d'accord,
3: sûr.
0: Ok. Le vendeur aura pas tendance à vous dire, ah non, attendez, moi mon objet à 200, demain je le vends à 200, pourquoi je le mets à 190?
2: Non. Généralement, où il tient quelques minutes, mais pas très longtemps.
0: D'accord,
2: c'est vrai qu'il y a l'usure, et qu'en fin d'après-midi du samedi de braderie, on sait qu'il y aura de moins en moins, il y aura de plus en plus de monde et de moins en moins de ventes. Donc s'il y a une proposition, généralement, on la prend.
0: Très bien. Merci infiniment, Patrick Deguin, d'être venu avec moi sur les routes. Les rues, en fait, dans les rues.
2: Avec plaisir, Laurent.
0: On a passé un bon moment et j'espère qu'on a pu vous donner aussi des conseils pour profiter pleinement de la braderie de Lille et de toutes les brocantes. Et Dieu sait s'il y en a dans le Nord et le Pas-de-Calais. À bientôt, Patrick.
2: Merci.
0: On va continuer, nous, à se balader un peu. On va aller faire un tour du côté de la gare de Lille-Flandre pour voir comment la SNCF vous accueille si vous arrivez ici par le train. Et il y a de nombreux trains qui ont été mis en plus à votre disposition. Mais d'abord, voici PhD sur Essinor.

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0: ils ont reconnu Alain Souchon sur Essinor.
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0: Depuis 13h30, nous nous baladons dans les rues de Lille pour vous faire vivre la fameuse braderie, l'événement incontournable, 2,5 millions de personnes. Et là, je peux vous dire qu'avec Massy et Benoît à la technique, on avait envie un peu de se poser. Et donc, j'ai vu un couple tout à fait sympathique, Inès et Anissé, qui étaient assis sur un plot. Je dis, bah, tiens, je vais à côté d'eux. Bonjour Inès.
2: Bonjour.
0: Vous êtes de Paris, vous?
2: Oui, tout à fait.
0: Qu'est-ce que vous faites à la braderie? Qu'est-ce que vous êtes venu chercher?
2: Alors, nous, on est venu chercher tout ce qui était l'art. Hein. L'art, parce que mon mari, c'est un artiste.
0: Ouais, quand elle... Mais l'art, c'est vaste. C'est quoi? Des peintures
2: Peintures, des sculptures. Voilà.
0: Du coup, vous avez trouvé des tableaux, je vois qu'ils sont là.
2: Exactement, on a trouvé des tableaux. On en a trouvé des milliers, mais malheureusement, on n'a pas pu tout acheter parce qu'on est très, très, très loin. On est très mal garé. Ouais,
0: en fait, ce qu'il faut dire, c'est ça, c'est que votre première braderie, vous ne savez pas trop comment ça se passait.
2: Exactement.
0: Donc, vous êtes venu avec votre voiture tôt ce matin, vous l'avez mis dans un parking relais, vous avez pris le métro, et là, vous vous retrouvez avec tout le truc sur les bras.
2: Exactement. Et là, on est vraiment très frustrés parce qu'on repart un peu bredouille, on regarde tout ce que...
0: Et pourquoi vous ne reportez pas la voiture?
2: Parce qu'on a de la route, quand même.
0: Ah, parce que vous repartez ce soir.
2: On repart ce soir, tout à fait.
0: Bon, qu'est-ce que vous pensez de la braderie de manière générale? Comment vous avez vécu ça?
2: Nous, on a trouvé que c'était très chaleureux. Bon enfant, il y avait énormément pour tous les publics et puis il a fait beau. Il fait beau.
0: Mais oui, on a du soleil aussi dans le nord, ne vous inquiétez pas.
2: Non, hein. Mais je pensais qu'il pleuvait tout le temps à Lille.
0: Non, arrêtez de croire tout ce qu'on vous dit.
2: Non, franchement, c'est très bien organisé, c'est vraiment bon enfant, c'est très festif. Non, franchement, c'est très bien.
0: Bon, donc l'année prochaine, on se revoit?
2: L'année prochaine, on se revoit, mais on sera encore deux fois mieux préparé.
0: Eh ben, bravo à vous en tout cas. Merci Inès, à bientôt.
2: À très bientôt.
0: Bon, restez avec nous, on continue évidemment, on est dans les rues de Lille pour cette braderie de Lille. 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

On a reconnu hein, Eric Clapton avec Sting, cette chanson hit probably miss sur ici Nord. 16h32 l'info trafic avec une autoroute à 21 ralentie sur environ 10 km à partir de Dourges en direction de Lens. On a du foot, hein, Lens qui va rencontrer Lorient, match que vous verrez tout à l'heure en direct sur l'antenne, et donc il y a pas mal de monde sur cette autoroute A21. Petit coup de frein aussi sur l'autoroute A22 plus au nord en direction de la Belgique, cette fois-ci à partir de Marc-en-Barœul sur environ 2 km. Trafic ralenti donc dans ce secteur-là. Pour accéder à Lille, pas de difficulté particulière. Si ce n'est qu'il est évidemment totalement interdit de rentrer dans la ville. On vous conseille les parcs relais qui sont à votre disposition. Le parc 4 cantons à Villeneuve-d'Ascq ou le parc Saint-Philibert. Vous suivez simplement les panneaux P plus R.

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0: Et nous continuons notre déambulation cet après-midi depuis la braderie de Lille. Nous étions dans les rues tout à l'heure avec notre commissaire priseur. On a vu un peu comment vous chinez. Maintenant, on va voir comment vous arrivez jusqu'à nous. On est au cœur de la gare Lille-Flandre. Je vais vous dire, c'est une fourmilière. Il y a un monde dans tous les sens. Je suis avec Florent Martel. Bonjour Florent.
2: Bonjour.
0: Vous êtes le directeur de production TER Hauts-de-France. C'est vous qui organisez toute la machinerie des TER pour ce week-end.
2: Exactement.
0: Ça va, vous êtes encore en forme?
2: Oui, ça va. Écoutez, c'est le point d'orgue de plusieurs semaines intenses. Là, on a une organisation hors norme pour qu'on participe à cette grande fête de la braderie de Lille.
0: Alors, qu'est-ce que vous avez mis en place? Plus de trains?
2: Oui, on a mis en place un gros dispositif de trains supplémentaires. Il y en a 54 en plus d'une offre normale du week-end. Et en plus de ça, si vous voulez, il y a beaucoup de rames dont on a renforcé la composition. Là, vous aviez une rame simple. Parfois, vous avez des rames doubles, voire des rames triples, puisqu'on a certains trains qui vont, on le sait, transporter jusqu'à 1000 clients. Oui. En chassé croisé, aller et retour pour cette braderie.
0: Et depuis toutes les gares, enfin les grandes gares des Hauts-de-France.
2: Ah oui, c'est un peu l'idée. Toutes les gares, voilà, ça arrive des quatre coins du territoire. Beaucoup de Paris quand même, hein, avec notamment beaucoup de trains, avec des correspondances à Amiens. Oui. Le Amiens-Lille fait partie des tops cette braderie. Ouais, ouais.
0: D'accord.
2: Manifestement, beaucoup de Parisiens qui, je pense qu'il n'y avait plus de place dans les TGV, ou alors,
0: et donc, hop,
2: ou alors peut-être pour circuler un peu moins cher qui ont pris les TER.
0: Alors Florent, il y a évidemment le fait de venir, et ça c'est important par exemple, oui, pour demain. Bon, là, il est quelle heure? Je me retourne vers la grande horloge. Allez, 16h45.
2: 16h30, ouais.
0: Enfin, un peu plus, un peu moins de 16h45. Donc, bon, on peut encore venir, bien évidemment. Il faut surtout retourner.
2: Oui.
0: Là aussi, vous avez renforcé l'offre?
2: Ah oui. On a. Oui, alors écoutez, déjà à 16h45, c'est un moment un peu particulier parce que vous avez à peu près autant de gens qui continuent à arriver et vous avez autant de gens qui commencent à repartir.
0: Ah, on est dans le moment.
2: Voilà, donc là, on est vraiment dans les moments très importants de la gestion de la gare où il faut qu'on arrive à gérer les chassés-croisés de gens qui descendent. J'étais sur un quai tout à l'heure et on voyait. Voilà, ceux qui veulent absolument repartir versus ceux qui veulent absolument descendre. Vous imaginez ce que ça peut donner. Donc tout ça, ça doit s'organiser.
0: Concrètement, on repart jusqu'à quelle heure?
2: On peut repartir jusqu'à minuit et demi à peu près de la gare de Lille dans toutes les directions.
0: Départ gare de Lille, ça veut dire qu'on arrive assez tard à gare de destination, mais on peut profiter de la fête.
2: Oui.
0: C'est ça l'idée que vous vouliez mettre en place?
2: Oui, bien sûr. C'est ceux qui viennent chiner, puis ceux qui viennent faire la fête aussi. Alors, il faut pouvoir repartir dans les bonnes conditions de sécurité et de sûreté. Donc, tous les derniers trains vont être accompagnés par les forces de la police ferroviaire.
0: C'est aussi l'occasion de mettre un petit coup de chapeau à tous vos collaborateurs mobilisés là-bas.
2: Bah, oui, vous le voyez. Alors, vous le voyez pas parce qu'on est à la radio, mais vous avez plus de 80 personnes sur les quais qui haranguent les clients, qui essayent d'organiser les files, qui ont posé des gerfiles, qui organisent les queues, qui sélectionnent les clients en ordre de priorité. Voilà, tout ça pour éviter les bousculades, les incidents et que ça se passe bien.
0: Merci beaucoup Florent Martel. Je rappelle, vous êtes directeur de production TER Hauts-de-France. C'est vous qui organisez les trains.
2: C'est ça.
0: Vous n'êtes pas couché. Merci.
2: Merci à vous. Bonne journée.
0: À bientôt. Bienvenue. C'est Kissinor.

0: Mais j'adorais ça, Level 42 sur Ici Nord.
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0: La braderie de Lille, vous la vivez évidemment sur Ici Nord tout au long de ce week-end pour être au cœur avec vous de cet événement. Je rappelle qu'Ici Nord est partenaire de la braderie, que vous pouvez nous rejoindre sur la place du théâtre à Lille, où on a vraiment installé notre studio, notre podium. Il y a plein d'animations tout au long du week-end. Tout à l'heure, l'émission France 3 avec Magali Ripoll, où on va chercher l'hymne de la braderie. Elle sera diffusée en direct à la télé à partir de 20h30. Et puis, grande soirée DJ à partir de 22h. Mais pour aller jusque-là, il faut arriver jusqu'à Lille. Et ça tombe bien, on est toujours en gare de Lille avec Éric Lebout. Bonjour Éric.
2: Bonjour.
0: Vous êtes le directeur des gares Nord-Pas-de-Calais. Dites donc, ça doit être un peu le rush pour vous ce week-end, non?
2: C'est un week-end un peu particulier, c'est vrai.
0: J'imagine.
2: Il y a beaucoup de monde, c'est un week-end très spécial. C'est le week-end de la rentrée pour nous. Et ben, on est tous mobilisés pour que la braderie elle se passe bien dès qu'on arrive en gare et aussi quand on repart ensuite.
0: Alors, il y a un truc qui est important, c'est l'information aux voyageurs. Comment vous gérez ça? Parce que moi, j'arrive, je vais aller à Lille. Bon, alors maintenant ici, je partirai plutôt vers Douai. Mais si je veux aller à Lille, je suis parfois un peu perdu si j'ai pas l'habitude de prendre le train. Comment vous gérez ça?
2: Ben, c'est sûr que les voyageurs qui sont là, ils n'ont pas l'habitude forcément de prendre le train. Il y a du monde, ça peut être un peu stressant. Donc nous, l'enjeu, c'est à la fois de donner les informations par les annonces en gare pour rassurer, pour informer. Et on a aussi beaucoup de volontaires qui sont présents. Ces questions, est-ce que la voie 7, c'est bien le train pour Douai? Comment on fait pour aller à Valenciennes? C'est des questions qui sont régulières et c'est normal. Donc on est là pour rassurer tous les bradeux et les familles quand ils vont prendre le train.
0: Mobilisation des équipes, ils sont partants pour ce genre de choses, parce que là, pour le coup, il y a vraiment une foule à gérer. Hein.
2: Bah oui,
0: ça reste un moment convivial.
2: La braderie, c'est la fête à Lille et c'est aussi nous l'occasion de participer à la fête. On a participé à beaucoup de gros événements, hein, les Jeux Olympiques, la Coupe du Monde de rugby. Celui-là, il est régulier tous les ans, c'est notre rentrée à nous et tout le monde est partant pour se mobiliser, accueillir avec le sourire parce que c'est un moment qui est très festif.
0: Bon, on voit effectivement vos équipes là-bas en train d'accueillir le public. Merci beaucoup, Eric. À vos côtés, il y a Emma Ardouin. Bonjour, Emma.
3: Bonjour.
0: Alors, vous n'avez pas le même costume que notre ami directeur qui est plutôt rose. Vous êtes plutôt noir. Pourquoi? Parce que vous êtes la directrice zone nord, c'est ça?
3: Directrice zonale de la sûreté ferroviaire.
0: Oh là, attention, ça rigole pas. C'est quoi la sûreté ferroviaire?
3: Alors, la sûreté ferroviaire, c'est le service interne de sécurité du groupe SNCF.
0: Donc, c'est la police. Je vois police des chemins de fer sur votre gilet pare-balles.
3: Alors, c'est effectivement un service qui a un certain nombre de prérogatives et qui est chargé plus particulièrement de la prévention de toutes les atteintes dans les emprises ferroviaires.
0: Ouais.
3: Et surtout de rassurer toutes les personnes qui sont dans les gares, dans les trains.
0: Alors je vois juste à côté, c'est votre équipe ça, non?
3: Exactement.
0: C'est messieurs là, ça rigole pas. Hein, Comment vous travaillez? C'est quoi la difficulté de votre boulot?
3: Alors la braderie, comme le disait Éric Lebouf, directeur des gares, c'est l'événement phare de l'année sur le territoire. Et pour la sûreté ferroviaire, c'est aussi une mobilisation vraiment inédite, avec près de 200 agents qui sont engagés depuis vendredi soir sur les deux gares lilloises, Lille-Flandre et Lille-Europe, ainsi que Gare du Nord.
0: À quoi vous êtes confronté de manière générale?
3: Alors le défi principal, c'est la gestion des flux en gare, puisqu'on va avoir à partir du milieu d'après-midi des arrivées massives de personnes qui voudront repartir chez elles et il va falloir qu'on les aide à entrer dans leur train sans qu'il y ait pour cela le moindre tension.
0: Ouais, vous êtes là aussi pour veiller à ce qu'il n'y ait pas de problème de pickpocket, ce genre de choses?
3: Alors on peut avoir un certain nombre de faits et d'atteintes, effectivement. Ouais. Heureusement, sur ce type d'événement, notre présence est vraiment dissuasive, autant que rassurante, et généralement tout se passe bien.
0: Bon, on garde le sourire.
3: Exactement. En plus, nous travaillons en étroite relation avec les forces de l'ordre, ce qui nous permet vraiment d'avoir une super réactivité.
0: Bon, en tout cas, bravo pour ce que vous faites et merci de nous rassurer. Et bon week-end surtout.
3: Merci à vous.
0: Merci
3: et bonne
0: à vous. Oh, ça devrait aller. Nous, vous savez, on va faire la fête jusqu'à pas d'heure. Donc, venez nous rejoindre d'ailleurs sur la place du théâtre. C'est une bonne idée. Merci à vous, à tous les deux. Oui, on va tranquillement se rediriger vers la place du théâtre pour terminer cette émission. Puis tout à l'heure, il y aura du foot. Hein, Lens-Lorient à vivre sur votre antenne avec toute l'équipe mobilisée, évidemment. 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

0: OM sur Issy-Nord pour terminer tranquillement cet après-midi au cœur de la braderie de Lille, où on vous avait vibré et vivre cette braderie avec notre commissaire Prinzer tout l'après-midi. On est allé à la rencontre des bradeux et ça continuera évidemment tout au long de ce week-end. Bonjour Bruno Béat.
1: Bonjour Laurent, comment allez-vous? Vous avez bien marché là, ça vous a fait du bien là, un peu de sport.
0: Avec
1: hein.
0: Massy et avec Benoît à mes côtés, je peux vous dire qu'on a dû perdre 2 kilos chacun à peu près.
1: En tous les cas, c'était bien sympa. Vous avez avec le commissaire Prinzer là, c'était quelque chose.
0: Hein. Non, franchement bien. Alors là, au moment où je vous parle, je suis en train de remonter tranquillement la rue Feder pour aller jusqu'à notre
1: podium.
0: La fête tout à l'heure avec Pascal Tot, avec Louise Petit, toutes les équipes. Ça va être vraiment bien. En fait, c'est déjà la fête pour tout vous dire. Je les vois déjà en train de s'amuser là-bas au fond.
1: Et puis c'est distribution de cadeaux à gogo, hein, sans
0: le dire.
1: Monsieur, hein.
0: Attention, les moyens sont démesurés. Des chapeaux collector, il y a même des frisbees, figurez-vous.
1: Oh là là, vous m'en ramènerez un. Hein.
0: Évidemment, vous savez comment je suis, très généreux.
1: Je suis un passionné de frisbees.
0: Bon, c'est du foot, dites donc.
1: C'est du foot, 17h15 avec Sylvain Charlier en direct de Bollard pour Lens-Lorient. Et on va passer là aussi un bon moment parce que le soleil brille aussi au stade Bollard.
0: Merci Bruno.
1: À tout à l'heure.
0: Tout à l'heure.
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1: Et sur votre radio, il est précisément 17h. C'est heure, le journal Sophie Morland. Bonjour Sophie.
3: Bonsoir Bruno, bonsoir à tous.
1: On garde le rythme dans les rues de Lille.
3: Et oui, la braderie bat son plein sous un beau soleil. Depuis ce matin, vous la vivez, cette braderie sur Issy-Nord, partenaire officiel cette année encore, grâce à nos infatigables reporters, notamment Louise Adélaïde Boinard. Bonsoir Louise Adélaïde, vous êtes dans les rues du Vieux-Lille et je crois que ça bouchonne.
4: Bonsoir Sophie, bonjour à tous. Effectivement, écoutez, ça fait 25 minutes maintenant qu'on est à l'arrêt complet dans les rues du Vieux-Lille parce que c'est complètement noir de monde. Voilà, tout le monde essaie de se faufiler, mais on attend patiemment. On arrive à se taper sur l'épaule, on discute avec les gens, c'est assez sympathique. Et puis on arrive quand même à voir des choses assez rigolotes. Il y a quelqu'un qui tient une maquette de bateau très réaliste, très détaillée, pour ne pas que ça s'écrase. Il est au-dessus de la foule et c'est comme s'il voguait en fait sur la marée humaine. Bon, pour l'instant, on va pas se mentir. Il avance pas beaucoup, on espère pour lui qu'il ne va pas sombrer comme le Titanic dans la foule à cause des coups d'épaule. Mais sinon, voilà, il y a des gens quand même qui ont des couvre-chefs qu'on repère assez loin. Il y a quelqu'un qui est pas très loin de moi, qui est chauve. Il y a tout simplement une ventouse de toilette collée sur la tête. Voilà, ses compagnons aussi ont tous des couvre-chefs un petit peu particuliers. Et puis juste avant de rentrer dans la rue, il y avait des gens qu'on entendait très bien. Il y avait une dame qui se baladait en fait avec une cloche à vache, comme les cloches de l'époque, un gros ding-dong qu'on entendait bien. Et en fait, on la voyait bien aussi parce qu'elle avait des skis en bois de 2 mètres de long. Donc voilà, nous on est très contents qu'elle soit plus à côté de nous pour pas se prendre un coup dans la tête. Mais si on arrive à continuer à avancer, bah écoutez, à 18h, on se retrouvera peut-être dans une autre rue de Lille.
3: Eh bien, on l'espère. Louise Adélaïde, bon courage à vous en tout cas. Et on rappelle que la ville met en place cette année pour la première fois un dispositif anti-bouchon justement dans plusieurs rues du Vieux-Lille et dans le secteur de Riour. En cas d'engorgement, les rues sont provisoirement fermées aux piétons. Des moules, des frites et aussi beaucoup de politiques. Vous avez peut-être croisé dans les allées de la braderie plusieurs candidats à la présidentielle. L'ancien Premier ministre Gabriel Attal, secrétaire général de Renaissance, venu défendre une campagne de terrain. La chef de file des écologistes, Marine Tondelier, ou encore le patron de la France Insoumise, Jean-Luc Mélenchon, qui est en train de donner un discours autour des salaires, de la vie chère, devant une foule impressionnante. Des milliers de personnes réunies en ce moment, porte de Paris, pour écouter le candidat insoumis. Le trafic maritime perturbé ce matin entre la France et l'Angleterre en raison d'une manifestation côté britannique. Des centaines de personnes ont bloqué l'accès au port de Douvres. Des manifestants habillés en noir et cagoulés, réunis derrière le slogan « Stop the boats », arrêtez les bateaux. Hier, Jordan Bardella et le leader de l'extrême droite britannique, Nigel Farage, ont signé un accord symbolique. Il prévoit un renvoi de migrants des eaux britanniques vers la France en cas de victoire de Marine Le Pen à la présidentielle. Accord qui a fait réagir notamment Xavier Bertrand ce matin sur Issy-Nord. Il n'est vraiment pas au niveau, ce n'est pas l'image de la France, s'est indigné le président de la région. Vous retrouvez sa réaction complète sur notre site. En football, la suite de la troisième journée de Ligue 1 ce samedi. Dans quelques minutes, le RC Lens accueille Lorient. Les Lensois ont à cœur d'oublier leur défaite concédée à Strasbourg de Buzyn. Match à vivre sur Issy-Nord en compagnie de Sylvain Charlet, qui est déjà à son poste au stade Bollard, où les frites sont prêtes sûrement aussi parce que il n'y a pas qu'à Lille qu'on mange des frites ce soir.
1: Exactement, et puis à Bollard, elles sont bonnes aussi. Hein.
3: C'est vrai. Et on espère qu'on va garder ce beau soleil.
1: Mais oui, écoutez, normalement c'est prévu, hein. Vraiment c'est prévu. Météo France nous dit qu'il fera beau en cette fin de journée, qu'il fera beau ce soir, cette nuit, demain matin, demain après-midi. Bref, c'est du beau temps durant tout le week-end, nous dit Météo France. Alors pour demain après-midi, nous aurons 23 à 25 degrés sur l'ensemble de la région. Peut-être quelques voiles nuageux, mais vraiment très légers. On va vraiment garder cette impression estivale. C'est un peu le prolongement des vacances, hein, Sophie, c'est sympathique. Merci beaucoup, on vous retrouve à 18h.
3: À tout à l'heure.
1: À tout à l'heure. Les conditions de circulation, écoutez, tout va bien sur les routes et autour de la région. Soyez prudents, je vous rappelle que depuis ce matin et jusqu'à demain soir après minuit, le métro ligne 1 et 2 circule sans interruption. Pour le tramway, il circulera également sans interruption et sera plus fréquent donc aujourd'hui. Donc vous pourrez vous rendre à la braderie en tramway, en bus, il y a beaucoup de parking. Également, il y a à peu près 5200 places de stationnement, 14 parcs relais dans la métropole lilloise. Donc voilà, vous pouvez vous garer et aller vous promener à la braderie. Allez, c'est parti.
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1: Allez, c'est parti. Donc, direction le Stade Bollaert pour retrouver Sylvain Charlet et votre invité, votre consultant. Sylvain, bonjour. Allô, allô.
6: Bonjour Bruno. Bonjour Bruno, bonjour à tous. Pardon, j'avais oublié d'appuyer sur le micro.
1: Oui, il faut appuyer sur le bouton.
6: Désolé. Par sur de bonne base. Je débute dans le métier.
1: Oui, pareil. Hein. Ouais. Comment allez-vous, mon cher Sylvain?
6: Très très bien, sous le soleil de Bollaert, on espère une superbe après-midi de foot. Je pensais pas qu'il allait faire aussi doux, mais Charles-Antoine Lepêtre est avec nous. On est en t-shirt, là vraiment, condition optimale pour jouer au football au moment où les joueurs vont faire leur entrée sur la pelouse.
7: Ouais, de très bonnes conditions, il fait très beau, il y en a un très très beau terrain. Et je pense qu'on attend qu'une chose, c'est que les acteurs puissent nous montrer de belles choses.
6: Donc voilà, en tout cas, il y aura encore un stade qui va afficher guichet fermé. C'est la 89e fois de suite, Bruno, et bien qu'on assiste à un stade plein ici à Bollaert. On va avoir de magnifiques ambiances dans l'avant-match avec des tifos qui se préparent. Je vais quand même vous donner la composition d'équipe
1: avec plaisir.
6: Racing Club de Lens, ce qu'on va faire tourner en prévision des matchs qui s'enchaînent. C'est vrai que là maintenant c'est parti, hein, Charles-Antoine. La Ligue des Champions arrive la semaine prochaine et la semaine prochaine il y aura deux matchs en plus de celui-là. Donc là, c'est une autre saison qui commence pour le Racing Club de Lens.
7: Oui, tout à fait, c'est une autre saison. Il faut pouvoir aussi gérer l'ensemble de l'effectif, hein, parce qu'il va y avoir de nombreux matchs. Donc oui, il y a effectivement quelques changements, mais peut-être des changements auxquels on s'y attendait aussi au regard du dernier match et du dernier déplacement à Strasbourg.
6: Alors, Richard va jouer dans le but. On aura la défense composée d'Antonio, de Gagnou et de Udol. On va y revenir. Dans les couloirs, Aguilar et Scoras. Dans l'entrejeu, Aïdara avec Titraoui. Cuisance est sur le banc. Et devant, Thauvin, Hazard avec Sima. Première titularisation cette saison, enfin sous le maillot du Racing Club de Lens pour Thorgan Hazard. Edouard et il manque Ivanovic sur le banc. Mais c'est vrai que voilà, on a changé des choses à la fois pour enchaîner les matchs, mais quand je vois Udol derrière, c'est aussi un message après les problèmes défensifs qu'on a connus la semaine dernière à Strasbourg.
7: Ouais, tout à fait, je pense qu'il va apporter de l'expérience, se rassurer également. Donc oui, je pense que le choix d'Udol est celui-ci par rapport aux difficultés qu'ils ont pu rencontrer. Et ensuite, on s'y attendait, je pense, le choix de Aïdara, parce qu'on avait besoin d'apporter quelque chose, on avait besoin de se sécuriser, peut-être de mettre aussi plus d'impact, qu'on ne retrouvait peut-être pas forcément avec les deux autres cartons, Cuisance et Titraoui. Donc je trouve que c'est une bonne chose, on verra ce que donnera Aïdara sur ce match.
6: Le coup d'envoi dans quelques minutes, donc Bruno, coup d'envoi 17h15 sur l'antenne Destineur, match hyper important pour le Racing Club de Lens, qui doit se relancer, qui doit se rassurer après la défaite concédée la semaine dernière avec des problèmes dans l'animation défensive à Strasbourg sur le score de 2-1.
1: Très bien mon cher Sylvain et Charles-Antoine, nous vous retrouvons dans quelques instants. Quelques notes de musique, Ava Max, Kings and Queens.

0: Avamax, c'était Kings and the Queens.
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0: Allez, retour au stade Bollaert avec Sylvain Charlet, Charles-Antoine Leprêtre, Lens-Lorient. Eh bien, c'est dans quelques minutes, c'est dans moins de 4 minutes.
3: Oui, exactement. Les joueurs ont fait leur apparition sur la pelouse avec cette composition que l'on vous donnait à l'instant. Risseur, Antonio, Gagnou, Udol, Aguilar, Scoras, Aïdara, Titraoui, Thauvin, Hazard et Sima. J'ai oublié de rappeler qui était Charles-Antoine Leprêtre qui est avec nous, sa grande première en tant que consultant. Pas de stress, il maîtrise le ballon.
0: Ah, il est à l'aise, hein.
3: Ça va, hein, Charles-Antoine?
4: On va essayer de maîtriser le micro. moi, je débute réellement dans le métier, par contre.
0: Mais ça ne s'entend pas, Charles-Antoine, vous êtes très à l'aise. Hein.
3: Et je rappelle que Charles-Antoine coachait l'équipe du Touquet, qu'il est monté de R3 à R1. Malheureusement, il a été écarté par un président qui considérait qu'il n'était plus à la hauteur de ses attentes. Ce président, je vous le dis, il s'est trompé. Nous, on l'a récupéré pour le plus grand bien de la radio. Et en plus, avant le coup d'envoi du match, il nous fait quand même un cadeau énorme. Il est là alors qu'aujourd'hui, c'est l'anniversaire de son fiston.
0: Ah,
3: il
0: a quel âge
3: votre fiston aujourd'hui, Charles-Antoine?
4: Léo, il a 9 ans aujourd'hui. Hein.
3: Et il écoute. Il est supporter du Racing?
4: Il est supporter du Racing, mais il a surtout une préférence pour le PSG.
3: Voilà, on va vivre ensemble ce match. Vous le savez, hein, régulièrement sur cette antenne, eh bien, on a à nos côtés des entraîneurs de la région qui sont de grands techniciens du football, parce que les diplômes, vous les passez, hein, Saint-Antoine. Le football, vous le connaissez, parce que on se retrouve pas à improviser pour se retrouver sur le banc d'un club de Régional 1. C'est quand même un niveau hyper important du football régional.
4: Ah ouais, exactement. Bon, on se doit de passer des diplômes, hein, et on apprend pas mal de choses au sein de ces formations. J'ai d'ailleurs été accompagné par Jean-François Nimeski, hein, qui est aussi consultant pour ICI Nord, et avec qui ça s'est très très bien passé.
3: Allez, on va voir cette équipe du Racing Club de Lens qui va chercher à aller beaucoup mieux après la défaite face à Strasbourg. On va se méfier de cette équipe de Lorient. On va donner la compo de Lorient. Bogo dans le but, Silla, Talbi, Adjé dans la défense à 3, Kouassi et 4 séries dans les couloirs, Makengo, Kadiou, Bamba dans l'entrejeu, Bernardo, Koné à la pointe. On a un peu l'impression, Saint-Antoine, que Lens va jouer face à un miroir.
4: Ouais, c'est l'impression que ça donne au vu des dispositifs des deux côtés. Après, ce sera une histoire d'animation, animation défensive, offensive, avec deux équipes qui montreront certainement des choses différentes.
3: Vous attendez à beaucoup d'intensité du Racing au coup d'envoi, ou le Racing va observer ce qui va venir cette équipe de Lorient?
4: Non, je pense qu'ils vont y mettre beaucoup d'intensité. Je pense que c'est ce que prône le coach actuel. Maintenant, de par les deux derniers matchs qu'ils ont pu réaliser, est-ce qu'il y aura une sécurité un peu plus défensive? À voir. On aura les réponses à la suite de ce match.
3: D'où elle peut venir cette sécurité? Parce que on s'attend à de l'intensité, on s'attend à un pressing haut, à des joueurs dans les couloirs qui vont aller chercher très très haut, comme ils l'ont fait à Strasbourg, mais ils se sont fait piéger. Comment retrouver cet équilibre défensif demandé par certains?
4: Après, ça peut être compensé par les milieux de terrain, ça peut être notamment ça peut expliquer aussi le choix d'Aïdara, qui lui peut-être restera un peu plus proche des défenseurs centraux, et viendra peut-être compenser.
3: Et on fait des glaces sur les côtés là, ouais, aller de gauche à droite pour aider.
4: Ouais, je pense que ça peut être le cas pour compenser les départs d'Aguilar et de Scoras aujourd'hui qui sera sur le côté gauche.
3: Allez, le coup d'envoi de ce match va être donné par Florian Thauvin pour cette formation du Racing Club de Lens. Un match que l'on va suivre en direct et en intégralité sur l'antenne d'ici l'heure. C'est parti, le coup d'envoi vient d'être donné et c'est désormais une habitude. Eh bien, l'équipe qui attaque et qui a le ballon dégage loin devant, et on va chercher une touche à quelques mètres du poteau de corner pour tout de suite mettre la pression sur l'adversaire.
4: Tout de suite mettre la pression sur l'adversaire, essayer de récupérer le ballon, et puis pourquoi pas se créer une occasion rapidement.
3: Allez, la remise en jeu pour les Lorientais là-bas avec dans le couloir Adjé. Gros pressing des Lensois qui récupère le ballon près du poteau de corner. On va tout de suite chercher à déborder là-bas dans le couloir droit, mais le ballon va sortir. Voilà. On parlait de cette intensité, on le voit tout de suite là.
4: Allez, marquez tout de suite, hein, sur ces premières secondes. Je pense que ça va continuer. De toute façon, on voit bien que les trois garçons restent haut, mais à l'image aussi de ce qu'ils faisaient la saison passée.
3: Bah, les trois garçons, c'est Thauvin, c'est Sima et c'est Hazard, titulaire pour la première fois depuis son retour à Lens. Et Bogo qui repart depuis sa surface de réparation avec un ballon qui va lui revenir dans les pieds. Pressing d'Aïdara là, qui est monté très très haut à hauteur de ses attaquants, et Lorient qui continue à faire tourner derrière et qui va dégager. Mais impressionnant de voir Aïdara si haut.
4: Tout à fait, ça va un peu à l'encontre de ce que j'ai dit juste avant. Je m'attendais à ce qu'il reste un peu plus en place et puis finalement il sort. Et on voit Titraoui sort également.
3: Ouais, on voit les deux là, Titraoui qui a habituellement plus un rôle de numéro 6, mais c'est vrai que là les deux jouent extrêmement haut et ça ressort. La bon décalage d'Aïdara côté gauche pour Sima qui a un peu raté son contrôle. L'orienté en plus se replacer, on est à 25 mètres du but, gardé par Bogo. Et c'est Skoras qui va temporiser. Et on va faire tourner derrière donc avec cette nouvelle charnière expérimentale, Udol, Gagnou, Antonio qui est revenu de suspension.
4: Qui est revenu de suspension, Udol qui va se mettre, qui est sur le côté gauche. Il me semble que Udol, quand il était arrivé la saison passée, était dans un premier temps prévu à ce poste-là. Puis il avait été repassé sur le rôle de piston gauche.
3: Ah, il a été tellement bon dans le rôle de piston. Attention là, le long ballon dans le lot de la défense lorientaise dans le couloir droit. Et c'était un ballon trop appuyé, ça n'a pas profité à Aguilar. Et c'est vrai que très rapidement, quand on l'a placé dans le rôle de piston, eh bien, il a fait de l'ombre à Machado. Et finalement, le Colombien, eh bien, il a quitté le club.
4: Bah, il a été très très bon. On parlait même de lui à plusieurs reprises en équipe de France. Hein. Il ne faut pas l'oublier. Il a fait une superbe saison. Il a mis pas mal de passes décisives également. Et puis après, il était compensé aussi. Les départs en fait des pistons la saison passée étaient compensés aussi par les deux milieux de terrain, Sangaré et Thomasson. Ce que peut-être on ne retrouve pas pour l'instant à aujourd'hui, c'est ce qui nous met peut-être aussi en danger.
3: Bogo, le long dégagement. Là, on a cherché Makengo. Le ballon encore récupéré par les Lensois. De nombreuses récupérations hautes. Et pour l'instant, elles sont à 40 mètres du but adverse. Là, ce sera une touche pour Skoras. C'est Thauvin qui vient lui proposer une solution, mais la remise est mal gérée de la part du capitaine du Racing Club de Lens. Mais on le voit, des Lensois placés vraiment très haut dans la moitié de terrain adverse.
4: Ouais, des Lensois placés très haut. Je pense que les Lorientais attendent également. Et à mon avis, ils vont profiter lors des récupérations de balles. On risque d'avoir des transitions quand même assez rapides portées vers l'avant. Il faudra être très méfiant côté Lensois.
3: Attention là-bas, c'est Makengo qui a pu décaler le ballon. Ça va chercher à déborder là-bas dans le couloir avec Koné qui s'est transformé en ailier gauche. À intervention des jeunes défenseurs lensois, Antonio, Gagnou, Pourisseur. Beaucoup d'autorité dans ces interventions-là.
4: Beaucoup d'autorité, n'oublions pas que ce sont des jeunes garçons. Des garçons qui ont été formés à la Gaillette. Hein. Aujourd'hui, on aurait pu avoir sur le terrain également Stagnan et avoir une défense centrale 100% made in Gaillette.
3: Ça repart avec Florian Thauvin qui a décroché très bas pour organiser le jeu. Il est même venu derrière Aïdara et Titraoui.
4: Oui, tout à fait. Il a décroché pour venir chercher ses ballons, peut-être aussi faire sortir l'air l'orienté, apporter aussi quelque chose d'autre.
3: Toujours 0-0 ici à Bollaert. 4 minutes de jeu, pas encore d'occasion, mais des Lensois très volontaires, très haut placés sur le terrain. Ça va ressortir pour cette formation lorientaise dans le couloir droit, mais on doit faire encore marche arrière puisqu'il y a énormément de monde là dans la densité du milieu de terrain lensois. Et de derrière, ça repart avec Talbi. Le bloc lensois est placé avec des défenseurs à hauteur de la médiane. Adjé dans son couloir avec Kouassi. Kouassi, on va repasser dans l'axe, toujours un ballon dans les pieds de Kadiou, l'ancien joueur de Boulogne notamment, qui peut mettre un magnifique ballon dans le couloir pour l'un de ses coéquipiers qui récupère ce ballon, qui va armer, mais qui écrase Katseris. Oh là là, Katseris, il a trouvé le contrôle, entrée de surface, il se l'est emmené sur le pied gauche, il a pris à contre-pied les trois défenseurs lensois, et heureusement pour nous, Charles-Antoine, il a totalement raté sa frappe du pied gauche alors qu'il était rentré dans la surface au point de pénalty.
4: Ouais, il a totalement raté sa frappe alors qu'il s'était bien emmené. Hein, il avait mis Udol dans le vent un petit peu, hein, ouais. Comme on pourrait dire. Et c'est vrai que fort heureusement pour les Lensois, il manque sa frappe.
3: C'est encore une fois sur un... Ça me rappelle le premier but inscrit par les Strasbourgeois. Là, ce sont les Lorientais qui vont repartir de derrière puisque l'attaque lensoise n'a rien donné. C'est un long ballon dans le dos des milieux, dans le dos des pistons. Et tout de suite, on a le trio qui se retrouve quasiment en 1 contre 1, même si là, Katseris, il a fait beaucoup de différence en solo.
4: Oui, tout à fait, parce qu'il a quand même éliminé Skoras, il a quand même éliminé Udol. Hein. Les Lensois étaient quand même en place. Hein. C'est ça qui est quand même assez incroyable.
3: Allez, ça repart de l'air pour Bogo, toujours dans sa surface de réparation, avec Aïdara en numéro 9. Hein.
4: Oui.
3: Incroyable, on vient chercher très très haut. Gros pressing des Lensois, mais là, on a cassé la première ligne, mais les Lensois récupèrent le ballon avec toujours Aïdara, avec Thorgan Hazard. On va s'appuyer sur Florian Thauvin en piston droit. Il fait marche arrière, il garde le ballon. Il est maintenant dans le rond central. Il a vu l'appel en profondeur là, dans la surface de réparation d'Eden Hazard. Superbe ballon tendu à mi-hauteur, centre au premier poteau de Thorgan Hazard. mais on ne trouvera pas de joueur lensois. Ce sera un Lorienté qui bénéficiera de ce ballon. Il y a peut-être une position de hors-jeu, mais quel joli travail de Florian Thauvin.
4: Quel joli travail, quel bon ballon. On va profiter aussi de la vitesse de Thorgan Hazard, hein, qui peut nous apporter autre chose, hein, par rapport aux attaquants habituels. Dommage, c'est une solution. Je pense que ça peut apporter quelque chose d'autre.
3: Allez, ça repart de derrière pour Lorient avec 4 séries, qui a bien failli ouvrir le score dès la 5e minute. Ça revient derrière avec Talbi, avec Silla, avec 4G. Bogo qui prend des risques à la relance. Il y avait Sima là, dans les 5-50. Mais il s'en est sorti. On décale toujours dans le couloir là. Et ça repart dans l'axe avec un ballon qui va être récupéré par Antonio. Et ce sont les Lensois qui vont repartir de derrière. Antonio, pour l'instant, il n'a pas de solution. Le jeu est arrêté. Titraoui qui décale, qui décroche légèrement dans le rond central. Et légèrement pressé par Koné. Il y a aussi Bernardo. C'est le duo, hein, le duo de joueurs à la pointe de l'attaque. Attention à la paire de balles de Gaïdou dans le rond central. Tout de suite, le ballon il est donné à Koné. Et qui va faire marche arrière. Et cette passe, elle permet au bloc lensois de se replacer.
4: Ouais, c'est une perte de balle de Gaïdou. Je pense qu'elle aurait pu être évitée. Je pense aussi que les trois défenseurs centraux de Lens pourraient aussi avancer avec le ballon parce que finalement ils sont pas attaqués par les attaquants adverses et ça pourrait peut-être permettre aussi à Titraoui et puis à Idara de pouvoir monter un peu plus haut et faire reculer peut-être un peu plus le bloc Lorienté.
3: Toujours ce score de 0-0, Bruno, ici à Bollard entre Lens et Lorient. Attention là, on va suivre le débordement de Kouassi. Il est près du poteau de corner, il va venir en retrait, il y a un contre un, les Lensois qui défendent bien et qui récupère ce ballon, mais il est encore perdu là par Aïdara. Attention, entrée de surface de réparation, la frappe de Noah Kadio, elle est trop enveloppée, elle finit au-dessus du but. 0-0 entre Lens et Lorient. Lens domine, mais la première opportunité est lorientaise, Bruno. 0-0.
0: A tout de suite, Sylvain. Un petit point route avant de retourner à Bollard à l'occasion du meeting aérien de Cambrai. Le secteur de Cambrai est très très bouché sur la D643 dans le sens Cambrai vers Caudry. La circulation est très difficile, ainsi que sur la départementale 644 dans le sens Saint-Quentin vers Cambrai. Donc soyez très prudents. On remercie Pascal, un auditeur d'Istinor qui nous a donné ces précieuses informations.
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0: Et déjà 11 minutes de jeu, toujours 0-0, Sylvain et Charles-Antoine.
3: Ouais, c'est vrai que toujours ce score de 0-0, mais Charles-Antoine Leprêtre, on ne s'ennuie jamais avec le Racing Club de Lens. Depuis le début de la saison, on a des matchs spectaculaires, on l'a vu. Toujours ce score de 0-0, comme le rappelait Bruno. Il y a eu l'opportunité de 4 séries qui écrase trop sa frappe à la 5e. Et à l'instant, là, c'est Florian Thauvin qui a tenté une frappe de loin, mais Vogo était vigilant sur cette frappe qui était trop dans l'axe.
4: On ne s'ennuie jamais parce que le jeu, encore une fois, prôné par le coach, fait que Lens met beaucoup d'intensité, est porté vers l'avant, et forcément, ça crée des brèches aussi pour l'adversaire. Donc on peut voir effectivement sur chaque match probablement des buts côté lensois, mais aussi peut-être en faveur des adversaires.
3: Attention, Bernardo, l'ancien niçois à la pointe de l'attaque, qui s'est exilé dans le couloir droit, qui demandait à 4 séries de prendre le couloir. Il a gardé le ballon et il a été contré, et les Lorientais vont bénéficier d'une touche, et on va repartir de derrière avec le trio Silla, Talbi, Adjé. Mbogo est sorti de la surface. Attention là sur la passe latérale, Sima était pas loin pour l'intercepter. Prend des risques Vogo derrière, hein, depuis cette surface de réparation.
4: Ouais, tout à fait. On a des Lorientais qui sont prudents quand les Lensois ont le ballon. Par contre, après, dès lors qu'ils sont en possession du ballon, ils n'hésitent pas à prendre des risques, à jouer, à ressortir court, à faire sortir les Lensois. C'est peut-être voulu aussi. Hein.
3: Et c'est fou cette donnée qui a changé dans le football, mais à tous les étages en fait. Avant, on ne voyait pas. On en parle régulièrement, mais ça me fascine ça. Toutes les équipes désormais repartent de l'arrière, repartent de leur surface de réparation. Allez, à 95%.
4: Ouais, tout à fait. Bon, on essaie aussi d'attirer l'adversaire pour ensuite se créer des brèches, comme je disais auparavant, et puis pouvoir avoir des opportunités. Alors après, c'est prendre des risques, hein, mais ouais. Les coachs les acceptent. Et c'est voulu par ces derniers.
3: Le corner frappé par Florian Thauvin. Alors les Lensois ont tous monté aux abords de cette surface de réparation. C'est frappé premier poteau, tête lorientaise. Attention, la ressortie de balle là avec Kwasi qui a pu donner devant lui à Bamba qui est arrivé cet été à Lorient. Il a été pris par trois Lensois à la médiane dans le couloir droit. Et on va pouvoir repartir de l'avant avec Aïdara. Mais il y a eu un bon pressing défensif à la perte de balle. Lens garde le ballon et repasse dans l'entrejeu avec Titraoui dans le rond central. Le changement d'aile de Titraoui qui trouve Florian Thauvin en position de débordement qui donne devant lui à Skoras. Skoras en deux temps récupère le ballon, cherche à le redonner en retrait à Florian Thauvin. Mais ce sera une touche pour les Lensois près du poteau de corner. On le voit, Florian Thauvin très libre à la pointe de l'attaque.
4: Très libre, il participe beaucoup au jeu, il vient chercher les ballons. Il varie aussi les passes, le jeu descend et hors.
3: Derrière, Gagnon qui s'est appuyé sur Aïdara, Udol, on fait tourner toujours à 40 mètres du but adverse, Traoui qui cherche un peu d'air, on était à gauche, on passe à droite, on revient dans l'axe, attention là, Antonio la perte de balle, heureusement Gagnon en deuxième là, parce que là il y avait quasiment un 3 contre 2 dans le rond central.
4: Ouais, c'est pas la première fois qu'on a des pertes de balles, hein, côté Lensois depuis le début du match, et pourtant ce match a démarré que depuis 13 minutes, il va falloir être vigilant.
3: Attention.
4: Chaque perte de balle peut nous mettre en danger.
3: Et on l'a vu là avec Antonio Fuetrigoureux. Sima dans la surface de réparation. Et il est repris de justesse par Makengo et ça ressort avec Kadiou. Et toujours cette relance depuis la surface de réparation. Là, on va allonger le jeu. Récupération lensoise, avantage à Titraoui après la première faute. Voilà, deuxième faute, là, c'est pas possible. Là sur Titraoui, là, il s'est fait balancer par Makengo. Comment Makengo peut venir voir l'arbitre et lui dire non mais attendez, je ne l'ai pas touché, et il prend un jaune.
4: Ah là, il prend un jaune. Effectivement.
3: Ouais, c'est Nathaniel Hadji qui était monté et qui a commis cette faute. Ah, il est clairement en retard, mais
4: la faute elle est grossière, qui ouais. plus est.
3: Alors c'est pas Hadji qui prend le carton, si l'arbitre l'a bien vu, c'est Makengo. C'est Makengo qui commet la faute à la 14e minute. Donc et au départ, il y a aussi Mathieu Udol qui a été touché. Alors, il est resté au sol, Mathieu Udol. Je ne sais pas, il a l'air de se plaindre de la cuisse droite, Charles-Antoine Leprêtre. Bon, je ne vais pas m'inquiéter tout de suite pour la Ligue des Champions, mais en tout cas, on fait appel aux soigneurs.
4: Je pense que ce n'est pas inquiétant. J'ai l'impression que c'est une béquille, hein, qui a pris sur le côté. Ça sera peut-être un peu plus compliqué pour lui après la reprise de la première mi-temps, mais je ne pense pas que ce soit inquiétant. Par contre, on a vu effectivement quasiment trois fautes d'affilée, hein, une première sur Udol. Et sur Titraoui, finalement, il y en a deux. Hein.
3: Ouais, deux fautes et on aura un coup franc lointain pour cette équipe du Racing Club de Lens. Alors, j'ai pas vu ce qui s'est passé, mais il y a un duel aérien. Ah, il est percuté, ouais. J'ai l'impression, au niveau de la hanche par l'attaquant lorienté qui n'est autre que Mamadou Kodé.
4: Ça a l'air d'aller mieux. On voit qu'il revient.
3: Ouais, il est costaud. Hein.
4: Et ouais, il est très costaud. Très costaud. Il boite un peu, mais ça va passer. Il va être de retour sur le terrain.
3: Il y avait quelques photos de lui qui circulaient sur les réseaux sociaux la saison dernière. C'était des photos notamment prises par nos confrères de la Voix du Nord. On le voyait en plein effort, déboulé dans le couloir. Il était musculeux, mais c'est assez beau de le voir débouler comme ça. C'est assez impressionnant. Attention, on va suivre le coup franc pour le Racing Club de Lens. Thorgan Hazard, deuxième poteau. Deux têtes là, une lorientaise, une lensoise. Et ce sont les lorientais. Ils vont repartir de...

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3: Allez, retour au Stade Bollaert, Lens-Lorient avec Sylvain Charlet et Charles-Antoine Leprêtre. C'est pour quand le premier but, les amis?
4: Mais pour Lens, hein. Vous êtes. De toute façon, avec Lens, cette saison, il y a toujours des buts. Face au PSG, lors du Trophée des Champions, il n'y en avait eu qu'un seul. Mais Lens avait joué à 10 contre 11 une bonne partie de la rencontre. On en a eu 7 lors du match face à Auxerre et 3 la semaine dernière. Mais là, on a vraiment un match spectaculaire. Enfin, il y a beaucoup de rythme. Attention, Koné pour Lorient en débordement. Le 1 contre 1 avec Gagnou, couloir gauche, va faire marche arrière parce que Gagnou l'a obligé à revenir. On dit qu'il l'a cadré dans le milieu du foot.
5: Ouais, il l'a cadré. Par contre, il faut être attentif hein, parce qu'il est sorti, il est allé cadrer. Mais par contre, après, derrière, on n'est pas venu refermer.
4: Ça veut dire quoi refermer?
5: En fait, Gagnou est sorti et Udol est resté un peu plus à sa place. Il aurait dû se rapprocher un peu plus, selon moi, de Gagnou pour empêcher cette passe vers l'intérieur qui irait en direction de Robin Risser et qui pourrait nous mettre en difficulté.
4: Personnellement, Mathieu Udol, depuis le début de la saison, je le trouve parfois un peu moins rigoureux défensivement. Ça a été le cas surtout à Strasbourg, par exemple.
5: Ouais, je suis entièrement d'accord avec.
4: Attention, Koné, qui va passer dans le dos d'Aguilar, mais le centre a été repris par les Lensois et ça va ressortir avec Titraoui et maintenant avec Gagnou.
5: Je suis entièrement d'accord avec vous, Sylvain, concernant Udol. Maintenant, comme je pouvais le dire au début du match, est-ce que l'année dernière c'était un peu moins visible de par le travail que pouvaient réaliser les deux garçons au milieu de terrain?
4: Sima qui récupère un ballon là après un duel aérien à la médiane dans le couloir, il est lancé par Thauvin, l'inspiration de Flotov, le centre de Sima, il est trop profond au cinquième poteau, ça va arriver sur Skoras qui ne pourra éviter la touche, mais encore une fois la qualité de l'inspiration du pied gauche de Florian Thauvin.
5: Il est inspiré depuis le début du match, mais c'est plutôt le cas depuis le début de saison hein, d'ailleurs. Il a même scoré à plusieurs reprises, pourvu qu'il continue ainsi.
4: Ouais, il a déjà marqué 3 fois en championnat, et à chaque fois sur pénalty Florian Thauvin. Il a marqué 2 fois face à Auxerre, et une fois face à Strasbourg. Et d'ailleurs, il a atteint le fameux cap des 100 buts inscrits en Ligue 1. D'ailleurs, c'est un peu passé inaperçu, puisqu'il y a eu ses problèmes défensifs à Strasbourg la semaine dernière.
5: Il y a eu ses problèmes défensifs, et je pense qu'il y a eu aussi la défaite. Donc on en a parlé peut-être un peu moins, ça a été un peu moins impactant.
4: Les Lensois qui repartent de derrière avec Antonio, avec Gagnou, le décrochage de Titraoui dans le rond central dans la partie adverse. Il est légèrement cadré, il va décaler à gauche pour Skoras le droitier. Skoras qui a déjà joué partout. Hein. Il a joué piston gauche, il a joué piston droit, il a joué milieu axial. J'en plaisantais dans l'avant-match. C'est le Zahir Emery du Racing Club de Lens.
5: Ouais, c'est bien d'avoir un profil comme ça au sein de son équipe. Hein. Quelqu'un de polyvalent qu'on peut utiliser à plusieurs postes, c'est intéressant. Et même pour lui, ça lui rend service.
4: Attention, les Lensois qui prennent des risques défensivement. Les Lorientais ont eu un contre favorable. Ça va repartir là avec un ballon dans les pieds de Koné qui a décroché un peu. Katsiris a changé de côté. Il est maintenant à gauche. Il a pu trouver Kouassi, le joueur de couloir. Mais on va repasser derrière, on va reconstruire. Les Lensois se sont bien recroquevillés avec une ligne de 5, 2 joueurs dans l'entrejeu et 3 joueurs devant. Gagnou qui dégage ce ballon, ça revient sur Skoras. Attention, la passe en retrait, elle n'est pas assez précise et c'est Udol qui va la récupérer puisqu'elle arrivait entre Gagnou et Udol. Et là, l'Orienté qui se bagarre et qui récupère un ballon à 40 mètres du but du Racing Club de Lens et qui vont reconstruire de derrière.
5: Ils repassent de derrière, qui viennent de gagner ce duel. Ils continuent à prendre des risques. Ils étaient très hauts hein, quand même dans la partie lensoise. J'ai pu constater effectivement que les trois attaquants étaient collés à nos trois défenseurs centraux. Ça joue, c'est plutôt intéressant ce qu'ils montrent. Alors que nous l'oublions pas, hein, ils ont quand même un début de championnat qui est quand même si ça fait que 2 rencontres, mais plutôt compliqué au regard des résultats.
4: Ouais, ils ont été tenus en échec à Nice 0-0. Ils ont perdu à domicile face à 3 le promu sur le score de 2-1. Et ce qui ressort, c'est que cette équipe, offensivement, elle a du mal à scorer, à concrétiser.
5: Du mal à scorer, par contre elle prend quand même, malgré ces deux mauvais résultats, ils prennent très peu de buts.
4: Attention, le débordement d'Hazard sollicité.

0: Titraoui, centre au premier poteau, c'est dégagé par Kadiou et ça va revenir sur Mathieu Hudol. Vous entendez les supporters d'Ansoise qui ont scandé avant le match le nom de Jonathan Grady. Jonathan Grady est sur la feuille de match. On rappelle, hein, il s'était blessé fin novembre à l'entraînement. Fracture tibia péronée. Certains ont cru que ce serait peut-être la fin, qu'on ne le verrait peut-être plus sous le maillot d'Ansoise. Il est sur le banc et en fonction du scénario, on pourrait pourquoi pas le voir sur la pelouse. Attention, Skoras qui est lancé dans le dos de la défense, il va pouvoir centrer tendu, mais à mi-hauteur, la tentative de reprise à d'Aguilar, plat du pied gauche, ça a été contré, Titraoui qui va envelopper au-dessus, mais faute au départ d'Aguilar ou d'un autre joueur l'orienté, et changement à venir, sortie de Mathieu Hudol.
1: J'étais plus optimiste, hein, tout à l'heure, mais finalement Hudol, à mon avis, ne s'est pas remis de l'impact, hein, qu'il a pu avoir du joueur adverse, et va être remplacé probablement par Sagnan.
0: Ouais, on va retrouver Sagnan qui était titulaire lors de la rencontre face à Strasbourg. Et là, on a trois titis de la Gaillette derrière là.
1: Ça y est, on en parlait au début du match là, tout à l'heure. On pensait même que ça allait être la défense, les trois garçons allaient être titulaires. Bah, effectivement, on va les retrouver, mais malheureusement, suite à la blessure de Hudol.
0: Alors, le ballon, Hudol est toujours sur le terrain. La Skoras n'a pas joué le duel, mais il n'a pas été sanctionné sur le dégagement de Vogo. Quatre séries s'en plaint, pour qu'il a raison. Et la touche, elle est lensoise. Et ça va repartir de derrière avec Gagnon. Hudol est toujours là, en souffrance, en délicatesse. Je pense qu'il va falloir sortir au plus vite parce que forcément, on aura besoin de lui la semaine prochaine à Prague. Mais voilà, c'est toujours cette malédiction des défenseurs centraux. On a perdu Navro qui... victime d'une rupture ligament antérieur du genou. Beidou, il n'est pas là pour des problèmes musculaires jusqu'au mois d'octobre, si tout va bien. C'est vraiment une vraie galère derrière. Todibo n'est pas encore prêt, mais ça ne saurait tarder.
1: Ouais, ça ne devrait pas tarder. Espérons que pour Hudol, ce soit plus de la prévention, même si j'ai l'impression qu'il a l'air de souffrir. Et d'autant plus qu'il y a quand même de nombreuses échéances qui attendent les Lensois prochainement.
0: Ouais, on rappelle, il y aura ce match à Prague jeudi prochain, et puis il y aura à nouveau le championnat le week-end prochain. Attention, la montée de balle là du joueur de la défense à 3, c'était Silla qui évolue à droite. On trouve un relais avec Bernardo et c'est l'autre piston Kouassi qui arrive à hauteur. Bernardo qui temporise, qui peut dribbler, qui peut se replacer dans l'axe à l'angle gauche de la surface de réparation, de changement d'aile. La tête de Skoras qui est passée devant Katseris, et maintenant au pressing sur Katseris, c'est Torgan Hazard qui vient défendre. Il est important que les attaquants viennent aussi aider les pistons défensivement.
1: Ouais, qu'ils viennent prêter main forte. J'allais dire avant le changement qu'il fallait pas que le coach tarde à faire sortir Hudol, parce qu'on a pu voir que sur cette action défensive, il avait un peu plus de mal à accélérer, à revenir sur l'attaquant. Donc c'est pas plus mal que le changement se fasse tout de suite.
0: Voilà, Sagnan qui avait débuté le match face à Strasbourg. Et donc incroyable, ça doit faire plaisir aux dirigeants. Gagnou dans l'axe de cette défense, Antonio à sa droite et Sagnon à sa gauche. Si on m'avait dit ça il y a ne serait-ce que deux ans, j'aurais eu du mal à y croire, de voir autant de minots qui jouent ensemble dans cette équipe du Racing Club de Lens.
1: Je pense que nous aurions été nombreux, hein, Sylvain, à ne pas y croire. N'oublions pas qu'avant la blessure de Jonathan Grady, on ne parlait pas forcément de Gagnou.
0: Exactement.
1: Et ouais, suite à la blessure, c'est quelqu'un qui s'est révélé, qui a fait de très belles prestations. Et aujourd'hui, c'est un homme fort qui a décidé de rester qui plus est au RC Lens. Je pense que c'est une très bonne chose. Donc voilà, c'est plutôt bien. Ça met en avant le travail en soi.
0: Ouais, je me rappelle d'Antonio aussi qui avait fait ses grands débuts dans un derby à Pierrefonds, hein, face au LOSC. Après, il a été rattrapé par de nombreux pépins physiques la saison précédente et la saison dernière. Donc on espère que ça va se stabiliser. Les Lensois là qui continuent de presser avec Aguilar dans le couloir droit. Mais le ballon rendu au Lorienté. 25 minutes de jeu et toujours ce score de 0-0 ici à Bollaert entre Lens et Lorient.
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4: Allez, c'est reparti les amis avec Sylvain et Charles-Antoine. Il y a du rythme, hein. Il n'y a pas de but pour l'instant, mais il y a du rythme.
0: Ouais, mais vous allez nous porter la poisse là, à vouloir des buts.
4: J'en veux, je ne suis pas le seul. Hein.
0: Ah bah oui. Pas non, de Lens, hein. Après, c'est vrai qu'on a eu deux opportunités dans les deux premières minutes, Charles-Antoine Leprêtre, mais depuis, on a des équipes qui vont de l'avant, elles sont volontaires, mais on n'arrive plus à s'approcher vraiment des des zones de lumière. Hein,
1: les zones de lumière, c'est vrai qu'on parle souvent des zones de lumière, ouais, effectivement. Mais les, je trouve que les 100 euros ont un peu plus de mal, ou c'est peut-être même les Lorientais qui sont montés d'un cran. J'ai l'impression que les Lorientais sont plus à l'aise et sont en capacité de mettre plus en difficulté les Lensois là actuellement.
0: Allez, le corner, le coup franc plutôt pour les Lorientais qui n'a rien donné. Ça a été dégagé de la tête par Antonio. Les Lorientais ont récupéré le ballon dans le rond central avec Kouassi qui était venu défendre en défenseur axial puisque les grands étaient montés sur le coup franc. Il va reprendre sa place de piston et les grands vont reprendre leur place à la construction avec le décrochage de Noah Kadiou devant ce rond central. Noah Kadiou, c'est un joueur que vous avez croisé sur les terrains de la Côte d'Opale.
1: Oui, qu'on a croisé lorsque le Touquet était en National 3 avec Marc-En Barrel. On l'a affronté, c'était déjà un joueur intéressant qui était utilisé notamment sur le poste de latéral droit.
0: Allez, Sima qui malheureusement n'a pas été à son avantage, il n'a pas pu récupérer ce ballon. Pour l'instant, c'est pas un match pour Abdallah Sima, alors que depuis le début de la saison, il a été décisif à chaque fois. Pour l'instant, il n'arrive pas à se retrouver dans les bonnes positions.
1: Non, on n'arrive pas à le retrouver, mais comme Torgan Hazard, hein, finalement, hein, celui qu'on touche un peu plus, c'est Florian Thauvin, parce qu'il décroche et qu'il vient chercher le ballon. Mais attention, parce que j'ai l'impression que c'est l'Orienté qui continue de jouer, essaie d'aspirer les Lensois pour aller chercher les ballons au-dessus de la défense. Ils veulent peut-être s'imprégner de ce qu'ils ont pu voir le week-end dernier. Il faudra être très vigilant sur les ballons aériens et dans la profondeur.
0: Ouais, c'est ce qu'avait dit le coach strasbourgeois. On avait identifié qu'il fallait jouer de longs ballons dans le dos des pistons et c'est notamment sur un de ces longs ballons que Strasbourg était revenu dans le match avec la superbe combinaison de Nanasi qui prend appui sur un de ses coéquipiers à l'angle de la surface et qui va chercher à l'opposé Yacine, l'ancien d'un Carquois qui marque. Talbi pour les Lorientais, le long ballon à l'entrée de la surface de réparation, magnifique, le beau contrôle là de Koné. Heureusement on était vigilant avec Antonio qui a pu toucher ce ballon et le dégager.
1: Et encore une fois Sylvain, un long ballon. Ouais. Long ballon, c'est déjà le deuxième qui nous met en difficulté. Hein. N'oublions pas que les Lorientais auraient pu ouvrir le score. Pardon.
0: Attention, là, c'est Gagnou qui a dû en deux temps dégager ce ballon avec Aguilar. Thauvin n'attaque pas cette balle et ça revient dans les pieds de Kouassi qui va centrer. Attention, il se met sur son pied droit. La frappe de Koné, elle est trop écrasée après un bon contrôle orienté. Et Risseur doit plonger pour prendre ce ballon.
1: Et là, les lanceurs repartent vers l'avant, mais j'ai l'impression qu'ils ont un peu plus de mal à accompagner.
0: Grosse occasion encore une fois pour cette formation lorientaise. Qu'est-ce qui n'a pas fonctionné sur ce coup-là en fait? Comment Koné peut se retrouver aussi seul dans cette surface?
1: Je pense que c'est aussi de la prise d'info, de la communication. On est peut-être un peu plus attiré par le ballon et on oublie parfois le déplacement de l'adversaire.
0: Titra, oui, changement d'aile, long ballon transversant dans la surface de réparation. Torgan Hazard qui la dévie de la tête, ça va arriver sur Aguilar. Mais il est arrêté, il peut décaler pour Sima qui s'est transformé en ailier droit. Centre en reprise, volée de la tête, Lensois, elle n'est pas cadrée. Oh, la tête de Thauvin. Il était seul au deuxième poteau, Charles-Antoine. Comment il fait?
1: Très très bon ballon de Sima, parce que c'est pas un ballon évident à reprendre. Il a un très très bon ballon. Je pense que Thauvin n'arrive pas à cadrer parce qu'à mon avis, il y a aussi la pression de l'adversaire, l'orienté, qui vient le pousser un peu dans le dos.
0: Ah, c'est dommage, parce que c'est clairement la plus belle opportunité des Lensois depuis le début de la rencontre. Il y avait eu la frappe de Thauvin à la 10e minute. Et là, c'est encore une récupération haute avec Aïdara et Titraoui. Antonio qui est venu à hauteur. On est à 25 mètres du but adverse. Le centre d'Aguilar, le pied de Kadiou pour dégager cette formation lorientaise. Et ça revient encore une fois dans les pieds des Lensois avec Gagnou qui va décaler pour Sagnan. Rissor est sorti de son but. Il est à 40 mètres de son but. Il fait office de défenseur axial pour permettre. Ça peut créer des décalages en fait de faire jouer le gardien comme ça.
1: Ouais, ça peut créer des décalages. Et c'est ce que j'évoquais tout à l'heure avec les défenseurs centraux.
0: Attention, Torgan Hazard qui récupère, qui peut déborder. Ah, il s'emmène mal le ballon. Il le talonne pour Skoras dans la surface de réparation. Skoras sur son pied droit. Il est cadré. Il a feinté la passe en retrait. Il a failli déborder. Mais il a glissé 6 mètres.
1: Il a glissé, c'est dommage parce qu'on avait Aguilar qui me semblait être seul au second poteau. Il y a peut-être cette solution aussi en retrait. Ouais, c'est dommage, ça aurait pu être c'était une belle opportunité pour les Lensois.
0: Ouais, toujours ce score de 0-0 et pour moi deux grosses occasions à une à l'avantage des Lorientais. 4 séries à la 5e, Koné à la 28e et donc Thauvin à la 29e sur le centre de Sima. Est-ce qu'il a pu être surpris aussi peut-être par la puissance du ballon centré par Sima, Florian Thauvin?
1: C'est possible. Moi je pense surtout qu'à mon avis il y a la pression du défenseur Lorientais derrière. qui fait qu'il ne peut pas ajuster correctement sa tête. Alors ça sera à revoir, mais j'ai cette impression-là en tout cas.
0: Alors, on voit Jean-Claire Todibo sur les images qui nous permettent d'avoir des confirmations sur ce que l'on raconte. On voit Jean-Claire Todibo qui est en tribune. On rappelle que la dernière recrue, l'une des dernières recrues du Mercato, Lançois, n'est pas encore opérationnelle. C'est vrai qu'il a vécu un été compliqué, il est à West Ham. West Ham a été relégué en deuxième division anglaise, la première chip. C'est tendu avec son entraîneur, donc il s'est retrouvé un peu au placard. Il va lui falloir encore quelques jours, voire quelques semaines pour être à 100%.
1: Ah, pour quelqu'un qui était au placard, il arrive dans un club qui a joué le haut de tableau la saison passée, qui va jouer la Ligue des Champions. Je pense que s'il a besoin éventuellement de reprendre confiance et se relancer, ça peut passer par le RC Lens. On a eu quand même quelques exemples dernièrement.
0: Mais après, le foot est dingue, hein, parce que normalement, il était attendu à Marseille. Hein. Il voulait aller à Marseille, mais Marseille, malheureusement, pour l'OM et heureusement pour Lens, a énormément de problèmes financiers et n'a pas fait la moindre recrue pendant le mercato, parce qu'il fallait vendre des joueurs pour récupérer de l'argent et libérer de la masse salariale. Et finalement, Lens s'est engouffré dans la brèche.
1: C'est très bien, on en avait besoin, et puis on n'avait pas... Forcément, on n'avait pas anticipé non plus la blessure de Navroki, mais ça va leur permettre de les rassurer, parce que ça reste un joueur d'expérience qui a fait de belles choses en Ligue 1 et notamment du côté de Nice.
0: Ouais, et on rappelle aussi que Jonathan Grady pourrait très bientôt réapparaître dans cette équipe première, peut-être pourquoi pas ce soir en fonction du scénario. Il est de retour, il a rejoué la semaine dernière avec l'équipe 2, il s'est blessé en novembre, fracture tibia péronée. Il a tout fait pour être à 100% en début de saison, mais le staff a pris le temps de le remettre en forme pour ne pas le griller trop tôt.
1: C'est une très bonne chose. En plus, c'est un très bon joueur. C'est aussi une image, hein, à Lens. Hein. C'est quelqu'un qui a connu pas mal de choses avec les 100 et or. Et il a besoin, on a besoin de lui, finalement, au sein de cette équipe.
0: Allez, Lorient qui repart de derrière. Il y a un petit temps faible, toujours ce score de 0-0. 33e minute ici à Bollaert. Lens n'arrive plus vraiment à faire de décision, de différence offensivement. Et là, il y a un gros duel, encore une fois, entre Koné et Gagnou. Touche pour le Racing Club de Lens, mais là, il a un client en face de lui. Hein.
1: Il a un client, mais Gagnou, c'est costaud. On s'en est rendu compte la saison passée, mais j'ai quand même cette impression qu'il est en train de monter en puissance. Mais parce qu'aussi, peut-être que ce n'est pas une montée en puissance, c'est peut-être une prise de conscience, de confiance. Pardon.
0: Ouais, et puis, en conférence de presse, il le confie à moi. Moi, être le patron de la défense, être un leader, pas de souci. J'assume. Il est aussi totalement à l'aise, décontracté par rapport à ça, par rapport à ce statut qui est déjà le sien aujourd'hui.
1: Ouais, tout à fait. Il l'assume. Et donc, c'est vraiment qu'il a confiance en lui, parce qu'effectivement, il dit ce genre de choses.
0: Sagnan qui repart dans le couloir à gauche avec Skoras. Pour l'instant, la possession est lorientaise. 60-40 à l'avantage des Lorientais. On a trois tirs de chaque côté. Et Lens qui va chercher là-bas dans le couloir droit avec Aguilar, avec le 1-2 avec Thauvin, il va pouvoir centrer la belle défense d'Adjé et ce sera un corner ou un 6 mètres. Le trio arbitral a décidé que c'était un corner. Alors, corner à venir pour le Racing Club de Lens. Allez, pourquoi pas un petit but sur coup de pied arrêté. Robin Rissard là, qui est venu discuter avec staff, avec son entraîneur des gardiens. Difficile de savoir quelles sont les raisons de cette discussion. Il discute aussi avec Eddy Cahuzac qui est aujourd'hui adjoint à Lens après avoir été adjoint à Lorient sous les ordres d'Olivier Pantaloni. Le corner lensois, premier poteau, la tête lorientaise et ça va revenir dans les pieds d'Aguilar qui fait marche arrière et qui va donner à son gardien Robin Rissard à 35 mètres de son but. Ce corner n'aura rien donné.
1: Rien donné. Je pense que Robin Rissard, au vu des discussions qu'il avait avec Cahuzac, c'était plutôt un problème sur le côté gauche. J'ai cette impression avec Skora, c'est peut-être hasard, qu'il a peut-être du mal à trouver. Parce que il faut le dire aussi, Robin Rissard n'hésite pas non plus à allonger, ouais. À jouer court. Il a quand même plutôt un très bon pied droit. Donc, voilà.
0: Allez, ça repart de derrière. Avec Kitraoui, dans le rond central, latéralement, avec Gagnon. Qui essaie de donner du rythme, il accélère mal au pied, il monte, il va proposer une solution dans le couloir. Florian Thauvin qui repasse dans l'axe et qui va trouver mais marche arrière de Thorgan Hazard. Les Lensois toujours avec le ballon, on décale à gauche mais Problème technique, et là, le ballon, il a failli être perdu. Heureusement, Skoras va récupérer une touche à 30 mètres du but adverse.
1: Ouais, on devrait essayer d'un peu plus étirer, notamment avec les pistons, parce que Lorient est très regroupé vers l'intérieur. Et Skoras rentre à l'intérieur. Il devrait peut-être étirer, venir plus vers cette ligne de touche.
0: Ouais, mais c'est une des caractéristiques aussi du jeu qui était voulu par Topmöller. Hein. C'est en début de saison, Udol qui le racontait dans les colonnes de la VDN. On demande plus de jeu intérieur aux pistons que ce n'était le cas la saison dernière sous Pierre Sage. Skoras, le débordement, le centre de Sagnon, il était bon ce centre. Et Katseris le dévie et ce sera un corner. Ça vous a interpellé cette histoire de jeu plus intérieur avec les pistons?
1: Interpellé, oui et non. Après, non. C'est le coach, encore une fois, hein, qui met son animation. Là, je pense réellement que contre l'orienter au vu de ce qu'il met en place, il faudrait essayer d'étirer un maximum. Après, faisons confiance au coach, hein, il connaît son groupe et il travaille avec eux depuis le début de saison.
0: Thauvin, le corner, premier poteau. Ah, un pied lançois, pas une tête, pourtant il y avait du monde. Et ce ballon était bien frappé, ça va être récupéré par Titraoui. Dans le domaine aérien, sur les corners, on manque encore des choses là pour l'instant.
1: Ouais, on manque des choses, on touche pas assez de ballons selon moi.
0: Thauvin qui va déborder, il est ailier gauche, Thauvin. Il garde la balle, il va pouvoir centrer, c'est fait, c'est dévié. Et ce sera encore un corner. Ce Florian Thauvin, pour l'instant, c'est pour moi l'homme qui offensivement crée le plus de décalage et fait le plus de différence.
1: C'est le garçon en forme, hein, depuis le début de saison et c'est un garçon qui adore toucher les ballons. Donc il est obligé de venir chercher, il crée des différences et puis il apporte du danger.
0: Le corner, il est frappé. Deuxième poteau, Gagnou, il est trop court. C'était bien défendu. Ça combine là-bas dans le couloir droit. Le centre sans contrôle. Deuxième poteau encore une fois. Aïdara ne pourra pas prendre cette balle. C'est Mbogo qui la prend de temps, qui va relancer très très rapidement devant. On cherche Koné au milieu de deux défenseurs et c'est Risseur qui récupère. Mais encore une fois, long ballon vers l'attaque lorientaise.
1: Là, les Lorientais, ils voulaient se projeter rapidement vers l'avant, essayer de créer des différences, mais effectivement, ils abusent des longs ballons. Et je pense que c'est quelque chose, encore une fois, on en a parlé tout à l'heure, mais qui a été identifié par le coach et par son staff.
0: 37 minutes de jeu et toujours pas de but, Bruno. 0-0 entre Lens et Lorient, un match qui s'est équilibré.
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4: Allez, on retourne à Bollard, hein, sans plus tarder, parce qu'on est vraiment dans le match avec vous, Sylvain et Charles-Antoine.
0: Et le ballon qui combine derrière, là, enfin, on est derrière, on est à 35 mètres du but adverse, Lens qui cherche à trouver des décalages. Le centre de Thauvin, point de pénalty, mais Sima ne peut pas passer devant son adversaire direct, demander une faute. Et selon M. l'arbitre, ce sera un corner, mais encore un très bon ballon dans la surface de Florian Thauvin.
1: Encore une fois de Florian Thauvin. Par contre, il manque peut-être un peu de présence de Sylvain dans cette surface de réparation pour pouvoir mettre en danger la défense lorientaise.
0: Le corner, Thauvin, et on a encore une fois 5 Lensois, 6 Lensois dans la surface de réparation adverse. Ils sont 3 l'un derrière l'autre à hauteur du point de pénalty. Je vois Sima, Sagnan et Gagnou. Forcément, il y a une combinaison en vue. Et ils sont 3 autres également dans cette surface. C'est frappé, point de pénalty. Sagnan a failli prendre ce ballon de la tête. Sima a failli prendre ce ballon de la tête. C'est dégagé. Ça revient sur Skoras qui combine avec Thauvin. Centre sans contrôle. Sur le but. Oh, la tête contrée. La tête contrée de Gagnou qui s'était envolée dans les airs de Bollard et qui malheureusement, Charles-Antoine Leprêtre n'a pas pu la se matcher parce que le Lorienté l'a touché. Ce sera un corner. On va y revenir dans un instant. On va suivre le corner. Frappé là-bas, de l'autre côté. À droite, pied droit, ce sera dans la boîte, mais énorme occasion à la 39e minute avec cette tête de Gagnou. Alors attention, nouveau corner.
1: Ouais, c'est bien ce qui me semblait, Sylvain, c'est que ça a été touché par le dos de Gagnou.
0: Donc c'est pas 26 mètres.
1: Ouais.
0: Et la qualité du centre de Thauvin et la présence légendaire de Gagnou.
1: Thauvin, il s'est appliqué, il met un très très bon ballon à Gagnou. Gagnou vient le toucher pour moi du dos et c'est pour ça qu'elle sort.
0: Ah mais la qualité du centre de Thauvin, ballon enveloppé, la fouetté.
1: Mais depuis le début du match, hein, finalement, Sylvain, si ouais. On regarde bien, il met des beaux ballons, il s'applique. Il prend son rôle de capitaine et de leader à cœur. Et le danger passe par lui pour le moment.
0: Allez, les Lorientais qui vont se replacer. Lens a récupéré la balle avec une remise en jeu. Et c'est pour l'instant une domination stérile, même si c'est une occasion supplémentaire. Après tout à l'heure la tête de Thauvin à côté, cette tête de Gagnou qu'il n'a pas pu maîtriser dans un duel aérien, sur un magnifique centre de Thauvin sans contrôle. Skoras, couloir gauche, qui va repiquer dans l'axe avec son pied droit. Il a cherché la passe croisée à l'intérieur du jeu pour Tolgan Hazard. Le ballon a été perdu, récupéré par les Orientés, pas pour longtemps. Encore une récupération avec Titraoui qui est taclé. Koné, qui peut chercher à déborder. Et joli retour de Sagnan, on le rappelle, qui a remplacé Udol à la 24e minute. Udol, victime d'une béquille, mais on sent pour l'instant des Lorientais bien en place qui ne paniquent pas.
1: Ils ne paniquent pas du tout, ils sont prudents, ils sont bien regroupés dès lors que les Lensois ont le ballon. Et dès lors qu'ils récupèrent, ils essaient de se projeter soit rapidement vers l'avant, soit de venir préparer et d'aller chercher ces ballons aériens dans le dos de la défense lensoise.
0: Allez, dans l'axe, Skoras aux 30 mètres, après un ballon qui a été dévié et qui a été contré par un orienté mais qui est revenu dans les pieds des Lensois. Gagnou aux 35 mètres, là-bas, légèrement à droite. Décalage sur Antonio avec Aguilar. On revient derrière avec Antonio. Titraoui, Gagnou maintenant. On a reculé, on est à 50 mètres. Il a un ballon piqué dans la surface de réparation. Contrôle de la poitrine d'Aguilar. Il ne peut pas se mettre dans le sens du but. Il a pu redonner derrière, mais c'était encore un très très bon ballon de Gagnou.
1: Un très bon ballon de Gagnou. Je pensais qu'Aguilar était hors jeu, mais c'était pas le cas. Faut continuer à appuyer là-dessus.
0: Thauvin, décalage pour Skoras. Droitier à gauche. Qu'est-ce qu'il va faire? Il fixe, 1 contre 3, centre en retrait pour Titraoui sur son pied droit. Il décale à l'angle droit pour Antonio, qui combine avec Aguilar mais qui est dos au but. On redonne en retrait à Gagnou, qui s'emmène le ballon. Il va centrer, c'est fait, premier poteau. Tête de Talbi. Ça revient encore une fois sur Sagnan. Mouvement très bien construit.
1: Mouvement très bien construit. Encore une fois, il faut apporter de la présence devant le but. Il faut patienter aussi pour faire bouger ce bloc l'orienté. C'est vrai que l'on peut mettre beaucoup de centres, on pourrait mettre du danger. Et je pense, Sylvain, ouais, il faudrait un Ivanovic au sein de cette équipe pour pouvoir faire la différence aujourd'hui.
0: Allez, le ballon, on verra si ce sera entendu par Topmoller. Aguilar qui va repiquer à l'angle droit de la surface de réparation. Titraoui qui vient en hauteur. La combinaison le 1-2 avec Aïdara. Contre défavorable, et l'Orienté qui cherche à se dégager. Encore une récupération devant la surface de réparation. Ils sont étouffés, l'Orienté. Le centre au troisième poteau. Skoras qui va récupérer cette balle mais qui ne peut pas armer, il est obligé de se retourner. Il arrive près du poteau de corner. Thauvin vient l'aider, il prend le ballon, il centre au pied gauche, deuxième poteau, la tête, ah, il ne peut pas la prendre cette balle de la tête. Le Lensois en retrait, la frappe d'Aïdara, elle est déviée par Tolgan Hazard qui n'avait pas pu prendre le ballon de la tête. Et malheureusement, cette frappe d'Antonio, elle est déviée par Tolgan Hazard.
1: Encore un très bon boulot côté gauche, encore un très bon centre de Florian Thauvin. Nous n'arrivons pas à le dire depuis le début du match, mais c'est bien le cas.
0: Galette, hein.
1: Exactement.
0: Alors, le 6 mètres pour Mbogo, toujours ce score de 0-0. 43 minutes de jeu. Bruno va commencer à s'impatienter en studio, mais moi je voudrais pas qu'il nous porte la poisse, hein, quand même, Bruno.
4: Oui, on ne remettait pas tout ça sur mon dos, hein, Sylvain, s'il
0: vous plaît. Ah non, mais j'ai entendu, hein, vous l'avez trop de vie, là.
4: Ah, mais on est tellement habitué.
0: Toute la gourmandise.
4: Mais oui, mais on est tellement habitué. Qu'est-ce que vous voulez avec Lens d'avoir des buts qu'on en veut un tout de suite.
0: Allez, Sagnan.
1: Soyez serein, Bruno, ça va arriver.
4: Oui, mais je n'en doute pas, Charles Antoine.
0: Écoutez le coach et non le journaliste. Voilà, toujours important des techniciens.
4: C'est ce que j'ai toujours fait d'ailleurs.
0: Gagnou qui va décaler ce ballon, peut-être pour Aguilar en débordement. Avec Antonio, c'est fait. Les trois hommes qui combinent. Aguilar qui tacle ce ballon en train de surface de réparation. Et ça revient sur Antonio qui va centrer en retrait. La frappe d'Aguilar. Mboko parade, premier poteau. Et pas de faute là. Il y avait une simulation énorme. Et il y a une position de hors-jeu. Position de hors-jeu, mais. Très très belle frappe d'Aïdara.
1: Très très belle frappe. Et on a varié cette fois-ci. On n'a pas été mettre ce centre, on l'a mis en retrait. Belle frappe d'Aïdara, pardon. Et bel arrêt aussi du gardien l'orienté.
0: Ouais, il a mis la manchette, mais au départ de l'action, il y a une position de hors-jeu. Oui, après la frappe d'Aïdara, c'est Aguilar qui était hors-jeu de position. Mais comme il fait cette course vers le ballon, il se remet en jeu, donc il est hors-jeu.
1: Il était signalé hors-jeu, oui, effectivement.
0: Donc frappe d'Aïdara, encore une très belle opportunité pour les Lensois. Ça fait la troisième après le centre de Sima pour Thauvin à la 29e. La tête de Gagnou qui était trop court à la 39e. Et donc cette frappe d'Aïdara et la parade d'Mbogo. Lens, le long ballon dans la surface de réparation. Joué par Titraoui, ça a été perdu. On va ressortir avec Makengo. Pas de faute sur... Faute sur le Lorienté, qui n'était pas Makengo, mais Bamba, Noah Bamba, qui est arrivé en prêt cet été. Et donc, coup franc à venir, le temps additionnel, une minute de temps additionnel au cours de cette première période. C'est assez logique parce qu'il y a eu beaucoup de rythme et peu de temps mort.
1: Ouais, peu de temps mort finalement. Il n'y a eu qu'une. Il n'y a que l'arrêt pour Idol qui s'est blessé, qui a été soigné quand même assez rapidement.
0: Allez, les Lorientais qui repartent depuis leur base arrière avec Kouassi. Là-bas dans le couloir en débordement, il va revenir dans l'axe avec Kadiou. Le changement d'aile de Kadiou, la transversale, mais la tête de Skoras à l'opposé. Récupération de Titraoui. Ne peut pas mettre ce ballon au sol. Skoras le récupère à 45 mètres de son but. Et faute sur le Polonais. Et coup franc à venir pour les joueurs du Racing Club de Lens après ce pied haut d'un joueur breton. Et on repart avec Titraoui. Allez, on va changer d'aile. Peut-être qu'il y a Aguilar là-bas qui demande le ballon. Toujours sous score de 0-0. Oh, la perte de balle dans le rond central. Mise bagarre. Titraoui. Et il récupère le bénéfice du ballon avec près de lui Aïdara. Et coup franc sur le jeune international algérien. Et Lens qui repart. Et c'est la mi-temps. C'est la mi-temps sur ce score de 0-0. On a eu deux opportunités pour les Lorientais au 5e et 28e. Gros danger notamment avec ce long ballon où on a trouvé 4 séries à la 5e. Et heureusement pour les Lensois, il a écrasé sa frappe. Et je disais, trois opportunités franches après la blessure de Udol à la 24e. Un centre de Sima, mais une tête de Thauvin à côté à la 29e. Gagnou qui est trop court sur un magnifique centre de Thauvin à la 39e. Et puis Aïdara qui voit sa frappe sortie par Mbogo. Comment analyser, Charles-Antoine Leprêtre, ces 45 premières minutes du Racing Club de Lens?
1: Un RC Lens qui a bien démarré, qui est allé chercher quand même assez haut les Lorientais. Puis ensuite, le match s'est rééquilibré avec des Lorientais qui ont commencé à monter d'un cran, qui ont mis en danger les Lensois, notamment avec ces ballons aériens dans le dos de la défense. Et puis les Lensois terminent mieux avec... pour moi, la plus belle occasion, elle est lensoise avec cette patte de Thauvin qui passe juste à côté. Après, soyons attentifs et il faudra faire attention. Notamment, j'ai pu constater sur le côté gauche, lors du pressing, on n'est pas toujours bien coordonné. On peut avoir notre Skoras et puis Sagnan qui sortent en même temps et sur une passe vers l'intérieur qui sont éliminés. Donc, soyons attentifs et je pense que ça sera réglé par le coach à la mi-temps.
0: Les buts, c'est pour tout à l'heure, Bruno. 0-0 à la pause entre Lens et Lorient.
4: Très bien, à tout à l'heure Sylvain, à tout à l'heure Charles-Antoine.
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4: Merci d'être avec nous, il est 18h02. Et on retrouve Sophie Morland pour le journal de 18h02. Des kilomètres parcourus et des sacs bien remplis, Sophie.
5: Et oui, dans les rues de Lille, c'est le moment de la braderie où la fatigue se fait un peu sentir. On a mal aux pieds. Courage, ce sera bientôt l'heure des moules frites. Itinor, partenaire de cette braderie, vous emmène au cœur des 50 kilomètres de stand depuis ce matin grâce à nos vaillants reporters comme Louise Adélaïde Boinard. Bonsoir Louise Adélaïde.
6: Bonsoir Sophie, bonsoir à tous.
5: Alors, vous êtes toujours dans le vieux Lille. Si je vous dis on n'est pas fatigué, je pense que ça vous parle, vous devez l'entendre en ce moment.
6: Bah, je ne sais pas si vous entendez derrière moi, mais ça y est, la musique commence à envahir les rues du vieux Lille. Alors voilà, on peut encore faire des bonnes affaires pendant quelques heures à Oisem. On peut même continuer à brader jusqu'à 1h du matin. Mais ça y est, on sent quand même que la transition est en train de se faire. Les gens commencent à bien poser leurs fesses aux terrasses pour boire des bières, évidemment avec modération, on l'espère. Et sinon, dans les rues du Vieux-Lille, voilà, c'est les habituels étudiants qui commencent à s'installer sur les balcons, qui mettent tout simplement des enceintes à fond. Il y en a qui commencent à danser. Donc la soirée ne fait que commencer. Elle va durer assez tard quand même ce soir, parce que les bars et restaurants ont le droit de vendre des consommations jusqu'à 5h du matin cette nuit. Donc voilà, si vous voulez faire la fête toute la nuit, reposez-vous maintenant, mettez des bonnes chaussures qui ne prennent pas la bière, et puis ensuite on pourra se retrouver dans le Vieux-Lille pour faire la fête.
5: Eh bien, merci beaucoup Louise Adélaïde Boinard. Et oui, il faut garder un peu de force pour faire la fête avec aussi Isinor ce soir, soirée DJ à partir de 22h, ça se passe place du théâtre. 2,5 millions de visiteurs ce week-end, c'est autant d'électeurs potentiels. Les candidats à la présidentielle l'ont bien compris, ils sont plusieurs à être venus à cette braderie de Lille. Jean-Luc Mélenchon a tenu cet après-midi un discours devant une foule impressionnante, porte de Paris au pied de la mairie, 12 000 personnes selon les organisateurs. Le candidat insoumis a énuméré ses propositions, appelant une hausse des salaires. Avant lui, les chineurs ont pu croiser Marine Tondelier ou encore Gabriel Attal. Le secrétaire général de Renaissance s'est offert un tour de braderie en costume cravate. Paul Barcelone.
7: La braderie, c'est l'endroit idéal pour faire de bonnes affaires.
8: Et pour bien manger les moules.
9: Pour faire de bonnes affaires avec
10: les
9: grilles.
10: Je brade rien. Mais je viens convaincre. Voilà.
7: En l'occurrence, convaincre que son adversaire principal est bien le RN, ici dans le Nord, surtout au regard des dernières polémiques, comme l'idée de couper le robinet d'aide à l'Ukraine.
10: L'ambassadeur, le porte-parole de Mme Le Pen, qui annonce que si elle est élue, la France arrêtera de soutenir l'Ukraine, il faut bien se rendre compte. Et puis, on a vu l'intervention de Jordan Bardella hier, absolument sidérante. On a des degrés d'inséparation et de soumission qui sont quasiment jamais vus dans l'histoire du Rassemblement National récent, en tout cas.
7: Dans l'histoire récente du RN, il y a aussi l'interdiction du voile qui s'est invité ce matin entre les étals.
10: Et moi, je n'irai jamais envoyer des policiers traquer des femmes dans la rue pour, parce qu'elles portent le voile.
9: Parce que ça sera un bras de fer et tout le monde ne va pas se laisser faire.
10: Moi, je ne vais pas remettre en cause la liberté d'une femme qui décide de se voiler si elle fait son choix. Sur les enfants et les jeunes, si on veut qu'ils soient libres de faire leur choix plus tard, il faut quand ils sont enfants, on les protège aussi des influences. Merci à vous d'être venu voir.
7: L'enjeu, c'est de montrer ce qu'on a dans les tripes et dans le ventre, clame son entourage. Gabriel Attal prétend vouloir réveiller la campagne. Le risque à ce stade est encore de donner l'impression qu'il en fait trop.
5: Paul Barcelone dans les rues de Lille en compagnie de Gabriel Attal. Un cycliste de 59 ans gravement blessé dans un accident, c'était ce matin à Inge, près de Béthune. Il a été percuté par une voiture et conduit médicalisé au centre hospitalier de Béthune. Autre accident début d'après-midi à Lers, près de Roubaix, choc particulièrement violent entre deux voitures. Selon nos confrères de la Voix du Nord, le bilan est lourd. Trois femmes blessées, parmi elles une jeune fille de 19 ans dont le pronostic vital est engagé. Dans un instant, on retourne au Stade Bollaert pour vivre la troisième journée de Ligue 1 de football en compagnie de Sylvain Charlet. Lens reçoit Lorient, 0 partout à l'issue de la première période. C'est aussi le début ce week-end du championnat de France féminin. Lens reçoit le PSG pour la première journée de Première Ligue. Les Lensoises avaient fini la saison précédente à l'avant-dernière place. Elles auraient dû être reléguées. Elles ont été finalement repêchées après l'exclusion de Dijon en raison de ses difficultés financières. Coup d'envoi de la rencontre à 20h. Ce sera au stade François Blin. Et on garde le soleil avec nous pour la fin de la braderie.
4: Exactement, pour la fin de la braderie, pour donc ce soir, demain matin, demain après-midi, donc un bulletin météo qui sera très rapide et rempli de bonnes nouvelles. Donc du soleil pour tout le monde, peut-être un peu de voile nuageux demain après-midi, mais vraiment rien de méchant. Et des températures maximales demain en hausse, qui afficheront 24 à 25 degrés sur le littoral et 25 à 26 dans l'intérieur. Merci Sophie, on se retrouve demain.
5: Bien sûr, à demain.
4: À demain, et retour de l'info à 19h. Sur la route, attention, nous avons un véhicule arrêté sur l'A21 dans le sens d'Ouche-les-Mines-Exnoulette de l'Allain à Saint-Lenoble sur donc la chaussée. Et vous êtes évidemment très vigilants sur le secteur. Sur l'A22, vous avez un véhicule abandonné dans le sens Belgique Courtrai-Lille à hauteur de Bondu sur l'A22. Donc là aussi, prudence sur le secteur.
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4: Et avant de retrouver Sylvain Charlet et Charles-Antoine Leprêtre en direct de Bollaert pour Lens-Lorient, on fait un petit tour du côté de la braderie de Lille pour retrouver Laurent Dereux pour parler d'une belle soirée qui aura lieu donc ce soir à 20h40 sur France 3. Et on va chanter, Laurent.
11: Et on va même tenter de retrouver l'hymne, de trouver même d'ailleurs l'hymne de la braderie. Je suis juste derrière le podium où se déroulera l'émission tout à l'heure, alors à partir de 20h30, un tout petit peu avant Bruno, sur l'antenne nationale de France 3. Une émission sera présentée par Magali Ripoll. Je suis avec Magali. Bonjour.
12: Bonjour Laurent, bonjour à tous les auditeurs.
11: Vous m'avez dit que c'était votre baptême un peu ce soir de braderie.
12: Exactement, c'est la toute première fois et j'ai déjà envie de revenir en touriste l'année prochaine.
11: Ah, c'est vrai, ça vous a donné envie?
12: Ah oui, j'adore cette ambiance, c'est très effervescent, c'est tout ce que j'aime.
11: Alors là, petite, deux, trois questions juste avant le direct tout à l'heure, dans moins de deux heures.
12: Deux heures
11: à peu près. On n'est pas trop stressé avant l'émission 20h30, France 3, nationale?
12: Alors, ben là, finalement, oui. Merci Laurent, merci beaucoup.
11: Merci,
12: c'est très bien. Là, c'est fini. Non, je ne suis pas stressée du tout, aucune pression. Par contre, concentration maximale.
11: Quel est le concept de l'émission?
12: Alors, l'émission, c'est un télécrochet dans toute sa splendeur qui consiste à élire, c'est un jury et le public qui vont élire l'hymne de la braderie, car c'est un scandale. Oui, la braderie, après 2000 ans d'existence, n'a pas son hymne. Et voilà, il va falloir la choisir ce soir.
11: Et vous avez un jury de choix?
12: Exactement, trois membres du jury qui sont camissaire, donc voilà, on est
11: le local vraiment, de l'État,
12: une ambassadrice.
11: Bah, les trois d'ailleurs.
12: Tout à fait, Jérémy Crédville et la chanteuse Héloïse.
11: Ils seront là tous les trois avec vous sur la scène. C'est marrant. marrant parce que vous m'avez dit, je fais pas une émission de télé ce soir, je fais un show, je fais du live avec le public. Il y aura vraiment ça, un échange.
12: C'est comme ça que je l'envisageais et c'est comme ça que je l'envisage vraiment parce qu'on a fait des instants de répétition cet après-midi et le public était déjà au rendez-vous. C'est vraiment pas une légende, donc je vais me reposer énormément là-dessus, je vais m'en servir et le penser effectivement comme un live plutôt que comme une émission de télévision classique.
11: On vous voit régulièrement, le show c'est votre truc, vous aimez faire la fête.
12: Oui, sauf quand je suis chez moi, je suis beaucoup plus sage, mais c'est vrai. Non, j'aime tout ce qui brille, tout ce qui fait du bruit, tout ce qui fait de la musique, tout ce qui chante, tout ce qui danse. J'aime ça, j'aime l'entertainment.
11: Et je peux vous dire, Bruno, que Magali a prévu, attention, sa tenue de strass et de paillettes
4: en
11: rayé de mille feux.
4: Oh là là. Oh, magnifique.
11: C'est superbe.
4: Alors, c'est de la paillette de quelle couleur? C'est plutôt or, argent?
11: Alors, non, c'est de la paillette bleue.
4: C'est du sequin, bah oui.
12: C'est carrément du sequin, bah oui, on a une petite touche disco, quoi, voilà.
4: Et une petite touche d'ici aussi, qui est, en bleu.
11: Ça plaît beaucoup à Bruno, qui est en studio. Donc,
4: voilà,
11: vous garderez l'émission, Bruno. Merci infiniment, Magali. Je vous laisse vous concentrer. Et bonne émission tout à l'heure, 20h30 sur France 3.
12: 20h35, pétante.
11: On y sera.
4: Parfait. À tout à l'heure, Magali. À tout à l'heure, Laurent. Vous devriez tenter votre chance, Laurent, dans le télécrochet.
11: Non, on va peut-être éviter. Il vaut mieux laisser les personnes.
4: C'est vrai qu'ils sont encore beaux pour l'instant.
11: Voilà. Merci, Bruno.
4: Salut, Laurent. À bientôt.
2: Christina.
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4: Ah bah, Lens aussi, on aime chanter, hein, je peux vous le dire, dans le stade Bollard, hein, n'est-ce pas, mon cher Sylvain? Et Sylvain est là, allô, allô. Il n'a pas appuyé sur le bouton, Sylvain, il va se faire gronder là. C'est la deuxième fois que ça arrive. Donc allez, on va mettre un peu de musique, on va chanter ensemble avant de retrouver Sylvain et Charles-Antoine en direct de Bollard. Pour Lens-Lorient, on va écouter « Wake Me Up ».

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2: Et on retrouve Sylvain Charlet et Charles-Antoine Leprêtre pour Lens-Lorient. Pas de but en première partie. Voilà, donc qu'avez-vous pensé de cette première partie du match, cher Sylvain et Charles-Antoine?
3: Bah, personnellement, moi je suis frustré. J'attends plus des Lensois. Charles-Antoine Leprêtre, lui, il a une autre casquette. C'est l'ancien coach du Touquet qui va accéder à la Régionale 1. Il a plus un regard de coach, mais aussi un petit peu de supporter. Je sais pas.
4: Hein? Un peu de supporter également, ouais. Ouais, effectivement. Je parlais tout à l'heure du pressing, de faire attention à la coordination dans les déplacements. Ça passe aussi par de la communication. Ne pas se mettre en danger sur cette partie-là. Et puis après, je pense que offensivement, il nous manque quelque chose. Moi, c'est mon impression sur cette première période.
3: Tu changerais un joueur là ?
4: Ouais, je changerais Thorgan Hazard et je ferais rentrer Ivanovic. Thorgan Hazard qu'on a très peu vu. Pourtant, on sait qu'il a des qualités, ce garçon. On aimerait qu'il apporte plus de percussion. Et il a quand même une qualité de vitesse. Il peut être capable de faire la différence. Mais pour l'instant, je reste sur ma fin.
3: Ouais. Mais depuis le début de la saison, hein, Thorgan Hazard-là n'est pas le Thorgan Hazard qui a brillé ces dernières saisons. Pour l'instant, il est un peu en retrait dans le niveau de performance.
4: Ouais, après, il faut leur laisser du temps. N'oublions pas que nous sommes à la troisième journée de championnat, qu'il y a eu une préparation aussi qui a été réalisée. Peut-être que ces garçons-là ne sont pas encore prêts, hein, finalement. Ils ont quand même deux compétitions à jouer pour le moment. La Ligue des Champions, c'est tout de même pas rien, donc attention.
3: Ouais, parce qu'on aura aussi un match de très très haut niveau jeudi, notamment dans l'intensité, sur la pelouse du Slavia Prague. Le Slavia qui s'est qualifié en tant que champion de République tchèque, qui il y a deux ans de cela avait chuté en barrage face au LOSC. Et je me rappelle que le LOSC avait énormément souffert à Prague. Et Lens peut s'attendre à souffrir. C'est reparti. Les Lorientais ont donné le coup d'envoi de cette deuxième période. Alors, pas de changement comme le voulait notre coach. Pour l'instant, j'ai toujours Sima, Thauvin et Thorgan Hazard à la pointe de l'attaque. C'est vrai qu'à 0-0, il aurait été dur psychologiquement pour un joueur d'être sorti. Je pense que si là on sort Thorgan Hazard, le message il est terrible.
4: Ouais, il est compliqué. Il est compliqué, il faut lui laisser encore du temps, il faut le laisser sur le terrain. On est à 0-0, il n'y a rien qui va mal. Ouais, ouais. Je pense que le changement d'Ivanovic, j'en parle beaucoup depuis tout à l'heure, mais arrivera parce qu'on a pu voir justement qu'il s'est chauffé à la mi-temps. Voilà. N'allons pas trop vite, comme vous le dites si bien, Sylvain. C'est le message qu'on lui passe. Ça peut être très dur pour un garçon, même si aujourd'hui il a quand même cette expérience. Hein. C'est pas un petit jeune, hein. Contrairement à celui qu'on a pu connaître à ses débuts au RC Lens.
3: Allez, ça repart pour les Lensois avec Antonio. Le long ballon dans le dos du latéral. Et il a mis les mains, Aguilar. Il a mis les mains sur les épaules de son adversaire direct. Et c'est fort logiquement qu'il y aura un coup franc pour les Lorientais. Je vous redonne la compo lensoise si vous venez d'arriver. Si par exemple, vous étiez à la braderie, hein, si vous avez réussi à récolter une magnifique écharpe collector du Racing Club de Lens, si vous avez acheté le dernier album des chanteurs de la Marek, ça existe, c'est une phrase de la Marek. Et bien sachez qu'on joue avec Christophe dans le but, Sagnan, Gagnou et Antonio dans la défense à 3, les 3 minots de la Gaillette, Aguilar et Scoras dans les couloirs, Aïdara avec Titraoui dans l'entrejeu, et devant le trio Thauvin, Hazard, Sima, et n'oublions pas l'adversaire, la lance à ballon fait tourner derrière. Cette équipe lorientaise, elle ose des choses, et pour l'instant, en plus de cela, elle est solide défensivement.
4: Elle est solide, mais comme j'ai pu l'évoquer tout à l'heure, même si les résultats ne leur sont pas favorables, ça reste une équipe solide tout de même. Et je trouve que ce qu'ils mettent en place est cohérent. Ils mettent en difficulté les Lensois qui procurent très peu d'occasions tout de même. Et qui peuvent les mettre en difficulté, notamment sur les transitions.
3: Titraoui avec Aguilar, on repasse derrière dans le rond central avec Gagnon. On rappelle les trois opportunités lensoises, hein, à hauteur de après la demi-heure de jeu, le centre de Sima, la tête de Thauvin à côté, la tête de Gagnon qu'il ne peut pas maîtriser sur un centre de Thauvin, et puis la frappe d'Aïdara à la 45e. Et attention à ses Lorientais avec 4 séries qui vient provoquer, et le ballon il a été perdu à 40 mètres du but de Risser, et ça va repartir. Scoras, il a du mal à trouver des solutions, il est obligé de jouer derrière.
4: Ouais, les Lensois étaient très bien regroupés dans l'axe du terrain. L'Orienté n'a pas forcément choisi la bonne partie de terrain, hein, pour pouvoir avancer.
3: Lorient Thauvin, changement d'aile magnifique, qualité technique, on le rappelle depuis le début du match, on l'a précisé depuis le début du match, il a trouvé Skoras en débordement. Skoras avec Thorgan Hazard, il est là-bas près du poteau de corner, il peut se retourner, il peut pas centrer, il est bien cadré, il a toujours la balle, il fait marche arrière, il trouve Aïdara près de l'angle gauche de la surface, qui revient derrière lui avec Gagnou, qui avance balle au pied, qui va attaquer l'espace, il a donné à Thauvin, centre de Thauvin, point de pénalty, la tête de Sima sur le dessus du crâne et ça file en sortie de but.
4: Oui, et on a pu voir aussi, surtout, juste avant le centre, le dépassement de fonction de Gagnou, qui est venu se projeter vers l'avant, qui a aussi fait en sorte que les défenseurs l'orienté soient attentifs à ce dernier, et ce qui permet aussi de libérer dans l'axe Abdelhamid.
3: C'est fou cette intensité qu'il donne dans chacune de ses courses. Que ce, attention, la perte de balle est l'orienté à 25 mètres, Sima qui récupère, qui tacle en retrait pour Aïdara. On va jouer avec Sagnan dans le rond central. La passe de Sagnan, là, elle va faire perdre 3 mètres à Gagnou qui doit faire marche arrière. Mais c'est fou, cette intensité et ce qu'il renvoie dans ses courses défensives et dans ses courses offensives.
4: Oui, il faut être très attentif, c'est qu'il soit bien compensé, surtout parce qu'en cas de perte de balle, il faut être vigilant dans l'axe central. Je n'ai pas regardé où était Sagnan ainsi qu'Antonio, mais soyons vigilants là-dessus. Ouais,
3: et prudents. Le ballon pour Risser devant sa surface de réparation. 49 minutes de jeu, toujours ce score de 0-0. Là, le long ballon là-bas, dans le dos, avec Skoras qui peut déborder. Le 1 contre 1 avec 4 séries qui l'a suivi. Le centre, il est dévié. Ça revient sur Aïdara, contrôle de la poitrine, entrée de surface. Latéralement avec Thauvin qui met un petit piqué. Ouais. Il cherche Aïdara dans la profondeur, mais Aïdara n'a pas fait la course.
4: Quel dommage, hein, parce qu'il y avait un très bon ballon de Sagnan. Il y avait une très belle projection là-bas côté gauche. Par contre, encore une fois, il manque de présence, je trouve, dans cette surface de réparation. Même si le centre n'est pas arrivé, mais il faut de la présence.
3: Sima, le duel gagné, mais la faute commise sur Noam Bamba. Et ce sera un coup franc pour les Lorientais, pour les Merlus, à 40 mètres de leur but. Noah Kadiou qui vient décrocher entre les deux centraux, c'est habituel dans la construction du jeu des Lorientais. La montée là-bas, à l'opposé, dans le couloir d'un des membres de la défense, c'est Silla, le membre de la défense à 3, le centre de Castéris. Ça file derrière le but là-bas, profond de Risser. Ça va être sauvé, pas de touche. Kouassi, on va chercher à combiner à gauche pour les Lorientais. Noah Kadiou dans l'axe à 40 mètres avec Talbi, le bon changement d'aile, la belle transversale pour Katsiris qui va pouvoir centrer. Il n'a pas pu centrer. Skoras était là, les Lorientais ont toujours la balle, ça rentre dans la surface de réparation, dribble le centre, premier poteau à terre, c'est contré, mais là on s'est vraiment fait piéger défensivement, notamment dans le couloir de Skoras.
4: N'avez-vous pas l'impression que Skoras est un peu perdu sur le côté gauche, Sylvain?
3: Ouais, je l'aime pas là-bas, je le préfère à l'opposé, parce qu'on le rappelle, là il est droitier à gauche.
4: Ouais, tout à fait.
3: Et donc, c'est pas évident pour lui. On l'a déjà vu milieu axial quand il fallait défendre à 10 contre 11 contre le PSG. On l'a vu la semaine dernière à Strasbourg dans le couloir où je trouvais qu'il avait énormément combiné avec Florian Thauvin.
4: Et il peut nous faire penser à Frankowski qu'on ouais. a eu il n'y a pas si longtemps au RC Lens.
3: Allez, Mbogo, le décrochage de Bernardo, l'un des deux attaquants de cette équipe, avec un ballon qui est mis dans le couloir là près de la Marek, mais il est mal dosé. Et ce sera une touche pour les Lensois, remise en jeu qui va être jouée avec Sagnan. 52e minute de jeu ici à Bollaert et on attend toujours le but demandé par Bruno. 0-0 entre Lens et Lorient.
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2: Allez, on repart à Bollaert, c'est vrai qu'on l'attend ce but, hein. Je ne suis pas le seul, un but pour Lens évidemment, ouais. Un but marqué par Lens, voilà, soyons précis. Mais bon, ça va arriver, hein, Sylvain, vous êtes là avec Charles-Antoine.
3: Attention, Kouassi qui est lancé à l'angle droit de gauche de la surface de réparation. Il était quasiment seul face à Risser qui était sorti, il aurait pu le lober, il a voulu centrer à terre et il a fait une passe à Risser. Mais encore une fois, long ballon dans le dos des Pistons, énorme opportunité. Pour Kouassi qui s'est un peu perdu avec le ballon.
4: C'est symptomatique, hein. Heureusement que Kouassi prend pas la bonne décision puisque Risser avait déjà anticipé, il aurait pu très bien le lober et ouvrir le score.
3: Incroyable, attention, ça continue. Katsiris à l'opposé, le centre, la reprise de le but. Cette fois-ci, c'est au fond. Cette fois-ci, c'est au fond. Le but inscrit par Mamadou Koné sur ce ballon, dans le dos d'un piston, dans le dos de Skoras. Ce ballon, il arrive dans les pieds de Katsiris, qui centre tendu à mi-hauteur dans la surface de réparation. Et qui est là pour tacler ce ballon? Mamadou Koné, l'un des deux hommes à la pointe de l'attaque. Magnifique ouverture du score des Lorientais après la première alerte qui avait failli permettre à Kouassi d'ouvrir le score. Mais là, les Lensois ont été piégés après une perte de balle. C'est Gagnou qui perd un ballon, plein axe devant sa surface de réparation. Le ballon, il est tout de suite décalé côté droit. Le centre de Katsiris et c'est Koné qui marque. La grosse punition après cette perte de balle de Gagnou.
4: Ouverture de score n'est pas imméritée, Sylvain.
3: C'est clair.
4: Au regard de la première mi-temps de cette seconde période, on a eu une alerte il y a quelques secondes. On a un ballon à peu près similaire, on se met une nouvelle fois en difficulté. Encore une fois, une perte de balle, on en a eu aussi en première période. Alors je ne vais pas accabler Gagnou, hein, bien évidemment. Mais on perd des ballons bêtement qui nous mettent en difficulté constamment. Et toujours ce problème dans la profondeur.
3: Et puis là, à la récupération, on le voit, Aïdara et Titraoui, eh bien, ils ont été surpris par ce ballon axial, ce ballon axial joué par Gagnou. On va le revoir sur nos écrans, on revoit. La passe de Gagnou, elle est plein axe à hauteur du rond central. Et ils sont deux, Aïdara et Titraoui. Et ils peuvent pas récupérer ce que moi je peux appeler l'erreur de Gagnou. Et derrière, tout de suite, bam, décalage à droite, centre de Katsiris, c'est but de Koné.
4: Et c'est une erreur parce que regardez bien, elle est problématique puisque Skoras, lui, il s'est déjà projeté sur le côté gauche. Il perd le mauvais ballon à l'intérieur. Le Lorienté récupère, va jouer sur le côté de Skoras qui n'est plus en place. Et puis centre pour l'ouverture de score.
3: Et coup franc à venir pour les Lensois. Mais voilà, encore une fois, l'animation défensive des... Enfin là non, c'est une relance ratée, on ne peut pas parler d'animation défensive défaillante. Le coup franc pour Torgan Hazard, c'est frappé, premier poteau. Cette Lorientaise, attention, Bernardo qui se retrouve lancé après cette tête dans le dos des seuls défenseurs du Racing Club de Lens. Il s'est excentré, il a la peur de Kadiou qui peut décaler le 1-2-3. Katsiris qui va centrer, premier poteau. Et intervention d'Aguilar. Attention là, on est en train de prendre un peu l'eau, Charles-Antoine Leprêtre.
4: Ouais, et je pense même qu'il y a une mauvaise nouvelle, c'est que Titraoui s'est blessé sur l'accélération. Je pense qu'on va perdre Titraoui une nouvelle fois.
3: Il est au sol dans la surface de réparation. Alors ouais, il se plaint de la jambe droite. Il se plaint de la jambe droite suite au début du mouvement des Lorientais dans le couloir. En tout cas, ça ferait un deuxième blessé à la 57e minute. Alors, il n'y a pas eu de carton jaune, donc ça veut dire que là, il va falloir jouer pendant 1 minute à 10 contre 11 parce qu'on fait appel aux soigneurs. Cette règle, il va vraiment falloir la faire évoluer parce que là, Titraoui, en toute logique, il est au sol parce qu'il avale. Il n'est pas en train de chercher à gagner du temps.
4: Non, après, ça peut être une histoire d'interprétation, mais là, on voit très bien qu'il s'est blessé à la course. C'est vrai que c'est encore une fois une histoire d'interprétation, mais on devrait quand même l'alléger cette règle, selon moi. Alors attention hein, pour les Lensois, parce qu'on vient de prendre un but, on a besoin de se rassurer, on a pris quelques buts hein, quand même, on a perdu à Strasbourg. On a un coup franc et on se met tout de suite en difficulté, où l'attaquant orienté est seul.
3: Ah mais c'est fou, sur le dégagement de la tête suite au coup franc,
4: c'est ça.
3: Bernardo il est tout seul dans le rond central, le premier défenseur lensois, il est entre lui et la surface de réparation lorientaise.
4: Et nous sommes qu'à la 57e minute, on a l'impression que nous étions à la 89e où on se doit d'aller scorer. Il y a encore du temps, rassurons-nous, soyons en place, et là on prend des risques. Alors, il faut prendre des risques, on prend des risques et puis derrière ça entraîne... notamment la blessure de Titraoui, malheureusement.
3: Mais c'est un peu une nouvelle symbolique du jeu qui est prôné par Dino Topmöller. C'est un entraîneur de Bundesliga qui a fait de très belles choses, notamment à Francfort. Mais j'ai le souvenir des mots de Robin Risser qui, après le match à Strasbourg et la défaite de Buzyn, le défendait bec et ongle en disant « bah voilà, oui, on est à la limite, mais on le sait ».

0: fur et à mesure de la saison. Je suis un coach, donc je vais le défendre aussi un peu, laissons-lui du temps. Mais aujourd'hui, le problème, c'est qu'on est supporters lensois, qu'on a été habitués à ces belles années depuis la remontée en Ligue 1, et qu'on a du mal à être patient. On a envie d'avoir tout de suite les résultats.
1: Là, Charles-Antoine, n'oublions pas de rappeler que le but, c'est pas un problème d'animation.
0: Non,
1: c'est une erreur individuelle qui provoque la récupération haute et l'orientée.
0: Là, c'est une erreur.
1: Pas la faute de Top Moller.
0: Non, du tout. Non. Et c'est pas ce que j'étais en train de dire.
1: C'est moi qui l'avais un peu sous-entendu.
0: Non. C'est une erreur, mais comme il y a eu en première période. Faire très attention.
1: L'heure de jeu et Lorient est à l'attaque. Lorient qui mène sur le score de 1-0 ici à Bollard. Un but inscrit à la 54e minute. Attention, Kouassi qui va déborder le centre en retrait. La reprise au-dessus. Oh là là là là là là. Heureusement qu'il ne cadre pas Makengo. Parce que là, c'est une énorme balle de break pour les Lorientais, Charles-Antoine.
0: C'est pas rassurant pour les 100 et or, hein, parce que les occasions s'enchaînent pour les Lorientais, c'est quand même des occasions franches. Hein.
1: Alors, et on n'oublie pas aussi de vous rappeler que Titraoui donc est sorti sur blessure, remplacé par Bulatovic, et Aïdara est lui aussi remplacé à la 60e minute par Cuisance. On change totalement le duo de milieu de terrain.
0: Aïdara a eu un rôle aujourd'hui que je n'aurais pas imaginé. Moi, je le voyais plus devant la défense, aller gagner les duels, mais de rester en place justement et de compenser le départ des pistons. Et c'est pas du tout ce qu'il a eu. Il est allé plusieurs fois presser. On va suivre l'action lançoise.
1: Allez, Sagnan avec devant lui le ballon pour Skoras. C'est contré, c'est dévié. Ce sera un corner. Allez, sur coup de pied arrêté, il faut peut-être faire un peu mieux. On le rappelle, Lorient mène sur le score de 1-0. On va suivre ce corner. Un but inscrit à la 54e par Koné. Les Lensois doivent absolument réagir. Attention, le ballon. Il va être frappé à gauche par le pied gauche de Florian Thauvin. C'est frappé, premier poteau. Tête lorientaise. Ça revient sur Bulatovic qui va redonner à Thauvin qui ne revient pas d'une position de hors-jeu. C'est centré, deuxième poteau. La tête de Sima. La tentative de reprise. Elle n'est pas réussie par Thorgan Hazard qui peut combiner. Le centre de Thorgan Hazard au point de pénalty. La tête lorientaise. Et la chandelle et le dégagement. Toujours ce score de 1-0 pour Lorient ici à Bollard. 61 minutes de jeu.
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4: Allez, on reste sur le bon pied et on retrouve Sylvain et Charles-Antoine en direct de Bollard.
1: Et Lens qui souffre, mais Lens qui cherche à réagir. Aguilar lancé par Sima qui va pouvoir centrer, il s'emmène la balle. Le petit piqué entrée de surface. Oh là là, Skoras, il s'est vu prendre le ballon par Thauvin alors qu'il allait armer la reprise pied droit.
0: Ouais, quel dommage. Attention, la frappe de Bulatovic,
1: la spéciale. Vogo en deux temps. Très bon pied droit de Bulatovic. Ce ballon qui rebondit devant la surface, devant les 5-50. Et Vogo prend ce ballon.
0: Quel dommage, parce que réellement, Skoras avait déjà armé. Il était bien placé et il s'est vu skipper le ballon par Thauvin. Encore une fois, peut-être un problème de communication.
1: Ouais, là, c'est vrai que les deux hommes se sont un peu marchés dessus. Parce que c'est vraiment une très très belle opportunité pour cette équipe lensoise. 62 minutes de jeu, bon là, pas de panique, il y a encore du temps, mais le match nul c'est le minimum. Hein.
0: Le match nul c'est le minimum, on est à la maison, on est sur une contre-performance, et je pense que, on en est tous convaincus qu'il faudrait au moins ce nul ou cette victoire avant notre déplacement en Ligue des Champions.
1: La tête de Cuisance avec Sima, qui ne peut pas écarter le ballon, et il vient tacler derrière, et là il va prendre un carton, non, monsieur Batelier. Et sympa avec lui parce qu'il était en retard là sur Makengo qui a failli doubler la mise à la 60e. Non, c'est Bamba, c'est lui qui avait récupéré le ballon après la passe perdue de Gagnou et qui avait lancé tout à l'heure 4 séries sans débordement pour un centre pour Koné. Bon, qu'est-ce qu'on fait là maintenant, coach?
0: Faut être patient, Sylvain. Il faut être patient, pas se précipiter, il reste encore du temps. Et il vient d'avoir deux changements. Espérons que ça apporte quelque chose d'autre à cette équipe du RC Lens.
1: Et on l'a vu il n'y a pas si longtemps que ça. On peut marquer deux buts dans le temps additionnel, comme ça avait été le cas malheureusement pour le PSG face à Lille, quand le PSG était mené à Pierre-Mauroy la semaine dernière sur le score de 2-0. Gagnou qui va décaler pour Sagnan dans le couloir gauche. Il est quasiment latéral, Sagnan. Il cherchait le 1-2 avec Thorgan Hazard. qui ne pèse toujours pas comme il devrait le faire hein, dans,

0: Dans l'attaque lensoise.
1: Non, c'est décevant depuis le début du match. C'est frustrant parce qu'on sait que ce garçon a des qualités qui pourraient apporter autre chose à ce RC Lens. On va voir si Topmöller procède à un changement prochainement sur le poste offensif.
0: Fagnan avec Thorgan Hazard, couloir gauche, ça revient dans l'axe avec Bulatovic, le pied droit de Bulatovic. La transversale, elle est trop longue pour envoyer Tova en débordement. Le ballon va sortir près du poteau de corner, mais c'était bien tenté. Là, voilà, il y avait de l'idée et surtout il y avait de la vitesse pour déstabiliser le bloc adverse.
1: Ce que peut nous apporter Bulatovic, ce que peut apporter aussi Cuisance, hein, finalement. On a besoin de vitesse pour déséquilibrer cette équipe lorientaise et se procurer des occasions.
0: Allez, l'Orienté qui repart de derrière, toujours aussi propre, toujours aussi serein. Et Noah Kadiou qui relance depuis sa surface de réparation à Mbogo. Mbogo, la passe n'était pas assez appuyée, mais Sima n'a pas pu la prendre. On va redonner à Mbogo le pressing de Sima. Ça continue de jouer depuis la surface de réparation. Incroyable! Le taureau l'orienté dans la surface de réparation et ça ressort.
1: C'est culotté, hein. C'est beau. Hein.
0: incroyable. Et les Lensois étaient bien organisés pourtant au pressing. Les grosses qualités techniques et belle gestion de la nervosité chez les Merlus pour récupérer, enfin, pour ressortir proprement ce ballon. Antonio à 35 mètres du but adverse qui va décaler latéralement à droite pour Tovin qui combine avec Aguilar. Tovin qui va repasser dans l'axe, qui va changer d'aile, qui va aller chercher Sagnan qui est très haut là-bas à gauche avec devant lui Thorgan Hazard qui est lancé là dans le couloir. Mais il fait faute Thorgan Hazard. Il avait été lancé par Skoras et fort logiquement j'ai l'impression quand même Charles-Antoine Leprêtre il est sanctionné par ce seul arbitre.
1: Ouais il est sanctionné et c'est tout à fait normal. Je voulais revenir tout à l'heure sur la ressortie de balle qui était très belle, hein, d'ailleurs dès l'orienté et c'est culotté encore une fois. Je me demande s'il y a réellement un intérêt d'aller chercher le gardien et plutôt pas s'occuper des joueurs de champ l'orienté, parce que forcément quand Sima sort sur le gardien il crée à un moment donné il y a un joueur de l'orienté qui se retrouve disponible.
0: Ah, il crée un décalage.
1: Il crée un décalage, cherchez le terme, merci. Il crée un décalage, et ce qui permet à l'orienté de pouvoir ressortir la balle proprement et éventuellement de mettre en danger les 100 et or.
0: Alors, j'ai vu, je crois, 4 séries sortir, j'ai vu Koné sortir, et il y a également Bamba qui sort, et vont entrer Le Bri, Avom et Ibrahima Baldé. Bah, c'est quasiment du changement poste pour poste, hein. On a changé un milieu axial, un joueur de couloir et un attaquant de pointe. En l'occurrence, Mamadou Koné, le buteur de la 54e minute. On ne change pas un système qui gagne. Hein.
1: Non, on ne change pas un système qui gagne, ça fonctionne bien depuis tout à l'heure. Et puis Baldé qui vient de rentrer, ancien sang et or.
0: Exactement.
1: Ancien sang et or qui a marqué quelques buts avec... il vient de Rodez, il me semble.
0: Ouais.
1: Et qui vient d'être recruté par les Lorientais sur la fin de ce mercato. Enfin, soyons, ce garçon-là va vouloir aussi montrer de belles choses sur cette pelouse. Hein. C'est son ancien club, il va vouloir briller, tout en le respectant, bien entendu.
0: Attention à ça. En effet, il y a forcément un petit supplément d'âme, un petit supplément de motivation. Cuisance qui décale. Deux changements encore à venir au sein de l'attaque du Racing Club de Lens. Je vois Sotoka et Edouard qui s'apprêtent à entrer. Le coaching de Topmöller à un peu plus de 20 minutes de la fin du temps réglementaire. La passe cachée là de Cuisance pour Bulatovic. On décale pour Sagnon à gauche qui s'appuie sur Skoras. Skoras il est coincé à gauche avec son pied droit. Là, il cherche le 1-2 à l'intérieur du jeu. Et le ballon il a été quand même récupéré par Bulatovic. Et Cuisance il est un peu à contre-emploi finalement Skoras là-bas par rapport à ce dont on a besoin.
1: Ouais, il est un peu contre-temps, mais je me pose aussi la question de la solution ou des solutions du coach. Parce que finalement on a Udol qui s'est blessé, est-ce qu'on a la solution sur le banc pour pouvoir le remplacer ou est-ce qu'il faudrait passer sur un autre système? À 4 derrière.
0: Allez, on va suivre l'orienté qui repartent de l'avant. On sait que Pierre Sage le faisait parfois en cours de match et en fin de match la saison dernière, il passait à 4 quand les éléments tactiques le demandaient. Allez, Thorgan Hazard qui va provoquer là-bas dans le couloir. Il peut lancer Sagnan en ailier gauche. Sagnan qui temporise, qui va pouvoir centrer. Le centre, il est trop flottant. Ça arrive tout de même sur Florian Thauvin. 1-2. Il tourne sur lui-même à l'angle droit de la surface. Cuisance, la course croisée de Bulatovic, il a voulu lui donner devant cette surface. Ça a été récupéré par Noah Kadiou qui relance, qui ressort proprement et calmement pour les Lorientais.
1: Et finalement, on a Haute-Saint-Edouard que j'avais oublié. Haute-Saint-Edouard qui va rentrer. Stotoka, je pense que ça peut être des bonnes choses. Justement, je parlais tout à l'heure de manque de présence à la surface de réparation. On parlait aussi, Sylvain, juste titre, des, noms, des corners que peuvent avoir les Lensois et pour lesquels on a du mal à les gagner ces ballons. Stotoka et Haute-Saint-Edouard, ça peut être ces garçons-là finalement.
2: Ouais, Florian Stotoka qui avait failli égaliser à Strasbourg sur un magnifique centre venu de la droite. Il avait déblayé le ballon de la tête au premier poteau. Il avait fallu une magnifique parade du gardien strasbourgeois pour sortir le ballon. Bon, à la 70e, deux nouveaux changements. Donc, sachant qu'on n'aura plus de changements après, hein, parce qu'on a remplacé Udol en première période, c'est la troisième vague. Tout à l'heure, Bulatovic et Cuisance sont entrés aux places d'Aïdara et Titraoui. Titraoui qui s'est blessé. Donc, Thorgan Hazard sort. Oh là là, sifflé par Bollard. Sifflé par Bollard. Et. Ah, c'est Aguilar. C'est Aguilar qui sort et on va réorganiser le milieu lensois. Skoras passe piston droit et Sima passe piston gauche. Il l'a fait plusieurs fois en préparation.
1: Il l'a fait plusieurs fois et on disait tout à l'heure que Skoras, on avait l'impression qu'il était quand même perdu sur ce côté gauche. Et Sima, oui, il peut apporter quelque chose d'autre hein, sur le côté. C'est vrai qu'il l'a fait en préparation.
2: Mais en
1: par contre, nos supporters sont quand même assez durs avec Hazard, même si c'est vrai qu'il est... Même si c'est vrai, c'est compliqué, mais on n'a pas besoin de ça pour l'instant sur un début de championnat.
2: Alors, c'est clair que c'est un peu dur. Et là, la touche, alors, qu'est-ce qu'il a sanctionné ? Skoras sanctionné, il n'a pas joué la touche au bon endroit. Bah, en fait, ok, c'est bien de le siffler, mais siffle-le tout le temps.
1: Ouais.
2: C'est ça le problème.
1: Oui, bien sûr.
2: Je veux bien, mais j'entends, hein, mais voilà. Équité, faisons-le tout le temps. Bulatovic, ça a été vite récupéré par les Lensois. Toujours ce score de 1-0. Les 20 dernières minutes de la rencontre ici sur la pelouse de Bollard. Gagnou qui va décaler pour Antonio. Antonio qui cherchait le 1-2 avec Skoras. Ça n'a pas fonctionné. C'est récupéré une nouvelle fois par les Lorientais avec Abom qui est associé à Kadiou désormais devant cette défense. Et Kadiou, il a vraiment du ballon. Moi, c'est un joueur que j'aurais bien voulu voir à Lens cette saison. Je m'étais dit cet été... Moi, je l'aurais coché en recrutement. Mais bon, après, je pense que ça doit coûter cher quand même. C'est montré la saison dernière.
1: C'est possible. Il a été cité, d'ailleurs. Son nom a été cité au RC Lens à un moment donné, pendant la période de Mercato. Mais effectivement, c'est un garçon très intéressant. On le voit dans ses déplacements, dans ses prises de balles. C'est lui qui ose. Hein. Il vient chercher les ballons. Il a vraiment, il a pas peur. Hein.
2: Ouais, c'est un joueur qui a explosé un peu sur le tard quand même. Il a eu besoin de maturer tranquillement.
1: Mais son histoire est belle, finalement.
2: Ouais. Thauvin qui va centrer, premier poteau. Stotoka qui coupe, ça revient sur Thauvin. La talonnade de Stotoka pour Thauvin lancé dans la surface. Mais c'est ressorti par Talbi. Et le bon pressing des Lensois pour tout de suite récupérer cette balle avec Gagnou à la médiane. Sur cette longue balle envoyée devant. Bulatovic, allez, il faut y aller. Ça va venir. Il y a des joueurs de qualité sur le terrain. Moller, top, c'est pas son prénom, c'est Dino son prénom. Et son nom c'est Top Moller. Je me rappelle de son papa, Klaus Top Moller, on en a beaucoup parlé, qui était l'entraîneur du Bayer Leverkusen, qui avait perdu en finale la Ligue des Champions face au grand Real Madrid de Zizou. Et cette magnifique reprise de volée venue d'ailleurs à l'entrée de la surface de réparation sur un centre, je ne dis pas de bêtises, de Roberto Carlos,
1: je le confirme. Une magnifique volée.
2: La transition, le contre des Lorientais, non. On a préféré faire marche arrière. On prend son temps. Ouais, ils trouvent les espaces entre les lignes. Et ils arrivent vraiment à gérer ce match de main de maître, les Lorientais.
1: Ouais, mais parce qu'on sort pas tous en même temps, je trouve, Sylvain. Je le disais tout à l'heure, je vais me répéter, mais on n'est pas forcément coordonnés.
2: Attention, Kouassi, encore une fois, qui va centrer en train de surface de réparation. Sagnan, ballon dans les airs. Gagnou de la tête. Allez, chandelle de Skoras, voilà, qui dégage. Pour vous, ce qui pose problème, notamment, c'est ce pressing qui n'est pas encore bien maîtrisé collectivement.
1: Ouais, il n'est pas encore bien wheelé. Soit on le fait, mais il faut qu'on soit coordonné, qu'on y aille tous ensemble. Je veux dire, encore une fois, ça passe aussi alors, par du travail, bien évidemment, mais aussi par de la communication. Soit à un moment donné, on se dit, bah voilà, on est en difficulté, on laisse tomber, on se regroupe un peu plus. Et puis, on procède éventuellement via des transitions.
2: Allez, les Lensois, ils sont toujours dans le match, ils sont menés 1-0 par Lorient. On est à Bollard, on va revenir dans quelques instants. On rappelle que c'est Koné qui a ouvert le score à la 54e après une perte de balle de Gagnou, plein axe à 40 mètres de son but.
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6: En direct de Bollaert, Lens-Lorient. Lorient qui mène, hein, Sylvain et Charles-Antoine.
2: Oui, c'est bon, on peut dire que c'est mérité, hein, Charles-Antoine Lefraître, vous qui êtes l'ancien entraîneur du Touquet en Régional 1, enfin le niveau que le club a atteint cette saison. Ouais, ils déméritent pas les Lorientais, ce sont les Lensois qui passent un petit peu à côté, notamment de cette deuxième période.
1: Et le score a même pu être plus important, hein, Sylvain, ouais. Au vu des occasions qui se sont créées, même juste après l'ouverture du score. Hein, des
2: balle de 2-0 pour Makengo.
1: Exactement, ils ont eu des occasions franches, ce qu'ils mettent en place, encore une fois, c'est cohérent, ils sont culottés, ils prennent des risques, ils ressortent bien les ballons. Et puis nous, on a plus de mal, notamment dans nos déplacements, je trouve.
2: Un nouveau coaching à Lorient avec l'entrée de Jensen, Isaac Steiner, Jensen, Thauvin, plein axe, qui peut décaler pour Cuisance à l'angle de la surface, centre à terre. La défense est là pour dégager cette balle, ça revient sur Bulatovic, qui va écarter pour Sima, désormais piston gauche, qui s'appuie là sur Sotoka. Non, c'est Cuisance qui était venu à gauche là aussi pour apporter son soutien. Les Lensois sont 6 joueurs, hein, sur la ligne offensive. Antonio avec Skoras dans le couloir droit. Mais Skoras est bien suivi par Kouassi. Gros travail aussi dans les couloirs des pistons, l'orienté pour défendre.
1: Ouais, exactement. Et d'ailleurs, en parlant de pistons, je m'attendais à ce que ce soit plutôt Aguilar qui reste en place. Skoras qui avait une première mi-temps compliquée soit encore là.
2: Skoras avec Thauvin. Le ballon contré. Touche pour Lens à quelques mètres du poteau de corner. Bulatovic trouvé. Cuisance, plein axe à 30 mètres. On décale au sol sur Sima à l'angle gauche de la surface. Il cherche une 2. Mais il donne dans le dos de Sotoka. Attention, encore un contre pour les Lorientais. Le bloc lensois, le repli défensif. Il va chercher à contourner Gagnou. C'est une erreur. Il ne faut jamais chercher à contourner Gagnou. Le ballon, il est perdu par les Lorientais.
1: Oui, il ne faut pas le chercher à le contourner parce qu'il est costaud. Mais encore une fois, l'axe derrière Gagnou, il n'y avait personne. À Lorient, s'il avait eu la possibilité, de pouvoir mettre ce ballon, ça nous aurait mis en difficulté.
2: Sima, en piston gauche, on repasse dans l'axe avec Cuisance, latéralement, Bulatovic sur décale à l'angle droit. Florian Thauvin, le 1 contre 1 avec Kouassi, il est sur son pied gauche, il centre du droit, deuxième poteau, tête lorientaise, la reprise de Cuisance.
1: Oh l'arrêt!
2: La parade de Bogo! Main ferme sur la reprise de volée! Pied gauche, entrée de surface de réparation, après la tête de dégagement, l'équilibre du corps est parfait, pan, Cuisance rentre dans cette balle, et Bogo, de la main droite, la sort, et là il y a un gros tacle raté par Skoras qui va prendre un carton jaune, mais quelle action pour Cuisance!
1: Quelle action, la reprise de volée était magnifique, mais alors que dire de l'arrêt?
2: Incroyable! Bogo qui, encore une fois, est l'un des hommes du match. Enfin, c'est souvent le gardien qui fait aussi pas mal de choses dans ce genre de scénario. Lens qui est mené toujours sur le score de 1-0. Mais alors, l'équilibre, Charles-Antoine, de Cuisance sur la reprise.
1: Ouais, l'équilibre parfait, hein, pour pouvoir mettre une reprise de volée, parce qu'elle peut avoir tendance sinon à le monter. Il va bien la placer, hein, d'ailleurs. Et le gardien fait un excellent arrêt, hein, j'insiste là-dessus. Et puis derrière, on a ce corner et on n'est pas forcément concentré. On veut la jouer à deux alors que Skoras n'est pas prêt à recevoir le ballon. Et on commet une faute alors que c'était une occasion de but.
2: Toujours 1-0 pour Lorient sur la pelouse du Racing Club de Lens. Un but inscrit à la 54e minute. Lens qui repart de derrière avec Florian Thauvin. Changement d'aile pour Sagnan. Attention à la très mauvaise opération. On le rappelle, hein, le Racing Club de Lens qui a été battu à Strasbourg la semaine dernière, et ce serait aussi la première fois que le Racing Club de Lens ne réussit pas à marquer un but dans un match officiel depuis le début de la saison. Florian Thauvin, dans sa moitié de terrain, dans le rond central, il trouvera pas la tête de Cuisance. Hudson-Edouard est là pour venir presser, ça va permettre de récupérer le ballon avec Sagnan, avec Sima. Et il a voulu lancer Sagnan dans le couloir. Sagnan va peut-être pouvoir se mettre dans le sens du jeu. Voilà, c'est fait, il a préféré revenir derrière avec Bulatovic. Le pied droit, le changement d'aile
0: le contrôle de Thauvin du pied droit. Scora qui propose une solution. Il rentre intérieur sur son pied gauche, entrée de surface avec Cuisance qui redonne en retrait. Abulatovic qui va armer.
2: Au-dessus
0: de la lucarne. Oh là là, elle est magnifique. Il a un pied droit, le petit Bulat.
1: Ouais, il a un beau pied droit. Là, on a pu voir que sur le travail de Thauvin, Scora fait cette course à l'intérieur qui amène le défenseur, ce qui permet à Thauvin de pouvoir rentrer intérieur. Ce qui est même dangereux pour les Lorientais de laisser Thauvin rentrer sur son pied gauche. Il va chercher le petit Bulatovic qui élimine le défenseur Lorientais. Et qui met une belle frappe.
0: Là, on est en train de mettre la pression sur Vogo qui tarde à relancer, mais il a respecté les 5 secondes de l'arbitre. On rappelle qu'il met la main, l'arbitre, pour montrer au gardien, attention, le décompte est lancé. Si au bout de ce décompte, vous n'avez pas encore dégagé le ballon, c'est corner pour l'adversaire. Les Lorientais en transition. Jensen, numéro 10 dans le dos, qui va lancer le très remuant. Kwasi qui centre à l'entrée de la surface de réparation, le 1-2, la frappe. Oh là là, le 1-2 magnifique qui a été provoqué par Abom. Il s'est appuyé sur son attaquant axial Ibrahima Baldé qui lui remet, et magnifique reprise. Enfin, belle frappe, mais elle n'est pas du tout maîtrisée, elle part à droite du but.
1: Oh, mais l'enchaînement il était plutôt beau. Alors on constate quand même qu'on a un problème au milieu de terrain côté Lensois. Il y a souvent des décalages qui sont créés. Notamment avec le numéro 62, Avom Ebong,
0: ouais.
1: Qui fait du bien à cette équipe lorientaise.
0: Ah, il est placé un peu en piston devant cette défense et il a à ses côtés là désormais dans l'axe Jensen et Kadio. Et donc il y a une forme de supériorité numérique dans le cœur du jeu.
1: Ouais, tout à fait, ils viennent se mettre entre les lignes, ils se déplacent beaucoup.
0: Allez, les Lensois qui repartent. Scoras qui avait réussi son contrôle orienté, pas de faute. Ça revient dans les pieds de Jensen qui est pressé, il fait marche arrière. Le pressing de Thauvin, elle a été désordonnée avec Sotoka, ils étaient seulement deux à presser.
1: Ouais, c'est la même chose que je disais tout à l'heure, hein, Sylvain.
0: Il a des crampes, Scoras, Kwasi en débordement à gauche. Kwasi qui va centrer encore une fois, il fait le mauvais choix, il envoie là-bas au troisième poteau. Et Sima va gagner le duel. Heureusement que Kwasi fait les mauvais choix. Tout à l'heure, il avait une balle de but à la 53e, mais il avait préféré centrer alors qu'il aurait pu l'obérisseur depuis l'angle de la surface. Scoras avait des crampes.
1: Tant mieux pour nos sangs et or, mais attention à Scoras, effectivement, parce qu'on n'a plus du tout de changement. Il a des crampes, j'espère que ça va tenir jusqu'au bout.
0: Cuisance dans le milieu de terrain, dans le rond central. Il est pas mal, Cuisance. Il apporte dans cette fin de match le ballon, le changement d'aile pour Florian Thauvin. Sur son pied gauche, il va armer sur Vogo. Oh, elle était pure cette frappe à la 81e. Mais malheureusement, il y a un gardien infranchissable dans le but.
1: Ouais, même si là, elle était bien sur lui. C'était pas la balle la plus difficile à capter. Mais continuons à passer sur ce côté gauche. Et vous aviez tout à fait raison, Cuisance fait une belle rentrée.
0: Ouais. Plein de percussions, plein d'envie. Il s'est créé une occasion, ça fait trois occasions. Hein. 77e, 79e, 81e, la reprise de Cuisance, la frappe de Bulat et la frappe de Thauvin. Vogo dans sa surface de réparation. Là, il va allonger le jeu. Ça va arriver directement sur Stagnan qui laisse filer au pied de la Marek. Remise en jeu qui va être jouée rapidement. C'est Sima qui a laissé filer et qui va combiner avec Gagnou. Via Sagnan, on prend le temps latéralement derrière avec Antonio. Cuisance qui propose une solution, il est excentré à droite. Il gagne son duel, le face-à-face. Il talonne pour Florian Thauvin qui est venu à hauteur. On va repasser dans le rond central. Les Lensois monopolisent le ballon, mais l'orienté sont bien en place.
1: Ils sont bien en place, ils attendent les Lensois. Ils essaient de mettre en œuvre pour pouvoir récupérer le ballon et pouvoir contrer derrière. Il va être vigilant, mais à un moment donné, il va falloir aussi revenir au score. Enfin, tout mettre en œuvre, en tout cas, pour revenir au score.
0: La transversale de Gagnou qui est arrivée directement sur la tête de Kwasi, mais le ballon est toujours Lensois avec Antonio à 40 mètres du but adverse. Florian Sotoka dans le couloir droit. On repasse dans l'axe avec Bulatovic. Le ballon n'est pas à s'appuyer. Il est obligé de revenir derrière lui. Avec Antonio à 40 mètres, il avance balle au pied. Il va décaler sur Florian Thauvin. Florian Thauvin sur son pied gauche encore une fois. Il va pouvoir trouver dans l'axe Bulatovic qui veut combiner avec Cuisance. Mais ce ballon, il a été récupéré par Kadiou et ça ressort pour les Lorientais. Attention, le contre avec le seul attaquant de pointe, Ibrahima Baldé, qui peut lancer un de ses coéquipiers dans la surface. Mais les Lensois étaient vigilants et ça ressort Bulatovic pour Sima.
1: Ouais, très bon retour de Sagnan d'ailleurs. Très bon retour de Sagnan qui est venu se repositionner à l'intérieur et mieux passer devant. C'était Baldé, il me semble.
0: Ouais, c'était Baldé, en effet. Et maintenant, c'est Gagnou qui est arrière droit. On va lancer dans le couloir Scoras. J'ai l'impression que Skoras, il a plus de jus.
1: Ouais, mais je... Attention, hein, parce que...
0: On n'a plus de remplaçant.
1: Hein. On a plus de remplaçant, mais j'ai peur aussi qu'il finisse par se blesser. Hein. Faire très attention à ça. Hein.
0: Allez, le ballon dans les pieds de Bulatovic. Ça va provoquer, là-bas, dans le couloir à gauche. Et on va finir à 10 contre 11, hein, avec Edouard. Hein, ses premiers ballons intéressants devant la surface de réparation. Hudson Edouard qui décale. Florian Thauvin à l'angle droit de la surface. Le 1 contre 1. Il va sur son pied droit. Il met un petit piqué. Oui, Vogo la manche, premier poteau. Corner.
1: Ouais. Très concentré le gardien. Il va la sortir. Il aurait pu très bien se faire lober, même s'il n'a pas le droit à cet endroit-là, mais il aurait pu être surpris. Ah, par contre, Skoras, il devrait se contenter de rester en place parce qu'il continue à faire des courses alors qu'il est crampé depuis tout à l'heure.
0: Allez, le corner. Florian Thauvin, premier poteau. Tête lorientaise. Ça va revenir sur Skoras. Il va centrer. Premier poteau. Tête lorientaise. On n'a pas pris un ballon de la tête dans la surface de réparation.
1: Hein. Enfin, pourtant, on a eu des opportunités entre les centres de Thauvin en première période, les nombreux corners qu'on a pu avoir.
0: Thauvin encore en débordement. À droite, la solution Sotoka. Il donne devant la surface de réparation à Skoras qui va décaler Sotoka. Je mets le ballon sur le pied droit, je centre. Oh, ils étaient deux lanceurs, ils sont ratés. Edouard et Gagnou au deuxième poteau. Aucun des deux n'a maîtrisé le ballon sur le centre de Sotoka.
1: Non, je pense que qui plus des Gagnou a très grosse faute.
0: Faute de qui? De Sagnan.
1: De Sagnan, ouais. Je pense que Gagnou était mieux positionné que Edouard. C'est dommage, quel dommage.
0: Et Edouard, en fait, finalement, lui vole ce ballon et l'effleure de l'arrière du crâne.
1: Ouais, quel dommage, c'était une bonne opportunité pour les Lensois. Allez, il reste encore du temps.
0: Il reste 5 minutes dans le temps réglementaire.
1: On va encore avoir des opportunités, Sylvain, pour pouvoir égaliser.
0: Allez. Vogo, pour dégager les Lorientais qui mènent un but à 0 depuis la 54e. 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Bollaert espère absolument une fin de match à suspense, 1-0 pour Lorient depuis la 54e minute.
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6: Eh oui, et on retrouve bien sûr Sylvain et Charles-Antoine, donc on le rappelle, hein, si vous venez de nous rejoindre. Un pour Lorient, hein, pour l'instant, les amis.
0: Exactement, les Lensois qui sont pour l'instant surpris à domicile, piégés à domicile par Lorient. Le gros tacle de Sima, et ce sera un 6 mètres. Gros geste défensif, Charles-Antoine Leprêtre d'Abdallah Sima, l'habituel numéro 9.
1: Ouais, très très beau retour de Sima. Et c'est même étonnant pour un attaquant, hein, de faire un retour sans faire de faute tout de même. Mais très belle intervention de sa part.
0: Cuisance qui avance, balle au pied dans le couloir droit, il a passé la médiane, il décale pour Thauvin qui lui redonne le 1-2. Entrée sur base de réparation, il est sur son pied gauche, il est un peu déstabilisé. Il s'est remis debout, mais il est arrêté, il a toujours le ballon. Il a décalé angle droit pour Sima, le centre, la tête de Talbi à mi-hauteur. Le dégagement de Jensen, Antonio qui perd un duel. Gagnou, oh le tacle de Gagnou, pour gratter le ballon. Non mais lui il n'a pas perdu un duel Gagnou.
1: Non,
0: il a perdu un ballon important mais il n'a pas perdu un duel.
1: Hein. Malheureusement il a perdu le ballon qui fait que les Lorientais sont devant au score mais il est solide.
0: Voilà, c'est encore
1: il
0: un
1: est joueur. Généreux ce garçon.
0: Ouais, il apprend le métier. Il en prend encore des erreurs, mais on le voit défensivement, c'est lui vraiment le nouveau patron de cette défense du Racing Club de Lens. Les Lensois qui combinent, il reste de quoi ? 3 minutes dans le temps réglementaire. Gagnou à droite avec Cuisance devant la surface de réparation avec Hudson-Edouard. Oh, on demande une main, il n'y aura pas de main, mais à l'extérieur de la surface de réparation, il n'y aura pas de VAR. Et les Lorientais vont ressortir, mais là, il y a une faute. Beau plongeon du joueur Lorienté qui a cherché à gagner du temps. Il s'agit de Jean-Victor Makengo qui avait eu la balle de 2-0 et il reste au sol. Bon, là ce serait pas mal. Faites-moi entrer le staff médical, comme ça après ils sont à 10.
1: Exactement.
0: Alors ils vont faire quoi? Il arrive. Vas-y, viens. Le médecin. Non, c'est l'assistant qui vient donner des bouteilles d'eau. Non, mais ils le savent bien, les membres du staff médical. Ils vont pas venir.
1: Non, mais je pense que tes partenaires sont venus lui dire relève-toi, sinon on va se retrouver à 10 pendant une minute, donc dépêche-toi, arrête tes bêtises.
0: Mais normalement, les arbitres vont en début de saison expliquer les nouvelles règles. Je pense, bon,
1: ah ouais.
0: Il est plus lucide, il est fatigué.
1: Ouais,
0: il est
1: tout fatigué. À fait.
0: Toujours 1-0 pour Lorient. Lorient qui continue d'attaquer avec un petit ballon piqué dans la surface de réparation. Oh, la frappe totalement dévissée. La frappe totalement dévissée d'Ibrahim Abaldé, l'ancien Lensois. A-t-il fait un petit cadeau à ses anciens coéquipiers? Parce que là, énorme balle de 2-0.
1: Ah, je voudrais vous dire qu'il a fait un cadeau, hein. Mais à ce niveau-là, ça n'existe pas.
0: Allez, un cadeau, silence égalise. Allez, il reste encore du temps. Ibrahima Baldé qui s'est replacé, qui va penser longtemps à cela. Il est premier rideau défensif avec l'attaque lorientaise. Gagnou pour Florian Thauvin à la médiane, couloir droit. Thauvin qui attend des solutions. Changement d'aile pour Abdallah Sima, piston gauche, contrôle de la poitrine, il s'emmène la balle, il s'appuie sur Hudson Edouard, il revient derrière sur Sagnan. Pour l'instant le jeu est arrêté, il faut mettre de la vitesse hein.
1: Il faut mettre de la vitesse, c'est ce qu'on a apporté hein, depuis tout à l'heure je trouve, hein, Bulatovic, c'est notamment cuisance.
0: Le centre d'Antonio, mais c'est sur Vogo.
1: Ouais, c'est dommage.
0: Sur Vogo, l'un des meilleurs joueurs de cette formation lorientaise ce soir sur la pelouse de Bollaert. On approche de la fin de ce match. Et pour l'instant, cette équipe lorientaise est sur le point de signer son premier succès de la saison ici sur la pelouse de Bollaert. But qui a été inscrit à la 60e minute, je le rappelle. Et pour l'instant, les Lensois n'y arrivent pas. Il reste 45 secondes dans le temps réglementaire de cette partie. On attend le temps additionnel. Gagnou latéralement avec Antonio. Là, le jeu il est arrêté. Hein,
1: il est arrêté. Les Lorientais sont en place. Les Lensois ont du mal à trouver. À trouver des solutions, il faut mettre des courses.
0: Il a un long ballon là, il cherche l'appel d'Abdallah Sima, ouais. Entrée de surface de réparation.
1: Bien joué, bien joué.
0: Il s'emmène, il va frapper, il sort,
1: oh,
0: il frappe. Il a centré deuxième poteau. Et Thauvin, il est trop court. Ah, pourquoi il ne frappe pas?
1: Non, je pense que c'était compliqué, c'est bien. Je pense qu'il n'a pas forcément le bon angle, le ballon est en l'air. Son aspiration est bonne, mais encore une fois, on manque encore une fois de présence dans cette surface. On est quand même mené 1-0. Là, on arrive.
0: 5 minutes de temps additionnel.
1: On arrive dans les arrêts de jeu.
0: Allez, c'est parti. 5 minutes de temps additionnel. Belle opportunité pour Abdallah Sima. Sagnan avec Gagnou, plein axe aux 30 mètres, qui décale sur Florian Thauvin. Florian Thauvin qui est tout seul devant la surface de réparation. Enfin, il est suivi par plusieurs Lorientais. Il a décalé pour Gagnou. Décalage pour Skoras qui va centrer premier poteau. Personne ne touche cette balle. Sima ne peut pas la reprendre. Ce sont les Lorientais qui peuvent se dégager. C'est un peu plus compliqué. Il y a de la pression, mais c'est pas concret.
1: Non, c'est pas concret. Mais allons, on va en avoir une. On va en avoir une. Faut la mettre au fond.
0: Le temps additionnel de cette rencontre. 1-0 pour Lorient. Encore 4 minutes et 20 secondes. C'est minimum 5 minutes. Hein. On
1: minimum.
0: Rappelle le règlement. S'il se passe des choses pendant les arrêts de jeu, comme lors de Lille PSG, on pourrait avoir du temps de jeu supplémentaire. Gagnou qui décale pour Skoras, qui combine avec Thauvin à l'angle droit de la surface de réparation. Cuisance est venue à hauteur, le 1-2-3. Cuisance qui va redonner à Skoras, qui se met sur son pied droit. Ah, il n'a pas pu centrer. Il a été bien cadré. Il est obligé de faire marche arrière, toujours à l'angle droit de la surface de réparation. Florian Thauvin en retrait pour Ismaïlo Gagnou, qui va peut-être avancer balle au pied. Il veut insister, ah, voilà. C'est très très compliqué. Le centre de Thauvin, il est flottant au point de pénalty. Ça a la tentative de frappe là de Sagnan, mais il est sur son pied droit, lui le gaucher.
1: Il a... c'est ce que j'allais vous dire, c'est
0: pardon.
1: Il est sur son. Non, pas de soucis. Effectivement, il est sur son pied droit. Dommage, c'était une belle opportunité.
0: 3-30 encore. Lorient est à l'attaque. Oh, la grosse faute de Sagnan.
1: Deuxième
0: jaune, c'est le rouge. Ah, c'est le rouge. Puisque le Lorientais avait réussi ce contrôle orienté dans la deuxième minute du temps additionnel sur encore une fois un long ballon dans le dos de la défense. Il le retient par le maillot. La faute elle est logique. C'est Baldé. Hein. Il réussit Baldé un magnifique contrôle orienté. Hein.
1: Ouais, mais c'est asymptomatique hein, de ce qu'il vit depuis un petit moment quand même. Hein.
0: Aïe aïe aïe aïe aïe aïe aïe. Les problèmes en défense s'accumulent. Hein. On a perdu Udol tout à l'heure qui se blessait, on a perdu Navroki cette semaine qui s'est blessé gravement avec une rupture du ligament antérieur, on attend Todibo, on attend Grady, et là on va terminer à 10 contre 11 après l'expulsion de Sagnan. Allez, on aura forcément du temps supplémentaire après cette expulsion, il reste 2-30 sur les 5, mais on en aura au moins une de plus. Attention, le coup franc de Jensen à l'angle droit s'est frappé directement. Il a cherché à tromper Robin Risser. C'était ambitieux.
1: Ouais, c'était ambitieux, mais ça aurait pu fonctionner. Hein, parce qu'on voit que Robin Risser, il a tendance aussi à anticiper.
0: Toujours 1-0 pour Lorient. Lorsqu'il repart, Antonio, dans le dos de la défense, dans le couloir droit. Il ne trouvera pas Bulatovic, la chandelle lorientaise. C'est récupéré par Cuisance avec l'aide d'Antonio après le duel aérien gagné avec Ibrahima Baldé dans le rond central. Cuisance, changement d'aile pour Thauvin, encore une fois. Il s'est vraiment exilé sur le côté droit pour se mettre sur son pied gauche. Il va centrer pied droit. C'est contré. Ça revient sur Skoras. Angle droit, Antonio. Le centre d'Antonio, c'est contré par Bulatovic qui peut pas armer. Ah ouais. Il est contré corner. Non, on évite le corner avec Thauvin. Thauvin qui redonne à Skoras. Centre de Skoras au troisième poteau. La tête, il était monté là. Abdallah Sima, il était lancé, mais il ne l'a pas maîtrisé. Encore une opportunité lançoise.
1: Ouais, et Sima qui arrive, qui est en pleine course, hein, qui vient jouer ce ballon de la tête. Quel dommage.
0: Ah, c'est dommage, parce que juste auparavant, il y avait aussi eu cette belle opportunité dans la surface de réparation. Le long dégagement de Bogo, ça revient sur les lançois. Bulatovic avec Thauvin. Thauvin qui attend des solutions. Il décale là-bas, dans le couloir gauche, avec Abdallah Sima, qui redonne en retrait à Gagnou dans le rond central. Thauvin, toujours à droite. Thauvin qui a la balle, qui temporise avec Skoras devant lui. Antonio vient à hauteur. On est quand même à 10 contre 11 avec un joueur crampé. Hein. Il reste 30 secondes dans le temps additionnel de ce match. Faute lançoise. Allez, encore 1 minute 30. Encore 1 minute 30, je pense, pour peut-être revenir dans cette rencontre. Le ballon pour Vogo, qui va dégager son équipe en dehors de la surface de réparation. On file tout droit vers une deuxième défaite consécutive des Lensois. Après Strasbourg, il y aurait Lorient. Ce serait dommage, ce serait un petit coup d'arrêt avant d'aller jouer en Coupe d'Europe à Prague face au Slavia.
1: Et d'autant plus qu'on est à Bollaert, hein, là où les équipes ont du mal en général à s'imposer. Allez,
0: Lorient qui repart dans le rond central. Kadiou qui perd pas la balle face à Thauvin. Et monsieur l'arbitre, monsieur l'arbitre, là il arrête à 5. Bon, après,
1: ouais, mais il y a l'expulsion.
0: Eh oui.
1: L'expulsion, Sylvain. Il y a l'expulsion contre. On nous explique sur le match de l'UPSG qu'on rajoute du temps. Qui plus est, c'était monsieur Vatelier déjà, il me semble. Non,
0: c'était monsieur Vatelier.
1: Là, il y a une faute, il y a une expulsion. Il y a une minute supplémentaire.
0: Bon, on refera un petit débat sur le temps additionnel lundi soir. Non mais c'est incroyable, il aurait pu donner une minute de plus au Lensois. Enfin bon, c'est pas la décision de l'arbitre. Lens s'incline sur le score de 1 but à 0 face à Lorient. Un but qui a été inscrit en début de deuxième période par les Lorientais. Perte de balle de Gagnou à la 54e. Récupération plein axe. Et c'est 4 séries qui centrent pour Koné. C'est un véritable coup d'arrêt pour les Lensois de Top Moller ce soir.
1: Ouais, c'est un véritable coup d'arrêt. On aurait pu rebondir rapidement après la défaite à Strasbourg. Finalement, on va démarrer cette campagne de Ligue des Champions avec deux défaites d'affilée. C'est pas toujours ce qu'il y a de mieux pour pouvoir débuter une compétition. Il va falloir rebondir quand même assez rapidement, mais ce qui est problématique, c'est qu'on a eu quand même quelques blessés au-delà de la contre-performance et aussi les blessés qu'il y a pu y avoir au sein de ce match. Et le carton rouge de Sagnon.
0: Ouais, on perd Udol, on perd Titraoui, Sagnon lui est expulsé. Ah, le titre il est clair hein, ce soir. Lens piégé à domicile par une séduisante équipe de Lorient, piégé aussi par cette erreur de relance défensive d'Ismaïlo Gagnou. Voilà, soirée frustrante, fin d'après-midi frustrante, Bruno.
6: Ah bah oui, là je suis déçu, hein. Merci beaucoup.
0: Bah vous l'avez eu votre but, hein.
6: Bah oui, c'est pas celui que j'attendais. Hein.
0: Bah voilà, non. Je vous avais dit, vous avez porté la poisse. Je ne veux plus jamais travailler avec vous.
6: Je vous boude aussi, terminé. Alors je boude.
0: C'est terminé. Bon. Retournez à la braderie.
6: Oui, exactement. Ah. C'est là où je suis le mieux.
0: Merci Bruno.
6: Bon, merci Sylvain, merci Charles-Antoine. Belle soirée et à très vite pour d'autres matchs de foot, évidemment, sur Istinor.
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0: 49,3 millions de raisons d'aimer Neg Marron. Ils sont nos invités ce soir dans Décibel. On est ensemble jusqu'à 20h. Cette chanson, La Gamberge, elle est donc sur le nouvel album, sur Neg Marron, sorti au début de l'été. Et elle rappelle que oui, le reggae, mais même des superstars de reggae, je pense à Bob Marley, bien sûr, il y a des chansons d'amour géniales, mais aussi des chansons politiques. Ça peut être festif, mais il peut aussi y avoir un propos, voire même parfois un propos d'urgence. C'est dur, vous pensez de faire entendre ça au public qui lui s'attache plus peut-être au côté festif et qui oublie la dimension politique de cette musique?
1: Au contraire, je pense que le public en a besoin. Et nous, on a pu le ressentir en sortant ce nouvel album qui a fait, semble-t-il, beaucoup de bien aux oreilles des auditeurs qui nous ont envoyé énormément de messages. Enfin des textes, enfin des messages, enfin de l'engagement. C'est vrai qu'aujourd'hui, sur les ondes, on entend beaucoup de titres festifs, mais les gens ont besoin aussi qu'on mette en perspective la vie de tous les jours, la réalité qui n'est pas toujours rose. Et ce morceau, La Gamberge, par exemple, pour moi, c'est un peu comme les discussions de comptoir qu'on peut entendre tous les jours avec des gens qui font un peu l'état des lieux de
0: la France.
1: En moins bourrés. Avec les idées claires.
0: Début de soirée au
1: Voilà. Voilà. Et en fait, c'est ça, c'est un état des lieux de la France d'aujourd'hui avec ce qui se passe de positif, mais aussi de moins bien, quoi. Et c'est un peu ça, en fait, la gamberge des anciens. C'est comme les anciens qu'on peut voir au comptoir d'un bistrot et qui parlent de la politique, de la politique aujourd'hui, quoi.
0: Et oui, il faut en parler. Je vous rappelle qu'en plus, on entre bientôt dans une saison d'élection présidentielle. Donc voilà, tout le monde prendra la parole, alors ne nous faisons pas voler la nôtre. C'était important de le dire. Neg Marron dans Décibel. À tout de suite.
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13: 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Le trio morlaisien reprend un nouvel extrait de l'album. Dans la chanson, leur robe noire raconte l'urgence du désir d'évasion.

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3: Des invités, Benji Leneg Marron, sont avec nous. Je vous rappelle que le nouvel album est sorti début juillet. Il s'appelle comme le groupe. Ça, c'est facile. Et puis, il y avait 30 ans de carrière. Vous étiez amis ensemble, mais est-ce que vous étiez parti pour 30 ans ensemble, vraiment?
4: Non, c'était pas. C'était pas prévu. C'est vrai que tout ce qui nous arrive, on l'accueille avec beaucoup d'humilité. On est conscient qu'on est quand même des privilégiés. On a la musique, c'est vrai, il y a plus de 30 ans, dans notre quartier, on avait 7 ans. Puis on a passé la barre des centres
3: de ballet. Vous ne les faites pas, franchement.
4: C'est gentil, merci. En tout cas, on continue d'être passionné, on continue de recevoir beaucoup, beaucoup d'amour de la part du public. Et ça, c'est quand même assez merveilleux par rapport à tout ce qu'on a vécu. C'est vrai qu'on voit souvent qui brille, oui. Mais en carrière, il y a eu des bas et j'ai l'impression qu'on est dans un recommencement. J'ai l'impression que Leneg Marron a encore une nouvelle carrière, donc profite, on prend avec fierté et beaucoup de joie tout ce qui nous arrive et puis on continue à s'amuser, c'est le plus important.
3: Ouais, et nous, à la fois hyper heureuse de vous retrouver sur scène, d'entendre nos classiques mais par cœur, que ce soit Monet, que ce soit évidemment Le Bilan, chansons qui sont, Leneg Marron 2026, il fallait le faire, quoi.
4: Ouais, vraiment, et puis les nouvelles chansons qui font du bien, de par en tout cas les retours. Aujourd'hui, l'album est sorti le 3 juillet, et c'est vrai qu'il y a eu énormément de messages positifs, des gens qui écrivent, qui nous disent « Ah ouais, ça fait la fraîcheur », et surtout, on ne s'est pas dénaturé, c'était ça aussi pour nous. Arriver avec...
3: toujours vous.
4: Voilà, ouais. Avec aussi des morceaux qui sont dans l'air du temps, mais qui sont à l'image des Leneg Marron.
3: Vous n'avez pas essayé de faire à la mode, vous avez fait... du Leneg Marron.
4: On donne la tendance, on ne suit pas la tendance.
3: Yes. Parlons des voix féminines, parce qu'évidemment, quand on pense à vous, même au secteur A, Doc Gynéco, Passy, Stomy, etc., on se dit qu'est-ce que c'est que ce vestiaire de foot ? Où sont les femmes ? Eh bien, elles sont dans votre sélection. On va écouter deux voix féminines. Il va y avoir Césaria Evora pour démarrer. C'est la chanson Petit Pays. Mm-hmm. Césaria Evora, alors évidemment, c'est une légende, mais qu'est-ce qu'elle signifie pour vous, pour qu'on l'écoute ce soir?
4: Oui, comme tu l'as dit, Émilie, c'est vraiment une légende, ouais. Une légende de la musique capverdienne, mais j'ai envie de dire de la musique tout court.
3: Mondiale.
4: Elle a vraiment marqué les esprits avec sa voix qui vient d'ailleurs, avec son charisme sur scène, ses pieds nus quand elle déambule sur scène. Donc Césaria, c'est une personne qui nous a inspiré, qu'on a beaucoup écouté, qu'on a eu la chance de rencontrer, oui. De pouvoir faire ce titre avec quelles petites îles, et ça restera des souvenirs inoubliables.
3: Césaria Evora est dans Décibel, pour vous évidemment, et aussi pour Leneg Marron, nos invités ce soir, jusqu'à 20h. Merci de nous avoir choisis.

0: parfois pendant les disques, mes invités sont un peu dissipés. Là, pas du tout. Ils ont écouté avec émotion la voix de Césaria Evora. Cette chanson incroyable, Petit Pays. Oh, ça fait du bien.
1: Une œuvre d'art.
0: Oh, mais oui.
1: Comme regarder un tableau de...
0: Ah, mais oui! C'est ça, c'est-à-dire que tu...
1: Comment regarder la Joconde.
0: Oui, il y a plein de couches. Et après, en plus, alors vous, il y a des souvenirs aussi avec Césaria Evora. Moi, je me souviens l'avoir vue en interview expliquer qu'en fait, elle avait besoin de faire des pauses clopes pendant ses concerts. Donc en fait, même quand elle jouait à Paris ou enfin, n'importe où dans le monde, il y a une petite table sur le côté où elle s'asseyait pour fumer sa clope. Parce qu'elle disait que comme elle avait appris à chanter dans les bars à Marin et qu'elle chantait maximum une demi-heure, elle faisait une pause, elle buvait un coup, elle fumait sa clope. Et donc, sur scène, elle reproduisait. Ça faisait sa petite pause, quoi.
2: Ça faisait partie de son show, en fait.
0: Mais oui,
2: c'est vrai.
0: Oh, c'est merveilleux. Alors là, il y a une voix féminine que je ne connaissais pas. Merci, c'est un choix de Benji, Danixa. Alors, c'est une artiste qui vient de Suisse.
1: Exactement.
0: C'est ça, mais qui est-elle? Alors maintenant, du coup, je l'aime, puisque j'ai découverte, mais il faut expliquer aux auditrices, aux auditeurs.
1: Alors, ça dépend par où on commence. Jeune artiste, donc suisse, qu'on retrouve également sur notre album. Oui, elle est invitée sur l'album, sur le titre « Faut que tu m'aides, Zaki, aide-moi
2: ». Question de feeling.
1: Question de feeling. Voilà, un titre que j'apprécie beaucoup d'ailleurs.
0: Mais c'est pas toi qui as choisi le nom de la chanson. C'est pour ça que ça revenait pas.
1: En réalité, c'est vrai que bon, c'est parti d'une idée, ouais, avec Zaki, comme d'habitude, on brainstorm et puis ça démarre. Mais non, c'est une artiste bon, qui fait partie de ma famille, en fait, c'est ma nièce.
0: Oh.
1: Donc, voilà. Moi,
0: elle a du talent, hein.
1: Ouais, je l'ai vu faire ses débuts depuis qu'elle a 2 ou 3 ans, parce qu'elle allait chaque été en Jamaïque avec ses parents. Et donc, son père aussi était un gros compositeur, qui faisait du reggae, donc elle a toutes ses influences. Et en même temps, aujourd'hui, elle se réalise, elle s'épanouit. Elle a été disque d'or plusieurs fois en Suisse, elle a reçu des victoires de la musique, elle a fait des grosses tournées aux États-Unis. Et pourtant, elle a un jeune âge, hein. Là, il y a son nouvel album qui arrive. Et le titre qu'on va s'écouter, c'est un extrait donc de son nouveau projet qui est prévu, je crois, en janvier 2027. Et voilà, je kiffe, quoi, je kiffe. On va pas s'étaler, je kiffe, il faut écouter.
0: Kiffons ensemble Danixa, et si vous aimez cette chanson-là, sachez qu'elle est aussi là, donc, sur le nouvel album d'Enigma.

0: Danica. Pour moi, c'était une découverte. Je sais pas si c'est le cas pour vous, mais notez son nom parce que cette voix, vous avez bon goût, hein, les nègres marrons en voix féminine. Hein. Vous avez fait découvrir China à tout un paquet de gens aussi dans les années 90. Hein.
1: C'est vrai, China. Très très grande artiste aussi avec qui on a pu collaborer sur le fameux titre Ménage à quatre. Magnifique. Et c'est vrai que on en fait même pas assez en vrai des.
0: C'est par petites touches.
1: Ouais, des combinaisons avec la jante féminine, mais quand on fait des morceaux, généralement ils sont réussis.
0: Ouais. Hein.
1: Ah. Je voudrais faire aussi une grosse dédicace à Queen avec qui on avait fait le morceau aussi Juste pour toi, qui est un très beau morceau aussi que les supporters de Negmaro aiment beaucoup. Donc voilà, big up à toute la jante féminine, toutes les femmes qui nous écoutent aussi.
0: Oh, j'aime bien parce que la fin il a pris.
1: Ouais, ma voix de crooner.
0: Ouais, pour les femmes, mais aussi les hommes. À tout de suite, Negmaro avec nous dans Décibel jusqu'à 20h.
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0: Les invités, c'est le groupe Negmaro. Ils sont en train de continuer leur tour de France des festivals. Il y en a encore quelques-uns, même si, ça y est, hein, la rentrée est bien entamée. Mais samedi prochain, à Poitiers, festival Urban Corner. Le 18 septembre, festival L'Air de Rien à Vitry-aux-Loges. Festival près de Bordeaux, mélangeons nos cultures, ce sera le 25.

0: travaille encore dessus parce qu'on veut vraiment que ce soit une belle belle surprise et que ça reste un concert mémorable pour tous ceux qui viendront, sachant que voilà, on fait beaucoup de concerts, il y a, oui, y a beaucoup de gens qui nous ont vus à plusieurs reprises, mais pour cette date-là justement, on veut proposer un spectacle différent avec aussi beaucoup d'invités surprises.
1: Oh, oh.
0: Donc voilà, il y aura vraiment des moments fort, des moments remplis d'émotions, donc voilà, on y travaille dessus pour que, comme on aime le dire, que ce soit pas un concert mortel, mais un concert immortel.
1: Aïe. Le sens de la formule. Est-ce qu'il y aura autant d'invités surprises que, attendez, tendez l'oreille, de Z à Zénith. Zénith. C'est l'idée, quoi.
2: Ouais, voilà,
1: c'est de surprendre tout le monde. Bon.
2: Exactement.
1: Ça va être super. Alors, en tout cas, dans votre carnet d'adresses, je notais tout à l'heure votre appartenance au secteur A, et vous avez choisi d'ailleurs ce soir des artistes de ce secteur A. Jackie a choisi Doc Gineco, MC Yannick, né rue Cazenègre. Et en fait, l'adaptation de Né ici de Doc Gineco avec un bon goût de Negmaron. Cette chanson-là, elle est importante.
0: Ouais, elle est importante parce que c'est nous qui avons fait le remix de Steve.
1: Ouais.
0: On a fait le remix musical. Et effectivement, c'est un remix du titre Né ici de Doc Gineco. Et en invité sur ce titre, il y a MC Yannick. Donc voilà, on a participé aussi à cette version. Et c'est un morceau qu'on aime beaucoup et qui est toujours aussi frais quand on le réécoute.
1: Ouais, et là encore, l'air de rien, les paroles qui disent des trucs qu'il faut entendre. Doc Gineco, MC Yannick, Né, rue Cazenègre.

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0: grâce à nos invités de ce soir, Jackie Belgi et Negmar. On écoute ce remix donc Doc Gineco, MC Yannick, Neru Cazenègre, adaptation donc réinterprétation de Neyssi. Neyssi, c'est sur le premier album de Gineco, première consultation. On est en 97, ça cartonne. 97, c'est le premier album de Negmar. 97, c'est aussi votre ami Pasty qui fait un énorme tube.
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0: 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Quoi comme souvenir de cette période-là où tous, beaucoup en tout cas de membres du secteur A, explosaient en même temps. C'est un bon souvenir ou c'est un flou souvenir?
2: Ah non, non, non, c'est un super souvenir.
0: Ouais.
2: Parce qu'effectivement, les gens nous ont vus sortir du bois tous en même temps.
0: Oui.
2: Mais en réalité, c'est un travail de longue haleine qui a commencé avec le ministère Hammer. Et puis ensuite donc il y a Gineco qui sort son album en 96, nous en 97, Arsenic, Pasty 98 et ainsi de suite. Et donc voilà, c'est la concrétisation en fait de plusieurs années de travail dans l'ombre avec des concerts en collectif où normalement à l'affiche il y a Ministère Hammer mais c'est toute l'équipe qui vient et on peaufine voilà chacun de son côté un petit peu sa plume, son style, on développe un peu chacun voilà son quelque part un peu notre authenticité.
0: Oui.
2: Et puis après chacun sort quand c'est prêt et là c'est le feu d'artifice.
0: Et que ça marche en même temps, c'est encore meilleur non d'y arriver en équipe mais chacun dans son couloir.
3: C'est ça la force du secteur A, c'est que effectivement on sort les albums quasiment tous à peu près à la même période et on connaît tous le succès quoi. Donc c'est vrai que cette période là ça a été une grosse période pour nous, pour le rap aussi, pour le hip hop, parce que beaucoup de nos morceaux justement rentraient en radio,
0: radio à la télé aussi,
3: passaient à la télé. Donc c'est vrai que on arrivait avec une fraîcheur, avec une authenticité aussi qui a surpris, qui a aussi beaucoup motivé les gens, parce que de voir des petits mecs comme ça du quartier qui arrivent avec des morceaux engagés, qui arrivent avec des codes, qui arrivent avec un style, quelque chose de différent. Donc c'est vrai que ça a été une révolution à cette époque.
2: Et pour compléter un peu ce que Jackie a dit et ce qu'on a dit, enfin de ce qu'on dit tout à l'heure, c'est que on n'a pas précisé que la composition du remix de Neru Cazenègre a été faite par nos soins aussi.
0: Oui oui oui, mais bien sûr c'est signé Negmaron.
3: C'est ça.
0: Il faut le dire, c'est important. Et dire aussi que donc certains vieillissent, grandissent, évoluent, on dit le mot qu'on veut, le verbe qu'on veut, mais en tout cas, le temps passe et peut être bon. Vous en faites partie, on l'a dit. Pasty aussi, puisque la chanson que vous avez choisie de lui, ce n'est pas une chanson de 97, c'est une chanson très récente qui s'appelle Vol au-dessus. C'est un choix de Benji.
2: Oui, c'est un de mes choix, parce que c'est vrai que les gens, parfois, ont un petit peu décroché ou écoutent peut-être moins de musique et ne savent pas vraiment quelle est l'actualité des groupes qu'ils aiment ou du collectif secteur A d'une manière générale. Et Pasty a sorti un nouvel album qui s'appelle Ma Bande Originale il y a 2-3 mois.
0: Ouais.
2: Et ce titre donc, est un extrait de cet album et j'aime bien ce titre, donc j'aimerais bien qu'on l'écoute.
0: Ah, mais on l'écoute, vos désirs sont des ordres et en plus ça nous fait plaisir. Vol au-dessus.
2: Merci.
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1: Mais merci d'avoir passé Passy. Yes. Vol au-dessus. Je me suis fait la même réflexion en écoutant votre album. C'est la diction qui est incroyable. Ça, sur le nouvel album de Negmaron ou là sur Vol au-dessus de Passy qu'on vient d'écouter. Est-ce que c'est comme les sportifs? Est-ce que vous devez vous entraîner tous les jours? Sinon, après, vous avez comme une patate dans la bouche et vous n'y arrivez plus.
2: Bah en tout cas, oui, il faut faire des petits exercices pour avoir cette fluidité. Mais c'est quelque chose qu'on a travaillé, nous, dès le départ. Dès quand on a commencé à écrire nos premiers textes, à faire nos premiers concerts, je me souviens, notre manager de l'époque, Kenzie, nous disait « Tu dois être capable de rapper ou de chanter avec un stylo dans la bouche. » Donc c'est vraiment un exercice qu'on a pratiqué depuis le début. Et c'est ce qui fait qu'il y a une certaine clarté lorsqu'on s'exprime.
1: Non, mais la précision. Attendez, j'essaye. J'ai un stylo dans la route et Negmaron en studio. A tout de suite.
2: Il peut faire partie du clan.
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0: Savannah avec Je ne rêve plus.
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0: Et depuis tout à l'heure, 19h, on se régale avec nos invités Negmaron. On a entendu les voix délicieuses de Césaria Evora et d'Anitza. On a découvert de nouvelles chansons de l'album de Negmaron. On est remonté aussi dans les années 90 avec un Neru Cazenègre d'anthologie. Et puis, il n'y a pas très longtemps, Passy, sur son nouvel album, la chanson Vol au-dessus, testée et approuvée et recommandée donc, pour vous par les Negmaron. Negmaron en concert, le grand concert au Zénith de Paris le 2 octobre prochain pour célébrer vos 30 ans de carrière, votre million d'albums vendus. Et puis comme il n'y a pas que Paris dans la vie, vous partez aussi en tournée. Vous serez le 6 novembre au Havre, le 21 novembre à Audincourt, le 27 à Lons-le-Saunier, le 28 à Aix-en-Provence. Et puis vos concerts de décembre vous emmèneront à Parthenay, Auxerre, Lyon ou encore Grenoble. C'est une vie qui est plus agréable maintenant qu'il y a 30 ans, la vie de tournée.
2: Bah aujourd'hui on l'apprécie différemment.
0: Ouais.
2: Ouais, c'est vrai que avant il y avait une certaine forme d'insouciance qui était agréable aussi, et puis aujourd'hui ça fait partie c'est notre métier, donc il y a un petit peu plus de sérieux dans nos déplacements.
0: Discipline.
2: Ouais, c'est plus discipliné, c'est
0: un peu plus tôt.
2: Exactement.
0: Ah,
2: et puis on fait un petit peu moins la fête, mais ça reste toujours des moments particuliers. Comme je disais, on est vraiment conscient qu'on a quand même de la chance, on a plaisir à se lever le matin pour aller chanter, pour aller en studio, pour aller en concert. Donc c'est que du kiff, quoi.
0: Bon, et donc je vous redonne cette date du 2 octobre, Paris, le Zénith, le concert anniversaire de Negmaron, à ne pas rater.
2: Et il reste que quelques places.
0: Ouais, faut se grouiller, hein.
2: Ouais, on est à un mois de la date et c'est vrai que c'est pas pour faire de la mauvaise pub, mais je pense qu'on va finir sold out et très rapidement.
0: J'ai heureusement. Bien sûr que oui.
2: Oui, non, mais c'est vraiment pour dire aux auditeurs.
0: Il faut se dépêcher.
2: Voilà, ouais. Prenez votre ticket, ne vous faites pas raconter l'histoire, venez la vivre.
0: Il est parti. En fait, une phrase sur deux de Jackie, j'ai envie de la noter, de me faire un t-shirt. Ça va être ça le merch. Ah, est-ce qu'il y aura des trucs spéciaux d'ailleurs, moi je suis très souvenir. J'adore acheter. Alors évidemment, il y a des gens qui filment. Je vous déteste, mais je vous comprends. Mais vraiment, vous m'emmerdez quand vous êtes devant moi. Moi, mon souvenir, c'est de ramener un objet du concert. Donc, est-ce qu'il y a du merch spécial pour le concert des 30 ans?
3: Évidemment, on trouvera toutes sortes de produits dérivés, de produits souvenirs. D'ailleurs, on fait une dédicace à Coco qui est là dans les studios, qui est en charge du merchandising sur toute la tournée.
0: Grosse pression, dans un mois,
3: voilà.
0: Coco, faut être
3: là,
0: prêt.
3: Pour le Zénith, ouais, non, on va trouver de belles choses, bien évidemment.
0: Alors, noyau dur, qui a choisi Attitude?
2: Ouais.
0: Ça c'est toi.
2: Ouais.
0: C'est
2: ouais, je voulais mettre un peu de morceaux bien rap.
0: Ouais.
2: Comme on les aime, et puis surtout je trouve que ce projet Noyau Dur, c'est un projet qu'on a fait avec Arsenic, Pete Bacardi et nous-mêmes Negmaron, et selon moi c'est un projet qui n'a pas eu le succès mérité, et ça reste un des très gros albums de cette période du rap français, et notamment ce titre Attitude où quand tu l'écoutes, t'es obligé d'adopter une certaine attitude, quoi.
0: Adopter l'attitude, les amis. Écoutez, Noyau Dur, choisi par les Negmaron qui sont ce soir nos invités.
4: Attends.

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0: est sorti en 2005, le seul et unique album de Noyau Dur. Oui. Mais écoutez, n'insultons pas l'avenir, hein. Tout peut se passer.
1: Exactement.
0: Encore. Et voilà, c'est important.
1: C'est juste la tête qui bouge.
0: Il y a quoi dans le coffre?
1: Ah, on dira pas trop ce qu'il y a dans le coffre. Des outils.
0: Bon, merci d'être venu nous voir. C'est déjà presque la fin de l'émission. On va se quitter en écoutant Diaspora. Mm-hmm. Parce que voilà, ça fait partie des grands moments de ce nouvel album qui est sorti début juillet. On a parlé donc des concerts à venir, du concert anniversaire, de la tournée, etc. Mais est-ce que cette dose d'amour là sur ce nouvel album sorti début juillet, ça vous donne envie, c'est pas de tourner encore plus? Qu'est-ce que vous avez envie de faire là maintenant? Qu'est-ce qui vous anime, Ligue Marron?
2: En 2027, il y a une tournée justement qui est prévue.
0: En plus.
2: Là, on finit la tournée des festivals. Alors, ça va pas du tout être le même show. Les tournées festivals, c'est, on va dire que voilà. On chante des morceaux un petit peu à l'ancienne. Là, on a intégré quelques nouveaux morceaux. Mais la tournée 2027, ce sera essentiellement les morceaux du nouvel album. Bien sûr, il y aura toujours un ou deux classiques, quelques
0: Calmement. Ok, merci.
2: Donc, voilà. Tenez-vous informés sur les réseaux des Neg Marron. Et on sait qu'il y a une grosse tournée en préparation et on sera un petit peu partout en France.
0: C'est vraiment vous sur les réseaux?
1: C'est nous.
0: Ah là, mais envoyez-leur des messages. Ah oui,
1: ils n'ont pas attendu, il y en a beaucoup. Donc non, mais on est là, on essaye de répondre du mieux qu'on peut. En tout cas, on attend tout le monde le 2 octobre aux Zénith de Paris pour cette célébration. C'est important pour nous. C'est vrai qu'aujourd'hui, on voit la jeune génération faire des Stades de France, faire des Bercy.
0: Pour nous, on n'entend rien. Ouais. Je vais au Stade de France voir des rappeurs, je vous adore les gars, mais j'entends rien. Moi, je préfère aller au Zénith.
1: Et pour nous, le Zénith, c'est une salle qui a son importance
2: mythique.
1: Exactement. Ouais. Qui peut avoir le côté très, très intimiste en recevant aussi beaucoup de monde. Donc, c'est cool.
0: 2 octobre, Zénith de Paris. Neg Marron, merci beaucoup. Je vous aime toujours autant. Hein. Vivement la prochaine.
1: Ouais. Merci, Émilie, pour l'accueil. C'est toujours un plaisir de venir ici. Donc,
2: au top.
1: On se dit à très vite, j'espère.
0: À la prochaine, et voici Diaspora.
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0: sur le nouvel album de Neg Marron. Allez, décibels, c'est terminé pour ce soir. Merci à Sarah Becker, Yanis Kalem, Iris Guitoni et Mélodie Saïb, l'équipe de l'émission. Et puis surtout, restez bien sur votre radio ici à suivre. Oh, Benoît Prospero, mon chouchou, qui anime le meilleur de Il n'y a pas que Paris dans la vie. Croyez-moi, c'est à ne pas rater. Et puis demain, on sera là, nous, à 19h pour les chansons préférées des auditrices et des auditeurs. Bisous.
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0: Et bonne soirée, les amis! 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
3: Bonsoir, bonsoir à toutes et tous. Très heureux de vous retrouver en ce premier week-end de septembre. On espère que la rentrée s'est bien passée pour tout le monde et que celles et ceux qui sont encore en vacances en profitent bien à leur tour. Il n'y a pas que Paris dans la vie. Alors le principe, c'est quoi? Avec nous en studio, une personnalité avec qui on revisite la France à travers ses souvenirs. Et on va où? Eh bien, tout dépend où notre invité a vécu. Du lundi au vendredi, chaque soir, une nouvelle personnalité. Et le week-end, on réécoute donc les meilleurs moments de la semaine. Et la toute première invitée de l'année, ah, vous la retrouvez chaque jour de 12h à 13h sur l'antenne de Ici. C'était Enora Malagré, au micro d'Éric Bastien.
4: Ma première invitée, oui, parce qu'il s'agit d'une femme à tous les talents. Elle est comédienne, elle est actrice, elle est journaliste, elle est chroniqueuse, elle est animatrice de télé, elle est animatrice de radio. Je reprends mon souffle. Elle a fait de cette journée un moment unique, ses premiers pas sur Ici. Vous la retrouvez désormais chaque jour à midi dans On vous doit bien ça, avec sa bande d'experts. C'est Enora Malagré. Bonsoir Enora.
5: Bonsoir Eric, merci beaucoup pour l'invitation.
4: C'est un plaisir. Ça s'est bien passé tout à l'heure,
5: Ça va mieux.
4: Ça va. Ouais, je suis content, c'est ma première aussi. Donc,
5: c'est passé.
4: On va se porter chance l'un et l'autre, et puis on parlera de ce nouveau rendez-vous qui s'appelle, je le rappelle, On vous doit bien ça. Bienvenue dans la famille Ici. Je sais que vous faites de la radio depuis longtemps et que c'est un exercice que vous aimez, que vous êtes heureuse d'être avec nous, et c'est un vrai plaisir. Vous avez compris, on va voyager un petit peu dans votre vie. Vous êtes du genre un peu d'ailleurs à apprécier le coup d'œil dans le rétro. Vous êtes du genre, je fonce, je regarde pas trop en arrière.
5: Je suis pas très à l'aise, oui. Parce que comme...
4: Ça tombe bien.
5: J'ai fait pas mal d'erreurs, ça parcourt un peu atypique. Oui, enfin, ça peut réveiller des souvenirs joyeux, mais ouais, aussi quelques échecs.
4: Et donc, essayez de fermer les yeux si vous le voulez.
5: Voilà, carrément.
4: Et vous qui nous écoutez, faites-le aussi. Faites-le vraiment. Imaginez la carte de France, vous la connaissez, Nora, cet hexagone que l'on connaît tous, elle est face à vous. Où est-ce que vous m'emmenez?
5: En Bretagne.
4: C'est marrant. Je me suis dit, est-ce qu'on va vraiment aller là-bas tout de suite?
5: Oui, d'entrée.
4: Parce que forcément, Enora est bretonne. Mmh. Et je me suis dit, est-ce que quand on demande un premier endroit, on va forcément dans l'endroit où on est né? La réponse est oui.
5: Je ne vous ai donc pas surpris. Non, mais ça me manque en fait tout, sans arrêt, de plus en plus. Plus je prends de l'âge, plus j'ai envie de retourner y vivre. Malheureusement, je dois rester à la capitale pour le travail. Mais mon cœur est en Bretagne tous les jours. Quoi.
4: Alors, donc, vous êtes né à Morlaix?
5: Oui, tout à fait.
4: Il y a quelques années, et on ne donne jamais l'âge d'une femme. Donc,
5: Moi, j'assume, j'ai 45 ans.
4: 45 ans.
5: 46, je mens.
4: Oui, c'est ça, 1980. J'ai bien noté quand même. Ouais, j'ai bien noté. Ouais. Vous étiez à Morlaix, vous êtes resté combien de temps d'ailleurs à Morlaix?
5: Bah, en fait, j'y suis quasiment juste née. Je suis restée, je crois, 2 ou 3 ans. Et rapidement, nous avons un peu été à Carhaix, dans le centre de la Bretagne, puis à Concarneau, où là, je suis restée un peu plus.
4: À quoi ça ressemble, Morlaix? Parce que vous me dites que vous n'y êtes pas restée, mais j'imagine que vous êtes retournée depuis.
5: Absolument, Morlaix, c'est sublime. Il y a cet immense viaduc, des plages exceptionnellement belles. Je pense notamment à Carantec, pour celles et ceux qui ne connaissent pas. Allez jeter un œil à Carantec. Et puis, il y a, dans cette merveilleuse église de Morlaix, il y a la Sainte Enora, figurez-vous.
4: Mais
5: si. Qui a existé. Non, elle était là bien avant moi. Mes parents m'ont appelée en hommage à... Sainte Enora, qui était la mère nourricière, la sainte patronne des femmes enceintes, alors qu'elle n'avait pas d'enfants, tout comme moi d'ailleurs.
4: Ouais.
5: Et voilà, qui a été mariée à Joseph de Saint-Éflamme, enfin bref. C'est une très très belle ville qui gagne à être connue avec un port de pêche absolument sublime. Et je retourne assez souvent à Morlaix.
4: C'est vrai. Ouais. Quand on est bretonne, on aime bien revendiquer qu'on est bretonne. Moi j'ai toujours entendu dire, attends, je suis breton.
5: Ouais, je crois qu'on est régionaliste. Hein. Mais j'en sais rien. Enfin, parce que qu'il y a une culture très forte, mais comme les Basques, comme nos amis Corses également, alors un peu comme dans toute la France, mais nous on a aussi une langue particulière, même, voire même plusieurs dialectes, une
4: musique.
5: Oui, un petit peu.
4: Ouais,
5: Cosa, Merer, Mapenes, Oclant. Ça veut dire Cosa, mon cul, ma tête est malade, pardon.
4: Ça passe, j'adore.
5: Ah bon, j'adore. C'est pas ce qu'il y a de plus non, élégant.
4: Des choses, là. Ah non, mais très bien. On pourra apprendre d'autres mots ici.
5: Donc, quelques mots baragouinés de ci, de là, et puis on a, voilà, c'est une culture quand même qui est assez puissante, qui ouais. La culture celte, avec nos cousins gallois, écossais, tout ça.
4: Je m'arrête sur le mot cousin. Je crois que vous avez passé une partie de votre enfance avec pas mal de cousins.
5: Ouais, Guilherme, Gwenvel, Gerval.
4: Alors, vous alliez où? Ils ont des noms bretons, hein.
5: C'est pour ça que je les cite, parce qu'on ouais. C'est pour vous dire à quel point on est vraiment breton, bretonnant dans la, ouais. dans la famille. Et ben, nous étions tous chez les grands-parents maternels à Concarneau, et puis un peu Quimper aussi, Édouard Monet.
4: C'est joli Quimper.
5: C'est joli, hein.
4: Il y a une place, quoi, c'est la place du beurre salé.
5: Ouais, exactement.
4: C'est une place un peu carrée.
5: Un peu carrée, c'est très beau. On a aussi, moi j'ai une partie de ma famille à Douarnenez, à Douarn, comme on dit chez nous. Donc non, on est vraiment très bretonnant.
4: J'entends. Concarneau aussi, c'est une jolie ville. On
5: l'a avec la ville close.
4: Des petites rues pavées, là, j'ai souvenir de ça.
5: Absolument, le port de pêche aussi. Je ne sais plus si c'est encore le premier portonnier de France, je ne sais plus. Je vais dire oui, parce qu'on est très chaud. Et puis il y a cette ville close absolument sublime. Moi j'ai le souvenir d'y avoir été très très souvent avec mon grand-père qui m'amenait chez Madame Sabotinoff manger des glaces. Je l'embrasse parce que je sais qu'elle pratique toujours.
4: Il y a des gens comme ça, hein, qui ont compté pour vous.
5: Ouais.
4: Si je vous demande une première personne bretonne, c'est cette personne-là qui a compté.
5: Oui, alors au-delà de ma famille, oui, une prof de danse aussi, dont je me souviens très bien. Prof d'optimiste aussi, que j'insultais déjà quand j'étais petite. J'étais très mauvaise en voile.
4: Donc vous avez fait de la voile toute petite.
5: Bah, j'ai essayé, puis ça n'a pas fonctionné.
4: Non.
5: J'étais très mauvaise. mais c'est vrai que tradition.
4: Oh, ah oui, attendez. On est où là?
5: Énorme. Bah là, on est sur la plage du Cabellou. Voilà.
4: Je peux pas à quoi ressemble cette plage?
5: Ah, c'est une grande.
4: Ne dites pas, il y a de l'eau, c'est une plage du sable, parce que bon, d'accord. Mais...
5: Le sable est blanc, un peu comme aux Seychelles. C'est une grande plage sur laquelle je continue à me recueillir très régulièrement quand je retourne chez moi à Concarneau. Il y avait le bateau de mon père. qui pourrissait, on va pas se mentir, un tout petit bateau. J'y ai de très bons souvenirs, des pique-niques, des soirées au coin du feu.
4: Ouais.
5: Que vous dire, les larmes peuvent monter assez vite, donc voilà.
4: Papa qui travaillait dans le milieu hospitalier, maman dresseuse de chiens, et de chiens bretons, bien sûr.
5: Éleveuse de chiens, j'ai failli m'étrangler.
4: J'ai dit dresseuse, c'est éleveuse, ça n'a rien à voir.
5: Non, rien à voir, éleveuse de chiens. Vous savez, elle a élevé les Welsh Corgi Pembroke, c'est les chiens de la reine d'Angleterre.
4: Oui, quand même.
5: Vous savez, ça ressemble à des bergers allemands sans pattes.
4: Je vois très bien.
5: Voilà. Et ben, ça a été la première à importer la race en France. Donc, moi, tout ce que j'ai fait après dans ma vie, mes grands succès, elle m'a dit, mais moi, je m'en fous, j'ai fait la couverture de la fille d'un chien. Bon, ben, désolé.
4: Il n'y a pas que Paris dans la vie, vous l'avez entendu. Ça commence très fort avec Enora Malagré. Alors, à cette heure-ci, c'est un nouveau rendez-vous. Et il y a toute une bande aussi qui me rejoint. C'est le moment un peu où on va se poser, où on va ralentir le rythme. On était à la plage à l'instant avec vous. Et c'est l'ami Benoît Prospero qui nous rejoint à partir d'aujourd'hui. Benoît va nous présenter une nouvelle série, Enora, qui s'appelle La Revue des Merveilles. Alors, l'idée, c'est que chaque jour, Benoît va passer en revue les merveilles du monde vivant. Et là, écoutez, il a fait une rencontre un peu particulière.
6: On a trouvé un hurluberlu qui pose des bassines d'eau dans la forêt pour les animaux. Sauf que, il est peut-être pas si fou que ça. Pour La Revue des Merveilles, Isidre Mardèche nous présente Vincent Verza. Vincent Verza, il est vidéaste et créateur de la chaîne YouTube qui s'appelle Partager, c'est sympa. Et c'est surtout un amoureux du monde vivant.
7: Il y a tant à faire. Et moi, j'ai trop envie de raconter des histoires pour que ça change.
6: Et là, par exemple, il a constaté que pour les animaux sauvages, quand il fait très chaud ou que les cours d'eau sont à sec, les conditions de vie deviennent difficiles, voire très difficile, voire impossible. Alors, à côté de chez lui, en Ardèche, à Saint-Péret, il a posé ses petites bassines remplies d'eau. Et voilà comment ça marche. C'est lui qui explique.
8: Il vous faudra une hauche de maçon de 25 litres que vous allez semi-enterrer, voire enterrer totalement si vous n'avez pas la flemme de vous taper des cailloux, ce qui était mon cas. Vous la placez à l'ombre, en lisière, c'est-à-dire entre deux espaces, par exemple entre la forêt et des prairies. Ce sont des lieux propices pour la faune. S'il y a de l'eau qui court dans le ruisseau à côté de chez vous, ça sert à rien du coup. Moi, c'est que parce que les cours d'eau sont pas secs. Vous y rajoutez des cailloux pour éviter que des oiseaux ou des insectes se noient et qu'ils puissent facilement sortir. Et vous pouvez laisser une moitié plus profonde pour les grands mammifères. Vous la remplissez idéalement d'eau de pluie, mais sinon d'eau du robinet, et vous changez l'eau tous les deux ou trois jours. Et toutes les semaines, vous la nettoyez. Comme ça, ça évite de diffuser les pathogènes entre les animaux. Et vous verrez qu'en quelques jours, les animaux viendront boire.
6: Et alors, pour savoir si ça fonctionne, Vincent Verza a tout simplement posé un piège photographique. Vous savez, cette petite caméra qui se déclenche et filme à chaque fois qu'un animal passe devant. Résultat...
9: Génial. Dans la demi-heure qui a suivi, il y a des flopées d'oiseaux qui sont venus se baigner dedans. Ils en ont besoin pour nettoyer leur plumage.
10: J'en reviens pas. Il y a eu 712 déclenchements. Oh my god. De ce que je vois, c'est beaucoup, beaucoup d'oiseaux qui viennent se tremper, mais intégralement, quoi, dans l'eau pour essayer de se rafraîchir.
9: Je suis trop content de voir les jets des chênes. C'est eux qui ont planté cette forêt.
11: Oh, un bébé pixel qui se baigne sous la surveillance de son papa.
9: Rien que pour eux, ça valait la peine, non?
6: Et aussi pour les chevreuils, sangliers, renards, blaireaux, lièvres, écureuils, hérissons, lézards, grenouilles, papillons, escargots, fourmis, etc. Pour vous donner une idée, autour d'un seul chêne, d'un seul arbre, hein, peuvent vivre jusqu'à 350 espèces.
9: Pas possible.
6: Vous savez quoi, faites-le, essayez. En période de sécheresse, vous créez un petit point d'eau, vous posez une caméra discrète, et quand vous verrez les images, vous allez voir les émotions que ça procure, quand notre esprit se souvient que nous faisons partie intégrante d'un seul monde vivant, et que juste à côté de chez nous, hein, nous avons des voisins aussi fabuleux.
9: Vraiment, ça me rend trop heureux.
6: C'est une merveille. Merci Sidre Mardèche, et merci à Vincent Verza. Rendez-vous sur sa chaîne YouTube, ou ses réseaux sociaux, vous tapez, partagez, c'est sympa.
4: Ouais, merci beaucoup à Benoît Prospero pour cette revue des merveilles à retrouver sur ici.fr. Je vous ai vu assez, et non, à Malagré, halluciné.
5: M'émerveille, ça me bouleverse, ce genre d'initiative. C'est tellement intelligent, c'est tellement ce dont on a besoin en ce moment. 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
6: Une jeunesse perdue, les amis, qu'on ne voit plus, et le temps qui transforme nos vies. Voici The Connells, 74-75, sur ICI.

0: jusqu'à 21h.
1: Et vous écoutez toujours ici, et il n'y a pas que Paris dans la vie, et on continue d'écouter le meilleur de la semaine, chaque jour un ou une invitée qui nous fait revisiter sa France, et mercredi c'était Séverine Ferrer qui était au micro d'Éric Bastien dans nos studios.
2: Alors, on se balade avec elle. On a découvert qu'elle était née à Montpellier. Je le dis pour ceux et celles à qui l'on rejoint, la région de l'Hérault, qu'elle va redécouvrir quelques années plus tard. On ira tout à l'heure. Évidemment, il y a la Réunion où elle va vivre jusqu'à ses quoi, 7, 8, 9 ans ?
3: 12 ans et demi.
2: 12 ans et demi, oui, mais alors.
3: C'est précis.
2: Oui, c'est ça, 12 ans et demi. C'est-à-dire qu'il y a 12 ans et demi, c'est le déracinement total.
3: Oui.
2: Ouais. Bon, alors ça va peut-être être un petit peu difficile. Mais il va se passer déjà plein de choses à la Réunion. Et comme je m'intéresse aussi au parcours, à la carrière qui, vous, est relativement précoce, je vois. Déjà cet esprit d'entrepreneuriat, parce que j'ai vu le baby show, c'est à quel âge ça?
3: Alors le baby show, je l'ai fondé, j'avais
2: 8, ça.
3: Oui, en fait c'était un groupe, j'étais leader et chorégraphe de ce groupe.
2: Vous aviez quel âge?
3: J'avais 8 ans.
2: C'est normal.
3: Et on était 10. Ouais. Et alors, ce qui était très marrant, c'est qu'on faisait tous les arbres de Noël et les avant-premières des artistes qui venaient à la Réunion. Donc, on a fait les avant-premières de Bibi, de Dorothée, de Nicolas Perrac, de Émilie, enfin de Image à l'époque. Enfin, on en a fait plein.
2: Ouais.
3: Et en 91, ce qui a été un petit peu le déclic, c'est que un des membres du groupe, le Baby Show, a écrit à Patrick Sabatier pour l'émission Tous à la Une, et ils nous ont fait venir. Premier passage, donc en 91, en juin 91, et j'ai fait ma première télé avec Solar.
2: Suffit de demander, c'est vrai, hein. Alors ça, pour ceux qui aiment bien la télévision, on est dans les années 90, c'est le générique, tout ça.
3: C'était dingue, mais quelle joie, c'était la première fois qu'on venait tous à Paris, et tous les enfants et tout, c'était absolument génial. Et
2: 9000 kilomètres quand même, vous séparez de Paris.
3: Oui, oui, oui, et quand on est arrivé, c'était tellement drôle, en fait, on devait être logé dans un super bel hôtel, et le producteur d'époque qui s'occupait de moi, qui s'avérait être véreux au final, nous avait pris un hôtel miteux à Malakoff. Enfin bon, c'était très marrant.
2: À Paris. Alors, Séverine, à 9 ans, vous avez votre propre émission sur Antenne Réunion.
3: Oui.
2: Alors, un petit peu plus tard, vous allez animer Les Enfants du Soleil. Ça, c'est sur RFO Réunion. C'était à Saint-Denis ?
3: Oui, exactement. Oui.
2: Vous souvenez du générique ?
3: Si tu m'aides, cette petite voix qui monte. Si tu m'aides, cette petite voix qui monte. Comme de l'eau sur le feu, elle fait chauffer l'écran.
2: Oh, je me suis abusé à regarder sur YouTube, vous pouvez découvrir. Il y a une dame qui arrive après le générique, je ne sais pas comment elle s'appelle.
3: Voilà,
2: c'est ça.
3: Oui.
2: Et très vite, on vous voit, vous chantez des chansons, vous faites plein de trucs avec des gosses. C'est génial, cette aventure.
3: C'était absolument dingue. Et en fait, Mirose m'a repéré, je faisais un radio crochet où je chantais Niagara, je m'en souviens encore, c'était L'amour à la plage, et elle m'a repérée, elle me dit oh, il faut que tu viennes chanter dans mon émission. Et alors ce qui était très très rigolo, c'est que du coup j'avais déjà fait une émission à l'âge de 4 ans et j'avais trouvé ça super.
2: C'est normal, on fait souvent des émissions à l'âge de 4 ans.
3: Non, mais tu sais, c'était pour faire une petite récitation, un petit poème comme ça vite fait, et j'avais adoré ça. Et quand elle me l'a proposé, donc je suis venue chanter, et puis juste après elle m'a dit si tu restais la semaine d'après, et puis la semaine d'après, et puis la semaine d'après, je suis restée avec elle. Voilà.
2: Bon, alors vous savez faire évidemment plein de choses qui, on le comprend maintenant aisément, on va vous donner envie. Il y a quelque chose de très balsacien finalement dans votre vie, parce que vous m'avez dit, moi Paris, je pense à Eugène de Rastignac, quoi, quand il dit à nous deux maintenant dans le Père Goriot, quand il est dans les hauteurs de Paris et qu'il voit Paris, vous aviez, même si l'émission, il n'y a pas que Paris, hein, qui se passe des choses, vous vouliez croquer la France. Hein.
3: En fait, je voulais accéder au métier que j'avais choisi. Et je savais que c'était impérativement un passage obligé, obligatoire par Paris. Oui. Enfin, en tout cas, par la métropole. Donc, ça a été... de franchir le cap, ça a été compliqué. Mais heureusement, comme je vous le disais, ce producteur véreux nous a un petit peu forcé la main. Et tant mieux. Peut-être qu'on n'aurait probablement pas fait le pas s'il ne l'avait pas fait. Mais non, et une fois arrivé sur Paris, alors moi, je suis encore extrêmement fascinée par Paris. Mais j'ai cette chance de bouger beaucoup, parce que je pars beaucoup en tournée.
2: Voilà, racontez-moi, parce que, ok, vous vous installez ici, on parlera même de l'endroit où vous allez vivre avec vos parents. Mais quelles sont les premières villes, les premières saveurs, les premiers endroits que vous découvrez en dehors de Paris ?
3: Alors, moi, j'avais un lieu de prédilection, c'était vraiment l'Arc de Triomphe.
2: Ah, c'est Paris encore, là.
3: Ah, c'est Paris encore. Et puis, évidemment, Saint-Michel, le quartier de Saint-Michel, l'île de la Cité.
2: Voilà. Alors, ça, c'est vos quartiers.
3: Ça, c'était mon kiff.
2: Est-ce que vous avez des villes comme ça que vous avez envie de découvrir, que vous avez peut-être vues à travers la télévision, à La Réunion, des endroits où vous vous êtes dit, maintenant que je suis en métropole, je vais y aller?
3: Au début, pas tellement, en fait. Quand on est gamine, quand on est ado, pas vraiment. Et puis on se rend compte qu'on est au cœur du monde, parce que quelque part, la France, c'est vraiment, on est au cœur de tout. J'ai donc eu la chance de faire Mayotte, la Nouvelle-Calédonie, qui a été un vrai paradis.
2: Et parce que là, moi, j'ai envie de vous écouter.
3: La France, c'est le plus beau pays du
2: alors
3: monde.
2: Pourquoi? Moi, je veux tout savoir, et où est-ce
3: mais
2: qu'on
3: va? Mais parce qu'en fait, moi, j'aime les villages provençaux.
2: Eh ben voilà.
3: J'aime, alors, notre petit kiff, hein, notre petit plaisir avec mon petit garçon de 10 ans, qui s'appelle Elijah et que j'embrasse très fort, et qui est pas bien loin.
2: C'est pas bien loin.
3: Il suit toujours sa maman.
2: Ah oui, il est tard, il est rentré pourtant déjà à l'école.
3: Oui, mais bon, il est toujours avec sa maman. Et du coup, nous, ce qu'on aime faire, c'est-à-dire qu'on part souvent, donc, soit en Espagne, soit en Italie, soit en France.
2: Alors, la France.
3: Récemment, nous avons passé des petites vacances pas très loin d'Avignon, puisqu'il y avait le festival d'Avignon et que moi j'adore aller voir les copains quand je ne joue pas.
2: Alors parlez-moi d'Avignon, moi je veux tout savoir sur ce que vous aimez de cette ville.
3: Ah, moi j'adore. Alors le festival d'Avignon, évidemment, c'est un peu le marché du théâtre, hein, vous savez.
2: Bien sûr, tous les étés, tous les mois de juillet.
3: Joue, etc. Et il y a tout et n'importe quoi, on peut le dire. Mais quel bonheur. Je trouve qu'il y a une ambiance de Avignon quand on y est, en tout cas pendant le festival, ça fourmille de gens, rencontre des gens qu'on connaît, les cigales. Mais si je pouvais avoir les cigales chez moi. Alors maintenant, j'ai un grillon à la maison. Je ne sais pas ce qui s'est passé. Je pense qu'il est dans une...
2: Vous l'avez ramené d'Avignon, peut-être.
3: Hein. Et c'est absolument génial. Mais moi, mon grand bonheur, c'est d'arriver dans le sud et d'entendre les grillons. Je pourrais me poser sur un transat et ne faire que ça pendant des heures.
2: Alors Avignon, mais le sud, moi je vais vous parler d'Avignon. Ça peut être le Luberon, ça peut être Gordes.
3: Provence, le village de Gordes, évidemment. Et alors, moi j'aime bien aussi toute cette un peu au-dessus de Nice, Grasse, entre Castaux, enfin c'est pas tout à fait à côté, mais j'adore évidemment Saint-Paul-de-Vence, tous ces petits villages, et en fait j'aime m'arrêter, prendre ma voiture et au gré de mes humeurs de pouvoir m'arrêter, de dire tiens le petit village au loin il a l'air super, ben viens on y passe, on s'arrête, et souvent on a fait ça avec mon fils, et on s'est retrouvés dans des endroits, et je pense notamment à Angoulême que j'avais jamais eu l'occasion de faire.
2: On quitte le sud,
3: mais en remontant du sud souvent. Et du coup, je me suis dit, mais tiens, Angoulême, je ne l'ai jamais fait. J'adore aussi cet endroit, le palais imaginaire de... Oh, comment ça s'appelle ?
2: Non, je ne connais pas tout, Séverine, je ne peux pas vous aider surtout.
3: Non, mais en plus, il y a eu un très beau film avec Jacques Gamblin et Laetitia Casta, Père Cheval, le facteur cheval.
2: Oui, le facteur cheval, bien sûr.
3: Donc cette ville,
2: qui a passé sa vie à construire ce palais absolument
3: incroyable. Et d'ailleurs, mon fils jouait dans le film. Et quand j'ai découvert ce lieu, c'est au milieu de nulle part. Et on a une telle richesse en France. On pourrait s'arrêter n'importe où, il y a toujours un beau bâtiment à regarder. Il suffit juste de lever les yeux.
2: On va continuer de lever les yeux, parce que je sens que ça y est, vous êtes parti, vous allez m'emmener
3: partout. Voilà, ça y est, je suis parti.
2: C'est très bien. Je vois que vous avez bonne mémoire de votre vie. Et la mémoire, on va en parler. Parce qu'oublier les choses, ça vous arrive des fois d'oublier des choses, ou de se dire, non?
3: J'oublie de temps en temps, mais c'est quand même assez rare.
2: Peut-être que vous oubliez les mauvaises choses, vaut mieux les oublier des fois.
3: Mieux, ouais.
2: Gardez les bonnes. Oublier des choses, ou même perdre la mémoire, ça peut arriver à tout le monde, pour différentes raisons. Alors, heureusement, Catherine Quiquendon, il existe des solutions, elle va nous le dire. Des solutions en prévention, et qui sont souvent très ludiques. Ça permet également de passer un bon moment en famille et entre amis. Écoutez ce reportage.
0: À Cagnes-sur-Mer, entre Nice et Antibes, on a le cerveau en ébullition.
4: Et la mémoire blanche, je me souviens plus très bien.
0: Eh bien non, justement. Et ce, grâce à Vaïko, ou plutôt Rémi Nadjar, jeune entrepreneur trentenaire issu de l'immobilier. Rémi a inventé un jeu de cartes de couleurs mêlant stratégie et mémoire. Le but est d'avoir le moins de points possible. Il faut 2 à 6 joueurs et chaque partie dure 25 minutes environ, autant qu'un épisode de Plus belle la vie ou de Demain nous appartient. C'est un mélange de plusieurs jeux. Uno, Skyjoe, Memory et Trio. Ce jeu de cartes est un hommage à Louise, la grand-mère de Rémi.
5: Il y a quelques années, quand j'ai perdu ma grand-mère de la maladie de l'Alzheimer, j'ai vu à quel point travailler sa mémoire et son cerveau, c'était important et qu'il ne fallait pas négliger ça. Alors j'ai décidé de créer ce petit jeu en hommage à ma grand-mère.
0: Et pour cela, il a embarqué sa famille, hop, et ses amis dans l'aventure.
5: J'ai ma fille de 11 ans qui m'a aidé à mettre tout ça en lumière. Elle m'a aidé avec des dessins, ensuite avec des prototypes. J'ai fait essayer des amis, mes parents, ma fille. Au début, c'était un peu compliqué, mais j'ai vraiment cru. Donc après, j'ai une amie qui était designeuse et elle m'a mis vraiment en lumière et elle m'a embelli la chose pour que je puisse le développer. J'ai déposé un brevet, donc la marque est aujourd'hui déposée.
0: Et il a bien fait, car après quelques salons et marchés nocturnes à Cagnes-sur-Mer où il réside, les 500 premiers exemplaires sont partis en moins de 3 mois. Un an et demi plus tard, il en est à plus de 1700 ventes. Le jeu est disponible en ligne, mais aussi dans une vingtaine de points de vente à Cagnes-sur-Mer et dans la vallée de la Roya, dont des pharmacies. Pour ce qui est du nom, Vaeco, peut-être vous demandez-vous ce que cela veut dire ou d'où ça vient. Vous vous souvenez que cette aventure est une histoire de famille ? Eh bien, pour cela aussi, c'était le nom de son chien quand il était petit. Merci à Quentin Lacrome d'Ici Azur pour cette idée stimulante et qui marche. Plus d'infos sur vaeco.fr, V-A-I-K-O. Ici, ça entreprend Vaeco, un jeu de cartes et de couleurs pour faire travailler sa mémoire à Cagnes-sur-Mer et ailleurs.
2: Merci beaucoup Catherine Quicandon et on découvrira dans un instant avec vous Séverine Ferrer que vous aussi vous avez entrepris. Vous aussi vous êtes une chef d'entreprise. Il y a quoi, il y a 10 ans, c'est une école de mannequins je crois ou,
3: Ah, c'était une agence de mannequins, ouais. Mais bon, c'est plus du tout d'actualité.
2: D'accord.
3: Mais vous c'est avez un quand très même mauvais
2: entrepris,
3: souvenir.
2: Vous avez quand même entrepris des choses au-delà, peut-être que ça ne s'est pas terminé comme vous auriez voulu.
3: Exactement.
2: On pourra se le dire dans un instant, il y a des choses qui ont marché et puis les échecs font aussi partie.
3: Et c'est ça construit, en effet.
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1: Est-ce que ça vous dirait de revivre le début de l'histoire d'amour que vous vivez actuellement ? Juste une fois pour se souvenir de ce que ça fait, les papillons dans le ventre, le cœur qui bat. Vous vous souvenez de ça ? Voici Estelle, te rencontrer encore sur votre radio, Ici.

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J'ai une idée, on peut faire semblant qu'on se connaît pas ce soir, comme ça qui sait, on pourra.

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10: Vous passez une belle soirée parce que nous passons une très belle soirée. Pourquoi ? Parce que le week-end, de 20h à 21h, on réécoute les meilleurs moments de Il n'y a pas que Paris dans la vie. L'idée, c'est que chaque soir, un ou une invitée nous fait revisiter sa France. Celle dans laquelle il ou elle a grandi, celle dans laquelle il ou elle vit actuellement. Et face à Éric Bastien, en cette semaine de rentrée, mardi, il y avait Nicolas Chabanne, créateur de la marque C'est qui le patron ?
11: Vous y arrivez, quel âge vous posez, à quel moment? 7, 8, 9 ans, quelque chose comme ça?
12: Ah, écoutez, je pense que c'est à 8 ans, ouais. 8 ans.
11: Ouais.
12: 8 ans, 8 ans.
11: Quelle première image comme ça, si moi je ne connais pas Carpentras, bon, ce qu'il faut, hein. Mais imaginons, première image qui vous vient comme ça.
12: On visite, je crois, en arrivant, parce que c'était un souvenir pour mon père, la sous-préfecture, où lui avait passé son enfance, où il était donc mon grand-père.
11: Mon grand-père sous-préfet.
12: C'est le premier souvenir comme ça de cette maison un peu hors norme, un peu d'un autre temps. Et puis après, très rapidement,

0: Alexandra, c'est le Mont Ventoux. Et ça, quand on dit que c'est un phare, c'est pas une espèce comme ça de vision un peu de proximité ou chauvine. C'est que c'est vraiment un point de repère. Quand on est là-bas, on va pas bien si on reste trop longtemps sans voir le Mont Ventoux.
1: On parlait de l'école, on va aller faire un tour à rue Moricelli. Moricelli, c'est pas
0: ouais,
1: comment on le
0: prononce. C'est bien dit.
1: Moricelli. Alors j'ai vérifié Isidore. Je me suis dit, qui est ce Moricelli? C'est évidemment là que vous êtes à l'école. Il est devenu un riche minotier marseillais. Il a vécu au 19e siècle. Il a fait énormément pour la ville de Carpentras. Et c'est dans cette rue que vous allez à l'école, en fait.
0: Voilà, c'est le centre-ville, là, donc le centre-ville de Carpentras. Et puis, un souvenir, je ne sais pas si c'est très glorieux, mais finalement, on s'est rappelé ça avec j'ai deux frères et une sœur. Et on était si proches de l'école qu'on entendait la sonnerie. Il y en avait trois. Et donc, on essayait de rester le plus longtemps possible dans une nuit qui se prolongeait, et on allait quasiment à la deuxième sonnerie en courant, on dévalait les escaliers, et on était dans cette école. Voilà, donc je me rappelle que vraiment, c'était très proche du lieu qui occupait nos journées, l'école primaire et le collège.
1: Qui est monsieur Brenu.
0: Ah, Brenu, mais oui, c'est...
1: Il faut mettre des accents partout, en fait, tout à l'heure, je suis tombé des...
0: Brenu.
1: Qui est ce monsieur Brenu qui vous a marqué?
0: Monsieur Brenu, c'est un professeur d'histoire. Vous savez, je crois qu'on en a tous un ou une dans nos vies où on se dit, ce lien, il n'est pas celui comme ça d'arriver, d'écouter quelqu'un qui nous explique des choses qu'on doit essayer d'apprendre et de restituer. Lui, il avait cette magie et il nous avait fait faire une espèce de voyage dans 1968, inoubliable, avec de l'humour, avec quelque chose qui fait que vous avez envie de revenir le lendemain. Et très longtemps après, j'ai reçu un appel qui était très touchant de ce professeur. Et
1: il s'est intéressé à votre parcours.
0: Oui, il s'est intéressé au parcours, mais c'était étonnant parce que là, vous retrouvez, en étant un adulte lui-même, alors que vous étiez plus un enfant comme ça, avec cette figure un peu magistrale, là, du professeur qui vous expliquait des choses. Mais c'était une belle rencontre à l'époque et nos retrouvailles étaient très belles aussi.
1: Quels sont les autres endroits dont vous auriez envie de parler? Parce que vous êtes installé à Carpentras, c'est tout le Vaucluse. Il y a plein de villes magnifiques. Vous avez peut-être envie d'évoquer certains lieux comme ça qui ont pu marquer votre enfance, votre adolescence aussi.
0: Près de Carpentras, il y a tous les villages. Il faut imaginer, je ne sais pas comment sont les régions de passion de tout le monde, mais vous avez cette ville un peu centrale. Mais après, plus vous allez vers le Mont Ventoux, maintenant j'habite plus au pied du Mont Ventoux, plus vous avez des villages. Et là, quand je travaille à Paris, j'y viens 3 ou 4 jours par semaine, vous mesurez une chance incroyable. Je me rappelle d'un ami parisien qui me dit, mais tu te rends compte, entre chez toi et Carpentras, il n'y a pas un feu rouge et un stop. C'est-à-dire qu'on est dans quelque chose qui est libéré même de ces petites contraintes, même si elles sont nécessaires, bien sûr. Et puis après, on a la chance d'habiter près d'une rivière. Et quand vous vous immergez...
1: Ça s'appelle comment cette rivière?
0: C'est l'Ozon, qui prend sa source pas très loin. Et puis c'est notre région d'enfance. On connaît chaque coin. On accroche chaque moment en passant en voiture et on se rappelle qu'il s'est passé quelque chose. Récemment, Jean-Louis Aubert, leader et créateur du groupe Téléphone, je savais pas, je découvre qu'il est sa ville natale, c'est Ville-sur-Ozon, tout à côté. Et donc il raconte que c'est sa première enfance, ses premières émotions, ses premiers moments de guitare, ses premiers endroits, ses premiers lieux. Et je redécouvre à travers lui et cette proximité à ce lieu d'enfance à quel point ses premiers villages, il nous construit sans doute jusqu'à nos années futures.
1: Et puis il y a Cavaillon, il y a Apt.
0: On n'allait pas trop à Cavaillon, étonnamment, pas trop à Avignon.
1: Fontaine de Vaucluse.
0: Plutôt tourné à Fontaine de Vaucluse. Magnifique, mais bien évidemment magnifique endroit. Crillon-le-Brave, pour ceux qui ne connaissent pas, il y a des lieux magnifiques autour du Vaucluse. Mais le Mont Ventoux, qui n'est pas le Luberon. Vous avez le Luberon qui attire énormément de touristes. Alors je ne sais pas si ça va faire plaisir à tous les gens de chez moi, parce qu'à la fois il faut que le tourisme vienne essayer d'éclairer, notamment économiquement, des endroits. Et puis, moi, je suis dans un petit village où je crois que les gens ne veulent pas trop voir de monde. C'est très étonnant.
1: Comment s'appelle votre petit village?
0: Mormaron. Je vais me faire engueuler par la moitié du village.
1: Pourquoi?
0: Qui va me dire, mais pourquoi tu as dit ça? Et puis, il y a une autre partie du village qui va dire, tu as raison. C'est pas qu'ils ne veulent pas voir de monde, mais c'est cette espèce de tranquillité. Alors que juste à côté, il y a Bédouin, qui est à 6 km, qui est sans doute le village du pied du Mont Ventoux, le plus connu et le plus visité.
1: Nicolas Chaban, avant d'entreprendre et faire tout ce que vous avez fait, on va en parler dans un instant, vous avez fait des petits boulots. Il y a la récolte des cerises, il y a le melon d'été. C'est ça, vous faisiez
0: ça? Le tri du melon, c'était, le Vaucluse, c'est le jardin de la France, même si aujourd'hui on lui conteste un peu ce nom. Il y a tellement de produits, de producteurs.

0: c'est tellement extraordinaire en été. C'est des fruits magnifiques, le melon de Cavaillon, la fraise, le carpentras, la cerise, les monts de Venasse. C'est incroyable d'être entouré de produits comme ça. Et donc, on allait travailler pour donner un coup de main. Mais j'allais pas que l'été. C'est ce qui, sans doute, m'a rapproché aussi un peu de la vie des producteurs. C'est que j'allais chez eux, aussi chez les copains le week-end. Les fils de producteurs, qui étaient copains de classe, quand j'allais chez eux le week-end, bah, on bossait, surtout eux, mais on bossait.
1: Je vous parle de ça, Nicolas Chabanne, parce qu'on va parler des petits jobs d'été, ou en tous les cas, la façon dont on peut se faire parfois un petit peu de l'argent de poche en travaillant pendant les vacances. C'est le quotidien de nombreux adolescents, d'étudiants, à la recherche donc d'un job saisonnier. On va aller à Béthune. Vous connaissez Béthune ?
0: Pas bien.
1: Pas assez. On est dans le Nord. Le dispositif argent de poche porté par la ville séduit de nombreux jeunes cet été. C'est encore l'été, on va en parler avec Robin Bernot.
2: Très vite, le dispositif a affiché complet.
3: J'ai sauté sur l'occasion.
2: En effet, de nombreux adolescents, à l'image de Mathis, 17 ans, que vous venez d'entendre, ont répondu à l'offre de la ville de Béthune. Cette offre, elle est toute simple. La commune a proposé à des jeunes âgés de 16 à 25 ans de leur verser de l'argent de poche en échange de petits travaux pour la commune. Et lorsque Juliette Penn d'Itinor est allée à leur rencontre, elle est tombée sur Iron, 17 ans.
4: On est en train de travailler sous bassement et puis ça se passe bien pour l'instant.
2: Iron, s'il est là, c'est grâce à sa maman et aux réseaux sociaux.
4: C'est ma mère qui a trouvé ça sur Facebook avec l'annonce de la ville de Béthune qui cherchait des jeunes. Donc ma mère m'en a parlé vu que j'ai 17 ans, je viens d'avoir le bac et puis c'est un peu compliqué de trouver un job d'été. J'ai vu parler de ça et puis je me suis dit pourquoi pas.
2: Parmi les activités, il peut y avoir une matinée de nettoyage, du désherbage ou de la peinture. Et en échange, les jeunes sont rémunérés à hauteur de 20 euros. Pour Capucine, 16 ans, c'est l'occasion de mettre de côté.
5: C'est la première fois que je fais une activité l'été. Je me suis dit, pour me lancer, ça peut être bien. En plus, on aide à embellir la ville. Ça va payer mon permis, rembourser un petit peu le code que je viens de passer. Donc voilà, c'est cool.
2: Vous venez de l'entendre, ici ça marche. Mais alors vous, qu'en pensez-vous? Je suis venu vous voir dans la rue et je vous ai montré l'article sur notre site. Je vous ai demandé votre regard sur cette initiative.
6: Allez,
2: on commence par Lucie.
6: À chaud. Je trouve que c'est une bonne initiative pour les jeunes, puisqu'on sait qu'il y a beaucoup de jeunes qui sont en précarité en ce moment.
2: Lily, quant à elle, est un poil plus dubitative.
7: Faut pas oublier que tout ça, c'est du travail. Et du coup, argent de poste, c'est un petit peu minimisant. Après, j'imagine que du coup, ils sont bénévoles, mais c'est sûrement des petits jeunes qui ont besoin vraiment d'argent et qui n'ont pas trouvé de travail pour l'été.
2: D'ailleurs, sur ce dernier point, j'ai rencontré Jazz qui est complètement d'accord.
7: Ça permet aux jeunes d'avoir un peu d'argent pour financer différents projets.
2: Et vous, tiens, est-ce que vous auriez pu vous inscrire à ce type de dispositif dans votre ville?
7: Oui, carrément. Je suis issue d'une famille de 5 enfants et mon père était seul à travailler, donc ça aurait pu mettre un peu de beurre dans les épinards.
2: Au total, cette année, dans le Nord, à Béthune, une soixantaine de jeunes a bénéficié de ce dispositif.
1: Ici, Nord pour les équipes et Robin Berdo, Nicolas Chabanne, vous écoutiez le reportage. On a parlé un petit peu de ces jobs d'été. Vous, on était sur plus un engagement qui viendra aussi par la suite de votre vie, la récolte des cerises, le melon, on l'a dit. Vous êtes papa, hein, je crois que vous avez des enfants, ils sont peut-être grands aujourd'hui.
0: 3 ans.
1: Job d'été, c'est des choses qu'ils ont fait, qu'ils font encore, je ne sais pas quel âge ils ont.
0: Oui, qu'ils ont fait, bien qu'en naturiste, pas loin de chez nous.
1: Ah ouais?
0: Certains ils font des périodes à la réception. Enfin, je vous dis la première chose qui
1: est. Et où
0: qui
1: c'est le camp naturiste?
0: C'est à Bélésie, énorme camp naturiste européen, c'est un des plus grands d'Europe, à Bédouin. J'ai connu très tôt parce que le professeur de musique que nous avions au collège était un des fondateurs, donc il nous en parlait régulièrement. Alors je sais pas l'endroit que j'ai le plus fréquenté, mais il y a énormément de monde et il y a des jobs d'été.
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9: Qui se souvient que c'est samedi soir? Non, je demande parce que sur ici, nous, on ne l'a pas oublié. Voici Bonnet M, Dali Cool.
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2: C'est tout nouveau. Et toute la semaine, les invités ont défilé au micro d'Éric Bastien pour raconter la France dans laquelle ils ont grandi. Jusqu'à ce qu'ils se retrouvent face à Arthur Juignot, avec qui on a forcément aussi parlé théâtre.
3: On va se dire un mot sur Tout Feu, Tout Flamme. C'est ce spectacle qui se joue depuis tout juste quelques jours. C'est l'occasion d'en parler, la Comédie de Paris, comédie musicale, tu l'as un peu évoqué. Donc tu as écrit, tu as mis en scène, écrit dans le train, mis en scène, non pas dans le train, mais la Comédie de Paris. Comédie musicale déjantée. L'histoire, en deux mots, tu vas nous la raconter. Jeanne d'Arc n'entend pas des voix, mais des chansons.
4: Voilà, en gros, ça part de là. Et puis on a fait une parodie, on a pris la vie de Jeanne d'Arc que les gens connaissent à peu près, puis on a pris quelques libertés pour faire rire les gens avec tout ça, tout en essayant d'expliquer ce que c'était que d'être une femme à l'époque et de voir ce que c'est que d'être une femme aujourd'hui, avec un petit fond, une petite réflexion, tout en rigolant beaucoup.
3: Et c'est la première fois que tu te lances dans la comédie musicale?
4: J'avais fait Denver avec mon camarade Guillaume
3: Chambier.
4: Là, c'est la première fois que c'est un spectacle adulte, enfin tout public. On parlait de région, mais on l'a créé en avant-première à Bordeaux, on a joué deux jours, et après on a fait le Festival d'Avignon cet été. Et donc là, ça commence à Paris, donc voilà, ça va bien avec cette émission, t'as parlé de plusieurs endroits. Donc là maintenant, on peut le découvrir à Paris, ça sera en tournée dans un an.
3: Quand ça marche bien à Bordeaux, quand ça marche bien à Avignon, c'est bon signe pour Paris? Quelle est la différence, évidemment, entre Paris et la province? Pas le même public.
4: Ouais, pas le même public, mais pas forcément, parce qu'à Avignon, c'est un public tellement d'aficionados, ils connaissent tout. Enfin, voilà, donc, non, on le sent en général quand on joue un spectacle à Paris, et après quand on part en tournée avec des grosses salles d'abonnés où les gens sont très enthousiastes et ont très envie de voir les spectacles, souvent ça arrive plus.
3: On peut se dire un mot sur l'affiche? Tout feu, tout flamme, un astronaute ou un truc qui est porté?
4: Bah non, c'est Jeanne d'Arc dans sa...
3: C'est marrant parce que alors de loin...
4: Une photocopie en
3: arrière. Mais voilà,
4: c'est une femme dans une armure.
3: Je suis dans son délire, il est parti dans une Jeanne d'Arc de 2026.
4: Il y a plein d'anachronismes, il y a des chansons, c'est très rigolo, il y a des délires.
3: Qui fait la musique?
4: C'est Romain Trouillet qui a composé la musique, moi j'ai écrit les paroles, et après il me compose des chansons incroyables, mélange de Disney, il y a des chansons de gospel, enfin c'est très riche, il y a plein de surprises.
3: Et puis alors une scénographie toujours intéressante, on va saluer Juliette Azopardi.
4: Évidemment,
3: ça ressemble à quoi, les décors, voilà, qu'est-ce qu'on peut voir, les tableaux?
4: C'est un petit château fort, c'est un peu comme les Monty Python ont adapté leur film pour faire Spamelot, j'ai adapté la vie de Jeanne d'Arc pour faire Tout Feu, Tout Flamme.
3: Elle n'entend pas que des voix, mais elle entend donc aussi des chansons. Vous êtes invité à voir Tout Feu, Tout Flamme, donc il l'a écrit, il l'a mis en scène. La vraie fausse histoire de Jeanne d'Arc, Comédie de Paris, du mercredi au samedi à 19h, le dimanche à 15h, et ça partira dans toute la France. Est-ce que c'est ton tempérament, ça aussi, d'être Tout Feu, Tout Flamme?
4: Ah oui, il faut faire les choses à fond, on n'a pas le temps. Pas le temps de pas faire les choses à fond.
3: C'est un film, ça, Tout Feu, Tout Flamme de Rapneau.
4: Évidemment. J'ai même hésité, je me suis dit, tiens, je trouvais que ça donnait totalement le ton. Parce que faire un spectacle sur Jeanne d'Arc, on se dit, oh là, est-ce que ça va être un truc historique, c'est un truc science, c'est un truc religieux, qu'est-ce que c'est? Et je pense que de dire à quelqu'un, c'est une comédie musicale sur Jeanne d'Arc, qui s'appelle Tout Feu, Tout Flamme, ils ont compris tout de suite que c'était du second degré. Et donc, où ils ont envie de se marier, ils viennent, ou alors ils viennent pas.
3: C'était Isabelle Adjani, je crois, et Yves Montand, ce film. En 1980. Il n'y a pas que Paris dans la vie, il y a trois petits points, si je te lance comme ça.
4: Il n'y a pas que Paris dans la vie,
3: il y a une autre ville. Allez, une qui devient comme ça. Une nouvelle image qui arrive.
4: Bien sûr, Orléans.
3: Ah tiens, oui, alors.
4: C'est pour parler un peu de mon actu.
3: J'ai mis une demi-seconde. Ah oui, Orléans, oui, forcément, Jeanne d'Arc. Tu connais Orléans?
4: Je connais un peu Orléans, pas bien, mais...
3: Juste le temps d'un passage...
4: Non, mais quand j'avais 18 ou 19 ans, là, j'ai fait un téléfilm, c'était mon premier film, et j'ai passé un mois à Orléans, et pas du tout, c'était au Mans, je dis n'importe quoi.
3: Rien à voir, tu viens de réaliser que
4: c'était pas du tout Orléans, c'était au Mans.
3: C'était
4: le Mans.
3: C'est sympa aussi.
4: Voilà, mais donc pas du tout. Donc on va parler du Mans, alors.
3: Si tu veux.
4: Voilà, non, je sais pas.
3: Est-ce qu'il n'y a pas un autre lieu qui compte pour toi à Paris? C'est le Parc des Princes.
4: Le Parc des Princes.
3: C'est toujours fan du PSG ou pas?
4: Oui, mais oui. Mon cœur est au PSG et au Parc des Princes. Après, j'ai pas le temps d'y aller. J'y vais de temps en temps avec mon camarade Alexandre Amiel qui m'emmène, mais j'ai plus le temps. Mais c'est vrai que de temps en temps,
3: ils ont deux petits de Champions League.
4: Ah oui, ah non, mais c'est
3: continue de suivre les matchs.
4: Oui.
3: C'est un match important. Mais c'est où le lieu pour suivre un match de foot? Il y a un endroit particulier?
2: Non, mais en fait, moi, j'adore les stades.
3: C'est pas directement là, voilà.
2: Ouais, il y a un truc incroyable dans un stade et partout où j'ai la chance de voyager, même quand je vais aux États-Unis ou en Inde ou machin, j'essaye d'aller voir un sport local, une ambiance. Et c'est vrai que d'aller voir un match de cricket en Inde ou un match de football américain aux États-Unis, c'est fou en fait. C'est-à-dire qu'il y a une ambiance incroyable et c'est vrai qu'on rentre dans le Parc des Princes, il y a les poils, on est comme ça. Voilà, d'arriver, la montée des marches, il se passe un truc génial dans un stade. Parce que ici,
3: bah oui,
2: c'est Paris. Ici, c'est Paris.
3: Et pourquoi la radio s'appelle ici? Bah oui, il y a forcément un lien. Bon, je vais laisser le sport de côté. Le théâtre, c'est ta vie. Je pensais plus théâtre que ciné. Les deux, ça va de pair, mais.
2: Oui, non, mais j'aime plein de choses. Mais après, l'endroit où je suis bien, c'est sur un plateau.
3: Quels sont les beaux théâtres que tu as visités en France? Si tu avais un top 3 des théâtres où
2: je sais,
3: c'est.
2: Non, je sais où tu veux. Eh ben, on va parler de l'opéra de Vichy. Absolument sublime.
3: Ça, parce qu'effectivement, je suis de Vichy pour ceux qui.
2: Il est de Vichy. Mais surtout, c'est un théâtre où c'est un opéra, mais c'est aussi ils accueillent en spectacle, enfin des tournées de spectacles. Donc j'ai eu la chance d'y jouer 4-5 fois. Et
3: les sièges sont jaunes.
2: C'est sublime. Pardon ?
3: Les sièges sont jaunes.
2: Ouais, mais c'est beau. Et en plus, la dernière fois que je suis là, ils m'ont fait visiter toutes les salles à côté. Enfin, voilà, c'est incroyable. Mais je me souviens, là, on était à Albi l'année dernière avec des camarades. Ils nous ont fait visiter le vieux théâtre d'Albi. Enfin, il y a tellement de beaux théâtres, il y a des théâtres abandonnés qui sont sublimes. À Paris, il y a les Bouffes du Nord, c'est une espèce de, on passe cette porte, c'est un truc incroyable. Non, moi, il y a plein de, il y a plein de lieux incroyables en France.
3: Ouais. Si tu avais des conseils, tu sais, on a parlé un petit peu des bonnes initiatives, de l'entrepreneuriat. Si tu devais t'adresser à un Arthur Junior qui a 20 ans aujourd'hui, ou un petit jeune, voilà, qui a 17, 18 ans, qui est fou de théâtre et qui a envie de se lancer dans cette carrière, avec le recul, à 45 ans à peine, tu dirais quoi?
2: Je dirais fonce. Non, je dirais il faut faire. Il faut faire de toute façon. Il faut se planter, c'est pas grave, on se plante tous. Il faut écrire, c'est un métier qui est tellement difficile si on est en attente du désir des autres, donc il faut créer. Moi j'ai eu la chance avec un groupe de copains d'être créateur de mes contenus, donc alors on se bagarre pour que ça marche, on se bagarre pour plein de choses, mais en tout cas on n'est pas frustré de pas faire, et donc voilà, on écrit. Moi j'étais encore avec Sébastien Castro et voilà, il a
3: écrit ses pièces,
2: et c'est cette énergie là qui fait que on est tout le temps en mouvement, donc il faut écrire. On va me dire, oui, mais personne ne va lire ma pièce. Ben, il faut la monter. Oui, mais personne ne va. Ben, il faut en monter une deuxième. Et c'est ça qui fait qu'on existe. Il faut être créateur. Il faut le plus possible. Et si on me dit, oui, mais moi, je ne sais pas écrire, c'est pas grave. Mais il faut trouver des gens qui savent écrire. Il faut faire des groupes, des familles de gens avec qui on a envie de travailler. Et c'est là où les cours de théâtre sont hyper importants. C'est pas forcément le prof qui va vous apprendre à jouer bien ou pas jouer, mais ça va être l'énergie, ça va être, ah bah tiens, en cours je vais rencontrer Jean-Mi ou Simone et je vais avoir envie de faire des choses avec eux. Donc il faut, voilà, créer.
3: Il y a forcément un parc qui marque notre enfance, notre adolescence, un endroit où on nous emmène, où on a grandi gamin, où on a joué au ballon. Est-ce que toi tu te souviens de cet endroit où tu étais quand tu étais plus jeune?
2: Ouais, en fait à Paris, il y a une rue des Fossés Saint-Jacques, dans le 5e, il y a une petite place et où ils ont tourné Emily in Paris. Et donc maintenant il y a une petite fontaine, c'est très joli, il y a une porte où il y a un milliard de touristes qui se prennent en photo à longueur de journée. Mais quand j'étais môme, c'était un terrain vague, cet endroit. Et nous, on allait là, on jouait au foot, après ils ont fait une dalle, on faisait du roller. Enfin, c'était vraiment l'endroit où tous les mômes se retrouvaient, parce que c'était une grande place, donc tous les parents pouvaient regarder par la fenêtre et nous voyaient jouer. Et on faisait ça assez jeune en plus. Et maintenant, bon, c'est autre chose. Mais donc, c'est ce souvenir-là, c'est pas un parc, c'est cette place.
3: T'as un grand, on en a parlé, qui a 12-13 ans, t'as aussi une petite fille depuis un an, c'est ça?
2: Tout à fait,
3: la petite Lilou. Elle va où? C'est où son parc à elle?
2: Elle va pas. Elle n'ira jamais dans un parc plein de pollution. Je l'emmène dans la forêt.
3: Ouais, c'est dans la maison de Cambrai, voilà. C'est là qu'elle grandit.
2: Mais non, pour l'instant, on bouge beaucoup. On n'est pas encore dans les parcs.
3: Est-ce qu'il y a, et on finira d'ailleurs ce rendez-vous avec ça, un lieu, un endroit en France où tu n'as jamais été, même si je pense que tu as été partout, ou en tous les cas une région où tu dis, voilà, ça fait des années que j'en parle, j'y suis jamais allé, quand est-ce que j'y vais?
2: Non.
3: Le mec connaît toutes les
0: musiques. Ça fait 20 ans que je fais du théâtre. Ouais. Je fais une tournée au moins un an sur deux.
3: Non, une région 50 et 80 dates.
0: Vous t'imagines le nombre de villes, de trucs. Alors après, il y a plein de villes que j'ai pas faites, mais en tout cas des régions, j'ai tout le temps faites. Après,
3: il y en a une où t'aimerais vivre, par exemple.
0: Non, mais j'aimerais bien. Je suis allé souvent en Bretagne pour travailler et j'irais bien. Allez, dans le Finistère, ça je connais pas. Ouais. Voilà, j'irais bien.
3: Mais bon, c'est à la pointe.
0: Faut y aller. Mais ça je connais pas bien. Ça, ouais. J'aimerais bien découvrir un peu ce coin-là.
3: Tu connais déjà Saint-Malo, c'est déjà pas mal. Un petit peu plus bas. Arthur Junio, Tout feu, tout flamme, la comédie de Paris en ce moment, du mercredi au samedi à 19h, le dimanche à 15h. Une tournée aussi, un autre spectacle qui arrive un peu partout en France.
0: Ouais, à partir d'octobre, je suis en tournée avec une pièce qui s'appelle Week-end chargé d'Éric Assous. Et pour le coup, on se balade partout.
3: Bon, la vie est belle, la rentrée est sympathique.
0: La vie est très belle.
3: Les théâtres, on rappelle la Contrescarpe, le Splendide à Paris, la Renaissance, et j'en ai oublié un, c'est Berthaud.
0: La Comédie de Paris.
3: Donc, la Comédie de Paris. Il y en aura d'autres, les théâtres en France, t'as envie d'investir ailleurs?
0: Je veux monter des spectacles.
3: Ou tu dis ça maintenant?
0: Ça maintenant. ça dépend de mes associés qui disent, allez, je me laisse embarquer, c'est pas de ma faute.
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2: Besoin de liberté, envie de partir, voici Frero de la Vega et le chant des sirènes sur ICI. Où que vous soyez, très bonne soirée sur votre radio locale.

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1: Très bon samedi soir à l'écoute de votre radio. Ici, il est 21h. Très belle soirée à toutes et tous.
2: Bonsoir à tous, soyez bienvenus, c'est 100% années 80, c'est 7 jours sur 7 et ça commence comme ça.

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0: Les années 70 ont fait de lui une vedette en tant que leader du groupe Martin Circus. Les années 80 ont fait de lui une légende grâce à l'un des plus grands succès de cette décennie, Une autre histoire en 87 et un an après grâce à ce Soleil dans la nuit qui s'écoulera quand même à plus de 250 000 exemplaires en moins d'un an. Chapeau bas. Il y a aussi du soleil dans la voix et la mélodie de celle qui en 86 s'est retrouvée numéro 1 pendant 18 semaines avec Toi mon toit, Des papillons en l'air, Des fourmis par terre et Limée des roses.

un pied devant l'autre. C'était Jean-Pierre Madère. C'était en 85 et c'était le troisième succès d'affilée pour ce dandy toulousain après Disparu et le cultissime Macumba, bien sûr. Depuis, Jean-Pierre Madère continue à avancer un pied devant l'autre. Il se produira notamment lors d'un concert spécial années 80, le 29 septembre, à l'espace des Trois Provinces de Brive-la-Gaillarde. Allez, c'est 100% années 80, le rendez-vous des souvenirs. Et dans vos souvenirs, il y a sans doute U2, Where the Streets Have No Name.

0: le groupe Gold avec Calicoba. Encore un groupe qui a marqué les années 80. Et d'ailleurs, si vous avez envie de retrouver le répertoire de Gold, ils se reforment en partie et donneront un concert au Casino de Paris le 21 octobre prochain. Allez, dans un instant, ABBA avec The Winner Take It All, qui sera d'ailleurs le dernier succès mondial du plus célèbre des groupes suédois. Eh oui, deux ans plus tard, ils se séparaient. C'était triste, c'était en 82. C'est juste après ça.
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0: Gilbert Montagnier, on va s'aimer.
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0: Après un long exil aux États-Unis, notre Gilbert national est de retour en France. Il s'associe avec Didier Barbelivien pour composer le tube qui relance sa carrière, On va s'aimer. Et il continue d'ailleurs à faire chanter la France. La preuve, il est en tournée cette année et l'an prochain, il sera entre autres le 14 février au Dôme de Paris. Et on y sera. Peut-être qu'on croisera Francis Cabrel, mais à mon avis, son sac à Starbacane.

Tracy Chapman, c'était Talking About a Revolution. Ça, c'est la magie des années 80. Soudain, en 1988, on découvre cette voix incroyable, cette balade folk portée par une simple guitare acoustique, un texte engagé sur les inégalités sociales, et le monde entier craque pour Tracy Chapman. Elle voulait une carrière discrète, bah c'est loupé. Elle se retrouve numéro 1 dans de nombreux pays, on l'accueille comme une star, c'est pas son truc. Alors depuis, bah, elle a retrouvé l'anonymat, son dernier album date de 2008. Allez, avant de se quitter, place à Genesis, tout de suite, Invisible Touch.

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7: Belle fin de soirée à tous. Dans un instant, c'est 100% chanson française. Je vous donne rendez-vous demain, même endroit, même heure. Vous écoutez ici votre radio. Il est 22h.
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4: Mai 1990, Vanessa Paradis a 17 ans et pour son titre Tandem, elle doit travailler avec Renaud et Souchon, mais le destin s'appelle Serge Gainsbourg.
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4: En découvrant les musiques, le grand Serge flash. Il veut écrire tout l'album. Entre le vieux lion et la jeune louve, le studio devient un ring. Vanessa ne se laisse pas faire, elle recadre le maître rue de Verneuil dès qu'une rime est trop facile. Gainsbourg en sortira une phrase mythique. Paradis, c'est l'enfer.

0: ses étincelles naît le titre Tandem, place à une femme. Il s'affirme, Jean-Baptiste Mandino sublime le tout avec un clip en noir et blanc, électrique et ultra sexy.
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7: Amour censure de Hoshi est sans doute le titre le plus nécessaire de sa carrière. Je vous explique.
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7: Le 6 octobre 2019, un déclic brutal s'opère pour Hoshi. Ce jour-là, des milliers de personnes défilent dans Paris pour la manif pour tous, criant leur opposition à la PMA. Choquée, meurtrie par ces images, la chanteuse refuse de se taire. Pour elle, l'amour universel que l'on croit acquis est en réalité menacé. Elle écrit alors un cri du cœur pour dénoncer ouvertement l'homophobie, c'est amour-censure.

0: Ce titre fait aussi tristement écho à son propre vécu. Oshi a elle-même été victime d'une agression devant chez elle. C'est donc ici un titre comme un exutoire.
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2: On sait, les histoires de famille sont parfois un peu compliquées. Mais voici quelqu'un qui répare les arbres généalogiques qui ont pris la foudre pour une succession. Elle peut vous appeler à 14h un mardi pour vous annoncer que vous avez un frère caché qui élève des chèvres dans le Larzac.
3: Alors, je m'appelle Virginie Emilienne Brion. Je suis généalogiste successorale.
2: Virginie, voilà un métier bien savant. Ça consiste en quoi exactement?
3: Alors, ce métier consiste à retrouver donc les héritiers dans le cadre de succession. L'objectif, c'est justement la transmission d'un patrimoine. Mais ce qui rend ce métier passionnant, c'est que ça va au-delà, en fait, la transmission du patrimoine. On vient rouvrir une histoire familiale. Ça peut, arriver que ça amène à de véritables retrouvailles.
2: Alors, c'est pas commun comme métier. On y arrive comment?
3: On arrive à ce métier un peu par hasard. Pour ma part, c'était un peu un coup du destin. À la fin de mes études de droit, me dirigeais plutôt vers le notariat. Et j'ai découvert ce métier et j'ai eu la possibilité de rentrer dans un cabinet historique local. Et j'y ai travaillé pendant 16 ans.
2: Et ces gens que vous retrouvez, ils espèrent quoi et ils demandent quoi?
3: Retrouver ces photos, c'est ça qu'on nous demande. Donc c'est pour ça qu'il y a quand même vraiment une vraie partie généalogie. Et de s'intéresser aux dessins et voir si on n'a pas des photos de famille.
2: Vous devez en avoir des histoires à raconter. Une en particulier?
3: Pour moi, le cas le plus exceptionnel, c'est tout ça. C'est toujours ce côté humain, c'est-à-dire quand on vient annoncer à un frère qu'il a une sœur et donc à la sœur qu'elle a un frère. Que le papa, désolé, mais c'est souvent le père, n'avait rien dit. C'est-à-dire qu'il avait eu un fils d'une deuxième union. Et il n'avait pas du tout parlé de sa fille d'une première union. Parfois, les frères et sœurs ont des destins complètement différents et ça va être compliqué pour eux de bien s'entendre. Mais là, en l'occurrence, ils étaient tellement heureux de se retrouver et je pense qu'ils se voient toujours aujourd'hui et ça a changé leur vie, ça a bouleversé leur vie.
2: Comment fait-on dans des histoires aussi personnelles pour que ça se passe bien?
3: Il faut à la fois être méthodique parce qu'il faut respecter une certaine méthodologie au départ. Ensuite, je pense qu'il faut être empathique parce que l'empathie, c'est ça qui va faire l'empathie dans la recherche. Parce qu'on va se mettre un peu à chaque fois à la place du défunt. Pourquoi il serait parti par là, connaître les comportements sociaux de l'époque, etc. Et puis l'empathie, parce que quand on va retrouver les héritiers, en fait, certains ont besoin d'être écoutés. Il y a certains qui bloquent, mais parce qu'ils ont juste besoin d'être entendus. Alors moi, c'est ici, à Lille, que j'exerce mon métier avec passion de généalogie successorale et que j'ai la chance de pouvoir exercer cette profession qui est toujours pleine de surprises.
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4: Ici matin. Le temps de vous lire en marseillais. Bonjour mes amis.
5: Bonjour Philippe.
4: Notre linguiste marseillais. Donc on va jouer ce matin un peu comme des enfants.
5: Oui, tout à fait. Alors vous savez à quoi jouent les enfants en ce moment? Enfin ces jours-ci, ces temps-ci.
4: Ces temps-ci, bah, avec le smartphone, ouais. Jeu, voilà quoi.
5: La tablette, les jeux vidéo, etc. Ouais. On est d'accord. Bon, les tout petits jouent encore avec des voitures, des robots, des trucs Pokémon, etc. Voilà. Alors autrefois, alors, non, je ne vais pas faire celui qui regrommelle à mon réguignard.
6: C'était mieux avant.
5: Non, mais je vais vous parler quand même des réguignards. Les Réguignaires de Luberon, c'est une association provençale qui, comme son nom l'indique, regroupe des amoureux de la culture de la langue provençale, des gens du Luberon, qui s'appelle avec autodérision donc les Réguignaires, en gros les râleurs. Hein. Et bien, la présidente de cette association est bien connue chez nous, il s'agit de Claudette Ocelli, aussi connue sous le nom de Mamette, dont on a entendu la voix sur notre antenne pour nous apprendre un peu de provençal. Avec ces Réguignaires, elle organise jusqu'au 14 mars à Pertuis, à l'espace de Croze, une exposition appelée Joe et Jugué d'Antan, qui propose de retrouver des jeux et jouets d'Antan et avec leur petit nom en provençal. Alors autrefois, les minots jouaient à Oudin, au Dé, au Baouduf, au Toupi ou au Quille. Au Quille, il y avait les osselets aussi. Alors, je me souviens que mon frère jouait, je trouvais ça bizarre, les osselets. Mais voilà, ça a disparu, j'ai l'impression.
4: Oui, c'est vrai.
5: Non, voilà, on ne voit plus ça. Jouer aux osselets, c'est Djouga, Djibotrao et Mélisa Ousset. Par contre, les billes, on y joue encore. À mon époque, on prisait les gros galops comme ça et on tirait des soldats Starlux.
4: Ouais, aussi,
5: voilà. Ou on jouait au pouf, enfin, bref, voilà, j'adorais les billes. Dans la cour de récré, je pense qu'on joue encore à la marelle ou à la corde persaouta, je ne traduis pas. Mais probablement plus aux yeobanda, les yeux bandés, au Colin Maillard, qu'on appelle aussi Koukourouma. On dirait une chanson Koukourouma. En revanche, on fait encore l'idée Skundai, le jeu de cache-cache, à partir de l'heure, c'est Skund, se cacher. Et on dit parfois, c'est Abate Skund, on va te cacher. On joue aussi à la poupée, la Titeille, dans son Ousta ou des titelles, sa maison de poupée, ou bien avec une poupoune pour Djouga à la mama, là non plus je ne traduis pas. Quand j'étais minot, j'adorais jouer avec les taraillettes, la dinette, mais aussi à la marchande. J'avais d'ailleurs un bel établi de marchande et je vendais à ma mère, à ma grand-mère, plein de beaux fruits et légumes en plastique, ou du poulet, ou en plastique, ou du fromage en plastoc. Avant, la malbouffe, vous voyez, avait déjà tout prévu. Tous ces deux enfants d'hier ou d'avant-hier sont présentés à l'exposition Joe et Jougué d'antan à Pertuis jusqu'au 14 mars pour ce... Et samedi, donc demain, il y aura en plus un grand jeu de piste sur le double thème du parler provençal et des jeux d'enfants dans les rues de Pertuis, mais aussi du Motus. Tous les tuteurs, tout l'après-midi, me seront sur place avec mon collègue Blas pour vous faire jouer à Motus en mode démo ou initiation. Mais il y aura aussi un Motus en live, en public, avec les meilleurs joueurs de Motus à défier. Alors, de mon temps, on joue à cache-cache, et celui qui comptait, on disait qu'il payait. On dit, allez, c'est toi qui pègues. Ouais. Et on joue aussi à faire des moulons dans la cour et pour signaler l'attroupement qui est moulon. Donc ça dit moulon à Pertuis.
6: Allez, moulon.
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7: Bonjour Julie, bonjour tout le monde. Il y a un débat, Lucie, sur l'origine de la Loire. Je ne sais pas si vous qui nous écoutez, vous êtes au courant, mais c'est ce que vous nous racontez en tout cas aujourd'hui.
8: Oui, alors je parle bien du fleuve, le plus long fleuve qui s'écoule entièrement en France. 1020 km de long, fleuve légendaire, royal, qui a vu naître ses fameux châteaux. Fleuve sauvage aussi, puisque c'est l'un de ses surnoms. Est-ce que vous savez où la Loire prend sa source, Julie ?
7: Mais oui, carrément, je le sais, Lucie mieux sait qu'elle prend sa source au Mont-Gerbier de Jonc.
8: Excellente réponse, bravo, c'est en Ardèche, dans le Massif central. Plus précisément, c'est une montagne, le Mont-Gerbier de Jonc, très reconnaissable avec sa forme arrondie. C'est un ancien volcan qui semble avoir été posé là, comme ça, par un géant. La Loire prend apparemment sa source à environ 1400 mètres d'altitude. Et je dis environ parce que, encore une fois, il y a débat. Sur place, il y a trois sources différentes qui sont indiquées comme étant la source de la Loire. Il y a l'authentique source de la Loire, la géographique source de la Loire et la véritable source de la Loire. Les trois sont des filets d'eau ou au mieux des ruisseaux. Et là, c'est le moment de se souvenir de vos cours de primaire. Pour former un fleuve, il faut qu'il y ait une source, rejointe par d'autres sources affluentes, puis par des rivières affluentes, etc., etc., pour finalement que tout ça aille se jeter dans la mer. Mais alors, comment il peut y avoir une source géographique, une source véritable et une source authentique de la Loire ? Eh bien, parce que les propriétaires des terrains sur lesquels sont situées ces sources se sont chamaillés pendant longtemps pour savoir lequel était le propriétaire de la source de la Loire. Question certainement d'argent et de tourisme.
7: Bien sûr, aujourd'hui, Lucie, c'est fini quand même, les chamailleries. Tout le monde s'est mis d'accord.
8: Bien sûr que oui, tout ça c'est terminé. Aujourd'hui, on parle des sources de la Loire. En fait, la Loire prendrait sa source dans la nappe phréatique sous le mont Gerbier de Jonc. Nappe phréatique qui fait jaillir non pas trois sources, mais une trentaine au pied du mont. Alors, il n'y a pas de source officielle en fait. Et cerise sur le gâteau, certains bénévoles se sont mis à chercher quelle était la vraie source de la Loire. Et ils se sont rendus compte que le premier affluent du fleuve prenait sa source plus haut et plus loin que ces fameuses sources dont je vous parlais tout à l'heure. Même si on n'est pas sûr de sa source principale, on est sûr qu'elle se jette à Saint-Nazaire. Et là, il n'y a pas besoin d'investigation.
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0: 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Il s'appelle Frédéric Brand et ça fait maintenant 17 ans qu'il travaille à l'élaboration des créments, des 4 millions de bouteilles de créments de l'entreprise Louis Bouillot à Nuits-Saint-Georges. Il nous fait voir l'envers du décor. Mais d'abord, on s'équipe de chasubles orange fluo.
1: Sur le site, il y a une centaine de personnes qui travaillent sur le site. Et c'est un site classé IFS BRC. C'est-à-dire qu'on respecte des normes qualité et sécurité consommateur. Et donc, mettre des chasubles qui permettent l'identification des visiteurs avec un enregistrement bien adéquat.
0: Eh bien, allons-y, ouvrons cette porte.
1: Oui, on va y aller.
0: Oula.
1: Donc en fait ici, nous n'avons pas de cave enterrée. Les cuves font jusqu'à 7 mètres de haut.
0: Wow.
1: 7 mètres de haut et une seule cuve représente le volume d'un petit domaine viticole. Ça représente environ 520 hectolitres de vin. Ici, nous avons dans cette cuverie-là 50 cuves différentes. Et cette diversité de cuves, cette quantité de cuves est importante parce qu'en Crémant de Bourgogne, nous sélectionnons les zones géographiques. Mais également, nous avons un grand travail au pressurage où nous séparons la cuvée et la taille que nous vinifions séparément. Et afin d'avoir une grande diversité de profils aromatiques qui vont nous servir de nos assemblages crémants futurs, nous avons besoin d'avoir une grande quantité de cuves qui vont pouvoir mettre en musique nos assemblages pour la suite.
0: Donc malgré le fait qu'on soit dans un environnement plus ou moins industriel et gigantesque, on a quand même cette notion de terroir, c'est important de le rappeler.
1: C'est important. Si maintenant je mélange tout, parce que c'est effectivement une seule appellation que l'on vinifie, mais si je commence à tout mélanger pendant les vinifications, après les assemblages qu'on va faire n'auront plus aucun sens. Il faut vraiment respecter ces trois principes, donc le cépage, le terroir et le fractionnement au pressurage qui vont nous permettre justement d'accorder. Il faut savoir que Louis Bouillot a plus d'une dizaine d'assemblages différents et il faut que chacune de ces assemblages ait une personnalité bien précise avec son moment de dégustation et de plaisir propre. Et donc c'est grâce justement à cette diversité qu'on peut plus avoir ça.
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2: Les trois quarts des gens pensent qu'ils ne sont pas photogéniques. Et tu vois dans leurs yeux, ils se trouvent beaux. Et ça, ça fait trop plaisir.
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2: Alors bonjour, je m'appelle Florent Collat, je suis photographe sur Tours. Je fais du portrait, je fais du reportage, je fais de l'animalier, je fais plein de choses. J'ai pas envie encore de m'arrêter sur quelque chose. Mes réseaux sociaux, c'est florian.collat sur Instagram et sur Twitter.
0: Et ces réseaux sociaux ont quand même vraiment du bon. Sur Instagram, un jour, je tombe sur ça.
2: Moi, de vous déranger, je suis photographe, je me balade dans la rue, je fais des portraits d'inconnus. Est-ce que t'as genre deux secondes, je fais un petit portrait vite fait?
0: Florian arrête les gens dans la rue et leur propose gratuitement de capturer leur visage.
2: Quand les personnes se voient et qu'ils découvrent qu'ils sont photogéniques, c'est trop beau. Et même moi, après, en retouche, je prends beaucoup de plaisir à faire des retouches. C'est un peu comme si je dessinais, j'ai mon petit pinceau en plus. Pendant des années, on m'a, entre guillemets, rendu beau à l'image en me filmant quand j'étais comédien. Et j'aime bien rendre l'appareil, du coup, mettre en avant les gens, mettre en valeur les gens. Et voilà, ça me fait plaisir.
0: Peut-être que vous avez déjà vu notre photographe sur le petit écran.
2: Ouais, j'ai commencé dans la télé, le ciné, j'avais 14 ans. J'ai fait des séries Léo Mattei sur TF1. Récemment, j'ai joué Clovis, roi de France sur France 2, une grande barbe, des grands cheveux, méconnaissable du coup. Mais en fait, le métier de comédien, tu dépends vachement du désir de tout le monde. Du désir d'un directeur de casting, des envies d'un réalisateur, de ci, de ça. Et j'en ai eu un peu marre. Je voulais prendre les choses en main. Et là, en l'occurrence, mon appareil. Regardez-vous.
0: On va passer de la théorie à la pratique, mise en situation.
2: Ah,
0: Florian Alpag Imper.
2: Je vous montre ce que ça donne.
0: Et sa fille.
2: Vous êtes trop beau. Je crois que le papa a vu que la fille était partante. Donc il dit, bon, allez, pourquoi pas. Et puis, finalement, ça leur fait des souvenirs. Quoi, ça fait des belles photos faites par un professionnel, bah, gratuitement. Mine de rien, c'est pas tous les jours que ça arrive. J'imagine.
0: Amour, amitié, complicité, en tout cas, visible avec une photo. Certaines images, d'ailleurs, restent dans la tête de notre photographe.
2: Moi, j'ai un petit coup de cœur pour les vieux couples, les personnes âgées qui s'aiment. C'est trop beau de voir cet amour qui continue avec l'âge. Quoi. Moi, ça me touche beaucoup. Et c'est des petits détails, c'est une petite main qui passe sur le dos, une petite attention, un truc. C'est trop mignon, quoi. De voir que ça fait 50, 60 ans qui s'aiment et qu'il y a toujours des petites fleurs, petits machins, petits bisous, moi ça me dépend.
0: TikTok, Insta, son site web ou juste la rue, tout simplement, où vous pouvez croiser Florian Collat, de beaux clichés qu'on aime voir exister.
4: L'amour, Madame.
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6: Adidas. Luca.
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0: Eh ben, Adidas, Camille.
6: Adieu.
0: Toi, tu vas nous raconter une trop belle surprise qui t'est arrivée il y a 2 ans et demi, c'est ça?
6: Luca, car il y a une fois de la Melbourne. J'étais chez ma mamie et à Louis Mespagne qui arrive à Milda d'Apnodote. Mes parents, ils arrivent pour manger et qu'elles me disent une feuille d'Apnodote à la bêture. Parce que grosse colis qui t'appelle. Et il me dit, viens à la voiture, il y a un gros colis qui t'attend. Et donc, quand tu arrives à la voiture, je couvrais la porte et les veilles passeraient. Je vois rien dans la voiture. Et au pied de Sati, il y a une boule des poils. Je vois une grosse boule de poils à mes pieds. Pour Lumeta, c'est mon chien. Lumeta qui s'appelle Soleil. Mon chien s'appelle Soleil.
0: Oh, parce qu'il a mis du soleil dans ta vie?
6: Pas tout le temps. Pas tout le temps. Quelqu'un t'arrive, la déteste d'Omeka, il n'y a que ça. Je vous raconterai les liquides de mon chien une prochaine fois.
0: Eh ben, j'ai hâte. Merci, Camille.
6: Merci, Sati.
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1: Bonjour, ça se peut faire Yali.
2: Monsieur Thomas, bonjour, et Dauphinoise, Dauphinoise, bien le bonjour également.
1: Où partons-nous pour ce Dauphiné Tour aujourd'hui?
2: Oh, mon cher Thomas, aujourd'hui, nos pas nous amènent dans une tribu dauphinoise.
1: Une tribu?
2: Oui, je dis tribu car le village compte moins de 350 habitants. Allons visiter les Muribontois ou les Chamois. Alors non, nous ne sommes pas dans un zoo, une réserve. Nous sommes à Saint-Mury-Montémor.
1: Ah, tout simplement.
2: Saint-Mury-Montémor, la tribu des Chamois habite donc dans ce charmant village. Saint-Mury vient de Saint-Maurice et Montémor d'un mont qui appartient à certains aimants. Bon, c'est tout simple. Et
1: voilà.
2: Puis on s'en fout un peu. On n'est pas compliqué dans le Grésivaudan. On aurait pu appeler les habitants de Saint-Mury-Montémor, je ne sais pas moi, les Murtois, les Murciens, les Martiens, tiens, pourquoi pas.
1: Oui, pourquoi pas.
2: Eh bien, on a choisi les Chamois, alors là...
1: Rien à voir.
2: On est en Dauphiné, on est les marteaux dans la région, mais évidemment pas. Alors un peu d'histoire quand même. On n'est pas là uniquement pour se moquer gentiment.
1: Non, on se moque pas.
2: Des Chamois, je ne sais pas si ça fait ça, je ne suis pas sûr. Je ne suis pas sûr que ça fasse... Dans le temps, passé un temps, comme disait mon grand-père, passé un temps, le village fournissait à la Toussaint une redevance au prieuré de domaine. J'ai lu ça.
1: Ah oui.
2: Il lui donnait cette redevance en huile de noix. Alors c'était comme ça à l'époque. Aujourd'hui, on ne paye plus en huile de noix. Et pourtant, on payait ses impôts en huile de noix. Ça paraît une idée concevable. Vous me direz, il y en a encore qui seraient capables de se graisser au passage. Jeu de mots.
1: C'est beau.
2: Oui, voilà. Image, pas jeu de mots. Mais bref, Saint-Mury-Montémor a une autre spécialité. Et vous savez laquelle? Non, bien sûr.
1: Non,
2: ben non,
1: je ne connais pas. Heureusement que vous êtes là, Serge.
2: Si vous me dites oui, je suis dans le caca, voyez. C'est bien que vous me dites non. Les ravioles.
1: Ah.
2: Mais attention, pas les mêmes qu'à Royan. Oulala, non, ce sont plutôt des rissoles, on dit. Alors, on peut se poser la question, pourquoi appelle-t-on donc ravioles, ce qui est en fait une rissole?
1: Et oui, pourquoi on l'appelle comme ça?
2: Eh bien, écoutez, on posera la question un jour au chamois. Pourtant, elles sont bonnes, les rissoles de Saint-Mury. Et celle de ma grand-mère, elle était aussi, d'ailleurs. Hein. Farcie non pas à la viande, mais à la pomme de terre. Quand j'étais gamin, servie avec du jus de viande dessus.
1: À table.
2: Oui, absolument. Mais je ne suis pas là pour parler de mon enfance et de ma grand-mère. Mère Germaine, hein, que j'embrasse si elle nous entend, mais de Saint-Mury-Montémor et aussi alors des lieux dits qui l'entourent, parce que j'ai lu dans le truc, il y a plus petit que Saint-Mury.
1: Ah bon?
2: Oh, mais on aime bien les gens tout petits, moi. Je rigole, mais bah, tendresse, bien sûr. ça fait pas tellement tendresse, ça. Solège, Sape, Gorge, Sainte-Agnès, jadis regroupés à Saint-Mury. On ne parlera jamais d'eux, ils sont trop petits, c'est trop petit. Un salut fraternel au balcon de Beldon, dans ce massif de la belle Ladonne, de la belle femme, je ne sais toujours pas où elle est, mais enfin bon. Humour italo-dauphinois oblige, bien sûr. Comme disait mon papa Mario, il faut rire dans la vie, le temps passe. Alors rions tant qu'on a des dents. Il n'avait pas cet accent, mon père, en fait. Hein. Ridere quando avevo i denti, disait. Allez, tous ensemble.
1: On n'est pas des quand même.
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1: Ai-je encore besoin de le présenter? Arnaud Fromage est avec nous. Bonjour Arnaud.
4: Bonjour.
1: Pour votre nécessaire minute comtoise, Arnaud, il y a quelques temps, vous nous avez expliqué pourquoi l'emblème de la Franche-Comté était un lion.
4: Mais je ne suis pas allé au bout du raisonnement. Pour rappel, la Franche-Comté adopte le lion vers 1278-79 quand le comte de Bourgogne, Othon IV, décide de se rapprocher du royaume de France. Il décide pour cela d'adopter le lion, le roi des animaux et symbole de la monarchie française. La Franche-Comté n'est d'ailleurs pas la seule région à arborer cet animal que l'on retrouve aussi sur les armoiries de la Normandie ou en Aquitaine et qui est tout autant le symbole de Belfort que de la ville de Lyon parce que oui, il y a une logique là-dedans. Mais voilà, maintenant qu'on a dit ça, reste une question. Pourquoi le lion, qui n'est pas le plus imposant des animaux et qui, soit dit en passant, est une sacrée grosse feignasse, a-t-il pu devenir le roi des animaux et pas la baleine bleue ou le chinchilla?
1: Bon, déjà, ce n'est pas le cas partout, hein.
4: C'est vrai. En Asie, c'est plus souvent l'éléphant ou le tigre qui sont considérés comme les rois des animaux. En Amérique, c'est l'aigle qui règne aux côtés de l'ours, du jaguar ou du puma. En Afrique, le rhinocéros et le léopard sont aussi dans la place aux côtés, c'est vrai, du roi lion. et en Europe, eh bien avant le lion, c'était l'ours qui était considéré comme le roi des animaux, mais tout va changer au Moyen-Âge. En gros, ce sont des histoires de symboles. Au Moyen-Âge, on se passionne pour la mythologie grecque, dans laquelle Hercule, qui était méga fort, a tué le lion de Némée, dont la peau était pourtant censée être impénétrable. Et puis, la crinière du lion est vue comme une sorte de couronne, ce qui fait bien plaisir aux souverains du continent, d'autant que, bon, l'Afrique, c'est méga loin et que personne n'ira vérifier.
1: Mais bon, un roi, c'est très humain, alors comment un animal peut-il être le roi de quoi que ce soit, quelque part, Arnaud ?
4: Là encore, vous marquez un point, mais ce qualificatif de roi des animaux, depuis qu'il s'est débarrassé de sa symbolique royale, est plutôt là pour qualifier ce qu'en zoologie on appelle les super-prédateurs. Ces animaux qui sont tout en haut de la chaîne alimentaire et qui sont relativement imprenables à la baston contre les autres espèces du coin. Et même dans ces cas-là, on devrait dire que ce sont les lionnes qui sont les reines, parce que ce sont elles qui chassent, mais seulement les reines de la savane. Bah oui, si on va par là, chaque type de terrain a son roi. Celui de la jungle amazonienne, ce serait plutôt le jaguar, et celui de nos forêts à nous, eh bien ce serait plutôt le cerf. Mais au fond, une grosse feignasse qui laisse les autres combattre à sa place, qui se fait nourrir et qui prend la lumière, est-ce que ce serait pas ça la définition d'un roi ? Bon bah, je retire tout ce que j'ai dit alors.
1: Voilà, retirez tout, retirez tout. Merci beaucoup Arnaud.
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Ce très jeune artiste a adopté la Bretagne et le pays de Plouernel pour en faire son espace de création. 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
3: Taureau, je crois que c'est du 21. Ah non, je sais plus.
4: Savez-vous ce que c'est que l'astrologie?
3: C'est les astronautes qui vont dans l'espace. C'est l'espace et les constellations, le placement des étoiles.
4: Vous êtes de quel signe?
3: Verseau. Moi, je crois que c'est taureau. Moi, je suis taureau. Moi aussi, je suis taureau.
4: Comment on a découvert que vous étiez de ce signe-là? C'est grâce à quoi?
3: Au mois de l'année, par exemple, le taureau, je crois que c'est du 21 mars jusqu'au 20... Ah non, je sais plus.
5: Moi, j'avais un petit carnet de jeu et il y avait un jeu. Si on réussit le jeu, on savait on était de quel signe.
6: C'est quand même magique, hein?
7: C'est fabuleux! Et pourquoi on fait ça?
3: Je suis un peu verso. De quel temps à quel temps? C'est de la fin de janvier au début de février. Et moi, vu que je suis née le 31 janvier, je suis verso, du coup. Ça s'appelle les signes astrologiques. Et l'astrologie, du coup, c'est des signes astrologiques.
4: T'es taureau, ça veut dire que tu rentres, t'as besoin d'une étable?
3: Non, c'est sur les qualités. C'est quand on est, par exemple, taureau, dans le mois de où on est taureau, on n'est pas comme d'habitude.
4: Et vous êtes comment, messieurs les taureaux?
3: J'en sais rien.
8: Il possède certainement des qualités, mais voilà. Lesquelles?
3: Je sais pas. C'est de l'émotion, beaucoup d'émotions. Après, je sais pas.
9: Comment je peux te montrer que je peux être fort et sensible, noble et affecteux?
3: Les taureaux, par exemple, ce sont des personnes qui sont nées pendant les mois de taureau.
10: C'est logique.
3: Quand on est taureau, on se contrarie plus, on est plus vexé, alors que d'habitude, non. Les taureaux, vu que les taureaux, c'est costaud, je pense que les taureaux, ils sont costauds. Enfin, ceux qui ont les signes astrologiques taureaux, ils sont peut-être très forts.
4: Et les balances, alors?
3: Quand on était le signe astrologique balance, c'est-à-dire que quand il y a quelqu'un qui nous dit quelque chose, on va le balancer.
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1: Bonjour, je suis Pierre Bourguignon, je suis un ancien officier de gendarmerie. J'ai depuis quelques années écrit quelques polars. J'habite en bordure de côte. Le but de mon écriture, c'est de faire connaître les Landes et faire connaître un peu la gendarmerie, comment elle fonctionne, parce que ces films télévisés et autres ne reflètent pas du tout l'esprit gendarmerie.
2: D'où est née cette idée d'écrire justement a posteriori de votre profession de gendarme?
1: J'ai eu envie de donner une image précise de la gendarmerie et de la justice plus largement parlant. C'est pour cette raison que j'ai commis une dizaine de polars dont les enquêtes sont menées par les gendarmes, mais le dernier, bizarrement, il est mené par un détective. Ce détective, il s'appelle François Latournerie. Pas quoi, mais comme c'est pas très vendeur, c'est Jack Larson.
2: Est-ce qu'il y a un peu de vous dans Jack Larson?
1: Ouais, disons que je fantasme un peu. Certainement, oui, peut-être.
2: Et alors justement, les diaboliques de Sogor, l'histoire en elle-même, vous l'avez complètement inventée?
1: Ah, complètement inventée. Elle se passe dans une boîte échangiste, c'est pas graveleux, c'est simplement de l'humour, ce que je tiens à maintenir dans tous mes polars. Les Landes, j'aime bien, je les connais bien pour y avoir vécu depuis tout petit. Les secteurs dont je parle, je les connais particulièrement, qu'il s'agisse du courant du Chêne, de Moliès, de Messanges ou de Dax. J'ai travaillé dans le Tursan, Jaune, Air-sur-Adour. J'ai eu aussi envie d'en parler puisque j'ai un titre qui se déroule dans ces lieux même, Palombe, Tursan et Salami, le titre. Si vous voulez, on m'a comparé souvent à Saint-Antonio, mais dans le rural, donc j'ai envie d'avoir des titres qui fassent sourire. Tous mes polars, il y a du suspense, vous savez pas qui a fait quoi jusqu'à la dernière page. Ce que je souhaite, c'est pas forcément le cas, mais ce que je souhaite, c'est que le lecteur ait envie d'en lire un autre. J'écris quand j'en ai envie, quand j'ai 10 minutes, 5 minutes, je reprends où j'en étais, et j'ai aucune pression, je me mets dans la peau de l'enquêteur que j'ai été, et bien sûr, je me mets dans la peau du truand, je me dis, si j'étais truand, pour contrer les enquêteurs, qu'est-ce que je pourrais faire? Et ça vient tout seul.
2: Ce métier de gendarme, finalement, c'était une vocation.
1: C'est arrivé par hasard, mais c'est une vocation. Parce qu'être gendarme, c'est être à la disposition des gens, être prêt, être humain, essayer de comprendre, de trouver des solutions, d'éviter des drames. C'est ça, être gendarme. Et aujourd'hui, ça a beaucoup changé. Les gendarmes sont à l'image de la société aujourd'hui. C'est-à-dire que de la rentabilité, de montant, c'est pas ça.
2: Vous voulez dire que leurs conditions de travail ont changé?
1: Ah, complètement. Ils sont débordés. On leur colle sur le dos de plus en plus de tâches. On peut pas tout faire. On peut tout faire, mais pas forcément bien. Dans le temps, les gendarmes étaient accueillis par la population. Aujourd'hui, on se fait agressé. C'est pas du tout pareil.
2: Donc on rappelle quand même que le nouveau roman, ça s'appelle Les Diaboliques d'Osor, c'est publié aux éditions Terre de l'Ouest, qui mine de rien est une maison d'édition de Seignos.
1: C'est un nouvel éditeur qui s'appelle Benjamin Jugiot, à Seignos, qui porte une attention particulière à l'orthographe et à la syntaxe, et cet éditeur est au top niveau pour ça.
2: Moi j'ai un petit truc à vous demander là, quand même, Pierre, avant de se quitter. On va pas le faire à la façon commandant, mais j'aimerais bien quand même que assez rapidement vous me donniez le nom de la radio qui vient de vous tendre le micro ce matin.
1: C'est ici, Gascogne.
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3: À la menuiserie Pelé, fondée en 1926, elle est située à Montenay, le long de la route Lavalernais. Quand on arrive sur place dans le hall d'entrée, on passe d'ailleurs devant une machine qui, elle aussi, a 100 ans. Elle était utilisée au début de l'entreprise. Et je rejoins Laurent Pelé, le directeur. Il représente la troisième génération de la famille. Et dans son bureau, justement, il y a quelques portraits de famille.
4: Là, vous êtes devant les photos de mon grand-père et de mon père qui sont dans l'atelier à Montenay, derrière l'église, ce qui est l'origine de l'entreprise.
3: Oui, parce qu'évidemment, elle a changé d'endroit, même si on est toujours à Montenay, mais vous avez déménagé il y a combien de temps?
4: Il y a un peu plus de 20 ans, c'était janvier 2005.
3: On va s'avancer, Laurent, on va quitter votre bureau. Alors, je vois qu'il y a l'atelier sur la droite, mais là, d'abord, on est dans une autre pièce.
4: Donc là, vous êtes au bureau d'études, où vous avez trois personnes qui y travaillent, où on prépare tout ce qui va être fabriqué en atelier.
3: Alors, justement, vous intervenez sur quel type de chantier tout au long de l'année?
4: Donc nous avons gardé les particuliers qui représentent à peu près 20% de notre chiffre d'affaires et autrement nous travaillons aussi sur des chantiers publics et des marchés privés.
3: Parmi

0: très gros chantier réalisé par l'entreprise Pelé. On peut citer la conception et la pose de toutes les menuiseries du 40, le conservatoire de Laval. En ce moment, Pelé travaille sur la future médiathèque de Lassay-les-Châteaux. Et une grosse partie du boulot s'effectue dans l'atelier.
1: On va aller vers l'atelier, il y aura un petit peu de bruit.
0: Il y a combien de personnes d'ailleurs qui travaillent chez vous maintenant, Laurent Pelé ?
1: On est plus de 30 aujourd'hui, compris des alternants, des jeunes en formation, du CAP jusqu'à la licence.
0: J'adore parce que, alors évidemment on entend le bruit des machines, mais il y a cette odeur du bois qui en fait est assez agréable d'ailleurs.
1: Ah oui, on a la chance d'avoir vraiment un très beau métier, on travaille. Le bois, c'est une matière très noble, donc toutes les essences du chêne, du hêtre, du châtaignier, du frêne.
0: Je vois plein de machines, il y en a une à ma droite, il y en a une à ma gauche qui est assez impressionnante. Qu'est-ce qu'elle fait là, la machine qui est sur notre gauche et on s'en rapproche?
1: Donc ça c'est un centre d'usinage numérique qui nous permet d'usiner un peu tout ce qui peut être fait en menuiserie. Elle est à 5 axes, donc on peut faire un ballon de foot en deux fois sur ce genre de machine. Mais elle ne sert pas à ça, évidemment. Elle sert surtout à fabriquer toutes nos portes, tous nos châssis, tous nos agencements.
0: Et alors, quand on s'avance dans votre atelier, on voit qu'il y a eu différentes constructions de cet atelier. Là, j'ai l'impression qu'on est dans une partie très récente.
1: Oui, donc l'atelier a été construit en 2004. On l'a agrandi 3 ans après, en 2008. Et puis, il y a 2 ans, maintenant, on a agrandi 600 mètres carrés et on a mis du photovoltaïque sur le toit.
0: Bon, alors ça se trouve, si je reviens dans 100 ans pour les 200 ans, je suis pas sûr que ce soit possible, mais ce sera 2 fois plus long, alors l'atelier.
1: Voilà. On sera dans le champ à côté.
0: Alors, Laurent Pelé nous a dit que l'une de ces machines pilotées par ordinateur est capable de fabriquer un ballon de foot. Il en a d'ailleurs un exemplaire dans son bureau. J'ai essayé de faire des jongles avec, alors je me suis fait mais très très mal. Je vous raconte pas l'état de mon pied, c'est une catastrophe.
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3: Ah, le matin, on fait la toilette, et faut pour nous prendre pour des gobettes.
4: Délicieux dans le texte.
3: La gobette, c'est la truie, ou la métreux, qu'elle est de ses petits gouris. Ah, parce que nous, c'est pas comme chez les Bertans, jouons pas de gros élevages de cochons. Dans le temps, dans les fermes, on engraissait un verra, en des truches et puis les yeux grasses. Puis, on y faisait sa fête. C'était la Saint-Cochon. Tout le monde venait aider la famille, les voisins, pour éplucher les oignons, faire le boudin puis les saucisses, saler la viande, et puis casser la croûte. On buvait une goutte, puis bien souvent une deuxième. Celle-là, on l'appelle le rince-cochon. Même si on l'élève pour le manger, ça n'empêche pas de l'avoir de la tendresse pour le cochon. Écoutez donc ce qu'en dit Jules Gilbert.
4: En dérision dans le texte.
3: Ah, oh, je l'avais acheté sur le champ de foire, le 1er de septembre à Saint-Martin. Oh, il était vif, c'est à pas croire. 2 grandes oreilles, le museau mutin. Le soir, un coup formé dans l'étable, il a bien dû trouver le temps long. Il a regretté ses bains manquables, tous ses petits frères, les autres laitons. Oh, doucement, il s'est fait à sous-nauge, ou qui avait dû boire à gogo, à la paille fraîche qui fait sa bauge, ou qui ronflait comme un sous-l'eau. Oh, pour le pousser, je peine à un dire, toute la journée il dévorait. Puis un soir, j'ai dit à ma vieille, c'est temps, faut compter une autre bestiaux. Eh ben, ça nous a fait quelque chose. À la Mélipie à Mouet. Ça l'a pas empêché de faire la fête. Ce chagrin-là, c'est vite passé. J'en fais des pâtés en clatette, des grands boudins que j'en épicé. J'en ai mangé de la couchouna et que j'en ai arrosé avec du vin gris. Des andouillettes et des tripoilles, des saucisses et du boudin frit. Le soir, j'étais ben tout un peu pompette. Moi, émotionné pour de bon, j'ai ben failli gâter la fête. Comme un vieux, je pleurais mon cochon.
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1: 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Annick Bonhomme.
2: Un enfant a-t-il le droit de ne pas être d'accord avec ses parents?
3: Oui, et d'ailleurs, ils n'acceptent pas ça. C'est des choses qu'on a pas le droit et eux, ils le font devant nous. Nous, on doit se coucher tôt et eux, ils doivent se coucher tard.
4: Moi,
3: je dis, oui, on a le droit de pas être d'accord parce que c'est pas tout le temps eux qui décident, parce qu'on a le droit de prendre un petit peu la vie. Et par exemple, si nous, on mange un truc qu'on aime pas et eux, ils mangent un truc qu'on aime bien,
5: C'est un peu injuste, hein.
6: En fait, quand, par exemple, nos parents, ils sont pas d'accord avec quelque chose, et que, en fait, nous, on a raison. Ils acceptent pas qu'on a raison. C'est les plus grands et ils veulent toujours avoir raison.
7: Et surtout, parlant de trucs familiales, le plus embêtant avec les parents, c'est que quand t'es l'aîné et que t'as toujours une petite dispute avec ta sœur, ils vont croire aux plus petits. Pourquoi? Je ne sais pas. Mais alors ça, c'est un truc qui me sauve vachement en vrai.
8: C'est totalement vrai. Alors, la dernière fois, mon frère, il a mis ma chambre en bazar, alors j'avais tout rangé, mais j'ai pris.
2: C'est toi qui étais disputée?
8: Oui.
2: Et tu as réussi à expliquer à tes parents ou pas?
8: Oui, au bout d'un moment, ils ont réussi à me croire. Donc ça va, c'est mon frère qui a été puni, pas moi, heureusement, mais c'est l'injustice.
9: Pour moi, on obéit tout le temps à ses parents, même si c'est un truc grave et tout, j'obéis.
2: Mais quand vous n'êtes pas d'accord avec vos parents, est-ce que vous échangez, est-ce que vous arrivez à discuter?
8: Oui, mais en fait, ils font ça pour notre bien, c'est pas parce qu'ils veulent pas.
2: Vous êtes toujours pour votre bien?
8: Non,
6: c'est pas vrai. Quand par exemple, je suis pas d'accord avec ma mère, et elle me laisse m'expliquer, mais à la fin, elle dit toujours son dernier mot, du coup, c'est moi qui ai tort et c'est elle qui a raison, alors que c'est moi qui a raison.
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10: La recette des petits bonheurs, elle est on ne peut plus simple. Il faut un micro ici, le plus discret possible, à la main. Et il suffit de faire des rencontres, sans rendez-vous, sans se présenter, et le tout en quête de bonheur. En voici donc un petit bonheur que je vous ai trouvé à Aurel, un petit village de Maurienne. On est donc en Savoie. Et pour ceux qui croyaient que l'Arche de Noé pouvait se trouver au bord de la mer, eh ben non, c'est à Aurel.
11: Et ouais, comme quoi. Et ouais. Vous vous rendez compte? C'est incroyable, hein.
10: Alors c'est quoi cette Arche de Noé?
12: C'est mon écurie avec quelques brebis, quelques chèvres, un poney et voilà.
10: Bon, en même temps, je la croise, elle passe avec son petit déjeuner à la main. Crème de cassis et martini blanc. Quelle santé!
12: Ça, c'est pour les jours à venir. C'est pas pour tout de suite. C'est quand il y a quelques amis qui passent, je les invite à boire un petit coup quand même.
10: En cette saison, Aurel, ça voit le soleil encore un peu?
12: Ici, au chef-lieu, non, on l'a pas pendant 2 mois.
10: J'ai l'impression que ça décèle pas souvent, là, oui.
12: Mais les deux hameaux, vous avez Bonvillard et Orlette, oui, l'ont toute l'année.
10: Oui, mais pas vous. Donc il faut le bar bien rempli.
12: Il faut boire avec modération.
10: Alors oui, alors pourquoi l'Arche de Noé?
12: Non, c'est parce que quand il y a un souci, l'animal il arrive ici, quoi. Les chats, et voilà, donc un peu de tout et...
10: Alors en même temps, effectivement, là j'ai un chien sous les yeux, il y a un chat pas loin.
12: Oui, j'en ai quelques-uns aussi dans la grange, donc je les accueille, puis je leur donne manger, puis je leur fais pas du mal, quoi.
10: Oui, ils sentent que c'est un refuge.
12: Oui, puis voilà, quand il y a un souci, que les animaux ils arrivent ici, quoi, voilà. C'est un fluide, en fait, j'ai pas besoin de flécher, ils viennent tout seuls.
10: Et là, ce chien qui est là, c'est à vous aussi?
12: Oui, c'est le mien. Je l'attache à la barrière, comme ça, il me voit. Il est trop gentil, mais il est fugueur. Et...
10: Ah, comment? J'avais pas vu, là, il vient de bailler. Comment ça s'appelle, ces chiens qui ont la langue bleue?
12: Eurasier. C'est un chien de race, de pure race.
10: Il a l'air impressionnant, quand même.
12: Oui, il impressionne, mais voilà, c'est tout.
10: J'avais vu, en passant, là, avant de vous rencontrer, il y a un biberon, il y a des restes de lait. C'est-à-dire qu'il y en a quelques-uns qui ont besoin d'être maternés.
12: Oui, oui, la maman n'a pas assez de lait, donc je lui redonne le biberon.
10: Des chats?
12: Non, c'est des agneaux.
10: Oui, parce qu'à l'origine, c'est vraiment une bergerie.
12: Oui, oui, attendez, je vais vous la faire voir, c'est...
10: Oh, ils sont bien, là.
12: Là, c'est lui. C'est 2 petites agneaux que je donne le biberon là-bas. Puis celle-là, elle est déjà un peu grande.
10: Il y a plein de races différentes, là, j'ai l'impression, non?
12: Oui, il y a plein de races différentes. Ouais.
10: Je peux vous demander votre prénom?
12: Je m'appelle Noël.
10: J'ai croisé donc la mère Noël à côté de l'Arche de Noël, c'est pas mal. C'est quoi le dernier petit bonheur de Noël?
12: Oh, je sais pas. C'est d'avoir une vie simple et voilà, de soigner mes animaux et une vie toute simple.
10: Et d'être aimé des animaux, si ça se trouve.
12: Oui, aussi. Ils vous les rendent, de toute façon, si vous êtes gentil avec eux. Ils sont gentils avec vous et ils vous aiment bien. Ils vous sont très reconnaissants, les animaux.
10: Plus que les hommes.
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4: Avant d'accueillir le centre des congrès, l'Encan, c'était une atmosphère à part. Un lieu avec du bruit, des odeurs aussi, et de l'effervescence. Ici, on triait les enchères, on vidait les caisses de poissons, et toute une ville vivait au rythme de la mer. Entre 1956 et 1994, la criée de l'Encan est l'épicentre du port de pêche Rocher. Chaque jour, les bateaux rentrent au bassin des chalutiers chargés de merlus, de barres, de dorades. Les caisses sont déchargées directement sur les tables de tri et les mareyeurs enchérissent à la voie. On imagine facilement hein, une ambiance intense, rythmée, quasi théâtrale.
13: Il est tout frais, mon poisson, il frétille, il est tout frais.
14: Ça sent le poisson d'en face.
4: À son apogée, au milieu des années 1960, jusqu'à 25 000 tonnes de poissons transitent ici chaque année. La Rochelle figure alors parmi les ports de pêche les plus actifs de France. Et si on s'attarde sur le bâtiment en tant que tel de l'Encan, eh bien, nous sommes face à une construction longue de près de 300 mètres là, après son agrandissement. C'est un véritable outil moderne. Quai de déchargement, atelier de mareyage, liaison ferroviaire, chambre froide. En fait, tout est pensé pour rationaliser et accélérer le commerce du poisson.
15: Bah, qu'est-ce que c'est que ça ?
13: Un bon poisson, c'est tout frais et bien goulu.
15: Ça pue et ça bouffe pas maintenant que tu l'as posé sur le capot.
4: Dès le XIIIe siècle, le marché aux poissons occupe différents sites dans La Rochelle. Il s'installe dans le centre-ville, rue du Port, puis rue Amelot, avant de migrer dans l'ancien couvent des Carmes. C'est la Courtive aujourd'hui, pour finalement se fixer au bord du bassin des Chalutiers. À la fin du XIXe siècle, l'arrivée des bateaux à vapeur transforme profondément la pêche. Les sociétés d'armement se multiplient à partir du début du XXe siècle, puis vient l'âge d'or des Trente Glorieuses, avant le déclin, lié au choc pétrolier notamment, mais aussi à l'éloignement des zones de pêche et aux crises successives. En 1994, la criée quitte l'Encan pour rejoindre le chef de baie. Une page se tourne alors. Mais le bâtiment, lui, eh bien, il reste debout. Transformé en centre des congrès, il a réussi à conserver son esprit d'origine, hein, avec ses grandes baies ouvertes sur le bassin, ses quais, et puis ses volumes impressionnants. Et avec la seconde édition hein, de l'événement, la criée de l'Encan, eh bien, le lieu renoue avec son histoire et reprend le temps d'une journée son accent maritime.

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3: Et Olivier, ce matin, retourne à l'école primaire aujourd'hui.
2: Eh oui, et pour y trouver du gaga. Mais blé, je voudrais aujourd'hui vous parler du mémoire de Judith Boucher, réalisé l'an dernier à l'Université Jean Monnet Saint-Étienne, et qui s'intéresse à une question rarement étudiée. Comment le parler stéphanois, le gaga, circule encore aujourd'hui dans les écoles primaires, et dans quelle mesure le parler des enseignants influence le parler des élèves? Son travail porte sur toutes les classes de l'école primaire, en milieu urbain comme en milieu rural. Judith a formulé trois hypothèses. Premièrement, le gaga serait peu utilisé par les enseignants en situation d'enseignement. Deuxièmement, lorsque les enseignants l'utilisent, les élèves auraient tendance à le reprendre. Et troisièmement, le gaga serait plus présent dans les écoles rurales que dans les écoles urbaines. Pour répondre à ces questions, elle a observé des classes, mené des entretiens avec les enseignants et avec les élèves, et elle a mené des observations dans les temps informels à l'école. Son analyse porte à la fois sur le vocabulaire gaga et sur des structures spécifiques comme le pronom neutre Y, employé comme complément direct, j'y ai fait, l'inversion des pronoms personnels après un impératif, donne-moi-le au lieu de donne-le-moi, ce qui nous vient du patois, hein, puisque Pierre Duplay écrivait déjà en 1896, à l'inverse du français, quand un verbe à l'impératif a deux pronoms pour complément, l'un direct, l'autre indirect, c'est ce dernier qui s'énonce en premier. Exemple en patois, by my loo. Et puis aussi la formation d'adjectifs à partir de participes passés. Il est trempe de chaud, ses joues sont enfles, la reloge est arrête. Donc qu'en est-il des résultats du travail de Judith? Les observations révèlent une situation un peu plus nuancée que ce qu'elle attendait. Très surprenant, 54% des enseignants utilisent au moins une fois un régionalisme en cours au cours des séances observées. Un élève sur 6 emploie spontanément un mot ou une expression gaga lors des entretiens. Et dans les classes, un régionalisme apparaît dans 20% des situations que Judith observe. Il semblerait donc que le gaga soit encore bien présent dans nos écoles. Mais quels sont les mots, les expressions, les tournures qui ressortent le plus, ou plutôt qui ressortent le mieux? Un peu de patience, les amis. La suite, c'est pour bientôt.
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4: Et je suis ravie de retrouver dans cette rubrique celle qui a été la révélation littéraire drômoise de 2024, Valérie Patureau, avec sa cuisinière des Kennedy qui a conquis 100 000 lecteurs l'année dernière. Elle publie cette rentrée aux Escales un très très beau troisième roman qui s'appelle L'Enseveli. L'Enseveli, c'est d'abord l'histoire d'Abel, poilu de la Grande Guerre, blessé au combat en sauvant un inconnu. Il est transféré dans un hôpital de fortune où il va faire la connaissance d'un mystérieux voisin de lit, une gueule cassée qui, incapable de parler, va communiquer avec lui à l'aide d'un petit carnet. Adrien, c'est son nom, est médecin et officier, tandis qu'Abel, simple soldat, vient de la Drôme paysanne. Mais là, pour passer les journées, ils vont se raconter l'un à l'autre et tisser un lien si puissant que lorsqu'ils seront séparés, il faudra à tout prix se retrouver. Pourquoi Valérie Patureau a-t-elle voulu redonner vie à des combattants de la Grande Guerre? C'est la question que je lui ai posée.
5: Peut-être parce que je suis la dernière génération à les avoir croisés. Je m'en souviens très bien. Je devais avoir 7-8 ans et le frère de ma grand-mère me terrorisait parce que quand on allait chez lui, il retirait son œil de verre. Et donc, il avait eu un terrible, sur un obus pendant la guerre de 14. Moi, j'ai un intérêt très fort pour l'histoire. Pour cette période particulière de l'histoire aussi, parce qu'elle représente vraiment, je trouve, au même titre que la Révolution française, elle représente le socle de notre société moderne. Et je ne suis pas historienne, donc je n'ai pas du tout voulu écrire un livre sur la guerre. J'ai voulu écrire un livre sur l'amitié et surtout poursuivre ma quête que j'avais déjà dans Nésida de cette interrogation sur le déterminisme social qui fait que nous rencontrons tous, sans que ce soit vraiment conscient, des gens qui partageons à peu près les mêmes choses, les mêmes... Voilà. Et il n'y a pas 36 circonstances, il y a l'hôpital qui parfois vous amène à partager une chambre d'hôpital avec quelqu'un qui n'a pas du tout la même vie que vous, ni en âge, ni en lieu, ni rien. Et puis la guerre. Et c'était vraiment ça mon sujet. Et là, j'ai eu envie de m'intéresser, de m'interroger sur la sensibilité des hommes qui en fait n'est pas si lointaine de la nôtre.
4: Et puis contrairement à la cuisinière des Kennedy, on est dans un roman du temps long.
5: C'est vrai que dans la cuisinière, je suivais sa vie, et Dieu sait que sa vie est assez trépidante et qu'elle nous emmenait d'épisode en épisode. Là, c'est un temps long, c'est un livre à la fois de terre, je dirais, parce que la terre est présente tout le temps, la terre qui vous engloutit, la terre qui... Enfin, c'est vraiment un livre de terre, et un livre sur le temps, parce qu'il n'y a que dans ce temps long qu'on arrive aussi à se connaître, à se livrer, à apprendre les uns des autres. La grosse différence aussi avec les deux premiers romans, c'est que c'était des histoires qui parlaient de personnages qui avaient existé. Là, ils sortent tous les deux de mon imagination. Ils sont nourris de tout mon imaginaire qui a été bercé par tous ces livres formidables sur cette période. Et beaucoup de choses de ma propre vie, sans s'en rendre compte, les deux grand-mères présentes dans ce livre, ce sont les miennes. Mais je ne sais pas si je l'ai vraiment décidé. Je crois que c'est vraiment arrivé au fil de l'eau.
6: Et de cette écriture puissante de Valérie Patureau qui, en quelques mots, fait naître des images fortes, des émotions qui vous envahissent, c'est vraiment une magnifique écrivaine que je vous conseille de découvrir avec L'Ensevelie qui est paru aux Escales.
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7: Nous sommes avec une des dernières et la plus ancienne fabrique de pâtes de fruits en Auvergne. Avec Anthony Vallat, qui est le directeur général. Merci de nous recevoir, Anthony. Nous sommes face à une vieille photo qui montre, je pense, le tout début de cette maison Cruzy, c'est ça ?
8: C'est pas le début historique, hein, puisque la maison Cruzy a été fondée en 1880, mais c'est effectivement une photo du site de fabrication ici, sur la zone du Brézé, tel qu'il était en 1956, au moment où la maison Cruzy a déménagé du centre de Clermont pour venir s'installer sur la zone du Brézé.
7: De l'usine Goffredi à Mijon-Mermoz sur le champ d'Angélique, et on aperçoit des angéliques sur ce champ.
8: Et l'angélique étant un des produits un petit peu signature des confiseurs et de la confiserie, et donc c'est un beau clin d'œil de l'histoire que de penser que voilà, notre site de fabrication ici est basé sur un ancien champ d'angélique. Voilà.
7: L'angélique, ce petit bâtonnet de couleur verte, hein, c'est
8: exactement.
7: Pas de bêtises.
8: Mais il y a beaucoup de particuliers qui ont aussi de l'angélique à la maison.
7: Voilà. C'est la tige.
8: On continue la tige, tout à fait.
7: D'accord, oui. Ok. Et aujourd'hui, vous en faites toujours. Vous avez toujours des producteurs d'angélique qui bossent avec vous.
8: Oui, tout à fait. C'est un agriculteur qui vient nous livrer en tracteur chaque année. C'est au mois d'août, quand la récolte est prête. On se met d'accord avec lui l'année d'avance sur les quantités dont on aura besoin. Et puis, il vient nous livrer. On la travaille, on la prépare. Et puis après, on va la faire confire. Donc, c'est un produit auquel on tient beaucoup.
7: Il y a toujours une grosse tradition autour de ça. En Auvergne, on offrait des pâtes de fruits, c'était un incontournable.
8: Effectivement, la création de la pâte de fruits a été faite en Auvergne. Hein, à la base, la pâte de fruits s'appelait la pâte d'Auvergne. Et c'était vraiment une spécialité, on va dire, régionale. Ce qui a fait que l'Auvergne était une terre de fruits confits, c'est que, on va dire que la noblesse venait, descendait de Paris dans le 16e, 17e siècle et venait dans les cures, à Roya ou autre. Ils découvraient, ils dégustaient les fruits d'Auvergne. Et la méthode de conservation à l'époque, hein, puisqu'on n'avait pas toute la pasteurisation, etc., là, c'était de confire les fruits, ce qui faisait que, du coup, les confiseurs auvergnats ont prospéré sur la base des gens qui venaient en cure et qui ramenaient leurs fruits à Paris en général. C'est comme ça que la confiserie et le métier de confiseur a démarré en Auvergne.

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1: On est dans l'ouest de l'Eure, grosso modo entre Bernay au sud et Pont-Audemer au nord. Le Lieuvin, c'est un petit bout de région dans la région. Aujourd'hui, je m'arrête à Saint-Benoît-des-Ombres chez mon copain Steve. Me voilà garé dans le jardin de Steve.
2: Je crois que le décor est planté là.
3: Salut Fred.
2: Ouais. C'est magnifique.
3: Ouais.
2: Dans ton jardin, t'as pas planté des arbres. Hein.
3: Bah non, ils étaient déjà là. Hein.
2: T'as planté d'autres trucs. Hein.
3: Tu sais, le terrain commence là-bas où t'es arrivé là.
1: Et dès l'entrée, le décor est planté.
3: Ah bah tu es de là, il y a des sculptures.
2: Alors toi, comme t'aimes bien les musées, bah t'en as fait un chez toi dans ton jardin quoi.
3: Voilà. Ouais. C'est pas un musée figé ça.
1: C'est-à-dire?
3: Par exemple, aujourd'hui, t'es venu chez moi.
1: Ouais.
3: Quand tu vas rentrer.
1: Ouais.
3: Tu pourras dire, je suis venu visiter le musée des Steve.
1: Ah bon?
3: Ah non. Tu pourras dire, j'ai vu ce que j'ai vu aujourd'hui. Parce que si tu reviens dans un roman, c'est plus le même musée que tu vas voir.
1: Dans son jardin, Steve a planté des dizaines de sculptures en bois.
2: C'est toi qui as fait tout ça, là?
3: Ben oui, Fred.
1: Ben oui, c'est lui.
3: Ben oui, c'est moi.
2: Ça fait quoi, 2 hectares ici, je crois?
3: Ouais, 1,5 hectare, ça va jusque là-bas, jusqu'aux chevaux, là-bas. Tu vois les chevaux au bout, ouais. Là-bas?
2: C'est des sculptures en bois?
3: Bah ouais, tout est en bois là.
2: Que tu fais à la tronçonneuse?
3: Tronçonneuse, disqueuse, ciseaux à bois.
2: C'est dégrossier à la tronçonneuse quoi.
3: C'est dégrossier à la tronçonneuse.
1: Il sculpte des bestioles, Steve.
3: Tu vois, regarde tous ces bestioles par terre là.
2: Il y a des crocodiles par terre.
3: Voilà, moi j'ai pas de chien moi, c'est ça mes chiens. Les gens me disent t'as pas de chien chez toi? Bah regarde les gueules, tu vois là, c'est eux qui grattent la cour.
2: Tu fais que des animaux en fait?
3: T'as remarqué ça direct? Hein?
1: Non mais quel sens de l'observation?
2: T'as toujours vécu de la sculpture?
3: Ouais, j'ai toujours su fils de sculpteur.
2: Il était en Normandie, ton père?
3: Non, Fred. Moi, je suis né à l'île Maurice. J'ai vécu là-bas. Je suis arrivé ici en France. J'avais 40 ans.
1: Il y a 25 ans.
3: Donc, j'ai grandi dans l'atelier de mon père, si tu veux.
1: Et pourquoi il a quitté l'île Maurice?
3: Bah, parce que j'ai rencontré ma femme.
1: Bibi. Bibi.
3: Ouais.
1: C'est le petit nom qu'il donne à sa femme.
3: Leïla, il s'appelle.
1: Leïla.
3: Ouais, Leïla.
2: Comme la chanson de.
1: Captain.
2: Eric Clapton. Leïla.
1: Je suppose qu'il y retourne pas souvent à l'île Maurice.
3: Oui, j'y vais, moi, de temps en temps. J'y vais, c'est dit, mais c'est pas à côté l'île Maurice. T'as déjà été?
2: Bah non.
3: Non?
2: J'attends que tu m'invites.
3: Ben, moi, c'est maintenant, c'est ici chez moi, Fred.
2: Et si on en revenait aux sculptures, comment tu en vis alors? T'as des commandes, des gens qui te passent commandes sur tes sculptures?
3: Et... Oui, j'en ai un peu de commandes. Sinon, comment je vis? Tu sais, nous, on fait des ateliers. Parce que, tu sais, à mon âge, il est temps
1: De transmettre.
3: T'as trouvé le mot.
1: J'ai trouvé le premier.
3: J'ai trouvé le mot. Avant moi, de transmettre les connaissances, tout ce que j'ai appris. Mon père m'a appris pour que je transmets. C'est ce qu'il m'a dit. Si tu transmets pas, ça sert à rien que tu apprennes.
1: Totalement d'accord.
3: Et je trouve ça très bien, moi.
1: Pourquoi?
3: Parce qu'il y a un plaisir à apprendre et connaître. Il y a aussi un autre plaisir qui est peut-être plus grand.
1: Je pense savoir de quoi il parle.
3: De transmettre.
1: Transmettre.
3: Parce que quand tu vois quelqu'un qui fait ce que tu l'as appris, qui réalise ça devant toi, c'est un plaisir que tu ressens.
1: On passe le flambeau.
3: Ouais, c'est notre rôle, hein.
1: Transmettre.
3: On est éphémère ici, nous. On est deux passages, comme on dit.
1: Steve sculpte les fruits et légumes, le bois, la glace et le sable.
3: Tout ça, quoi.
1: Je vous mets les infos et les photos sur l'appli.
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2: On sait qu'on est Lorrain parce qu'on est grenat à la vie à la mort.
4: Bien sûr, évidemment.
2: Je la croise à la librairie La Pensée Sauvage, avenue de Nancy à Metz. Un charmant repère d'amoureux de livres de nature et de poésie.
4: Pas très loin du stade Saint-Symphorien.
2: Exactement. Amoureux de livres de nature et de poésie, donc je m'étais perdu.
4: Oui.
2: Elle entre dans la boutique,
4: oui.
2: Je lui demande son prénom, persuadée de lui avoir déjà signé un livre. Anne-Marie, elle lâche du bout des lèvres. Elle m'assure que je ne lui ai jamais rien signé, elle s'en souviendrait. Je comprends vite que son après-midi serait plus belle si je daignais lui lâcher la grappe. C'est ma fâcheuse habitude de parler aux amis. Mais c'est con, j'ai pas envie de lui lâcher la grappe parce que je pressens le bon millésime.
4: Oui.
2: C'est que la dame a de l'allure et de la conversation. Alors je pousse un tout petit peu le paillage de bavette en lui demandant si ça va. Attention, un vrai ça va, hein.
4: Oui.
2: Pas le gant de toilette tiède de politesse constant à tout bout de champ, sans jamais écouter la réponse.
4: Oui,
2: un vrai,
4: toujours oui.
2: Un vrai ça va. Intéressé, une main de fer dans un gant de téflon.
4: Oui.
2: Et c'est là qu'elle me cueille en répondant qu'elle a enterré son mari la semaine précédente.
4: Oh.
2: Ah ben me voilà bien.
4: Voilà
2: si je m'excuse, je concède avoir gaffé.
4: Oui.
2: Or, j'y suis pour rien dans le décessus mentionné.
4: A priori.
2: Alors je demande à Anne-Marie si elle a été heureuse avec son mari et aussi comment ce mari s'appelait. Tout ceci est vrai, hein.
4: C'est délicat,
2: non, c'est vrai? Oui, bien sûr. Il s'appelait Norbert et il a consacré toute sa vie au sport. Supporter du FC Metz devant l'éternel, il a été enterré avec un maillot grenat floqué du nombre 33, son année de naissance. Le foot était tout pour lui, précise Anne-Marie. Et lorsque je lui demande si Norbert a pu aller au stade jusqu'au bout, elle s'exclame, évidemment, à la fin, c'était dur pour lui, à cause de la maladie et à cause des résultats du club. Alors je me suis demandé combien sont-ils en Moselle à indexer la santé ou la courbe de leur morale sur les résultats de leur club de cœur. Pour combien de vrais supporters la météo dépend d'un point arraché à Jean Bouin, La Beaujoire ou Raymond Coppa. J'ai laissé Anne-Marie à ses livres, à sa nature et à sa poésie, songeant qu'on peut aimer sans condition les bouquins, sa femme ou l'équipe de foot de sa ville. Et je me suis laissé espérer qu'un instant entre les rayons chargés d'ouvrages, Norbert avait pointé le bout de son nez.
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5: Comme ils sont susceptibles d'entendre ce petit cours, je vais faire attention, je vais être sympa avec nos chers petits anges aujourd'hui.
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5: Pote Péplard, garçon ou fille ? C'est la question que tous les futurs parents entendent, évidemment, on va dans tous les pays du monde. Quand on attend un nouveau événement, l'entourage demande souvent « Ah, alors, pas de péplard, hein ?» Garçon ou fille, ça permet de choisir, de bien choisir le cadeau de naissance, évidemment. Pote, c'est un gars, leur pote. En breton, ça fonctionne à tout âge. Leur pote, un gars ou un garçon. Et plard, leur plard, c'est une fille, ou une femme d'ailleurs. Pote, péplard, gars ou fille. Mais on peut préciser, si on veut être sûr, pour les jeunes enfants, leur potrick. Un petit gars, un jeune garçon, potrédigou au pluriel, un peu plus dur à retenir, hein. Potrédigou. Et plaric, c'est pour une jeune fille, une petite fille, plarigou au pluriel. Voilà, c'est simple, mais comme toujours, c'est simple quand on connaît. C'est sûr, c'est plus facile après. Donc, pour les gars, potrick, potrédigou. Pour les filles, plaric, plarigou au pluriel.
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5: Et maintenant, un nom de bateau. Ça change et on en voit souvent dans les ports avec le mot Havel, en mot composé. Havel, c'est le vent. Bon, c'est sûr que du vent, ça aide quand on est en mer. Donc les marins choisissent souvent des noms en rapport avec le vent. Havelvoor, par exemple, du vent de mer, Havelvoor. Mais on entend aussi, on peut lire Haveldro, le tourbillon. Ça, c'est le vent qui tourne, Haveldro. Autre possibilité, toujours, Havelpen ou Havelaben. Expression moins appréciée car ça indique où ça parle du vent de tête, Havel à Ben, le vent de face qui n'aide pas beaucoup en mer, et sinon Havel Dré ou Havel à Dré, ben là c'est pour ceux qui veulent du vent arrière. Mais voilà, ce sont de très beaux noms qu'il faut préserver évidemment, comme les noms lieux, comme les noms de famille, comme notre belle langue en fait. Mais ça se fera que si l'on fait tous un petit effort. Je vous laisse et je vous dis à demain, même heure, d'Ahenta. Et bon,
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0: rien. Peu importe.
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2: Chaque année, près de 800 000 personnes montent sur un bateau à Strasbourg, soit plus de la population entière de Marseille qui ferait la queue pour voir la petite France. Aujourd'hui, je teste pour vous les coulisses de Batorama. On est bien évidemment à Strasbourg, embarcadère du Palais Rohan. Et il est tôt, il est très tôt. Hein. La ville s'éveille tout doucement et je monte à bord d'une navette Batorama avec Dylan et les capitaines. Autour de nous, l'île est particulièrement silencieuse et on entend juste les clapotis de l'eau contre la coque. Pendant que les premiers touristes dorment encore, eh bien, l'équipage lui prépare déjà la journée. J'ai comme l'impression que je vais prendre part au spectacle que je vois défiler tous les jours devant les fenêtres des studios d'Ici Alsace. Et une fois à bord de la navette, direction le port du Rhin, dans les locaux techniques de Batorama. Avant même qu'un touriste monte à bord, ah bah les bateaux passent par une vérification technique complète. Et Dylan m'explique que chaque navette est contrôlée quotidiennement. Hein. Les niveaux, la sécurité, les systèmes électroniques. Normal, on peut transporter jusqu'à 135 passagers par bateau. En fait, Batorama appartient au port autonome de Strasbourg. C'est le deuxième port fluvial français. Et à l'origine, les visites servaient surtout à montrer la puissance industrielle du port aux investisseurs. C'était pas vraiment pour les touristes. Aujourd'hui, la visite dure environ 1h10. Et on traverse la petite France, la Neustadt et le quartier européen. Et selon le capitaine, la difficulté principale, c'est de réussir à anticiper d'une part le courant, mais aussi les écluses et les autres embarcations. Hein, dans un espace, il faut le dire, relativement petit. Et ça prend pas mal d'entraînement pour réussir à passer un aussi long bateau sous les ponts de Strasbourg. Et moi, je me fais trimballer et je dois avouer que depuis l'avant du bateau, la ville est encore plus belle. On voit les rues et les façades des bâtiments complètement autrement. J'ai adoré ça. Aujourd'hui, la flotte compte une dizaine de bateaux. Parce que oui, hein, y a du monde. Et pour gérer l'afflux des visiteurs, eh bien, j'ai rencontré Lucie. Lucie, elle est agent de quai. Et elle m'explique que ce sont plusieurs centaines de personnes par heure qui montent et descendent des navettes en haute saison. Et le timing est super précis parce qu'un bateau part environ toutes les 30 minutes. Alors moi, pour montrer ma bonne volonté, eh bien j'ai tenté d'aider à amarrer le bateau. Ah ben c'était une mauvaise idée. J'ai tiré la corde, mais dans le mauvais sens. Bref, le bateau ne bougeait absolument pas, mais ça a eu le mérite quand même de lancer un fou rire général. Bon, le capitaine m'a même dit que ça arrivait aussi au marin. Bon, je me dis qu'à travers ça, je viens d'être officiellement adopté par la marine alsacienne. Youhou ! En tout cas, je réalise que derrière l'image romantique des bateaux qui défilent tranquillement le long de l'île, eh bien cache surtout une organisation quasi aéronautique. Car finalement, Strasbourg, vu d'en haut, c'est sûr, c'est beau. Mais vu d'en bas, depuis l'eau, eh ben, c'est encore plus beau.
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3: Bonjour, je m'appelle Thomas Félix, j'ai 55 ans. Donc moi j'arrive le matin, je pose mon vélo dans le garage, je traverse la cuisine, je prends un café, je monte à l'étage et j'arrive ici dans ce grand open space. 12 personnes à peu près partagent l'espace. Bonjour les gars.
4: Ce Bordelais est un designer, il habite et travaille dans le quartier du Grand Parc, un secteur qu'il affectionne particulièrement. L'équipe de Thomas Félix a travaillé sur plusieurs projets, on lui doit les fameuses devantures bleues avec un sourire blanc des magasins Cultura.
3: Je suis assez fier, effectivement, quand on regarde en arrière, sur 25 ans d'activité, les façades Cultura, la déclinaison de ces façades sur les différentes natures de magasins de la marque. Et il a fallu créer une charte, quelque chose qui allait unifier toutes ces façades, qui fasse qu'on les reconnaisse d'un premier abord. Ce grand sourire qui est apposé au nom, à 50 ou 60 mètres du magasin, il fallait qu'on reconnaisse et le magasin et les services qu'on allait y trouver. C'est toujours un processus un peu long.
4: Franchement, vous êtes comment dans le travail, vous ? Exigeant forcément ?
3: Oui, c'est une maladie parce que effectivement, on a du mal à se contenter de ce qu'on fait. On va toujours chercher au-delà et plus loin.
4: Sur Résine Le Bousca, vous avez imaginé tout le mobilier urbain.
3: Des chaises longues, des tabourets, des choses de différentes natures pour équiper l'espace public.
4: Alors, il paraît qu'un matin, vous êtes retrouvé sous le trottoir en train de discuter, de faire connaissance avec Jean-Luc Jouin, qui est quand même très connu.
3: Un bordelais pure souche. Bah, ça s'est fait effectivement dans le quartier où j'habitais. Et je voyais ce grand bonhomme-là faire des choses extraordinaires avec ses gros doigts. Il m'en voudra pas. Et il m'a accueilli très gentiment. Et puis on a fait connaissance. On a lié une très belle amitié qui dure encore aujourd'hui. On se voit régulièrement pour refaire le monde.
4: Et dans le quartier où nous sommes aujourd'hui, le quartier du Grand Parc, qu'est-ce qui vous plaît aussi? C'est un quartier en pleine mutation qui a beaucoup changé ces 10 dernières années.
3: Enfin, c'est très hétéroclite comme quartier. Il y a toutes sortes de populations. Il y a une mixité qui me plaît beaucoup. Je m'y suis installé. Maintenant, j'ai ma maison aussi dans ce quartier. Je vais faire mon marché au Grand Parc. Je vais faire mes petites courses de proximité dans le quartier. J'aime atteindre les quais. J'aime faire mon petit footing sur les quais de temps en temps. C'est des coins que j'affectionne particulièrement.
4: Allez, on va vous écouter un petit peu sur une anecdote, quelque chose qui vous vient en mémoire, qui représente votre vie finalement.
3: On a été les premiers à fabriquer des espaces de travail un peu atypiques chez Thalès. On a installé un jour un canapé de nous-mêmes chez Ikea. On a installé un canapé Ikea chez Thalès. Et c'était peu avant que le directeur de Thalès reçoive le nouveau directeur de Rockopter, d'Airbus Hélicoptère. Et la discussion s'est terminée dans le canapé, qui avait tant fait parler de lui en interne, etc. On ne travaille pas dans un canapé. Finalement, il a fait l'unanimité. Le directeur de chez Thalès est sorti en disant « Vous m'en mettrez dans tous les locaux », parce qu'en fait j'ai eu la meilleure discussion possible avec le directeur de chez Rockopter, et cette discussion n'aurait pas pu avoir lieu ailleurs que dans un canapé, et certainement pas dans une salle de réunion.
4: Thomas Félix est donc designer dans le quartier du Grand Parc à Bordeaux. S'il a grandi dans le Béarn, Bordeaux est devenu sa ville de cœur.
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7: Je me sens amoureux de ce silence, je me sens amoureux de cette musique, du soir qui s'avance.
6: Il a été révélé dans l'émission The Voice.
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6: Ce chanteur marseillais corse a vraiment tout pour plaire. Une voix puissante sur une musique entraînante, succès assuré.

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0: Révolutionner un domaine, ça tient à pas grand chose. Et le destin de l'Isérois dont on va parler en est peut-être le meilleur exemple. Adolphe Pégot vient au monde le 13 juin 1889 à Montferrat, à côté du lac de Paladru, dans une famille d'agriculteurs.
2: Paysan, c'est dégueulasse.
0: Mais labourer des champs, s'occuper des semailles, c'est pas le projet pour Adolphe. Dès qu'il a 18 ans, bye bye la ferme, bonjour la grande muette, il s'engage dans l'armée et c'est là qu'il va faire une découverte qui va changer sa vie, le pilotage aérien. Revenu à la vie civile, Adolphe ne chôme pas. En moins d'un mois, il passe du statut de débutant à l'obtention du brevet de pilote.
3: Vous avez fait à 4G un piqué inversé avec un MiG-28.
0: D'ailleurs, un mois, c'est encore le temps qu'il lui faudra pour être embauché comme pilote d'essai par Louis Blériot, l'une des références de cet univers à l'époque.
4: Waouh, tout le monde se calme.
0: Mais Adolphe ne va pas s'arrêter là. C'est un enchaînement de premières qui va faire sa légende. Parce que le 19 août 1913, première, il est le premier pilote à sauter en parachute.
5: Hé hey Adolphe, on pensait t'attacher un gros drap dans le dos pour que tu sautes d'un avion qui pourtant fonctionne très bien en plein vol. Qu'est-ce que t'en penses?
0: Et alors que la descente se fait tranquillement, il observe son avion qui descend tout seul. Sans personne aux commandes, Pégou voit son appareil faire des figures qu'il n'a jamais vues de sa vie. Sa première pensée, c'est de se dire
6: « C'est de toute beauté !»
0: Et la seconde, mais des manœuvres comme ça, ça pourrait permettre à un pilote de se sortir de situations désespérées. Une réflexion qu'il va mettre en application un mois plus tard, c'est décidément une constante, en réalisant le premier vol tête en bas de l'histoire, 400 mètres la margoulette inversée, et devant son patron, le Blériot.
7: C'est l'histoire, ça aussi.
0: Le 21 septembre 1913, moins d'un mois après cette performance, le bougre accélère. Adolphe Pégot réalise cette fois tout un programme de figures acrobatiques qui se termine par le désormais célèbre loupé.
8: Attends, je t'explique mon idée, enfin.
0: Adolphe Pégot est-il le premier à l'avoir réalisé? Les historiens n'arrivent pas à trancher entre lui et le russe Piotr Nesterov. Mais ça n'empêchera pas la légende de l'Isérois de naître à ce moment.
8: Impeccable, non?
0: Toute la presse relate sa démonstration. Il est demandé de partout. En Europe, en Russie, même en Allemagne, où on n'est normalement pas très fan des Français à l'époque. Cette star de la voltige se produit devant parfois des dizaines de milliers de personnes. Et alors que les États-Unis réclament aussi de voir Adolphe dans leurs yeux, la Première Guerre mondiale éclate. Adolphe Pégot est affecté au 2e groupe d'aviation de Reims et rapidement, le professionnel des acrobaties aériennes utilise son savoir-faire pour s'imposer dans les airs. Premier pilote à remporter 5 combats aériens de l'histoire, Adolphe Pégot devient donc le premier as de l'histoire de l'armée française.
9: L'univers bretagne aussi.
0: Pégot, pionnier jusqu'au bout. Sa légende prendra fin le 31 août 1915. Il rencontre dans le ciel Otto Kandowski, l'un de ses anciens élèves et pilotes allemands, là-bas dans les airs, pas loin de Belfort. L'aviateur germain et son mitrailleur lui rendront hommage quelques jours plus tard en déposant une couronne de fleurs ornée de l'inscription « À Pégot, mort en héros pour sa patrie ». Ses inventions ne furent pas suffisantes pour lui sauver la vie. Adolphe Pégot, le pionnier de la voltige aérienne, est un Isérois, illustre Isérois.
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1: À distance pour le monde, eh oui, notre expression du jour, est ou estre entre Galliac et Rabastens en français. Bon, c'est assez simple à comprendre.
2: Oui, mais moi j'ai compris.
1: Ben oui,
2: être entre Galliac et Rabastens.
1: Ah, cette expression, vous pouvez l'utiliser quand une personne a abusé d'un peu trop de vin, des billes, loubi. Qui, mais je dis le vin, mais ça peut être quelque chose d'autre, un autre alcool. Il est entabé, que sera, que la personne entre Galliac et Rabastens.
2: Ouais, alors toujours avec modération, on est d'accord, mais c'est quand quelqu'un est un petit peu peut-être, voire beaucoup pompette.
1: Eh oh, vous m'avez entendu, vous avez compris. Bon, le Mike ne buffait pas, il a le coup test. Il vaut mieux que cette personne ne souffle pas dans le ballon. À qui? Pour revenir à l'expression, il y a à Bistolenage, 20 km entre Galliac et Rabastens. Donc ça fait 20 km environ. La route est un peu sinueuse entre Galliac et Rabastens. Et surtout, elle longe le vignoble gaillacois, d'où l'origine de l'expression est entre Galliac et Rabastens.
2: Genre, il y a d'autres expressions dans le même style.
1: Ben, nous cita Gascou, qu'est-ce qu'on dit, c'est per exemple, qu'a cargata Madira. Littéralement, il a chargé à Madiran. Le vignoble de Madiran se situe en Gascogne, aux confins des départements du Gers, des Hautes-Pyrénées et des Pyrénées-Atlantiques. Aoué ou abé cargata Madira, littéralement, donc avoir chargé à Madiran, c'est être ivre, tout comme être, Estez bewet, et bewet du verbe bewet, bewet qui veut dire boire en occitan gascon.
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3: 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C'est la cabine minute sur ici Picardie. J'espère que vous allez bien. Aujourd'hui, on va parler d'amour ou alors de célibat. Enfin, je sais pas, parce que on voit tellement de choses sur les réseaux sociaux. Oui, les hommes ceci, les femmes ceci. Il y a une femme, elle m'a fait du mal au cœur. Mon mec m'a fait du mal au cœur. Il m'a trompé. Il est parti. Mais en fait, pourquoi vous vous mettez en couple? Vous savez qui vous vous mettez en couple? Vous vous mettez en couple avec un être humain. Alors un être humain, je vous rappelle quand même ce qu'il est capable de faire. Un être humain, ils ont créé la guerre, l'esclavage, la torture, le viol, le génocide et la télé-réalité. Et après, vous êtes surpris quand votre partenaire, qui est un être humain, il vous a mal parlé ou alors il vous a trompé, machin et tout. C'est vous qui choisissez de sortir. Prenez votre avec un être humain. Et après, vous êtes surpris quand ça se passe mal. Vous avez l'arrogance de croire qu'un être humain, il va bien vous traiter pendant 30 ans. Il y a des êtres humains qui trichent au Scrabble. C'est quoi l'intérêt de tricher au Scrabble? Et vous leur confiez vos émotions, vous leur confiez votre cœur à un être humain, et vous êtes surpris quand l'être humain il vous fait un coup de Trafalgar, mais vous n'êtes pas bien. Arrêtez de vous mettre en couple. Mettez-vous en couple avec un esprit, voilà. Mettez-vous en couple avec un esprit, voilà, l'esprit au moins il va pas t'emmerder. En même temps, un esprit, c'est un ancien être humain, donc si, ça peut être emmerdant. Non, mais pas les esprits. Arrêtez de faire confiance aux êtres humains. T'as cru que ton partenaire, c'était qui? C'est Jésus. D'ailleurs, même Jésus, ils l'ont tué, les êtres humains. Même lui, c'est à voir. Et vous exigez une loyauté pendant 30 ans. Arrêtez ça. Arrêtez de vous mettre en couple avec des humains. Mettez-vous avec un arbre. Voilà, l'arbre c'est solide, calme, silencieux, stable, et en plus il est enraciné, il peut pas partir. Voilà, ton ex il aurait dû essayer. L'arbre, tu peux lui faire des câlins, il parle pas, il t'engueule pas. Tu peux oublier les sacs poubelles, il dit rien. Tu peux lui raconter ta journée, il te juge pas. C'est mieux qu'un mec, c'est mieux qu'une meuf, c'est mieux qu'un psy. Alors après, niveau sexe, écoute, c'est du bois. Il est toujours dur. Alors après ça dépend de ce qu'on aime, hein, ça dépend de ce que t'aimes, tu vois. En même temps, si c'est pas très fun, au moins il te ghoste pas, l'arbre, tu vois. Il a pas d'instinct. Il pose pas de souris ambigu en mode je suis dans une forêt chelou. Et le pire, c'est que des fois, tu parles à un arbre dans la vie, tu vois. T'as plus de réponses que quand tu parles à une copine. Parce qu'un arbre, lui, il te fait pas rien. Non, rien. Non, c'est pas ça, mais laisse tomber. Alors, moralité, si vous vous mettez en couple avec un être humain, n'oubliez jamais qu'en face de vous, vous aurez un être humain. 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
4: Tous les jours une rencontre grâce à Valérie Delos qui se déplace partout au Pays Basque. Elle s'est arrêtée à Bayonne où elle est tombée.

0: sur Mulen qui nous raconte une partie de sa vie.
1: Bonjour, je m'appelle Mulen, j'ai 48 ans et je suis de Bayonne.
2: Bonjour Mulen, aujourd'hui vous êtes une artiste, muraliste. Est-ce que vous êtes d'accord si je dis que vous êtes une résiliente?
1: Oui.
2: On va faire quelques pas en arrière dans votre histoire. Vous avez eu une première vie de sportive de haut niveau. Vous faisiez quoi?
1: Alors j'ai été en équipe de France de volley et ensuite de beach volley. J'ai démarré aux alentours de 15 ans.
2: Ça veut dire un engagement de vie total? C'est-à-dire qu'on va pas au... à l'époque où vous allez boum, vous étiez focus, entraînement, entraînement. C'était ça votre vie?
1: Oui, tout à fait. Et puis, comme je suis rentrée dans les structures d'entraînement intensif, pour moi, c'était aussi, je partais de la maison, mais j'avais comme objectif d'avoir mon baccalauréat pour que mes parents soient fiers.
2: Combien d'heures d'entraînement par jour à peu près?
1: On ne vit que pour son sport. On se réveille, on petit déjeune sainement, on part à l'entraînement, on fait de la musculation, on rentre, on déjeune, on fait une petite sieste, puis on a une seconde phase d'entraînement l'après-midi, puis ensuite, en fin de soirée, c'est les soins.
2: Donc une vie, on le comprend, hyper intense.
1: Oui.
2: Et puis un jour, dans votre vie, arrive un événement qui va tout arrêter.
1: Oui, j'étais relativement jeune, j'avais 39 ans, et puis là, on m'annonce que j'ai un cancer de l'ovaire.
2: Vous n'aviez pas encore d'enfant?
1: Non. Mais bon, ben, je pense que le fait d'avoir été sportive de haut niveau m'a permis de ressortir les cartes de la volonté, de se battre, de... En fait, l'objectif n'était plus d'atteindre la coupe ou la médaille, mais c'était de rester en vie.
2: Et ça dure combien de temps, jusqu'à ce que vous puissiez reprendre une vie normale?
1: C'est une bonne question, parce que d'un point de vue clinique, j'ai relativement été, entre guillemets, guérie très tôt. Au bout de 5-7 mois, mes analyses étaient totalement revenues à la normale. Par contre, ça a été tellement intense. En 5 mois, j'ai vécu 2 opérations et 3 cures de chimiothérapie où j'ai dû réapprendre à marcher 2 fois, j'ai perdu mes cheveux. Vous voyez, de vous en parler, ça me remet un peu d'émotion parce que c'était une période très intense, très sombre. Mais effectivement, une fois où l'hôpital vous dit « Bon, c'est bon, maintenant revenez dans un an, c'est plus complexe. » Parce que aussi tout l'entourage, je pense que c'est bon, on est sorti d'affaire, mais en fait c'est comme si on se reprenait une seconde vague, et c'est comme si en fait ça devenait réel. On est paumé, on sait plus, c'est comme un kidnapping un peu.
2: Et comment vous avez rebondi? Comment ça se passe? Est-ce que c'est un déclic un jour? Est-ce que c'est un cheminement?
1: Alors il faut savoir que ce genre d'épreuve, ça vous change à jamais. Il y a un avant et un après. C'est d'abord processer dans le deuil de son ancienne vie. Si on processe pas bien ses deuils, on reste aigri et malheureux. En fait, pendant la maladie, j'ai accepté de mourir. J'ai vraiment travaillé le lâcher prise le plus lointain que je puisse faire. Par contre, je me suis dit, si je meurs demain, je meurs artiste. En fait, pourquoi j'y allais pas? Parce que j'avais peur. Peur de pas gagner assez bien ma vie, peur de ne pas savoir quoi faire, peur.
2: Mais en quoi l'art, ça a été une thérapie pour vous?
1: Cette épreuve m'a permis d'être à l'écoute de mes intuitions, de plus en plus, de faire confiance à mon cœur et un peu moins à ma tête. Et effectivement, aujourd'hui, en plus d'être artiste, peintre, je suis art-thérapeute. Donc j'accompagne des personnes le jour où ils ont un événement douloureux à passer ou émotionnellement s'ils se sentent chargés, voilà.
2: Conclure, si je vous dis cette phrase très galvaudée, mais j'aimerais bien que vous rebondissiez dessus, si on dit que tout ce qui ne tue pas rend plus fort, du coup vous dites oui?
1: Un grand oui.
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1: Attention, je vous emmène dans vos souvenirs, des souvenirs avec vos enfants.
2: Oh, oh tiens, voilà quelqu'un, petit ours brun. Coucou, c'est toi mon copain, petit ours brun.
1: Le petit ours brun, vous l'avez sûrement en livre chez vous. Eh bien, sachez que l'entreprise Le Jouet Simple assemble les jouets de petit ours brun à Entrammes. Et ça fait un succès de dingue. Pierre Véron, le gérant, nous raconte cette histoire.
3: Il fêtait l'année dernière ses 50 ans. Et en fait, à cette occasion, on a sorti une gamme de jouets, donc des petits véhicules, des petits camions, des jouets de bain. Et ça a été un véritable virage pour nous. On a sorti ces jouets en septembre dernier. Et on a eu des très bons retours sur cette gamme de produits.
1: La preuve, l'entreprise existe depuis 4 ans et au début, elle n'avait que 3 petits jouets.
3: Aujourd'hui, on a plus de 300 points de vente en France. Et l'année dernière, on aura vendu un peu plus de 60 000 jouets.
2: T'en as beaucoup des jouets.
1: Ça, c'est vrai. Et Le Jouet Simple est la seule entreprise à fabriquer ce style de jouets.
3: Entièrement fabriqué en France, en matière recyclée et à partir d'un seul matériau. Pas de colle, pas de vis, pas d'autocollant. Pour que nos jouets soient entièrement recyclables, lavables et démontables.
1: Et le concept est hyper poussé parce que les jouets sont même consignés.
3: On leur propose de nous renvoyer les jouets quand l'enfant ne jouera plus avec. Et ce qui va nous permettre, nous, de les reprendre et soit de les revendre en seconde main s'ils sont en bon état, soit de les recycler en nouveaux jouets s'ils sont en trop mauvais état. On va réutiliser la matière première.
1: C'est pas bête quand on sait qu'un enfant utilise un jouet que 6 à 8 mois.
2: Pauvre petit lion abandonné au milieu des trucs cassés. Il doit être triste tout seul.
1: Mais heureusement, petit ours brun est là pour prendre soin de lui. Alors je sais que l'entreprise a un point de chute en région Auvergne-Rhône-Alpes, mais la Mayenne a une place efficace et sentimentale.
3: On a aussi notre propre atelier d'assemblage qui est basé à Entrammes, et notamment ma maman d'ailleurs qui gère tout cet atelier d'assemblage.
2: Oh, oh tiens, voilà quelqu'un.
1: Eh bien c'est Mireille.
3: Mireille, voilà, qui est sûrement en train d'assembler des jouets aujourd'hui.
1: Ah, mais c'est tout ce qu'on aime, les histoires familiales. Et de la Mayenne à la France, en passant par l'Europe, l'entreprise continue d'évoluer.
3: Parce qu'en fait, il s'avère qu'on a eu pas mal de commandes venant pour l'export, donc notamment des pays européens. On a fait évoluer le nom de la marque en passant donc de Le Jouet Simple à Simple.
1: C'est simple, on n'a pas fini d'entendre parler d'eux. Pierre Véron continue les partenariats avec d'autres personnages. Mais en attendant, je crois que Petit Ours Brun a aussi envie de participer à l'économie circulaire.
2: Tu sais quoi ? Ce soir, en rentrant de l'école, on va voir si on trouve d'autres puces à soigner.
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4: Le bâtiment rondouillard au toit de chaume de l'ancien Courtepaille à Cussy-les-Forges a pourtant bien failli disparaître. Ce restaurant grill, dont le néon rouge a éclairé pendant des années l'entrée de ce village de la Vallonnée, a accueilli pendant plusieurs décennies les vacanciers en voiture qui descendaient dans le sud ou rentraient chez eux par l'ancienne National 6.
5: Pas moyen d'avancer. Qu'est-ce qu'ils font devant aussi? Et l'autre Thierry, y a vraiment pas de quoi. Ah, ils sont en panne par-dessus le marché. C'était bien la peine de nous doubler tout à l'heure. Ah, si j'avais su, je serais jamais parti en vacances.
4: Le Courtepaille de Cussy-les-Forges a même une histoire particulière. Construit en 1964, c'était le deuxième établissement de la célèbre chaîne, devenu au fil du temps le plus ancien encore debout en France. Dans une archive de 2020, André Leroy, qui en a été le directeur pendant 30 ans, se souvient d'une salle de resto restée dans son jus.
6: Elle est d'origine avec ses rideaux verts, ses banquettes, tout est resté dans son jus comme elle a été faite en 64. C'est magnifique avec ses vieilles tables, ses vieilles chaises, ses briques, la cheminée qui n'est pas la même, les banquettes vertes, des lanternes, c'est vraiment joli.
4: Ce décor authentique a même vu défiler des vedettes des années 70 sur la route de leur tournée, comme Michel Thor ou Claude François. Puis le rideau est tombé en 2020. Le restaurant a fermé et le bâtiment est resté 5 ans à l'abandon. La belle histoire, c'est qu'il a été repris il y a un peu plus d'un an par Christopher Bertrand, un ancien serveur de la chaîne.
7: J'ai démarré chez Courte Courtepaille, j'avais 16 ans. Je travaillais à Courtepaille de la Poignée, donc en faisant des études pour exercer le métier de tailleur de pierre. Donc oui, rien à voir du tout. Et je suis revenu chez Courtepaille à cuisser les forges. Les choses, parfois, vous savez, vous avez des opportunités dans la vie, il y a des petits clins d'œil, des petites choses.
4: Sous son impulsion, Courtepaille est devenu Courtepatte, un magasin spécialisé pour animaux. Une nouvelle enseigne qui vient de fêter ses 1 an d'existence. Le lieu a changé d'activité, mais il n'a pas perdu son âme. La preuve, toutes les semaines, des automobilistes s'arrêtent encore, pensant venir manger. Ils grimpent le petit escalier jusqu'à la porte avant de réaliser que les grillades ont laissé place aux croquettes pour chiens.
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8: Il est tellement bon en hiver de se blottir, se réchauffer le corps, mais aussi l'esprit, pour affronter la vie avec plus de courage et de vigueur. En occitan, on dit coucouna. Coucouné en français régional, comme ils disent dans les dictionnaires, ils sont mignons. Sauf que le mot de coucouna vient de coucou, provençal, attesté par Mistral, dérivé de l'occitan provençal coucoun, qui signifie coque ou coquille, l'œuf, pour ne pas le citer. D'où tout commence, où l'embryon se développe, blotti contre la paroi, le cocon. J'ai reçu mes petits-enfants, ils m'ont coucouné. Ils m'ont enveloppé, c'était génial. Mais j'ai coucouna devant l'oufio, je me suis blotti devant le feu. Chères auditrices et auditeurs, il y a plein de mots en occitan pour dire se blottir. Satapa, sakata, sarza, sagrumi, c'est rancunia, c'est crapuni. D'accord, mais celui que je vous adresse est rempli d'affection, de chaleur. Je vous coucoune de mots doux pour réchauffer votre âme. Coucouna vous bien. Anna Adio.
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2: Eh ben bonsoir, bonsoir à tous et bienvenue sur ici, j'espère que vous avez passé une belle journée. Je promets que la soirée sera agréable, on est ensemble jusqu'à 21h pour se balader dans toute la France avec notre invitée ce soir. On va dessiner avec elle, oui car il s'agit d'elle, sa carte de France à travers sa vie et sa carrière. Mais avant d'accueillir autour de la table ce soir Benoît Prospero qui comme chaque soir s'arrêtera quelque part en France pour vous présenter un amoureux du monde vivant avec la revue des merveilles, Catherine Quicandon s'intéresse aux belles initiatives là où ici on entreprend. Enfin Robin Bernot lui partira tendre son micro à votre rencontre pour vous donner la parole sur un sujet d'actualité. Il n'y a pas que Paris dans la vie, elle va vous le prouver. Mon invitée est multicarte, elle fait tellement de choses, je pense que la liste est non exhaustive. Animatrice de télévision, de radio, comédienne, chanteuse, chef d'entreprise, elle a un parcours tellement original, aussi insolite. Son sourire est communicatif, sa personnalité est extraordinaire, elle est pleine d'énergie. Je reçois ce soir, Séverine Ferrer, sur votre radio ici, jusqu'à 21h. Boulimique de vie. Bonsoir, Séverine Ferrer.
1: Bonsoir, Eric. Ravi d'être avec vous. Et surtout, c'est vrai, il n'y a pas que Paris dans la vie.
2: Ben, c'est vrai, alors on va le constater avec vous pendant une heure, mais vous faites énormément de choses. C'est la rentrée scolaire hier. Pour vous aussi, on s'en dit un mot rapide, on en reparlera. Il y a une rentrée sur les chapeaux de roue, là.
1: Alors, oui, en effet, mais je ne vais pas me plaindre. Je suis une boulimique de travail, je suis une grande passionnée. J'aime ce que je fais, donc j'ai beaucoup de chance.
2: Il y a un spectacle à Paris, il y a un spectacle en tournée, il y a un projet de livre, il y a la radio. On va vous en dire davantage dans un instant. Alors, Séverine, forcément, la France, vous connaissez. Et alors, en préparant cette interview, je pensais vous connaître déjà depuis pas mal de temps. Parce que c'est vrai, on va se le dire,
1: on se connaît depuis longtemps. Ouais.
2: Et vous défendez évidemment beaucoup la Réunion. Vous revendiquez la Réunion.
1: Bien sûr.
2: Et alors, je découvre que vous êtes pas née à La Réunion.
1: Eh bien non.
2: Là, je l'ai découvert en préparant l'émission.
1: Et non, je suis montpelliéraine.
2: C'est fou ça.
1: Du 34 de l'Hérault. En effet, je suis née donc à Montpellier, pas très loin de la place de la Comédie. Et à l'âge de 3 mois, mes parents sont repartis donc du coup à La Réunion. Ma grand-mère n'était pas très bien à l'époque et on lui avait conseillé de venir plutôt en métropole, etc. Et je suis née à ce moment-là. Et c'est très rigolo. J'ai une petite anecdote pour vous d'ailleurs. C'est que dans l'avion qui me ramenait à La Réunion à l'âge de 3 mois, donc j'étais encore un nourrisson, il y avait Marie-France Pillier, cette grande actrice.